0: Je ne dirais pas qu'elle s'oppose à cette histoire de France de Michelet, par exemple, qui moi m'a ô combien inspiré, voilà, parce que c'était aussi quelque chose de littéraire. Et là, ce n'est pas une histoire de France littéraire, c'est une histoire de France en chanson, qui s'arrête à la Révolution française, à peu près juste avant, parce que pour ce qui est de la suite, je les ai déjà un petit peu, ces événements, traités dans d'autres disques.
1: Alors, vous l'avez remarqué peut-être vous-même, je définis votre ensemble musical comme un groupe. Je tourne un peu autour du sujet, mais c'est une façon de souligner auprès de nos auditeurs que votre travail est à la fois attentif à maintenir une certaine cohérence, une fidélité des musiciens qui composent votre ensemble, et puis en même temps, c'est un peu hors champ, non seulement par les sujets que vous abordez, mais par la manière dont vous les abordez. Est-ce que je me trompe?
0: Non, non, vous ne vous trompez pas du tout, puisque c'est vrai que j'ai l'impression vraiment pour le coup que c'est un groupe. Très concrètement, je m'appuie sur les qualités des uns et des autres en
1: Oui.
0: essayant de maintenir une certaine fidélité tout en m'amenant aussi dans cette nouvelle troupe une jeunesse. Voilà, je suis aussi les cycles, hein. Moi, je
1: Oui.
0: suis peut-être le vieux grognard de mon ensemble, mais il est vrai que voilà, ça se mélange entre jeunesse et puis d'autres qui sont là depuis un certain temps. Mais en tout cas, c'est selon les thématiques,
1: Ah,
0: voilà, et puis
1: voilà.
0: des envies de partager.
1: Ça dépend des thèmes. Les musiciens ne sont pas toujours les mêmes, c'est ça, hein?
0: Ah oui, ça vraiment, selon les thèmes, selon les périodes. On se balade vraiment sur l'instrumentarium. C'est quelque chose, je dirais, d'essentiel pour pouvoir donner les bonnes colorations à nos chansons.
1: Alors Arnaud Marzorati, vous avez abordé le répertoire classique, mais aussi le répertoire de la variété française. Selon quels critères, à quelle occasion, je voudrais vous poser cette question plutôt, à quelle occasion avez-vous eu l'idée de fonder les Lunésiens?
0: Il y a eu deux temps, en fait, deux temps des Lunésiens. Une première avec une fondation baroque,
1: Oui.
0: paradoxalement. Enfin, je ne sais pas d'ailleurs si c'est
1: Oui.
0: paradoxal, hein, mais où on s'était intéressé avec un ami, Jean-François Novelli. Donc là, vraiment, un ténor, on s'était intéressé sur une partie baroque de cette
1: Oui.
0: histoire. Et puis après, j'ai poursuivi l'aventure tout seul sur ces chansons.
1: D'accord.
0: Et je dirais que vraiment le socle de cette aventure, je me répète peut-être assez souvent,
1: Non,
0: pour
1: non,
0: ceux
1: non.
0: qui m'entendent un petit peu, mais c'est Béranger, Pierre-Jean de Béranger, le
1: Ouais.
0: chansonnier du 19e, où je
1: Grande
0: l'ai découvert
1: figure du
0: soudainement.
1: 19e siècle, on
0: Ah.
1: n'imagine pas la popularité de cet homme, c'était
0: Voilà, c'est ça.
1: hallucinant.
0: Et ça m'a fait vraiment prendre conscience de l'importance de cette chanson. Je me suis dit, il y a quelque chose à faire. Oui, il y a pas vraiment de travail vraiment effectué pour essayer de faire des concerts et raconter des choses à travers cette chanson historique. Et je me suis dit, ma foi, allons-y, puisqu'en plus ça s'assimilait aussi à mon plaisir de la langue et ce plaisir de la littérature, puisque c'est cette particularité bien sûr de la chanson qu'elle n'est pas que musicale, vocale, elle est aussi littéraire.
1: Oui, mais alors, il faut souligner l'humour que vous avez et que vous diffusez. Vous avez consacré un disque à Prévert et Cosma, bon, à Béranger, vous venez d'en dire l'importance, mais aussi au Code de la route. Alors ça, c'est très amusant. Évidemment, ce n'est pas là. Vous n'avez pas mis le Code Rousseau en musique, mais vous avez voulu rendre hommage à Boris Vian à travers ça, et c'était une excellente idée. Avez-vous remarqué que vous êtes l'un des rares à associer la musique savante à l'humour? En général, la musique savante est soit tournée en dérision, je pense évidemment aux grands anciens qui étaient Hoffnung chez les Britanniques ou Spike Jones dans un genre burlesque, mais il est rare de manier l'humour avec élégance et rigueur comme vous le faites.
0: Vous me touchez en utilisant le mot élégance, parce que c'est vrai que c'est ce que j'essaie de faire. C'est effectivement cette particularité. Peut-être nous, dans notre musique classique, on a Offenbach, hein, qui est
1: Bien sûr,
0: voilà, qui peut
1: bien
0: être
1: sûr.
0: considéré comme amusant. Puis moi aussi, j'ai eu dans mon parcours ce grand plaisir, par exemple, de faire le moufti dans Le Bourgeois Gentilhomme.
1: Ah, ça n'est pas
0: Et
1: mal, effectivement, oui.
0: là, déjà, finalement, on était dans une histoire de chanson
1: Oui.
0: avec cette présence, hein, de littérature, de théâtre, de musique, comment dirais-je, l'art absolu voulu par Lully et Molière.
1: Bien sûr.
0: Et ça aussi, ça m'a mis très certainement en appétence de poursuivre sur cette notion du rire. Et puis moi aussi, en tant que chanteur d'opéra dans mon ancien métier, c'était un petit peu ma fonction, parce qu'on ne choisit pas finalement ses rôles. Je
1: C'est vrai.
0: rappelle que les rôles de l'opéra nous collent à la peau par rapport à notre voix, notre
1: Oui.
0: tessiture, notre physique aussi, hein, voilà. Et moi, j'étais plutôt un Figaro du Barbier de Séville, ou un Figaro mozartien, ou un Papageno, voilà. Donc ça aussi, très certainement que ça m'a conduit à poursuivre dans cette note d'humour.
1: Alors, je crois que l'ensemble des Lunésiens, et en tout cas votre structure, est installée à Saint-Omer. Là, je crois que c'est important de le dire parce que les Hauts-de-France sont une région qui, depuis des années, souffre et qui souffre beaucoup sur un plan politique aussi, il faut le dire, et social, mais dont le président de la région, citons-le, Xavier Bertrand, mène une politique très courageuse et une politique qui s'applique à défendre la culture. Et vous en êtes un des animateurs, et je trouve important de souligner la dimension sociale de votre démarche culturelle, n'est-ce pas?
0: Vous avez absolument raison de souligner cela, parce que nous, on a vraiment eu ce plaisir de s'installer à Saint-Omer, d'avoir été en résidence à la Barcarolle, et de poursuivre aussi, donc, ce qui me semble essentiel finalement dans notre quête artistique, c'est-à-dire donner un sens politique au sens
1: Au
0: noble, bien
1: sens
0: sûr, de
1: noble,
0: ce
1: bien
0: mot, hein.
1: sûr, pas un
0: Voilà,
1: sens politicien, hein, bien
0: Voilà,
1: sûr.
0: dans la cité, et que finalement, Monsieur Bertrand, qui lui est politicien, a défendu et continue de défendre cette aventure de répandre, voilà, de répandre la musique aussi comme une arme culturelle. Nous, on a vraiment un plaisir de beaucoup travailler avec les conservatoires, de faire des projets aussi sociétaux en prison, dans les EHPAD, avec des publics éloignés, l'handicap. Voilà,
1: Ah,
0: ça,
1: ça, je trouve ça formidable, formidable,
0: c'est
1: vraiment.
0: essentiel. Et moi, très sincèrement, je pense que c'est ça qui donne du sens à mon métier. Voilà, parce que
1: Mais
0: c'est vrai qu'on
1: oui.
0: est souvent sur le paraître, sur le beau, ce qui est bien, ce qui est nécessaire, hein. Mais voilà, quand on arrive aussi à être dans un service de notre cité, ben j'en suis
1: Mais
0: vraiment
1: oui.
0: ravi.
1: Oui, je trouve très important d'insister là-dessus parce que, évidemment, quand tout va bien et qu'on est à l'extérieur de tout, on dit, ah oui, voilà un groupe qui dit qu'il va jouer dans les écoles ou dans les hôpitaux ou dans les EHPAD. Mais enfin, quand on est à l'hôpital, qu'on souffre d'une grave maladie et qu'on a la chance de pouvoir entendre de la belle musique, n'est-ce pas une chance? Et lorsqu'on est allé dans un EHPAD et qu'on sent bien qu'on est en fin de vie, eh bien, on est heureux d'écouter Arnaud Marzorati plutôt que Tino Rossi quand même, hein. C'est quand même, je trouve que c'est important, hein, de promouvoir la beauté dans tous les lieux où les gens peuvent et la recevoir.
0: Ben c'est vraiment moi ce qui donne le sens à mon chemin. Voilà aussi, la vie d'un artiste, c'est un chemin. On a commencé en conservatoire, quoi, de Paris, voilà, où on cherche à être un chanteur qui va aller sur scène et qui va briller, on va aller en troupe, etc. Puis Et puis voilà, tout cela avance et l'essentiel devient autre chose que de briller. J'ai l'impression. En tout cas, si on brille, c'est différemment. Voilà, le trésor musical.

0: énumérant tous vos disques, mais c'est vraiment un travail très original. Y a-t-il un lien entre les chansons du XVIIe ou XVIIIe siècle que vous interprétez et les chansons de notre temps?
1: Il y en a eu,
0: Ah.
1: peut-être, et encore, bon, après, si on parlait au point de vue écriture musicale, les harmonies, le continuo en dessous, rien n'a vraiment changé, rien de neuf sous le soleil, je dirais, hein,
0: On
1: sauf
0: passe
1: peut-être en
0: toujours
1: musique.
0: de sol septième à do majeur, vous voulez
1: Voilà,
0: dire.
1: c'est ça. En musique contemporaine, oui, il se passe des choses, mais en variété, on n'est pas exactement là pour ça. Et dans la chanson non plus, voilà, pas vraiment, hein. Et on retrouve effectivement des mélodies qui circulent. Et je rappelle que souvent le dernier à l'avoir fait, c'était Brassens, et que Brassens, on l'a critiqué, donc il a assez vite arrêté cette notion du timbre de la mélodie qui circule et qu'on reprend. Mais très souvent, on retrouve, oui, des airs de Lully, hein, ça s'appelle donc des vaudevilles, qui circulent comme ça jusqu'au milieu du XXe siècle. Et Boris Vian, vous parlez du code de la route de Boris Vian, ça m'intéressait parce qu'il avait une immense culture de ce savoir-faire des cabarets. Voilà, ces cabarets, alors lui, pour essentiellement parisien, donc il a aussi, il s'est amusé, voilà, sur tout cela, et on retrouve dans son répertoire des choses du 19e, voire du 18e siècle. Donc ça se balade, ça se transmet.
0: Belle esthétique aussi des illustrations sur vos disques. Je regarde à l'instant la couverture, je trouve ça très original et bienvenu. Le titre de votre disque est Jadis et naguère. Vous qui avez rendu hommage à Balzac il y a maintenant 2 ans, je crois, est-ce que vous avez quelque idée de derrière la tête à propos de Paul Verlaine?
1: Voilà, c'est ça. Oui, il y a aussi, de toute façon, du Verlaine. Alors, pas dans ce disque,
0: Pas dans ce disque, évidemment,
1: voilà, très
0: mais plus tard,
1: exactement. Mais
0: peut-être.
1: voilà, ce qui est sûr, c'est que vous citez aussi ce poète qui n'est pas antagoniste à Rimbaud, hein, puisque
0: Mais
1: c'est quand
0: non, mais
1: même
0: non.
1: des partenaires qui sont assez proches. Et j'ai l'impression qu'effectivement, Verlaine, c'est celui qui met comme ça en exergue cette notion poétique qu'on va piocher dans le passé. Voilà, sachant que tout le 19e siècle et par la suite, de toute façon, se nourrissent de jadis, se nourrissent de la nostalgie. Voilà, quand on est poète, quand on est musicien, si on n'est pas nostalgique,
0: Ben
1: je ne sais pas ce qu'on est.
0: exactement. Belle conclusion, Arnaud Marzorati. Bravo encore pour votre travail. J'encourage vivement les auditeurs à se précipiter chez leur disquaire. Vous savez, cette petite boutique au coin de la rue où vous trouvez tout ce que vous voulez. Non, hélas, hélas, ces disquaires ont disparu. Mais les disques n'ont pas disparu. Donc, chers auditeurs, précipitez-vous chez votre disquaire favori et achetez-vous Jadis et Naguère, le nouveau disque des Lunésiens, groupe que dirige Arnaud Marzorati, notre invité. Et c'est un disque paru chez Sol Étoile. Merci beaucoup et je vous souhaite une excellente journée avant que nous prenions congé des auditeurs en compagnie de Gustav Mahler, tout à fait autre chose là. Merci beaucoup et encore vive les Lunésiens!

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0: Ne cherchons point ailleurs le sujet de ma peine. Sans doute, ce chagrin qui vient de m'alarmer n'est qu'un léger soupçon facile à désarmer. Je ne te vante point cette faible victoire. Titus, ah, plus doux ciel que semble laisser ta gloire, un rival plus puissant voulut tenter ma foi et put mettre à mes pieds plus d'empire que toi. Que de sceptres sans nombre il put payer ma flamme, que ton amour n'eut rien à donner que ton âme. C'est alors, cher Titus, qu'aimé, victorieux, tu verrais de quel prix ton cœur est à mes yeux. Allons, Phénix, un mot pourra le satisfaire. Rassurons-nous, mon cœur, je puis encore lui plaire. Je me compte être tôt au rang des malheureux. Si Titus est jaloux, Titus est amoureux.
1: Fermez les yeux, écoutez la voix des mots, celle des âmes. Sentez remonter de cette immobilité tendue, souple, profonde, la présence d'un corps, un espace autour, un écho, qui ici est celui de l'archive, mais qui toujours résonne quand c'est le théâtre qui parle. Ludmila Mikhaël est une immense comédienne de théâtre. Elle est Bérénice en 1984 sur la scène de la Comédie française, orchestrée par le dramaturge allemand Klaus Michael Gruber. Une Bérénice toute de retenue ultime, tendue vers l'impérieux de la mise à nu. La vérité, comme toujours dans la tragédie, la vérité, quitte à en mourir. Cette mise en scène est devenue mythique dans la mémoire du théâtre français. Klaus Gruber qui disait à ses comédiens « Je veux que vous parliez le cœur chaud et la bouche froide. » La passion est l'extrême empêché, ce qui étouffe et éclate en même temps, ce qui prend tout. Le corps est anti-engagé et empêché. L'incandescence de Bérénice, tout entière contenue dans sa robe sarcophage, sa robe statue. Titus a déjà décidé de renvoyer Bérénice, la reine étrangère qu'il voulait épouser et n'épousera pas. Dès avant le début de la pièce, sa décision est prise. Il reste à le dire. Ce qui se joue est joué, et en fait, rien ne sera joué tant que ça ne sera pas dit. Titus va devoir persuader Bérénice de la nécessité de la séparation et Bérénice va refuser de l'accepter. La parole est vitale. Elle tient tout. Si elle échoue, c'est la mort. Ne nous trompons pas. Si vous fermez les yeux et réécoutez la voix, vous entendrez la palpitation de tout de soi qui résiste et sourd. Cette frontière bouleversante entre la parole et le silence. On en revient encore là, à cette source qui murmure pour ne pas jaillir, la limite. La vie en miracle est toujours à sauver, à écouter, à réchauffer. Le secret est à peine audible. Il faut que le théâtre passe à travers les larmes, disait Gruber. La même comédienne, Ludmila Mikhaël, jouait à Avignon en 1987 dans un autre spectacle devenu mythique, l'intégrale du Soulier de Satin de Claudel, mise en scène par Antoine Vitez, Didier Sandre et Rodrigue.
2: Là où il y a le plus de joie, comment croire que je suis absente? Là où il y a le plus de joie, c'est là qu'il y a le plus cruel. Je veux être avec toi dans le principe. Je veux épouser ta cause, je veux apprendre avec Dieu à ne rien réserver, à être cette chose toute bonne et toute donnée qui ne réserve rien et à qui l'on prend tout. Prends Rodrigue, prends mon cœur, prends mon amour, prends ce Dieu qui me remplit. La force par laquelle je t'aime n'est pas différente de celle par laquelle tu existes. Je suis unie pour toujours à cette chose qui te donne la vie éternelle. Le sang n'est pas plus uni à la chair que Dieu ne me fait sentir chaque battement de ce cœur dans ta poitrine qui, à chaque seconde de la bienheureuse éternité, s'unit et se resépare.
3: Oh, parole au-delà de la mort et que je comprends à peine. Je te regarde et cela me suffit, oh prouesse. Ne t'en va pas de moi. Reste vivante.
1: Nous sommes partis du murmure et nous arrivons dans l'immensité en plein vent, qu'est la cour d'honneur d'Avignon. On y entend même les martinets, on y est. Une immensité enserrée dans la pierre, enclose, mais rebelle, offerte au ciel. Des échappées de tous côtés, le grand dehors. Ce n'est pas que le murmure ou le secret n'est plus court, mais les corps là-bas luttent contre le déséquilibre provoqué par les éléments. La cour est insonorisée aujourd'hui, et peut-être, paradoxalement, perçoit-on encore davantage cette matière dans le souffle des voix sur scène, ce qui est de l'urgence d'eux, les acteurs, à nous. Ce qu'ils nous doivent de réussir, nous faire parvenir l'impalpable, et qu'ils prennent sens, donc corps en nous. Spectateurs qui sommes loin devant, en face. Le texte est ce chemin aléatoire. Où est l'intime alors? Dans cette question se nichent les souvenirs secrets que chacun emporte après la représentation, souvent sans en avoir conscience. D'abord, même si on a aimé le spectacle, on est fatigué, on a froid, on veut rentrer. Puis le temps fait son tri. Et longtemps après, cette fois pour toujours, des sensations très intimes en nous gardent vivant ce moment. Ce mystère. Le vent, les mots, des corps jetés dans la bataille, quelque chose qui s'est dit et transmis et qui nous appartient. Quelque chose de très physique, finalement, s'extrait de nous pour reprendre forme dans cette mémoire. Le souffle d'Ariel? Non. Quelque chose de plus charnel, d'archaïque. Le théâtre.

0: Revenons à Bérénice. Titus porte le deuil de son père Vespasien, empereur auquel il va succéder. Ce deuil, Titus l'impose à Bérénice, qu'il tient à distance. Leurs rares rencontres ont lieu dans un cabinet entre leurs deux appartements. Un lieu de désert, comme ce deuil imposé par Titus. Un désert que Bérénice présente infranchissable. Quand la séparation est dite, la passion expire sur ses lèvres à elle. La vérité implacable de ce qui meurt et néanmoins est. Ses vers les plus célèbres. Dans un mois, dans un an, comment souffrirons-nous, Seigneur, que tant de mers me séparent de vous? Que le jour recommence et que le jour finisse sans que jamais Titus puisse voir Bérénice, sans que de tout le jour je puisse voir Titus. Racine, dans sa préface à Bérénice, disait « Toute l'invention consiste à faire quelque chose de rien ». Le cinéaste Raoul Ruiz, en 1983, a réalisé une adaptation filmée très personnelle de Bérénice, d'après une commande du Festival d'Avignon. Une vision fantomatique, ou plutôt nocturne, somnambulique, de ce lent arrachement. Un film sophistiqué, un parti pris maniéré, diraient certains. Mais restons sur elle, Bérénice, et sur une voix, celle d'Anna Alvaro, une autre immense comédienne de théâtre. Avec Bérénice, elle intériorise ce que chaque mot sortant de sa bouche nous transmet d'une brûlure inexorable.
1: De cette nuit, Phénice, as-tu vu la splendeur?

0: Tes yeux ne sont-ils pas tout pleins de sa grandeur? Ces flambeaux, ce bûcher, cette nuit d'enflammée, ces aigles, ces faisceaux, ce peuple, cette armée, cette foule de rois, ces consuls, ce sénat, qui tous de mon amant empruntaient leur éclat. Cette pourpre, cet or que rehaussait sa gloire, et ces lauriers encore témoins de sa victoire. Tous ces yeux qu'on voyait venir de toutes parts confondre sur lui seul leurs avis de regard.
1: Comment le théâtre peut-il donner chair à ce que des mots ont déjà de brûlant, sans pervertir leur puissance propre? Comment nous transmettre dans le souffle le mystère intact, le verbe incarné? Un autre film singulier, lui-même produit d'un spectacle original mis en scène en 1986 par Brigitte Jacques, a beaucoup marqué à l'époque. Louis Jouvet donnait des cours au conservatoire pendant la guerre. Ses cours ont été transcrits, ont été publiés, et Brigitte Jacques en a monté des extraits. Jouvet et une jeune comédienne juive travaillent une scène du répertoire, Elvire dans Don Juan de Molière. Philippe Clévenot et Jouvet, Maria de Medeiros est la jeune comédienne qui tente de devenir Elvire.
2: Je vous ai aimé avec une tendresse extrême. Rien au monde ne m'a été si cher que vous. J'ai oublié...
3: Prends ton temps, il faut que ce soit une chose qui te touche. Non pas intellectuellement, mais presque physiquement. Elle est persuadée que cet homme qu'elle n'a pas cessé d'aimer, qu'elle aime autrement, brûlera au feu de l'enfer. Cela la bouleverse. Je vous ai aimé, je m'en rends compte maintenant.
2: Je vous ai aimé avec une tendresse extrême. Rien au monde ne m'a été si cher.
3: Il y a une chose qui manque. C'est le souvenir, tu comprends?
2: Je vous ai aimé avec une tendresse extrême. Rien au monde ne m'a été si cher que vous. J'ai oublié mon devoir. Pour vous, j'ai fait...
3: Je vous ai aimé, il faut que ça déferle alors que tu fais un raisonnement logique. J'ai tout fait pour vous, je ne vous demande qu'une chose, c'est de corriger votre vie et de prévenir votre perte. Sauvez-vous!
2: Je vous ai aimé avec une tendresse extrême. Rien au monde ne m'a été si cher que vous. J'ai oublié mon devoir pour vous, j'ai fait toute chose pour vous. Et toute la récompense que je vous en demande, c'est de corriger votre vie et de prévenir votre perte. Sauvez-vous! Je vous prie, ou pour l'amour de vous, ou pour l'amour de moi, encore une fois, Don Juan, je vous le demande avec larmes. Et si ce n'est assez des larmes d'une personne que vous avez aimée, je vous en conjure par tout ce qui est le plus capable de vous toucher.
3: Ça finit là. Et elle lui dit, très gentiment, je m'en vais maintenant, je ne vais pas vous importuner plus longtemps, il faut que ça arrive jusqu'au bout. Je vous en conjure par tout ce qui est le plus capable de vous toucher.
1: Cette femme noble a été séduite par Don Juan, enlevée à son couvent, puis comme toutes les femmes, abandonnée. Vers la fin de la pièce, elle revient devant lui, précédant le jugement final. Elvire revient non pour juger, ni pour se venger, mais pour sauver Don Juan. Elle porte vers lui l'élan absolu d'un désir qui n'est plus la passion originelle, mais sa transcendance. Sa passion de nouveau jetée vers lui est cette fois motivée par un désir hors d'elle. Elvire est la seule femme à oser affronter Don Juan. Involontairement, dans cette scène, elle va le reséduire et elle sera la seule femme à oser dire non. La passion d'Elvire est d'autant plus nue qu'elle est inatteignable.
3: C'est mieux, tu sens que c'est mieux.
2: Je le fais encore sur la pointe des pieds.
3: C'est quelqu'un qui a renoncé à tout. Il y a, par conséquent, au début, un détachement qui est extraordinaire. C'est quelqu'un qui descend du ciel par des moyens surnaturels, ou qui s'avance sur l'eau. Dans la vie de Don Juan, où elle apparaît tout à coup, C'est un avis du ciel. Et on entend soudain ce solo de flûte avec des sanglots. C'est une scène qui doit soulever la salle. Cette femme qui au premier acte avait une hauteur, une violence extraordinaire, revient tout à coup au moment où la pièce s'obscurcit et devient douteuse, où l'action se peuple de signes. Et elle vient dire cette complainte de tendresse, ce solo de suavité. Tu vois le contraste?
2: Je voudrais y arriver.
3: C'est un état intérieur. Dans beaucoup de religions, pour exercer les gens à un certain état, on les fait jeûner, c'est-à-dire qu'ils doivent éviter les impuretés de ceci ou de cela. L'acteur est exactement dans les mêmes conditions.
1: J'ai eu envie de vous faire entendre ce duo, car entre eux, Clévenot, Jouvet, Médéros, Elvire, ce qui se travaille, c'est la passion du théâtre. Une quête urgente de trouver le chemin du personnage, l'énergie, ce qui doit être dit, porté, devant Don Juan et devant le public. Ce que Clévenot Jouvet porte en lui d'urgence à rendre, à atteindre. Je parle de passion à travers des rôles de femmes, mais on entend ici l'incandescence d'un acteur rare, Philippe Clévenot. C'est infime, l'intention étendue et souple à la fois. On sent que ça peut être cela ou cela, des tout petits riens d'interprétation d'une vérité, la quête d'un sourcier. C'est la vérité du théâtre qui nous est montrée dans ce spectacle. Elle est multiple. Jouvet à la sienne, qui ne sera pas celle d'un autre traducteur du verbe, mais le chemin qui s'exprime est celui de la passion pure. C'est ce qui fera toujours la force incantatoire et unique d'un plateau de théâtre. Sa face sacrée. Le sacré, le sauvage, le corps jeté dans la bataille. On en arrive à Phèdre et à Patrice Chéreau. La quintessence de la passion racinienne. La brûlure suprême. Phèdre a appris la mort de Thésée, dont elle est la femme. Cette mort supposée va lui donner la force ou la folie d'oser avouer l'amour fou qu'elle porte en elle au fils de Thésée, Hippolyte. Devant son aveu, le rejet, le dégoût qu'elle suscite chez lui libère comme un torrent cette passion longtemps contenue. Le monde autour disparaît. Quand Thésée, finalement, bien vivant, va revenir devant elle, Phèdre se donnera la mort. De toute façon, elle est déjà morte. D'avoir accouché de cet amour trop enraciné en elle. Dire que ce personnage est physique est peu dire. Mais une fois encore, le verbe, le ver racinien, oblige le torrent à passer par l'étouffement. Le souffle, comme un enfantement, fait advenir ce qui peine ou hésite. Fermez les yeux, souvenez-vous, ou imaginez-vous, une aire étroite et longue, comme une route, entre deux rangs de gradins qui se font face. Les spectateurs de part et d'autre se penchent sur un cri. C'est le Phèdre de Patrice Chéreau, avec Dominique Blanc.
4: C'est moi, prince. C'est moi. Dans l'utile secours, vous eût du labyrinthe, enseigné les tatous. Que de soins m'eût coûté cette tête charmante. Un fil n'eût point assez rassuré votre amante. Compagne du péril qu'il vous fallait chercher, moi-même devant vous, j'aurais voulu marcher. Et Phèdre, au labyrinthe avec vous descendu, se serait avec vous retrouvé. Perdu. Tiens.
5: Qu'est-ce que j'attends? Madame, oubliez-vous que Thésée est mon père et qu'il est votre époux?
4: Sur quoi jugez-vous que j'en perds la mémoire, prince? Aurais-je perdu tout le soin de ma gloire?
5: Madame, pardonnez. J'avoue en rougissant que j'accusais à tort un discours innocent. Ma honte ne peut plus soutenir votre vue et je vais...
4: Ah, cruel! Tu m'as trop entendu. Je t'en ai dit assez pour te tirer d'erreur. Eh bien, connais donc Phèdre et toute sa fureur. J'aime! Ne pense pas qu'au moment que je t'aime, innocente à mes yeux, je m'approuve moi-même. Ni que du fol amour qui trouble ma raison, ma lâche complaisance et nourrit le poison. Objet infortuné des vengeances célestes, je m'abhorre encore plus que tu ne me détestes.
1: L'écrivain Maurice Blanchot, fidèle à des thèmes qui lui sont chers, évoque Phèdre dans son livre Faux pas. Ce qui l'a conduite à la perdition, nous dit-il, ce n'est pas seulement la fureur du désir, c'est aussi son rêve de candeur. Et ce qui l'enchaîne fatalement à son crime, c'est aussi bien que la folie du crime, l'amour de la pureté, qui la force à être coupable pour s'unir complètement à l'innocence. Cette Phèdre-là, celle de Dominique Blanc dirigée par Chéreau, est une amoureuse. Une réduction blasphématoire? C'est l'image qui me reste en tout cas, c'est mon souvenir. Et puis pensez-y, être une amoureuse, aimer, des lueurs hallucinées dans les yeux, le corps en avant qui veut toucher, la parole qui embrasse, qui embrase, l'espace enflammé. Une réduction, vraiment? Un autre metteur en scène, Luc Bondy, une autre Phèdre, Valérie Dréville.
6: Je reconnus Vénus et ses feux redoutables d'un sang qu'elle poursuit tourments inévitables. Par des vœux assidus, je crus les détourner. Je lui bâtis un temple et pris soin de l'orner. De victimes moi-même à toute heure entourée, je cherchais dans leurs flancs ma raison égarée d'un incurable amour, remèdes impuissants. En vain sous les autels, ma main brûlait l'encens quand ma bouche implorait le nom de la déesse. J'adorais Hippolyte et le voyant sans cesse, même au pied des autels que je faisais fumer, j'offrais tout à ce dieu que je n'osais nommer. Je l'évitais partout. Oh, comble de misère, mes yeux le retrouvaient dans les traits de son père. Contre moi-même, enfin, j'osais me révolter. J'excitais mon courage à le persécuter pour bannir l'ennemi dont j'étais idolâtre. J'affectais les chagrins d'une injuste marâtre. Je pressais son exil et mes cris éternels l'arrachèrent du sein et des bras paternels. Je respirais. Hénon. Et depuis son absence, mes jours moins agités coulaient dans l'innocence. Soumise à mon époux et cachant mes ennuis de son fatal hymen, je cultivais les fruits. Vaine précaution. Cruelle destinée. Par mon époux lui-même, à Trézène amené, j'ai revu l'ennemi que j'avais éloigné. Ma blessure trop vive, aussitôt a saigné. Ce n'est plus une odeur dans mes veines cachées. C'est Vénus tout entière à sa proie attachée.
1: Tout aussi passionnée et folle d'amour, mais l'image qui me reste cette fois de ce spectacle-là est celle de la fin. Une agonisante, une presque morte, qui se consume en elle-même. Fille de Minos et de Pasiphae, elle-même fille du soleil, Phèdre se consume de la lumière à la nuit. Noble et brillante auteur d'une triste famille, toi dont ma mère osait se vanter d'être fille, qui peut-être rougit du trouble où tu me vois, soleil, je te viens voir pour la dernière fois. Je ne fais pas le tour, je ne compare rien. Je réveille pour vous des souvenirs personnels, des remontées de ma mémoire, une mémoire de théâtre partagée, mais mon émotion à moi, celle que j'ai emportée ce soir-là, dont je peux dire aujourd'hui qu'elle est toujours là, c'est Valérie Dréville. Rampant sur une lente de sable, la voix rauque le souffle ultime, se consumant au feu d'un soleil presque éteint.

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0: Bonsoir à tous. C'est vraiment une grande joie de rencontrer Sylvie Lebon de Beauvoir, qui va évidemment nous parler de Simone de Beauvoir. Simone de Beauvoir qui nous a quittés presque jour pour jour il y a 40 ans. Et oui, 40 ans déjà, on peut dire avec une forme de trivialité que le temps passe. Mais la postérité de Simone de Beauvoir, très vive, très forte, très marquante, conduit à la publication chez Gallimard, tout d'abord d'un volume dans la collection de la Pléiade, et ensuite d'un ouvrage intitulé « Une fois que les femmes ont ouvert les yeux », écrit et paroles féministes, également bien sûr chez Gallimard. Cette Pléiade consacrée à Simone de Beauvoir se réfère, je dirais, tout simplement à ce que l'on pourrait appeler, là aussi, des écrits féministes. Mais ce serait réducteur, car au fond, le deuxième sexe est beaucoup plus qu'un écrit féministe, et d'ailleurs, ce livre est accompagné, j'allais dire, enveloppé d'un certain nombre de textes, dont notre invitée, Sylvie Lebon de Beauvoir, va nous parler. Bonjour à vous, Sylvie Lebon de Beauvoir.
1: Bonjour, Frédéric. Oui, évidemment, il y a longtemps que moi et d'autres attendions que le deuxième sexe soit publié dans la bibliothèque de la Pléiade. Alors, l'élément déclencheur, c'est les 40 ans après Simone de Beauvoir. Mais en fait, ce livre, c'est vraiment une œuvre philosophique. C'est un pilier que moi, je n'hésiterai pas à mettre à égalité avec des philosophes qui figurent dans la Pléiade, comme Kant ou Marx. Parce que, par œuvre philosophique, j'entends une réflexion évidemment théorique, ce qu'est le deuxième sexe, mais aussi une œuvre de libération. Et en cela, comparable à d'autres œuvres philosophiques de libération, Descartes aussi. Je pense, oui, beaucoup à Descartes, parce que j'estime que le deuxième sexe, c'est le cogito féministe.
0: Alors, effectivement, c'est un livre qui a été libérateur, qui se voulait un manifeste, on pourrait le dire aussi comme ça. Avant qu'on en parle, parce que quand même c'est la moindre des choses, il faut creuser ce sillon de ce que représente ce livre, est-ce qu'on peut dire que Simone de Beauvoir elle-même a vécu ce que l'on pourrait appeler une révolution intérieure ? Normalienne, elle faisait partie de ce que l'on appelait, et ce qu'on appelle peut-être encore aujourd'hui avec un brin de moquerie, les talas, c'est-à-dire les étudiants qui vont à la messe, et elle a pris conscience d'un certain nombre de choses sur elle-même avant d'en parler aux autres, non ?
1: Oui, alors Frédéric, là quand même, je tiens à corriger, parce que pendant qu'elle était étudiante, elle n'était plus Tala. Elle a été élevée dans un institut catholique, le Cours Désir, mais à 14 ans, elle a perdu la foi. Ça a été vraiment une coupure définitive et radicale. Donc, faut pas la ranger dans l'état là.
0: Pense sur le bec, non. Comme on dit dans le canard bon, enchaîné.
1: Voilà, c'est tout. Alors, je crois que dans sa jeunesse, ce qui l'a énormément marqué, c'est la mort de sa grande amie Zaza. Zaza est morte à 21 ans. L'année où Simone de Beauvoir passe l'agrégation et s'élance, elle, vers la liberté. Et elle a toujours considéré que Zaza était massacrée. Et Zaza, c'est une femme. En tant que femme, c'était effectivement, quand on lit ses lettres que j'ai publiées dans un petit recueil qui s'appelle « Lettres d'amitié », où figurent les lettres de Simone de Beauvoir, de Zaza, Élisabeth Lacoing et de Merleau-Ponty, qui étaient ses amis parallèles dans sa jeunesse. Et cette mort tragique, où on voit Zaza un être exceptionnel, vraiment, très intelligente, très douée, écrasée littéralement par son milieu, ça, c'est peut-être le point de départ. Pas encore consciemment, mais de ce qui deviendra le féminisme, Simone de Beauvoir. Et ensuite, nous passons à 10 ou 15 ans plus tard, et Simone de Beauvoir désire écrire sur elle en 1946. Et la première question qu'elle se pose, c'est « Ah mais au fait, qui est-ce que je suis ? Mais je suis une femme !» Et comme elle dit, elle a découvert qu'elle était une femme. Bien sûr, elle le savait, mais elle n'y pensait pas parce qu'elle n'en a jamais souffert. Elle n'a jamais été en situation d'infériorité, ni dans sa famille, ni, alors ce qui a été important dans ses études, à égalité avec ses camarades. Oui. Jamais, ni Sartre, ni Merleau-Ponty, ni tous ses amis, ni Zan, Herbault, etc., aucun ne prenait de supériorité, et je dirais que c'était pas comme de mon époque.
0: Est-ce qu'on peut dire que cette relation égalitaire dont elle avait pu bénéficier lui a fait prendre conscience d'autant plus des souffrances et des inégalités dont souffrait un très grand nombre de femmes ?
1: Ah ça, j'en suis sûre, absolument. Mais enfin, il faut bien dire que ce n'est pas parce qu'elle en a souffert, mais elle a observé, on va revenir à Zaza, et puis après elle a observé les femmes sans cesse. Elle avait un intérêt toujours passionné pour les autres, et elle a effectivement observé ce qu'était le destin commun des femmes. Et ça m'amuse parce que l'autre jour, une amie à qui je parlais, deuxième sexe, elle me dit... Non, mais je ne suis pas féministe, j'ai jamais souffert d'être une femme. Ah, ben j'ai dit bravo. Ben j'ai dit moi non plus. Mais à ce moment-là, vous allez dire, ah ben moi j'ai jamais été esclave, alors je ne me révolte pas contre l'esclavage. Oui. Eh bien, ce n'était pas du tout le cas de Simone de Beauvoir. Donc, elle découvre de façon, comme on dit en philothétique, c'est-à-dire réflexive, car oui, mais au fait, oui. Je suis une femme, et là, Sartre, comme vous savez, ils discutaient toujours de tout, de leurs œuvres et de toutes choses ensemble, et tout était comme une pensée duelle, et il lui dit, mais oui, Castor, puisqu'il l'appelait toujours, il l'a jamais appelé Simone, tous ses amis, il lui appelait Castor, vous n'avez pas été élevé comme moi, vous n'avez pas été élevé comme un garçon, alors elle s'est mise à réfléchir, et ça, c'est là qu'elle a elle a découvert, et c'est une espèce de révolution en effet, personnelle, que il fallait qu'elle change complètement sa vision, en somme, du monde.
0: Est-ce que vous direz... Alors, vous avez dit que le livre est très théorique et très philosophique, mais j'aimerais dire à nos auditeurs que c'est un livre qui se lit de façon très, très aisée, courante.
1: Oui, parce que... Oui. Pardon, oui, il y a deux parties, n'est-ce pas ? Alors, il y a les faits et les mythes, puis deuxième, ce qui était deuxième tome, mais dans la Pléiade, c'est réuni. Voilà. Et ça déconcerte un peu, parfois.
0: Ah, mais je trouve que c'est une chance, car ça donne son unité au livre.
1: Absolument, car la deuxième partie, c'est l'expérience vécue, mais c'est complètement dialectique, c'est-à-dire que la première partie renvoie à la seconde se réfère toujours à la première, voilà. C'est un dialogue. Et le deuxième tome, qui est d'ailleurs plus épais, est tout à fait concret, nourri. Alors, il y a un index analytique tout à fait remarquable qui a été fait par Guillaume Louet et qui montre l'énormité de sa documentation et aussi de son acquis, parce que c'était une dévoratrice de livres, une lectrice. Et la littérature, elle est mise à contribution, n'est-ce pas ?
0: Voilà. Merci de nous amener à parler littérature, parce que un grand nombre de nos concitoyens, j'en suis certain, se font une idée, non pas fausse, mais biaisée de Simone de Beauvoir. Ils la voient comme une combattante, une grande figure de la vie intellectuelle, et ils passent peut-être à côté d'une chose que parfois je dis, ça pourrait se mal comprendre comme un trait d'humour, mais dans mon esprit ça ne l'est pas, à côté de son côté grand genre littéraire. Elle écrit magnifiquement, sa phrase est ample, limpide, élégante, et ça c'est une chose dont j'aimerais vous entendre parler.
1: L'humour aussi.
0: Mais beaucoup.
1: Oui, absolument. Il ne faut pas oublier que sa vocation première, c'est d'être une romancière. Et en effet, Le deuxième sexe, ça se lit, à part peut-être quelques petites pages plus proprement philosophiques, mais non, c'est très clair, elle s'explique très bien, même sur sa pensée philosophique. Elle ne veut pas être obscure, elle veut être, ça elle a toujours dit, il faut parler à tout le monde. Et dans l'expérience vécue, alors là, on est en pleine littérature.
0: Mais elle évoque aussi des figures d'hommes qui comprennent et aiment les femmes. Je pense à Stendhal, par exemple.
1: Elle adorait Stendhal, oui. Et puis, vous avez vu qu'il y a des épigraphes qui sont tirées de, soit d'hommes, de Pythagore, Poulain de la Barre. Il y a Sartre et puis il y a, je crois, je ne me rappelle plus la quatrième.
0: Oui, là aussi, il faut dire qu'elle n'est pas hostile, son livre n'est pas construit contre les hommes, mais pour les femmes.
1: Et je dirais que ce livre, et ça j'y tiens, moi je le dis partout, il est fait autant pour les hommes que pour les femmes, car si les femmes souffrent d'une secondarisation, d'une espèce d'un corset social qui leur impose des rôles, les hommes aussi, parce que c'est lié, c'est comme dans la dialectique du maître et de l'esclave. Bon, là, en gros, dans l'histoire, les esclaves, c'est les femmes, et les maîtres, les hommes. Mais il faut jouer son rôle de maître. Et ça a opprimé, et opprime encore, beaucoup d'hommes. Alors, c'est une œuvre de libération qui vise d'abord les femmes, mais qui concerne absolument les hommes, parce que ça ne pourra pas se faire sans l'action des deux.
0: Alors, venons-en justement au traitement du sujet lui-même et au livre lui-même. Sylvie Le Bon de Beauvoir, sur quoi repose la critique fondamentale qu'exprime Simone de Beauvoir? Vous venez d'en donner quelques clés, c'est l'enfermement dans un regard social. Est-ce qu'on peut le dire comme ça?
1: Oui, oui. Alors, il faut voir que Le deuxième sexe, là, en 2026, s'est traduit dans le monde entier. Et 37 langues, je crois. Enfin, là, hier, j'ai reçu Le deuxième sexe, hier, en chinois simplifié. Mais il existait déjà, c'est une nouvelle traduction.
0: Donc, on va en parler après. Mais allez-y. Alors,
1: justement, je crois que c'est vraiment parce que c'est un livre clé, c'est un livre choc qui fait basculer, justement, le regard des femmes. Qu'est-ce que ça leur dit et pourquoi est-ce que ça a tellement de succès? Ça leur dit une chose très simple. Dans l'histoire, vous avez été minimisé, vous avez été secondarisé, vous êtes infériorisé, vous êtes le deuxième sexe. Mais attention, ce n'est pas ce qu'on vous a dit, ce n'est pas une fatalité, ce n'est pas un destin. On ne naît pas femme, on le devient. Ce n'est pas un destin. Ça change tout. Ah bon ? Alors les femmes se disent, ah bon ? J'en ai assez de subir ce destin, ce n'est pas un destin, il y a quelque chose à faire. Mais alors, vous comprenez, c'est ça le deuxième. Il faut d'abord comprendre sa condition. Il y a l'intellect, puis ensuite ça débouche sur l'action, éventuellement. L'action peut être individuelle ou elle peut être collective, c'est-à-dire militante. Je crois que moi qui

0: Si j'ai pu l'écrire en 2 ans, c'est parce que j'avais une formation intellectuelle. C'est l'université qui lui a donné cette formation. Oui, ça, absolument.
1: Est-ce qu'on peut dire aussi que ce basculement réclamait un courage ? Parce qu'au fond, il y a toujours la part du risque, le risque du ridicule, le risque de l'enfermement double, c'est-à-dire, ah voilà, une femme qui s'énerve, encore une hystérique et autre chose.
0: Alors précisément, comme je l'ai dit tout à l'heure, comme elle a jamais souffert d'être une femme, au contraire, me dit-elle souvent, au contraire, je trouve ça très...
1: Bénéfice secondaire.
0: Non, mais ça, il n'y avait qu'à la voir, elle a été sereine. Elle a écrit ce livre, non pas comme on l'a dit à la sortie, dans la rancune, la revendication, etc. Pas du tout. Avec objectivité, elle avait du recul. Parce que quand on est trop émotif, quand on a trop souffert d'une condition, c'est pas la meilleure position pour y réfléchir. La pensée, c'est se mettre à l'écart un peu des émotions et surtout des passions. Donc, elle était sereine et elle a été absolument stupéfaite de l'accueil en 49 fait à ce livre qu'elle avait écrit dans la sérénité qui lui paraissait évident. Enfin, on l'a dit, on peut le redire, l'accueil a été épouvantable.
1: Oui, c'est comme un livre pornographique, au fond.
0: Mais une haine, un mépris, incroyable. Et c'est là qu'elle a découvert, dit-elle, que certains de ses amis, dont elle ne soupçonnait pas la misogynie, se sont révélés, justement, horriblement misogyne, jetant le livre à travers la pièce, disant qu'elle avait déconsidéré le mâle français, ça c'est Camus. D'ailleurs, Camus, elle écrit dans ses mémoires avec humour que, il considérait que les femmes étaient les égales, mais en fait, il était un peu plus égal quand même, lui. Il aimait pas trop, et c'était lui qui devait diriger tout dans le couple. Bon, eh bien, justement, il a été foudrage. Du deuxième sexe et d'autres amis, et la réaction a été, c'est rappelé dans la préface, l'introduction du deuxième sexe, l'accueil a été vraiment épouvantable et très très violent, hein, un rejet très violent.
1: Alors, allez-y Sylvie.
0: Oui, mais comme vous m'avez demandé, elle a toujours voulu, c'est pas de vous voir, faire de son œuvre une œuvre de démystification. Et pour elle, c'est ça la philosophie, c'est la démystification. C'est ce qui fait la différence fondamentale entre la philosophie et l'idéologie.
1: Expliquez-nous ça, s'il vous plaît, bien sûr.
0: Oui, beaucoup de gens croient que l'idéologie, c'est simplement un ensemble d'idées.
1: Oui.
0: Eh bien, oui, pas du tout, oui. Mais pas n'importe quelles idées. Ce sont des idées au service d'un intérêt. Je donnerai un exemple flagrant, c'est le racisme. Le racisme est le type même de l'idéologie. C'est-à-dire, on part d'une conclusion, les Noirs sont inférieurs, et on construit un ensemble d'idées pour rationaliser un point de vue passionnel, qui lui est un postulat non démontré. La philosophie, c'est le contraire. À ses risques et périls à travers l'histoire, voir Spinoza, Descartes, etc., dont on a brûlé les œuvres, ou bien... qu'on a excommunié, etc. La philosophie, elle essaye de découvrir la vérité quelle qu'elle soit, à ses risques et périls. Elle y parvient plus ou moins, mais c'est toujours très dangereux. Toujours très dangereux. La vérité n'est pas toujours, comme on le sait, bonne à dire.
1: Alors, c'est donc le refus.
0: Elle a couru le risque.
1: Voilà. Elle a couru ce risque et elle a refusé le regard social dans lequel elle estimait que les femmes étaient enfermées. Y a-t-il aussi, je crois,
0: évidemment,
1: quand même dans ce livre. Voilà.
0: Oui. Ça a déplu.
1: Bien sûr. Mais il y a aussi dans ce livre une réflexion sur ce que sont les femmes selon elle. Elle ne se contente pas de rejeter le regard social. Elle affirme, et cela rejoint aussi les écrits féministes dont je disais qu'ils ont été publiés conjointement ces dernières semaines, elle affirme aussi ce qu'est, selon elle, une femme.
0: C'est-à-dire que ce qu'elle souhaite, c'est qu'on considère

0: les femmes comme des êtres humains avant de les définir comme femmes. Parce que cette définition de la femme, elle a varié dans l'histoire. Elle a varié dans le temps, elle a varié dans l'espace. L'ethnologie, comme par exemple Margaret Mead, nous montre bien que ce que nous, en France, en Europe, dans l'Occident, nous appelons un rôle typiquement féminin, ou mettons la gentillesse, le fait de se maquiller, c'est typiquement féminin, mais pas du tout.
1: Elle se moque de ça d'ailleurs en citant Stendhal, en disant, ah oui, Stendhal lui-même se moquait en disant, on dit toujours que les femmes sont subtiles et les hommes plus solides, etc.
0: Elles sont dociles, elles sont soumises, etc. Oui, malheureusement, par exemple, de nos jours, dans des sociétés, par exemple Samoa, c'est le contraire, c'est l'homme qui toute la journée se maquille, qui se pare, qui ne fait rien, pendant que la femme laboure les champs, assure la sécurité économique. Et donc, de toute façon, c'est impossible de définir un rôle féminin universel. C'est ce que dit Lévi-Strauss aussi. Oui. Il dit que la différence entre la nature et la culture, c'est que, justement, la nature, c'est universel et permanent, alors que la culture, c'est particulier et temporaire.
1: Alors, Sylvie Lebon de Beauvoir, vous dites que le livre a provoqué un scandale et le rejet d'un grand nombre de commentateurs, critiques, etc., hommes. Mais, au fond, le livre a très vite infusé chez les femmes en France.
0: Oui, et femmes aussi, pour le rejet.
1: Ah oui, même les femmes ont été scandalisées. Ah, racontez-nous ça.
0: D'énormes avantages à être dépendantes. D'énormes avantages. On ne fait rien, on n'a pas de responsabilité. Et ça, vous savez, c'est comme pour l'esclavage. Vous savez bien, quand on a libéré les esclaves, beaucoup ont été désemparés complètement. Et ils ont souhaité rester esclaves. Certains ont même refusé d'être libérés.
1: Donc, les femmes ont rejeté aussi ce...
0: Encore aujourd'hui, toutes les femmes ne sont pas féministes. Il a un gros avantage, par exemple, être entretenue par un riche mari, ne rien faire, etc. Bon, bien évidemment.
1: Bon, mais enfin, le livre a quand même infusé, touché des femmes, voilà. Mais il y a aussi quand même des femmes qui, durant les années 50, 60 et 70, se sont emparées de cet ouvrage comme d'un manifeste. Est-ce que vous pouvez nous dire si... Pendant ces 30 années que j'évoque, le livre a connu, j'allais dire, différentes étapes. Ce serait trop dire. Je vois à votre MOOC, ma question n'est pas pertinente.
0: On est resté un peu sur le balancement, justement. Enthousiasme délirant chez certains et rejet ou en tout cas ironie chez d'autres, vous voyez ?
1: Ah oui.
0: Oui. Et alors, aujourd'hui, il y a un gros mouvement antiféministe. Oui. Elles sont détestées encore par beaucoup d'hommes et de femmes. Et regardez, aujourd'hui, Simone de Beauvoir n'a même pas pu prévoir ce qu'est devenu ce qu'on appelle le masculinisme, parce que c'est porté au rouge la misogynie, le masculinisme. Mais vous voyez les dégâts que ça fait encore aujourd'hui.
1: Alors, j'aimerais vous entendre nous dire quand même comment, durant les années 50 et 60, l'œuvre de Simone de Beauvoir a contribué à l'évolution des mœurs.
0: Ça, c'est très lent, n'est-ce pas ? Et oui, Simone de Beauvoir a reçu un courrier énorme. Donc, elle pouvait sentir, justement, l'évolution. Et pendant les années 60, elle a reçu énormément de courriers et les femmes se plaignaient de l'inégalité dans le travail. Ça a été le grand thème, c'est le travail. Et à partir de 70, alors... on a basculé vers ce qu'on peut appeler le militantisme parce que c'est l'apparition du mouvement de libération des femmes en France. Oui. Et elle s'est rapprochée de ce mouvement. Beaucoup de ses membres sont devenus des amis et elles ont commencé à travailler ensemble. Et là, ce sont les grandes manifestations très connues pour l'avortement libre, etc. Et aussi le procès de Bobigny.
1: Bien sûr, le procès de cette jeune femme, Marie-Claire, que Gisèle Halimi a soutenue.
0: Violée et à qui on interdisait d'avorter.
1: Oui. Et à qui d'ailleurs, je crois, on interdisait de dire qu'elle avait été violée car ça risquait de la stigmatiser davantage.
0: Ah, oui, c'est le meilleur, si je peux dire. Oui.
1: Alors, donc Simone de Beauvoir, par ce livre, a déclenché quand même un mouvement, on peut le dire, mais encore une fois, j'insiste auprès de nos auditeurs, ça n'est pas qu'un volume historique, c'est un volume qui peut parler aux amateurs de littérature autant qu'aux femmes et aux hommes qui considèrent les injustices.
0: Que j'appellerais existentielle, parce que oui. Ça groupe tout cela, justement. Je veux dire aussi bien l'histoire, la psychanalyse, oui. Que la biologie, oui. Et l'expérience vécue. Et c'est ça. C'est pour ça que ça, justement, eu tant de lectrices, qu'il a eu tant de lectrices et qu'il en a toujours, parce que ça touche les unes les autres par dans une certaine perspective ou bien dans une autre perspective, mais de toute façon toutes sont sensibles à cette, comment dire, libération d'abord intérieure. Ah bon, donc si je suis maltraitée, c'est pas une fatalité. Et on ouais. peut faire quelque chose. Et puis surtout, ça donne, comment dire, une estime de soi, car beaucoup de femmes méprisées se méprisaient. Et au contraire, elles récupèrent une dimension de fierté, d'être soi-même, c'est quelque chose de très bien.
1: Alors, j'aimerais qu'on parle un peu aussi du rôle de Simone de Beauvoir dans le monde littéraire. Une chose peu connue est le soutien décisif qu'elle a apporté à une femme que je tiens pour une des plus grandes romancières, écrivaines, femmes de lettres, je ne sais comment il faut la désigner, vous nous le direz, qui est Violette Leduc. Sans Simone de Beauvoir, Violette Leduc n'aurait jamais publié. Est-ce que ça n'est pas une façon pour Simone de Beauvoir de mettre en pratique dans le milieu littéraire des convictions personnelles?
0: Ça, je ne crois pas que elle ait donné la moindre de ses convictions personnelles à Violette Leduc.
1: Non, mais que c'était une façon pour elle de mettre en pratique son combat pour l'égalité homme-femme.
0: Oui, c'est vrai. Mais je crois que c'est encore plus profond parce que on le voit dans ses cahiers de jeunesse. Oui. Et elle a toujours eu, comment dire, une ouverture et un intérêt passionné pour les autres, quels qu'ils soient. Alors évidemment, si en plus ils étaient écrivains ou apprentis écrivains, elle s'y intéressait encore plus, parce que là, elle avait peut-être une action, elle pouvait les soutenir. Et elle a soutenu, on voit dans le courrier que j'ai déposé à la Bibliothèque nationale de France, le courrier des lecteurs et des lectrices, et il y a des chercheurs qui travaillent là-dessus, on voit qu'elle a soutenu je ne sais combien. Elle a fait publier beaucoup de gens. Mais on connaît, évidemment, parce que Violette Leduc a été plus connue.
1: Mais il y en a d'autres.
0: Oh, énormément. Absolument, il y en a d'autres, moins connues, mais...
1: Elle a été, on pourrait dire, donc une sorte de chef d'école.
0: Elle considérait que c'était son travail d'écrivain, ça aussi. C'est d'écrire soi-même, bien sûr, mais d'aider les autres aussi à écrire et à être publié. Et elle lisait c'était des quantités de manuscrits. Ah, oui. Elle a soutenu, Alain Badiou, ou bien, Claire Ferrand, qui a écrit un livre. Elle l'a aidé à... Enfin, c'est une histoire terrible, elle l'a aidé dans sa vie. Claire Ferrand était une femme mariée à un homme qui torturait ses deux filles. Dont l'une était nourrisson et est restée autiste. Elle l'a aidée à divorcer, à faire des études. Elle est devenue avocate.
1: Formidable.
0: Et elle a écrit un livre, Divorce en France, 1974. Toujours très intéressant. Oui, elle a aidé quantité de gens. Elle a été une générosité extraordinaire. Et il faut le souligner.
1: Oui. Alors, justement, l'écho de Simone de Beauvoir était très fort en France, j'allais dire presque tellurique, et vous venez de nous expliquer que c'était souvent de façon polémique et parfois négative, mais elle a eu un grand retentissement, non seulement en Europe, et je pense tout particulièrement dans des pays démocratiques où elle pouvait être lue, car ne l'oublions pas, il a fallu quand même attendre le milieu des années 70, voire la fin des années 70, pour qu'en Europe, les dictatures s'effondrent. L'Espagne, le Portugal, la Grèce étaient en dictature durant les années d'après-guerre jusqu'au milieu des années 70. Donc, grand retentissement de son œuvre en Europe, mais j'allais dire surtout aux États-Unis, n'est-ce pas ?
0: Oui, aux États-Unis, en Angleterre.
1: Dans les pays anglo-saxons protestants, ce discours peut-être plus clair était-il plus facile à faire accepter ? Pas plus, je vois votre
0: dire. Je crois ni plus ni moins, mais aux États-Unis, il y a eu, à partir des 68, un mouvement des femmes très important. Et c'est ça aussi qui a pris le relais et... quand nous sommes allés aux États-Unis, Simone de Beauvoir et moi, nous sommes allés voir Kate Millett, qui avait créé une ferme féministe.
1: Ça devait être incroyable. Qu'est-ce que c'était que cette ferme féministe ?
0: C'était tout simplement une ferme, mais uniquement tenue par des femmes qui faisaient absolument tout. Ça, j'étais admirative. Aussi, elles faisaient tout. Elles construisaient aussi bien une grange de A à Z, en mettant, je ne sais pas, les matériaux pour dans le toit, pour, comment dire, je ne sais pas comment ça s'appelle, pour protéger du froid, etc., et que cultiver les champs. Et c'était très gai, c'était très gai. Moi, je suis montée sur le tracteur, mais je n'ai rien fait, j'ai juste monté dessus. Non, mais c'était près de Poughkeepsie, dans l'État de New York. C'était l'été, et ça m'a paru... absolument magnifique comme nature, c'était. Et bon.
1: Donc elle a eu un grand succès aux États-Unis.
0: Oui. Et elle a rencontré non seulement Kate Millett, mais beaucoup d'autres grandes féministes, Charmaine Greer, etc. Enfin,
1: c'est... Dans quelles circonstances avez-vous fait la connaissance de Simone de Beauvoir, dont je rappelle au passage que vous êtes la fille adoptive,
0: hein? Oui. J'étais venue de province, de Bretagne, dont je suis originaire, faire mes classes préparatoires à l'école normale supérieure de Sèvres. Et je lui ai écrit comme lectrice. J'avais lu Le deuxième sexe à la fin de ma philo. Mais j'avais lu aussi Les mandarins, et c'est ça qui m'avait surtout à l'époque marqué. Et...
1: qui est un roman à clé, on peut le lire.
0: Hein. Non, ça, je suis pas d'accord, mais enfin bon...
1: Ah, mais dites-le, expliquez, non, je vous en prie.
0: Non, mais ça, on a tendance à le ramener à ça, malheureusement. C'est tout autre chose, mais enfin, c'est un roman où elle a mis énormément d'elle-même, et bon, que j'aime toujours.
1: Qu'est-ce qui vous plaît ? Non, mais dites-nous, c'est très important qu'on connaisse votre point de vue.
0: La manière dont elle a lié les destins individuels de ces deux héros. Alors, les deux héros, c'est... C'est pour ça que c'est pas vraiment un roman à clé. Henri et Anne, la représentent toutes ces deux, la représentent elle.
1: D'accord.
0: Henri, c'est son côté solaire, l'amour de la vie. D'accord. Et Anne, c'est le côté nocturne, tragique, l'attirance vers la mort. Parce qu'à la fin, elle veut se tuer, elle ne le fait pas. Mais c'est-à-dire, c'est son goût de l'absolu, et etc. Donc, Henri et Anne, c'est elle, sous ces deux versants. Et la façon dont elle a lié le destin individuel de ces deux héros, l'un est journaliste, l'autre est psychanalyste, à l'histoire globale de la France, la libération. Oui. C'est un groupe d'intellectuels à la libération. Et c'est l'histoire d'une amitié perdue et retrouvée.
1: Ouais. C'est ce qui vous avait plu lorsque, étudiante, vous aviez découvert ce roman ?
0: J'étais pas encore étudiante, j'étais lycéenne.
1: Même lycéenne, vous aviez aimé ce livre ?
0: En philo, oui, on peut lire Le deuxième sexe.
1: Non, mais bien sûr, mais je parle des mandarins même.
0: Oui. Ah ben, j'avais lu aussi les mandarins. Et les mémoires de Viranger qui venaient de sortir.
1: Admirable livre, il faut le lire aussi.
0: Ah, oui,
1: alors,
0: oui.
1: Donc vous lui écrivez...
0: J'écris. Ah, puis alors, vous savez, on est vraiment... Enfin, comme on dit, gonflé à cet âge-là, quoi. Parce que je dis, vous savez, je vous écris parce que si j'avais vécu à l'époque de Stendhal, j'aurais écrit. Alors, vous, je vous admire beaucoup, je vous écris. Elle recevait énormément de lettres, hein, et aussi de jeunes, et de jeunes, et d'étudiants.
1: Et d'étudiantes.
0: Et d'étudiantes. Et des jeunes qui, non-étudiants, et non-étudiantes, parce que ça pouvait être des ouvriers, hein. Mais, oui. Alors, évidemment, ça l'intéressait parce que, je faisais des études. Un peu plus tard, je me suis décidé, j'ai hésité entre lettres classiques et philo. Puis j'ai décidé, je pouvais pas faire vraiment les deux, donc j'ai décidé que je faisais de la philo. Et elle connaissait plusieurs étudiants, dont Alain Badiou, justement, qui était aussi des Cagneux, et qui préparait Normal Sup pour la philo. Donc, voilà. Alors, elle m'a répondu, je suis pas à Paris, réécrivez-moi à la fin de l'année, et puis fil en aiguille, de temps en temps, on se voyait, ouais, pendant que je faisais mes études.
1: Ouais, c'est très
0: et bien. Puis après, ça s'est approfondi, et elle m'a fait entrer dans sa vie.
1: Oui, c'est très émouvant.
0: Ça n'a rien à voir avec
1: mais je tiens à le dire. Le terme n'est pas limitatif, c'est juste pour établir une filiation au sens le plus noble du mot.
0: Et j'en suis très fière. Voilà. Mais ce n'était pas du tout un rapport de mère à fille, n'est-ce pas? Elle avait toujours gardé le souvenir de cette amitié avec Zaza. Ouais. Et elle a toujours cherché à avoir une intimité avec une femme. Ça n'a pas marché, et avec moi, ça a marché.
1: Et il y a l'idée de la transmission aussi, pour tous.
0: Elle m'a adoptée pour que je m'occupe de son œuvre. Voilà. Mais bien sûr, parce qu'elle me faisait confiance.
1: Oui.
0: Je vous dis, elle a toujours été aventureuse, audacieuse, voire téméraire. Aussi bien dans sa pensée que dans ses marches à pied. Et quand elle se baladait dans des glaciers à 3000 mètres avec des espadrilles, téméraire. D'ailleurs, il est arrivé quelques petits. Dans les marches à pied, elle était toute seule, n'est-ce pas? Et elle est tombée, par exemple, dans des crevasses, des choses. Elle était téméraire. Avec moi, tout de même, c'était un pari aussi.
1: Oui. Pari amplement réussi, hein, on peut le dire.
0: C'était un aspect de sa générosité. Elle faisait confiance aux gens.
1: Oui, justement, je vous en fais parler, je trouve que c'est important pour deux, trois raisons. Première raison, qu'on vous connaisse mieux, car tout de même, bien sûr, il y a toujours le phénomène téléologique, on explique le passé parce que l'on sait de la suite, mais c'est formidable de donner sa vie à la mémoire d'une personne. Enfin, tout de même, il y a des moments où vous avez dû vous interroger en vous disant « Pourquoi est-ce que je ne construis pas mon œuvre ?»
0: J'ai une espèce d'assimilation. Et je suis très heureuse de m'occuper de ces inédits. Ça m'a toujours paru évident, quoi. J'ai commencé presque tout de suite, tout simplement pour rester avec elle.
1: Oui. Donc vous étiez à son contact, vous classiez ses affaires, ses documents, ses lettres, ses...
0: Tout son vivant, non. Mais après, j'ai commencé à... Parce qu'elle m'avait quand même donné des indications. Elle m'avait dit, ici, dans tel placard, il y a ci, il y a ça. Mais elle m'a dit, quand j'y repense, tout ce que vous ferez sera bien fait. C'était quand même...
1: Magnifique.
0: Oui, mais comme vous dites, c'était hardi. C'était vraiment un pari, quand même. Hein. Et au début, j'étais quand même perdue dans ces immenses archives, etc., ces manuscrits et tout.
1: Tout était chez elle?
0: Ah oui. Et donc...
1: considérable, en effet.
0: Oui, énorme. Et je me suis mise au travail, et ça m'a sauvée, parce que ça a été très dur.
1: Oui, il faut dire à nos auditeurs au passage que Simone de Beauvoir est morte relativement jeune, il y a 40 ans, certes, mais alors que Jean-Paul Sartre est mort lui-même relativement jeune, 75 ans, elle-même lui a survécu seulement 6 ans, et au fond, sans doute, cette personnalité dont vous venez de dire qu'elle était à la fois solaire et portée vers l'ombre et la mort, a pu travailler douloureusement sa vie.
0: Mais oui, certainement. Je n'ai pas bien compris la question.
1: Non, ce n'est pas une question, c'est juste une observation, et dire à nos auditeurs qu'en effet...
0: Oui, ils sont morts relativement jeunes. C'était d'immenses travailleurs. Et on n'écrit pas ce qu'ils ont écrit, et cette œuvre énorme, sans qu'il y ait des répercussions. Elle n'est morte d'aucune maladie. Simplement, elle n'a pas, son organisme n'a pas supporté le premier choc, un choc qu'elle aurait dû supporter. Il faut voir, c'était des bourreaux de travail.
1: Oui. Alors, lorsque vous nous dites que vous avez exploré peu de temps après sa mort les archives de Simone de Beauvoir, pardon de l'analogie, mais je pense à cette phrase de Sartre dans L'idiot de la famille, quand il dit qu'on entre dans un mort comme dans un moulin. J'imagine quand même que cela a été une entreprise considérable. Aviez-vous d'emblée le désir de la faire connaître au grand public, ou vous dit que dans un premier temps, c'était les milieux académiques et universitaires qui allaient l'accueillir?
0: J'ai rien pensé de tout ça. Je n'ai pensé qu'à moi. Oui. Je voulais rester avec elle. Parce que j'ai commencé par sa correspondance avec Sartre. Parce que quand elle écrit, je revivais avec elle. Elle écrit comme elle parlait, c'était très drôle. Elle a un langage que j'aime beaucoup, parce que ça peut être aussi, il peut utiliser des mots extrêmement savants, cultes ou philosophiques, mais aussi de l'argot d'étudiant, ou des expressions bien à elle, ou empruntées à Saint-Simon. Par exemple, elle disait très souvent, vous avez l'air battu de l'oiseau aujourd'hui. Ça, c'est du Madame de Sévigné, c'est du Saint-Simon. Et moi, maintenant, je les emploie, ces expressions. C'est une manière encore d'être avec elle. Et oui, elle avait un langage très riche, comme ça, en tonalité, en modalité, vous voyez, très différente. Et ça pouvait être aussi de l'argot. Et j'ai pensé qu'à ça.
1: C'était sentimental avant tout.
0: Oui, en fait, c'était existentiel, je dirais. Parce que c'est plus que sentimental, c'était vraiment, il fallait que je survive. Et bon, ça m'a aidé, et je pensais, petit à petit, bah oui, j'ai commencé à me dire, il faut le publier, ça, mais sans me presser, et ouais, voilà. Ouais. Donc j'ai commencé par des correspondances.
1: Oui, vous aviez publié la correspondance de Simone de Beauvoir avec celle qu'elle surnommait le petit Bost.
0: Voilà, avec Sartre, avec Nelson Algren, avec oui. Bost, Jacques-Laurent Bost.
1: Oui. Très joli volume qu'on peut recommander. Il est toujours disponible, je pense.
0: Bien sûr, bien sûr.
1: Voilà. Alors,
0: Non, je voulais dire que elle, comme Sartre, ils m'ont passé le goût des correspondances. Ils m'ont regardé la correspondance qu'ils m'ont fait lire en premier. Elle, c'est les lettres de Diderot à Sophie Volant. Voilà, je voyais ça. C'est comme ça. Sa correspondance, par exemple, ses lettres à Algren, c'est comparable aux lettres à Sophie Volant, parce que on y voit toute une époque, tout un milieu, Diderot, les encyclopédistes, etc. Et en même temps, c'est l'histoire d'un amour.
1: Ouais.
0: Eh bien, c'est pareil. Et c'est tout un monde qui revit.
1: Ah oui. Merci d'en parler aussi profondément et aussi joliment. Alors, Sylvie Lebon de Beauvoir, les auditeurs de Fréquence Protestante m'en voudraient de ne pas vous taquiner. C'est pas le terme, mais disons vous dire que quand même la réputation de Simone de Beauvoir n'est pas seulement d'avoir été gentille, drôle et humaine. Elle a parfois cette réputation d'avoir été très dure, cassante et parfois cruelle. Bah, j'ai envie de vous dire, avec un peu de complaisance peut-être, qu'après tout, on ne le dit pas d'autres écrivains, hommes, et pourquoi le dirait-on plus d'une femme que des hommes?
0: Bah parce que justement, une femme doit être docile,
1: voilà,
0: douce.
1: C'est ça.
0: Mais il faut voir, c'était la personne la plus, comment dire, accessible, mais il faut distinguer. Elle a eu affaire à des conflits politiques, idéologiques, et dans ces cas-là, elle le dit, il n'y a pas à mâcher ses mots. Alors là, en effet, elle pouvait être dure contre des adversaires qu'elle jugeait dangereux, nocifs. Elle ne mâchait pas ses mots à ce moment-là.
1: Et parfois, elle pouvait être injuste, on peut le dire, après tout.
0: Peut-être, ouais. peut-être.
1: Et se tromper aussi, parfois.
0: Évidemment. Mais enfin, je veux dire que souvent, on l'a jugée sur des prises de position de ce type. Alors que dans les rapports humains, c'était tout à fait différent. Et elle était très détendue et très ouverte aux autres, et elle acceptait très bien qu'on la critique, au contraire.
1: Oui, elle ne vous a jamais rembarré parce que vous lui faisiez une observation négative.
0: Non, elle n'a jamais rembarré personne. Elle répondait si c'était, ou bien elle admettait que, bon, là, oui, peut-être je me suis trompée, mais d'ailleurs, justement, là...
1: Dans
0: les écrits féministes, elle dit souvent, oui, ça, je n'y avais pas pensé, ou ça, je m'étais trompée, et aujourd'hui, je reviens sur ça, et elle discute. Et, bon.
1: Oui, parce que elle publie Le Deuxième Sexe à la Libération.
0: C'est tout sauf une dogmatique.
1: Voilà, les mouvements féministes se déploient, qui changent le livre, pourrait-on dire.
0: Elle dit elle-même, la pensée évolue avec le monde, avec l'histoire, c'est normal.
1: Oui. Qu'avez-vous découvert dans cette aventure, j'allais dire éditoriale, posthume, cette relation, j'allais dire, que vous entretenez encore avec Simone de Beauvoir depuis sa mort, que vous n'imaginiez pas?
0: Ben oui, regardez, ça couvre 37 ans, les écrits féministes, et pourtant j'avais suivi, pas tout, mais presque tout, mais je m'étais pas rendu compte à quel point le champ de ses intérêts était riche. Et malheureusement, je dirais qu'il recoupe des problèmes brûlants actuellement, comme le viol, le harcèlement, encore l'avortement, puisque, bon, d'accord, chez nous c'est acquis, mais c'est toujours peut-être menacé. Et ça l'est dans certains pays. Donc ça, j'avais pas pris conscience de l'étendue justement de ces intérêts. Et c'est ce que je crois peut intéresser beaucoup de gens, parce que on peut suivre un sujet, un thème, on n'est pas obligé de lire à la suite. Et il y a à la fin une bibliographie qui récapitule toutes les écrits et paroles que nous avons pu couvrir, Esther de Moulin et moi, parce que nous n'avons pas pu publier in extenso. Tout aurait été trop énorme.
1: Oui, c'est une femme qui, comme Jean-Paul Sartre, travaille, vous l'avez dit, mais écrit beaucoup.
0: Oui, elle s'est beaucoup engagée. Alors, pour Djamila Boupacha, contre le viol, contre l'avortement, elle s'est occupée de la prostitution. Le harcèlement sexuel, c'était abordé, et ce qu'on appelle aujourd'hui le sexisme, qui est un mot que personne ne connaissait, et que des féministes ont inventé sur le modèle du racisme. Et dans les temps modernes, la revue de Simone de Beauvoir et Sartre, elle a ouvert une section, le sexisme ordinaire. Et le mot... vous verrez peut-être dans un des articles, lors d'un procès, un juge, je crois, dit « Mais qu'est-ce que c'est que ce mot ? Je n'ai jamais entendu ça. » Et effectivement, il apparaît. Et aujourd'hui, il est dans le Robert ou dans le Larousse. Ouais. Et c'est reçu. Et pourquoi ? Parce que c'est profondément justifié, je crois, comme notion. Puisque c'est sexisme, ça rassemble toutes les attitudes qui, comment dire, confinent la femme... dans un rôle, dans des rôles.
1: Alors, parfois, elle est très dure vis-à-vis de la religion.
0: Ah oui,
1: mais là, évidemment, il y entre dans ce point de vue au moins deux éléments. D'abord, son parcours personnel, et vous l'avez dit au début de notre conversation, cette rupture à l'adolescence, elle a perdu la foi.
0: Et à la fin, elle a tenu à revendiquer son athéisme.
1: Et voilà.
0: Dans tout compte fait. Oui.
1: Il y a deuxième élément, c'est évidemment le rôle des femmes dans les églises.
0: L'église comme institution.
1: Voilà. Oui.
0: Et là, ça déborde le catholicisme. Elle dit que toutes les églises sont nocives. Oui, tous les dogmes religieux sont nocifs pour les femmes. On aurait du mal à la contredire.
1: Ah, mais ça, je ne sais pas. Moi, je pose des questions. Mais comme le protestantisme rejette les dogmes, nous sommes à peu près épargnés. Mais enfin, aucune religion ne guérit de la bêtise et de la cruauté. Donc, ce n'est pas fréquence protestante qui va prétendre que... Mais a-t-elle eu justement, et je terminerai par là, du fait de la fréquentation d'un homme qui était quand même de culture protestante...
0: Mon très grand ami, Jacques Laurent Beuys, vous voulez dire.
1: Alors, oui, et puis Sartre était quand même protestant par sa famille, plutôt de culture, je dirais. Est-ce qu'elle a eu une inclination pour le protestantisme ?
0: Non, pas spécialement, je crois pas. Tout de même, je vais pas me lancer là-dedans, parce que, mais enfin.
1: Ah, mais vous faites ce que vous voulez, vous êtes chez vous.
0: Non, mais parce que je me sens pas très compétente. Mais il y a tout de même des écrits de Calvin, qui pour les femmes, c'est pas exactement l'idéal.
1: En effet.
0: Bon. Il y a une discussion avec Sartre qui est très drôle parce qu'elle lui dit Sartre, vous n'êtes pas dédouané de tout misogynie dans votre œuvre. Il n'y a pas un petit peu de phallocentrisme? Alors il dit oh, vous croyez? Oh, puis il ajoute, vous devez avoir raison. Mais moi j'ai souvent discuté avec lui amicalement et il me disait vous avez raison, parce que je lui dis mais enfin, qu'est-ce que vous faites? Vous entretenez cette femme. Alors, il ne faut pas faire ça. Et c'est humiliant pour une femme. Elle dit, vous avez raison, mais qu'est-ce que vous voulez? Maintenant, je suis trop vieux pour changer. Mais il était aussi peu misogyne que possible. Mais alors, elle a tout de même dédié le deuxième sexe à Jacques Laurent Beuys, notre cher protestant, mon cher Jacques Laurent Beuys. Et elle m'a dit, oui, je l'ai aidé parce que c'est le moins misogyne que je connaisse.
1: Mais je voudrais qu'on finisse par là, justement, parce que vous avez dit qu'elle avait de l'humour, et au moment d'un certain nombre de révélations, notamment de cette histoire d'amour avec cet Américain, on a dit qu'elle était un peu midinette. Oui. Ça a dû vous agacer, ça.
0: C'est un tel contresens.
1: C'est vrai ?
0: Oui. Elle joue, elle s'amuse, elle dit « je ferai le ménage, je ferai la cuisine ». C'est un jeu, c'est un jeu. Et puis, il y avait aussi le fait que Dessel Green, c'est quelqu'un de très bien, mais il était également un petit peu, presque tous les hommes sont un peu misogynes. Donc, elle s'amusait à jouer le rôle. Mais
1: Elle vous voulez dire que c'est apprendre au second degré ?
0: Évidemment, c'est de lui. Évidemment, elle s'amuse. Vous pensez comme elle allait faire la cuisine, elle ne savait pas la faire d'ailleurs. Mais et on s'aperçoit dans les lettres, d'ailleurs, c'est lui qui fait tout. C'est lui qui achète les nourritures et qui. Tout ça. Elle s'amuse absolument. Et. Quand elle lui a envoyé le deuxième sexe traduit en américain, il ne l'a jamais lu.
1: Bon, alors c'était un...
0: Non, mais attendez, c'était pas... Mais c'était quand même une nuance qui était là, et il avait son idée des femmes, et elle est forcément un petit peu traditionnelle, et un petit peu, comme on dit aujourd'hui, ringarde.
1: Bon, alors, merci en tout cas, Sylvie, de nous avoir parlé de Simone de Beauvoir aussi généreusement, aussi bien. Et dans quelle direction regardez-vous maintenant ? Avez-vous déjà des projets ou laissez-vous la Pléiade et ce nouveau volume ?
0: Je vais souffler un peu.
1: Ah bon, ben voilà.
0: S'il vous plaît, Frédéric.
1: Vous avez bien raison. Merci beaucoup, Sylvie Lebon de Beauvoir. Je rappelle donc les deux volumes dont vous avez permis la parution. Tout d'abord, Une fois que les femmes ont ouvert les yeux, les écrits et les paroles féministes de Simone de Beauvoir, 1947-1985, c'est paru chez Gallimard évidemment, et puis la Pléiade des écrits féministes aussi, on peut le dire comme ça, avec surtout le deuxième sexe, avec quelques textes autour quand même, il y a quelques textes, mais c'est le deuxième sexe avant toute chose, et c'est paru en Pléiade. Merci beaucoup, belle fin de journée à vous.
0: Merci Frédéric. Thank you.

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1: Chers auditeurs, auditrices des fréquences protestantes, bonsoir. Je suis ravie de vous retrouver dans la saison des séries pour un nouvel épisode de Proust Bagatelle, aujourd'hui placé sous les signes de la trame de la recherche ainsi que de ses voix, V-O-I-X, les voix qui la peuplent, voix des personnages, voix du narrateur, et les voix qui l'entourent, à savoir les paroles de celles et de ceux qui ont parlé de Proust et de son livre. La dernière fois, nous nous sommes imprégnés de la fragrance du temps retrouvé avec l'écrivaine Evelyne Bloch-Dano, et ce, à l'occasion de son nouveau livre « Les parfums des années », un excursus dans les chambres du temps vécu par l'autrice, mais également dans celle en pierre et en bois de la villa du temps retrouvé à Cabourg, où Evelyne Bloch-Dano a passé aux nuits d'éveil, aux nuits au musée, pour citer la collection dans laquelle son livre a paru, en compagnie d'étoiles signées notamment par des femmes peintres. Ce soir, nous allons approcher Proust par des chemins non livresques, même s'ils gravitent tous autour de l'écriture, qui le rend tangible par l'oreille et qui sont ceux de la radio. Une radio emboîtée dans une autre radio, France Culture, hébergée par Fréquence Protestante. C'est-à-dire que j'ai l'honneur, à présent, d'accueillir une voix radiophonique bien plus expérimentée que la mienne, laquelle, en 2022, a consacré à Proust une grande traversée intitulée « Marcel Proust, cousu main ». Bonsoir, Christine Lesserf.
2: Bonsoir, Sarah.
1: Je suis ravie, en même temps qu'un peu intimidée, de vous avoir face à moi, au micro de Proust Bagatelle. Pour celles et ceux qui ne vous connaissent pas encore, ou qui ont rencontré votre voix et vos productions radiophoniques sans retenir votre nom, car vous mettez les premières au service des œuvres, vous êtes documentariste à France Culture, où vous avez réalisé plusieurs grandes traversées sur Hugo, Kafka, Céline, Freud, Shakespeare, celle-ci vous ayant valu le prix SCAM de l'œuvre sonore. Vous êtes également éditorialiste pour les quotidiens Le Monde, où vous signez des articles sur des écrivains d'hier et d'aujourd'hui. Pour finir, mais on ne finit jamais rien quand on présente les esprits actifs, vous avez une formation des germanistes qui vous a amené à réaliser des traductions d'auteurs et autrices des langues allemandes. Vous allez maintenant nous parler de Proust en partant de la grande traversée que vous lui avez consacrée. Est-ce que vous pourriez nous en dire davantage au sujet de cet objet sonore? Quelques mots sur sa genèse, le choix des intervenants, le choix du titre aussi, assez intriguant, Marcel Proust, cousu main. Je précise juste avant de vous donner la parole, pour les auditeurs des fréquences protestantes, que les grandes traversées sont des programmes radiophoniques d'été diffusés par France Culture, de la durée chacun des 5 jours, où l'on explore quotidiennement, pendant 1 heure, des aspects de telle ou telle figure littéraire, philosophique, historique, entre autres, et ce, à travers la mise en dialogue des voix diverses, se rencontrant autour d'un thème constituant un épisode. On reviendra sur les différents thèmes de Marcel Proust cousu main, mais d'abord, à vous la parole, Christine Lesserf.
2: Écoutez, je suis moi-même intimidée de vous parler aujourd'hui ici de Proust, car je ne suis pas une proustienne. Et alors, on pourrait se dire quel challenge, en étant non proustienne, de créer un objet sonore de 5 heures qui est censé raconter la vie et l'œuvre de cette icône de la littérature française. Je dirais que ne pas être proustienne a été d'abord un avantage pour moi, parce que j'ai plongé dans cet univers sans être encombrée par les commentaires, les interprétations, les écoles de pensée. J'y suis allée de manière assez naïve. Et puis, bien sûr, c'était un inconvénient, car il me fallait, en quelques mois, approcher un continent, un océan, approcher la vie d'un homme, la totalité de son œuvre, en quelques mois. Et je crois que comme tout lecteur qui aborde les rives proustiennes, il faut plonger dans ce qu'il appelle, lui, le puits artésien. Je le cite, on peut presque dire que les œuvres sont comme dans les puits artésiens. Elles montent d'autant plus haut que la souffrance a pu plus profondément creuser le cœur. Et je dois le dire, Proust m'a creusé le cœur et j'ai rencontré au cours de cette longue traversée des gens qui eux-mêmes avait exploré très en profondeur ce livre qui a fini par s'écrire en eux. Alors, pour plonger, je n'étais pas seule, puisqu'une émission de radio se fait avec d'autres. D'abord, je me suis bien sûr entourée pour mieux comprendre la vie de biographes, comme le biographe Jean-Yves Tadier, d'archives, parce que Lina a un fond inestimable et j'ai pu me plonger là-dedans et réentendre la voix de Céleste Albaret et la faire réécouter. Et puis j'ai eu la chance aussi de rencontrer des descendants comme l'arrière-petite-nièce Nathalie Mauriac. Donc j'ai été bien entourée pour corriger un certain nombre de préjugés, on le verra, sur la vie de Proust, qui était tout sauf celle d'un souffreteux reclus dans sa chambre. Et puis il y avait l'œuvre. Alors l'œuvre, il y a la BNF, il y a les manuscrits, il y a tous les livres disponibles, mais comment... Et comment en parler et avec qui en parler? Est-ce qu'il fallait que je m'entoure de Proustiens, de Proustologues, ou est-ce qu'au contraire, il fallait que j'aille chercher un peu ailleurs? J'ai fait un peu les deux. Je me suis entourée, comme disait Proust, non pas de lecteurs de Proust, mais de lecteurs d'eux-mêmes. C'est-à-dire de gens qui ont accepté de restituer, non pas leur savoir sur Proust, mais leur expérience de lecture. Et ça, c'est quelque chose de très différent. Et leur expérience de lecture, elle n'était pas forcément seulement une expérience de pensée, une expérience mentale, c'était aussi une expérience d'impression, de sensation très concrète. Vous avez parlé tout à l'heure de voix très hétérogènes et donc j'ai pu comme ça rassembler autour de cette œuvre et de cet homme des gens, des grands spécialistes et puis des inconnus, un jardinier botaniste, un historien de la mode, des écrivains. Et puis je l'ai dit, des spécialistes. Et cette hétérogénéité a créé comme un miroitement qui est, je pense, un des effets les plus immédiats pour tout lecteur qui se plonge dans cette chose qui est à la fois très homogène et en même temps faite de morceaux, très hétérogène. Et c'est un peu ce miroitement que j'ai recherché en collectant des voix, mais qui ont toutes fait la même expérience, celle de la confrontation avec le texte.
1: Confrontation avec les textes très différentes. Alors c'est intéressant justement, oui, l'hétérogénéité des intervenants, Jean-Yves Tadier, Nathalie Mauriac-Drayer, des spécialistes, et puis Anne Simon, André Benahim, Nathalie Azoulay, Nicolas Ragoneau, que des éditeurs, Evelyne Bloch-Dano, que des éditeurs des Fréquences protestantes, en tout cas des Proust Bagatelle, connaissent déjà, mais aussi, vous l'avez dit, un botaniste, Michel Damblanc, et aussi un historien de la mode, Massimiliano Mocchia di Chiojola. Donc effectivement, il y a un ensemble de voix qui ne se seraient pas nécessairement rencontrées sans cette grande traversée. Et est-ce que se sont rencontrées cette voix ou est-ce que c'est un effet justement de la radio après coup de créer des ponts entre elles?
2: Alors, pour... On est là dans cette première phase où je plonge dans le texte et en même temps je plonge pour récolter, amasser une matière. Et la matière, ce sont toutes ces voix. Et pour la récolter, je mène des entretiens séparés. Je rencontre ces gens un à un. Je mène des entretiens, parfois même de plusieurs heures. Et c'est lors de la seconde phase de mon travail, c'est-à-dire celle du montage, de la construction de cet objet sonore dont on va parler, que je vais assembler ces voix entre elles. Donc, ces gens ne se sont jamais rencontrés et pourtant, ils forment la chorale de voix qui tente d'exprimer ce qu'est Proust et ce qu'est son œuvre.
1: Une sorte de patchwork sonore. Mmh. Ben, on va revenir sur cette figure du patchwork. Parce que si l'on regarde les titres des 5 épisodes, alors le manteau des apparences, je vais les citer et puis on pourra les reprendre un par un. Les premiers, c'est le manteau des apparences. Les seconds, le fil d'or. Les troisièmes, l'étoffe du monde. Les quatrièmes, les plis du temps. Et pour finir, les palais de la mémoire. Alors, titre qui est particulièrement saisissant parce qu'il y a l'ambiguïté entre le palais, l'édifice, les manoirs, la demeure princière et les palais, l'organe du goût. Mais faites exception pour ce dernier titre. Dans les autres, reviennent des mots qui font référence au textile. Manteau, fil, étoffe, pli. Non, d'où le rappel à la figure du patchwork. Est-ce que c'est quelque chose qui vous parle? Est-ce qu'il y a, sans doute, il y a une intention derrière les choix de ces titres?
2: Alors, une grande traversée, c'est un objet sonore. Et donc, comme tout objet, il faut le sculpter, il faut lui trouver une forme. Et le travail du documentariste, c'est de... En tout cas, en ce qui me concerne, c'est de chercher à chaque fois la forme idoine, la forme qui va correspondre au fond. Et faire une grande traversée sur Victor Hugo va générer une forme qui est toujours 5 épisodes de 5 heures, mais qui va être travaillée d'une manière radicalement différente qu'une grande traversée consacrée à Proust ou à Kafka. Et donc, quelle forme donner à ces 5 heures. La recherche contient fourmis d'images espérées, voulues, écartées de la forme que Proust aurait voulu donner à son travail. Alors, il y en a un célèbre, et c'est en général des images très concrètes, pas du tout cérébrales. On a toujours peur de l'intellectualité de la recherche, mais elle est éminemment concrète. C'est une intelligence qui est passée au prisme de la sensation. Et donc, Proust s'imagine plusieurs formes. Et il revient toujours à quelque chose d'hétérogène et d'assemblé. Une des premières formes qui est très goûtue, c'est celle du bœuf en gelée que lui concoctait Céleste et dans le livre que lui concocte Françoise. Donc, c'est ces espèces de morceaux bien choisis qui vont être cuisinés d'une certaine manière à ce que une gelée se forme qui va les rendre inséparables. Donc, vous voyez, l'art de faire tenir ensemble des morceaux disparates. Et puis, il y a une autre image qui jaillit dans une phrase, je la cite: je bâtirai mon livre, je n'ose pas dire ambitieusement comme une cathédrale, mais tout simplement comme une robe. Et on a beaucoup lu cette phrase sans la lire jusqu'au bout. C'est-à-dire qu'on a longtemps considéré, et encore aujourd'hui, l'œuvre de Proust comme un monument achevé de l'ordre de la cathédrale. Lui qui aimait tant les cathédrales, mais qui les aimait aussi beaucoup pour ses détails cachés et leur inachèvement. Donc, moi, j'ai lu jusqu'au bout et je me suis dit, bâtir mon livre simplement comme une robe, c'était mon mot sésame, ma porte d'entrée. J'avais là une construction possible, c'est-à-dire utiliser la métaphore de la couture. Bâtir, c'est faire des gros points apparents. Donc, j'allais assembler cet objet comme une robe en laissant les coutures apparentes faites avec des morceaux de voix de mes intervenants. Et ce qui est très important, c'est qu'une robe peut être portée.
1: Oui.
2: Elle reste, elle vit sur le corps de quelqu'un qui la porte. Et c'est comme ça aussi que Proust considérait sa recherche. Sa recherche devait être portée.

0: décliné tous, malheureusement.
1: Je voudrais juste dire que cet objet, il est proustien parce qu'il n'abandonne pas complètement la chronologie.
0: Okay.
1: Proust naît, Proust vit, Proust écrit, Proust meurt. Mais il s'affranchit de cette chronologie pour faire des choses plus thématiques. Et une des choses qui m'importait pour commencer à plonger dans cet objet proustien, il fallait que moi et mon auditeur, on abandonne des préjugés. Et le manteau des apparences, je voudrais juste dire, et c'est très drôle donc il s'agit d'enlever à Proust le manteau qu'il en sert, tant dans ce qu'on croit qu'il a été comme homme, comme ce qu'on croit qu'il a écrit comme œuvre. Mmh. Et ce manteau des apparences, l'idée m'est venue parce que un de mes invités, italien, historien de la mode, me raconte cette histoire. C'est l'histoire d'un collectionneur, Jacques Guérin, qui est fétichiste de tout ce que Proust a pu porter, ses vêtements, ses meubles, ses papiers. Et à un moment donné, il tombe sur un manteau. Et ce manteau était totalement rapiécé, troué. Il était utilisé pour aller à la pêche comme couverture de sauvetage. Bref, il n'avait aucune allure. Et Jacques Guérin propose des sommes folles à ce collectionneur pour l'obtenir. Et celui qu'il possède lui dit « Mais je vous le donne. Il est tellement troué, tellement rapiécé, il n'a pas de valeur. » Ça m'a semblé cristalliser le malentendu, c'est-à-dire que attribuer de la valeur à ce qui n'en a pas et ne pas voir la valeur à ce qu'on croit qui en est dénué, je pense que c'est tout à fait ça. Et donc j'ai réhabilité, j'ai essayé dans cette première émission de faire tomber tout un ensemble de préjugés et de nous rendre prêts pour embarquer dans cet autre Proust qui va surgir dans les autres épisodes. Un Proust très, très indécent, très sensuel, parfois violent, très ironique. Un Proust inattendu. Je pense que c'était important, comme ça l'a été d'ailleurs pour Céline ou pour Hugo, ces grandes icônes nationales, empoussiérés par l'admiration qu'on leur porte, l'érudition qu'on leur prête. Il faut les rendre à nouveau vivants à travers ceux qui vont les lire autrement.
0: Proust mis à nu, Proust déshabillé à travers cette image de la robe, en quelque sorte. Une sorte de dialectique du vêtement, du manteau qui recouvre. Et puis, il y a un dévoilement, quelque chose d'autre. Et oui, ce qui m'a fascinée, c'est justement l'aspect tactile de cette image que l'on ne s'attend pas tellement quand on lit Proust, ou plutôt quand on l'imagine sans l'avoir lu, parce qu'au fait, si on le lit, on voit que la matière est extrêmement présente, la sensibilité, la sensualité également. Et lié à cette ambiguïté du mot texte, finalement. Je pense à un essai de Walter Benjamin sur l'écrivain pour un portrait de Proust, où il parle du texte tissu, justement. Et il dit l'oubli est la chaîne, où il est tissé. Alors, je n'ai pas la phrase exacte en tête, mais il dit clairement que c'est la mémoire et l'oubli qui les tissent. Donc là aussi, il y a cette perception textile de la recherche comme un ensemble des morceaux que non seulement la volonté de l'écrivain, mais justement ce travail de la mémoire et de l'oubli rend possible. Et finalement, autre chose, peut-être que vous voulez dire un mot sur cela, les papéroles de Proust. C'est-à-dire c'est la genèse du manuscrit qui est effectivement faite comme en robe, si l'on pense que les différents morceaux d'écriture, au fait, ont été cousus parfois par l'aide dans les romans de Françoise, comme s'il s'agissait d'une étoffe et pas vraiment d'un texte.
1: Là, vous abordez plusieurs choses. Dans le deuxième épisode que j'ai appelé « Les fils d'or », justement, je me suis attachée à tout ce qui, dans l'enfance, dans l'adolescence, va

0: créer ces premières impressions, ces premières sensations qui seront ensuite oubliées, puis retrouvées et qui vont constituer les fils de l'écriture. Et c'est des fils à la fois heureux, l'appel du paysage, la voix de la mer qui raconte les mille et une nuits, le kaléidoscope du rêve, toutes ces choses-là. Et c'est aussi des fils sombres, la maladie, cet homme qui est si immensément amoureux du paysage qu'il ne va plus pouvoir inhaler au point de ne plus pouvoir supporter le parfum en tant que tel. C'est bien pour ça qu'il va aussi méticuleusement chercher à le retrouver dans son travail, et puis aussi la naissance de l'amour et de l'interdit en même temps. Donc il y a chez lui toute une gamme, tout un écheveau d'expériences qui vont constituer les fils qu'il va tisser par la suite dans son travail d'écriture, ça c'est sûr. Et dans la troisième émission, je parle de l'étoffe du monde. Donc là, c'est si vous voulez, la matière, enfin, le tissu va jaillir aussi de ces expériences dans le monde qui ne sont pas de l'ordre de l'impression ou de la sensation, mais plus de l'observation, de l'expérimentation. Proust va emmagasiner dans les salons, au contact du monde politique et historique, tout un ensemble de choses qui vont se retrouver aussi sur le métier à tisser, s'enchevêtrant avec les fils dont je vous ai parlé tout à l'heure. Et peu à peu, le tissu se construit, et dans la quatrième émission, là, on est vraiment dans l'écriture, dans les plis du temps, c'est-à-dire dans ce que Marcel Proust a compris qu'il fallait qu'il travaille, c'est-à-dire ce travail du temps, de l'érosion, de l'oubli, des séismes de la réminiscence, et de surtout cette intuition géniale, très moderne, que le temps linéaire est une illusion, et que le temps est la quatrième dimension de notre espace-temps. Et ça, c'est Thibaut Damour, le spécialiste des trous noirs, qui est aussi un de mes invités, qui nous explique comment Proust est plus proche d'Einstein que de son cousin Bergson. C'est-à-dire qu'il est, il nous propose une expérience hyper moderne du temps, dans lequel on va accéder à un temps-espace, c'est-à-dire à un temps extra-temporel. Et c'est exactement l'épiphanie qui va lui permettre de nous mettre sur notre fauteuil expérimental, comme la recherche commence, et de nous embarquer dans des boucles, dans une narration qui avance en spirale, qui creuse, etc., pour nous amener à une perception tout à fait moderne d'un temps délinéarisé, un temps einsteinien.
1: Pour en faire une autre expérience de l'extratemporel maintenant, on va donner place à la première pause musicale avant de reprendre le fil justement de la conversation.

0: Le quintet avec piano, opus 5-11, joué par les Quatuors Isaïe. Alors, c'était un choix de notre intervenante. Est-ce que vous pouvez en dire quelques mots, Christine Lesserf?
1: Bon, le Quatuor Isaïe sont des très vieux amis. Donc, c'est un petit clin d'œil que je me suis permis de faire. Mais Isaïe, lui-même, était contemporain de Proust, en contact très étroit avec les musiciens français, dont Fauré, auquel il a dédié un des quintettes. Et pour moi, choisir un morceau de musique, je ne pouvais pas ne pas choisir de la musique française. La recherche, c'est vraiment l'ode à la musique du premier quart du XXe siècle et aux musiciens de ce quart de siècle à travers la figure de Vinteuil. Mais j'ai choisi Fauré aussi parce que c'est un des rares noms de musiciens qui apparaît dans la recherche. Il a rencontré Proust dans un salon et Proust disait lui a écrit « Je n'aime pas, je n'admire pas, je n'adore pas seulement votre musique, j'en ai été, j'en suis encore amoureux. » Donc c'est cette compréhension intime qu'avait Proust de l'écriture de Fauré. Et moi, je ne peux pas écouter ça sans penser à l'écoute qu'a Swann dans la recherche. Et cette écoute qui se transforme au fur et à mesure du morceau. Vous souvenez, il entend la petite ligne du violon, mince, résistante, dense et directrice. Et tout d'un coup, comme s'il voyait s'élever en un clapotement liquide la masse de la partie du piano. Donc on a cette capacité qu'a Proust de comment dirais-je, par des métaphores maritimes, de montrer le mouvement de la musique. Et puis, au fur et à mesure de l'écoute, il commence à savoir de mieux en mieux écouter, et alors il va reconnaître. Il va reconnaître la récurrence des thèmes dans l'architecture, et d'un seul coup, il reconnaît ce qu'il appelle la phrase aérienne et odorante qu'il aimait. Et là, on bascule dans le parfum. Donc pour moi, c'est un moment extraordinaire où j'ai l'impression, avec Proust, d'entendre l'odeur, ce qui paraît fou, l'odeur, la saveur et la matière liquide même de la musique. Et l'interprétation d'Isaïe, je la trouve aussi très, très dans cette ligne-là, très sensorielle.
0: Expérience donc vivante d'une synesthésie. Et je me demande, puisque quand on parle de musique, on parle aussi d'accent, on parle des tons et du coup de voix, on est ramené à la radio. En tant que voix de la radio, Christine Lesserf, qu'est-ce que qui vous a intéressé en lisant Proust, c'est-à-dire vous l'avez lu, vous disiez je ne suis pas un spécialiste, hein, vous êtes en littéraire, en grande littéraire, et vous faites de la radio. Donc la question des voix s'impose, est-ce que vous avez relu Proust en fonction de la Grande Traversée avec un intérêt porté sur la question de la voix ou des voix des personnages?
1: J'ai été frappée par la dimension très acoustique de la recherche. Ça, c'est sûr. Il y a une attention portée, mais une attention exacerbée pour tous les sens. Hein. Mais pour le sens de l'ouïe, c'est sûr que c'est extraordinaire comment, dans la basse-cour des salons, il arrive à faire cohabiter le commérage, la rumeur, et puis une phrase très profonde de Swann à l'endroit de la duchesse. Donc c'est cette capacité à sculpter de façon sonore l'espace, ça c'est extraordinaire. Ce qui m'a aussi saisi, c'est sa capacité ou la capacité qu'a le narrateur à être absent et pourtant à être celui qui va comment dirais-je, faire résonner la voix de la recherche à l'intérieur du lecteur. C'est comme si il y a une foule d'objets, de sensations, de gens, et pourtant il y a quelqu'un qui est là, à travers lequel tout passe et qui nous habite intérieurement. Et ça, c'est la dimension très intérieure de la lecture que j'ai pu faire. Moi, j'entendais en permanence cette voix, mais qui même sculptait l'espace à l'intérieur de moi. Je sentais que mes perceptions s'approfondissaient, qui touchaient mon subconscient, mon inconscient, que des pensées tout à fait inopinées surgissaient, qui n'avaient rien à voir avec la recherche et qui avaient été engendrées par cette voix intérieure portée par le narrateur. Donc, comment restituer ça à la radio? On a évidemment une grande chance d'être limité par la voix, ce qui est extraordinaire, parce qu'on n'est pas pollué par l'image. Et on est dans des conditions assez proches de ce que je viens d'énoncer. Mais fallait-il donner la parole à un narrateur ? Fallait-il incarner Proust comme s'il existait en dehors de son texte? C'est des questions très importantes. Moi, j'ai choisi de faire donc de m'effacer comme souvent, c'est-à-dire que je crée un tissu de voix qui n'est jamais interrompu par des questions que j'aurais posées et qui exclurait l'auditeur puisqu'il n'a pas participé aux entretiens. Donc là, il est plongé de manière tout à fait contemporaine dans un présente, dans un univers de voix où ces voix lui parlent de Proust ou lui lisent Proust, où ses voix lisent le texte de Proust, où donc il y a une espèce de flottement, mais c'est une immersion dans, je pense, l'espace proustien, celui qui est lié à l'homme qu'il a été, à l'œuvre qu'il a créée et à l'impact qu'a cette œuvre sur nous quand nous la lisons ou quand nous écoutons des gens nous parler sur elle et sur lui.
0: Ça me touche ce que vous dites parce que je suis particulièrement intéressée justement par cette dimension acoustique de la recherche, la question des voix, avant même la question de la parole, hein, parce que c'est pas la même chose. Donc on est presque au-delà de la question de l'énoncé et du sens, même si la voix est au service de cela. Et justement, ça m'a fait penser à un texte, un livre de Geneviève Tadier, Proust et les romans, où il parle de l'univers linguistique de la recherche et de cet artifice stylistique qui est celui du discours trait d'union portrait. Il dit que Proust ne décrit pas ses personnages, mais il les laisse émerger face au lecteur en mettant en scène deux voix différentes, en retrouvant l'accent, justement, de chacune, de la duchesse, de Swann, de la mère. Alors, je voulais revenir un moment sur la figure maternelle que vous avez déjà évoquée, puisqu'elle a un rapport étroit avec la voix et une voix qui serait au service de l'écriture. On peut penser à ces passages du premier volume de la recherche, du côté de chez Swann, où les narrateurs peinent à s'endormir parce que sa mère n'est pas près de lui et finalement, à la suite d'une série de péripéties, elle se trouve à son chevet et lui lit un livre. Et ce livre est François Les Champis de Georges Sand. C'est pas un grand livre, dira-t-il après coup, mais à ces moments-là, c'est le livre et surtout c'est le livre parce que il est véhiculé par la voix maternelle. Et il y a cette phrase à laquelle je vous demanderai de réagir. Je cite « Si ma mère était une lectrice infidèle, c'était aussi, pour les ouvrages où elle trouvait l'accent d'un sentiment vrai, une lectrice admirable par le respect et la simplicité de l'interprétation, par la beauté et la douceur du son. » Si je vous cite cette phrase, c'est parce que la question de l'infidélité de la lecture me plaît, qui n'enlève rien à la justesse, justement, de l'accent, à la justesse de la voix.
1: Mmh. J'ai été très frappée par, par l'importance nouvelle que j'ai découverte de cette mère qui était traditionnellement cantonnée à un rôle assez négatif, d'absente. Or, la mère de Proust était... La mère, pour Proust et pour tous, c'est la première voix. C'est la voix intra-utérine, c'est le premier son d'une voix humaine une fois qu'on est sorti et qu'on arrive sur cette terre. Et c'est Proust a eu la chance que cette mère ne lui parle pas seulement, mais lui raconte, lui lise. Lui lise, bien sûr, François le Champy, mais les Mille et une nuits. C'est la voix du conte, c'est la voix du rêve, de la métamorphose. Et sa mère l'initie presque au plaisir romanesque. Hein, il est déjà dans la littérature quand sa mère commence à lui faire ses premières lectures. Et moi, je lirais autre chose. Il dit ça. Puis tout d'un coup vient là, tout contre lui, si douce, si fragile, si délicate, si claire, si fondue, un petit morceau de glace brisée, la voix de sa mère. Mmh. Donc, c'est extraordinaire, si vous voulez. C'est encore un morceau, mais il arrive à donner une matérialité à ce qui est absolument impossible à capter à travers les mots, qui est le son d'une voix. Et là, il va utiliser la métaphore du verre brisé, qui est encore, là, ça nous amènerait très loin, mais qui est lié aussi à des expériences vécues, autobiographiques, de vases cassés, etc. Mais c'est pour ça que nous avons, quand il s'est agi, la réalisatrice et moi, quand il s'est agi de lire, de faire entendre le texte de Proust pour ce qu'il est, on a choisi la voix d'une femme. Mmh. Et d'une femme qui va lire comme lui lisait sa mère. Il dit « Elle amortissait le temps des verbes, dirigeait la phrase qui finissait vers la suivante, insufflait à cette prose une vie sentimentale continue. » Donc, il ne s'agissait pas d'être dans l'emphase, d'être dans la théâtralité ou dans la mélancolie. Il s'agissait de faire attention au mouvement des mots et de leur restituer cette vie sentimentale continue, ce qui est très difficile. Mais je crois qu'on y est à peu près parvenu.
0: Merci Christine Lesserf. Alors, pour rester dans la continuité de la voix, on va entendre maintenant celle de la chanteuse du groupe Elysian Fields.

0: Et c'était Madeleine du groupe Elysian Fields, Champs-Élysées, n'est-ce pas? Second choix de notre invité de ce soir, qui va nous en dire davantage au sujet de ces morceaux, au titre biblique et proustien à la fois.
1: Alors, on a écouté tout à l'heure Forêt, et il était important pour moi de ne pas uniquement avoir fait un choix de musique savante, mais aussi d'apporter un autre type de musique. Ici, c'est un groupe new-yorkais de pop-rock indépendant, parce que Proust aimait toutes les musiques, il faut le savoir, savante et populaire. Il traînait dans les cabarets, les Folies Bergères, l'Alhambra, la Scala, avec Reynaldo Hahn. Il adorait Mayol. Il rêvait de faire venir Mayol chez lui pour qu'il lui chante « Viens, Poupoule ». Et c'est tellement à contrario de l'image d'esthète dandy qu'on passait. Proust avait aussi la larme facile. Il lui arrivait de pleurer en entendant des tziganes jouer à Cabourg. Et surtout, ce qu'il disait de la musique populaire, c'était que c'est elle qui revient à la mémoire quand on vit quelque chose de fort ou de profond. D'ailleurs, Charlus, c'est ce qui lui arrive dans la recherche. D'un seul coup, il se sent libre, libéré d'un ensemble de choses dont il s'est séparé, et joyeux, il se met à chanter « Viens, Poupoule ». Donc, c'est pour ces raisons-là que j'ai tenu à faire figurer une musique dite populaire, mais aussi à cause, évidemment, du contenu, de cette récurrence de ce mot qui revient, Madeleine, ce mot sésame, ce mot qui ouvre à la rêverie, à la réminiscence, mais aussi parce que cette Madeleine me fait penser à Albertine, cet être de fuite que Proust, dans la recherche, en tout cas le narrateur, va poursuivre de manière folle, possessive, jalouse, névrotique, pendant toute la recherche. Et les paroles, dans ces paroles, il y a ça. Que devenir Madeleine, ciel ou arbre Madeleine ? Madeleine, elle courtise la pluie, change les noms de toutes les choses, toujours en fuite, une flamme vacillante, dans quelle direction ira-t-elle ? Et pour moi, c'est vraiment cette ritournelle, ce mot toujours répété, et cette quête éperdue qui est aussi celle de l'écriture. Et je trouvais qu'à travers cette voix merveilleuse, assez hypnotique, on avait là beaucoup de choses proustiennes exprimées dans une chanson populaire.
0: Oui, j'aime beaucoup cette image, Madeleine, Albertine, c'est très inédite, enfin, cette conjoncture. Et j'aime bien aussi parce qu'Albertine est une femme du peuple, elle n'est pas une femme... oui, elle se cultive pendant qu'elle vit avec les narrateurs, mais ce n'est pas les moments où elle est plus intéressante. Justement, elle dira, après coup, bien sûr, j'aurais davantage perdu mon temps en les passant avec des êtres cultivés comme Saint-Loup qu'avec des jeunes filles en fleurs. C'est à elle que je dois mon roman, puisqu'il y a quelque chose de l'écriture et de l'œuvre qui se trame, non pas dans le savoir, mais dans quelque chose d'autre, dans un autre rapport à la vie. Donc voilà, ce choix musical me parle pour cette raison. Et en même temps, dans la comparaison avec l'autre, les morceaux des forêts, musique savante, musique populaire, puisque ça reflète un peu votre vocation dans la Grande Traversée, de joindre des voix différentes. Et je me demandais, je ne sais pas s'il y a... Enfin, il y a sans doute plusieurs finalités, connues, inconnues, conscientes, inconscientes, quand on produit une émission de ce type. Mais est-ce qu'il y avait un type de lectorat que vous visiez, ou est-ce que, justement, c'était des grands lancés vers peut-être des personnes qui, sans ces médiums, qui est le médium radiophonique si hétérogène, dans ces cas-là, n'auraient pas approché la recherche ?
1: C'est pas spécifique à la grande traversée Proust, c'est valable pour les autres traversées que j'ai pu élaborer. J'espère et je vise et je tente de m'adresser à tout le monde, mais d'être aussi crédible pour le néophyte, pour celui qui va découvrir, lui ouvrir les portes de ce royaume qu'il peut peut-être même s'interdire pour tout un tas de raisons, d'être aussi crédible pour lui que pour le grand spécialiste. Parce que je pense que un grand spécialiste apprend toujours, a toujours des choses à apprendre. Il nous apprend, mais il découvre aussi sans cesse. Il augmente ses connaissances, ses expériences par l'écoute de gens qui ne côtoient pas. Donc, je voulais à la fois, et ça je l'ai déjà dit. Ne pas supprimer la peur de Proust, parce que ça serait maladroit et certainement erroné. Je pense que tous les grands chefs-d'œuvre font peur. Mais la peur n'est pas la peur qu'on ne saurait pas assez de choses pour pouvoir le comprendre. La peur, c'est la profondeur à laquelle ce livre vous conduit. Et de ça, on a le droit d'avoir peur, mais mon rôle a été d'ouvrir des portes, peut-être nouvelles, inconnues, des portes dérobées, pour entraîner à ma suite des auditeurs dans ce paysage qui est accessible et en même temps exigeant. On peut pas dire que Proust est simple à lire. Et là, on va peut-être en arriver à la question de comment lire Proust. Je n'ai jamais lu Proust de manière linéaire. Je n'ai jamais commencé par le début et fini, et terminé par la fin. Je l'ai lu, comme disait Ludwig Wittgenstein, le philosophe autrichien, il y a deux manières de lire, une manière intensive, une manière extensive. Je pense qu'on peut lire Proust à saut et à gambade, comme disait Montaigne, c'est-à-dire comme un oiseau de proie aussi qui fond sur un morceau. Je me suis toujours délectée à m'aventurer dans une pièce, dans un visage, dans une pensée, et à en ressortir, et à prendre le livre 50 ou 100 pages après. Mais c'était de cette façon-là que Proust écrivait. Il s'en fichait éperdument de reprendre la vie d'un personnage avec une ellipse telle que c'était quasi incompréhensible. Ce qui lui importait, c'était de la justesse de la manière qu'avait le personnage de surgir dans la vie du livre et d'en repartir. Donc je pense que on peut aimer les grandes traversées et puis avec aussi une attention intermittente, c'est-à-dire qu'il y a des lecteurs, de très grands spécialistes de Proust, qui m'ont dit qu'ils lisaient en oubliant, en étant ailleurs, en revenant. C'est une lecture intermittente qui va du début jusqu'à la fin. Et puis il y a ceux qui ont une plus grande liberté, presque sacrilège, de choisir par hasard, selon l'humeur, selon le jour, selon la vie, d'entrer comme ça dans ce livre. Je pense que toutes les lectures sont possibles et elles se valent toutes.
0: D'ailleurs, cette dimension aussi iconoclaste presque de la lecture était propre à Proust. Si l'on prend, au-delà de la recherche, où il y a ces passages que vous avez évoqués au début, chaque lecteur, les lecteurs de soi-même, un autre texte de Proust qui est un essai, donc un texte où le narrateur s'assume, le jeu s'assume, où Proust parle de son expérience de la lecture en disant qu'il a fini pour ne se souvenir des livres lus que de l'atmosphère qui les entourait. Et surtout, il a fait tout un chemin d'émancipation de la parole de l'auteur, qui avant était une parole de maître qu'il fallait suivre, même dans des domaines qui étaient extérieurs à son livre. Et puis, il comprend que finalement, c'est pas ça que la littérature, un livre, une grande œuvre, est une initiation, peut-être à une autre œuvre, ou à la vie, à une expérience. Donc je pense que cet essai vous parle, Christine Lesserf.
1: Dans son essai sur la lecture, il y a une phrase qui est assez extraordinaire. Il dit « Nous sentons très bien que notre sagesse de lecteur commence là où celle de l'auteur finit. Nous voudrions qu'il nous donnât des réponses quand tout ce qu'il peut faire est de nous donner des désirs. » Et s'il y a une chose qui m'a vraiment animée, c'est donner aux auditeurs le désir de lire ou de relire Proust. C'est-à-dire de ne pas lui fermer la porte par des interprétations, mais au contraire, de l'amener au seuil de la porte, comme était Swann au seuil sur le paillasson des salons, mais de l'amener au seuil de la porte pour qu'il puisse avoir la liberté de l'ouvrir lui-même et d'aller là où sa vie à lui va le conduire. Et ça, c'est, je pense, très important, de savoir s'arrêter au seuil de l'interprétation pour laisser à l'auditeur, au lecteur, le chemin qu'il a à lui-même à parcourir, qui est le sien, et le sien seul.
0: Ce qui rejoint aussi votre expérience voulue de l'effacement derrière des voies qui mènent justement l'auditeur vers des terres que vous ne connaîtrez pas, mais que finalement dont vous avez rendu possible la découverte sans nécessairement le savoir. Et parce que vous parlez des désirs, je vous renvoie à un autre auteur, lecteur de Proust, qui est Roland Barthes. Et en citation que je vous laisse lire concernant les bonheurs, désir et bonheur.
1: Oui, effectivement, Barthes était possédé par Proust. C'était, comme le dit Anne Simon, une possession quasi névrotique. Mais il avait cette phrase, je le cite sans bien le citer. La seule raison pour Proust d'écrire, c'est le bonheur, dit-il, et c'est vouloir être heureux. Et ça, je pense que c'est vraiment quelque chose qui m'a bouleversée, parce que j'ai aussi ressenti chez mes auditeurs cette découverte en eux de la quête du beau, du bonheur, par-delà toutes les vicissitudes de la vie. Et je crois que vouloir être heureux, c'est très douloureux. Ça l'a été pour Proust, parce qu'il faut bien voir que cette œuvre lui a coûté énormément, a abîmé son corps qui était déjà malade. Mais c'était la nuit a été à la fois un embarquement pour le rêve, etc. Mais c'était aussi le travail acharné pour l'écriture, une écriture très exigeante qui lui a coûté beaucoup. Donc, vouloir être heureux en se donnant autant de peine, et surtout donner à l'autre la possibilité de le ressentir et de le vouloir à son tour, c'est ce que disait le documentariste Thierry Thomas dans mon émission, c'est de l'ordre du don. Et je pense que Proust est un homme du don, le don de vouloir être heureux. Et c'est, je pense, qui fait la grandeur absolue de son œuvre.
0: Son œuvre qui n'est pas, du coup, séparée de la vie. Et j'aimerais bien terminer l'émission sur une relecture, sur votre lecture, relecture de cette phrase de Temps retrouvé où le narrateur dit « la vraie vie est la littérature » et que l'on interprète trop facilement en disant bah, « pour vivre, il faut écrire, si on n'écrit pas, on a tout raté ». Et au fait, c'est pas ça.
1: Oui, la vraie vie, la vie enfin découverte et éclaircie, la seule vie par conséquent réellement vécue, c'est la littérature. Ça a vraiment été l'occasion d'un grand malentendu, comme si seuls ceux qui écrivaient avaient réellement vécu. Moi, je pense que chez Proust, il n'y a pas la vie sans l'œuvre, parce que quand il vivait des choses dont il va se souvenir qui deviendront la matière de l'œuvre. Il n'y a pas la vie non plus pour l'œuvre, parce que Proust n'a cessé de vivre à côté de l'écriture. Il n'a pas, Il continuait à aller à sortir, à aller au Ritz, à aller à rencontrer ses amis. Et c'est la maladie qui a pris le dessus. Je dirais que c'est la vie œuvre ou la vie faite œuvre ou l'œuvre de la vie, c'est-à-dire cette vie qui est augmentée par le travail de l'artiste, mais aussi pour le lecteur. C'est pas du tout quelque chose de personnel et de narcissique. C'est travailler à augmenter la vie par la littérature et donner aux autres un supplément de vie et d'âme.
0: Merci Christine Desserf.
1: Merci Sarah.

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Vous êtes bien sur Fréquence Protestante, et c'est peut-être surprenant pour vous d'entendre cette chanson que tout le monde sans doute connaît ou a fredonné, peut-être pas les plus jeunes, en tout cas chantée par Yves Montand. Et ce qui est intéressant aussi, c'est que la musique de Francis Lay a été au service des paroles de Pierre Barou. Alors Pierre Barou, c'est quelqu'un d'assez extraordinaire. Il a un peu tout fait, multifacette. Il était compositeur, interprète, chef d'orchestre, conjoint d'Anouk Aimé soi-même. Et surtout, clin d'œil que vous allez comprendre, il était un très très bon joueur de volley-ball. Alors, pourquoi je parle du volley-ball? C'est parce que aujourd'hui, nous sommes en pleine guerre du Golfe, avec maintenant un méchant virus qui arrive. Alors, tout ceci est bien morose. Donc, je vous propose un titre pour cette émission, L'amour de la musique, qui est sport et détente, ou sport et mouvement, on va dire. Et alors, pourquoi il faut faire du sport? Pourquoi il faut se bouger quoi qu'il arrive? C'est parce que si on ne le fait pas, le grand risque, c'est de devenir comme le héros de l'opéra absolument génial de Verdi, Falstaff, devenir Sir John Falstaff, extrêmement plein d'embonpoint, complètement, un peu, on va dire, alcoolisé, un peu, voilà, avec de nombreux kilos de trop. Et donc, pour rester en forme, faites du sport. Suivez mon conseil, en tout cas. Et donc, voici le seul petit air de l'opéra, parce qu'il est très très sophistiqué. On peut dire que c'est presque le petit air classique, où Sir John Falstaff explique que quand il était jeune, il était fin, il était svelte, il pouvait passer à travers un anneau. Et nous allons écouter ce tout petit air, interprété par Dietrich Fischer-Dieskau. Il est dirigé par Leonard Bernstein, qui lui-même dirige donc l'Orchestre Philharmonique de Vienne. C'est du reste un très bon enregistrement. Et comme toujours, Dietrich Fischer-Dieskau est plein de talent et de facettes, puisqu'il peut aussi bien vous chanter Le Voyage d'hiver que Les Noces de Figaro, Le Comte, ou là, Falstaff, des rôles de Verdi, un très bon enregistrement de Rigoletto dirigé par Kubelik de lui, et puis il allait quelquefois jusque dans du Wagner, mais c'était quand même pas tout à fait la voix de Wotan, même s'il chantait fort bien Laure du Rhin. Eh bien, je vous écoute, cher Falstaff, expliquez-nous pourquoi vous regrettez de ne pas avoir fait plus de sport, sans doute, dans votre jeunesse.

Voilà, Falstaff a fait son petit numéro auprès de ces fameuses commères de Windsor. Et alors maintenant, je vous propose, alors c'est pas du sport directement, puisque c'est plutôt une valse, sauf que c'est la fameuse valse de Waldteufel, les patineurs. Et ce qui est toujours intéressant, c'est de bien se souvenir que Émile Waldteufel est un compositeur français. Et donc, c'est un grand compositeur pour tout ce qui est valse et autres. Il est souvent repris, évidemment, dans le concert du Nouvel An. Et là, c'est la célèbre valse des patineurs. Et donc, on imagine bien du patin à glace virtuose ou dansé au son de ce morceau que nous écoutons donc.

l'auteur essayait, le compositeur essayait de décrire. Je vais faire une petite incursion. Vous voyez, on est dans de la musique facile, entre guillemets, agréable. Et nous allons partir, je ne sais pas si c'est pour l'école d'équitation espagnole de Vienne, mais en tout cas, je vous propose la fameuse Cavalerie légère de Franz Suppé. Et là, c'est pas moins que c'est peut-être un peu trop, un peu too much, l'orchestre aussi célèbre et gigantesque de Philharmonie de Berlin, mais pourquoi pas, le concert du Nouvel An, c'est bien l'orchestre aussi philharmonique de Vienne. Et c'est donc le Philharmonique de Berlin, dirigé par Herbert von Karajan, et nous sommes maintenant dans la cavalerie, et nous écoutons donc Cavalerie légère de Franz Suppé.

Voilà une interprétation qui ne manque pas d'ampleur et de panache. Cependant, peut-être avez-vous imaginé une grande troupe, un grand nombre de cavaliers précédant la soldatesque. En réalité, il s'agit d'une opérette, bien sûr, et puis de l'histoire des abords d'une comtesse hongroise et qui, principalement, s'occupe d'un ballet. Et c'est le nom du ballet qui s'appelle « La cavalerie légère ». Donc voilà, c'est normalement quelque chose de beaucoup plus léger que, je ne sais pas, l'attaque des tuniques bleues contre des sioux, ou que sais-je encore, ou Waterloo, morne plaine. Alors, je vous propose maintenant, et j'adore ce morceau, je ne devrais pas employer le jeu dans une émission de ça, ne se fait pas, mais je le fais, parce que nous sommes alors en Italie, avec Verdi, de nouveau, nous avons écouté Falstaff, qui est le dernier opéra de Verdi, complètement moderne et complètement innovant pour l'époque, et là c'est l'ouverture, alors le final de l'ouverture de Jeanne d'Arc, et c'est toujours en l'honneur de l'équitation, et n'oublions pas que Jeanne d'Arc est sans doute un des personnages préférés des Français. Je me souviens d'une très très vieille émission, un très bon documentaire qui reproduisait à l'époque, dans les années, je ne vais pas le dire, à la fois un discours du maréchal Pétain et de Maurice Thorez, qui tous les deux se prosternaient devant la mémoire de Jeanne d'Arc. Donc je vous propose la fin de l'introduction de l'ouverture donc de l'opéra Jeanne d'Arc, et là nous allons écouter effectivement tout la baguette de Carignani, deux grands chanteurs, nous n'allons pas les écouter, mais on aurait pu les écouter si on avait poursuivi l'audition, qui sont évidemment Madame Netrebko elle-même et Placido Domingo. Voici, je trouve, c'est plein de fougue. On pourrait en faire, j'imagine, je ne sais pas, Stokowski ayant rajouté ceci dans son programme Fantasia. Et voilà, on faisait plein d'entrain. Et là, on voit vraiment les cavaliers et Jeanne d'Arc en tête.

Si vous êtes déprimé, écoutez du Verdi, que ce soit un opéra de jeunesse, de la maturité ou de la fin de son existence. Et voilà, ça vous mettra en général de bonne humeur, même s'il s'agit de scènes extrêmement difficiles. Mais là, vraiment, Jeanne d'Arc, elle nous entraîne. Et on a vraiment l'impression d'une reprise de cavalerie. Et c'est tout à fait sympathique, comme je le disais au début, dans le contexte actuel. Alors maintenant, nous faisons un peu un saut au point de vue chronologique. Et je vous propose... Alors, on est un peu quand même dans la danse et la cavalerie pour le moment. On va ne pas quitter la danse. Et alors, c'est une œuvre pour piano de Stravinsky qui a été souvent transposée et qui peut être pour piano, pour musicien, etc. Et je vous propose donc le tango pour piano de Stravinsky. Là, il est joué pour deux pianos par les sœurs Labeck. Marielle et Katia Labeck, et donc c'est tout à fait original. Ça a été écrit en 1940 et c'est pas forcément le Stravinsky auquel on s'attend.

Nous écoutions par les Sœurs Labec la version pour deux pianos du tango de Stravinsky, écrit donc en 1940. Alors, puisque je vous ai promis du sport, je vous propose maintenant d'écouter Erik Satie, qui a composé en 1914 ou en 15. Enfin, je crois que sa première représentation a été peut-être en 15, a été jouée à ce moment-là. Et alors, c'est très intéressant parce que c'est un morceau qui s'appelle Sport et divertissement. Il a un grand nombre de morceaux, de petits morceaux. Alors, le premier s'appelle Choral inappétissant, mais tout de suite, on est la balançoire, la chasse, le réveil de la mariée, Colin Bayard, la pêche, le yachting, le bain de mer, le golf, les courses, le tango de nouveau, le traîneau, le feu d'artifice, et ceci se termine par le tennis. Et donc, je vous propose donc d'écouter cette fois-ci par Marielle Labec, d'écouter donc ces morceaux pour piano, dont le titre est tout à fait alléchant. Bon, ce sont des petits morceaux, c'est du Satie, mais j'ai trouvé en tout cas que le titre correspondait à l'émission que je vous propose, et je dirais même que c'est en écoutant Sport et divertissement, et en écoutant aussi l'actualité, que j'ai pensé vous proposer ce programme. Donc voici 13 petits morceaux, très courts, de Erik Satie, interprété par Marielle Labec, Sport et divertissement.

Nous écoutions donc d'Éric Satie, Sport et divertissement, une œuvre de 1914. Et vraiment, Satie, c'est toujours assez déroutant et très moderne, très particulier. Et pour rester avec des compositeurs français, je vous propose alors deux morceaux, le premier et le dernier, du reste, The Children's Corner de Debussy. Alors, pourquoi j'ai choisi ce morceau? C'est parce que j'ai appris que Debussy, en parlant de Gradus ad Parnassum, premier morceau donc de ces Children's Corner, considérait que c'était un peu une satire des exercices pour piano, et il appelait cela gymnastique, hygiénique et progressive. Ces morceaux étaient du reste dédiés à sa fille Chouchou. Et donc, je vous propose, dans la continuité, à la fois, eh bien, le docteur Gradus ad Parnassum, je dis docteur puisque c'est plutôt un maître de gymnastique, alors avec les doigts, et puis non, ne nous égarons pas. Et puis, par ailleurs, le dernier morceau, la Gollywog Cake Waltz, qui désigne une marche et qui est faite par une petite poupée en étoffe, une poupée noire, je crois. Et donc, ces deux morceaux seront interprétés par le grand Samson François, notre grand pianiste des années, on dira des années 60. Voilà, à Debussy de terminer ce parcours de gymnastique, de valse, de cavalerie, sport et mouvement.

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0: Bonjour à toutes et à tous. Francoscopie accueille pour cette émission l'historien béninois, on peut dire franco-béninois, Hamzat Boukari Yabara, qui est docteur en histoire, formé à l'école des hautes études en sciences sociales. Nous l'accueillons à l'occasion de la réédition de la biographie d'un historien célèbre, Watner Odney, qui était un historien engagé, mort dans des conditions jusqu'à présent troubles. On va élucider cela. Et Hamzat Boukari Yabara vient également de coordonner un numéro spécial de la revue Présence africaine consacrée à Bandung 56. Il est auteur d'autres ouvrages, notamment un essai percutant et pratiquement novateur sur le panafricanisme, paru il y a quelques années aux éditions de La Découverte. Et donc, nous aurons, au cours de cette émission, l'occasion de discuter de tous ces écrits. Hamzat Boukari Yabara, bonjour.
1: Bonjour, bonjour Boniface, merci pour l'invitation.
0: Ah ben merci, c'est nous qui sommes honorés. Moi, il y avait longtemps que je voulais faire cette émission et bon, l'occasion ne s'est pas présentée, mais cette fois-ci, vraiment, je ne vous lâche pas. Alors, vous avez un statut qui tranche un peu dans le milieu académique en France. Vous êtes un historien militant. Expliquez-moi, qu'est-ce qu'un historien militant ?
1: Un historien militant, c'est un historien ou un jeune étudiant qui choisit des sujets qui détonnent avec le paysage scientifique et académique classique, des sujets qui sont en lien avec des causes militantes ou des causes politiques, et qui met la rigueur scientifique nécessaire pour créer un pont entre effectivement le milieu universitaire qui est souvent fermé, on parle souvent de la tour d'ivoire, et les milieux militants qui sont ouverts sur la société, qui vivent au rythme de la société, traduit d'une certaine manière en termes à la fois scientifiques d'un côté et populaires de l'autre, des enjeux, des mondes qui parfois s'ignorent, alors qu'ils ont beaucoup à gagner les uns envers les autres. Donc je me considère effectivement un peu comme entre guillemets un intellectuel organique, c'est-à-dire quelqu'un dont le travail scientifique, le travail intellectuel est aussi d'écouter ce qui se passe dans les milieux militants africains et panafricains, puisque c'est là le thème sur lequel je me concentre, et de les relier à des savoirs enfouis, donc voilà, qui permettent de rappeler que toutes ces figures qu'on présente sous un angle militant, les Cabral, les Malcolm X, les Sankara, etc., ben ils ont produit, ils ont produit des textes, ils ont produit des ouvrages, ils ont produit beaucoup de choses qui est généralement ignorée dans les milieux universitaires et scientifiques. Donc c'est un peu réinscrire justement ce militantisme-là. Comme étant également une bataille sur le plan de la recherche, et rappeler que les universités, notamment les universités africaines, ben, sont des lieux aussi de lutte politique et de production de savoir qui vise à changer et transformer les sociétés.
0: C'est pas mal vu ça par l'université, cette approche, je crois qu'il est cette idée d'universitaire ou bien de savant militant est plus acceptée dans le monde anglophone que le monde francophone, j'ai l'impression.
1: Oui, alors c'est ce qui explique pourquoi j'ai fait ma thèse à l'école des hautes études en sciences sociales à l'époque avec Elikam Boukolo, puisque effectivement dans pas mal d'autres universités, ce type d'approche n'est pas du tout apprécié. Le HESS est une école doctorale avec une logique interdisciplinaire, une logique de terrain dont l'esprit des Bourdieu et de pas mal d'autres. Ouais, donc du coup, il y a une dimension beaucoup plus affirmée. De ce savoir militant qui est effectivement beaucoup plus reconnu dans les pays anglo-saxons sous des formes entre guillemets libérales, où il est souvent demandé effectivement aux chercheurs, aux enseignants, aux producteurs de savoir d'avoir également une pratique de leur savoir sur le terrain.
0: Bon, alors, vous êtes francophone de culture, vous êtes né au Bénin. Comment vous arrivez, vous décidez un jour, vous travaillez sur un historien. D'abord, qui est Walder Rodney, l'auteur de cette monographie qui est à la fois une recherche historique, vraiment dans la logique des sciences ou de l'histoire, mais également une biographie. Comment vous en arrivez un jour à vous dire, tiens, je vais travailler sur Walder Rodney, alors que vous êtes francophone de culture?
1: Alors, Walder Rodney, c'est un historien de la Guyana, donc on est en Amérique du Sud, qui a écrit sur la traite, sur l'esclavage, sur le capitalisme et sur pas mal d'autres sujets. Mm-hmm. Donc déjà, la première des choses, c'est un historien. Et donc, quand on fait soi-même des études d'histoire, même si j'ai fait mon master en sciences sociales, en sociologie des religions, et j'ai fait ma thèse en histoire et civilisation de l'Afrique... Ouais. Eh bien, on cherche aussi des modèles, des références, des histoires amputées, inachevées et inabouties. Walder Rodney est un historien qui a été assassiné à l'âge de 38 ans, qui était lui-même militant en Guyana, en Tanzanie, dans l'époque également du mouvement Black Power, et qui a décloisonné l'histoire de l'Afrique en la reliant avec l'économie politique, avec l'anthropologie, avec le droit, avec la philosophie, en montrant justement l'importance de l'interdisciplinarité et de la polyvalence à une époque, les années 60-70, où cette approche était déjà plaidée par Cheranta Diop, qui soulignait l'importance, ou même Joseph Kizerbo, qui soulignait l'importance de la polyvalence. C'est-à-dire que le chercheur, dans les mondes africains, doit développer une certaine polyvalence et ne pas se spécialiser sur des niches qui, en fait, empêchent d'avoir une vue globale des problèmes qui sont ceux de nos sociétés anciennement colonisées. Et non pas des sociétés coloniales et industrialisées qui peuvent se permettre des expertises différentes.
0: C'est ça.
1: Voilà, donc moi, c'est ça qui m'intéressait. J'y suis arrivé en travaillant d'abord sur la sociologie des religions, donc sur le mouvement Rastafari.
0: C'est ça.
1: Puisque Walder Rodney, durant son passage en Jamaïque, a notamment écrit un livre très important pour le mouvement Rastafari qui s'appelle The Groundings with My Brothers.
0: Qui n'est pas traduit en français, hélas.
1: Alors, je crois qu'il y a un projet de traduction par une maison d'édition, bon, qui n'a pas grand-chose à voir avec nos questions, mais bon, ça aussi, c'est une autre problématique, la question des stratégies éditoriales. Mais
0: cet ouvrage,
1: c'est en cours. Alors cet ouvrage, je l'ai découvert parce que dans les années 2005, j'allais beaucoup à Londres, notamment au carnaval de Notting Hill. C'est là-bas en fait qu'on trouvait la littérature. C'est-à-dire qu'à l'époque, il n'y avait pas Internet, il n'y avait pas tous ces trucs-là, et pour trouver certains bouquins, il n'y avait pas non plus Amazon ou tous ces trucs-là. Donc il fallait aller à Londres, dans des librairies, des bibliothèques à Londres. Pour trouver des livres en anglais, parce que les anglo-saxons, sur un certain nombre de nos problématiques, ont été beaucoup plus
0: fécond, productif, pionnier.
1: Et c'est là que j'ai découvert Walder Rodney. Puis après, j'ai consulté, j'ai vu qu'il n'y avait rien sur lui en langue française. Et qu'en 2005, au moment où je commence notamment mes recherches, les archives privées sont données à l'Université d'Atlanta. Et donc, du coup, je vais faire un certain nombre de terrains, donc à Atlanta, en Guyana, en Jamaïque, à Trinidad et en Tanzanie, sur les traces des lieux où a vécu Walder Rodney, pour faire ma thèse de doctorat, qui est une sorte, pas d'égo-histoire, mais de biographie politique de Walder Rodney, avec en filigrane une analyse de ses travaux historiques, qui traitent autant donc de la traite et de l'esclavage, que des révolutions socialistes, et de l'engagement politique en Guyana dans les années 60-70.
0: Alors, ça c'est intéressant. Il y a un précurseur qui l'a beaucoup influencé, qui est Cyril F. James. La question que je me pose, pourquoi Rodney et non Cyril F. James, qui sont une grande figure importante, qui n'était pas très connue aussi?
1: Alors, pourquoi Rodney et pas Cyril James? C'est une très bonne question. Il aurait été peut-être effectivement plus intéressant de commencer par James, qui a une vie beaucoup plus longue, beaucoup plus riche, etc. Mais dans le cas de Rodney, il y a la dimension militante, tragique d'une certaine manière. Et le fait que, bon, autant les Jacobins noirs, bon, c'est hérédité, tout ça, il se trouve un peu plus, mais ouais. Le livre phare de Rodney, donc Comment l'Europe sous-développa l'Afrique, aux éditions caribéennes à l'époque, je le trouvais sous-exploité, cet ouvrage-là.
0: C'est ça.
1: Voilà, autant à l'époque, sur James, il y avait déjà Rolf Trouillot, Silence is the Past, enfin, il y avait quand même déjà une certaine littérature autour de lui.
0: Oui.
1: Autant Rodney, je le trouvais en termes de potentiel plus intéressant à creuser,
0: oui,
1: et surtout à relier avec différentes luttes,
0: oui,
1: qui n'ont pas été celles de Sylar James. C'est-à-dire que Sylar James, c'est aussi tout son passage trotskiste aux États-Unis avec les tendances Johnston Forest. Voilà, il y a une trajectoire, j'irais plus, plus complète.
0: Ouais.
1: Tous ces travaux aussi sur l'art, la culture, etc. Ouais. Alors que chez Rodney, il y a une dimension, entre guillemets, plus fanonienne.
0: C'est ça.
1: Voilà.
0: Tout à fait. Tout à fait. D'ailleurs, ils sont morts pratiquement à la même âge. Au même âge.
1: Oui, à peu près, oui.
0: La question, c'est... Alors, comment définir le statut de Rodney? Vous dites qu'il a réussi quand même un peu à travailler au bilan, si on peut résumer, sur le monde noir, en fait, quand il n'a pas décloisonné la Caraïbe et l'Afrique. Mais quelque part, vous dites que c'est quelque part aussi un écrivain que l'on peut, comment dire, situer dans une tradition sud-américaine, on peut dire ça, sauf qu'il n'est pas de langue hispanique.
1: Alors, c'est très compliqué parce qu'il y a plusieurs Rodney.
0: C'est
1: la problématique de ces figures qui ont des trajectoires un peu complexes. Si on prend par exemple la Guyana, c'est Rodney, l'un des leaders du Working People's Alliance, donc le parti politique multiracial, marxiste, créé dans les années 70, qui a combattu le régime de Burnham.
0: Ouais, c'est ça.
1: Si on va dans les bibliothèques américaines, c'est un des théoriciens du Black Power, puisqu'il échangeait avec Stokely Carmichael et beaucoup d'autres à l'époque sur ces questions-là. Mm-hmm. Il a participé au congrès de 68 à Montréal.
0: C'est ça.
1: Si on va vers l'Amérique du Sud, c'est quelqu'un qui a été dans les débats sur la théorie de la dépendance, avec les Gunder Frank, les Cardozo, etc. Et donc quelqu'un qui est un peu dans la racine de ce courant décolonial.
0: C'est ça.
1: Voilà. Et si on va en Tanzanie, c'est quelqu'un qui a posé la question du marxisme et de la décolonisation du marxisme.
0: Oui.
1: Et de la lutte des mouvements de libération africains dans une perspective panafricaine. Donc, lorsque j'ai travaillé sur lui, je me suis rendu compte que selon les territoires, même ses ouvrages ne sont pas classés dans les mêmes rayons de bibliothèque.
0: Ah ouais.
1: Aux États-Unis, il va être classé dans les Black Studies. En Tanzanie, il va être classé en African History. Dans d'autres endroits, il est classé en anthropologie. Et c'est ça, je pense, qui est très intéressant, alors que pour moi, il y a une case toute simple qui résume un peu tout ça, c'est la case panafricaine. Il faut, pour un certain nombre d'auteurs, créer un vrai rayon littérature panafricaine dans lesquels ils sont, et non pas avoir un auteur dont chaque ouvrage différent est dans un rayon différent, parce que, voilà, donc il y a quelque chose à faire à ce niveau-là, qui m'est apparu évident. La question de la bibliothèque panafricaine, mm-hmm, que Rodney a posée, et le fait que dans ses travaux, il ait par exemple été dans la continuité des comparaisons entre par exemple les Seychelles et Sainte-Lucie, c'est-à-dire qu'il a fait aussi des analyses comparées de la traite dans l'océan Indien, mm-hmm, et dans la Caraïbe. Mm-hmm. C'est quelqu'un qui a débattu sur la notion donc du développement, mm-hmm, quoi cette notion est coloniale et comment elle s'inscrit aussi dans le réajustement des études d'histoire et d'anthropologie, mm-hmm, au moment des indépendances. Donc, mm-hmm, comment en fait il rejoint sur ce point de vue-là les travaux du sociologue Claude Hackey, Social Science as Imperialism. Et comment aussi on doit repenser les curriculums, mm-hmm, dans le contexte de ces décolonisations. Et c'est ça qui l'avait amené par exemple à postuler vainement à l'université de Dakar, oui. Puis ensuite a trouvé un poste à l'université de Dar es Salaam avec Terence Ranger, ouais. Qui lui venait d'être viré d'une université raciste et ségrégationniste d'Afrique australe, ouais. Et participé dans les années 60 à des débats entre Dakar, Dar es Salaam, Ibadan, avec les Samir Amin, avec les Betuel Ogo, tout ça, donc toute une constellation. Oui. Dont j'ai pu trouver des archives sur les débuts du Code Esria, oui. Sur sa contribution à l'histoire générale de l'Afrique de l'UNESCO, sur toute une période, oui. Où le débat académique, notamment permis par des figures comme Julius Nyerere en Tanzanie, est extrêmement fécond. Il y a Ngugi wa Thiong'o qui explique que Rodney fait partie de ceux qui ont fait de Dar es Salaam le hub intellectuel, radical et critique de l'Afrique, des Amériques, de l'Asie et même de l'Europe, puisque on le voit dans les archives à l'époque, il y a des grands chercheurs européens ou non africains qui venaient étudier, passer des séjours de recherche à Dar es Salaam, par exemple.
0: Wow. Alors, revenons à vous, puisque il y a aussi une identification, vous avez travaillé sur lui. Vous êtes actuellement le président, je crois, du Conseil international,

0: de la, comment dire, de la, pas de la pensée scientifique en tant que telle, mais gérer un musée, c'est quand même gérer un établissement avec une administration, une bureaucratie, etc. Et le temps de réflexion est parfois amputé dans ce contexte-là. Et donc, le principe de ce comité international d'orientation, c'est d'apporter un appui au musée sur, sur ces questions-là, sur les réseaux qu'on peut développer, sur les contacts que l'on peut également trouver. Et de ne pas non plus remplacer ou d'accompagner la politique de recherche que le musée également souhaite développer.
1: Je veux dire par là, est-ce que en quoi Rodney est actuellement utile dans votre nouvelle fonction de président du Conseil international d'orientation?
0: Ben, Rodney, il est important et intéressant parce que on parle déjà du musée des civilisations noires. Donc c'est quelqu'un qui a pensé justement la diversité des mondes noirs, la diversité des situations de ces mondes noirs. Donc ça, c'est un premier élément, notamment les diasporas, puisque l'axe d'orientation du musée, ce n'est pas un musée sénégalais, c'est vraiment un musée international. Donc ça aussi, c'est très important. Deuxièmement, il y a la question de l'histoire et de la pensée critique, dont ce musée, se fait le porte-parole. C'est un musée qui s'inscrit dans une logique de souveraineté culturelle de l'Afrique. Et c'est un musée panafricain. Et en ça, je pense que la figure de Rodney fait partie des éléments à rajouter. Après, je préciserai pour l'anecdote que dans le hall du musée, il y a un écran digital avec les figures africaines qui sont un peu plébiscitées par interaction par la jeunesse, c'est-à-dire qu'il y a des figures, des visages de personnalités africaines. Il n'y a pas Rodney dedans. Donc ça montre aussi, le potentiel de découverte de nouvelles figures que l'on peut apporter aussi à la jeunesse sénégalaise et africaine et aux visiteurs de ce musée. Et le dernier élément que je pourrais aussi apporter, c'est le besoin également d'ancrer la production culturelle dans une dynamique de recherche scientifique et de décolonisation.
1: C'est ça.
0: Voilà, la question de la décolonisation est importante.
1: Alors, vous-même, vous écrivez dans cet ouvrage que, je vous cite, que je ne me revendique pas formellement des théories subalternes ni postcoloniales. Mais alors, plus loin, vous citez un passage de Edouard Saïd sur l'impérialisme, et quelque part, vous dites que vous partagez ce point de vue et tout. Alors, je me suis dit, mais attends, oui, Edouard Saïd est quand même considéré comme le père, entre guillemets, des études postcoloniales. Où vous vous situez alors? Si vous vous situez pas formellement, vous dites, bon, il doit avoir des réseaux, des liens, des résonances, mais vous vous situez pas dans les théories subalternes. Bon, qui viennent peut-être de l'Inde, ni des théories postcoloniales. Comment vous vous situez?
0: Moi, je me situe sur les lignes panafricaines, tout simplement. Je pense que, on a des constellations d'idées, de courants, de théories qui existent. Je pense qu'il faut savoir les agencer, il faut savoir les mettre dans un organigramme qui soit utile. Pour certains, Edouard Saïd, c'est la racine. Pour d'autres, c'est le bout de la branche. Pour d'autres, c'est un carrefour. Et pour d'autres, c'est une impasse. Donc, je pense qu'il faut savoir simplement utiliser les différents courants en fonction de là où on veut aller. Donc, il faut avancer par dérivation. Et pour moi, les études postcoloniales, les études décoloniales, les études subalternes, c'est des études, entre guillemets, de dérivation. Mais la branche fondamentale, c'est la généalogie panafricaine qui remonte aux penseurs noirs du 18e siècle, à la révolution haïtienne, les Anton Willem Amo, toutes ces figures-là, quoi.
1: Mais d'autres pourront vous dire aussi que le mouvement décolonial, dans la longue durée, a quasiment les mêmes, enfin, a commencé quasiment au même moment que le panafricanisme.
0: Alors, je n'en suis pas totalement certain. On peut le dire d'une certaine manière si on considère la révolution haïtienne comme une révolution décoloniale. Ben ça peut être possible.
1: Ah oui, c'est
0: néanmoins, du point de vue quand même de l'histoire et de l'historiographie, l'idée panafricaine apparaît quand même bien avant l'idée décoloniale, y compris dans les sources,

0: des archives, etc. Donc, je sais qu'il y a un bouquin de Rodney qui a été publié titre posthume avec « Decolonial Marxism ». J'ai l'impression que c'est quand même une stratégie de vendre le terme « décolonial », de l'antédater, et oui, je trouve que c'est intellectuellement problématique. C'est-à-dire qu'on fait croire que des idées qui sont plus anciennes découleraient d'idées plus récentes.
1: C'est ça.
0: Et je trouve que c'est une confusion qui est gênante et qui ne rend pas honneur, je dirais, à la pensée critique.
1: Revenons donc au panafricanisme. Sir William James, donc, vous dites qu'il a beaucoup influencé Rodney d'une certaine manière, et vous citez un passage très important où, en lequel Sir William James dit que, en fin de compte, s'il est venu à écrire les Jacobins noirs, c'est parce que souvent les Noirs ont été toujours considérés comme des victimes de l'histoire, alors qu'ils étaient les acteurs de l'histoire. Alors, Rodney revient sur le titre de Rodney, quand même assez éloquent, comment l'Europe se développa un peu de l'Afrique, d'une certaine manière. Est-ce que, alors, la question que je me suis posée, c'est peut-être une provocation, est-ce que c'est pas antinomique? Est-ce que c'est le fait de partir sur un peu de la victimisation quelque part, ne contredit pas l'approche de Sir William James qui veut faire des Africains, en fait des Noirs, des sujets de l'histoire?
0: Alors, je crois qu'il faut lire Sir William James et Walter Rodney dans le contexte d'une critique du socialisme et du libéralisme, du capitalisme. Mm-hmm. À savoir que de manière un peu, justement, si on reprend la provocation, on va dire que le socialisme produit des assistés, mm-hmm, et que le libéralisme produit des victimes. Mm-hmm. Je pense que leur position à eux deux, c'est justement de sortir de ce face-à-face dans, mm-hmm, lequel le regard externe, blanc, colonial, etc., réduit les Africains comme objets, mm-hmm, c'est-à-dire personnes qu'on va sauver par la politique de l'aide au développement, qui est une politique libérale en réalité, c'est mais ça, qui en fait des victimes désassistées. Mm-hmm. Ou une politique sociale qui va rendre la cause noire subalterne à la cause communiste, par, mmh, exemple. Mmh. Donc c'est vraiment ces approches-là, je pense, qui sont posées par l'un et par l'autre. C'est Dans le cas de Rodney, ce qui est intéressant, c'est qu'il démontre que, au 15e, 16e siècle, il n'y avait pas de différentiel, entre guillemets, de développement entre les sociétés africaines et les sociétés européennes. Mmh. Et que c'est le capitalisme, mmh, la manière dont le capitalisme s'est développé, oui, qui a déstructuré ces sociétés-là en se basant notamment sur le différentiel technologique.
1: Ouais.
0: Et donc ça, c'est une analyse en fait de comment l'Afrique a perdu son indépendance,
1: oui,
0: et aussi un diagnostic d'une Afrique qui, quand il écrit cet ouvrage, on est en 72, donc au bout d'une décennie dite d'indépendance, mm-hmm, et en même temps à la veille des indépendances de l'Afrique lusophone, mm-hmm, qui s'inscrit vraiment dans la réflexion de quelle est la direction vers laquelle nous devons aller aujourd'hui.
1: Mm.
0: Et ce livre-là, « Comment l'Europe sous-développa l'Afrique », il est aussi une critique, évidemment, des politiques d'aide au développement, de plans quinquennaux des années 60, avec déjà les ancêtres enfin le FMI, la Banque mondiale, etc., Tanzanie de Julius Nyerere, qui a politiquement choisi justement de rompre avec ce type de politique-là. Donc c'est vraiment un contexte très très précis et très intéressant.
1: Mm-hmm.
0: Et ce livre a été, comme certains autres, largement censuré dans les pays d'apartheid,
1: mm-hmm,
0: mais est considéré, je pense, comme l'un des 5 à 10 ouvrages les plus importants jamais écrits sur l'histoire de l'Afrique.
1: Bravo. Alors, on va écouter Coltrane et puis on va revenir sur ce débat.

0: Merci, merci Coltrane. On aurait bien voulu continuer la conversation avec lui, mais bon, le temps nous presse. Je reviens vers Hamzat Boukari Yabara. Nous l'accueillons à l'occasion de la réédition de son essai biographique consacré à Walter Rodney, l'historien célèbre qui a écrit ce fameux bouquin « Comment l'Europe sous-développa l'Afrique ». Et donc voilà, nous allons malheureusement prendre congé de Coltrane et revenir avec Hamza Boukari Yabara. C'est très intéressant, comme il y a eu Coltrane, j'ai beaucoup aimé l'introduction dans votre ouvrage. Vous soulignez quelque chose qui ne m'avait jamais sauté aux yeux, mais c'est en vous le disant, vous dites que les musiques issues de l'expérience noire sont rattachées culturellement à l'Afrique. Donc ces musiques-là sont adoptées universellement, sont agréés par tous, seront considérés comme une contribution essentielle à l'histoire de l'humanité, alors que les inspirateurs de ces musiques sont confinés au statut de citoyen de seconde zone. J'aimerais bien développer un peu cette idée-là, parce que elle m'a beaucoup frappé quand j'ai lu votre ouvrage.
1: Alors, c'est l'idée générale que les idées circulent et les hommes moins. Voilà, tout simplement, les idées, les productions, les créations circulent et ceux et celles qui les produisent ont parfois beaucoup plus de difficultés à les
0: à circuler
1: ou à les représenter. Donc voilà, c'est-à-dire qu'il y a une ségrégation autour de la culture qui est le résultat aussi d'une forme d'asymétrie, d'une forme d'injustice systémique et qui est liée au fait que beaucoup de ces musiques et de ces cultures sont le fruit de résistance à un système qui ensuite pu tirer les bénéfices et les profits de ce système-là. Donc c'est effectivement la question de l'industrie, de l'infrastructure musicale qui, se nourrit de cette richesse, de ce vivier culturel que sont les mondes africains, sans que ces mondes-là soient suffisamment organisés. C'est-à-dire qu'il suffit de voir effectivement comment les artistes africains sont parfois captifs de marchés, de contrats, de problématiques. Et ça vaut aussi, d'une certaine manière, aussi peut-être pour les écrivains dans d'autres domaines. Et c'est ça, je pense, qui est aussi une forme de colonialité. Voilà, il y a une colonialité dans les rapports culturels qui se joue à ce niveau-là et qui interroge de savoir est-ce qu'il faut faire quelque chose, entre guillemets, à part et de notre côté, ou est-ce qu'il faut au contraire prendre le contrôle de ce système-là et le transformer de l'intérieur. Et donc ça renvoie effectivement à des enjeux...
0: Développement.
1: Oui.
0: Dites-moi, on revient à Rodney, justement, puisqu'on est toujours dans le développement, le sous-développement. Il a, justement, régné, adopté en Tanzanie. Quels ont été ses rapports avec la théorie Ujamaa, par exemple, de Nyerere, du socialisme tel que le prônait Nyerere?
1: Rodney fait partie des intellectuels qui ont... rendu attractif la Tanzanie de Nyerere. Donc en 67, il y a la déclaration d'Arusha où Nyerere opère vraiment un virage radical vers un modèle socialiste. C'est également l'époque où Rodney arrive pour enseigner à l'université de Dar es Salaam. Donc il est totalement en phase avec cette ligne-là.
0: C'est ça.
1: Et en fait, il y a un certain nombre de débats académiques et politiques qui ont lieu à l'époque. Alors, pas que en Tanzanie, ils ont également lieu avec les camarades qui sont en Ouganda à l'université de Makerere.
0: C'est ça.
1: Notamment un fameux débat avec Ali Mazrui.
0: Ouais, c'est très célèbre. Et
1: également avec des universitaires kényans, puisqu'à la même époque, le Kenya aussi adopte une politique dite socialiste avec Tom Mboya, mais qui en réalité est plutôt libérale en réalité. Et donc il y a tout un ensemble de débats sur la révolution socialiste, ce que Issa Chivji va appeler la lutte des classes silencieuses. Et sur le fait que les intellectuels, sans faire le bruit des Freedom Fighters, qui est le bruit de la mitraillette, participent avec leurs plumes à l'émancipation et à la révolution courant en Tanzanie. Donc, il accompagne, d'une certaine manière, le projet de l'Ujamaa. Et à partir des années 72-73, il s'en distancie.
0: C'est ça.
1: Parce que le modèle d'application de l'Ujamaa est assez bureaucratique et autoritaire.
0: C'est ça.
1: Et il est aussi contesté par certaines figures qui vont être emprisonnées, comme Abdulrahman Babu, qui oui. était un très proche ami de Rodney et aussi de Malcolm X.
0: C'est ça.
1: Et à la même époque aussi, il est marqué par l'assassinat de Cabral
0: ouais.
1: En 73 et par le besoin aussi de retourner dans son pays d'origine, la Guyana,
0: ouais.
1: ce qui lui fait d'ailleurs renoncer à la proposition de nationalité tanzanienne que lui faisait Nyerere,
0: c'est ça.
1: Parce qu'il ne voulait pas être dépendant d'un pouvoir politique à ce moment-là. Quoi.
0: C'est ça. Alors, où se situe sa relation ? Alors, il y a d'une part Salem James, ça c'est bien connu, mais il y a un autre grand écrivain de la Caraïbe qui est Eric Williams. Où se situe entre les deux ?
1: Alors, intellectuellement, ce sont tous les deux des historiens. Ils sont passés par les universités britanniques, Oxford pour l'un, la SOAS pour Rodney.
0: Oui.
1: Alors, le livre de Williams est souvent vu comme l'intermédiaire entre les Jacobins noirs et comment l'Europe se développe à l'Afrique. Il y a souvent une trilogie, C.L.R. James, Eric Williams, Walter Rodney.
0: Oui.
1: Je pense qu'il est dans une certaine continuité sur le plan de l'analyse historique,
0: ouais.
1: avec un prisme beaucoup plus large parce que Williams est beaucoup plus centré sur le capitalisme britannique.
0: C'est ça.
1: Mais du point de vue politique, ils sont plutôt opposés.
0: Ah ouais.
1: Voilà, c'est-à-dire que Eric Williams, quand il prend le pouvoir
0: à Trinidad,
1: est sur une ligne nationaliste.
0: Mm-hmm.
1: Plutôt libéral,
0: oui.
1: qui n'est pas la ligne, on va dire, socialiste ou panafricaniste de Walter Rodney à ce moment-là. Et en même temps, Eric Williams est confronté au fait que Trinidad et Tobago n'a pas le même profil, on va dire, économique et sociologique que la Jamaïque ou la Guyana. Il est confronté, par exemple, à la présence d'un prolétariat autour notamment de l'industrie pétrolière.
0: C'est ça.
1: Et doit aussi gérer, le développement de courants radicaux dont Walter Rodney est aussi l'un des éléments, puisqu'à cette époque-là, Rodney, il est un peu censuré dans la Caraïbe. Après
0: oui.
1: 68, en fait, il participe. Il est le déclencheur de la plus grande émeute de l'histoire de la Caraïbe en 68,
0: oui.
1: octobre 68, quand
0: oui.
1: il est expulsé de Jamaïque.
0: C'est ça.
1: Et il est en même temps connoté parce qu'il a passé du temps à Cuba.
0: Oui.
1: Et donc on est dans cette période du macartisme, etc., tout ça. Et donc il y a pas mal de régimes caribéens qui ne veulent pas avoir de lien avec lui. Et ça va d'ailleurs être l'un des objets du 6e congrès panafricain de 74 à Dar es Salaam, où les gouvernements caribéens qui envoient des délégations demandent à ce qu'un certain nombre de militants caribéens vivant en exil en Tanzanie ne soient pas autorisés à prendre la parole. Donc on a aussi en fait ce jeu qui se fait à ce moment-là. Et Eric Williams fait partie des figures qui sont... Alors, il aurait pu le critiquer davantage, mais en tout cas, il ne rentre pas tellement dans la ligne politique de Rodney. Rodney fait un texte en 74 pour ce fameux congrès qu'il
0: oui.
1: ne lira pas parce qu'il tombe malade,
0: oui.
1: où là, en fait, il incendie littéralement Senghor, Houphouët-Boigny, Banda, Mobutu, Duvalier, enfin... Il nomme vraiment des régimes qu'il juge comme étant... très problématique et ayant récupéré et galvaudé notamment le panafricanisme.
0: Alors justement là on tombe dans le versant politique. Sa mort elle est trouble. Jusqu'à présent on n'arrive pas à l'élucider. Comment est-ce que après avoir écumé les bibliothèques vous avez le fin mot de l'histoire?
1: Le fin mot de l'histoire, c'est-à-dire que du point de vue technique, on sait comment ça s'est passé, il y avait
0: oui.
1: des témoins. Rodney en fait était sous résidence surveillée dans le cadre d'une affaire d'incendie d'un bâtiment public.
0: Oui.
1: Et il avait réussi en fait à s'échapper et à se rendre au Zimbabwe pour rencontrer Mugabe.
0: C'est ça.
1: Et de retour du Zimbabwe, donc Mugabe lui avait proposé d'ailleurs un poste à l'université, puis lui avait préféré rentrer.
0: Oui.
1: Et lorsqu'il revient en fait en Guyana, il est dans l'organisation d'un certain nombre d'activités clandestines pour lesquelles il a besoin, avec son parti, de talkie-walkie.
0: Ouais.
1: Et donc, il y a un agent des services qui avait infiltré le parti et qui a été chargé, en fait, de lui fournir des talkie-walkie. Qu'il a testé avec son frère à proximité de la prison. Le talkie-walkie était piégé, il a été tué sur le coup par l'explosion du talkie-walkie avec son frère à côté. Et à partir de là, en fait, il y avait tout un narratif prémédité par le gouvernement qui ne correspond pas tout à fait aux circonstances dans lesquelles Rodney est mort, mais dans ce narratif-là, il y a des discordances qui montrent qu'on est vraiment dans un assassinat et que il était ciblé en tant que tel. Après, la technologie utilisée à l'époque, c'est des beepers piégés, donc il y a les États-Unis, le Royaume-Uni, l'Allemagne de l'Ouest et Israël, c'était les quatre pays qui avaient la technologie pour ce type de d'attentat. On sait que le régime de Burnham a sans doute aussi une responsabilité, que la CIA aussi est probablement impliquée. Il y a eu un procès, il y a eu une enquête, une commission d'enquête qui a été bâclée à l'époque, et le dossier a été rouvert dans les années 2000 en Guyana. Les conclusions sont pas tellement, convaincantes. Il y a aussi de l'intox, des gens qui disent que des gens aussi de son propre parti auraient peut-être aussi voulu l'éliminer. Il y a encore beaucoup de zones d'ombre.
2: C'est ça.
1: Autour, je dirais, de la chaîne de commandement de cet assassinat-là. Ce qu'il faut savoir, c'est que l'homme qui lui a fourni les talkie-walkie a ensuite été exfiltré dans la nuit même à Cayenne, en Guyane française, et que la France, donc ça c'est des points, a refusé son extradition, donc c'est des points, des veto qui ont été mis par Roland Dumas et Alain Juppé à l'époque, pour justement empêcher que cet homme-là, qui est, je pense, central, parce que c'est lui qui a donné le talkie-walkie qui est piégé, puisse être entendu par la justice sur cette affaire-là.
0: Intéressant. Ouais. Alors, donc, ça, c'est un peu l'épilogue de cette enquête, de cet ouvrage qui est fécond, riche. On peut pas, au cours d'une simple émission, il faut en proposer d'autres. Mais je vais rebondir sur un deuxième ouvrage que vous avez publié, Le panafricanisme. Qu'est-ce qui précède, Rodney ou le panafricanisme?
1: Alors, Rodney, c'est ma thèse de doctorat. Oui. Donc, j'ai soutenu ma thèse en décembre 2010.
0: Oui.
1: Le livre sur le panafricanisme, alors il y avait une première version que j'avais, un premier manuscrit que j'avais fait, que j'avais proposé effectivement à La Découverte, qui m'avait suggéré de faire un manuscrit plus conséquent.
0: Oui.
1: Donc il est sorti en 2014.
0: Oui.
1: L'ouvrage sur Rodney en 2018, donc à présence africaine, effectivement, ça a pris un petit peu de temps quand même, ça me semblait nécessaire qu'il sorte. Alors, c'est deux ouvrages différents, c'est-à-dire que l'ouvrage de Rodney, pour moi, il est beaucoup plus costaud que Africa Unite, parce qu'il y a beaucoup plus de références, il y a beaucoup plus de sources, il est beaucoup plus fourmillant, on va dire. Alors que le Africa Unite, c'est plus un essai de vulgarisation.
0: Ouais.
1: Et j'ai, je dirais, une plus grande affection, effectivement, pour mon livre sur Rodney.
0: Oui.
1: Parce que c'est un travail, je pense très important. Oui, très important. Très important. Voilà. Il y a peut-être des points que j'aurais pas écrit de la même manière si je n'avais pas repris d'une thèse.
0: Ouais.
1: Il y a deux, trois petites modifications. C'est vrai que la question de l'enquête sur son assassinat dans ma thèse, c'est plutôt au début.
0: Ouais.
1: Donc, c'est-à-dire que dès le début,
0: dès
1: le début, je voulais lever la question du truc judiciaire.
0: Ouais.
1: Parce que ça joue quand même sur les recherches. J'ai quand même été interrogé par des services de renseignement. J'ai quand même été contrôlé. J'ai quand même des difficultés à faire ce travail-là.
0: Ouais.
1: Et ça montre aussi en quoi le métier d'historien est un métier dangereux dès lors que justement on le lie à des questions, des questions d'investigation, d'enquête.
0: Oui, mais c'est beau de le retrouver à la conclusion qui quelque part rend tout lumineux, parce qu'au départ on a un travail un peu, disons, un peu universitaire.
1: Absolument.
0: Et à la fin, et à quel moment cette idée, c'est une idée d'éditeur ou bien c'est vous-même qui avez pensé qu'il fallait que cette enquête se retrouve comme épilogue?
1: Alors j'ai beaucoup hésité, j'hésitais même à l'enlever éventuellement. Alors il y a quelques noms aussi que j'ai, enfin voilà, que j'ai aussi un peu enlevé. Bon, j'étais très hésitant.
0: Oui.
1: Voilà, puis je me suis dit peut-être plutôt à la fin.
0: Ouais.
1: Voilà, même si je me disais que plutôt en accroche ce serait bien, ouais, parce que ça fait rentrer dans une sorte d'enquête policière.
0: C'est ça.
1: Puis je me suis dit non, peut-être plutôt à la fin, parce qu'en même temps vers la fin ça peut ouvrir sur un autre livre. Justement sur cette question-là, voilà. Bon, entre-temps, il y a par exemple Karine Ramondi qui a écrit un livre sur les assassinats politiques en Afrique centrale.
0: Ouais.
1: Et comme beaucoup de ces figures-là ont été aussi victimes d'assassinats, les Malcolm X, les Cabral, etc. Dans le panafricanisme, voilà, il y a une histoire justement de l'assassinat politique, dont la conclusion de mon ouvrage peut être justement le départ d'une autre enquête.
0: Oui. Comment le livre a été reçu ? Ici, dans les Caraïbes, aux États-Unis ?
1: Bah, écoutez, quand il est sorti en 2018, j'étais justement en Martinique.
0: Ouais.
1: Et alors, il y a pas mal de personnes d'une certaine génération qui connaissent Walter Rodney.
0: Ouais.
1: Voilà, des militants caribéens, antillais, afro-américains, qui étaient assez surpris qu'il ne soit pas plus connu dans le monde francophone.
0: Ouais.
1: Donc ça, c'est un premier élément. Donc voilà, ensuite, moi, ce que je fais, c'est que je fais de l'accompagnement. Donc je fais pas mal d'interventions, de conférences, de publications, d'entretiens. Et j'ai l'impression aujourd'hui que Walter Rodney commence à être beaucoup plus et beaucoup mieux connu, notamment par les nouvelles générations.
0: C'est ça.
1: Je vois des jeunes dans la vingtaine qui font des podcasts ou des émissions, des clubs de lecture autour de Rodney. Donc j'ai quand même le sentiment d'avoir répondu à l'une des filles de Rodney qui se demandait, lorsque je l'ai rencontrée pour la première fois, qu'elle avait l'impression que son père était mort pour rien parce qu'on n'en parlait pas assez. Voilà, donc je pense qu'il y a une notion vraiment de rendre justice à la famille, à sa veuve Patricia. Donc le mois prochain, nous aurons le symposium annuel de la Fondation Walter Rodney où j'interviendrai.
0: Oui.
1: Ce sera à l'Université Brown aux États-Unis.
0: Aux États-Unis, oui.
1: Puis chaque année, il y a un événement aussi à Atlanta. Voilà, il y a une dimension institutionnelle de Walter Rodney. Qui est présente et j'essaie de l'introduire aussi dans les espaces militants dits francophones. Voilà.
0: Bon, une dernière question, une seconde. Est-ce que ce livre est autobiographique, puisque votre mère est martiniquaise, votre père est béninois ?
1: Alors, il pourrait l'être, il aurait pu l'être. Voilà, il y a une dimension d'égo-histoire.
0: Oui.
1: C'est-à-dire que souvent, l'histoire du panafricanisme passe par des histoires personnelles,
0: oui,
1: ou autobiographiques. Donc, il pourrait l'être. Mais je n'ai pas du tout cette prétention. Mais c'est quand même un personnage qui, effectivement, m'a beaucoup, beaucoup, beaucoup séduit et inspiré. Certains, Cider James dit, il a fait une erreur avec le colipier, enfin le talkie-walkie piégé, etc. Mais moi, je n'arrive pas à lui trouver de faute. Voilà. C'est peut-être le défaut de mon travail de ne pas arriver à lui trouver de faute, mais en même temps, c'est quelque chose que j'assume totalement.
0: Merci beaucoup, Hamzat Boukhari. Je vois Nelly me fait des gros yeux le temps qu'il nous a imparti. En tout cas, c'était passionnant. On vous réinvitera, je le promets. Donc, je signale à nos auditeurs que l'ouvrage s'intitule Walter Rodney, 1942-1980, aux éditions Présence africaine. Procurez-le-vous, c'est un régal de lecture et d'érudition. Merci beaucoup et je vous dis à très très très vite à la prochaine édition. Il ne me reste qu'à remercier Arnaud et Nelly qui, grâce auxquels cette émission a été rendue possible. Merci beaucoup, ciao, à la prochaine.

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2: Le lien de l'enfer et des libertariens. Imagine un monde qui n'est plus une société, mais un marché total. Dès la naissance, chaque individu est coté. Ton existence commence par une dette, frais d'accouchement, droit d'enregistrement, licence d'identité. Rien n'est donné, tout est contractuel. Tes parents, s'ils en ont les moyens, achètent pour toi des packs d'opportunités. Éducation de base, accès à l'eau potable, sécurité minimale. Sinon, tu grandis dans les marges, dans des zones où même respirer un air filtré est un luxe. L'État n'existe plus, ou plutôt il a été fragmenté en une mosaïque d'entreprises souveraines. Chacune possède ses lois, ses tribunaux, sa police privée. Traverser une rue, c'est changer de juridiction. Les conflits ne sont pas arbitrés par une justice impartiale, mais par des clauses contractuelles et des rapports de force économiques. Si tu es pauvre, ton droit dépend de ce que tu peux payer pour le défendre. Les villes sont devenues des enclaves fermées, propriétés de consortiums. Certaines brillent, ultramodernes, propres, sécurisées, mais uniquement accessibles sur abonnement. D'autres s'étendent, à perte de vue, laissées à l'abandon, où survivent ceux qui n'ont pas réussi à rester compétitifs. Là-bas, des milices privées louent leurs services aux plus offrants et changent de camp dès qu'un meilleur contrat apparaît. Le travail n'est plus un droit, ni même une stabilité. C'est une enchère permanente. Chaque matin, ton accès à l'emploi est renégocié en temps réel via des plateformes. Ton salaire fluctue à la minute selon la demande mondiale et ton score de performance. Refuser une tâche, ton contrat peut être instantanément rompu. Maladie, fatigue, accident, tout cela relève de ta gestion personnelle des risques. La solidarité a été requalifiée en distorsion de marché. Les hôpitaux sont des centres de profit. On te soigne si ton assurance couvre, sinon on te propose des crédits à taux variable ou on te laisse sortir. L'éducation est un investissement pur. Ceux qui peuvent payer accèdent à des savoirs avancés. Les autres sont orientés vers des compétences directement monétisables, sans détour inutile par la pensée critique. Même les relations humaines sont marchandisées, des contrats d'amitié, des abonnements affectifs, des assurances contre la solitude. L'amour lui-même est souvent encadré par des clauses de sortie et des pénalités. La confiance spontanée a disparu, remplacée par des systèmes de notation omniprésents. Et pourtant, au sommet, certains parlent d'un monde libéré. Libérés des contraintes collectives, libérés de l'impôt, libérés de la régulation. Ils vivent dans des tours suspendues, au-dessus des nuages de pollution, dans des espaces où tout fonctionne parfaitement, parce qu'ils peuvent tout payer. En bas, on appelle ça autrement, on appelle ça l'enfer.

0: Bonjour, bonjour à toutes et à tous. Soyez les bienvenus en direct ou en podcast dans l'émission Le Forum des Addictions, qui traite de la dépendance et pose un enjeu majeur, trouver des solutions pour sortir de l'addiction à l'alcool, à la drogue, à la nourriture, au sexe, au jeu, à l'argent et bien d'autres. 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Je vous rappelle vraiment que nous sommes à votre service. Donc si vous êtes une femme, un homme qui souffrait d'un dysfonctionnement avec l'alcool, la drogue, la nourriture, le sexe, l'argent, si vous avez du mal à vous faire soigner ou que vous faites partie de l'entourage d'une personne dépendante à des produits modifiant le comportement, contactez-nous sur la page Facebook Fréquence Protestante ou au 01 45 72 60 00. Avec nous cet après-midi, j'ai la grande joie de recevoir Angéline. Angéline est une artiste. Elle pratique et transmet les arts de vivre du yoga et de l'ayurveda. Angéline est aussi dévouée à l'écriture et à la musique. C'est une véritable exploratrice de la voix. Angéline chante des mantras, des chansons et guide des ateliers de libération vocale. Au-delà de ce parcours très riche, Angéline a accepté de témoigner pour la dépendance à la nourriture. Bonjour Angéline.
1: Bonjour Gwenola.
0: Comment vas-tu ?
1: Écoute, ça va très bien. Je suis à la fois tout excitée et en même temps un petit peu d'appréhension toujours pour aborder ce sujet qui est très vulnérable et qui le sera toujours. Bien sûr, pour moi, et en même temps qui est très nécessaire. Donc, je sens à chaque fois qu'on parle de ce thème qu'on fait quelque chose de grand et d'utile.
0: Mmh. Oui, merci de le partager. Comme il est coutume dans l'émission, Angéline, pour mieux te rencontrer, afin vraiment de tisser un lien avec les auditeurs et les auditrices, est-ce que tu veux bien nous parler de ton enfance Voilà, dans quel contexte tu as grandi, voilà, de tout ce qui peut jaillir de toi, de manière vraiment à mieux te connaître.
1: Oui, alors, j'ai eu deux lectures. Dans ma vie, j'ai eu deux lectures de mon enfance, disons. Et c'est assez intéressant de voir que j'ai, pendant longtemps, retenu qu'une seule version de mon enfance. Et du coup, cette version-là, eh bien, que j'ai retenue, c'était une version d'une enfance vraiment parfaite. Je me souviens, on avait une petite cabane avec ma sœur que mon père avait fabriquée de ses mains, une cabane rose dans laquelle on jouait aux poupées d'or, etc. Et j'avais un peu, je symbolisais mon enfance comme étant cette maison rose un petit peu. Donc j'ai vraiment eu l'impression de grandir dans une maison rose où tout était un peu cotonneux, parfait, des parents aimants, une maman qui avait arrêté de travailler pour pouvoir s'occuper de ses enfants. J'ai reçu beaucoup, beaucoup, beaucoup d'amour. Mes parents ont toujours été mes premiers fans et supporters de tout ce que je pouvais entreprendre. Et voilà, une grande famille, une famille qui sait célébrer, une famille qui exprime, oui, qui est pas mal dans la joie, dans la fête. Et puis donc j'ai grandi, donc voilà, j'étais enfant un petit peu enfant modèle, je pense, qui réussissait très bien à l'école, qui était première de la classe. Tout le monde avait de grands projets pour elle, et ça a été d'ailleurs un problème. J'en parle après, mais voilà, vraiment et je mets ça en avant parce que c'est après quand j'ai développé ces troubles alimentaires, j'ai évidemment relié cette perfection de vie à ça. Donc ça, c'est la première lecture. Et la deuxième lecture, en fait, quand les troubles se sont plus tard, donc moi, c'est à 18 ans où les troubles alimentaires se sont manifestés, à ce moment-là, j'ai regardé ma vie à nouveau, donc mon enfance, mon adolescence. Et là, c'est comme si j'étais enfin prête à percevoir les dysfonctionnements qui étaient pas du tout visible au premier abord. Qu'on était vraiment cette famille parfaite. Je pense qu'aux yeux des autres, on était ouais, vraiment la famille à quatre, voilà, très, très équilibrée. On a toujours eu ce qu'il fallait, etc. Et en fait, pour le coup, je pense que cet enfermement dans cette perfection et du coup, quand on touche à la perfection, le problème avec la perfection, c'est qu'on a peur de la perdre. Et donc, il y a une pression qui vient avec cette perfection, c'est-à-dire être un peu douée dans tout. Eh bien, j'ai eu cette pression toute ma vie, en fait. Je m'en suis rendu compte. J'avais l'impression de devoir répondre à des attentes tout le temps sans savoir d'où elles venaient vraiment. Et donc, si je parle de quelques dysfonctionnements, bien finalement, il y a quand même, des troubles dépressifs, de la dépression dans ma famille. Il y a eu notamment du côté de mon grand-père, dépression, de l'alcoolisme, voilà, toutes sortes d'addictions, des addictions. Je pense qu'il y a des troubles alimentaires aussi de personnes de ma famille. Que moi je vois ainsi maintenant, mais que ces personnes-là ne disent pas comme étant des troubles alimentaires, mais c'est après que j'ai vu que c'était pas forcément normal de manger comme ça. Donc j'ai été finalement baignée, je pense, dans il y avait un terrain addictif, il y avait un terrain dépressif dans ma famille, et quand même je me souviens, et je m'en suis souvenue très très tard, enfin très tard. Je suis jeune encore, mais très tard quand même par rapport à mon enfance. De phrases que ma mère ait pu dire quand elle a eu aussi un petit épisode dépressif avec cette phrase, elle avait une peur immense de sombrer dans la folie. Il y a vraiment ça qui planait. Mon grand-père a fait pas mal d'allers-retours en hôpital psychiatrique. Il y avait ce, j'ai quand même eu l'impression toujours que on pouvait facilement glisser, on pouvait facilement sombrer en fait, qu'en un claquement de doigts, on pouvait passer de quelqu'un de sain à quelqu'un de fou qu'il fallait enfermer.
0: Ouais, comme mais si j'ai grandi avec ça. Un peu sur le fil. Et donc, tu te construis avec cette relation dysfonctionnelle à la nourriture. À quel moment elle prend vraiment de l'ampleur, en fait? C'est-à-dire que ça te bouffe complètement.
1: Ouais. En fait, c'est vraiment... Alors moi, c'est vraiment à 18 ans. Et en fait, quand je pense après... Depuis, quand j'ai repensé, je pense qu'avant 18 ans, il y avait déjà des troubles, mais pour moi, c'était normal parce qu'en fait, quand j'ai grandi, je voyais ma maman qui, de temps en temps, que ça venait de nulle part, elle faisait des semaines où elle mangeait que de la soupe, par exemple. On n'a jamais eu de problème de surpoids dans la famille, il n'y a jamais eu. Mais j'entendais souvent ma mère qui avait un problème avec son apparence. L'été, quand il fallait essayer les maillots de bain, je me rappelle de ça, c'était. Tout le monde, tous les quatre dans la famille, on était, c'était le gros stress. C'est-à-dire, l'été arrive, il va falloir que maman se trouve un maillot de bain et ça va être très intense. C'est-à-dire que c'était énorme.
0: L'événement.
1: Donc, il y a quand même... ouais, vraiment. Et donc, il y a vraiment... Il y avait une grande attache à l'apparence, mais en fait, ma mère n'a jamais mis ça sur nous, sur les enfants. Mais bien sûr, les enfants apprennent par mimétisme et en fait... on a beau recevoir un discours, ce qui compte au final, c'est les actes, et c'est ce qu'on a eu en face. Et moi, en face, j'avais quelqu'un qui se sentait dévalorisé par son apparence, clairement.
0: Mais elle avait des raisons de l'être, ou c'était une dysmorphophobie
1: Non, elle avait... En fait, il lui restait un ventre, un petit ventre de ses grossesses. Et en fait, c'est juste ça. Je dis juste parce que jamais... Ma mère, je pense qu'elle peut... Elle n'a pas du tout la constitution pour être en surpoids. Enfin, elle n'a jamais été en surpoids, quoi. Donc, c'était vraiment une peur qui était tellement là qu'elle existait déjà, en fait. Tu sais, quand on a peur de quelque chose, en fait, la chose existe déjà, finalement. Donc voilà. Donc, il y avait ça quand même. Et en fait, nous, autour, on naviguait avec ça. Mais moi, c'est vrai que je portais pas mal, beaucoup d'importance à mon apparence quand j'étais au collège. Mais en regardant les autres autour de moi, les autres jeunes filles, en tout cas, je ne pensais pas porter plus d'importance que mes amis, en fait. Je pense qu'on était vraiment enfermés dans quelque chose d'assez superficiel, beaucoup de pression sur l'apparence. Et moi, ça c'est au niveau de la nourriture, ça s'est déclenché à mes 2 mois avant mes 18 ans. Et je me rappelle le médecin qui m'avait dit « Ah bah, vous faites ça tard, dis donc !» Comme s'il attendait que je le fasse. Et même là, je me suis dit « Mince, même dans ça, j'ai échoué, tu vois ?» La réflexion qui me fait dire que j'ai même échoué à tomber malade trop tard.
0: Oh là là.
1: C'était, ouais, il y a plein de phrases comme ça. Mais voilà, donc ça a été à 18 ans et c'était l'année, c'est pas anodin, c'était l'année du bac. Et comme je l'ai un peu évoqué tout à l'heure, j'étais vraiment très bonne élève et j'ai toujours adoré l'école. Plus que l'école, j'ai toujours adoré apprendre, donc me remplir de connaissances. Vraiment de me nourrir. C'était pas pour apprendre non plus, hein. C'était vraiment, j'avais du plaisir à me nourrir de connaissances. Et du coup, l'année du bac, il y a eu une pression en plus, la pression de trop que je me suis mise moi-même. Et je pense que ça a été un gros déclencheur de ces troubles.
0: Mmh. Oui, ouais, cette manière de gérer ta pression, en fait.
1: Oui, de gérer la pression. Et puis quand même, il y a eu de la pression, même si c'était... alors, ça n'a jamais été malveillant. J'ai toujours été bien entourée par mes professeurs, etc. Mais en fait, aujourd'hui, je me rends compte des maladresses, des phrases maladroites. Et ça, c'est...
0: Les mots qui tuent.
1: Une phrase, ouais, c'est ça. Une phrase peut faire sombrer quelqu'un. Les phrases maladroites des professeurs qui, voilà, Angie, ils en croient en toi. Et vas-y, ça va être Sciences Po, on vise ça. Ils avaient tous des plans pour moi, en fait. Vraiment, chaque professeur voulait que je sois, que je continue dans leur matière. Enfin, j'avais toutes les possibilités. Et j'avais l'impression que plus rien m'appartenait, en fait. Il fallait que je fasse plaisir à tout le monde. Et là, pour le coup, c'était pas possible. Donc, il y a eu ça. Et il y a quand même eu une phrase, et j'en parle souvent de cette phrase, et je la dis parce que, depuis que je la dis, en face, quand les gens reçoivent cette phrase, ça fait aussi réfléchir sur les phrases qu'on peut dire, comme ça, les phrases anodines, et surtout les commentaires qu'on fait souvent sur le corps. Même si c'est des commentaires qui sont dits positifs, je trouve ça aujourd'hui même choquant quand on parle du poids de quelqu'un, même si c'est pour un compliment. Je trouve que ça ramène encore de l'importance ou ça réidentifie la personne à son poids. Et moi, ça a été le cas parce qu'à mes 18 ans, au moment de la rentrée scolaire en septembre, donc on sortait de vacances scolaires. Alors moi, j'étais assez contente, je me sentais bien dans ma peau. Bah forcément, j'étais bronzée, je rentrais de vacances, j'étais en plus, on a découvert les amis de classe avec qui on allait être. J'étais avec le plus beau mec de l'école et tout. Il y avait j'étais trop bien, quoi. Et photo de classe au mois de septembre, donc j'étais bien avec des nouveaux habits et tout, je me sentais bien. Et photo de classe, et là il y a un des garçons que je considérais comme un ami en plus et qui était très proche de moi, et un des garçons qui me regarde et qui me dit « Waouh, Angéline, toi vraiment, t'as le corps parfait ». Et il m'a dit ça, et j'ai senti, mais je m'en souviens encore, j'ai senti physiquement en moi quelque chose mais sombré, en fait. C'est comme si à ce moment-là, je sais que j'ai glissé. Il m'a dit cette phrase et j'ai sombré. Et en fait, ce qui s'est passé à ce moment-là dans ma tête, après je l'ai identifié sur le moment, c'était un peu un choc, mais ce qui s'est passé dans ma tête, ça a été des calculs, le début des calculs, et ça a été, voilà. Donc si j'ai un corps parfait maintenant, ça veut dire que moindre petit écart, s'il y a quoi que ce soit qui se passe et que je grossis, je n'aurai plus le corps parfait. Donc, je vais essayer de me créer une petite marge, perdre un peu de poids. Comme ça, j'aurai une petite marge d'amplitude où je pourrais, voilà, il y a un peu de fluctuation, ça sera OK.
0: Les petits arrangements avec soi-même ont commencé.
1: Exactement. Donc, les fameux calculs, parce que c'est que des maths, hein, les troubles alimentaires. Et voilà, donc cette phrase, ça a été vraiment j'ai l'impression que ce mec-là a appuyé sur un interrupteur. Et il était hyper bienveillant, hein. J'en veux pas, hein, du tout. Hein. C'était un compliment pour lui.
0: Bah, disons qu'il y avait une faille et puis...
1: Voilà.
0: Voilà, quand elle est là, il suffit
1: qu'il
0: pas grand-chose.
1: C'est ça, il a dit ce mot parfait et c'est un mot qui est lequel j'ai du mal.
0: Et alors, il y a plusieurs variations dans le panel des troubles du comportement alimentaire. Donc, il y a l'hyperphagie, la boulimie, l'anorexie, la boulimie avec vomissement. Toi, tu t'inscris dans quelle catégorie ?
1: Alors, moi, j'ai commencé avec de l'anorexie et après, s'en est suivi une phase de boulimie. Et il paraît que c'est assez fréquent que ça évolue dans ce sens-là. Et voilà. Et dans la boulimie, c'était la boulimie vomitive.
0: Donc, tu te faisais vomir.
1: Ouais. Mm. Ouais. Et ça a été, bien plus difficile, la boulimie vomitive, que l'anorexie. Et c'est ça qui est difficile parce que, du point de vue des autres, on remange, donc j'ai eu beaucoup moins d'attention et on s'est dit « Ah, elle guérit, elle remange » et ça a été en fait la phase la plus terrible. Encore une fois, attention aux apparences, on ne sait pas ce qui se passe dans la tête de la personne en fait.
0: Et cette phase-là, elle t'a accompagnée pendant tes études, comment ça s'est passé ?
1: Alors j'ai donc la première phase d'anorexie, ça s'est fait très progressivement en fait. J'ai pas senti du tout que je sombrais dans un trouble, dans une maladie, dans une addiction. En fait, j'ai pas du tout senti ça. Pour moi, j'avais le contrôle. Pendant longtemps, pendant quelques semaines, j'ai eu le contrôle de la réduction de ma quantité alimentaire en fait. Donc je réduisais mon alimentation. Au départ, je réduisais juste les portions, et puis après, pour gagner du temps, réviser davantage le midi, je sautais des repas et je commençais à augmenter la réduction, si ça se dit. Et en fait, ce qui a été le point de bascule où là j'ai pris conscience, donc j'étais vraiment dans ce déni pendant 2-3 mois, et où j'ai pris conscience que j'avais effectivement un problème et que là c'était une maladie qui avait pour le coup pris le contrôle de moi, c'est quand en fait je me suis évanouie un jour par faiblesse. Je me suis évanouie et c'était en plus une scène assez cocasse. J'étais à l'hôpital pour voir une amie qui venait de se faire opérer. Je me suis évanouie dans la chambre d'hôpital. J'avais pas mangé. Je suis tombée sur un radiateur qui m'a ouvert l'arcade. Et tu vois, c'est un endroit qui saigne énormément. Donc il y a eu toute la scène a été vraiment dramatique. En fait, je me suis retrouvée dans une chaise roulante, le sang qui giclait, à être recousu. Et là, je me rappelle de ce moment-là, ma mère.

0: ça a amplifié mon anorexie. C'est à partir du moment où les gens savaient, j'y suis allée à
1: Plus de
0: 200% en fait.
1: limites, en fait.
0: Ouais, c'est comme si du coup on m'avait autorisé. Je me suis dit, ah, c'est bon, j'ai plus besoin de me cacher. Je vais être maintenant Angéline anorexique. Et comme j'ai toujours tout fait avec beaucoup d'intensité et toujours de manière très passionnée, bah, je l'ai fait très passionnément. Et du coup, je suis passée de une simple réduction alimentaire à j'ai mangé pendant des mois une pomme par jour. Ouais, une pomme par jour que je coupais en 1000 morceaux, tu vois bien,
1: En
0: pour.
1: pleine conscience, presque.
0: Ouais, oui, au début, oui, presque en pleine conscience. Et tu vois, je me souviens de ces moments. Je me souviens de cette faim avant qu'elle ne devienne vraiment trop intense. Et quand la maladie a été trop intense, il y a plus de pleine conscience. Il y a juste, j'étais juste un zombie et il y avait plus rien. Mais avant d'atteindre cet état-là, juste avant, je me souviens. Et je m'en souviens encore de ce que je cherchais, en fait, dans ça. Je me souviens de ce que m'apportait cette faim. Je me souviens de cette toute-puissance que je ressentais à travers la faim. Et aujourd'hui, que je me sens guérie et que je travaille avec l'alimentation d'une manière saine, on en parlera après, eh bien, je retrouve cette toute-puissance, cette souveraineté, en fait, que je cherchais, cette connexion spirituelle. Je la retrouve aujourd'hui, mais de manière saine. Et en fait, ça m'a beaucoup aidée. Depuis à me pardonner en me disant que je ne cherchais que ça, mais je n'avais aucune référence, j'avais aucun outil pour trouver cette connexion à plus grand en fait, cette grande puissance, cette grande puissance qui dit un peu, waouh, moi je peux même vivre sans manger en fait. Il y a un truc
1: Oui,
0: de.
1: la quête de l'absolu.
0: Exactement, il y a autre chose qui me soutient. Et c'est vrai parce qu'au départ, même d'un point de vue physiologique, on voit bien dans les jeûnes, on développe plein de choses chimiquement pour tenir, le corps se débrouille hyper bien au
1: Il y a
0: départ
1: des ressources, oui, bien sûr.
0: jusqu'à ce que la ligne soit franchie. Et donc voilà, donc il y a eu cette anorexie et quand j'ai commencé, alors je sais pas du coup si je dois aller vraiment dans tous les détails, etc. Mais le moment de bascule avec la boulimie, ça a été, j'ai entrepris une thérapie assez tôt et ça a été ma grande chance. Et ma grande chance, ça a été d'avoir des parents hyper ouverts aussi à la psychologie, je pense que ma maman est aussi très en quête, mais je pense qu'elle a jamais assumé cette quête. Mais je pense qu'elle voulait. J'ai senti qu'à travers moi,
1: Elle se réalisait quelque
0: elle se
1: part.
0: réalisait, ouais, clairement, clairement. J'ai fait beaucoup de. Je fais beaucoup de ce qu'elle aurait aimé faire, je pense. Il y a vraiment ce lien-là. On a un lien très fusionnel.
1: En tout cas, ils n'ont pas été dans le déni par rapport à la maladie.
0: Pas du tout dans le déni, et j'ai jamais, parce que j'ai entendu plein d'autres témoignages depuis, et j'ai jamais non plus entendu. Enfin, j'ai toujours été prise au sérieux, c'est-à-dire on m'a pas ni ri au nez, ils m'ont jamais non plus fait culpabiliser. Enfin, deux trois fois des phrases, mais qui sont sorties de détresse en fait. Mais dans un des grands éléments qui me revient, un grand souvenir. Alors, sachant que j'ai peu de souvenirs de cette époque aussi, c'est ce que je peux dire, c'est qu'il y a un gros blackout. Il y a parfois ma mère qui m'a sorti des fois des souvenirs, des choses qui se sont passées et j'en ai aucune idée. Donc, je pense que c'est bien. Je vais pas chercher à m'en souvenir. Je pense que j'ai vraiment filtré mes souvenirs depuis parce que c'était trop trop douloureux. Mais il y a quand même un point de bascule et ça a été quand un soir où mes parents rentraient de thérapie. Et ça a été la grande intelligence de mon thérapeute qui a accepté de me suivre à condition de suivre aussi mes parents séparément. Et ça, vraiment, j'encourage les familles à faire ça, bien sûr, dans ce qui est possible pour elles. Mais du coup, le thérapeute permettait. Enfin, le thérapeute. Essayais du coup de dire, enfin de conseiller mes parents aussi à voilà la marche à suivre pour entourer quelqu'un de malade en fait. Et je pense que ça m'a beaucoup aidée aussi. Et du coup un soir ils rentrent de thérapie et je me souviens c'était rendez-vous dans la chambre, ils voulaient me parler et c'est ma maman qui a parlé, qui a fait tout le discours et je m'en souviendrai toujours parce que depuis je me dis quel courage pour une mère de dire ça à son enfant. Et elle m'a dit avec un ton très ferme et doux à la fois, et puis sans pleurer, elle n'a pas pleuré. Et elle m'a dit, donc à un moment où vraiment je me laissais sombrer, elle a dit, OK, Angéline, on voit bien que tu te laisses sombrer. Maintenant, si tu as envie de mourir de cette maladie, si tu as envie

0: te tuer, eh bien, on va te laisser mourir. On va te laisser, tu fais ce que tu veux, c'est ta vie. On va te laisser mourir, mais nous, on va continuer à vivre. On va continuer à vivre et tu peux rester sous notre toit si tu veux, mais on va plus s'occuper de toi. Et elle m'a dit tout ça, mais les yeux dans les yeux. Et moi, j'étais en face. Je me souviens de la dureté à l'intérieur de moi parce que j'ai l'impression que tout était mort à l'intérieur. Et je me souviens la regarder dans les yeux. Je pleurais en même temps. Et là, je lui dis, ah, tu m'abandonnes alors. Et c'est, mais je crois, la pire chose qu'un parent puisse entendre. Et là, je lui dis ça et elle me dit, bah oui. Et du coup, là, j'ai senti ce jour-là, mais j'ai senti une rage, mais une rage et une tristesse. Je crois que j'ai jamais ressenti une tristesse aussi intense ce jour-là, parce que je me suis vraiment sentie abandonnée. Et je pense que c'est ce qui m'a sauvée.
1: Mais bien sûr, elle t'a offert un cadeau
0: Ouais,
1: immense
0: exactement.
1: de te rendre responsable, en fait, et
0: Exactement,
1: pas
0: c'est ça.
1: victime, ouais.
0: Elle me redonnait ma responsabilité, elle me redonnait ma vie, puisque j'avais l'impression qu'elle m'échappait, et elle me redonnait cette vie. Sauf que du coup, bah, là, cette vie, elle vient avec, en effet, son lot de responsabilités et de prise en charge, quoi.
1: Oui, à partir de là. T'as eu vraiment l'élan de te rétablir.
0: Ouais, à partir de là, il y a eu vraiment un truc qui s'est fait en moi, mais c'est vraiment comme j'ai toujours des gestes en disant ça, parce que c'est vraiment presque physique que j'ai ressenti ça. Comme le déclic physique quand j'ai sombré, il y a vraiment eu un déclic physique à l'intérieur de moi avec cette espèce de trappe qui s'ouvre dans l'obscurité. Et aujourd'hui, je dirais même que cette trappe, c'était Dieu, en fait. Alors, j'ai pas dit ce mot-là à ce moment-là, j'avais aucune idée de ce que Dieu était. Moi, pour moi, enfant, Dieu, c'était le Père Noël. Donc, je cherchais, voilà, quelqu'un à qui me raccrocher. Mais j'ai pas du tout grandi dans ça. Et en fait, maintenant, je pense que c'est ça, c'est cette trappe qui s'ouvre à ce moment-là et cette voix qui m'a dit, OK, alors maintenant, si t'es toute seule, y a personne qui va te sauver, en fait. Cette voix m'a dit ça. Elle me dit, y a personne qui va te sauver. Donc, tu fais quoi? Et le thérapeute a pris un risque énorme et a été très intelligent et très fin parce qu'il me connaissait bien, parce que ça peut être terrible hein, de dire ça, de conseiller à une famille de dire ça, d'abandonner. Et en fait, j'ai su après qu'il avait dit à ma mère, il a dit, parce que ma mère a dit, mais vous imaginez si elle se suicide, parce que moi je me menaçais toujours de me suicider, etc., évidemment. Et elle me disait, mais si elle me suicide après ces mots, et en fait, le thérapeute lui a dit, Angéline aime trop la vie et elle va s'en rendre compte. Et en effet, cette voix, ça a été, en fait, non, il y a quelque chose qui m'a relevé, quoi. Et du coup, j'ai su que j'allais pouvoir, j'allais, en tout cas, j'avais l'envie de me sauver. Ça, c'était nouveau.
1: Ouais, ça part de là.
0: Ouais.
1: Ça part de là, oui. Et donc on va aborder la deuxième partie après une petite pause musicale qui est exceptionnelle cet après-midi puisque Angeline, donc tu es exploratrice de la voix, tu donnes des ateliers, mais tu chantes des mantras et tu es aussi auteur-compositeur. Est-ce que tu peux nous parler
0: Oui.
1: de ce titre?
0: Oui, merci beaucoup de le diffuser. Ce titre s'appelle T'as pas dit oui. Et c'est un titre c'est une chanson que j'ai écrite quelques jours après avoir reçu le témoignage d'une amie qui a été victime d'un viol sous drogue. Et du coup, elle est venue à moi, elle m'a raconté de son discours très confus et du coup très troublant. Et en fait, j'ai vu ce qui m'a surtout confirmé ce qui s'était passé, c'est j'ai vu le vide dans ses yeux et je m'en souviens encore. Et là, à ce moment-là, je me suis dit, bah, quand je ressens autant d'intensité et que j'ai besoin de me rendre utile, et pour moi, c'est la chanson, c'est mon médium à moi. Et du coup, la chanson est arrivée quelques jours après. Et donc, c'est une chanson qui est pas une chanson en colère, qui va être contre. Tu vois, ultra féministe qui est contre les hommes, etc. C'est pas du tout ça, c'est vraiment pour les hommes et pour les femmes, pour toute personne qui a été violée dans sa liberté, dans son intimité. Et surtout, ce que j'aime dans cette chanson, le twist, c'est que ça vient surtout déculpabiliser la victime. Et ça, c'est valable pour toutes les addictions, je pense aussi. Et la première chose à faire, c'est peut-être de déculpabiliser les personnes addictes. Parce qu'en fait, la culpabilité ne fait que ramener de la tension et ne fait de la tension et ne fait que de ramener de la friction à l'intérieur et de la fermeture. Et du coup, ça parle un peu de cette nuance du consentement. De parfois, on dit, on n'a pas la possibilité de on n'a pas la possibilité de dire non. Donc voilà, t'as peut-être pas dit non, mais t'as pas dit oui non plus. Et le silence est un non.
1: Merci, Angeline.

0: De retour dans cette émission, la deuxième partie du Forum des addictions. Merci d'être de plus en plus nombreuses et nombreuses à nous écouter. Merci à vous d'être là et merci à Angéline d'avoir accepté de témoigner sur cette relation, je pourrais dire, toxique avec la nourriture. Et aujourd'hui, Angéline... qu'est-ce que tu pourrais nous dire, nous partager sur vraiment les outils qui t'ont véritablement aidé dans ce parcours de résilience?
1: Oui, alors moi, ce qui m'a beaucoup aidé, c'est c'est la multidisciplinarité en fait des soins que j'ai pu recevoir ou des formes d'aide que j'ai pu recevoir. Donc clairement, la thérapie m'a beaucoup aidée. La thérapie avec un psychologue qui m'a beaucoup, beaucoup aidée. Ça a été le point de départ. Ce qui m'a aussi beaucoup aidée, donc depuis, j'ai d'autres outils et du coup, je les propose maintenant parce que j'aurais aimé les avoir évidemment à ce moment-là. Moi, ce qui m'a aidée, ça a été vraiment les choses de la vie. Alors, en fait, une fois que j'ai quand même réussi à passer mon bac cette année des 18 ans. J'étais en fin d'anorexie, j'étais en plus dans la boulimie. J'ai passé mon bac. Du coup, j'ai une pression enlevée qui m'a un petit peu soulagée quand même. Et j'ai voulu travailler juste après et j'ai été travailler dans un centre aéré avec mon BAFA là, en tant qu'animatrice. Et je pense que ça m'a aussi sauvée. Et quand j'analyse aujourd'hui, je pense que ce qui m'a sauvée, c'est que j'ai passé du temps avec des enfants. Et que j'étais dans, encore une fois, cette notion d'utilité. Je l'ai déjà dit, mais je pense que c'est très important pour moi, mais je pense que c'est très important pour tous, en fait, de sentir, de trouver un espace dans lequel on se sent utile, on sent qu'on a notre place. C'est pas forcément quelque chose d'immense, mais c'est voilà, on sent qu'on est voulu pour qui on est dans un espace. Et donc là, les enfants étaient contents de me voir, ils me voyaient moi. Donc il y avait j'étais reconnue, je redevenais quelqu'un d'autre hors de ma maladie. Donc il y a une désidentification qui s'est faite au moment où je suis sortie aussi de mes milieux habituels qui étaient le milieu scolaire ou le milieu familial où j'étais malade en fait. Donc je pense que ça peut être une des solutions, ça peut être de changer d'horizon comme ça, c'est pas forcément loin, c'est pas forcément prendre de grands risques, mais ça m'a beaucoup aidée. Et évidemment, avec les enfants aussi, ce qui m'a aidée, c'est leur innocence et le jeu, en fait. Et ça, c'est ce que quand j'ai parfois des personnes qui viennent me voir avec des troubles alimentaires, des jeunes filles la plupart du temps, mais ça touche tout le monde, eh bien, je vais essayer de ramener du jeu. Ça peut être quand même le jeu, c'est pas forcément s'asseoir à une table et faire un jeu de société ou se mettre à courir dans le jardin. C'est vraiment ramener une vision plus légère des choses et ramener un peu d'innocence en fait, de légèreté. Et quand on est dans ces troubles-là, qu'on soit victime de ces troubles ou qu'on soit dans l'entourage, il y a quelque chose de tellement lourd, de tellement sombre tout le temps en fait, que la légèreté est très vite aspirée. Donc les enfants nous ramènent vraiment à ça. Et à ce moment-là, j'avais été aussi, on m'avait suggéré aussi de revenir à une photo de moi enfant. Et ça, je le suggère aussi tout le temps. C'est-à-dire de reconnecter avec l'enfant que j'étais, c'est-à-dire la personne que j'étais, la version la plus pure de moi, quand j'étais encore presque intouchée par la vie, les épreuves, etc. Et du coup, de me reconnecter à cette part de moi, ça m'a permis de me souvenir que cette petite fille, elle était encore là. Et poser la question, ok, si la version de moi qui a 18 ans se sent vraiment mort-vivante, est-ce que je peux nourrir la petite fille en moi, en fait? Donc, il y a eu ça qui a été assez énorme pour moi. Pour mon parcours, et c'est pas du tout forcément un conseil que je donne à tout le monde, mais en tout cas, moi, ce qui m'a beaucoup sauvée aussi, c'est que quand j'ai retrouvé un peu d'élan, que je me suis mise à travailler cet été-là, le thérapeute m'a conseillé, parce que je lui avais parlé de mon envie de partir, vraiment de partir à l'étranger, parce que j'étais passionnée de la langue anglaise, et du coup m'a vraiment encouragée à partir à Londres, qui était un de mes rêves. Donc la notion de rêve, très importante aussi. C'est pour ça, quand on est l'entourage, si vous qui nous écoutez, vous êtes de l'entourage d'une personne qui traverse ça en ce moment, de manière délicate d'essayer de rappeler la personne à ses rêves en fait. Et ça peut être, moi je pense pas qu'on a beaucoup fait ça autour de moi, mais peut-être un peu, je sais plus, mais de rappeler, de se dire, oh, tu te souviens quand tu avais tel âge où tu parlais de faire ça, tu voulais faire ça, parce que clairement, quand on est dans ces troubles, on a oublié en fait, ça n'existe plus, il y a plus de notion.
0: On est anesthésié.
1: Exactement. Donc du coup, de ramener au rêve, mais par des petites phrases comme ça, hein, vraiment du quotidien en fait, qui peuvent vraiment être des déclics positifs pour les personnes malades. Et du coup, ce thérapeute m'a rappelé à ça. Et en septembre, je suis partie vivre à Londres. J'avais 18 ans, je suis partie avec deux valises.
0: Excellent.
1: Ouais, c'est très radical parce que quand j'y pense, ça a été une déchirure dans la famille. Ça a été assez brutal en fait. J'étais vraiment pas préparée, j'avais préparé personne. J'étais encore très malade, donc je savais pas comment j'allais survivre seule. Enfin, vraiment, c'était une grande source d'inquiétude pour ma famille. Et en fait, ça a été évidemment très très difficile. Mais encore une fois, je me suis retrouvée du coup seule dans un autre environnement. Et malgré la difficulté, ce qui a quand même pris le dessus du coup, ça a été la joie de la découverte en fait, de la curiosité. Il y avait ce truc de... il fallait que je mange parce qu'il fallait juste que j'aille explorer en fait. Donc j'étais un peu prise à mon piège en me disant, bah oui, mais si je veux explorer la ville, je peux pas m'évanouir toutes les 5 minutes parce que clairement j'en étais arrivée à ça. En fait, je pouvais plus vivre normalement, il fallait que je prévoie juste une demi-heure de vitalité. Après ça, j'avais plus rien. Donc petit à petit, ça m'a remise quand même dans cette idée que, ah oui, mais la nourriture, c'est ce qui me donne de l'énergie. C'est pas juste ce qu'il y a dans l'assiette, en fait. C'est de la vitalité. C'est ce qui me permet d'être dans le monde, ce qui permet de réaliser mes rêves. C'est ce que je mets dans mon assiette, en fait. C'est tout simplement ça, quoi. Donc, il y a eu ces connexions qui se sont refaites. Et le fait que je sois physiquement séparée de ma famille, ça a été dur. Mais j'ai coupé les cordons, je les ai coupés à ce moment-là, et ça a été difficile, je pense que ma sœur m'en a voulu, ma petite sœur, parce que c'était un abandon, pour elle, en tout cas ça a été vécu comme ça, et ça a été difficile pendant un moment, et en fait depuis, les liens se sont reconstruits sur des bases beaucoup plus solides, et je le dis parce que je pense que la guérison demande de prendre des risques tout au long du chemin, ces risques-là, les risques de perdre un peu sur le moment, mais pour gagner bien plus sur le long terme, en fait. Ouais, donc ça, ça a été les grandes choses.
0: Mais
1: maintenant...
0: Tu parlais de la nourriture tout à l'heure, de l'assiette vitalité. C'est à ce moment-là que tu as découvert la science de l'Ayurveda?
1: Non, en fait, ça a été bien plus tard. J'ai été diagnostiquée comme guérie de l'anorexie et de la boulimie un an après. Enfin, on m'a dit guérie. Donc, c'était vraiment très court aussi, hein, je dois dire. C'est pas tous les chemins sont pas comme ça. Et j'ai vraiment eu de la chance quand même. Ça a été très intense, mais une courte durée. Mais en fait, par rapport à ce que les médecins ont dit que j'étais guérie, je pense que ça a duré bien 5-6 ans après. Et je le dis parce qu'en fait, il y a eu de la pression et il y a eu de la culpabilisation de ma part parce que je me suis sentie devenir un peu folle après parce que on m'a dit guérie et je sens bien que ça va toujours pas en fait. Je vois bien que j'ai pas les mêmes comportements que les gens autour de moi qui mangent et qui ont l'air complètement libres et complètement joyeux avec ce qu'ils mangent. Et moi, j'étais pas comme ça. Donc je le dis aussi et je le dis beaucoup aux gens qui sont malades. Qui traversent ces troubles-là parce que c'est pas parce qu'on vous dit guérie, il y a que vous qui pouvait vous dire guérie en fait. Et encore une fois, je pense que c'est guérison, c'est comme l'équilibre, c'est un mouvement constant, c'est quelque chose qu'on entretient, auquel on fait attention et qu'on nourrit une guérison aussi. C'est pas quelque chose qui est jamais acquis et c'est tant mieux. C'est ça qui fait qu'on reste dans une conscience de soi.
0: Oui, mais t'acquiers quand même des nouvelles bases.
1: Oui, c'est ça. Ouais. Et du coup, eh bien, j'ai avancé comme ça, et c'est bien plus tard que j'ai, bien plus tard, enfin quelques années après, que j'ai découvert le yoga. Donc c'est la porte du yoga qui a continué ma guérison, mais je le savais pas que c'était encore ça faisait partie de ma guérison, mais qui a continué ma guérison en me ramenant vraiment au centre de mon corps en fait. Et Et ça a changé toute la vision que j'avais de mon corps, sachant que les années d'avant, les années de mes 18 ans, de mon adolescence, mon corps, c'était soit simplement une apparence, ou soit une espèce de quelque chose que je me traîne comme un fardeau, ou qui est douloureux, en fait, qui est source de souffrance. C'était vraiment juste ça, mon corps. Et avec le yoga, ça a été, non, ça a été un corps, un corps de plaisir, le retour du plaisir, le retour du plaisir des sens. Ça a été ressentir de l'espace à l'intérieur de mon corps grâce aux postures, grâce à la conscience du souffle. Et cet espace, finalement, c'était ce que je cherchais en me laissant m'affamer. Je voulais de l'espace à l'intérieur, cette espèce de clarté qu'on peut avoir, qui est apportée par la faim, par le jeûne, tout ça. On a une grande clarté parce que d'un coup, l'énergie circule de manière plus limpide. Et du coup, j'ai retrouvé ce que je cherchais, en fait, mais de manière saine, en m'alimentant. Grâce à la pratique, j'accédais à plus d'espace intérieur. Et c'est le yoga qui m'a. Donc, le yoga qui était vraiment au départ une porte sur le corps. Donc, c'était purement de la posture pour moi qui était. C'était le corps simplement. Et j'ai très vite senti qu'il y avait autre chose et surtout que je voulais autre chose. Je me suis dit, ça ne peut pas s'arrêter au corps en fait, c'est pas possible. Et du coup, après travers différentes formations, j'ai. À ce moment-là, j'ai eu d'autres portes qui se sont ouvertes et qui sont dans la continuité du chemin du yoga. Et ça a été vraiment cette connexion à une paix intérieure, à un calme, à un apaisement du mental, à un apaisement du système nerveux, parce qu'avant le yoga, j'avais aucune idée de ce qu'était le système nerveux. Et qu'aujourd'hui, je me rends compte que si un jour on avait posé, peut-être un médecin avait posé ces mots-là en disant on va essayer de réguler le système nerveux pour que Angéline puisse se calmer et Angéline puisse dormir parce que en fait toute ma vie j'ai pas dormi, j'ai l'impression que j'ai pas dormi de ma jeunesse en fait. Et aujourd'hui je me dis mais si j'avais dormi est-ce que j'aurais eu des troubles alimentaires? Je suis pas sûre en fait si j'avais dormi jeune. Enfin il y a tout ça qui y a tout ça qui est revenu. Donc je pense que le yoga a conscientisé tout ça. Et surtout, m'a permise d'être légitime, de me sentir légitime dans ma faim. Et là, c'est la faim, j'appelle la grande faim, la faim au F majuscule. Dans ma faim, dans ma soif de ma soif spirituelle, ma faim spirituelle en fait. Et tout ce temps-là, je pense que c'est ce que je cherchais. Je cherchais à me raccrocher à l'invisible en fait. Je pense que j'ai été, je suis un peu le profil type, malheureusement, souvent on parle des profils types, des troubles alimentaires, mais il y a aussi cette hypersensibilité en fait. On est souvent des gens qui sont hypersensibles et qui recevons beaucoup d'informations, beaucoup de messages. Je pense que j'étais canal de beaucoup de messages aussi, enfant. J'écrivais déjà, ça m'aidait un peu, mais j'en parlais pas. Et qu'en fait, je ne savais pas quoi en faire. Je ne savais pas quoi faire de tout ce que je ressentais. Donc à un moment, on veut enfouir tout ça. Et parce que je me sentais clairement étrange, étrange par rapport aux autres de mon âge, en fait. Et du coup, le yoga m'a permis de me dire, ah non, mais c'est ça que je cherchais, c'est complètement légitime, c'est la quête d'une vie, en fait, la quête de l'humain, c'est de sentir qu'on est à la fois ce corps, et ce corps est un miracle, et qu'en même temps, on est bien plus, en fait. Mais tu vois, c'est un autre dépassement. C'est-à-dire, c'est pas, je veux dépasser mon corps comme j'ai eu cette espèce de cette naïveté en me disant, je vais dépasser les limites de mon corps en continuant à vivre, mais sans l'alimenter, sans en prendre soin, et on va voir qui est le boss. Il y avait un truc un peu arrogant comme ça de jeunesse. Et maintenant, c'est pas ça du tout. C'est pas dépasser les limites de mon corps, mais c'est au contraire prendre soin de mon corps pour que je puisse accéder à une dimension. Beaucoup plus grande. Moi, je l'appelle Dieu, c'est la spiritualité, c'est simplement reconnecter avec le subtil.
0: Mais aujourd'hui, enfin, pas aujourd'hui peut-être, mais hier plutôt, quand tu as découvert le yoga, est-ce qu'il y avait quand même cette quête esthétique du corps qui était présente sur le corps physique, enfin, l'apparence, l'enveloppe, les muscles?
1: Au début, au début, c'est là que j'ai vu qu'il y avait des restes
0: Des résidus.
1: des résidus. Parce que je me suis dit, c'est marrant, le yoga que j'avais choisi, moi j'étais je faisais de
0: Ashtanga, je suis sûre. Ah
1: l'Ashtanga,
0: bah tiens.
1: évidemment. Ouais, tous les
0: Comme
1: addicts,
0: par hasard.
1: on finit tous en Ashtanga ou en Kundalini, je trouve.
0: c'est clair.
1: En fait, je cherchais, évidemment, on transpose, et parfois, même encore aujourd'hui, je me dis, est-ce que je transpose pas encore? Parce qu'en fait, toujours à la recherche de cette intensité, finalement, et maintenant, j'arrive à plus me raconter de bobards, donc je me rattrape dès que je vois que, voilà, je retombe un peu dans mes penchants, mes recherches d'intensité. Mais oui, j'étais dans un yoga très physique, donc évidemment, ah bah, le corps top, les muscles et tout, puis vas-y qu'on se regarde, j'allais déjà dans des salles de yoga où on faisait le yoga face au miroir, donc déjà, pour essayer de sortir de l'ego et de croire qu'on est plus que le corps, c'était difficile, parce que tout ce qu'on avait devant nous, c'était un corps. Donc voilà, non, c'était au départ, oui, il y a eu des restes, et je pense, mais tu vois, je pense qu'aujourd'hui, je me rends compte qu'il faut vraiment faire confiance à son intuition et à sa capacité à entendre sa voix intérieure, parce que tu vois, j'ai changé très vite de pratique, parce que je pense que j'ai senti que ça ne venait que renforcer mes penchants, et ça vaut pour toutes les pratiques d'ailleurs. Souvent, la pratique qui est la porte d'entrée, qu'importe la discipline, la pratique qui va être la porte d'entrée, c'est une pratique qui va souvent faire écho à des penchants qu'on a, parce que c'est quelque chose qui est connu, et tant mieux, c'est une porte d'entrée, mais après, très vite, c'est se rendre compte que ça vient qu'exacerber des penchants destructeurs ou négatifs, qui nous servent pas en tout cas, et se rendre compte de ça, et en fait aller vers des pratiques qui viennent augmenter ou amplifier ce dont nous sommes carencés en fait. Et ça pour le coup, cette vision-là, ou cette logique-là, cette réflexion-là, elle est très ayurvédique, mais je l'ai rencontrée à l'Ayurveda, la médecine de l'Inde, un peu plus tard, mais grâce au yoga. Et dans l'Ayurveda, c'est ça, c'est une médecine qui va placer alors la nourriture, l'alimentation vraiment au centre, un des piliers de cette médecine, et qui nous rappelle que toute la création est faite composée des 5 éléments, donc feu, terre, air, eau et espace. Tout est composé de ça, 5 éléments seulement, qui se combinent entre eux, des combinaisons différentes, à proportions différentes pour créer tout ce qu'on voit à l'extérieur de nous et pour nous créer nous. Et donc, ça, encore une fois, ça permet de nous remettre dans le tout, dans une nature, dans la nature. Et ça nous donne aussi ça nous rend notre responsabilité. On se rend compte du coup qu'on peut revenir à l'équilibre par nos propres moyens, en fonction de voilà ce qu'on mange, des relations qu'on va entretenir, des activités qu'on va faire, des pratiques qu'on va faire, etc. Et ça, en ça, l'Ayurveda est très très utile encore aujourd'hui pour moi, parce que c'est assez ludique comme réflexion, c'est de se dire que ah ok, donc là je suis un peu trop, je me sens un peu trop agitée. Parce que j'étais beaucoup, toute ma jeunesse, en fait, j'étais très agitée. Il y avait beaucoup, maintenant je vois ça comme beaucoup d'air en moi. Il y avait beaucoup de pensées, il y avait beaucoup d'agitation du mental. J'allais partout, j'étais sur tous les fronts. Et bien du coup, maintenant ma réflexion c'est, ok, je sens qu'il y a ça en moi. Qu'est-ce que je peux faire pour revenir à l'équilibre? Et bien je vais aller vers l'opposé, c'est-à-dire que je vais aller vers des choses à manger qui vont me ramener à la terre. Je vais manger des aliments qui viennent de la terre, des aliments plus denses, je vais pratiquer des choses proches du sol, je vais aller marcher pieds nus pour me retrouver proche de la terre, etc. Donc, si j'avais eu cette médecine, évidemment, plus jeune, je pense que je m'en serais sortie beaucoup plus rapidement. Donc, je pense que ça aussi, ça peut être une clé. Mais encore une fois, c'est pas forcément l'Ayurveda. La clé dans l'Ayurveda, c'est que ça nous ramène au tout. Ça nous rappelle que nous ne sommes pas dissociés de l'environnement dans lequel on est.
0: Oui, on est tous et toutes interreliés.
1: Exactement.
0: Et ça ramène aussi du sacré à la nourriture, qu'on n'a pas quand on a des troubles du comportement alimentaire, puisque de toute façon, en plus, avec boulimie, avec vomissement, peu importe ce qu'on mange.
1: Ouais, et tu vois, ça a été justement un des déclics aussi. Pour la boulimie, alors quand je disais que ça a été pire, parce qu'il y avait le vomissement, et ça a été vraiment une des pires choses de ma vie, je crois, de me faire vomir. Enfin, je me souviens d'états dans lesquels je me retrouvais vraiment enroulée autour des toilettes, enlacée les toilettes. Enfin, c'était terrible. J'ai vraiment cru mourir plusieurs fois de mon cœur qui allait lâcher. Et je me souviens, parce que je commençais à m'ouvrir à cette spiritualité, à envisager qu'il puisse y avoir autre chose, Dieu, ou en tout cas... Une intelligence qui me dépassait, je commençais à envisager ça, et en fait j'étais prise à mon propre piège, j'étais coincée, parce que je me suis dit, bah oui, mais En fait, je peux pas penser il y a ça et en même temps m'auto-détruire. Puisqu'en fait, si je suis le produit de ce créateur ou de cette grande intelligence, de cette nature, jamais ce que je me fais à moi, ce que je m'inflige à moi, jamais je ferai ça à la nature. Jamais, enfin, j'ai jamais laissé un bout de papier par terre parce que je veux surtout pas infliger ça à la terre. Et je me dis, mais qu'est-ce que je m'inflige à moi, en fait? Et souvent, ça peut aussi aider, c'est-à-dire c'est difficile hein, à faire, mais prendre cette distance et en fait se dire, ok, et ça même pour les gens qui sont pas forcément malades de troubles alimentaires hein, d'ailleurs, parce que je pense qu'on a tous besoin d'apprendre à mieux se traiter soi-même. Mais c'est cette petite chose-là que je fais tout le temps, que je me fais tout le temps, que je m'inflige tout le temps. Est-ce que je ferais ça? Est-ce que je ferais même 1% de ça à une personne que j'aime? Et d'ailleurs, même à une personne que j'aime pas ou que je connais pas, un autre humain ou un autre être, est-ce que je ferais ça? Et la plupart du temps, c'est bah non, je ferais ça différemment. Je serais beaucoup plus douce. Je serais beaucoup plus à l'écoute. Et on se rend compte en fait que c'est encore une fois que de soi à soi, c'est vrai de s'ouvrir en tout cas à Dieu, à cette spiritualité, à cette intelligence. Moi, ça m'a permis j'ai l'impression du coup de prendre soin de la nature en prenant soin de moi en fait, parce que c'est la même chose et que mon corps reviendra à la terre et qu'il vient d'elle et que le temps que je passe ici, ben je vais essayer d'honorer ce miracle en fait, de rendre hommage.
0: Et aujourd'hui, tu te sens en paix avec ton corps?
1: Oui, aujourd'hui, je me sens en paix avec mon corps. Je me sens en paix avec mon corps parce que je me fous la paix, c'est ça en fait.
0: Au moins comme ça.
1: Ouais, parce que non, mais parce qu'en fait, dans le
0: C'est dit.
1: chemin, dans le chemin, sur le chemin, au départ, quand je me sentais, je me disais, oh, c'est bon, je pense que je suis guérie. Je me disais, ouais, parce que j'aime bien mon corps et tout. Je me pensais guérie et en fait ces derniers temps je me suis dit ah mais ce que je pensais comme guérie j'ai l'impression d'être plus guérie que ce que j'étais guérie il y a quelques années parce que je pense que ça continue tout le temps à nous surprendre parce qu'en fait aujourd'hui c'est même pas j'aime mon corps c'est même pas j'aime mon corps ou j'aime pas ça c'est même plus une question c'est-à-dire que c'est je suis dedans en fait je suis tellement dedans que tu vois c'est plus
0: Tu
1: une question
0: l'incarnes.
1: exactement je suis vraiment dedans et c'est assez récent quand même hein, donc c'est vraiment un long chemin. Et je me rends compte d'ailleurs que très souvent, je peux passer des jours sans me voir. Maintenant, j'en ris parce qu'avant, j'ai passé tellement de temps devant le miroir toute
0: Pour
1: ma vie.
0: vérifier
1: Ouais.
0: que les cuisses sont comme ci, comme ça, l'écart entre les
1: Exactement.
0: cuisses, ouais.
1: Oh là là, toutes les combines. C'est ça. Et là, c'est des fois, je me vois, je sursaute et je fais, Ah, tiens, ça fait longtemps.
0: Oh, c'est moi! Salut! Bonjour Angéline. Oh, ça va beauté?
1: Ouais, c'est ça. Donc oui, c'est le fait de plus y penser en fait. Maintenant, c'est plus, et au niveau de l'alimentation par exemple, mais c'est il n'y a plus du tout la notion d'apparence. Par contre, la première chose maintenant qui me vient, c'est de manière très saine, c'est je mangeais, est-ce que ça me fait du bien? C'est ça en fait. Donc je suis passée à est-ce que c'est beau? Est-ce que ça va être beau? À est-ce que c'est bien? Parce qu'il y a aussi, tu vois, on veut rentrer dans les codes. Est-ce que ça c'est bon? Est-ce que ça faut manger ça? Est-ce qu'il faut pas manger ça? Est-ce que ce qu'on croit qu'il faut manger pareil pour tous les corps, etc. Donc est-ce que ça c'est beau? Est-ce que ça c'est bien? À maintenant, est-ce que c'est bon en fait? Est-ce que ça me fait du bien? Est-ce que ça me fait plaisir?
0: Oui, la notion de plaisir, elle est quand
1: Ouais, et
0: même
1: la notion de plaisir.
0: importante, surtout quand on revient d'une vie
1: Ouais.
0: d'anorexie, où là,
1: Ouais.
0: y a plus aucun plaisir, hein.
1: Ouais, et puis aussi, il y a dans un autre des troubles alimentaires qui est malheureusement très, très, très répandu aujourd'hui et très difficile à déceler parce que c'est assez à la mode, c'est l'orthorexie aussi.
0: Oui.
1: Et l'orthorexie, c'est le trouble de, du coup, vouloir trop bien manger et d'être complètement stressé, mais pour le coup, à l'opposé, parce qu'on ne mangera pas si c'est pas bio, si c'est pas, il n'y a pas tel truc sur l'étiquette, etc. Et en fait, on est dans un trouble alimentaire, il y a les mêmes fonctionnements. T'as les mêmes conséquences, enfin le même mécanisme et le même système mental, mais masqué parce que bah c'est bien de manger bio et c'est bien de manger ça et c'est bien de, enfin tu vois, il y a tous les mots, je parle des mots-clés évidemment,
0: Oui,
1: manger bio, mais
0: c'est beaucoup plus fourbe à
1: exactement,
0: déceler,
1: ouais.
0: bien sûr.
1: Donc voilà, donc en fait de pas tomber dans ça non plus et vraiment pour ça, il y a personne peut vous dire ce qu'il faut manger. Évidemment qu'on peut avoir des accompagnements, on peut être guidé et ça je conseille. Et on peut être guidé, mais pour moi, il faut faire on peut faire confiance à un guide, à un accompagnateur ou accompagnatrice, que si cette personne, au final, nous ramène toujours à nous. Moi, je ferai confiance dans les professeurs que j'ai eus, dans les gens qui m'ont aidé et qui m'aident encore et qui m'aideront. Je fais confiance que si ils me rappellent toujours au fait qu'il n'y a que moi qui sais. Il n'y a que cette voix intérieure qui saura me dire si c'est bon pour moi ou pas.
0: Tu es ton propre gourou.
1: Voilà. Je secoue la tête.
0: Tu es ton propre gourou. Bah oui, be your own guru.
1: Hein? Ouais.
0: Et on va juste terminer, parce qu'on arrive à la fin de l'émission, par rapport à la voix, au chant, à l'organe aussi de la bouche quand même, qui sert aussi à manger, mais aussi à créer des mélodies. Enfin, c'est un art qui te nourrit énormément de chanter.
1: Ouais, eh bien, je pense qu'une des voix, V-O-I-E-S, qui m'a guérie aussi, qui m'a aidée, qui a fait que ces troubles n'ont pas duré si longtemps finalement. Je pense que c'est parce que, alors au moment où j'étais au plus mal dans la maladie, évidemment j'avais complètement arrêté de chanter parce qu'il n'y avait rien qui restait. Mais quand j'ai commencé à avoir un peu d'élan, je me rappelle même mes parents me forçaient à continuer à chanter avec un groupe avec lequel je chantais. Je pense que c'est ça qui m'a maintenue encore accrochée à la vie. Et d'un point de vue plus énergétique même, c'est ça qui m'a aidée parce que je sollicitais cette gorge, en effet, qui est le passage, donc le pont hein, qui permet de faire passer les aliments à quelque chose de dense. On a l'aliment qui est visible, qui est hors de nous, qui est dans l'assiette. On fait passer à travers ce pont pour que cet aliment devienne d'un coup quelque chose de subtil et devienne énergie et soit transformé, etc. Et du coup, c'est vrai que chez les personnes avec des troubles alimentaires, quand je les accompagne, je peux travailler beaucoup avec la voix. Alors de manière très progressive, parce que ça peut être très très intense et c'est très vulnérable de travailler avec la voix. Mais de travailler avec la voix, c'est aussi pour moi une porte d'entrée à une guérison des troubles alimentaires, et ça j'en suis persuadée, je l'ai vu et je l'ai senti moi-même. Parce que du coup, on remet de la vie dans cette zone qui est complètement abandonnée, qui est complètement abandonnée doublement. Alors elle est abandonnée physiquement parce que soit la nourriture ne passe pas ou soit elle passe trop en fonction des troubles alimentaires qu'on peut avoir, ou alors on revomit, etc. Donc elle est sursollicitée. Et doublement parce que en fait je pense vraiment qu'une personne qui a des troubles alimentaires ou qui a des addictions en général, je pense que cette personne a quelque chose à dire. Et que l'addiction à ce moment-là est la manière que cette personne a d'exprimer quelque chose de très profond que peut-être même elle, cette personne, n'a pas conscience. Je vois ça aujourd'hui comme, en tout cas pour moi, ça a été comme le seul moyen que j'avais de presque de protester. Il y avait une forme de protestation. C'était pas la vie que je voulais vivre à ce moment-là. Je voulais pas finir dans des grandes écoles, etc. Je voulais pas qu'on décide pour moi. Et cette maladie a été pour moi une manière de dire non, de dire stop. Donc on revient à cette espèce de
0: le
1: oui, de non sacré. Exactement. Et je pense que de travailler cette zone, de travailler avec le chant, même si ça paraît anodin comme ça, ça peut être juste des chansons, chorales ou quoi que ce soit, ça peut vraiment venir soutenir une personne qui a des troubles alimentaires. Parce qu'il y a une, avec la voix, il y a une décharge, une évacuation d'énergie assez efficace.
0: Merci beaucoup Angéline pour ce beau partage, magnifique partage. Est-ce que tu pourrais nous offrir un mot de la fin, un mot qui jaillit, un mot du cœur?
1: Eh bien, chantez maintenant.
0: Eh bien, chantons maintenant.
1: C'est le printemps.
0: Alors.
1: C'est le printemps.
0: Merci beaucoup, Angéline.
1: Merci.
0: Prenez soin de vous.

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Vous écoutez la dernière séquence, l'émission qui raconte l'histoire du cinéma à travers celle de ses plus grands réalisateurs. Chan Wook Park sera le président du jury du 79e Festival de Cannes. Ce choix n'a, à dire vrai, rien d'un hasard. Il consacre en effet un cinéaste dont l'œuvre a profondément bouleversé les représentations du désir, de la violence et de la morale dans le cinéma contemporain. Né en 1963 à Séoul, Park Chan-wook se forme d'abord à la philosophie à l'université Sogang, avant de devenir critique de cinéma. Cette double formation, intellectuelle et cinéphile, marque durablement son rapport aux images. Un cinéma pensé autant qu'éprouvé, où chaque geste de mise en scène engage une réflexion sur le regard, le pouvoir et la représentation. Il passe progressivement à la réalisation à la fin des années 1990 dans un paysage du cinéma sud-coréen en pleine transformation. Et se fait remarquer avec l'excellent Joint Security Area, son troisième long-métrage, qui connaît un large succès en Corée du Sud. Mais c'est au début des années 2000 qu'il s'impose véritablement sur la scène internationale avec ce que l'on appellera la trilogie de la violence, Sympathy for Mr. Vengeance, Old Boy et Lady Vengeance. Trois films qui dessinent une vision du monde d'une grande âpreté, où la justice n'existe pas, où la vengeance devient moteur narratif autant qu'un passe moral. Dans ce cinéma, le corps est central. Il est le lieu où se déposent les tensions psychiques, sociales, politiques. Un corps filmé comme un champ de bataille, soumis à des forces de désir, de violence et de réparation impossibles. Cette vision s'incarne dans une mise en scène immédiatement identifiable. Cadre rigoureusement composé, mouvement de caméra chorégraphié, usage très contrôlé de la couleur et du hors-champ. Chez Park Chan-wook, la violence n'est jamais brute. Elle est ritualisée, stylisée, presque abstraite. Mais réduire Park Chan-wook à un esthète de la violence serait une erreur. Son œuvre est traversée par des influences multiples, le mélodrame, Hitchcock, le roman gothique, la littérature occidentale, et par une réflexion constante sur les rapports de classe, de pouvoir et de désir. De Old Boy à Thirst, puis The Handmaiden, il construit un cinéma de la contamination, contamination morale, émotionnelle, narrative. Les points de vue s'y déplacent sans cesse, obligeant le spectateur à reconfigurer ce qu'il croit voir, ou plus précisément, ce qu'il croit comprendre. C'est cette œuvre, à la fois extrêmement structurée et profondément instable, que nous allons explorer aujourd'hui. Un cinéma de la beauté et de la cruauté, où chaque plan semble poser une question éthique autant qu'esthétique.

0: c'était un extrait de la bande originale du film Old Boy, The Last Pulse, donc c'est vraiment la toute fin du film. Et c'est une composition de Joe Young-wook, qui est un compositeur qui a suivi l'œuvre de Park sur un certain nombre de ses films. Et qui marque comme une espèce de contrepoint la violence et la difficulté visuelle qui est posée par le cinéma de Park, qui est un cinéma qui est aussi exigeant et difficile que incroyablement fascinant et riche de contenu, de thèmes et de motifs. Et Pierre, ce que l'on peut se dire, c'est que d'ores et déjà, ça va être impossible de balayer en une heure la totalité, la quinzaine de films qui composent aujourd'hui l'œuvre de Park, en sachant que les deux premiers avant Joint Security Area sont quasiment invisibles. Moi, je n'ai pas réussi à les trouver de quelque façon que ce soit légal ou illégal. J'ai absolument pas réussi à mettre la main sur ces films, malheureusement. Mais en revanche, avant d'explorer dans un premier temps ce thème de la vengeance qui structure cette trilogie ô combien riche de Park, et dans un deuxième temps peut-être de parler des autres thèmes, celui du désir, de la violence, qui sont aussi au cœur de la filmographie et du propos de Park Chan-wook. Je voulais quand même faire une petite incise sur Joint Security Area, que j'ai découvert à l'occasion de cette émission et qui m'a laissé en position latérale de sécurité sur le bord de la route, de l'autoroute de l'histoire du cinéma. J'ai été absolument enthousiasmé par ce film. Il est disponible sur Prime. Allez-y, c'est absolument génial. C'est un film qui raconte l'histoire de la zone démilitarisée entre les deux Corées. C'est un film éminemment politique, moral, visuellement excellent, qui est en préparation de remake depuis des années aux États-Unis et qui est joué, porté par des acteurs exceptionnels et qui est une porte d'entrée, mais magnifique, dans la filmo et dans l'univers thématique et picturale de Park.
1: Oui. Eh ben, si c'est pour donner un remake de la trempe du Old Boy de Spike Lee avec Josh Brolin, je pense que les Américains peuvent s'abstenir sur ce coup-là.
0: Nulle chose, remake est bon. Et donc là, clairement, laisser JSA là où il est, c'est-à-dire au panthéon du film, des films asiatiques et des films coréens. Et on est ravis à l'occasion de l'annonce que Park allait donc présider le jury de cette année, de vous laisser découvrir, de vous ouvrir la porte de ce cinéaste qui vraiment est un des grands, une des grandes voix du cinéma contemporain, et dont la profondeur du propos est enthousiasmante.
1: Et l'un des fers de lance du cinéma coréen avec Bong Joon-ho et Kim Ki-duk également.
0: Voilà, il y a une nouvelle vague coréenne.
1: C'est la New Wave, la Korean New Wave, comme on l'appelle.
0: Absolument.
1: Officiellement.
0: Et donc on est ravis à travers ce portrait de réalisateur, de vous inciter à le découvrir et à la découvrir, cette nouvelle vague. Alors, la trilogie donc se situe au début des années 2000. Hein. En fait, il enchaîne trois films qui sont donc Sympathy for Mr. Vengeance, Old Boy et Lady Vengeance.
1: Alors, il faut juste spécifier que ce n'est pas une trilogie narrative.
0: Hein.
1: Ce n'est pas un univers partagé avec des personnages récurrents,
0: oui,
1: mais c'est une trilogie thématique plutôt.
0: Oui, oui. D'ailleurs, elle a été nommée ainsi a posteriori, mais c'est intéressant parce que ce sont des films qui se répondent thématiquement, qui chacun explore une des apories de la vengeance et qui nous ouvre finalement de manière thématique la porte vers des questions éminemment philosophiques sur la rédemption, sur la dette. Et sur l'impossibilité sortir du cercle vicieux de la violence une fois qu'on a laissé la vengeance parler. Et donc, en déployant autour de ces trois films toutes les difficultés et toute la violence, l'abandon de soi qui sont les conséquences de la vengeance. Ça en fait une œuvre éthique et qui est assez singulière. Je pense qu'il y a peu de réalisateurs qui se sont emparés comme cela d'un thème, d'une notion morale, éthique, philosophique, pour tisser autour d'elle une œuvre, un triptyque qui se répond avec finalement beaucoup de cohérence. Et le premier moment de cette valse à trois temps, c'est Sympathy for Mr. Vengeance, qui est une histoire assez dure, celle d'un jeune sourd et muet qui travaille comme ouvrier dans la métallurgie et qui s'occupe corps et âme, au sens propre comme au sens figuré.
1: Surtout corps, en fait.
0: De sa sœur, qui est atteinte d'une maladie rénale gravissime et qui, pourrait être sauvée, doit faire l'objet d'une transplantation. Or, ce jeune ouvrier, sourd et muet, qui a une espèce de teinture verte qui le singularise, qui le met enfin, qui l'isole en fait du reste de l'ensemble des autres participants de ce film. C'est son rôle, ça va être de trouver coûte que coûte le moyen de sauver sa sœur. Et cet acte, qui est au départ un acte de bonté, va se heurter à l'âpreté et à la violence et à la méchanceté du monde. Et à partir de là, tout va partir en vrille, absolument.
1: Ouais, c'est vraiment quelque chose de tordu quand même, cette histoire, puisqu'il y a une double vengeance, oui, à l'intérieur du film. Il y a une première vengeance qui est celle de ce personnage qui s'appelle Ryu, à travers cette bande d'arnaqueurs qui l'ont arnaqué sur le trafic d'organes, hein. C'est des trafiquants d'organes qui l'arnaquent, donc là il y a une vengeance par rapport à eux. Et puis il va y avoir aussi la vengeance de son patron, puisque il décide de kidnapper la fille de son patron. Elle ne survivra pas à ce kidnapping, et donc le patron va tout faire pour se venger de Ryu. Et donc c'est vraiment une intrication de deux vengeances.
0: Oui, c'est le cercle vicieux, fatal, de la vengeance. Et c'est assez intéressant de voir cette cohérence thématique. C'est le propre des auteurs, hein. Mais il va utiliser le néo-noir, hein, comme finalement terrain de jeu, pour mettre en scène ce que ça veut dire que de se venger, alors de façon, je dirais pas caricaturale, mais de façon extrêmement poussée, violente et maximaliste. Mais à côté de ça, il y a et on va le revoir avec les autres films, une grande attention qui est portée au traitement de l'image, oui, au traitement du cadre. Il y a une scène notamment que je trouve absolument fabuleuse dans ce film. C'est relativement au début, lorsque Park nous présente en fait la relation quasiment symbiotique entre ce Ryu et sa sœur. Ils sont tous les deux, ils habitent dans un petit réduit, dans un petit appartement ouvrier, vraiment dont les cloisons sont très fines, et ils sont assis l'un à côté de l'autre sur leur lit. Ils partagent le même lit apparemment, et en face d'eux se trouve un miroir. Et en fait, ils communiquent en langage des signes à travers le miroir. Et ça donne l'occasion, à travers cette scène, de montrer la difficulté de la communication, qui est évidente, eu égard à la situation de ce jeune Ryu, mais la manière dont l'image peut aider à la communication. Et donc, il y a un symbole très fort dans cette espèce de triptyque, de relation à trois entre le miroir et les deux, le frère et la sœur. Et ce moment de communication qui est au début du film, c'est finalement peut-être le seul moment où les deux personnages communiquent, où ils se parlent, alors que l'un ne peut pas parler ni entendre. Parce que tout le reste du film, c'est l'incommunication, ouais, l'incommunicabilité ou l'absence de communication. Et il y a une espèce comme ça de volonté d'utiliser cette scène comme le symbole de tout ce qui ne peut pas finalement éclore, qui est voué à l'échec, pour tout le reste du film. Et moi, j'ai été très marqué par l'ingéniosité technique, la manière très subtile dont il utilise ce jeu de miroir pour faire un moment de cinéma, et puis pour y injecter une signification thématique qui va venir presque porter le reste du film à travers le contrepoint de toutes les autres situations que celle-ci. Donc c'est quand même, on le voit dès ce quatrième film, le deuxième qui a vraiment une audience, qui est vraiment distribué, qui est vraiment montré à un public de manière large, c'est un film qui démontre l'intelligence profonde de Park. Et c'est ça ce que je voulais mettre en avant. C'est un cinéaste vraiment brillant dans la manière dont il porte ses sujets et dont il les met en scène et dont il les fait éclore visuellement.
1: Ouais, et puis en complément de ce que tu expliquais via cette séquence, il y a aussi beaucoup de choses formelles qui renforcent cette incommunicabilité. Comme tu l'as dit, le personnage est principal, Ryu, est sourd et muet. Et d'ailleurs, il y a eu vraiment un long travail de préparation avec Park Chan-wook et son acteur pour justement qu'il apprenne le langage des signes. C'est pas juste, voilà, pour qu'il le comprenne surtout. Et quand on parle aussi de ce personnage de sourd et muet, on ne peut que souligner aussi l'aspect silence qu'impose le personnage, puisque il y a le traitement du point de vue subjectif de Ryu qui impose de longs silences et des sons étouffés, et qui donc ne fait que renforcer ce sentiment à la fois d'incommunicabilité, mais aussi d'isolement. Tu parlais tout à l'heure de la forme et des couleurs, notamment via la couleur de la coiffure de Ryu. Mais il faut savoir en fait que ce premier volet de la trilogie avait été pensé initialement par Park Chan-wook, il devait être filmé en noir et blanc. Et la production qui lui a imposé l'utilisation de la couleur. Mais et c'est là toute l'intelligence de Park Chan-wook, c'est que il prend fait et cause de cette contrainte et il la manipule en quelque sorte, puisque en fait il désature beaucoup les couleurs, ouais. Et c'est quelque chose qui va aussi se retrouver dans le troisième volet de la trilogie de la Vengeance. Ouais. Et donc effectivement, c'est des couleurs très atones, ouais. Très ternes, ouais. Qui justement se rapprochent le plus possible de sa volonté initiale de vouloir tourner le film, ouais, en noir et blanc.
0: Et qui servent bien le propos, toutes les scènes dans l'usine qui montrent la difficulté physique, le calvaire absolu qu'est la vie de ce jeune homme qui n'a absolument aucune espèce d'espoir. Il peut pas aider sa sœur parce que son groupe sanguin est à

0: ça met en lumière aussi tout de suite quelque chose qui va être comme une signature chez Park Chan-wook, c'est-à-dire comment il traite la violence. Et cette trilogie de la violence est aussi intéressante sur la forme. Et si on s'arrête sur ce premier volet, en fait, et ça, c'est un peu un traitement qui va être récurrent à la fois dans Old Boy et dans Lady Vengeance, c'est qu'il filme cette violence de manière presque clinique, il est sans emphase, sans musique, et ça les rend donc d'autant plus perturbantes, et ça ne fait que renforcer ce sentiment de nihilisme et d'absurde qui infuse dans tout le film.
1: Oui, parce qu'il y a un côté, en fait, ça part ça va de mal en pis, c'est, on va de Caribe en Scylla, chaque dérapage moral est le lieu de naissance du prochain. La vengeance, elle n'a aucune faculté, aucune portée cathartique, elle ne restaure absolument rien, et en fait, elle ne produit que de l'excès. Et donc, plus elle s'accomplit, plus elle détruit la possibilité de la rédemption et de la résolution juridique, judiciaire. La justice n'a plus de place à partir du moment où la vengeance se libère, et elle contamine absolument tout. Jusqu'à l'absurde, jusqu'à la mort, et jusqu'à l'isolement complet des êtres et des familles et du monde. Et donc ça, c'est quand même la colonne vertébrale thématique de ces trois films. Elle est explorée avec un niveau d'intensité encore plus forte avec le deuxième moment de cette trilogie, Old Boy.
0: Et Old Boy qui va rétroactivement faire revenir le public coréen vers Sympathy for oui. Mr. Vengeance, puisque le film avait été un échec dans son pays d'origine.
1: Alors que JSA avait super bien marché.
0: Voilà, ouais. les Coréens trouvaient le film beaucoup trop lent, par exemple. Et donc, c'est le fait de... que le film, avec le succès de Old Boy, le film a été réévalué, et puis le fait que aussi il a été jugé à sa juste valeur, comme beaucoup de films, à l'international, et il a été réévalué par la suite.
1: Oui, c'est Old Boy est aujourd'hui un film culte. Mmh. C'est l'adaptation d'un manga,
0: oui.
1: qui donne l'occasion de revisiter un thème antique, ô combien fondateur et philosophique, qui est celui de l'Œdipe.
0: Tout à fait.
1: Donc c'est Œdipe au pays de Candie. Pas du tout. Non, c'est vraiment, il y a aucune espèce de lien thématique entre Candie et Old Boy, même si Candie comme Old Boy est adapté d'un manga. C'est le seul point qui nous permet de relier les deux objets. En revanche, même si Candie est absolument dramatiquement traumatique pour les enfants, c'est d'une absolue violence sociale que ce dessin animé. Bon, ce sera pour un autre épisode. On en revient à Old Boy, qui est une claque absolue de cinéma par son épure, la grande économie de moyens cinématographiques, l'unicité du ton, des tonalités picturales de ce film, du jeu absolument extraordinaire de son acteur principal, de scènes d'anthologie. Si vous n'êtes pas prêt de voir quelqu'un manger un poulpe cru, ne regardez pas ce film.
0: Alors,
1: cru et vivant.
0: Oui.
1: Voilà. Et donc, je crois qu'il a failli mourir d'indigestion, ce pauvre, alors qu'il était végétarien.
0: L'une des anecdotes les plus fameuses sur cette séquence de mangeage de poulpe, comme on peut dire, c'est Odessou, hein, qui mange un poulpe vivant. Et Choi Min-sing, qui était un bouddhiste, pratiquant, et donc il a prié pour l'animal avant chaque prise. Et quand on sait que la séquence a nécessité 4 prises et 4 poulpes, ouais. Voilà.
1: En 1988, donc Odessou est arrêté pour ivresse et agression. Et donc il va manquer l'anniversaire de sa fille. Peu après, il est enlevé, il est enfermé dans une pièce sans aucune explication.

0: Il reste enfermé dans cette pièce pendant 15 années. Et il va développer une obsession pour son ravisseur, s'entraîner physiquement. Il est soudainement relâché, sans raison. Et à partir de là, il va essayer de se venger. Et à l'occasion de cette vengeance, le pire va lui arriver. Voilà, je ne peux pas en dire plus parce qu'on a parlé de la figure oedipienne qui hante ce film. Je ne veux pas aller plus loin dans la révélation du script. Mais en revanche, il faut parler de la thématique et de ce que l'enfermement signifie, parce que c'est un peu le Z asiatique, c'est-à-dire que c'est un film sur l'enfermement ou et sur la folie.
1: Ou le prisonnier.
0: Ou le Comte de Monte Cristo, si on veut aussi.
1: Voilà, et donc, non, mais je veux dire, avec cette morale qui fait que si on est enfermé dans une pièce, dans une cage, dans un lieu, on est surtout enfermé avec soi-même. Et voilà.
0: Ce qui est étonnant dans ce film, qui est, comme tu le disais, a donné lieu à un remake malheureux, c'est que moi, je trouve qu'il est très difficile de montrer la folie au cinéma. Et là, il y a quand même, dans cette espèce d'absurdité qui est imposée au personnage, même si il est emprisonné pour une raison, ça n'est pas arbitraire. Il est là parce qu'il a fait quelque chose, sauf qu'il ne sait pas ce qu'il a fait. Donc c'est l'absurdité absolue. Et c'est encore une fois le fait que la vengeance ne veut pas dire justice, parce que jusqu'à très tard dans le film, il ne sait pas pourquoi il a été... Donc c'est une décision arbitraire. Et qu'est-ce que l'arbitraire absolu fait subir aux hommes? Et c'est aussi ça ce que ce film montre, avec un acteur complètement habité, des couleurs glauques, sombres, qui là aussi sont héritées peut-être de l'esthétique du manga et du noir et blanc. Ouais. Mais voilà, il y a quand même quelque chose qui se dit là dans le sort de ce pauvre old boy.
1: Ouais, moi je voulais juste m'arrêter sur effectivement le formalisme de cette œuvre totalement intemporelle et devenue culte avec le temps, et c'est là où on mesure peut-être aussi le loupé qui s'est passé à Cannes avec ce film, puisque en fait, pour rappel, le film était en compétition à l'époque où il a été présenté. C'était Quentin Tarantino qui était président du jury et il y avait bataillé pour que le film reçoive la Palme d'Or. Et malheureusement, je sais pas si on peut utiliser le terme malheureusement, il a dû se ranger à l'avis majoritaire et démocratique du reste du jury, et donc il n'a hérité entre guillemets que du Grand Prix. Mais quand même, cela met en exergue des fulgurances formelles absolument incroyables qui vont faire rentrer du coup Park Chan-wook dans l'inconscient collectif du cinéma mondial et des grands auteurs. J'en veux pour preuve plusieurs choses. D'abord, cette incroyable plan séquence de 3 minutes qui est donc une scène de bagarre dans un couloir, et donc qui a été ensuite réadapté moult fois par à la fois les Américains, les séries télé, etc. Mais quand c'est entre les mains de Park Chan-wook, ça veut dire quelque chose. Et là, en l'occurrence, il fait ce plan séquence de telle manière que c'est un plan séquence, donc il n'y a bien évidemment pas de coupe. Mais en fait, il a le parti pris de montrer son héros et les protagonistes avec qui il combat comme étant épuisés physiquement, ce qui fait que les gestes sont pas du tout chorégraphiés tels qu'on pourrait l'entendre dans une séquence d'action, ne serait-ce même que dans un film de John Woo.
0: On est loin du kung-fu. Hein.
1: Voilà. Mais ça en rend la séquence totalement impressionnante. Effectivement, on peut parler de ce côté baroque qui règne dans tout le film, hein, puisque en fait, on se rend compte que là, chaque plan est vraiment conçu comme un tableau avec une attention toute particulière et quasi obsessionnelle de la symétrie et de la profondeur de champ. On peut parler également de ces ellipses de 15 ans qui sont traitées visuellement via un écran de télévision et donc qui fait défiler, donc cet écran de télévision fait défiler les années et à ce moment-là on se rend compte que c'est cette notion de temps extérieur qui pénètre la cellule. Et puis la colorimétrie a son importance aussi dans ce film avec une prédominance sur le rouge, la couleur du sang. Ça revient comme un véritable leitmotiv et ça va anticiper symboliquement les révélations finales dont on se passera bien de vous dire ce qu'elles sont.
0: C'est un choc esthétique, c'est un choc éthique également, puisque en fait l'enfermement que subit le héros ou l'anti-héros, le cadre, c'est le dispositif du cadre et du montage qui déjà nous le fait passer. Donc il y a un grand sentiment d'adéquation entre le fond et la forme. Le montage millimétré, la manière dont il pose sa caméra, enferme le personnage. Il l'enferme dans cette chambre, dans ce sous-sol, dans cet endroit qui devient sa prison. Mais il est également enfermé à partir du moment où il est libéré. L'enfermement continue à partir du moment où il est libéré. Et c'est ça qui est terrible.
1: C'est ce que je disais tout à l'heure, on est toujours enfermé à l'intérieur de soi-même, en fait.
0: Et donc il pousse à l'extrême le jeu, en fait, de la violence et de cette dynamique délétère de la vengeance. Et c'est là où la trilogie commence finalement à trouver son sens, c'est-à-dire que ce deuxième personnage, contrairement au premier, le premier subit en fait une première injustice, il est purement victime. Le deuxième personnage n'est pas purement victime. Alors, il y a une énorme disproportion entre la peine subie et l'offense faite. Mais au départ, il fait quelque chose de moralement blâmable, même si c'est insignifiant. Et dans les deux cas, finalement, le résultat est exactement le même. C'est-à-dire que se venger, qu'on soit victime ou pas, on arrive toujours à une aporie, à une limite, à une impossibilité de dépassement. Il n'y a jamais de dialectique dans ces deux films. Le moment de violence ne donne rien, ne produit rien d'autre que la violence. Et ça tourne comme une boucle infinie.
1: Ouais, effectivement, il y a cette notion que va entériner le troisième film, Lady Vengeance, qui fait que dans les trois films, celui qui se venge est autant détruit que la cible qui est la sienne, en fait.
0: Et peut-être la différence, et c'est là où il y a une diversité, une progression thématique qui rend le troisième volet de cette trilogie particulièrement intéressant, c'est celui de la vengeance collective. Parce que dans les deux premiers films, c'est la vengeance personnelle, individuelle, qui est mise en mouvement. Mais là, on va passer d'une violence individuelle à une violence collective avec Lady Vengeance. Donc, de quoi nous parle ce film ? C'est l'histoire de Lee Jong-ja, qui est une femme libérée de prison après 13 années d'incarcération et qui est accueillie à sa sortie comme une espèce d'icône, une figure de la réhabilitation, parce qu'elle s'est extrêmement bien comportée en prison, alors même que condamné pour l'enlèvement et le meurtre d'un enfant de 5 ans, il s'avère qu'elle est innocente. Donc on retrouve l'innocence du premier film. Mais pourquoi elle est innocente et pourquoi elle n'a pas parlé ? Parce qu'elle protégeait quelqu'un. Voilà. Donc elle a décidé de protéger quelqu'un, mais c'est pas de son plein gré. C'est là où c'est terrible, c'est que en fait elle a été contrainte de se dénoncer sous la menace de la disparition de sa propre fille, voilà, qui était enlevée par un professeur criminel, Mr. Peck.
1: un serial killer.
0: Voilà, exactement. Je crois que nous avons affaire à un serial killer. Autre référence cannoise que nos auditeurs, j'espère, auront démasqué. Si ce n'est pas le cas, allez vous précipiter sur votre DVD de La Cité de la Peur. Le sujet est le suivant, c'est qu'une fois libérée, elle va retrouver sa fille qui a été adoptée en Australie et elle va vouloir se venger. Mais elle se rend compte, on apprend, que ce monsieur Beck n'a pas simplement menacé sa fille de disparition, mais qu'il s'avère être un tueur en série. Et il va y avoir une coalition des familles endeuillées qui vont partir à la recherche et qui vont, sous l'étendard de cette Jeanne d'Arc de la vengeance, qui vont en fait faire en sorte de capturer et de tuer ce personnage. Et la manière dont ce personnage est tué est extrêmement révélatrice. Et il faut que vous alliez voir ce film pour vous rendre compte de ce que dit Park sur la vengeance collective, sur ce qu'est la foule vengeresse, sur l'hubris, sur la démesure de la vengeance et du fait qu'il n'y a absolument rien qui peut ressortir de cela. Et donc il y a une... ça va crescendo. C'est comme si finalement Park, à travers ces trois films, entend explorer la vengeance à travers tous ses prismes, à travers toutes ses facettes, à travers toutes ses modalités. Donc il y a quelque chose d'assez holistique dans sa volonté de finalement aller au bout de la notion de vengeance à travers toutes ses manifestations.
1: Alors moi, je vais rajouter quelques petites choses à ce que tu viens de dire, notamment dire quand même que sur ces trois films, il m'apparaît que le film le plus personnel de Park Chan-wook, c'est celui-ci, c'est Lady Vengeance, tout simplement parce qu'il y injecte également une réflexion sur la parentalité et la responsabilité. Lorsque donc l'héroïne retrouve sa fille biologique. Et puis je voulais aussi notifier ce qu'on avait abordé sur les précédents films, c'est-à-dire l'aspect chromatique, l'approche chromatique du réalisateur par rapport à ce film. Pourquoi ? Parce que ça pourrait être une synthèse des deux précédents, puisque comme on l'avait dit sur le premier film, il y avait la volonté de pour Park Chan-wook, initialement, de faire le film en noir et blanc, il n'a pas pu le faire, donc il a désaturé un maximum les couleurs, alors que avec All Boy, il joue vraiment sur une chromatique très riche, donc en totale opposition avec Sympathy for Mr. Vengeance. Et pour moi, c'est Lady Vengeance et la synthèse de ça, puisque en fait, le film commence en couleurs riches, comme l'était All Boy, pour peu à peu se désaturer vers le blanc et le gris. Et pour Park Chan-wook, cela signifie que c'est cette vengeance accomplie vide le monde de sa couleur, en fait. Et ça me rappelle quelque part un film que nous avons coproduit, mon cher Eric.
0: Absolument.
1: Un salut amical à Jonathan qui, je pense, a retiré les leçons du film de Park Chan-wook pour son propre film Derelict. Il faut noter sur ce sujet de la désaturation quasi totale, qu'il existe une version de ce film qui s'appelle Fade to White version. Elle a été distribuée dans certains pays. Et alors là, Park Chan-wook a été vraiment au paroxysme de ce qu'il voulait faire, puisque Park a saturé progressivement la couleur pour arriver jusqu'au blanc total dans la dernière... Pour désaturer donc le film, jusqu'à arriver à un blanc total sur la dernière demi-heure de métrage, et ce qui accentue encore plus la dimension de purification et de vide de la vengeance accomplie.
0: Oui, on est confronté à un triptyque d'une cohérence redoutable, mais il serait réducteur de réduire, de cantonner Park à cette trilogie. Il s'est emparé de bien d'autres sujets. Son œuvre est bien plus riche que cette trilogie, si exceptionnelle soit-elle. Et on va vous proposer d'aborder ces autres thèmes et ces autres films dans la deuxième partie de cette émission. Après avoir eu la chance d'écouter un nouvel extrait d'une bande originale, celui de Handmaiden, qui est toujours réalisé par Joe Young-wook.
2: Iron Maiden.
0: The Three from Mount Fuji.

0: Donc The Handmaiden est un film qui sort en 2016 et qui est un bijou, un joyau visuel d'une beauté picturale qu'il faut souligner. C'est un film absolument splendide.
1: Je plus sois.
0: Dans la Corée coloniale, une voleuse infiltre une héritière japonaise, mais le plan initial va se renverser. Ce film est auréolé d'un triomphe critique à travers le monde entier. Et alors, on a parlé de l'effet Rashomon lorsqu'on a évoqué Kurosawa, et c'est intéressant de tisser le lien entre ce film et l'effet Rashomon. Et pourquoi? Parce que c'est avant tout un récit, Pierre, de manipulation structurelle.
1: Ouais, c'est un récit conçu en triptyque, en fait. Le film est divisé en trois parties. Et donc les deux premières racontent exactement les mêmes événements de deux points de vue totalement opposés, d'où l'effet Rashomon, hein, puisque c'est vraiment ça. Il y a des figures de style dans le cinéma qui sont un peu récurrentes, l'effet Rashomon en fait partie. Il a été revisité moult fois par nombre de metteurs en scène. Je pense notamment au Basique de John McTiernan qui en est un autre exemple, dans un style totalement différent. C'est cet effet Rashomon qui est mis effectivement en exergue dans ce film, dont le titre français est Mademoiselle. Alors, là encore, ce qui est intéressant, c'est quelque part la notion d'emprisonnement qu'on pourrait tisser un lien avec Old Boy, puisque l'architecture qui est déployée dans ce film est pensée comme une cage, en fait. Et il y a donc ce manoir hybride coréo-japonais qui est filmé comme une prison labyrinthique. Ce manoir est vraiment le symbole de l'emprisonnement culturel et genré, hein, ça c'est très important de le dire,
0: oui.
1: de personnages féminins. Et à côté de ça, donc Park Chan-wook déploie une espèce de luxuriance visuelle absolue. Ça m'a fait beaucoup penser dans ce maniérisme du costume, de l'accessoire, au temps de l'innocence de Martin Scorsese. Je pense qu'il y a une filiation là qui est évidente. Il y a une espèce de sophistication vraiment visuelle de tous les instants. Et puis effectivement. Ce qui est intéressant de noter aussi dans ce film, c'est l'approche de l'érotisme que fait Park Chan-wook entre ces deux femmes qui sont filmées de manière absolument sensuelle et totalement subversive, parce que en fait, elle renverse totalement le regard masculin que l'on pourrait avoir de ces scènes pour en faire quelque chose de purement féminin, en fait.
0: Ouais, c'est d'une élégance folle, d'une sensibilité, d'une délicatesse qui nous laisse pantois. C'est voilà, esthétiquement, c'est je me souviens du choc absolu que j'ai eu en voyant ce film en salle. J'étais sorti absolument mais transporté par à la fois la beauté et la tristesse infinie, en fait, du destin de cette femme.
1: Oui, absolument. Et juste pour alors, on a l'impression que quand même Park Chan-wook est habitué des versions alternatives de ses films, puisque après donc cette version More White, quelque part, de Lady Vengeance. Il faut savoir qu'il y a eu deux montages sur ce film. Il y a un premier montage pour une version internationale qui fait 144 minutes et une version longue totalement coréenne qui en fait 168.
0: Ah, que j'ai jamais vu. Ouais,
1: qui ne fait que, et alors qui renforce justement et qui développe la relation entre les deux,
0: deux
1: protagonistes, ouais, principales de ce film, qui pour l'anecdote est l'adaptation d'un roman de Sarah Waters qui s'appelle Fingersmith et qui avait été déjà adapté par la BBC et son autrice Waters a déclaré que l'adaptation l'adaptation de Park Chan-wook lui avait semblé une œuvre totalement distincte et personnelle, et non une simple transposition.
0: C'est le meilleur hommage qu'on peut, qu'on peut offrir à quelqu'un qui adapte à l'écran un élément de littérature. Voilà, pour bien adapter, il faut trahir. La suite des événements, la suite de ce parcours, c'est ce film Hitchcockien en diable.
1: Sa version de Vertigo à lui.
0: Qui est Decision to Leave, qui sort en 2022. C'est l'histoire d'un détective, Jang Hae-joon, qui va enquêter sur la mort ô combien suspecte d'un homme qui est retrouvé au pied d'une montagne. Et la veuve de cet homme, c'est Ray, qui est d'origine chinoise, va devenir rapidement la principale suspecte, mais également l'amante, au bout d'un moment, de ce détective. Et tout va se troubler. Donc on sort du schème de la vengeance pour parler du désir. Et c'est un peu le lien que l'on peut faire avec Mademoiselle, qui est aussi un film ô combien hanté, habité par le désir. Et toute la cinématographie de ce film va être finalement mise à contribution pour parler du désir. Et c'est là où c'est très intéressant et que ça devient... c'est pas simplement en fait un hommage... à l'esthétique hitchcockienne et à la thématique hitchcockienne, mais c'est pour Park l'occasion de s'emparer d'un autre thème qui va structurer son œuvre.
1: Ouais. Alors, effectivement, c'est quand même important de dire vraiment que c'est vraiment le tribut payé à Hitchcock, ce film. Ouais. Parce que déjà, c'est Vertigo d'Alfred Hitchcock, hein, Sueur froide, c'est le film qui a donné envie à Park Chan-wook de faire du cinéma quand il était étudiant. Donc c'est 50 ans après, il paie son tribut. Et il n'en fait pas, comme tu le sous-entends pleinement, il n'en fait pas une œuvre servile, hommage, une œuvre hommage servile, hein, mais bien une réinterprétation totalement personnelle. Et il va aussi, encore une fois, prendre des thématiques qui lui sont propres à ce film, notamment tout ce qui est... amour impossible et obsession, et il va le mettre en image via déjà un montage parallèle purement obsessionnel, justement. C'est-à-dire que toutes les scènes de surveillance et d'imagination sont montées en parallèle avec ce qui se passe dans la réalité, et donc il brouille constamment ce qui est observé ou fantasmé.
0: C'est pour ça que c'est pas uniquement Vertigo, c'est aussi Fenêtre sur cour, hein, que en fait la manière. Oh, alors, ce qui est très intéressant, c'est que dans le film précédent, Mademoiselle, le film, donne à voir le désir sans intermédiation. C'est une approche directe, sensuelle, presque charnelle, directe du désir qui est mise en œuvre ou qui est donné à voir. Dans Decision to Live, le désir, il est jamais frontal.
1: Il est jamais frontal, mais il est toujours formalisé par justement une utilisation hyper sensuelle de la caméra. Oui. Et j'en veux pour preuve que souvent, cette caméra passe du point de vue subjectif à l'objectif en un seul mouvement continu, et c'est ce qui fait ressortir quelque part, pardon, le désir du détective, et parce que en fait ce désir, on se rend compte que il imprègne tout le cadre,
0: tout, mais il est filtré à chaque fois par le dispositif. Il y a celui de l'enquête policière, il y a celui de l'observation à distance, il y a celui de la médiation technologique, de la lecture psychologique, chaque élément de narration qui va faire avancer le film d'un point de vue scénaristique va être l'occasion d'être contaminé par le désir. Donc il suinte de partout, mais il est toujours intermédiaire.
1: Et puis, ce qui est très intéressant dans ce film, je trouve, c'est comment il fait cohabiter la verticalité et l'horizontalité de son décor. puisqu'il y a quand même deux notions très importantes, deux paysages très importants dans ce film, qui sont à la fois la montagne et la mer. Et chacun de ces décors naturels, en fait, est déjà porteur de symbolisme, puisque en fait la montagne pour Park Chan-wook, ça évoque bien évidemment le vertige, la mort, la solidité, alors que la mer c'est la disparition, la dissolution et l'infini. Et encore une fois, moi, ce qui me fascine chez Park Chan-wook, on en a souvent parlé hein, dans la dernière séquence et quand on évoque nombreux réalisateurs, que l'important, effectivement, c'est comment allier la forme et le fond. Mais je crois que Park Chan-wook est devenu un maître, est vraiment un maître de justement de toujours mettre ça en parallèle continuellement et à chercher à travailler ces deux mamelles du cinéma hein, et de le faire de façon aussi brillante et quasi imperceptible en fait.
0: Alors ouais, pour aller dans le sens de tes propos, La grande, finalement, bascule thématique à travers Mademoiselle, puis Decision to Live, et Decision to Live pousse les curseurs un peu plus loin à cet égard, c'est que, jusqu'à présent, les films de Park sont des films qui, à chaque fois, parlent d'enfermement. Mais là, en fait, on ouvre les choses. Mais on n'est pas plus sûr de ce qui se passe. On n'en est pas plus rassuré. Mais le film décloisonne les personnages. Le cadre est beaucoup plus large. Enfin, il y a moins de ce sentiment d'enfermement. Il est mis derrière nous. Et moi, ce que je trouve très fort, c'est qu'il y a une volonté chez lui dans ce film de faire dialoguer, mais de manière extrêmement ardue, difficile, l'intellectuel et le sensuel. Puisque il y a le désir, mais il y a l'enquête. Voilà. Il y a la réalité et il y a la projection morale. Donc à chaque fois, il y a cette morale et mentale. À chaque fois, il y a cette espèce de tension entre le réel et ce qu'on voudrait que le réel soit, entre la manière dont on porte son désir vers autrui et la manière dont le désir se désagrège ou du moins se prend de plein face le réel et la complexité des rapports humains. Et ça, c'est aussi la colonne vertébrale thématique du film. C'est aussi ce que ce film raconte. C'est qu'on et là où c'est très intéressant, c'est qu'il y a une perte totale de repères narratifs. C'est-à-dire que la frontière entre la vérité et le mensonge est brouillée pendant tout Decision to Live. Et ça rend ce film très Hitchcockien aussi, parce que on est en face de personnages profondément troubles.
1: Ouais, absolument. Et puis c'est pour Park Chan-wook aussi ce film l'occasion puisqu'on est dans l'environnement cannois au moment où on se parle. C'est de nouveau un prix pour lui avec ce film puisque il a le prix de la mise en scène à Cannes après avoir reçu le grand prix pour Old Boy.
0: Voilà, et qui est éminemment en fait justifié au regard de la manière dont ce film se construit.
1: Absolument.
0: Hein, le regard, parce que c'est un film sur le regard, regard qu'on porte sur les faits, le regard que l'on porte sur le désir que l'on peut porter à autrui et sur l'innocence. Et donc, contrairement à la trilogie, il y a beaucoup moins de chorégraphie physique. Tu parlais de cette scène dans le couloir qui est une scène de bravoure technique. Il y a plus de fragmentation de la perception. Le corps est moins là, mais le regard devient central. Donc c'est un film de voyeur. Donc c'est un film Hitchcockien.
1: Ou un film de Palmaïen.
0: Oui, bon, ce qui revient un peu au pot à la même chose.
1: Voilà, tout à fait.
0: Mais dans les deux cas, et c'est là où c'est intéressant de trouver une espèce comme ça de cohérence dans le cinéma de Park, il y a une continuité profonde en fait finalement hein, à travers tout ça, c'est que le jugement que l'on porte sur nos congénères, sur autrui, il est jamais stabilisé. En fait, tout change. Il y a une espèce de, on est dans une espèce de flux perpétuel où la question d'innocence et de la culpabilité sont en permanence questionnées, en fait, dans tous ces films. Et voilà, c'est aussi un hommage à la grande intelligence, comme je le disais, de Park, et à son et à ses origines philosophiques, en fait, hein, au fait qu'il vient de la philosophie. Donc, ce cinéma de la faille, aujourd'hui, il s'est récemment réinventé encore une fois,
1: ouais.
0: À travers un film qui est sorti
1: l'année dernière, ouais.
0: Et qui a eu un.
1: C'est toujours problématique de parler des films qui sont entre guillemets déceptifs par rapport à ce que l'auteur a pu donner auparavant. Mais bon,
0: no other choice.
1: Sans autre choix. En fait, ce que je disais hors antenne avec le technicien qui nous accompagne aujourd'hui, c'est que même quand un auteur reconnu, établi, hyper doué, un grand nom du cinéma, échoue un peu, un petit peu, ça reste quand même nettement au-dessus
0: de la mêlée
1: et de tous ceux qui tentent de faire des films et qui essayent. Donc
0: c'est un homme licencié qui va tenter de réintégrer le marché du travail en éliminant ses concurrents.
1: Tout à fait. Alors bon, ça c'est aussi un sujet qui, je pense au film de Costa Gavras dont le nom m'échappe avec José Garcia qui est...
0: Absolument.
1: C'est un peu dans cette même veine. Et effectivement, donc c'est une espèce de moi j'ai pris un peu la chose de la part de Park Chan-wook comme un peu une réponse à son compatriote Bong Joon-ho et à Parasite. Et donc voilà, et bon, alors on est en plein cinéma de Park Chan-wook avec ses figures de style, etc. On nous dit qu'on a très peu de temps pour clôturer cette émission, donc
0: Cognac G nous a indiqué que le décompte était enclenché.
1: Donc je ne peux que vous encourager quand même à voir ce film. Ça reste très très fortement recommandable et vous allez passer quand même un excellent moment pour vous que vous ayez mis le cynisme et le côté décalé des choses,
0: oui.
1: Avec toujours un fond moral.
0: Oui,
1: ça,
0: c'est
1: c'est-à-dire
0: que c'est ce que je voulais dire, je finirai avec ça. C'est-à-dire que ça boucle la boucle aussi thématiquement, ouais. Puisque c'est un film sur la violence systémique du capitalisme.
1: Absolument.
0: Et que ça, c'était aussi le sujet de Sympathy for Mr. Vengeance.
1: Absolument.
0: C'était La Dernière Séquence, une émission de Pierre Jacquet et Eric Fichelson, avec aujourd'hui à la technique, Raphaël.

0: Bonjour, chers amis auditeurs et auditrices. En 2026, le gouvernement a décidé de prolonger la grande cause nationale dédiée à la santé mentale, avec une priorité, faire de la santé mentale une réalité tangible dans la vie quotidienne de chacun. Il est un public auquel on ne pense pas spontanément. Ce sont les hommes et les femmes privés de liberté, enfermés sur décision d'une autorité administrative ou judiciaire. Or, tous, ou presque, sont dans un état de santé physique et mentale très dégradé. Et ils vivent leur maladie dans des conditions souvent indignes. Mon invité en témoigne. Bonjour André Ferragne.
1: Bonjour Florence Thérèse.
0: Alors, André Ferragne, vous êtes secrétaire général auprès de la Contrôleur général des lieux de privation de liberté, c'est-à-dire que vous êtes secrétaire général de toute la boutique. La Contrôleur général s'appelant Dominique Simoneau. Je voudrais dire quelques mots sur votre parcours. Vous êtes haut fonctionnaire et vous avez occupé différents postes au ministère de la Défense et dans des cabinets ministériels. Vous avez publié des articles sur les droits fondamentaux et la philosophie du droit. Et vous avez contribué au rapport du Conseil économique et social sur le sens à donner à la peine de justice. Rapport dont nous avons débattu à ce micro. On peut dire que vous êtes expert en liberté et privation de liberté. Vous êtes d'accord avec cette définition ?
1: Oui et non. Je suis surtout expert sur la question du respect des droits des personnes privées de liberté. En d'autres termes, c'est pas sur moi qu'il faut compter pour organiser un lieu de privation de liberté ou pour le gérer. En revanche, on peut compter sur moi pour vérifier que les droits des personnes enfermées dedans sont respectés et pour vérifier que leur dignité surtout est respectée.
0: Alors, on va peut-être dire un mot de votre institution, le Contrôle général des lieux de privation de liberté. Cette institution a été créée en 2007. Il a été question de la supprimer en 2011, au moment de la création du Défenseur des droits. Elle fait partie des 16 autorités administratives indépendantes en France. Est-ce que vous diriez qu'il y a des institutions équivalentes dans d'autres pays ?
1: Oui, très nombreuses, puisque notre création est en réalité l'application d'un protocole additionnel à la Convention des Nations Unies contre la torture, qui a été ratifié par un très grand nombre de pays. Pratiquement tous les pays d'Europe l'ont fait, la majorité des pays d'Amérique du Sud, un grand nombre d'États africains et désormais quelques États d'Asie centrale. Principalement les États-Unis, le Canada et la Russie n'ont pas ratifié ce protocole. Mais beaucoup d'autres pays ont ratifié ce protocole et sont donc dans l'obligation de mettre en place des institutions similaires à la nôtre, qu'on appelle dans le jargon des Nations Unies un mécanisme national de prévention, sous-entendu de la torture et des traitements cruels, inhumains et dégradants.
0: Et est-ce qu'il vous est arrivé d'aller voir vos confrères sur place ou pas du tout ?
1: Oui, il nous est arrivé d'aller les voir, il nous est arrivé d'en recevoir, il nous arrive surtout assez régulièrement de participer à des réunions des mécanismes nationaux de prévention européens organisés par le Conseil de l'Europe. Donc, en vérité, il y a des contacts entre nous, il y a des échanges et même des échanges de formation quelquefois, des accueils en stage dans un sens ou dans l'autre.
0: Alors, quand on parle des lieux de privation de liberté, bon, mentalement, on pense prison. En fait. Mais le champ est beaucoup plus vaste. Et notamment, j'aurais voulu que vous fassiez peut-être une explication un peu plus précise sur les établissements de santé mentale.
1: Alors tout d'abord, les lieux de privation de liberté, on pense prison, et on a raison, parce qu'il y a 200 prisons en France, mais il y a aussi 300 établissements de santé mentale, il y a aussi...
0: André Ferragne, je vous interromps, 300 établissements de santé mentale, c'est-à-dire que vous êtes apte à visiter ces 300 sites.
1: Et nous, non seulement nous sommes aptes à le faire, mais nous l'avons fait. Donc ce sont soit des établissements spécialisés, en principe La règle, c'est qu'il y en a un par département, ça peut aller plus ou moins respecter. Et puis, il y a surtout des secteurs de psychiatrie qui reçoivent des soins sans consentement dans des hôpitaux généraux. Ensuite de ça, il y a une cinquantaine de centres éducatifs fermés pour accueillir des enfants touchés par une mesure pénale. Et il y a une vingtaine ou une trentaine de centres de rétention administrative pour accueillir des étrangers en situation irrégulière en instance d'éloignement. Et les locaux de garde à vue, bien entendu, très nombreux.
0: Bon, donc vous êtes le monsieur qui gère la boutique, mais vous faites aussi des visites sur le terrain.
1: Oui.
0: Comme tous vos confrères de cette institution. J'ai vu que en 2025, 22 établissements de soins psychiatriques en hospitalisation complète avait été visité aux quatre coins de la France.
1: Oui, c'est exact. C'est ce qui est dans notre rapport annuel, je pense.
0: Oui. Et comment vous les choisissez ?
1: Bien d'abord, nous avons un objectif de visite exhaustive, c'est-à-dire que nous ne les choisissons pas, nous les visitons tous. Évidemment, dans le calendrier, il faut faire des choix. Tous ces établissements ont été visités au cours du mandat de Jean-Marie Delarue et d'Adeline Hazan, qui ont précédé celui de Dominique Simonneau.
0: Qui sont venus à notre micro.
1: Et, je n'en doute pas. Et donc, puisque la totalité du champ a été couverte, nous sommes maintenant dans une logique de retour. Donc cette logique de retour, évidemment, en toute logique, la priorité, c'est de visiter les établissements que nous n'avons pas visité depuis le plus longtemps. Néanmoins, cet ordre n'est pas toujours strictement respecté. D'abord parce que il peut arriver qu'en raison de signalements, de faits d'actualité, la nécessité de visiter certains établissements sans attendre le délai normal ou habituel se présente. Ensuite, parce qu'il peut arriver que pour des raisons de nature du contrôle, nous soyons amenés à organiser des campagnes, comme nous l'avons fait en 2025 sur les unités hospitalières spécialement aménagées, c'est-à-dire les hôpitaux psychiatriques réservés à l'accueil des personnes sous écrou, donc des détenus, où il n'y en a que 9 en France, donc ça a un sens de les visiter tous en même temps.
0: C'est ce que vous avez fait.
1: C'est ce que nous avons fait, nous avons visité 7 sur 9, les deux autres avaient été visités l'année précédente. Parce que ça permet d'adresser au gouvernement des recommandations qui portent sur un ensemble et qui permettent la comparaison de ces établissements. Et puis, il y a aussi des établissements qui sont plus fragiles que d'autres. Et notamment parmi les établissements les plus fragiles, il y a ceux qui accueillent des enfants. En particulier les centres éducatifs fermés, les établissements pénitentiaires pour mineurs, dont la qualité de prise en charge peut varier du tout au tout. En très peu de temps, par exemple sur l'influence du départ ou de l'arrivée d'une personne ou d'un changement de contexte, et ce sont des établissements que nous visitons plus fréquemment que les autres. En d'autres termes, quand vous avez un hôpital ou une prison de 500 places, le changement d'une personne ne va pas changer la prise en charge dans un établissement de cette taille. Quand vous avez un tout petit établissement avec des courts séjours et du personnel pas très stabilisé dans son statut ou dans sa formation, le changement d'une personnalité peut faire changer la maison du tout au tout en quelques semaines.
0: Et c'est là où vous êtes très vigilant.
1: C'est là où nous sommes très vigilants. Nous visitons ces établissements plus souvent que les autres et nous observons des changements très importants. Je prends par exemple 2 établissements pénitentiaires pour mineurs, il y en a 6 au total, celui de Marseille et celui de Lyon. Nous les avions visités il y a 3 ou 4 ans. Nous avions plutôt été critiques sur celui de Lyon et beaucoup moins sur celui de Marseille. Nous les avons revisités l'année dernière et les choses se sont inversées. À Lyon, les choses s'étaient améliorées et à Marseille, ça s'était dégradé de manière très grave, au point que nous avons proposé au garde des Sceaux de fermer cet établissement, ce qu'il a fait en 2 fois, mais il l'a fermé moitié après moitié de manière à rétablir les choses où tout dysfonctionnait. L'immobilier s'était dégradé très vite, le personnel manquait en grand nombre, le personnel, les éducateurs étaient en télétravail, ce qui dans un établissement pénitentiaire est incompréhensible. Donc, il manquait énormément de monde, les enfants étaient maltraités, ne sortaient guère de cellules. Enfin, donc, le garde des Sceaux a pris des mesures drastiques pour rétablir la situation. Du moins, l'a-t-il dit. Je me fie à ce qu'il a dit pour le moment, mais nous ne sommes pas encore allés voir, ce que nous n'allons pas manquer de faire à ces courts termes.
0: Alors, on va venir à vos constats sur la psychiatrie et la pédopsychiatrie, puisque ce sont des lieux, effectivement, que vous connaissez très bien. Je voulais vous demander une petite question. L'ARS, elle est quand même mandatée pour faire des examens de ce type d'établissement. Est-ce que vous avez accès à leur compte-rendu de visite? Parce que ça pourrait vous donner des éléments.
1: Bien sûr, nous avons accès à leur compte-rendu de visite, mais il faut savoir que les ARS... D'abord, la première fonction d'une ARS, c'est une fonction de gestion de la santé.
0: Oui.
1: La responsabilité majeure d'un directeur général d'agence régionale de santé, c'est de mettre en place une offre de soins sur son territoire. Il est plus qu'impliqué, il est responsable de la mise en œuvre de cette offre de soins, donc il n'a pas d'indépendance pour la contrôler. En second lieu, les fonctions des ARS sont des fonctions à très importante dimension financière, et quand elles contrôlent, évidemment, par leurs inspections, elles ont un contrôle en premier lieu financier, pas exclusivement, mais en premier lieu financier. Alors, la question financière, c'est une question que nous-mêmes ne contrôlons pas. C'est-à-dire que nous contrôlons le respect des droits des personnes enfermées, mais pas la question financière. Et puis les ARS disposent en réalité de peu de moyens d'inspection. Elles ont surtout des moyens de gestion. Donc, bien entendu, nous avons accès à tous les documents que possède un établissement, notamment les rapports d'inspection de l'ARS, ceux aussi de la Haute Autorité de Santé, qui elle est une autorité administrative indépendante comme nous, avec un rôle différent. Nous avons accès à tous ces documents, mais nous ne faisons pas principalement du contrôle sur pièce. La particularité du CGLBL, c'est de faire du contrôle sur place et surtout, c'est de parler à tout le monde.
0: Et quand vous dites tout le monde, ça veut dire
1: ça veut dire pas seulement aux directions des établissements, ça veut dire au personnel soignant ou au personnel de surveillance dans les prisons de base, c'est-à-dire aux simples surveillants qui ouvrent et ferment les portes, à l'aide-soignant qui apporte le soutien quotidien, à l'infirmière qui prend en charge les soins quotidiens, et aux patients et aux détenus. C'est très important pour nous. C'est la raison pour laquelle nous restons si longtemps dans les lieux de privation de liberté et avec des équipes assez lourdes humainement, c'est beaucoup de monde, parce que nous parlons aux gens. Récemment, par exemple, c'était à la maison d'arrêt de Gradignan près de Bordeaux, un établissement particulièrement sinistré, dans lequel il y a une surpopulation très importante. Nous sommes restés 2 semaines et nous avons eu la première semaine tellement de demandes d'entretien de détenus que j'ai été obligé de renforcer l'équipe la 2e semaine uniquement pour envoyer des contrôleurs, non pas pour faire le rapport, mais pour écouter les détenus, pour parler aux détenus, puisque quand un détenu ou un patient, ou n'importe qui d'ailleurs, demande à nous parler,
0: nous répondons
1: à la demande toujours. Toujours.
0: Donc ce qui veut dire que vous ne choisissez, d'une certaine manière, vous ne choisissez pas les détenus auxquels vous voulez parler, mais ce sont les détenus qui se déclarent eux-mêmes volontaires pour vous parler.
1: Il y a plusieurs manières de parler aux détenus. Quand nous arrivons dans un établissement pénitentiaire...
0: Tout le monde est au garde-à-vous ?
1: Non, personne. Quand nous arrivons dans un établissement pénitentiaire, la première chose que nous faisons, c'est de faire de manière aléatoire le tour des cellules. C'est-à-dire qu'on se fait ouvrir des cellules, on entre, on demande la permission d'entrer, parce que les cellules, c'est un domicile. On entre, on se présente, et on dit bonjour au détenu, on lui demande ce qu'il a à dire. On fait ça de manière un peu aléatoire, juste pour que les détenus nous voient. Et ensuite, dans la journée, les 24-48 heures qui suivent, nous recevons des lettres fermées qui sont acheminées par le courrier de la prison, qui nous disent « Monsieur Machin, numéro d'écroutant, souhaite voir un contrôleur. » Et on y va. on fait aussi autre chose.
0: Enfin, vous dites, on y va, vous y allez à deux, c'est
1: non.
0: ça
1: en,
0: tout seul
1: Non, en principe, un contrôleur, il va seul.
0: D'accord,
1: en principe,
0: ok.
1: Et puis alors, vous avez d'autres techniques. Moi, par exemple, il y a une chose que j'aime beaucoup faire dans les prisons, c'est faire des entretiens de groupe inopinés. C'est-à-dire que vous arrivez dans une salle de classe, vous avez une dizaine de détenus qui finissent un groupe, et au lieu qu'ils repartent, vous vous asseyez avec eux.
0: Oui.
1: Et vous discutez.
0: Oui.
1: Comme ça. Ils sont là. Et alors, évidemment, ce n'est pas un entretien confidentiel. Nos autres entretiens sont confidentiels, ceux-là ne le sont pas. Mais c'est assez intéressant parce que il y a entre eux, et dans la relation qui s'établit entre ce groupe et le contrôleur, une espèce de dynamique de groupe qui fait sortir des informations qui n'ont rien de confidentiel, mais sur la vie quotidienne, sur le respect des droits, sur la manière dont les détenus sont informés. Ça permet de mesurer aussi ce qu'ils savent et ce qu'ils ne savent pas. C'est-à-dire ce qui leur a été dit, ce qui leur a pas été dit. Est-ce qu'ils savent qu'ils ont un droit de recours contre les conditions indignes de détention? Est-ce qu'ils savent à qui s'adresser s'ils sont malades? Est-ce qu'ils savent à qui demander une permission de sortie? Est-ce qu'ils savent à qui réclamer quand ils sont pas satisfaits de la nourriture? Donc, vous voyez, quel est leur... Comment sont-ils intégrés dans la vie de groupe ?
0: Alors, sur les années que vous avez passées dans votre responsabilité, si je ne me trompe pas, vous êtes pratiquement au bout de la 12e année.
1: C'est ça.
0: J'avais une question qui me vient à l'esprit en vous écoutant, là. Est-ce que vous avez le sentiment que le degré d'expression des prisonniers sur leurs conditions a monté ou pas ? Est-ce qu'ils sont plus libres dans leurs paroles ? Est-ce que la parole leur vient plus facilement ?
1: Vis-à-vis de nous, forcément un peu, parce que forcément, dans la situation dans laquelle se trouve un détenu ou un patient, il y a une méfiance vis-à-vis de tout ce qui est officiel, et nous sommes une institution de l'État, donc tout à fait officielle. Mais en 12 ans, je pense que notre notoriété, en particulier dans les prisons, s'est considérablement accrue. Et donc, ça veut dire que les détenus ont moins de réserves vis-à-vis de nous, nous font confiance, parce qu'ils savent que d'abord, ce qu'ils nous diront restera confidentiel, enfin, dans les limites de l'utilisation que nous en ferons pour nos rapports, naturellement, mais que nous préserverons la confidentialité de nos sources, comme diraient les journalistes, que nous ne citerons pas leur nom, sauf si c'est nécessaire pour répondre à leurs demandes. Ben, par exemple, quand un détenu nous dit qu'il a un problème à résoudre, on ne peut pas résoudre son problème sans citer ça. Mais on lui demande l'autorisation avant. Et cette confidentialité n'a jamais été mise en défaut, si vous voulez. Donc, il y a, de ce point de vue-là, un élargissement de l'expression, c'est sûr.
0: Est-ce qu'il y a un retour pour eux, c'est-à-dire, est-ce qu'on leur donne

0: c'est une chanson dans laquelle on dit presque ce que doit être une peine de prison et comment un peu de bienveillance autour d'une faute avec la sanction pour autant permet d'améliorer le coupable et de le sortir de la misère, si je puis dire. Et puis à cause du dernier vers, quand même.
1: Dites-le parce qu'on n'aura pas le temps d'écouter toute la chanson.
0: Le dernier vers qui dit que ceux qui pensent que le père qui s'exprime de manière bienveillante vis-à-vis de son fils coupable, ces gens qui pensent ça, qui pensent qu'il a eu tort de s'exprimer ainsi, ça veut dire que pour eux, l'évangile, c'est de l'hébreu.
2: Nous étions...

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1: Eh bien, nous nous retrouvons avec André Ferragne, qui est au contrôle général des lieux de privation des libertés et qui nous a déjà donné un certain nombre de renseignements, je dois dire, sur la manière dont cela pouvait marcher. Nous allons peut-être maintenant aborder le volant de la psychiatrie. Parce que vous êtes particulièrement sensible à cette question. Vous avez visité un certain nombre d'établissements. Nous savons, enfin, d'abord, là, on sait pertinemment que la population carcérale se caractérise par une prévalence 4 à 6 fois plus élevée de maladies psychiatriques que la population ordinaire. Et je voulais vous poser une première question par rapport aux jeunes, parce que vous allez dans des établissements de pseudo-psychiatres. Décidément, de pédopsychiatrie. Et je voulais vous dire, qu'est-ce que vous retenez globalement de ces visites? Est-ce que, bon, en bref, la pédopsychiatrie, comment se porte-t-elle?
2: Très mal.
1: Voilà.
2: La pédopsychiatrie se porte très mal pour une première raison qui est le caractère peu attractif de cette profession. On appelle ça maintenant officiellement la psychiatrie de l'enfant et de l'adolescent, ce qui n'a rien changé au fait que le nombre des psychiatres spécialisés en pédopsychiatrie est en diminution constante, que leur âge moyen est élevé, que le taux de remplacement est mauvais. Dès lors, il y a des départements entiers dans lesquels il n'y a pas d'offre d'hospitalisation d'hospitalisation complète en pédopsychiatrie, de sorte que les enfants qui souffrent de troubles mentaux ne peuvent être hospitalisés que dans un service de psychiatrie, c'est-à-dire en l'absence de pédiatrie. Pardon, par définition en l'absence de psychiatre, soit dans un service de psychiatrie pour adultes, et un service de psychiatrie pour adultes n'est évidemment pas préparé à les recevoir, puisque les droits liés à l'enfant...

0: ils sont pas organisés, les moyens de prise en charge des enfants n'y sont pas organisés, et au surplus, ça, c'est une stipulation de la Convention internationale des droits de l'enfant, le fait d'enfermer un enfant avec des adultes l'expose à des risques particuliers qu'on imagine très bien, de violence, d'atteinte sexuelle, d'influence, de racket, enfin, des risques nombreux dont ces enfants ne sont pas protégés.
1: Alors, là, vous portez un constat sur les unités fermées. Mais on est bien d'accord que sur les unités ouvertes, il y a quand même actuellement une assez forte transformation, une évolution positive des établissements psychiatriques, et que le regard sur les patients, et a fortiori sur les jeunes, change beaucoup. Et les méthodes également.
0: Oui, alors, la psychiatrie, évidemment, vous avez trois niveaux de fermeture, si je puis dire. Il y a les services purement fermés avec soins sans consentement, c'est-à-dire des services dont la porte est fermée et dont les patients ne sont pas libres de sortir. Vous avez des services d'hospitalisation complète en soins libres, qui sont quand même les plus nombreux, des services d'hospitalisation complète. Mais comme c'est des soins libres, c'est la même chose que n'importe quel service hospitalier, donc nous ne les contrôlons pas spécialement, puisque l'exercice des soins et la prise en charge des patients reposent sur l'existence d'un consentement. Et puis vous avez, si je puis dire, le gros de la psychiatrie, l'essentiel de la psychiatrie, qui sont les services, on va dire, ambulatoires, c'est-à-dire les services des hôpitaux de jour, les centres médico-psychologiques, les centres d'hospitalisation, d'accueil thérapeutique à temps partiel, enfin, il y a un grand nombre d'établissements psychiatriques purement ouverts, qui n'ont même pas de lit, et donc qui eux, marquent cette évolution. Néanmoins, l'ensemble de la psychiatrie est touché par une pénurie de moyens.
1: Et donc, une pénurie de psychiatres.
0: De psychiatres. Et de personnel soignant. Mais, du coup, ce qui réduit beaucoup l'importance de cette psychiatrie ouverte, et surtout son rôle en matière de prévention, c'est que elle n'a pas les moyens, toujours, de prévenir la crise. Et la crise, en psychiatrie, c'est l'occasion d'arriver dans le régime des soins sans consentement. On n'hospitalise pas sans consentement un patient qui n'est pas en crise. Il vient à l'hôpital, s'il faut l'hospitaliser, il est consentant aux soins. Mais le soin sans consentement, c'est le soin de la crise. Et l'absence de prévention, c'est une des causes de l'augmentation très considérable du nombre, du volume des soins sans consentement.
1: Quand vous dites très considérable, ça veut dire quoi ?
0: C'est une multiplication par 4 à peu près, en 15 ans.
1: Et vous avez une indication sur l'ordre de grandeur total en France des soins sans consentement ?
0: Alors, l'ordre de grandeur total, c'est de l'ordre de 40 000 patients.
1: Par an? C'est énorme!
0: C'est énorme. Mais on parle de soins sans consentement, quand on parle de volume des soins sans consentement, on parle de file active. C'est-à-dire, on parle de nombre de personnes qui ont été concernées, par une mesure de soins sans consentement au cours d'une période. On n'est pas du tout dans la même logique que la population pénitentiaire, par exemple, où on parle de nombre de personnes présentes à l'instant T. Aujourd'hui, je ne peux pas vous dire combien il y a de patients hospitalisés en soins sans consentement dans les hôpitaux français. Mais sur une période d'année, c'est à peu près 40 000.
1: C'est ça.
0: Pour 600 000 hospitalisations, en gros, aussi.
1: Oui.
0: Donc ça veut dire que les soins libres sont évidemment très très très majoritaires.
1: Oui, oui, bien sûr. Heureusement. Bon. Mais justement, peut-être vous pourriez nous dire un petit mot sur, je vais vous parler de manière très basique, comment peut-on enfermer quelqu'un qui ne consent pas à son enfermement, et malgré tout, il faut le faire.
0: Alors, il y a des...
1: Parce qu'il y a des procédures.
0: Il y a des procédures. Il y a des procédures, et comme il n'y a pas de consentement, il y a forcément un contrôle du juge. Alors, cette logique de dire forcément un contrôle du juge, c'est une logique qui aujourd'hui paraît évidente. Ce contrôle juridictionnel date en réalité de 2011, donc ce n'est pas non plus quelque chose de très ancien. Alors, si vous voulez entrer dans la procédure, c'est assez simple. Soit l'hospitalisation l'instruction se passe sur la décision du préfet, c'est-à-dire on appelle ça les soins sur la décision du représentant de l'État, ça c'est quand il y a en réalité un trouble à l'ordre public, c'est-à-dire quand il y a des violences sur la voie publique ou quelque chose de cette nature, le préfet peut décider de faire examiner et faire interner dans un hôpital psychiatrique l'auteur de ce genre de trouble s'il nécessite des soins auxquels il ne consent pas. C'est minoritaire. La situation majoritaire, ce sont des décisions prises par le directeur d'un hôpital. Ces décisions peuvent être prises par le directeur soit sur la base de la demande d'un tiers, concrètement,
1: en général la famille.
0: Donc vous avez des parents qui demandent l'hospitalisation de leurs enfants, des conjoints qui demandent l'hospitalisation de leur conjoint.
1: Mais il y a un acte qui est posé.
0: Oui.
1: Avec le juge est là.
0: Non, le juge arrive après. Il y a une demande exprimée par la famille. Il y a ensuite deux certificats médicaux dans le cas normal, un seul en cas d'urgence, et il y a une décision administrative du directeur de l'hôpital. La mesure se prend, s'exécute, et ensuite vient le juge. Le juge a 12 jours pour intervenir, et dans le délai de 12 jours, si l'hospitalisation n'a pas été levée entre-temps, ce qui heureusement arrive, le juge juge la validité de l'acte, c'est-à-dire examine le caractère sérieux de ses motivations, le respect de la procédure, reçoit le patient, accompagné de son avocat.
1: Il y a combien de procédures qui sont annulées avec le juge?
0: C'est assez faible.
1: C'est inférieur
0: à 10%. Mais des mains levées de l'ordre de 10%, ça signifie qu'il existe quand même un véritable contrôle. Et puis, il faut quand même bien voir que la procédure suppose une demande de la famille, deux avis médicaux, une décision administrative du directeur de l'hôpital. C'est pas une mesure arbitraire prise sur un coin de table. Il y a des certificats médicaux qui sont établis dans des délais fixés par la loi. Il y a un certificat médical d'admission, un certificat de 24 heures, un certificat de 72 heures, sauf erreur, ou peut-être 48, je sais plus bien, mais il y a trois certificats médicaux qui se suivent dans les premières heures d'hospitalisation.
1: Vous avez compris le sens de ma question. Oui. Est-ce qu'il y a un risque d'abus ou pas?
0: Est-ce qu'il y a un risque d'abus? Il y a toujours un risque d'abus, mais ce risque d'abus est quand même très limité par le fait que cet abus reposerait sur une connivence. Pour qu'il y ait un abus, il faudrait qu'il y ait un véritable intérêt. Évidemment, il y a un risque d'abus. Toute forme de privation de liberté ouvre la porte aux abus. Mais vraiment, ce que nous recommandons au contrôle général des lieux de privation de liberté, c'est que, comme en toute situation, il y ait un nombre suffisant d'intervenants et un nombre suffisamment diversifié d'intervenants pour justement encadrer ce risque d'abus.
1: Je voulais vous parler d'éthique, parce que les établissements de santé, de manière générale, et les établissements de santé mentale, a fortiori, sont tenus d'avoir un comité d'éthique.
0: Oui.
1: Pour y débattre du bien fondé éthique des mesures qu'ils adoptent, ou d'autres cas qui se posent à eux, d'ailleurs. Bon, est-ce que d'abord c'est quelque chose que vous vérifiez?
0: Oui.
1: Si les comités d'éthique existent ou pas? Et surtout, ce qui, à mon sens, n'est pas évident, est-ce qu'ils sont vivants?
0: Écoutez, c'est exactement les questions que nous nous posons. Il y en a une de plus, mais nous nous posons ces deux questions-là quand nous contrôlons un établissement. Les réponses sont aussi variées que les établissements. La plupart du temps, les comités d'éthique existent. Je n'ai pas en mémoire que nous ayons remarqué qu'il n'existe pas de comité d'éthique. Est-ce qu'ils sont vivants? Pas toujours. Est-ce qu'ils répondent à toutes les questions? Pas toujours. Et surtout, la question est de savoir quelles sont les questions que les comités d'éthique traitent. Et il y a un sujet que nous avons soulevé, c'est que dans beaucoup d'établissements de soins, d'hôpitaux généraux, les questions de psychiatrie arrivent très rarement devant le comité d'éthique. On traite des questions d'anesthésie, des questions de prise en charge, MCO, médecine, chirurgie obstétrique, mais rarement de questions de psychiatrie dans les hôpitaux généraux. Dans les hôpitaux spécialisés, évidemment, on ne traite que de psychiatrie. Et nous recommandons systématiquement que le comité d'éthique soit consulté ou délibère régulièrement sur des questions relatives à l'isolement et à la contention, puisque ce sont des contraintes dans la contrainte, si je puis dire, dont nous observons que leur application est de plus en plus diversifiée. C'est-à-dire qu'il y a des hôpitaux qui y ont beaucoup recours, d'autres pas du tout. Et pourtant, on ne peut pas dire qu'il y ait des résultats différents.
1: Alors, vous pensez donc qu'il y a un progrès à faire pour les comités d'éthique ?
0: Ah oui.
1: Mais c'est une question, oui, en fait, je pense, très complexe, parce que débattre d'éthique dans un comité de cette nature, c'est très ambivalent, parce qu'on est sans cesse, je pense, entre le général et le particulier. Et effectivement, parler des soins sans contention, c'est un cas particulier qui n'est pas évident à traiter.
0: Alors, la particularité des comités d'éthique, c'est que ce sont des comités qui sont au service des soignants. Et donc, ces comités d'éthique...
1: Mais ils sont aussi au service des soignés.
0: Oui, bien sûr. Mais les comités d'éthique sont là pour répondre aux services,
1: aux questions des soignants.
0: Les soignants se posent de nombreuses questions d'éthique, se posent souvent la question de savoir ce qu'ils doivent faire. Et donc le comité d'éthique est là pour leur permettre, leur apporter une réponse éthique, leur apporter une réponse sur ce qui est éthiquement opportun. Donc ça part assez souvent de questions concrètes.
1: Oui.
0: Les comités d'éthique ne sont pas des comités stratosphériques. Ils parlent de questions concrètes qui sont en gros la question générale: que dois-je faire dans tel cas ?
1: Oui. Bon, mais c'est une question, moi, par rapport au monde soignant et au monde psychiatrique a fortiori, qui, je trouve, mérite d'être soulevée. Parce que j'ai le sentiment que les comités d'éthique se sentent démunis dans des circonstances où, effectivement, ils devraient pouvoir s'exprimer pour apporter une aide aux soignants. J'aimerais qu'on en vienne à un point assez particulier, vous en avez dit un mot, mais je voudrais qu'on revienne dessus, les unités hospitalières spécialement aménagées. Bon, il y en a 9 en tout en France.
0: Oui.
1: Bon, une par région, je suppose. Oui, peut-être.
0: Oui, celles sont, enfin, c'est pas une par région, mais elles sont assez réparties sur le territoire.
1: Alors, qu'est-ce que c'est, une unité hospitalière spécialement aménagée ?
0: Alors, comme son nom l'indique, c'est une unité hospitalière, c'est-à-dire qu'il s'agit d'un hôpital dans lequel on prend en charge des patients. La particularité de ces patients, c'est que ces patients sont également détenus. C'est-à-dire que ce sont des patients qui sont dans une prison, qui ont un numéro d'écrou et qui sont hospitalisés dans cette unité. Donc les unités sont à l'intérieur d'un hôpital, elles n'accueillent que des détenus, leur sécurité périmétrique est assurée par l'administration pénitentiaire. La prise en charge pénitentiaire à l'intérieur de l'unité est assurée par l'administration pénitentiaire, qui s'assure que les détenus ont leurs droits en matière d'aménagement de peine, ont leurs droits en matière de visite, de téléphone, etc. Mais l'unité est une unité hospitalière dirigée par un médecin et qui prodigue des soins. Il existe 2 sortes d'unités hospitalières. Dans le jargon, on appelle ça les unités hospitalières spécialement aménagées. Ça, c'est pour les soins de santé mentale. Il y en a 9. Et puis, il y a des unités hospitalières qu'on appelle sécurisées interrégionales. C'est pour les soins de médecine, chirurgie obstétrique. Et il y en a 9 aussi, avec le même système des médecins à l'intérieur et de la pénitentiaire à l'extérieur. Donc, cette question des unités hospitalières spécialement aménagées, donc spécialisées en santé mentale, pose la question de la prévalence des troubles de santé mentale en détention. Et ça, c'est quelque chose qui est particulièrement inquiétant, puisque il y a en détention entre 25 et 30% de patients, de détenus, pardon, qui ont une pathologie psychiatrique lourde, un traitement psychiatrique antérieur à la prise en charge pénitentiaire, et il y a à peu près 70% des patients qui ont un traitement psychiatrique en général, c'est-à-dire si on en élargit aux questions d'addiction, les substitutions, les traitements de substitution aux opiacés et les antidépresseurs. Donc,
1: Mais ça, c'est dans un régime de prison ordinaire.
0: Régime de prison ordinaire.
1: Oui.
0: Et dans ces cas, il y a la nécessité, quelquefois, d'hospitaliser un détenu sans pour autant le faire sortir de prison. C'est donc de le mettre dans une unité hospitalière spécialement aménagée, qui est un hôpital psychiatrique, mais avec une sécurité pénitentiaire, c'est-à-dire que le détenu est soigné, mais ne sort pas de prison.
1: Et quel est votre constat ? Il y en a assez ou pas ? Et est-ce que c'est bien dirigé, bien organisé ? Dans l'intérêt des prisonniers ?
0: Alors, la question, est-ce qu'il y en a assez, est un peu indissociable d'une autre question, c'est est-ce qu'il n'y aurait pas trop de patients atteints de troubles de santé mentale dans les établissements pénitentiaires ? Et à cette question, est-ce qu'il n'y aurait pas trop de patients de ce type, la réponse est incontestablement oui. Si vous regardez l'évolution du nombre des places de psychiatrie depuis le début des années 70, on a eu une diminution très considérable du nombre de lits. Vous avez beaucoup d'établissements qui avaient 1200 lits et qui en ont maintenant 150 ou 200. Et donc, on est assez fiers d'avoir résorbé de manière assez efficace la psychiatrie asilaire. Sauf que la psychiatrie asilaire, on l'a quand même un peu transférée dans la détention ordinaire. Dans la détention ordinaire, c'est un vrai problème de prendre en charge des patients atteints de troubles mentaux. Et c'est pour ça qu'on a une vraie demande sur les UHSA, qui sont le troisième niveau de la prise en charge psychiatrique en prison. Il y a une psychiatrie ambulatoire dans les établissements pénitentiaires. Mais est-ce qu'il y a assez d'UHSA ? La réponse est évidemment non. Mais la question peut-être serait d'avoir moins de patients atteints de troubles mentaux en prison, c'est-à-dire une meilleure qualité d'expertise psychiatrique dans le circuit pénal, d'une part, et d'autre part, de faire appel plus largement à la notion d'irresponsabilité pénale, qui est quand même aujourd'hui peu utilisée.
1: André Ferragne, vous m'avez transmis un texte signé de votre nom, intitulé « Dépasser la contrainte dans le soin ». Je l'ai un peu lu comme un appel à toutes les parties en cause pour supprimer l'enfermement des patients. C'est ça votre position ?
0: Supprimer l'enfermement des patients, je crois pas que ce soit tout à fait à la portée de la psychiatrie française dans son état actuel, parce que d'abord on ne peut pas nier la maladie mentale. Il existe de véritables pathologies mentales qui nécessitent une prise en charge un peu contraignante. En revanche, là où nous avons plutôt un appel à supprimer la contrainte, c'est surtout dans l'enfermement et notamment les pratiques d'isolement et de contention. C'est-à-dire, l'isolement, ça consiste à enfermer un patient dans une chambre capitonnée, sécurisée, etc. La contention, c'est la mesure la plus violente que permet le droit français. Ça consiste à attacher une personne sur un lit avec ce qu'on appelle une contention 5 points, c'est-à-dire une ceinture abdominale et une sangle à chaque cheville et à chaque poignet. Et donc ça, c'est quelque chose que, effectivement, dont nous appelons la disparition. La contention, aujourd'hui, le CGLPL demande implicitement qu'on mette fin à la contention. Beaucoup d'associations ont affiché cet objectif. Et objectivement, il y a des établissements de santé mentale, je crois de l'ordre de 8 à 10%, qui ne pratiquent jamais la contention, qui ne possèdent même pas de matériel de contention. Or, rien ne permet de dire que les résultats thérapeutiques de ces établissements sont moins bons que ceux des autres. Donc, ça veut dire que cette contrainte n'est pas nécessaire dans la prise en charge psychiatrique, parce que sinon ils auraient de moins bons résultats. Or, ce n'est pas vrai.
1: André Ferragne, ça fait 12 ans que vous êtes à ce poste. Vous allez le quitter en octobre prochain, je crois. Quel a été votre... Non ?
0: Non, c'est Dominique Simonneau qui le quitte en octobre prochain parce qu'elle a un mandat à durée limitée de 6 ans et ce sera le 6e anniversaire de sa nomination. Quant à moi, je ne resterai pas très longtemps, je pense, mais j'ai l'intention de faciliter la transition avec son successeur et donc d'y rester les semaines ou les mois qu'il faudra pour accueillir son successeur et trouver le mien.
1: Quel a été votre moteur durant ces 12 ans ? Parce que, comment dirais-je, voir en permanence des personnes qui vivent dans un relatif état d'indignité, est-ce que ça ne vous touche pas personnellement, vous-même, à la longue ?
0: Si, à la longue, ça touche tout le monde, plus les équipes qui sont plus quotidiennement sur le terrain que moi, parce que j'ai quand même des fonctions d'encadrement et d'animation qui font que je ne vais pas aussi souvent que les équipes sur le terrain. D'ailleurs, nous avons mis en place un système de supervision de nos équipes, avec un accompagnement psychologique sur demande. Parce qu'eux-mêmes rencontrent des difficultés, sont confrontés à des situations dramatiques et donc voient des choses qui les atteignent personnellement, qui sont pour eux une cause de souffrance professionnelle et qui nécessitent d'être compensées par un accompagnement approprié par des professionnels. Quant à moi, quel a été mon moteur? J'ai fait à la base du droit et une carrière militaire. Mon moteur, ça a été la question de l'état de droit, qui est pour moi une question absolument essentielle à laquelle j'ai consacré à peu près toute ma carrière professionnelle. L'idée, c'est que un lieu de privation de liberté n'est pas extérieur à l'état de droit. D'ailleurs, la meilleure preuve, c'est que tous ces lieux sont institués par le droit, encadrés par le droit, créés dans un pays dont la devise commence par le mot liberté. Évidemment, la privation de liberté est un régime exceptionnel. C'est un régime d'exception que la loi limite, que la loi contrôle, mais auquel la loi et le droit fixent un objectif. Et donc, je crois que l'essentiel de mes convictions sur ce sujet, c'est que dans la privation de liberté subsiste sans limite l'état de droit. Et notamment, quand la loi prévoit des pratiques, elles sont autorisées. Tout ce que la loi ne prévoit pas en matière de contraintes est forcément interdit. En prison, peut-être plus qu'ailleurs, et dans un hôpital plus qu'ailleurs, l'état de droit subsiste, la loi doit être appliquée, et surtout, la contrainte doit être contrôlée. Ça, c'est un premier élément, je pense. Et le deuxième élément, c'est que dans tout lieu de privation de liberté, il n'y a que des gens qui ont vocation à sortir et qu'ils doivent en sortir meilleurs qu'ils n'y sont entrés. Robert Badinter parlait du droit de devenir meilleur. C'est le droit d'être réinséré en prison, c'est le droit d'être rétabli en psychiatrie. L'objectif du rétablissement, qui est un objectif complexe, qui inclut une dimension sanitaire, mais aussi une dimension sociale, une dimension professionnelle, une dimension affective. Cet objectif de rétablissement est quand même à la base l'objectif que la loi fixe à la psychiatrie et que même les médecins, les psychiatres se fixent à eux-mêmes. Leur objectif, c'est de rétablir leurs patients. La contrainte est parfois nécessaire, c'est rarement un moyen, mais c'est parfois une nécessité à laquelle on ne peut consentir qu'un peu à reculons.
1: André Ferragne, malheureusement, notre entretien touche à sa fin. Je vous remercie d'être venu à Fréquence Protestante éclairer, je dirais, cette institution du contrôle de la privation de liberté. Comme vous venez de le dire, c'est quelque chose de très important dans notre société. À bientôt.
0: À bientôt. Merci, Florence.
1: Merci à Arnaud.

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1: Bonjour à toutes et à tous. Bonjour Stéphane Lutzorg.
2: Bonjour David, bonjour à toutes et à tous.
1: Rédacteur en chef de Réforme, et nous avons le privilège d'ouvrir la toute dernière livraison de l'hebdomadaire Réforme avec vous. C'est le synode national de l'Église protestante unie de France, c'est à l'Ascension. Il va y avoir des raisons théologiques, mais c'est plutôt une coutume. Et vous signez l'éditorial « Nouveau départ ». Il y a du nouveau, c'est l'Église universelle le thème.
2: Le thème du synode, c'est l'Église universelle.
1: Le synode national, et on viendra à l'actualité de l'Église unie en région parisienne, où il y a du nouveau aussi. Mais vous pouvez peut-être nous donner un aperçu de ce que vous avez décelé. Une bonne nouvelle à l'intérieur, mettons, d'une actualité religieuse.
2: Oui, vous savez que le gros, enfin, un peu la tarte à la crème d'ailleurs, hein, faut le dire, c'est de dire que le courant luthéro-réformé est en voie d'affaissement, de
1: Il y en a de moins en moins, c'est les têtes blanches,
2: d'extinction, etc.
1: C'est les évangéliques, il y en a de plus en plus des jeunes.
2: Ouais, et il y avait le c'est pas un paradoxe, mais enfin la collusion d'événements d'actualité faisait que une semaine avant le synode de jeudi prochain, enfin de l'Ascension de l'Église protestante unie, il y avait une journée d'études à la Fédération protestante. Qui revenait avec différents spécialistes sur le très intéressant sondage qui avait été présenté l'année dernière.
1: Sur les mutations. Toute la journée à ce colloque sur les mutations
2: oui,
1: du protestantisme.
2: Il y avait effectivement des spécialistes, enfin des universitaires qui ont pris chacun une partie du sondage pour l'analyser plus finement.
1: Vous les citez d'ailleurs dans votre éditorial, hein, il y a un peu ouais. Pierre-Yves Kirchlegger, il y avait oui, Philippe alors, Godin, oui, Monsieur Morin, Godin, le docteur des PHE pentecôtistes,
2: Fabien Morin. Il y avait des évangéliques. Il y avait Pierre-Yves Kirchlegger qui parlait des luthéro-réformés.
1: Et Sébastien Fatt.
2: Sébastien Fatt n'était pas là, mais il est. Enfin, il
1: avait... On retrouve tout ça dans Réforme, hein, quand même.
2: Voilà. Et alors, ça là-dessus, on y reviendra effectivement sur ce colloque. Mais donc là, il y avait une présentation un peu plus détaillée de l'état des luthéro-réformés, qui effectivement, on sait qu'ils sont moins nombreux, puisque le précédent sondage datait de 2010, donc en 15 ans. On a vu que à la fois les réformés et les luthériens diminuent en nombre, mais il y a aussi d'autres événements on sait qu'aujourd'hui, il y a quand même pas mal parmi les nouveaux protestants, enfin qui se convertissent si on veut, enfin, ou qui deviennent protestants, ou qui choisissent le protestantisme, c'est peut-être plus exact de dire ça comme ça, il y a quand même beaucoup de catholiques, et notamment chez les luthéro-réformés, et il y a aussi une part importante de personnes qui ne sont pas nées en France ou dont les parents ne sont pas nés en France. Et
1: les Afropéens, dit Sébastien Fett.
2: Les Afropéens, mais pas... Oui, enfin,
1: l'Afrique francophone, ouais. Les Antilles, puis et d'autres pays d'Afrique également.
2: Ou d'autres pays, hein, d'ailleurs. Et comme le thème du synode, c'était... Du synode de l'EPUDEF, hein, c'était l'Église universelle, et que l'un des aspects de l'Église universelle qui a été travaillé déjà dans des synodes régionaux, etc., c'était l'interculturalité, qui est une des lectures, si on veut, ou une des compréhensions de l'universalité de l'Église.
1: Ce qu'on trouve un peu dans la Bible, alors là c'est l'Ascension, oui, oui. mais des Pentecôtes, c'est les différentes cultures, ethnies, langues qui vont pouvoir être ensemble, comprenant chacun dans sa langue, mais ensemble. All together, all different, voilà. Stéphane, c'est ça l'interculturalité.
2: Et donc voilà, comme l'interculturalité était une des questions qui se posent à l'Église aujourd'hui, et ben on s'est dit que ce serait intéressant de traiter cette question-là comme étant l'un des aspects de l'Église universelle sur laquelle planchera le synode. Et donc on publie des témoignages de personnes. Alors c'est essentiellement dans l'Église, dans les PUDEF de la région parisienne, puisque c'est là-dessus que travaille notamment la région parisienne, mais pas uniquement.
1: Alors le courant luthéro-réformé, certes en mutation, vous écrivez, il n'a pas dit son dernier mot.
2: Absolument.
1: C'est-à-dire qu'il y a
2: même
1: une note.
2: La conclusion de Pierre-Yves Kirchlegger lui-même.
1: Il y a une note d'espoir dans Réforme. Vous faites un peu comme les trésoriers des églises, d'ailleurs, protestantes unies de France. lucidité et espérance. Vous avez le regard critique, mais avec espérance. Et les deux doubles pages, vous allez le dire à l'instant, réalisées par Alice Papin, votre journaliste qu'on retrouve souvent en une. Là, c'est la région parisienne, alors avec des gens qu'on connaît bien, le président de région, le pasteur Samuel Amédro, puis quelqu'un qu'on commence aussi à connaître de plus en plus en région parisienne, c'est le pasteur et docteur Rodolphe Gozegba de Bombembe, ça c'est son nom de famille parce qu'il est de Bangui au départ. Il est en photo dans la double page de une de Réforme, l'Église unie au défi de l'interculturalité. Que fait le pasteur Gozegba?
2: Mais alors il a un poste de chargé de mission sur la diversité justement dans les PDF de la région parisienne, et il anime pour ce faire différentes groupes de travail et groupes de parole, etc., sur la diversité. Et c'est vrai que, parce qu'il y a effectivement, il y a des églises, enfin des paroisses, où il y a une forte proportion de personnes venues afro-européennes, comme vous dites, et l'intérêt donc de voir comment tout ça se conjugue, se mélange, etc., parce qu'il y a à la fois des fidèles de cultures différentes, il peut aussi y avoir des pasteurs de cultures différentes, et donc selon les cas, le discours officiel c'est toujours de dire ben, c'est formidable, c'est une richesse, etc., mais sur le terrain il peut y avoir des incompréhensions.
1: Alors c'est un travail de médiation culturelle en fait, donc, comme voilà. On dit en master d'ingénierie culturelle, c'est la médiation culturelle que fait Rodolphe Gozegba. Pour le découvrir un peu plus, ben évidemment, il faut s'abonner à Réforme. Hein. On ne le retrouve pas tout à fait sur Réforme.net. Alors, je vais en dire quelques mots. J'aime bien faire ça avec les auditeurs de Fréquence Protestante. Rodolphe Gozegba, qui anime l'interculturalité en région parisienne, a fait son doctorat sur Moltmann, ce qui l'a rendu attentif à l'écologie. Et il a également fondé l'association A9, à Bangui, en Centrafrique, qui œuvre pour le dialogue interreligieux. Et d'année en année, les colloques organisés à Bangui par Rodolphe et l'association A9 se sont posés à l'université, ont rassemblé les pouvoirs publics, les ministres, les imams. Et finalement, cette capacité à se rassembler pour un vivre ensemble citoyen, toute religion confondue, c'est un peu la carte spécialisée de Rodolphe Gozegba. Alors le président de région qui a confié cette mission au pasteur Gozegba déclare là dans Réforme: nous avons identifié quatre grandes problématiques structurantes autour du culte, carreau réformé, de la gouvernance, de la légitimité et de l'identité.
2: Oui, alors c'est le résultat un petit peu, si on veut, de l'audit. Je ne sais pas si on peut appeler ça un audit, mais qui a été fait par Rodolphe Gozegba, et le résultat aussi des différentes réunions, etc., qu'il y a eu et qui ont fait apparaître. Alors effectivement, il y a parfois des dissensions ou des incompréhensions, les cultures sont pas les mêmes.
1: Des habitudes de quantité occulte.
2: Oui,
1: de pouvoir pas toujours partagé facilement par habitude.
2: Et donc voilà, c'est assez normal et assez.
1: De la xénophobie et du racisme peut-être qu'il faut réduire.
2: Oui, peut-être aussi.
1: Par le faire connaissance, par le dialogue. Parce que finalement, dans cette société qui est la nôtre, où. Le corps social est très fragmenté, très polarisé, radicalisé, j'invente rien. Finalement, l'Église, c'est un des rares endroits de la société où différentes ethnies, différentes cultures peuvent dialoguer. C'est ça qui est un peu la bonne nouvelle de Réforme dans cette double une. C'est à la fois le synode national et la région parisienne.
2: Se dire, et puis l'Église en tirera les leçons à en tirer. Donc c'est plutôt intéressant.
1: Absolument. Et en papier secondaire, c'est le DEFAP qui est en transformation, en rénovation, avec sa mission également interculturelle.
2: Oui, et aussi peuvent venir en appui justement de enfin, de la compréhension, de l'interculturalité, etc.
1: Il y a beaucoup de séminaires qui ont lieu au DEFAP, et dans Réforme cette semaine, on retrouve l'interview de Vincent Nemperon, le nouveau secrétaire général, enfin nouveau, le secrétaire général actuel, et puis Joël Dotteville, le président du DEFAP. Ça, c'est pour les nouvelles des protestants dans Réforme cette semaine. On retrouve vos pages instantanées tout de suite après, Stéphane, alors avec les brèves. Alors, je sais par lequel commencer, c'est vous qui avez rédigé les lectures inspirantes, et vous chroniquez Bible, genre et sexualité aux éditions Hermann, Bible et théologie queer. Vous êtes aventuré dans cette lecture qui vous a inspiré.
2: Oui, parce que c'est le dimanche prochain, c'est la journée mondiale des... de la lutte contre les LGBT-phobies, et donc ça me paraissait intéressant de souligner l'existence de ce livre, qui est un ouvrage québécois à l'origine, qui édite les éditions Hermann, et c'est un livre assez plutôt bien fait et accessible, qui explique bien ce que c'est que les études de genre, etc. Ils reviennent sur Michel Foucault, Judith Butler, etc. Les liens avec la théologie qui peuvent en être faites, puisque c'est là-dessus que la théologie queer s'appuie. Et puis ensuite, il y a des exemples sur... de différents contributeurs sur une lecture queer du Cantique des Cantiques, de la part féminine de Dieu et de Jésus, de la masculinité violente du roi David, et des choses comme ça, et des traductions aussi des fameux mots dans les lettres de Paul, sur le qu'on a traduit par sodomite, etc., et qui invite à une traduction peut-être un peu différente, et puis il y a toutes sortes de réflexions, enfin, qui sont très actuelles sur la quelle liturgie pour les bénédictions de couple homo, etc. Et puis la dernière partie du livre, c'est de propos conclusifs de Valérie Nicolet, qui a été longtemps enseignante de Nouveau Testament à l'Institut à l'Institut protestant de théologie.
1: Et qui fait sa thèse sur Michel Foucault, car c'est livre dans une perspective foucaldienne que vous recensez.
2: Et elle reprend un peu les éléments du livre, et elle pose aussi des questions, justement, est-ce que... il n'y a pas aussi à un moment donné, est-ce qu'on peut concilier une position queer militante et une herméneutique militante. Enfin, c'est un livre qui reste accessible quand même, et qui est intéressant.
1: Vous avez travaillé pour les pages instantanées et pour la journée mondiale de lutte contre l'homophobie. On retrouve dans les pages instantanées cette lecture, la citation qui parle, le chiffre qui parle. Votre rubrique, ça fait réfléchir avec la percée de l'extrême droite au Royaume-Uni, des brèves sur la Bible, traduite désormais en éthiopien par exemple. Mais aussi dans la forme semaine, les dessous du trumpisme religieux.
2: Oui, alors c'est une interview d'André Gagné, qui est un professeur, un théologien québécois, qui vient de sortir un livre et qui sera d'ailleurs dans différentes librairies. Il sera à l'Esprit et la Plume à Paris, il sera à Strasbourg, à la médiathèque protestante, etc. C'est un livre très intéressant sur les pentecôtismes, et c'est un analyste brillant du pentecôtisme, et donc voilà, on interview, et son livre est fort intéressant aussi.
1: Comme vous le dites sur Fréquence Protestante et sur KTO TV d'ailleurs, c'est à retrouver dans Réforme par abonnement, sur réforme.net, ou sur l'application. J'en profite pour remercier de la part de la rédaction et du vice-président de Réforme, Eric de Seyne, tous les auditeurs et les lecteurs de Réforme pour leur soutien sans faille à Réforme, notre journal qui est aussi le vôtre. Depuis plus de 8 décennies, Stéphane, Réforme poursuit sa mission avec engagement et conviction, celle de porter une parole protestante libre et responsable, inspirée par l'Évangile. C'est à retrouver chaque semaine, et y compris sur Fréquence Protestante. Stéphane, bien fraternellement à vous, je vous dis bon week-end.
2: Vous aussi.
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0: Bonjour et bienvenue dans Carabistouille. Aujourd'hui, nous accueillons une autrice, Marie-George Tébia, dont l'œuvre est ancrée dans un territoire, une culture, une histoire, ceux de la Guyane. La Guyane est encore assez peu représentée dans l'univers littéraire jeunesse. En effet, depuis, par exemple, les débuts de Carabistouille, nous avons eu l'occasion de recevoir de nombreux auteurs et autrices de la Guadeloupe ou de la Martinique. Je pense à Freddy Uri, Didier Manette, Estelle Sarabulle ou encore Queen Sigan. Mais nous avons reçu un seul auteur jusqu'à présent en lien avec la Guyane, TND, le créateur du premier manga guyanais, La Planète Taku. Je vous invite d'ailleurs à suivre son actualité créatrice, toujours très dense. Aujourd'hui, donc, nous recevons Marie-George Tébia, une autrice qui dit avoir la guyanité chevillée au corps et au cœur. Mais qu'est-ce que c'est exactement la guyanité? Bien, je vous invite à le découvrir dans la suite de l'émission.
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0: Marie-George Tébia, bonjour.
2: Bonjour.
0: Et bienvenue dans Carabistouille.
2: Merci et merci pour l'invitation.
0: Marie-George Tébia, vous êtes une autrice reconnue en Guyane. J'ai lu pourtant que vous n'avez découvert la Guyane que lorsque vous aviez une dizaine d'années, que vous viviez auparavant en métropole et que votre famille est venue s'installer ensuite seulement en Guyane. Comment est-ce que vous imaginiez la Guyane avant de vous y installer? Et peut-être lorsque vous y avez mis le pied pour la première fois, qu'est-ce qui vous a marqué? Qu'est-ce qui vous a surprise?
2: Alors, en fait, je connaissais un peu la Guyane puisque j'y avais passé étant enfant, mais vraiment une année brièvement, loin de mes parents qui, à l'époque, étaient en plein aménagement et ne pouvaient pas gérer leurs enfants correctement. Donc, ils m'avaient envoyé ma sœur et moi chez notre grand-mère durant une année. Et puis, quand l'année s'est écoulée, nous sommes revenus en métropole et moi, j'y suis vraiment revenue pour y vivre. Je devais avoir 15 ans, à peu près 15 ans. Mais

0: pas si on a vraiment le temps, mais c'était un peu compliqué, puisque j'avais quand même 15 ans déjà, hein, 14-15 ans. Donc j'avais été, comment dire, nourrie à certaines musiques, à certaines références. Et puis quand je suis arrivée, ben j'ai découvert que je pensais être une Guyanaise, mais que il fallait que je gagne ma Guyanité, en tout cas pour certaines personnes. Et que je donne un exemple tout bête. Quand je suis retournée, j'étais à l'école, tout le monde parlait plus ou moins créole, et ma sœur et moi, nous ne parlions pas créole. Et ça a été vraiment je pense, la première entrée dans la réalité. Oui, vous n'êtes pas Guyanaise parce que vous parlez pas créole. Donc c'était vraiment et très très compliqué. Et puis je parlais comme je parle actuellement. À l'époque, on disait oui, elle a un accent de parisienne, etc. Et puis finalement, ça n'a pas été facile, mais je me suis accrochée, et aujourd'hui j'ai ma Guyanité chevillée au cœur et au corps.
1: Marie-Georges Thébia, je crois que votre entrée en littérature a été très précoce, puisque j'ai lu que vous aviez commencé par écrire une bande dessinée vendue au sein de votre famille, à vos frères et sœurs. Elle parlait de quoi, cette bande dessinée? Est-ce que vous vous en souvenez?
0: Oh, je m'en souviens plus, mais je sais que j'ai parce qu'en fait j'étais une gamine un petit peu introvertie. Je lisais énormément. J'avais une maman qui m'offrait pas de jouets classiques. Elle nous offrait des livres tout le temps, tout le temps. Et un jour, il y avait un colporteur qui était venu de métropole et qui vendait des séries de grands classiques français. Donc, lisait énormément. Et puis, je pense que c'est le cas pour beaucoup de personnes qui écrivent, à un moment donné, qui lisent, pardon, à un moment donné, on a envie de produire quelque chose. Et moi, ça a commencé par des petites BD, où je racontais des petites histoires, des petites BD que je faisais, bien sûr, artisanalement, hein, avec des trombones, avec des agrafeuses, avec du papier. Je racontais des petites histoires et je me suis aperçue que mes histoires, elles plaisaient bien et qu'on m'en demandait, on demandait d'autres. Alors c'était marrant, et mon frère, pour le clin d'œil, avait flairé le petit business et vendait les petites BD à l'époque à 10 centimes ou à 25 centimes. Mais hormis le fait qu'il avait pensé à les vendre à ses amis, moi ce qui m'avait vraiment été, ça avait été une révélation, c'est que ce que je faisais, ce que j'écrivais, ce que je dessinais, et puis les petites histoires qu'il y avait autour, bah, ça plaisait, ça intéressait.
1: Alors, depuis cette bande dessinée, vous avez écrit beaucoup pour les adultes et aussi pour les plus jeunes. Et j'aimerais que vous nous parliez d'une trilogie que vous avez écrite, trois romans, plutôt à destination des préadolescents et adolescents, qui éclairent trois moments de l'histoire de la Guyane. Donc, Mon nom est Coppena, Ayana chasseuse de fourmis et Saül et les poussières d'or. Est-ce que vous pourriez, en une petite phrase, résumer chacun d'entre eux et nous dire le thème de chacun de ces trois romans?
0: Déjà, comme postulat de départ, il y a un constat, parce que je suis aussi professeure d'histoire, et j'avais remarqué que mes élèves n'avaient, ou en tout cas très peu, de connaissances sur leur propre histoire. Et je me suis interrogée, savoir comment on pouvait faire pour avoir quelque chose de pas trop, entre guillemets, ennuyeux, parce qu'aujourd'hui, capter l'attention des enfants, c'est compliqué. Et donc, avec mon éditrice, enfin, qui est devenue mon éditrice, elle m'a proposé d'écrire sur l'histoire de la Guyane pour les enfants. Au tout début, je pensais à des petits documentaires, vous savez, du genre un peu que sais-je. Et puis finalement, je me suis aperçue que c'était un peu trop docte, un peu trop savant, et qu'il fallait trouver le moyen de raconter des histoires, de raconter l'histoire avec des histoires. Et donc, ça a commencé avec Mon nom est Coppena, qui a été en 2019 le premier roman sur l'esclavage en Guyane destiné aux enfants. Ça n'avait pas encore été fait, et c'est vrai, ce qui m'horripilait terriblement, c'est de voir dans les revues spécialisées, on faisait allusion à tous les livres jeunesse qui étaient parus sur la Caraïbe, sur la Réunion, sur toutes les terres d'outre-mer, et il y avait rien sur la Guyane. Et j'étais un petit peu, je me dis, c'est pas possible. Et là, j'ai eu donc l'idée d'écrire Mon nom est Coppena, qui est un petit roman qui a eu beaucoup de succès et qui aujourd'hui est une référence, puisqu'il est étudié dans les écoles et dans les collèges.

0: de Guyane. Il est inscrit sur les listes scolaires, vous savez, les listes d'ouvrages que les parents doivent se procurer en début d'année. Donc ça, c'est ma grande fierté. Et en ce qui concerne la fameuse revue où il n'y avait pas d'ouvrage sur la Guyane, eh bien, ils ont fait une réédition et à l'emplacement guyanais, ben, il y a d'ailleurs toujours mon nom et Copéna. Donc ça a été une belle satisfaction. Ensuite, sur la lancée, on a continué puisqu'on a eu vraiment beaucoup de succès. J'ai écrit Ayana, chasseuse de fourmis. Donc là aussi, petit roman sur la présence amérindienne en Guyane, qui sont les Amérindiens qui sont les premiers habitants de la Guyane, les primo-arrivants. Et je voulais aussi écrire un petit roman féministe, parce que c'est une petite fille qui sort des sentiers battus, qui est destinée à faire de la perlerie et à se marier, et qui décide de grimper aux arbres et surtout de sauver son village d'un terrible mal qui a éliminé tous les adultes et qui va sauver son village. Avec, il y a beaucoup de cosmogonie. Je me suis documentée, je suis allée chercher un peu dans les croyances wayana amérindiennes. Et là aussi, il est devenu une référence parce qu'il y en avait, il y avait des petites choses, mais poussées à ce point sur la forme romanesque, avec quand même une vraie histoire, avec des protagonistes, avec tous les codes de la littérature genève, donc un danger, des enfants, un méchant. Ça a eu beaucoup de succès. Et puis le troisième, Saül et les poussières d'or. Alors là, c'est parti d'un constat. Je me suis aperçue que dans les cours de récréation, j'entendais des choses qui me plaisaient pas trop, des enfants qui s'invectivaient. Oui, toi, t'es pas d'ici, t'es pas guyanais, tu viens d'ailleurs, rentre chez toi, etc. Donc ça m'a, il y avait vraiment des relents déplaisants. Et là, j'ai décidé d'écrire ce petit roman qui raconte l'histoire d'un petit garçon qui vient de Sainte-Lucie et qui vient en Guyane pendant la ruée vers l'or, parce qu'il y a eu une ruée vers l'or au XIXe siècle, et je raconte un petit peu l'arrivée du papa, la découverte du filon. Là aussi, il y a un méchant, il y a beaucoup de suspense. Et puis, à la fin du roman, le petit Saint-Lucien, son père lui dit, une fois fortune faite, on retourne chez nous. Et le petit garçon, il dit, non, non, non, pas du tout, moi je veux rester ici, je suis un Guyanais, même si je viens d'ailleurs, maintenant c'est devenu ma terre. Donc j'étais vraiment, je voulais absolument faire passer ce message, parce que la Guyane, c'est un amalgame de plusieurs peuples qui sont venus à des moments différents et qui forment une entité, qui forment un peuple. Et ça a été là aussi un message qui était envoyé aux enfants.
1: Alors, si j'ai bien regardé votre tout dernier ouvrage, c'est un roman qui s'appelle Âme Tembe aux éditions Feedback. Et cette fois-ci, c'est un roman à destination des adultes dans le genre du polar. Pourquoi cette envie d'un nouveau public et d'un nouveau genre?
0: Alors, en fait, j'avais écrit trois ouvrages pour enfants d'affilée et j'avais envie de me prouver à moi-même que je pouvais encore écrire pour les adultes. Donc j'étais un petit peu en me disant, oui, est-ce que je peux encore écrire pour les adultes? Et puis j'avais aussi beaucoup de choses à dire sur ce qui se passe chez moi en Guyane, et beaucoup d'indignités, comme je les appelle, hein. Et j'avais envie d'écrire un roman qui dénonçait, qui pointait du doigt toutes ces indignités. Et en fait, sous le couvert d'un roman policier, on a le prétexte pour mettre à jour un certain nombre de petites choses qui sont pas acceptables et qui se passent dans l'Ouest guyanais. Alors, je sais pas si vous connaissez la Guyane, mais on a le littoral de Cayenne à Saint-Laurent, qui est plutôt peuplé. De toute façon, c'est l'unique bande côtière peuplée. Après, le reste est plutôt vide. Et puis, on a donc les créoles qui habitent sur cette bande côtière. Et à l'ouest, dans l'Ouest guyanais, on a des populations qui sont les descendants de ce qu'on appelle les Bushinengué. C'est des gens qui sont, à l'époque de l'esclavage, qui ont refusé l'esclavage, qui ont fui, et qui sont allés dans la forêt et qui ont préservé leur coutume africaine. Mais ces Guyanais, en fait, ont longtemps été considérés comme des Guyanais de seconde zone pour plusieurs raisons que ce serait vraiment trop long à vous expliquer. Et dans cette partie de Guyane, eh bien, il se passe des choses qui sont, par exemple, une chose dont vous avez très certainement entendu parler, c'est leur paillage illégal qui fait des ravages sur l'environnement, sur les hommes. Donc j'avais envie de parler de ça. J'avais envie de parler aussi de mysticisme, parce que là il y a des croyances très fortes qui viennent d'Afrique. Et j'avais aussi envie de parler de la difficulté aujourd'hui de refuser un peu l'héritage familial et d'aller un peu plus loin quand on est métisse, enfin toutes les difficultés qui sont inhérentes au fait d'être métisse, d'être mélangée. Enfin bon, il y avait beaucoup de thématiques avec le fil conducteur de cet homme qui est retrouvé mort et qui, et à travers le roman, en fait, on est un peu aiguillonné à tort sur plein de suspects. Et puis finalement, on découvre qui a tué ce monsieur qui s'appelle Monsieur Magnum. Mais ça a été un vrai plaisir de l'écrire. Il a eu son petit succès en Guyane. Il a eu son petit succès. Et puis là, j'étais très contente parce que je me suis prouvé à moi-même que je pouvais encore à nouveau écrire pour les adultes. Et là, je me remets à écrire pour les enfants. Là, pour le prochain, ce sera un ouvrage pour enfants.
1: Alors justement, on n'aura pas l'occasion d'en parler beaucoup, mais vous rencontrez très souvent vos jeunes lecteurs. Et vos ouvrages sont d'ailleurs souvent étudiés dans les classes. Est-ce que ce sont ces rencontres qui vous inspirent ces nouveaux projets? Et les enfants, les adolescents, lorsque vous les rencontrez, ont-ils des idées, des souhaits qu'ils vous partagent?
0: Oui, alors là maintenant ce que les enfants me demandent, c'est une suite de Mon nom est Coppena. Parce qu'on aimerait bien savoir ce qui va lui arriver, parce que à la fin du chapitre, à la fin de l'ouvrage, il se réfugie dans la forêt avec ses parents, il a quitté l'habitation de son maître, et on ne sait pas trop ce qui va lui arriver. C'est vrai que, mais j'y pense très sérieusement. Et puis je l'ai terminé, donc les enfants m'avaient dit mais oui, ce serait bien que vous puissiez écrire sur telle ou telle histoire de la Guyane. Et en fait, je me suis aperçue que j'avais traité toutes les périodes de la Guyane importantes, sauf la période du bagne, qui est une période quand même assez emblématique de la Guyane, puisque à l'extérieur, quand vous demandez aux gens s'ils connaissent la Guyane, vous pouvez être sûr qu'on va vous parler du bagne. Donc j'ai écrit un petit roman là qui est terminé sur deux petites gamines qui se retrouvent au bagne. On est dans les années dans les années 20, 1920-1922. Et là je suis en train de travailler pour remettre mon texte. Puis il y a une surprise il y a quelque chose qui va sortir en septembre. Et là je suis vraiment contente. C'est une version bilingue de Mon nom est Coppena, une version en créole, guyanais, français. Et c'était tellement demandé par les instits et par les professeurs que on s'est retroussé les manches et j'ai demandé à une créolophone, une créoliste reconnue en Guyane, si elle voulait bien le traduire. Elle a accepté et on a vraiment quelque chose de super. Donc, mais ça c'est le, ça sera pour la rentrée littéraire. La rentrée littéraire 2026.
1: Ah, super. On en parlera dans Carabistouille, dans les numéros à venir. Alors, Marie-Georges Thébia, la première partie de notre entretien arrive à sa fin. Et avant qu'on passe à la deuxième partie, je voulais que vous nous présentiez le morceau de musique que vous avez choisi de nous faire écouter. Quel morceau avez-vous choisi et pour quelle raison?
0: Alors moi, j'ai choisi une interprétation qui s'appelle Tonton Joe. Il est décédé, hein. Mais c'est un chanteur guyanais qui était très populaire, très aimé et qui faisait vraiment des chansons de qualité, des chansons à texte. Et la chanson que j'ai choisie, elle s'appelle Abougou. C'est une chanson qui rappelle les codes du conte antillo-guyanais. Dans la Caraïbe, quand on va raconter une histoire, quand on va raconter un conte, on a une espèce d'appel, on dit « cric » pour pouvoir rassembler tout le monde. Et le public doit répondre « crac ». Ça veut dire « nous sommes prêts ». Ensuite, celui qui va raconter le conteur va dire, pour être sûr que tout le monde est attentif, il va poser la question, est-ce que la cour dort? Et le public va répondre, non, la cour ne dort pas. Et dans l'extrait que j'ai choisi, c'est dommage qu'il, bon, il ne va pas y avoir les images, mais ça fait allusion à tous les petits contes de Guyane, qui étaient des contes qui utilisaient un peu comme Jean de La Fontaine, qui utilisait des animaux, qui étaient affublés de défauts, de qualités humaines. Et dans les contes guyanais, et ben, c'est un petit peu la même chose que pour La Fontaine. On veut faire passer des messages et les personnages sont des animaux à qui il arrive plein d'aventures. Et ça me fait penser au conte que j'écoutais quand j'étais gamine, justement, quand j'avais passé l'année avec ma grand-mère, elle adorait ça. Et elle nous racontait des histoires qui faisaient peur, elle nous racontait des contes et elle faisait cric, crac.

0: Alors passons à présent à la seconde partie de notre entretien. Et la première question que je pose à tous les invités est celle-ci. Quand vous étiez, Marie-Georges Thébia, enfant ou adolescente, en quelques mots, quelle lectrice étiez-vous ?
1: Alors, je vous en ai un petit peu parlé, mais j'étais une lectrice, comment vous dire, compulsive. Aujourd'hui, je ne lis plus autant. Mais j'étais vraiment, bon, c'est vrai qu'il n'y avait pas toutes les attentions que nos jeunes ont aujourd'hui, les sollicitations. Mais je lisais énormément. Je lisais, j'ai lu tous les classiques. Hein, j'étais Dumas. À un moment donné, je suis passée à George Sand. Enfin, tous les grands, L'île au trésor, etc. Les classiques d'aventure pour enfants. J'étais vraiment émerveillée. Je lisais beaucoup, beaucoup, beaucoup. Je lisais tellement que, à un moment donné, lorsque j'avais l'âge d'aller me promener, d'avoir des amis, etc. Je me souviens de ma mère qui me disait, mais sors de ta chambre, va te promener, va prendre l'air, fais-toi des amis. Et moi, à l'époque, franchement, ça me paraissait tellement incongru de sortir pour faire quoi? J'avais tout avec mon livre. J'avais l'aventure, j'avais le voyage, j'avais le rire, j'avais la joie, j'avais les pleurs, mais je me demandais mais pourquoi, qu'est-ce que j'irais faire dehors? Et je lisais beaucoup et je pense que ça, et c'est ce que j'explique à mes élèves aujourd'hui, je leur dis mais lisez parce que ça va vous apporter des ouvertures sur le monde, ça va enrichir votre vocabulaire, ça va vous rendre comment dire, vous allez être prosaïquement, vous allez être bon en français, vous allez bien écrire, vous allez verbaliser correctement. Enfin, vous voyez, c'est le tout ce que la lecture peut offrir à un enfant. Mais je lisais des BD, je lisais des Astérix, je lisais des Tintin, je lisais des Snow Good, je lisais à l'époque ça s'appelait Alix. C'était des BD sur les Romains. Je sais pas si vous avez connu cette BD.
2: Oui, oui.
1: Il voyageait, c'était un jeune ado romain. J'étais fan. Enfin bon, je lisais. C'était avec une fulgurance que je regrette aujourd'hui.
0: Et quel est, Marie-Georges Thébia, le livre que vous avez lu, enfant ou adolescente, qui résonne encore en vous aujourd'hui?
1: Alors, l'ouvrage que j'ai lu en temps, il y en a eu plusieurs, qui m'a vraiment marqué. Et d'ailleurs, ça a eu les poussières d'or, c'est comment dire, une forte inspiration. C'était l'ouvrage de, vous savez, de Cros-Blanc, c'était cet auteur américain, j'oublie le nom, vous savez, ça se passait dans le Grand Nord canadien, Jack London, voilà. Et je me souviens, j'avais été d'affinité particulière, mais j'étais moi aussi sur les chiens de traîneau, j'avais mon aventure, j'avais mon chien, et dans Saül et les poussières d'or, le héros, il va lire ce livre, et dans sa bibliothèque, en bonne place, va figurer Cros-Blanc. Vous voyez, c'est les petites réminiscences de l'enfance. Mais il y en a eu plein, hein, plein d'autres, hein. Mais c'est vrai que celui-là, vous me demandez comme ça, là, spontanément, c'est celui-là. Mais il y a eu La Petite Fadette aussi, que j'adorais, de George Sand. Il y a eu, les ouvrages pour enfants. Bon, après, je suis vite passée à des ouvrages pour ados. Puis j'adorais La Comtesse de Ségur. J'adorais Le Club des Cinq. Je sais pas si vous avez connu. Elle résolvait des mystères. Et puis j'étais aussi très fan. Ben ouais, ça revient. Fantomette également.
0: Quel est le livre, Marie-Georges Thébia, paru aujourd'hui, que vous conseilleriez à Marie-Georges enfant ou Marie-Georges adolescente?
1: Un livre d'aujourd'hui, alors il y en a, je les connais pas beaucoup, mais par contre, maintenant je suis très, de temps en temps, je trouve que c'est très bien parce que ça suscite l'imaginaire, c'est les post-castes. Et vous avez de très beaux post-castes sur France Inter, notamment, j'oublie son nom, mais elle est extraordinaire, cette jeune femme. Je sais pas si vous voyez de qui je parle. Et elle organise des voyages virtuels à la radio. Elle raconte des histoires. Les enfants vont avec elle en Égypte. Elle lit aussi beaucoup d'aventures. Et je trouve que c'est une manière moderne parce qu'aujourd'hui, je pense qu'il faut avoir beaucoup d'imagination pour pouvoir attraper le jeune lecteur. Il faut vraiment le saisir dès le départ. Bon, moi, j'ai une petite technique, c'est-à-dire que les premières pages sont toujours très dynamiques, mais c'est vrai que là, je peux pas vous donner un titre jeunesse. Alors, j'aimais bien les ouvrages de, comment il s'appelait? Il a eu des prix. Il a un nom à particules. Il est très connu.
0: Timothée de Fombelle.
1: Oui, voilà, c'est ça. Voilà. Donc voilà, de Fombelle. Donc il a. Je trouve que ses ouvrages sont quand même fabuleux. Donc mais je pourrais pas vous citer un titre précis, mais vraiment cette émission sur France Inter, hein, qui en plus l'animatrice, elle a vraiment une voix d'enfant. Elle joue un peu sur ce côté enfantin. Et les enfants sont amenés à, ils ont des rendez-vous et ils vont, elle leur explique plein de choses, elle leur lit des livres. Enfin bon, voilà, voilà ce que je conseillerais si j'étais aujourd'hui à la Marie-Georges Enfant, ça aurait été peut-être ça.
0: Et peut-être un numéro de ce podcast sur la Guyane, pour un voyage en Guyane.
1: Oui, voilà, ce serait bien, elle l'a pas encore fait. C'est vrai qu'elle a fait beaucoup de choses, les îles, l'Égypte, etc. Mais la Guyane, pas encore.
0: On va lui suggérer. Eh bien, merci beaucoup, Marie-Georges Thébia. Merci pour ces échanges.
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0: Voilà, Carabistouille, c'est terminé pour aujourd'hui. Je vous donne rendez-vous le mois prochain. D'ici là, vous pouvez nous suivre sur les réseaux sociaux de l'émission, Fréquence Carabistouille sur Instagram et aussi sur Facebook.

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1: Chers amis auditeurs, vous le savez, le mois de mai est un mois très riche en jours fériés, qu'il s'agisse de fêtes laïques comme le 1er mai ou le 8 mai, qui sont des fêtes internationales, ou qu'il s'agisse de fêtes chrétiennes, qui sont d'ailleurs aussi des fêtes internationales. Hier, c'était le jeudi de l'Ascension, 40 jours après Pâques. Et dans 9 jours, dans 49 jours, c'est-à-dire 7 dimanches après Pâques, ce sera la Pentecôte. Cela donne un peu de temps libre, ces jours fériés. Et aussi, je vais vous proposer dans ce clin d'œil de faire le tour de quelques-unes des activités qui sont organisées pendant cette période jusqu'au début du mois de juin par Art Culture et Foi de Paris, l'association chrétienne dont la radio est partenaire dans le cadre du Festival du Marais chrétien qui a eu lieu il y a quelques semaines. Savez-vous que de très nombreuses visites guidées des grandes églises parisiennes sont organisées par Art Culture et Foi? Et toutes ces séances de visites guidées, qui durent en général 90 minutes, c'est dire le sérieux, sont gratuites et elles sont en général faites par des bénévoles qui sont, ce n'est pas parce qu'ils sont bénévoles qu'ils ne sont pas compétents. Loin de là. Alors, vous pouvez, je vais vous citer un certain nombre de ces visites guidées dans les jours qui viennent, mais je vous signale que le site internet artcultureFoi.paris/rubrique église vous donnera toutes les informations et les dates. Il y a deux sous-parties, découvrir les églises et calendrier des visites. Alors, dès dimanche, il y a une foule d'églises que vous pouvez visiter. Alors, les horaires diffèrent selon chaque église, mais en général, c'est dans l'après-midi. Par exemple, ce dimanche 17 mai, vous pouvez visiter l'église Saint-Gervais-Saint-Protais dans le 4e arrondissement à 15h30. L'église Saint-Eustache. Alors, l'église Saint-Eustache, qui est dans le 1er arrondissement, magnifique église, elle organise d'ici le 4 juin 5 visites. Le 17 mai, le 22 mai, le 23 mai, le 29 et le 31 mai. En général, c'est 14h30 ou 15h30, mais allez voir le site internet pour vous inscrire. Il y a l'église Saint-Augustin, qui est bien sûr place Saint-Augustin dans le 8e. Et alors là, la visite est tellement importante qu'elle dure 2 heures. C'est dimanche 17 mai de 16 à 18 heures. Il y a une église, l'église de Saint-Sulpice, qui organise toute une série de visites d'ici début juin et qui en organise même en anglais. C'est dire l'intérêt touristique de cette église et sans doute est-ce dû en partie, il n'y a pas que ça, mais au tableau de Delacroix, le fameux Saint-Georges. Alors, Saint-Sulpice, vous pouvez la visiter le 24 mai à 12h15 en anglais, à 14h30 le même jour en français et le 31 mai, 12h15 en anglais et 14h30 en français. Mais il y a aussi toute une série d'églises moins connues. Alors, je ne parle pas de Saint-Étienne-du-Mont, Notre-Dame-des-Blancs-Manteaux, Notre-Dame-des-Champs, à ne pas confondre avec Saint-Nicolas-des-Champs. Mais il y a des églises beaucoup moins connues et qui sont fort intéressantes. Quelques exemples. L'église Notre-Dame du Travail, dans le 14e arrondissement, le 17 juin. Ou l'église Saint-Jean Bosco, qui est dans le 20e arrondissement, que vous pourrez visiter en visite guidée le 5 juin à 15h. Ou dans le 10e arrondissement, l'église Saint-Laurent, le 30 mai à 15h. Ou l'église Saint-Médard. Je ne vais pas toutes vous les donner. Il faut savoir que chaque année est publié en édition bilingue un petit guide de 60 pages qui présente 119 églises et lieux de culte à Paris. Et vous pouvez le trouver gratuitement dans les églises et dans les offices de tourisme parisien. Parce que les églises et lieux de culte ne sont pas seulement religieux, ce sont souvent des édifices classés aux monuments historiques. Et d'ailleurs, pour chaque église, il y a un dépliant que vous pouvez télécharger sur le site d'Art, Culture et Foi Paris. Je vous signale aussi que Art, Culture et Foi rediffuse les conférences qui ont eu lieu. Le dernier cycle de conférences avait lieu l'année dernière, en 2025, et il était assez amusant. Manger, boire et festoyer dans la Bible et dans l'art. Et vous pouvez trouver toutes les conférences qui avaient eu lieu à l'espace Bernanos et qui avaient été en ligne. Et vous verrez aussi qu'il y a beaucoup d'autres types de conférences qui sont rediffusées. Et puis, il y a aussi les concerts. Alors, les concerts annoncés sur le site de Art, Culture et Foi, ce sont surtout les concerts plein jeu qui ont lieu à Saint-Séverin. Et je voudrais vous parler du concert du samedi 23 mai qui a lieu à 16h à l'église Saint-Séverin. C'est un récital d'orgue qui est donné par Lisbeth Schlumberger, qui est organiste titulaire au Temple de l'Étoile à Paris. Et le programme est en grande partie consacré à Olivier Messiaen, mais pas seulement. Il y aura un peu de Jean-Sébastien Bach, la Passacaglia en do mineur et un morceau récent du compositeur contemporain Gilbert Ami, Invention numéro 4. Mais surtout donc Messiaen. Le 23 mai, samedi, nous serons à la veille de la Pentecôte. Elisabeth Schlumberger jouera sur l'orgue dont on commémore les 60 ans de la Restauration, l'Ascension, qui a été composée en 1933 par Olivier Messiaen avec ses quatre parties, Majesté du Christ demandant la gloire à son Père, l'Alléluia serein d'une âme qui désire le ciel, le transport de joie d'une âme devant la gloire du Christ, et enfin, quatrième moment, prière du Christ montant vers son Père. Je vais vous faire écouter maintenant la troisième partie. Alors, dans la version, non pas pour orgue, mais la version symphonique, qui avait été composée par Olivier Messiaen avant la version pour orgue. Et alors, je vous propose d'écouter le troisième morceau interprété ici par l'Orchestre Symphonique de Francfort. Je vous signale avant que vous pouvez et devez réserver votre billet sur le site orgue-saint-séverin.fr. Et puis voilà, écoutons maintenant le troisième mouvement, Transport de joie d'une âme devant la gloire du Christ, de l'Ascension d'Olivier Messiaen.

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0: bienvenue dans cette édition du mois de mai d'Inspiration Positive. Alors si vous nous écoutez en direct, on est en plein milieu d'un grand pont. On avait vraiment plein de ponts au mois de mai, c'était une occasion. Et on a profité justement de ce moment, de cette occasion rêvée pour essayer de vous faire passer à autre chose. Alors bien évidemment, vous écoutez la radio pour vous changer les idées, en particulier Inspiration Positive. Si vous voulez trouver des initiatives qui vous changent les idées, qui voient la vie sous un angle peut-être plus gai que d'habitude. Mais on voulait avec Sophie, bonjour Sophie.
1: Bonjour Laurence, bonjour à toutes et tous.
0: On voulait cette semaine, ce mois-ci, vous parler plus précisément du JOMO. Donc dans quelques instants et tout au long de cette émission, vous allez découvrir non seulement ce qu'est le JOMO, mais surtout comment le mettre en place. Alors, ma question, si le vrai luxe moderne était de ne plus avoir accès à tout, mais de pouvoir choisir ce qu'on laisse entrer dans notre esprit. Il semblerait qu'on soit rentré dans une guerre de l'attention, puisque tout le monde en veut à notre attention. Eh bien, on va vous proposer d'être attentif au cours de cette émission, mais surtout de voir comment vous allez choisir à qui vous allez accorder votre attention. Alors, le JOMO, c'est un acronyme, hein, alors c'est aussi un anglicisme, et je m'excuse à l'avance auprès de nos auditeurs qui n'aiment pas quand on utilise des anglicismes, mais ça veut dire Joy of Missing Out, littéralement, le plaisir de manquer quelque chose. Voilà, de manquer quelque chose. Alors, qu'est-ce que ça veut dire? D'abord, il faut savoir que ce terme qui a émergé récemment est finalement le versant lumineux, on va dire, d'un autre terme qui est lui le FOMO et qui s'est développé peu de temps après l'apparition notamment des smartphones, hein, puisque non seulement les téléphones portables c'est une chose, mais depuis maintenant deux décennies, on a quand même ces smartphones avec lesquels on peut faire à peu près tout et de plus en plus de choses. Donc le FOMO, le point de départ, c'est Fear of Missing Out. La peur de manquer quelque chose. On a déjà consacré une émission à la déconnexion, d'ailleurs. Voilà, Sophie nous en reparlera dans les bonnes résolutions de la deuxième partie de l'émission. Mais vous savez que c'est cette tendance accentuée avec les téléphones, hein, mais aussi la rapidité des informations qui circulent. Alors, sur les réseaux sociaux, mais pas seulement. Ça peut être aussi sur les chaînes d'information. On a peur de manquer quelque chose. Il se passe quelque chose dans le monde et on ne participe pas à ce mouvement, à cette vibration de l'univers. Mais ça peut être aussi la peur de manquer une expérience. Alors même si on vous parle régulièrement d'exposition, hein, que vous avez peut-être peur de manquer, peut-être manquer une soirée, un événement, quelque chose qui se serait passé et vous n'y êtes pas. Donc le FOMO, c'est quelque chose voilà qui s'est mis en place progressivement et on voit bien qu'à un moment, on arrive à un effet de saturation qui est dû à ces sur-sollicitations qui sont littéralement épuisantes. Eh bien le JOMO, vous avez compris, c'est exactement le contraire. C'est la joie. Et même le choix délibéré de rater quelque chose, hein, de vouloir rater quelque chose, de ne pas le faire, de refuser. Voilà, alors ça peut être une forme de contentement qu'on peut éprouver, par exemple, au cours d'un long week-end, lorsqu'on s'accorde justement une détox numérique. On a décidé de lire, de cuisiner, de voir ses amis, d'aller se promener. Et ça, ça permet de célébrer, de vivre les choses, d'apprécier l'instant présent avec beaucoup moins d'anxiété. Donc le JOMO, c'est vraiment ça, apprécier ce que l'on a dans l'instant présent, reconnaître la valeur de ses expériences et de ses relations, plutôt que de passer son temps à se mesurer, voire se comparer sans cesse aux autres. Et c'est vrai que les réseaux sociaux notamment sont un bon reflet de cette comparaison inlassable. Alors c'est vrai que ce mouvement qui est un peu en réaction, qui est toujours au départ quand même plutôt revendiqué par les plus jeunes d'entre nous, parce que eux aussi saturent complètement. C'est une réaction en particulier à ce qu'on appelle l'infobésité. Et vous voyez bien que ce néologisme est composé de deux éléments, c'est la contraction d'information et d'obésité, c'est-à-dire la surabondance informationnelle à laquelle on est soumis, hein, que ce soit effectivement l'accès à Internet à toutes circonstances, hein, dès qu'on cherche quelque chose, on a un trou, on a hop, tout de suite, on demande à Siri, à Google. Voilà, j'ai une amie qui a un petit garçon de 2 ans qui commence à parler et les premiers mots qu'il a dit, c'est dit Siri. Ça donne un exemple de ce qu'il entend autour de lui. Donc cette omniprésence effectivement des smartphones, l'émergence des chaînes et des médias d'information en continu, et il faut dire qu'ils se régalent hein, et nous régalent tout au long de la journée, même la nuit, de tout ce qui peut se passer, le moindre frémissement quelque part, bien qu'on ait l'impression d'avoir un peu tout le temps les mêmes informations. Il y a cette surabondance, donc cette pression sociale de rester informé. Donc on se sent un peu obligé d'être dans ce mouvement, hein, de tout savoir instantanément, ce qui va créer inévitablement une forme de surcharge mentale. Alors cette infobésité, il se trouve que dans notre quotidien, elle est cumulative. Parce que si on prend une journée, on va se rendre compte que sans cesse, on est sursollicité. Ça peut être par exemple au travail. Vous avez les courriels hein, que vous avez reçus en votre absence et que vous devez lire. Vous avez aussi les newsletters, vous savez, auxquels vous vous êtes abonné, vous avez oublié, mais vous continuez à les recevoir en continu. Les notifications incessantes, bien sûr, les messages instantanés, et je pourrais parler des groupes WhatsApp. Voilà, parce qu'à la moindre occasion, une soirée, un week-end, une sortie, un loisir qu'on partage, allez hop, un groupe WhatsApp et vous vous retrouvez avec une dizaine ou plus de groupes WhatsApp dans lesquels vous êtes et vous savez plus très bien où vous en êtes. Et ça, ce sont des sollicitations en permanence. On estime par exemple qu'au travail, les professionnels passent en moyenne 28% de leur temps rien qu'à traiter leurs emails. Hein, donc rien qu'à gérer cette partie de leur métier. La surconsommation médiatique, beaucoup de contenu aujourd'hui. Hein, d'ailleurs, il y a des spécialistes de la production de contenu. Il me semble qu'avant, on écrivait des articles ou des livres. Aujourd'hui, on produit du contenu. Et donc, parfois, ces contenus sont des reproductions de contenus qu'on a déjà vus des centaines de fois, mais c'est pas grave. Alors, les articles, les vidéos, les podcasts, hein, c'est vrai que l'offre de podcasts aujourd'hui, alors qui pour certains sont passionnants, on ne peut que vous inciter à réécouter ceux de Fréquence Protestante, puisque toutes nos émissions sont en podcast sur le site de la radio, fréquenceprotestante.com, au passage. Mais il y a énormément de créateurs de contenu. Alors, parfois, je sais pas si ça vous arrive, moi, sur le coup, j'ai pas le temps, donc je les enregistre en me disant je les écouterai plus tard. J'enregistre des posts, des notifications, des vidéos, en me disant je regarderai quand j'aurai le temps, et puis en fait, tout ça s'accumule et nous n'avons pas forcément le temps. Dans la vie courante, il y a aussi toutes les données internes qu'on va accumuler. Hein, le travail, j'en ai déjà parlé. Les documents, les comptes rendus, les notes, hein, la déclaration d'impôt aussi. Et tous les justificatifs qui vont avec sont aussi aujourd'hui numériques. Parfois, on est associé à des comptes rendus ou des réunions où on n'était pas, mais on est quand même mis en copie. Donc tout ça, ça augmente la pile. Tant et si bien qu'on va arriver à ce qu'on appelle une infobésité décisionnelle. Ça devient de plus en plus difficile de prendre des décisions dans un contexte qui est aussi saturé. Alors j'ai trouvé une anecdote assez amusante. Imaginez-vous qu'il y a déjà presque 2000 ans, le philosophe stoïcien Sénèque décrivait déjà cette surabondance d'informations. Et je le cite. « Que me font ces milliers de livres, ces bibliothèques innombrables dont, pour lire les titres, toute la vie de leur propriétaire suffirait à peine. Cette multiplicité des livres est plutôt une surcharge qu'un aliment pour l'esprit. Et il vaut mieux s'attacher à peu d'auteurs que d'égarer sur 100 ouvrages son attention capricieuse. » Voilà, donc le sujet de l'attention, ça n'est pas nouveau. Alors à l'inverse, je voudrais faire un éloge de l'ennui. Et peut-être que c'est le moment justement, si vous êtes en week-end, si vous en profitez, pour réapprendre à ne rien faire et à vous ennuyer. Notamment parce que notre cerveau en a absolument besoin. Et on sait maintenant, donc les neurosciences, notamment à partir du début des années 2000, on a commencé à identifier un mode de fonctionnement du cerveau qui s'appelle le réseau du mode par défaut. Donc le réseau du mode par défaut, il ne peut s'activer que lorsqu'on ne fait rien. Lorsqu'on rêvasse, lorsqu'on regarde par la fenêtre, les feuilles bouger dans l'arbre qui est en face de chez vous, lorsqu'on se promène sans but précis, ou qu'on laisse simplement son esprit vagabonder, à ce moment-là, ce réseau du mode par défaut, il va s'activer. Et on en a absolument besoin. parce qu'il favorise notamment la consolidation de la mémoire. Donc, lorsqu'on cesse d'être activement concentré ou sollicité, le cerveau va pouvoir réintégrer, rejouer alors certaines expériences, mais aussi assimiler les connaissances, les apprentissages qu'on a pu acquérir au cours de notre journée ou pour les plus jeunes, voilà, au cours de leur cours. Donc, c'est pendant ces phases de vide apparent que nous allons faire aussi des connexions complètement inattendues. C'est là où ça réveille notre créativité. On a d'ailleurs remarqué que ce sont les gens les plus rêveurs qui arrivent le mieux à résoudre les problèmes. Parce que si on remplit ces instants de creux par du contenu digital, on n'offre pas à notre cerveau cette possibilité d'avoir une réelle incubation créative. Moi, je sais que mes meilleures idées arrivent souvent sous la douche, parce que c'est quand on ne fait rien et qu'on pense à autre chose, que le cerveau va pouvoir, lui, faire ses connexions, ses associations d'idées, imaginer, créer. Donc, c'est vraiment l'objectif. Le mode 2 par défaut, donc, c'est le moment où le cerveau, il fait le tri, il renforce certaines informations, il en élimine d'autres, et puis il va générer aussi de nouvelles connexions, et il semblerait aussi de nouveaux neurones. Donc ça, c'est complètement bénéfique. L'attention, je vous le disais tout à l'heure, c'est un vrai sujet. On estime aujourd'hui que notre durée moyenne d'attention, elle est d'à peu près de 8 secondes, d'où le scrolling. C'est-à-dire qu'assez rapidement, on a envie de passer à autre chose. Mais ce qu'on sait aussi, c'est qu'après quelques jours, parfois même quelques heures de déconnexion, cette attention, cette capacité à rester fixée sur une même chose, elle peut aussi se régénérer parce qu'heureusement, le cerveau a une plasticité. Il a vraiment une capacité à pouvoir développer les choses. Alors, peut-être que ça vous paraît contre-intuitif, puisque on est quasiment obligé de faire tous les actes de notre vie quotidienne avec un téléphone, un QR code, un billet qu'on reçoit sous forme électronique. Eh bien, sachez qu'il y a des personnes qui arrivent très facilement à s'en passer. Et notamment, alors j'ai pris quelques exemples célèbres. Le plus long étant, le meilleur exemple étant peut-être Ed Sheeran, que vous connaissez peut-être, cet artiste américain. Lui, depuis 2015, il n'a plus de smartphone. Voilà, il estime que c'est trop de sollicitations. Il a déclaré lors d'une interview, j'étais vraiment accablé et triste avec un mobile. Je passais tout mon temps dessus. Je m'en suis débarrassé et c'est comme si un voile disparaissait. Alors c'est peut-être plus facile quand on est connu et qu'on a peut-être un assistant ou plusieurs pour gérer ses rendez-vous. Lui, il dit que tous les deux ou trois jours, il ouvre son ordinateur portable et puis il répond à ses mails et puis il voit ce qu'il en fait. Alors peut-être que vous avez d'autres obligations ou une vie un peu plus contrainte qu'Ed Sheeran, mais il n'est pas le seul puisque d'autres artistes ou écrivains ont adopté cette hygiène de vie sans téléphone et parfois sans boîte mail. C'est le cas notamment de Tom Cruise et d'Elton John, et de deux écrivains français, Sylvain Tesson et surtout Amélie Nothomb, qui n'a ni smartphone, ni boîte mail. Voilà, donc c'est pas la peine d'essayer de lui écrire, ou alors il faut lui envoyer un petit Bristol, un petit carton, ce qui peut être très bien aussi. Alors, vous le savez, les téléphones servent notamment à se distraire. Eh bien, tout ça nous amène forcément à vous proposer aussi une petite pause musicale en plein milieu de cette émission pour vous aider aussi à revitaliser vos neurones.

0: Alors, si ça vous intéresse, je vous donne, pour ceux qui n'auraient pas reconnu ce morceau, les références de l'Aquarium de Saint-Saëns, qui est joué par deux pianistes, Lang Lang et sa femme Gina Alice. Et c'est aussi, pour ceux qui sont des fans du Festival de Cannes, la musique d'ouverture du Festival de Cannes. Donc, pour ceux qui n'auraient pas retenu, vous aurez comme ça la possibilité d'aller le réécouter. Alors, après la présentation de Laurence sur ce qu'est la peur de manquer quelque chose et la joie de manquer quelque chose, comment s'offrir du temps pour soi, justement pour prendre un peu de temps en ne faisant pas des choses qui sont pas forcément utiles pour nous. Tout simplement, comme l'a très bien dit Laurence, en ne faisant rien, en savourant le moment présent, même si c'est que quelques instants, et en utilisant nos cinq sens. Quel que soit le moment de la journée, de la soirée, sous la douche, comme l'a dit Laurence, on peut utiliser ces cinq sens, ou certains de ces cinq sens, et retrouver notre capacité d'apprécier ce que nous sommes en train de faire juste à ce moment, juste à cet instant, sans être anxieux à l'idée de manquer quelque chose. Qu'est-ce que je respire? Quelles sont les odeurs autour de moi? Si je touche ma peau, qu'est-ce que je ressens? Juste vos cinq sens. Et vos cinq sens, ils sont toujours avec vous, le jour comme la nuit. Et il faut toujours privilégier la qualité du moment présent, quel que soit ce moment, plutôt que la quantité. Il vaut mieux avoir, ce qui nous arrive souvent avec Laurence, un grand moment d'éclat de rire qui nous allège, ça y est, elle rit. Plutôt que plein de petites choses, mais pas moyennement.
1: Survolées. Oui.
0: Voilà, exactement. Donc, ça, c'est vraiment mais des choses extrêmement simples. Ce que les enfants savent faire, les ados et les adultes, beaucoup moins. Parce qu'on a perdu cette habitude. Et vraiment, on peut prendre exemple sur eux parce que lorsqu'ils rient, ils rient vraiment. Donc, on peut prendre exemple pour eux. Donc, ça, c'est vraiment le premier point, savourer le moment présent en utilisant nos sens, certains de nos sens. Le deuxième point, je vais revenir sur des petits compléments sur ce qu'a dit Laurence sur la déconnexion. Notre ancienne émission de février 2026, si on décrochait de nos téléphones, on avait déjà évoqué pas mal de choses. Et dans notre monde hyperconnecté, c'est très important de prendre l'habitude de faire des pauses. Soit on éteint nos téléphones, soit on le met en mode avion. Quand on travaille, on n'a pas le téléphone à côté. Comme ça, on n'est pas tenté de le regarder. Même si ce sont des activités manuelles, on fait la cuisine, on fait une activité qui nous plaît, le téléphone, il est ailleurs. Parce que du coup, on pourra

0: développer votre attention, votre créativité, votre productivité, ou tout simplement de faire une petite pause pour vous reposer. Même si c'est 5 minutes, mais 5 minutes où vous vous asseyez, où vous vous allongez à moitié, et vous respirez, vous profitez du moment présent, ça va vous permettre de vous reconnecter pour l'activité que vous allez enchaîner ensuite. Ce qui est aussi important, c'est d'écouter, de vous écouter, d'écouter vos sensations.
1: Peut-être plus en conscience de soi.
0: Oui.
1: Que toujours brancher sur l'extérieur.
0: C'est ça, exactement. S'écouter soi. Et c'est pas faire le tour de son nombril et devenir égocentrique, hein, pas du tout. C'est juste reprendre le temps de penser à vous, à ce que vous êtes en train de faire, à vos réalisations, à ce que vous aimez, à ce que vous aimeriez réaliser. Et surtout, et ça c'est une maladie chez les humains de se comparer aux autres, à chaque fois que vous vous rendez compte que vous êtes en train de vous comparer, faites autre chose. Pensez à autre chose. Pensez à ce que vous avez fait ou ce que vous êtes en train de faire. On est tous différents. Donc, la comparaison, c'est usant et c'est très contre-productif.
1: D'autant qu'on sait qu'il y a beaucoup de choses qui sont extrêmement déformées dans ce qu'on nous montre.
0: Oui,
1: oui.
0: Bien sûr.
1: Très exagéré.
0: Même dans ce que peuvent nous dire des proches de leurs réalisations merveilleuses,
1: exactement.
0: Qui ne sont pas si merveilleuses que ça.
1: Quand on voit l'envers du décor, c'est un peu
0: voilà,
1: moins.
0: Voilà, exactement. Donc, restez à l'écoute de vous et de vos besoins, à vous, qui ne sont pas forcément les mêmes que ceux de vos proches. On est tous différents. Et donc, comment faire? Offrez-vous un petit peu plus de temps pour vous, même si c'est des court pause pour réfléchir.
1: Ça, c'est très difficile, Sophie, j'ai l'impression. Oui. On se dit toujours, je vais prendre du temps pour moi, et c'est la variable d'ajustement.
0: Alors, il y a une chose qui peut être un peu contre-intuitive, c'est donnez-vous un temps, prenez un timer, et dites-vous pendant 2 minutes, 5 minutes, je réfléchis à ce que je souhaite, à ce que j'aimerais faire. On parle souvent d'expositions dans cette émission, les expositions que j'aimerais faire, les concerts auxquels j'aimerais assister, les représentations théâtrales ou toute autre chose. Quels sont vos rêves? Des rêves que vous n'avez pas encore réussi à réaliser, mais peut-être la première étape de votre prochain rêve et à vos priorités aussi. Vous pouvez choisir un souhait qui vous tient à cœur et mettre en place toutes les étapes pour le réaliser. Déjà, le prendre en note, c'est déjà la première étape. Et ce que vous pouvez faire aussi, c'est des tout petits gestes comme les automassages ou une petite pause de respiration. On en a déjà parlé dans des émissions précédentes. Au plus c'est simple, au plus c'est facile à mettre en œuvre. Dites-vous bien que votre priorité numéro 1, c'est vous. Parce que personne ne pourra prendre aussi bien soin de vous que vous. Alors, c'est assez difficile à mettre en œuvre.
1: Voire culpabilisant.
0: Oui.
1: Parfois, oui, ça peut être culpabilisant.
0: Chez les femmes qui ont toujours l'habitude de se...
1: plutôt de s'oublier.
0: Oui, voilà.
1: Et de faire passer les autres avant elles.
0: De donner aux autres. Mais on peut encore une fois faire des choses simples pour vous, ce qui vous fait plaisir, que ce soit de la lecture, dormir plus, prendre du temps pour aller faire une exposition, faire ce qui vous plaît réellement. Et ce n'est pas égoïste, ce n'est pas de l'autocentrage, hein, vous faites pas le tour de votre nombril. C'est juste, même si c'est 15 minutes dans une journée, ça sera un temps énorme pour justement prendre du temps pour vous. Et puis le dernier point, c'est d'apprendre à dire non.
1: Ah oui, ça, c'est particulièrement difficile, je pense.
0: Mais on peut s'entraîner, c'est comme dans le sport.
1: Oui.
0: La première fois est la plus dure.
1: Oui, c'est ça.
0: Et il faut être clair avec vous. Et si vous êtes clair avec vous, vous serez clair avec les autres.
1: Ce qui veut dire aussi, Sophie, il faut bien connaître ses limites. Jusqu'où on a envie d'aller.
0: Oui, ou de ne pas aller.
1: Oui. Hein, on disait tout à l'heure, faire passer les autres avant soi, et parfois on est fatigué, voire irrité, parce qu'on se dit, oui, mais justement, j'ai jamais tant pour moi, mais parce que ces limites-là, on a du mal à déjà peut-être à les discerner.
0: Et d'où l'intérêt de prendre des petites pauses, même si c'est 5 minutes pour vous, parce que c'est ça qui va vous faire vous recentrer. Et faire vos choix pour peut-être dire non à certaines choses. Ne vous laissez pas influencer par des proches, par des idées à la mode. Gardez votre cap à vous. Votre sensation sera toujours la bonne. Si vous sentez qu'il y a quelque chose qui vous freine dans une invitation,

0: par exemple, eh ben, n'y allez pas.
1: Je pense que souvent on néglige la fatigue. Le niveau de fatigue qu'on peut avoir. Le mois de mai est un mois un peu particulier parce qu'il y a à la fois beaucoup de ponts, mais qui dit beaucoup de ponts dit moins de jours pour travailler. Et on a tendance à certains moments à mettre des coudes à l'accélérateur. Et c'est vrai que cette fatigue, elle peut être présente. Alors non seulement physique, mais elle peut être aussi psychique, émotionnelle. Et on se dit je vais le faire. Si je sors pas, c'est que je fais rien. Or, on a besoin de ces temps de récupération.
0: Tout à fait. C'est pour ça qu'il faut être plus sélectif et savoir potentiellement dire non, se mettre en retrait, ne pas accepter toutes les invitations. Il faut vous respecter et respecter vos besoins. Or, nous sommes tous et toutes différents et différentes. On n'a pas tous les mêmes besoins. Il y a des gens qui ont des plus grands besoins de récupération, de sommeil notamment, d'autres moins. Il faut connaître ses besoins et les respecter.
1: Ne pas trop culpabiliser, je reviens là-dessus.
0: C'est la première fois qui est la plus difficile.
1: Oui, souvent on se dit, ça ne se fait pas de refuser une invitation.
0: Oui, mais une fois que vous l'aurez fait, et puis ce n'est pas à faire tout le temps, c'est quand vous ressentez que c'est vraiment la chose qui vient en trop, que vous n'êtes pas en état sur le plan de l'énergie pour aller à cette invitation, il faut le dire sincèrement.
1: Et peut-être dans cette histoire de manquer, voir aussi qu'il n'y a pas forcément des conséquences tragiques.
0: Absolument.
1: On pense souvent, on dit ça va être terrible.
0: Non. Non, et vos amis ne vous en voudront pas.
1: Exactement.
0: C'est
1: ça qu'on pense souvent en se disant, c'est pas gentil, j'ai pas le droit de faire ça, ils vont m'en vouloir.
0: Oui, c'est très lié à l'éducation dans certaines familles où on ne doit pas dire non. Mais là, il faut savoir, il faut s'entraîner. La première fois est la plus dure.
1: Commencer petit en s'entraînant, oui. On commence par des petits noms. Moi, j'aime bien cette idée de commencer petit. Se respecter ses besoins. Alors, peut-être qu'on pourrait vous lancer un petit défi pour ce week-end, c'est-à-dire de refuser une chose dans les jours qui viennent, de vous dire qu'il y a vraiment quelque chose que pour lequel vous allez dire peut-être non. Et c'est toujours l'idée que quand vous dites non à quelque chose, c'est à vous que vous dites oui, et justement à ce plaisir de savourer les choses vous-même. Sophie, des suggestions pour sorties, d'expositions, des choses intéressantes à voir.
0: Alors, il y en a tellement. J'ai pris un classique et un moins classique. La première idée d'exposition, c'est Matisse au Grand Palais, pour ceux qui sont à Paris. L'exposition a lieu jusqu'au 26 juillet. Et pour les passionnés de design, il y a la galerie Alexandre Guillemin, qui est une des galerie pionnière dans la déco des années 50 à 70 pour tous les gens qui
1: les fans de cette période.
0: Et cette galerie est 21 rue Visconti dans le 6e à Paris et il y a des pièces absolument extraordinaires. Et c'est gratuit.
1: Très bien. Merci Sophie. Il y a de quoi faire donc pour ce week-end. Profitez bien en tout cas de ces moments. Vous savez que vous pouvez réécouter cette émission, la faire réécouter à vos proches sur le site de Fréquence Protestante. On remercie Felipe qui était avec nous à la technique aujourd'hui. Et on vous donne rendez-vous le mois prochain.
0: Tout à fait. À très bientôt.

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Bonjour amis des livres, de la lecture et de la littérature. Aujourd'hui, un livre, encore une fois, à nul autre pareil, sur un sujet que j'évoque très souvent. Mais pourquoi à nul autre pareil? Eh bien parce que peut-être aurez-vous du mal à le trouver, hormis dans votre bibliothèque municipale ou éventuellement dans une vente d'occasion. Son titre, « Triangle rouge » par Catherine Roux. Alors l'édition que j'ai devant moi date de 1968 chez France Empire, alors vous voyez, ça nous rajeunit pas, c'est l'année où Catherine Roux remporte le prix littéraire de la résistance, car c'est bien une histoire de résistance dont je vais vous parler, au sens propre comme au figuré. Et ce livre est assez extraordinaire parce qu'il a été rédigé en 1946. La Seconde Guerre mondiale est à peine achevée, les déportés viennent de rentrer, beaucoup d'entre eux sont à l'hôtel Lutetia et ils pèsent 30 kilos et c'est assez terrible. Ce texte est préfacé par Geneviève Antonioz de Gaulle et il est illustré par Jeannette Lherminier. Toutes les deux, Geneviève Antonioz et Jeannette Lherminier, ont fait partie du convoi des 27 000. Alors voici le premier avant-propos de Geneviève de Gaulle. Voici le livre du courage, pas de la peur. Et Dieu sait pourtant qu'elle lui était promise, ces femmes traquées, arrêtées, torturées, jetées dans les prisons, puis franchissant le seuil de l'univers concentrationnaire, parmi les coups, les cris, les aboiements des chiens. Certaines d'entre elles ont rejeté la peur, ne lui ont même pas livré leurs songes. Dévêtues, battues, piétinées, cravachées, échevelées, Catherine Roux entend les agents de la Gestapo lui assurer qu'elle est juive, qu'ils le prouveront scientifiquement, et de s'armer d'un mètre ruban de couturière pour mesurer l'écart entre ses deux yeux. Innocente et douce, elle interroge « Il paraît que les juifs ont des écailles sur le ventre en plus ». Catherine sourit après avoir manqué son suicide avec une épingle anglaise, arme dérisoire. C'est dit, je ne mourrai pas cette nuit. C'est qu'elle est un vrai petit coffre-fort bourré de secrets. Ne portait-elle pas sur elle, au moment de son arrestation, le plan d'insurrection pour le jour du débarquement? Mais Catherine garde ses secrets de résistance. Comme on l'imagine bien, les lèvres mordues parfois pour ne pas parler, puis livrant tout à coup au vieil homme qui l'interroge, tellement alourdi par tous les coups qu'il donne et qu'on ne lui rend pas, qu'il fait un peu pitié. Une confidence juvénile. Elle rêve à une pomme rouge qu'on lui a donnée pour ses 16 ans. Elle pense aux albigeois et se sent comme au dernier étage de la rue des Saussets, comme sur les remparts de Montségur. Alors, voyez-vous, ça n'annonce pas un texte très facile, et pourtant, c'est un texte très facile. Triangle rouge est donc l'histoire personnelle de Catherine Roux, arrêtée au début de 1944, elle a alors 24 ans. Elle est interrogée, elle est déportée. Donc après Fresnes, elle va au camp de Romainville, un milieu étrange où elle croise des femmes de toutes les origines, des Françaises, mais des aristocrates qu'on a tirées de leur hôtel particulier, des vieilles paysannes qui parlent les langues locales et à peine le français, des universitaires ou des prostituées, des bourgeoises et des communistes. Et puis après un long, long voyage, c'est la porte de l'enfer, Ravensbrück. On lui donne, ou plutôt on lui tatoue sur la peau, son numéro, 35282. C'est tout ce qui va subsister de son identité. Par ailleurs, un triangle rouge est cousu sur sa manche gauche. Il symbolise sa catégorie, c'est-à-dire prisonnier politique. Catherine Roux va alors entreprendre de se défendre avec les armes qui lui sont propres, qui ne sont pas banales. C'est la poésie, la culture et l'imagination. Et puis la solidarité aussi, même si ce n'est ni naturel ni évident dans un monde concentrationnaire où les valeurs n'existent plus que dans les esprits de ceux et celles qui parviennent à en faire une forteresse.
Bilan après la fouille d'entrée. Ravensbrück, 23 avril 1944. Mon Dieu, je n'ai plus de vêtements sur moi, je n'ai plus de chaussures, je n'ai plus de sac, de portefeuille, de stylo. Je n'ai plus de nom. On m'a étiqueté 35 282 et je porterai un triangle rouge sur ma manche gauche. Je n'ai plus de cheveux. Je n'ai plus les photos de ma mère et de mes neveux. Je n'ai plus l'anthologie où chaque jour, dans ma cellule de frêne, j'apprenais une poésie. Je n'ai plus rien. Mon crâne, mon corps, mes mains sont nus. SS, fouille, pille, rase, animalise ma silhouette. Arme mes mains de pelle, de pioche. Fais de moi une bûcheronne, une terrassière, une videuse d'excréments, une forçate des marais. Sculpte mon visage, mes rides, pour que je ressemble à des milliers et des milliers de prisonnières. Donne à mes yeux cette fixité de somnambule que je retrouve, horrifiée, dans les yeux de mes compagnes. Assourdis mes oreilles par tes hurlements. Manie le gourdin, donne des coups de botte, assassine, emplis nuit et jour avec nos pauvres squelettes d'affamés, tes crématorines. Mets devant nos yeux le spectacle inhumain de celles qui meurent comme des bêtes, là, dans un coin. Sans t'arrêter jamais, matraque, blesse, pend, fusille, va, qu'importe. SS, depuis l'enfance, mon pays, qui est la France, a fait de moi une fille marchant dans le vent, les cheveux et l'esprit libres. Il a civilisé mon cœur, éduqué mes instincts, harmonisé ma sensibilité, peuplé ma tête de musique, de poèmes, de fragments de livres aimés. Il m'a entourée de doux sourires d'enfant. Mon pays qui est la France a tendu sur moi la tendresse, la sérénité de son ciel. Il a mis dans mon cœur, ô SSAI, criminel, un amour si profond que là, prisonnière, désarmée, toute nue, je me sens riche comme une reine et je relève hautement le front. On comprend à ces mots l'esprit de résistance de cette très jeune femme. Elle vit libre dans la forteresse de son esprit, même si son corps va vivre dans le bloc 27, prévu pour 300 femmes et qui va en accueillir à un moment donné plus de 1000. La place est chère, surtout la nuit. Catherine Roux raconte, elle brosse des portraits de ses compagnes d'enfer et d'enfermement, ces femmes, jeunes ou moins jeunes, qui, comme elle, vont vivre et survivre. Ce récit n'est pas celui de la désespérance, bien que parfois le lecteur se sente envahi par le découragement. Mais on se dit que puisqu'elle écrit, c'est qu'elle a survécu, et moi-même, voilà ce que je me suis dit à un moment donné. Et de Ravensbrück, eh bien, nous partons pour Olaichen, en Tchécoslovaquie. Un camp qui, bizarrement, paraît presque confortable, avec des lits individuels, des assiettes en faïence, mais des bourreaux aussi, et qui inquiètent, parce qu'on sent leur déséquilibre psychique. Ils sont capables de tout et instinctivement, les gens comme moi qui ont beaucoup lu dans ce type de littérature savent que ça peut pas se passer bien. Les détenus sont soumis à un travail épuisant par une température qui peut atteindre moins 32 parfois. Elles ont les pieds entourés de chiffons graisseux pour résister. Et que Catherine Roux ait eu le cœur de songer encore à inventer des contes et la force de poétiser ce bagne, c'est quand même une victoire impressionnante de l'esprit sur la force. Alors je vous lis en premier lieu un petit conte d'anniversaire. Conte de fées, écrit au camp d'Olaichen pour l'anniversaire de mon ami Jackie Balavi, le 17 juillet 1944. Au numéro 35153, le numéro 35282. Il était une fois dans un grand pays sauvage de l'Europe centrale, une petite prisonnière qui s'appelait Jackie. Une bien petite prisonnière, tout juste âgée de 22 ans. Depuis des mois et des mois, elle vivait avec quelques milliers d'autres compagnes dans un grand camp noir où l'on butait à chaque pas sur la mort. Autour de ce camp, de grands murs à pic
des barbelés électrifiés, la ceinture des marais croupissants. Et là-bas, dominant la Lagerstrasse comme deux malfaisantes antennes, les cheminées du four crématoire. Imaginez une île redoutable où ma petite prisonnière aurait été transportée toute vive et livrée au diable en personne. Une île infernale, il n'y aurait des humains où l'on peinait, où l'on mourait, où l'on était frappé, disséqué, sucé goutte à goutte par d'horribles vampires, puis réduit en cendres et dispersé au vent. Les jours et les jours passaient, les uns après les autres, les semaines. Jackie se demandait parfois, lors de fugitifs désespoirs, si les soldats de son pays viendraient un jour la délivrer. En ce mois de juillet, son jour de naissance allait revenir, triste jour en ce triste lieu. Alors, il est exact que c'est le début de ce conte, mais il faut dire qu'il est intitulé « Conte de fées » et que cette petite Jackie est soudain avertie par un bruit insolite et elle va voir une fée. Une fée, est-ce que c'est Viviane, est-ce que c'est Mélusine, est-ce que c'est Morgane, on ne sait pas trop. Et cette fée lui dit « Je te donne des matins bleus, des crépuscules orangés, des collines vêtues de brume et des champs de blé sous le vent, et des villes au fond des vallées et des villages blottis dans un creux de montagne. » En fait, c'est une allégorie de la France, et la fée va donner une petite boîte, et cette boîte, c'est une lanterne magique qui projette au mur une carte, et cette carte, c'est celle de la France. Alors voilà, cette vie n'est pas une vie, c'est presque pas une survie d'ailleurs, et les quelques minutes qui me restent vont me permettre de vous lire un dernier chapitre intitulé « Dialogue » qui viendra rencontrer notre générique de fin. Alors merci à Olivier Joël, l'animateur sur notre antenne de l'amour de la musique, qui m'a offert ce livre « Voici Dialogue ». Dans le vieux parc solitaire et glacé, deux spectres ont tout à l'heure passé. Leurs yeux sont morts et leurs lèvres sont molles et l'on entend à peine leurs paroles. C'est un extrait de Paul Verlaine. Deux spectres, comme je les vois. N'ai-je pas rêvé d'eux cette nuit? Oh, reviens, rêve translucide. Animez-vous, ombre mystérieuse. Dans le vieux parc solitaire et glacé, au son d'une harmonie immatérielle, deux spectres ont tout à l'heure passé. Un spectre noir et fort, un spectre blanc et là. Comme pour une joute solennelle, ils se sont alignés. « Je suis la mort, » a dit le spectre noir. « Je suis la vie. Je suis ce qui reste de vie dans le corps d'une prisonnière affamée. Je suis la dernière flamme qui brûle en un squelette, a dit le spectre blanc. Forte, éternelle, jamais lassée, j'erre au-dessus des charniers, des champs de bataille, des villes mortes. Je suis repu de la moelle de nouveaux millions de cadavres. Depuis le commencement de cette guerre, 20 millions de morts m'ont insufflé leur vie. Je suis le fleuve à la fonte des neiges, l'arbre à l'éclosion des fleurs. Je suis le sein gonflé de lait, la lèvre gonflée de sève. 20 millions. Je suis l'espoir. Je suis la faiblesse qui lutte, la vie qui se défend. Je porte en moi la souffrance de tous mes frères. J'ai subi toutes les tortures. La nuit est dans mon corps, mais ma pensée est lumineuse et fière. Regarde comme mes yeux brillent. Ta pensée, une chandelle. Moi, je suis un brasier, un élément, une force de la nature. Je suis né d'un remous d'univers. J'ai bondi, adulte, armé de ma faux, de la fontaine créatrice. J'ai vu s'allumer le soleil. Je verrai s'éteindre les mondes. »

0: Bonjour à tous et bienvenue dans ce rendez-vous pour la bande dessinée chaque semaine avec aujourd'hui Eve-Marie, bonjour.
1: Bonjour.
0: Vous êtes l'autrice de L'école est finie, une bande dessinée totalement autobiographique qui vient de paraître aux éditions Robinson. Détrompez-moi, c'est bien tout est vrai.
1: Alors, tout est absolument vrai. Chaque anecdote, l'histoire, absolument tout.
0: Vous avez raconté en fait votre histoire scolaire, votre aventure au collège, au lycée et après, parce qu'il y a un moment en fait où ça se passe bien, parce que tout le début de votre scolarité, c'était pas du tout l'endroit où vous vous sentiez le mieux sur Terre.
1: Les débuts ont été assez chaotiques, je crois que j'étais pas tout à fait faite pour le circuit traditionnel, on va dire, et effectivement c'est bien de le dire que c'est un happy end cette BD.
0: Oui c'est ça, non mais c'est évolutif, c'est-à-dire qu'on vous suit effectivement depuis votre entrée en sixième avec votre sœur, voilà, oui. Qui est très présente, hein, qui est votre binôme à la maison et à l'école aussi. Et donc voilà, donc elle vous emmène, au départ vous dit bon bah voilà, c'est le collège, super, je suis chez les grands. Et puis en fait ça se passe pas très bien du tout. D'abord vous n'aimez pas du tout l'ambiance, l'environnement, vous avez un nom de famille qui est moqué systématiquement et par les élèves et par les profs. Ça, j'ai trouvé ça dingue.
1: C'est le pire, c'est quand les adultes prennent le relais pour se moquer, ça c'est absolument catastrophique, parce que comment faire respecter par les petits confrères, on va dire, quand les professeurs y mettent du leur, c'est assez compliqué.
0: Non, voilà, donc c'est vraiment plein d'anecdotes évidemment sur votre quotidien, ce qui rend cette BD très très amusant, enfin là, c'est l'humour, c'est-à-dire que vous arrivez à mettre de l'humour sur ces mauvais souvenirs, donc vous faites sourire votre lecteur, et moi vous m'avez fait marrer sur des planches vraiment. Voilà, notamment les cours de musique. C'est voilà, parce qu'il y a vraiment toutes les matières y passent, et tous vos problèmes avec les différents professeurs, avec les langues. Vous avez choisi allemand. C'était pas forcément le meilleur choix, en l'occurrence. En ce
1: c'était
0: qui
1: une
0: vous
1: très
0: concerne.
1: Mauvaise idée.
0: Voilà. Mais comme tout se passe très mal, bah, vous redoublez, puis vous partez en anglais. Vous redémarrez, mais avec l'anglais.
1: Donc, oui. Voilà. Mais j'avais la chance d'avoir un an d'avance, et ça m'a permis, ce grand bonheur de redoubler.
0: Bah, voilà.
1: Voilà.
0: Sauf que quand on a du mal à l'école, et qu'on se dit, punaise, j'en ai pris pour un an de plus, c'est pas forcément la meilleure nouvelle.
1: C'est pas ce que j'ai préféré, effectivement.
0: Mais bon, cela dit, le récit du coup est construit en trois parties. Il y a cette première partie au collège, donc voilà, donc pas très bon élève, mais cela dit, vous racontez vos anecdotes et puis ça donne des moments assez savoureux et rigolos, je le disais, à la lecture. La deuxième partie est consacrée au lycée, voilà, on va y revenir. Et la troisième partie, justement, c'est quand ça se passe plutôt beaucoup mieux que quand vous allez faire l'école Saint-Luc en Belgique, où vous allez donc vous spécialiser en bande dessinée, parce que finalement, c'est ça que vous voulez faire depuis le début, c'est devenir autrice de BD, ça vous le dites, et c'est ça aussi probablement que les profs n'apprécient pas forcément, ils trouvent pas, c'est pas un vrai métier, c'est pas normal, et puis il faudrait plutôt faire des maths, madame.
1: Bah, dans l'idée, c'est absolument ça. Mon collège, en fait, a été fait en deux parties, dans le public, où c'était une très grande liberté, où moi j'avais pris la liberté de pas trop travailler. Sur ce, mes parents m'ont envoyé dans le privé, qui a été une expérience assez houleuse, pour être... Ouais.
0: On va en parler.
1: Expérience houleuse. Et puis suite à ça, en fait, c'est mon lycée que je suis partie faire en Belgique.
0: Ah, c'est à partir du lycée, pardon.
1: Okay. Ouais, à partir du lycée. Bon, ça s'est poursuivi un petit peu après le bac, puisque les Belges ont aucun problème avec l'idée de se spécialiser dans un domaine quand on sait vraiment ce qu'on veut et où on va, avant justement de passer le bac, quoi.
0: Alors la scission, effectivement, elle se fait entre le public et le privé. Donc c'est pas le collège et le lycée, mais ça reste au collège, ouais. Entre 6e, 5e en gros en public, et puis la suite en privé. C'est pas trop le fait de passer dans le privé qui est un problème, c'est ce collège-là en particulier, avec des profs et des surveillants qui sont extrêmement durs et même violents, et vous dénoncez finalement les mauvais traitements que vous avez subis. C'est évidemment extrêmement choquant quand on regarde ça avec le recul, on se demande même dans quelle mesure, avec les actualités récentes, si ça pourrait et si ça continue encore aujourd'hui. Mais ce que vous racontez, ça fait froid dans le dos. C'est-à-dire que là, pour le coup, ces pages-là, elles sont beaucoup moins drôles.
1: Alors, j'ai essayé qu'elles restent drôles quand même.
0: Oui, mais on est un peu entre le rire et l'écœurement, vous voyez,
1: oui,
0: quand on vous découvre.
1: Bah, le rire grinçant. En fait, c'est très amusant ce que vous dites, parce que j'ai pris conscience que très récemment, que c'était pas normal.
0: Ah oui? De se faire taper dessus par des profs, vous trouviez ça normal avant?
1: Les profs n'étaient pas violents, c'était vraiment tout le personnel encadrant qui était extrêmement problématique. Et en fait, pour moi, j'avais pas de référence, et c'était l'école privée qui était comme ça. Je pensais sincèrement que c'était comme ça qu'on éduquait les enfants pour qu'ils rentrent dans le droit chemin, etc. À la dure, c'est C'est la seule référence que j'ai eue dans le privé.
0: Ah oui, du coup, vous aviez intégré ça au fait que c'était du privé. C'était pas forcément une question de personne, c'était une question d'enseignement.
1: D'accord. Totalement. Pour moi, je me suis dit, bon, bah, c'est pas très sympa, mais peut-être qu'il y a des élèves à qui ça fait du bien. Je savais pas précisément. Et c'est quand j'ai commencé à publier des petits strips sur Instagram que j'ai eu une vague de retours de gens qui étaient ulcérés par ce que je racontais, d'autres qui témoignaient aussi des choses assez... de leur vécu assez terrible, où je me suis dit, pop, c'est pas tout à fait normal ça.
0: C'est fou, parce qu'effectivement, ça n'était pas arrivé avant. Vous n'avez jamais parlé à vos parents, vous n'avez pas raconté ce qui se passait pendant l'école, dans la journée?
1: Alors écoutez, non, parce qu'en plus, j'avais de la famille aussi qui était passée par là et pour qui ça avait été exactement la même chose. Encore une fois, c'était une école d'il y a 30 ans, hein, et pour moi, je pensais que c'était un peu la norme et que c'était comme ça qu'on éduquait les enfants pour qu'ils se mettent à fond dans leur scolarité, à coup de pile de livres dans la tête. En tout cas, ça avait l'air de choquer personne sur place. Donc, vous voyez,
0: Ouais, alors évidemment, en tout cas, en tant que lectrice, sachez que moi, ça m'a choquée.
1: Je crois que c'est une bonne chose.
0: Voilà. C'est-à-dire qu'effectivement, le fameux surveillant que vous appelez Boulin, c'est pas son vrai nom dans la vie, mais c'est comme ça que vous l'avez surnommé dans la BD, il tape sur les élèves, vraiment, physiquement. Et puis, il y a des profs, vous dites, les profs sont pas violents, si. Il y en a un qui vous humilie en permanence. Dès que vous avez une mauvaise note, c'est fou, quoi.
1: C'est le chef de division, parce que c'est un nom, en plus, qui fait très militaire. Donc lui, c'était le patron des collégiens. Et si vous prenez en grippe, c'était foutu jusqu'au moment où vous quittiez le collège, quoi. C'était très particulier. En parlant, je m'en rends compte.
0: Mais c'est plus que particulier. Encore une fois, c'est très choquant. Dans la BD, vous avez rayé les noms, vous avez changé le nom, vous n'avez pas cité le nom de la ville. Mais après, vous l'avez cité, donc on peut le dire ici. C'était où cet endroit, ce collège où il ne faut absolument pas aller?
1: Alors moi, je ne l'ai pas cité, mais ça s'est su, c'était à Rouen.
0: C'est là que vous avez été scolarisé.
1: Absolument.
0: Cela dit, si, parce qu'en l'occurrence, vous citez même des articles de journaux où aujourd'hui, le fameux Boulin, qui ne s'appelle pas Boulin, mais voilà, ce fameux personnage-là, a été arrêté depuis pour des agressions sexuelles, etc. Donc le type était vraiment plus que vicieux et plus que...
1: Alors, je crois que c'est un autre surveillant dont il est question.
0: Ah, c'est pas le même. Tous les cas, c'était quand même des problèmes dans ce collège-là.
1: Des problèmes dans ce collège, oui, ça c'est sûr qu'il y en a eu. Et là, je crois qu'il y a un collectif. Et puis ça fait du bruit, là, c'est en train de bouger un petit peu. Parce que, bon, moi, ça m'est complètement passé, mais je crois qu'il y a des gens qui ont vécu des choses infiniment plus graves et qui ont aujourd'hui besoin d'en parler.
0: Non, mais ce qui est assez flippant, c'est qu'évidemment, on a beaucoup, beaucoup parlé, notamment de l'établissement Pétaram, depuis le début, dans la presse nationale, en l'occurrence, mais pas finalement du vôtre. Et ça veut dire que probablement, il y en a d'autres encore ailleurs et qu'il faut absolument que les parents parlent avec leurs enfants. Le harcèlement scolaire est un vrai sujet aujourd'hui. On en parle régulièrement. Pour le coup, il y a des campagnes d'avertissement. Mais il faut, en l'occurrence, vous ne saviez pas qu'il fallait parler. Je sais pas dans quelle mesure les parents, ça doit donner envie, en fait, aux parents d'aller. Votre bande dessinée, finalement, elle réveille un peu les esprits en disant, mais si les enfants parlent pas, il faut que les parents aillent parler aux enfants pour leur dire, est-ce que tu peux bien me raconter exactement ce qui se passe dans la journée? Non mais, c'est flippant en fait. Hein.
1: Alors, cette bande dessinée, elle est quand même aussi marquée dans le temps. C'est-à-dire que là, c'est vraiment les années 90 où on n'avait pas encore vraiment toutes ces méthodes éducatives beaucoup plus douces qu'on peut avoir aujourd'hui. Je ne sais pas à quoi ressemble l'école d'aujourd'hui parce que, moi, je n'ai pas d'enfants scolarisés ou quoi. Donc, je ne sais pas. J'ai l'espoir que ça a beaucoup changé. En tout cas, cet établissement, je suis leur Instagram et ça a l'air super.
0: Ah ouais.
1: Donc je sais pas trop comment ça a évolué, mais j'ai vraiment l'impression, en tout cas, que ce soit les professeurs maintenant, il y a plus de, enfin j'espère en tout cas, de douceur dans l'éducation et que les parents aussi sont plus sensibilisés et plus à l'écoute. Mais en même temps, moi, j'en parlais pas parce que je vous dis vraiment, je pensais que c'était pour ça que j'étais là-bas.
0: Alors, sachez, Marie, que ce soit public ou privé, oui, vraiment, c'est pas lieu privé. Je veux vraiment insister sur le fait que, voilà.
1: J'entends bien sûr.
0: Moi, j'ai eu des enfants qui sont dans le privé, ça s'est très bien passé. Et d'autres ailleurs. Et bref, et dans le public aussi. Peu importe que vous ayez choisi le public ou le privé, s'il y a des personnes mauvaises, disons ça comme ça, elles peuvent être dans n'importe quel établissement.
1: Bien sûr.
0: Il faut, en revanche, véritablement, en tout cas, faire attention et surveiller ce qui se passe. Parce que, moi, vraiment, ça, encore une fois, c'est ça qui est grinçant dans votre histoire et qui est bien raconté. C'est-à-dire qu'on arrive à s'amuser, vous arrivez à transmettre, voilà, l'humour et raconter ça avec humour. Toutefois, il y a quand même des sujets graves qui sont abordés. Et précisément, c'est pour ça que vous êtes ici. Ça m'a plu aussi pour ça. C'est le fait que vous en parliez bien. Et voilà. Et puis, parlons effectivement de cette plutôt, sans raconter exactement dans le détail votre fameux happy end. Mais c'est-à-dire que vous trouvez cette révélation en allant dans cette école de bande dessinée, enfin. Et votre scolarité termine beaucoup, beaucoup mieux qu'elle n'a commencé lorsqu'on peut enfin faire ce qu'on aime.
1: Bah c'est ça. Là-bas, il y a une espèce de grande liberté qui est offerte aux élèves. Je crois que c'était de ça, moi, dont j'avais besoin. C'était qu'on me fasse confiance et qu'on soit pas en permanence sur mon dos à surveiller absolument tout. Et je pense pas non plus que ça puisse convenir à tout le monde, parce qu'il y a vraiment des élèves, je pense, qui ont besoin d'un cadre. Ouais. Moi, finalement, le cadre, c'est... pas trop mon truc, donc ça m'allait excessivement bien, et eux, ils ont une douceur éducative, et en même temps ils nous poussent à devenir qui on est, donc déjà
0: à s'écouter,
1: à se connaître, et enfin, c'est un cercle hyper vertueux. C'est-à-dire qu'en plus, tout le début de ma scolarité, on me disait « mais travail, c'est pour toi ». Et en fait, une fois arrivée à Saint-Luc, j'ai compris que oui, le travail, c'était vraiment pour moi. Bien plus qu'un cours de maths avant.
0: Bon, si vous avez des enfants qui veulent faire de la bande dessinée, envoyez-les à Saint-Luc, que ce soit à Bruxelles ou à Tournai où vous étiez, il y en a plusieurs. Enfin, bref, ouais. Ce sont de très très bonnes écoles qui ont très bonne réputation. Beaucoup d'auteurs qui sont venus à ce micro en Vienne, donc leur enseignement et voilà, est plutôt réussi. C'est pas votre première bande dessinée, Eve-Marie. Vous aviez déjà travaillé notamment avec Fab Caro, oui, pour une autre série. Et là, c'est lui qui signe la préface. Forcément, vous l'avez appelé en disant, dis donc, est-ce que tu mettrais pas un petit mot dans mon livre? C'est plutôt bien, parce que Fab Caro, évidemment, c'est aujourd'hui un auteur extrêmement reconnu. Donc, s'il valide votre travail, ça fait plaisir aussi à vous d'abord.
1: Bah, je sais pas. Moi, quand les copains valident le travail, je me dis, ça reste quand même les copains. Hein, c'est comme la famille. Je sais pas si c'est vrai. Je suis très flattée que vous validiez cette bande dessinée, en tout cas.
0: Alors, je n'ai pas signé la préface.
1: Pour la prochaine.
0: Voilà. Mais je valide. Et ça dit, voilà, encore une fois, c'est un bon travail d'auteur. Vous avez tout fait, scénario, dessin, couleur.
1: Tout
0: ouais. Numérique.
1: Ah oui, ouais, absolument.
0: Ouais, c'est ça.
1: Je storyboard en écrivant, en fait, ou j'écris en storyboardant plus exactement, directement sur tablette. J'avais un délai assez court pour cette bande dessinée, ce qui laissait pas de temps pour partir sur des grands originaux. Donc bah là, ça a été du tout numérique, et j'avais vraiment cette envie que ce soit impulsif et assez instantané dans le dessin. C'est-à-dire que c'est pas une BD avec des très beaux dessins, des très grands décors, etc. C'est vraiment centré sur les personnages et sur leurs attitudes et les émotions, voilà.
0: Moi, j'ai bien aimé aussi pour ça. Justement, et votre dessin, vous dessinez avec une frange épaisse que vous avez toujours. Sauf que maintenant, on voit vos yeux. Alors que dans votre bande dessinée, vous avez toujours les yeux cachés. Mais non, franchement, non, je suis pas d'accord avec vous. Non, moi, j'ai beaucoup aimé votre dessin. C'est très expressif.
1: Merci.
0: C'est très, franchement, ça se lit très, très bien. C'est bien découpé, c'est bien envoyé. On tourne la page facilement quand on a envie.
1: Eh ben, je reviendrai avec plaisir.
0: Non, vous avez beaucoup fait de dessins de presse. Vous avez fait beaucoup d'autres choses avant de faire de la bande dessinée. Et voilà, probablement, cette aisance aussi vient de là, de cette expérience avant.
1: Ben, il y a aussi ce personnage que qui m'accompagne depuis maintenant une bonne quinzaine d'années. Et sur ce, c'est ma zone de confort totale. C'est-à-dire que j'ai plus vraiment à la dessiner. Elle se positionne toute seule et je la regarde faire. Voilà. Donc, c'est pour ça aussi qu'il y a eu plus de facilité. Peut-être que si j'avais dessiner un autre personnage, ça aurait peut-être été un petit peu différent, mais alors avec elle, on se connaît par cœur.
0: Elle, c'est vous.
1: C'est le dessin de, voilà, ouais.
0: Sur la couverture, on vous découvre donc en petit format, donc quand vous avez dans le récit débute, hein, au début de la sixième, vous êtes encore une jeune fille de 10 ans, et puis à côté, donc vous êtes en plus grande, plus affinée, avec tout, voilà, mais on vous reconnaît parfaitement bien. L'école est finie, l'émission aussi est finie, mais vraiment, allez en librairie découvrir ce titre d'Eve-Marie. C'est publié aux éditions Robinson, c'est 120 pages en couleur et ça coûte 19,99 €. Merci, chère Eve-Marie, d'être venue en direct.
1: Merci, Emmanuel, pour l'invitation, c'est un vrai bonheur.
0: Et ben, merci à vous, merci aussi à Arnaud, évidemment, qui réalise cette émission. L'émission sera dispo en podcast. On se retrouve très vite, bonne semaine, bye bye.

0: Bonjour à tous et bienvenue sur Fréquence Protestante, le 100.7 FM en région parisienne, le DAB+ et fréquenceprotestante.com. Bienvenue sur notre antenne. Dans un instant, nos émissions, le programme détaillé est à retrouver sur notre site internet. Mais avant ça, voici la parole du jour.
1: Livre des Proverbes, chapitre 13, verset 20. Qui fréquente les sages deviendra sage, mais qui fraye avec les insensés va au-devant du malheur. Qui fréquente les sages deviendra sage, mais qui fraye avec les insensés va au-devant du malheur. Livre des Proverbes, chapitre 13, verset 20.

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1: En cette deuxième semaine de festival, trois cinéastes d'importance répondaient présents à Cannes. Et au fond, une seule obsession partagée. Qui sommes-nous vraiment dans ce corps, dans cette vie, dans cette histoire qui n'est peut-être pas la nôtre? Commençons avec le plus déroutant. L'inconnu d'Arthur Harari transporte le motif fantastique de l'échange des corps dans un cinéma naturaliste, grave et cérébral. Un homme croise une femme dans une fête, fait l'amour avec elle et se réveille dans son corps. Voilà le point de départ. Mais Harari, co-scénariste d'Anatomie d'une chute, déconstruit le cinéma du rêve pour une œuvre abrupte, sans respiration. Léa Seydoux et Nils Schneider sont méconnaissables, et c'est voulu. Le film pose une question presque archaïque. Que reste-t-il de nous quand notre corps cesse de nous appartenir? La réponse est inconfortable, le film l'est également. Certains saluent son ambition, d'autres repartent frustrés. C'est exactement le signe d'une œuvre qui prend des risques. Traversons les Pyrénées. Pedro Almodovar, à 76 ans, ne ralentit pas. Amarga Navidad, alias Autofiction en français, est une tragicomédie qui navigue en territoire de méta-cinéma. On suit d'abord Elsa, une directrice de publicité dont la mère meurt en décembre, qui se réfugie dans le travail pour traverser son deuil, jusqu'à ce qu'une crise de panique l'oblige à tout arrêter. Mais le film se révèle être quelque chose de plus vertigineux, une étude cynique sur les motivations de la création, où l'on réalise peu à peu qu'Elsa et son entourage sont des personnages d'un scénario en train de s'écrire. Almodovar parle de deuil, de vampirisme artistique, de ce que l'on vole à la vie pour en faire de la fiction. Comme dans Douleur et Gloire, il joue de l'autofiction pour parler cette fois de deuil différé et de crise professionnelle. Le film commence fort, puis s'embourbe un peu dans ses propres méandres. Mais la lumière de Lanzarote et l'impeccable Barbara Leni sauvent chaque scène. Enfin, cap sur le Japon féodal. Kiyoshi Kurosawa, 70 ans et toujours infatigable, signe avec le château d'Arioka son premier film de samouraï, un genre qu'on n'avait jamais vu dans sa filmographie. Dans ce château assiégé du Japon médiéval, un seigneur fait prisonnier son ennemi stratège et finit par devoir lui demander de l'aide pour résoudre une série de crimes inexpliqués survenus à l'intérieur même de ses murs. C'est un huis clos paranoïaque, élégant, qui rappelle un peu Colombo en armure de samouraï. Les espaces intérieurs austères et les intrigues labyrinthiques du film ramènent aux obsessions profondes d'un grand artiste. Kurosawa continue de sonder l'opacité de l'autre, ce mystère irréductible entre deux êtres qui se font face sans jamais vraiment se voir. Trois films donc, un français qui dissèque l'identité, un espagnol qui interroge le droit de l'artiste sur les vies des autres, un japonais qui cherche la vérité au fond d'une cellule. Cannes, cette année encore, n'est pas un festival de réponses. C'est plutôt un festival de questions bien posées. Autofiction est sortie depuis le 20 mai, L'inconnu sortira le 26 août. À demain.
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0: Bonjour à toutes et bonjour à tous. Merci d'être à l'écoute du Samedi Magazine. Le buzz sur les prochains concerts de Céline Dion à Paris à l'automne et la ruée numérique qui a suivi la mise en vente des places ne vous auront sans doute pas échappé. Icône internationale, la chanteuse québécoise a, dès le début de sa carrière, tissé des liens forts avec le public français. À l'occasion de la venue de cette ambassadrice d'exception de la culture québécoise, je vous propose de découvrir ensemble un livre intitulé « Histoire du Québec ». Il est paru en juin 2025 aux éditions Talendier, réputées pour leurs livres d'histoire. Les auditrices et auditeurs de Fréquence Protestante ont la réputation d'aimer apprendre. Eh bien, ce livre, c'est une occasion à ne pas manquer. Si le Québec est grand comme trois fois la France, les 400 pages du livre d'Adeline Vasquez-Para décuplent les connaissances que nous pouvons avoir sur le Québec et son histoire. Adeline Vasquez-Para, docteur en histoire et maître de conférences en civilisation nord-américaine à l'Université Lumière Lyon 2, est notre invitée aujourd'hui via Zoom. Adeline Vasquez-Para, bonjour.
1: Bonjour.
0: Dans l'introduction de votre ouvrage, vous indiquez aborder l'histoire du Québec depuis la France. Pourtant, et c'est ce qui m'a paru être l'une des originalités de votre livre, j'ai eu l'impression de découvrir le Québec et son histoire depuis le Québec. Qu'est-ce qui vous a conduit à vous intéresser au Québec et à son histoire ?
1: Dans mes travaux, comme dans mon parcours personnel, je me suis toujours intéressée aux identités plurielles, au monde qui se construisent à la croisée de plusieurs héritages. Or, le Québec, c'est exactement ça. C'est-à-dire, c'est une société que l'on réduit souvent à une simple survivance française, alors qu'elle s'est constituée dans une multiplicité d'apports. Les apports des nations autochtones, les influences britanniques, américaines, caribéennes, voire même africaines. Il y a aussi des apports multiconfessionnels, parce que, évidemment, on pense toujours à l'apport catholique, à la forte empreinte catholique, mais les minorités protestantes et juives ont joué un rôle considérable dans les domaines de la culture, de l'éducation, des luttes sociales au Québec. Et ce qui m'a frappé en abordant cette histoire depuis la France, comme vous le dites, c'est à quel point elle demeure ici peu connue. J'ai souvent l'impression qu'entre l'époque des coureurs des bois et le Vive le Québec libre du général de Gaulle, beaucoup de Français ne savent pas très bien ce qui s'est passé. Or, il y a tout de même trois siècles d'histoire et j'ai l'impression que cette histoire, en fait, est mal connue en dehors de quelques clichés que l'on nourrit, mais qui parlent davantage de nous-mêmes que du Québec.
0: Alors, parmi ces clichés, justement, sur le Québec, il y a d'abord celui de ses habitants. Des Canadiens français, entendons souvent dire. C'est méconnaître les premiers peuples d'Amérique et aujourd'hui encore la présence des nations autochtones. Vous dénombrez 11 nations autochtones reconnues au Québec. Quand ont eu lieu les premières migrations ?
1: Alors, il y a eu des groupes humains venus du nord-est de l'Asie qui auraient atteint l'Amérique du Nord entre 13 500 et 20 000 ans avant notre ère, avant de se disperser sur l'ensemble du continent. C'est la thèse de la fameuse Béringie qui connectait l'Asie au continent nord-américain. Mais à cette époque, le Québec est encore enfoui sous une épaisse couche de glace et donc cette occupation commence, il y a de cela, autour de 12 000 à 10 000 ans avant notre ère, où des populations arrivent par le sud et l'ouest du Québec actuel, en suivant donc le retrait des glaces. Alors c'est un peuplement qui se fait pas évidemment tout de suite, c'est un peuplement qui est très lent, qui est très hétérogène et où se développent différentes cultures selon les territoires habités.
0: Alors, un peu plus près de nous quand même, on pourrait parler des nations algonquiennes et iroquoiennes. Où se sont-elles installées ?
1: Alors, les nations algonquiennes, comme les Innus, les Cris ou les Algonquins, occupaient surtout les vastes territoires du nord, de l'est et de l'intérieur. Et cela leur permettait d'avoir accès notamment aux forêts boréales, aux zones de chasse, aux réseaux fluviaux. Alors que les nations iroquoiennes, quant à elles, étaient davantage installées dans la vallée du Saint-Laurent, autour du fleuve Saint-Laurent, où les conditions étaient propices à l'agriculture et où la fertilité des sols favorisait une agriculture fondée sur des cultures, hein, donc la culture du maïs, des haricots, de la courge, ainsi que l'établissement de villages plus densément peuplés. Alors, on les divise en deux blocs, c'est vrai, mais il s'agit surtout de deux grandes familles linguistiques. Donc, il ne faudrait pas croire qu'il y a d'un côté des Iroquois, de l'autre des Algonquins qui se font face. En fait, ce sont des cultures qui ont été regroupées en termes de langue, mais il ne faut pas oublier que ces sous-ensembles forment beaucoup de nations, de cultures plurielles. Il ne s'agit pas de deux blocs homogènes, et ces nations ne s'entendent pas toujours entre elles, qu'elles soient issues du bloc algonquin ou du bloc iroquoien.
0: Mais si j'ai bien compris, leur conception du monde semble identique, n'est-ce pas ? Quelle est-elle, cette conception du monde ?
1: Alors, c'est une vision relationnelle et non hiérarchique du vivant. C'est-à-dire que les humains n'ont pas une position surplombante par rapport à la nature. Ils sont en interaction constante avec la nature. Les animaux, les plantes, les éléments naturels sont considérés comme des êtres avec lesquels on entretient des relations, souvent de nature spirituelle, mais aussi écologique dans le sens contemporain du terme. Alors, le territoire n'est pas une propriété au sens européen, et ça, c'est vraiment ce qui va les différencier des colons européens, c'est un espace auquel on appartient. Et par un système de dons et de contre-dons, si le territoire offre des choses à l'humain, l'humain se doit aussi en retour d'offrir des choses au territoire de façon à préserver un équilibre, l'équilibre de l'écosystème. Le territoire est aussi, et c'est ça qui est fort intéressant, est aussi le support de la mémoire du groupe, c'est-à-dire que les lieux et les noms racontent des événements historiques comme des événements spirituels, parce que certains esprits peuvent vivre dans certains éléments de l'environnement, dans des plantes, des roches, des rivières. Donc évidemment, on a un rapport qui est très particulier au territoire, qui est source d'histoire, de mémoire, mais aussi de liens spirituels.
0: Ouais, c'est très très intéressant. Et bien sûr, ces nations étaient déjà présentes lors de l'arrivée des Européens. L'histoire a retenu le nom du Malouin, Jacques Cartier, comme premier explorateur de ce que l'on appelle à l'époque les Terres Neuves. Son expédition officielle, avec l'appui et le financement de François Ier, a eu lieu en 1534. Mais il semble qu'il n'était pas le premier, que des pêcheurs l'avaient précédé.
1: Oui, tout à fait. Alors, lorsque Jacques Cartier arrive en 1534, évidemment, il ne découvre pas un territoire inconnu des Européens, puisque dès le XVe siècle, et même avant, des pêcheurs basques, bretons, normands, et puis évidemment portugais, hein, fréquentaient déjà les côtes de Terre-Neuve et du golfe du Saint-Laurent, notamment pour la pêche à la morue et à la baleine. Donc ils ont vraiment une connaissance un petit peu vernaculaire, hein, du territoire. Ces présences étaient saisonnières, c'est-à-dire que ce n'étaient pas des présences qui appelaient à vraiment une installation durable, mais elles impliquaient déjà des contacts, c'est-à-dire que ces pêcheurs avaient déjà des contacts avec les populations autochtones sur place. Il ne s'agissait pas uniquement de contacts de type commerciaux, il y avait également des contacts véritablement diplomatiques, hein, même amicaux, puisque des anthropologues ont retrouvé des termes basques dans la langue inoue, des inoues du Labrador, notamment en termes d'articles de pêche, c'est-à-dire ces inoues avaient adopté en fait des termes basques pour vraiment des de nouveaux articles de pêche en lien avec leur culture du commerce.
0: Alors, on a bien compris la diversité de tous ces peuples et de toutes ces nations, mais on amalgame souvent Québécois et Canadiens français. Et je crois que ça n'est pas très exact. Pourquoi ?
1: Alors non, c'est pas très exact parce que ce sont deux réalités différentes. Les Canadiens français désignent en fait historiquement les descendants de tous les colons français qui se sont installés en Nouvelle-France à partir du XVIIe siècle. C'est une appellation historique. Évidemment, la Nouvelle-France était très grande, c'était très large. Ça impliquait une grande partie de ce qu'on appelle aujourd'hui la Louisiane. Il y avait le Canada, l'Acadie. Donc c'était vraiment très très très vaste. Alors que les Québécois, eux, désignent aujourd'hui l'ensemble des habitants du Québec, quelle que soit leur origine, francophone, anglophone, issus de l'immigration, alors même si on parle de néo-québécois, hein, pour ces Québécois issus de l'immigration récente. Donc on ne peut pas réduire les Québécois aux seuls Canadiens français, parce que sinon ce serait invisibiliser une grande partie de la société québécoise contemporaine et réduire les combats du Québec à la seule lutte nationale des Canadiens français. Alors en fait, il y a des Canadiens français partout dans le Canada. Hein, il y en a à l'ouest, dans les provinces du Manitoba, du Saskatchewan, en Alberta. Il y a également des Canadiens français en Ontario. Il y a des Canadiens français à Terre-Neuve. On ne peut pas parler, on ne peut pas amalgamer, si vous voulez, une province avec cette nation.
0: Alors, vous avez prononcé le mot tout à l'heure de « acadien ». C'est un terme qu'on entend souvent. En quoi sont-ils intéressants ?
1: Alors, les Acadiens constituent une autre branche de l'histoire francophone en Amérique du Nord, puisqu'ils se sont installés principalement dans les Maritimes, donc c'est-à-dire à l'est du Canada actuel, dans les provinces de Nouvelle-Écosse, du Nouveau-Brunswick, de l'île du Prince-Édouard, donc qui correspondraient grosso modo à l'ancienne colonie française d'Acadie. Ils ont développé une société évidemment distincte de celle de la vallée du Saint-Laurent, parce qu'elle est beaucoup plus ouverte vers l'océan, donc une culture beaucoup plus de la pêche et de l'ouverture vers l'Atlantique. Mais en quoi est-elle distincte ? Eh bien, en fait, leur histoire est marquée par un événement majeur, celui de la déportation de 1755, où ces Acadiens vont être déportés vers les autres colonies britanniques en bateau. Et cette déportation est connue sous le nom de Grand Dérangement. Les Britanniques ont dispersé ces populations acadiennes à travers l'Atlantique parce que ces populations ne voulaient pas prêter un serment d'allégeance au roi britannique. Alors même si c'est pas tout à fait vrai, parce que certaines communautés l'avaient fait, mais c'est vrai qu'à la veille de la guerre de 7 ans, donc cette grande guerre qui a lieu en 1756, il y a cette peur que les Acadiens viennent à aider les Français. Et donc, ces populations acadiennes sont déportées et vont se retrouver un petit peu partout dans les sociétés atlantiques, même en Grande-Bretagne, en France, dans les Caraïbes et en Louisiane. D'ailleurs, on parle de Cajun, d'Acadien, depuis la Louisiane à l'heure actuelle.
0: Mais alors, ces Acadiens, ce sont des Canadiens français ?
1: Alors ça, c'est une très bonne question, parce qu'il y a toujours eu cette grande dissension, en fait, puisque les Acadiens ont toujours revendiqué une culture et une histoire un peu différente de celle qui s'était développée vers la Nouvelle-France et ensuite vers l'Ouest. Ils n'ont jamais vraiment fait partie de cette histoire qui était en fait l'histoire de la colonisation du Saint-Laurent. Donc ils ont toujours beaucoup revendiqué leurs origines distinctes et leur histoire distincte.

0: Alléluia, Leonard Cohen, vous l'aurez sans doute reconnu. Mais savez-vous que Leonard Cohen est né à Montréal? Eh oui, il y a des anglophones au Québec, comme nous l'a dit Adeline Vasquez-Fara tout à l'heure. Il semble toutefois que ces anglophones du Québec soient d'origine diverse.
1: Oui, tout à fait. Et c'est une problématique ancienne parce que...

0: à la monarchie britannique, et donc ils sont venus dans ce qui est aujourd'hui le Québec, l'Ontario et les Maritimes canadiennes. Il y a eu aussi des Écossais à la fin du XVIIIe siècle. On pense notamment à l'imprimeur John Neilson. Alors, ce qui est intéressant avec ces Écossais de la fin du XVIIIe siècle, c'est qu'en fait, ils apportent aussi une culture des Lumières écossaises. Hein, ils vont jouer un grand rôle dans la diffusion d'un certain nombre d'idées intellectuelles, d'idées libérales. Et bien sûr, il y a eu une forte immigration irlandaise, notamment pendant la Grande Famine, qui a décimé l'Irlande entre 1845 et 1850. Et vers la fin du 19e siècle, au début du 20e siècle, il y a eu cette dernière va grande vague d'immigration en provenance des îles britanniques, d'enfants qui étaient très pauvres et qu'on a envoyés dans des familles rurales au Québec et en Ontario, les home children. Et ces enfants étaient des enfants anglophones également. Hein. Donc en fait, on a beaucoup de communautés différentes qui ont contribué à l'émergence de ce groupe. Alors toute la question est de savoir si. Si effectivement on a un groupe qui peut éventuellement revendiquer des droits linguistiques comme les Canadiens français le font dans d'autres provinces, ou s'il s'agit en fait de groupes plus ou moins différents qui se sont adaptés de manière différente. Il faut bien comprendre que par exemple les Irlandais se sont beaucoup assimilés au Canada français, notamment par la religion hein, qui était commune, et donc évidemment beaucoup d'Irlandais ont fini par parler français et par devenir totalement, j'ai envie de dire, québécois.
1: Mais justement, à propos de religion, ces communautés ont des religions différentes, c'est pas forcément le catholicisme.
0: Tout à fait. Tout à fait, c'est vrai que c'est aussi là-dessus qu'il va y avoir parfois des dissensions hein, tout au long du 19e et au début du 20e siècle avec des communautés qui ne sont pas nécessairement, qui ne sont pas nécessairement catholiques. Voilà.
1: Alors, il me paraît utile à ce stade de l'émission de rappeler quelques données de base sur le Québec. Particulièrement, le Québec n'est pas un État indépendant, même si certains le souhaitaient. Donc, ce n'est pas un État indépendant.
0: Ce n'est pas un État indépendant, c'est l'une des 10 provinces qui composent le Canada. Le Canada qui est un État fédéral, et cela signifie que les compétences sont en fait réparties entre 2 niveaux de gouvernement, le gouvernement fédéral qui siège à Ottawa et les gouvernements provinciaux. Certaines matières relèvent du Canada, comme la défense, la politique étrangère, la monnaie, tandis que d'autres, très concrètes pour la vie quotidienne, relèvent largement des provinces. On pense à l'éducation, par exemple. Et c'est là un point essentiel pour comprendre le Québec, parce que à partir de la Révolution tranquille des années 60, l'État provincial change complètement de signification. Et c'est ça le terme Révolution tranquille. Il vient en fait qualifier ce changement. C'est-à-dire que l'État ne se contente plus d'administrer un territoire, il devient l'outil privilégié de l'affirmation collective des francophones. C'est par lui que l'on va moderniser l'éducation, qui était jusque-là en fait tenue par l'Église catholique, que l'on va construire un vaste système de santé, que l'on va développer des politiques sociales, et surtout c'est par l'État provincial que l'on va protéger la langue française. Jusqu'alors, l'Église s'était un peu attribuée la part du lion, si je puis dire. C'est-à-dire qu'en tant qu'institution, elle s'était en fait, arroger le droit de préserver la culture spécifique des Québécois. Et avec cette Révolution tranquille, donc c'est plutôt l'État provincial qui devient un petit peu le défenseur de la société distincte du Québec. Autrement dit, le Québec n'est pas souverain au sens international du terme, mais il dispose d'un appareil gouvernemental qui est tout de même puissant dans les domaines qui touchent directement à l'identité politique et à la vie sociale. C'est pourquoi beaucoup de Québécois ont pu voir en fait en l'État provincial, même sans indépendance formelle, un véritable levier d'émancipation.
1: Alors, cet État provincial, comme vous le dites, donc c'est l'une des 10 provinces du Canada, mais l'État provincial, il est lui-même divisé en 17 régions administratives. Alors, est-ce que vous pouvez un peu nous en dire un peu plus sur ces régions administratives et notamment les pouvoirs entre les régions et la province? Vous y avez déjà commencé à le faire, mais peut-être en détaillant plus, qu'est-ce qui se passe dans les régions administratives?
0: Alors, le Québec est effectivement divisé en 17 régions administratives, mais il faut quand même être clair, le pouvoir reste très centralisé au niveau provincial. Les régions

0: au sens d'un État fédéré, en fait, elles servent surtout à organiser l'action publique en termes de santé, de développement économique, d'aménagement du territoire. Elles servent à adapter les politiques aux réalités locales. Donc, historiquement, même s'il y a eu des tentatives de décentralisation, elles restent tout de même très limitées. Le Québec demeure un système où le gouvernement provincial décide et où les régions vont mettre en œuvre en fait ce que le gouvernement provincial a décidé. Et ça reflète aussi en fait une méfiance historique envers la fragmentation du pouvoir, parce qu'il faut quand même rappeler que c'est une petite société qui est soucieuse de préserver sa cohésion hein, linguistique et culturelle. Donc c'est vrai qu'en termes de cohésion, c'est un petit peu difficile d'avoir une décentralisation qui serait beaucoup trop importante.
1: Alors, votre livre s'intitule Histoire du Québec, Adeline Vasquez-Parra. Donc, on va revenir un petit peu sur l'histoire et la colonisation française du Canada. Canada, c'est le nom que les Iroquois ont donné au territoire sur la rive nord du Saint-Laurent. Donc, cette colonisation commence en 1598 sous le règne d'Henri IV, plus de 60 ans après la première expédition de Jacques Cartier. Et donc, c'est à partir de 1604 que commence le peuplement français de l'Acadie, dont on a parlé tout à l'heure, qui est le véritable berceau de la Nouvelle-France. Alors, vous signalez un épisode survenu en 1608 qui ne peut que retenir notre attention à fréquence protestante. De quoi s'agit-il?
0: Oui, alors 1608, c'est une date capitale dans l'histoire du Québec puisqu'elle correspond à la fondation de l'habitation de Québec. Alors il y avait déjà eu une première implantation à Port-Royal en Acadie en 1604, mais avec Québec, on établit pour la première fois un noyau de colonisation durable sur le Saint-Laurent avec des bâtiments de bois, des magasins, des logements. Donc ça, c'est ce qu'on appelle l'habitation, c'est-à-dire des bâtiments de bois qui sont reliés entre eux. Mais cet épisode est particulièrement intéressant, comme vous l'avez signalé, parce qu'il ne faut pas y voir seulement une entreprise politique ou commerciale. Il s'inscrit aussi dans la longue histoire du refuge huguenot aux Amériques. On pense aux tentatives en Floride avec Jean Ribault, on pense à la France antarctique, au Brésil et à Québec. Évidemment, les grandes figures qui vont mettre en place cette habitation sont issues hein, des milieux protestants, notamment Pierre Duganemont, François également Gravé-Dupont. Alors Samuel de Champlain, c'est un petit peu plus ambigu parce qu'il évolue dans un univers protestant. Sa femme, Hélène Boulay, est issue d'une famille calviniste parisienne, mais elle s'est convertie. Alors on n'est pas tout à fait sûr de son appartenance confessionnelle, même si certains historiens pensent qu'il était effectivement protestant. Alors cela signifie aussi que le territoire est interprété à travers les écritures parce que la Nouvelle-France apparaît comme une terre d'abondance, presque comme une terre promise. La géographie prend souvent une signification spirituelle dans leurs écrits, dans les écrits de ces hommes. C'est ici que le nom de Québec lui-même devient fascinant parce qu'on rappelle souvent qu'il vient d'un terme algonquin hein, signifiant là où le fleuve se rétrécit, mais on sait qu'en hébreu biblique le terme Mizraïm désigne l'Égypte, étymologiquement aussi c'est le lieu où on est à l'étroit, c'est-à-dire c'est le lieu des étroitesses, l'espace par lequel on passe avant la délivrance. Or Champlain emploie constamment hein, ce vocabulaire des étroitesses, il parle de l'étroit passage, de la porte du pays, du seuil qu'il faut franchir. Ce que je veux dire par là, c'est qu'il y a dans la fondation de Québec tout un récit des origines, à la dimension biblique protestante qui a été largement oubliée, notamment parce que lorsque la colonie est réorganisée hein, au XVIIe siècle, sous une forme beaucoup plus explicitement catholique, en particulier sous l'impulsion de Richelieu, on va complètement oublier ce récit. J'ai vraiment voulu, justement, dans mon livre, montrer que au départ, il y avait quand même un récit qui avait une dimension multiconfessionnelle.
1: Merci de nous le rappeler. Je suis sûre que nos auditeurs auront envie de découvrir ce chapitre et bien d'autres de votre livre. Alors, dans l'histoire, c'est Louis XIV qui a doté la colonie d'institutions royales. Mais je voudrais revenir sur ce terme d'habitation que vous venez d'employer. Et il y a deux personnages qui m'ont semblé assez représentatifs de cette époque. L'un, c'est l'habitant, habitation-habitant, et l'autre, c'est le coureur des bois. Alors, en quoi ces deux personnages sont-ils intéressants ?
0: Alors effectivement, ils sont très intéressants parce qu'ils représentent deux figures opposées d'une même personne qui est le colon français. Qui est ce colon français? Alors d'un côté, vous avez l'habitant, effectivement, qui est ce paysan censitaire qui s'installe le long du Saint-Laurent progressivement au cours du XVIIe siècle. Il représente la stabilité, il représente l'enracinement, la reproduction aussi d'une société rurale hein, qu'on veut reproduire à l'identique à partir de ce qui se passe déjà dans les provinces d'Ancien Régime. Il est au cœur du projet colonial français puisqu'il s'agit pour lui d'occuper le territoire, donc en fait de structurer quelque part une société française. Et de l'autre, on va trouver une figure qui est complètement différente, qui est celle du coureur de bois, c'est-à-dire une figure plus marginale, plus mobile, quelqu'un qui va vivre du commerce des fourrures, mais souvent en lien étroit avec les peuples autochtones, parce que le coureur des bois, lui, ne s'installe pas, c'est quelqu'un qui va voyager vers l'ouest. Et il incarne en fait une forme de liberté mais aussi d'hybridité culturelle parce qu'évidemment commercer avec les nations autochtones va faire que bah, il va rencontrer des autochtones, donc parfois il va s'acclimater, il va parfois apprendre des rudiments de langue autochtone, il va parfois épouser des femmes autochtones, donc on va avoir des populations métissées et il va progressivement aussi être perçu comme une menace par les autorités françaises parce qu'il représente une forme qu'on ne contrôle pas quelque part de colonisation française. Mais ce qui les rend intéressants, ces personnages, c'est que finalement, ils montrent que la colonie n'est pas homogène. Elle oscille en fait entre ordre et mobilité, entre discipline et échappée, et entre francité et américanité. C'est-à-dire, est-ce que les colons sont des Français ou est-ce que progressivement, finalement, ils deviennent autre chose ?
1: Ils deviennent canadiens, si je puis dire.
0: Tout à fait.
1: Alors, malheureusement, la France va faire ses adieux à la belle province, puisque en 1763, le traité de Paris officialise la cession de la Nouvelle-France à la Grande-Bretagne. Et la province de Québec va alors passer sous régime britannique. La France va, dites-vous, Adeline Vasquez-Pin, paraît y faire un retour en fanfare avec Napoléon III. Alors que s'est-il passé ?
0: Alors, après la conquête britannique en 1760 et après le traité de Paris en 1763, donc comme vous l'avez dit, qui formalise complètement la fin hein, de la Nouvelle-France, la France se retire politiquement, mais aussi matériellement. C'est-à-dire qu'il va y avoir aussi toute une élite de seigneurs, de membres du clergé qui vont revenir, qui vont rentrer en France, ce qu'on appelle les rapatriés. Mais au 19e siècle, ce qui est intéressant, c'est qu'effectivement, la France revient sur le plan symbolique et culturel. Alors, ce qui est intéressant, c'est que ces Canadiens pensent toujours qu'un jour, la France reviendra. Et sous Napoléon III, on assiste à ce retour un petit peu en fanfare qui s'incarne par le passage d'un navire de guerre qui s'appelle la Capricieuse et qui est le premier bâtiment à revenir au Québec après 1763. Et évidemment, l'accueil est triomphal parce que les gens pensent que ça y est, la France va essayer diplomatiquement peut-être d'entamer des pourparlers et de faire en sorte que le Canada redevienne français. Alors évidemment, il ne s'agit pas de ça du tout. Par contre, il y a quelque chose qui est intéressant, c'est qu'on va poser la première pierre du monument des Braves sur les plaines d'Abraham, donc là où on a perdu, sur le champ de bataille, là où on a perdu la Nouvelle-France. Et l'événement va donner lieu à de multiples poèmes, chansons, timbre-poste. Donc en fait, il va y avoir une vraie mémoire du passage de la Capricieuse et cette mémoire va donner lieu progressivement à un retour des relations spéciales entre la France et son ancienne colonie. On va d'ailleurs ouvrir peu de temps après le passage de la Capricieuse des délégations diplomatiques.

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1: Alors nous retrouvons Adeline Vasquez-Parra. Quelques mots sur le morceau que nous venons d'entendre.
2: Oui, alors c'est une magnifique chanson, hein, magnifique chanson interprétée par Elisapi Isaac, qui est une chanteuse inouk, donc issue des communautés inuites, qui vivent tout au nord du Québec, sur leur territoire traditionnel, qu'on appelle le Nunavik. C'est une chanteuse alors qui au départ a fait partie d'un collectif qui s'appelle Taïma, donc c'est eux qu'on a entendu là. Mais ce qui est intéressant avec cette chanteuse, c'est qu'elle n'a jamais voulu faire de folklore ou de chant traditionnel, c'est-à-dire qu'elle ne veut absolument pas qu'on essentialise cette culture, elle veut vraiment la rendre vivante. Et écrire et chanter en Inuktitut, ce qui est la langue des Inuits du Nunavik. Et d'ailleurs, c'est le titre de sa chanson Inusivunga, Je suis vivante, affirmation qui est évidemment à la fois simple et complexe, hein, puisque pour ces communautés, il s'agit aussi d'exister à l'heure actuelle.
1: Alors, ce duo musical, Taïma, en langue inuite, Inuktitut, excusez la prononciation, a accédé à un public international en 2004. Et comme vous le disiez, ce n'était plus simplement du folklore. Et dans les années 2000, justement, la culture du Québec s'exporte. Vous le signalez dans votre livre, dans le chapitre intitulé « Le Nouveau Québec ». Alors, ça s'exporte notamment à la télévision française. Et moi, je me souviens de Denise Bombardier, à apostrophe. Et je vous propose de consacrer quelques instants au rôle des femmes au Québec, en rappelant d'ailleurs Denise Bombardier. Mais en fait, ces femmes, elles sont très présentes tout au long de votre ouvrage. Et on va commencer par le début de la colonisation. La France a envoyé des femmes en Nouvelle-France. Pourquoi ?
2: Alors la France envoie des femmes en Nouvelle-France parce que une colonie ne peut pas survivre sans équilibre démographique. Et il y a ce problème, qui est un problème qui se pose en fait dès le départ, c'est que cette colonie est trop majoritairement masculine. Alors il y a des soldats, des engagés, des commerçants, bon ça on arrive à peu près à les recruter, mais on se rend compte que pour stabiliser ces hommes en quelque sorte, il faut qu'ils aient une famille, il faut qu'ils n'aient pas envie de rentrer en quelque sorte en France. Et donc la monarchie comprend que sans femmes, il n'y aura pas de famille durable, il n'y aura pas d'installation, il n'y aura pas d'enracinement. Elle organise l'envoi de femmes à partir des années 1660. Alors ce qui est intéressant, c'est qu'on n'en parle jamais ici en France, alors c'est un petit peu problématique, parce que ces envois se font sur la base du volontariat, c'est vrai, mais ils sont parfois contraints. C'est-à-dire qu'il y a aussi des enlèvements, hein, je pense notamment à l'hôpital de la Pitié-Salpêtrière et à certaines institutions de charité où on va enlever des femmes pour véritablement les envoyer aux Amériques et notamment, évidemment, au Québec où il faut peupler cette vallée du Saint-Laurent. Alors, on va encourager les mariages et ces mariages, évidemment, doivent donner lieu à une croissance naturelle de la colonie. Alors, ces femmes ne sont pas seulement des épouses potentielles, hein, elles deviennent aussi des actrices, finalement, de la société coloniale, puisqu'elles vont avoir un rôle que n'ont pas les hommes, qui est un rôle qui est beaucoup plus culturel. Elles vont transmettre la langue, donc ce qui est important, hein, elles vont transmettre aussi la religion, elles vont transmettre aussi des pratiques culturelles. Donc les femmes, en vérité, vont jouer un rôle qui est beaucoup plus central et beaucoup plus affirmé que simplement en fait jouer sur le plan technique, sur le plan sur toute l'architecture de la colonie, hein. Cette culture québécoise doit beaucoup en fait à l'envoi de ces femmes.
1: Alors parmi ces actrices au milieu du XVIIe siècle, vous évoquez des pionnières mystiques sur l'île de Montréal, et donc je vais en citer trois: Marie de l'Incarnation, Jeanne Mance et Marguerite Bourgeois. Alors pour chacune d'elles, à quoi se sont-elles employées ? C'étaient toutes les trois des missionnaires catholiques.
2: Tout à fait, hein. C'était des femmes issues de la ruralité et de l'éducation catholique de l'époque. Elles participent en fait à un projet qui est à la fois religieux et social, et elles cherchent à évangéliser les populations autochtones dans une logique missionnaire. Elle cherche aussi à soigner, on pense à Jeanne Mance, hein, qui va fonder l'Hôtel Dieu de Montréal, donc c'est important également d'avoir cet Hôtel Dieu parce que il faut soigner en fait les soldats, il faut soigner aussi les gens qui sont victimes des attaques diverses et variées, donc en vérité ça va être une institution qui va jouer un rôle extrêmement important au sein de la vie sociale de la Nouvelle-France. Il faut aussi éduquer. Donc quelqu'un comme Marie de l'Incarnation à Québec et Marguerite Bourgeois à Montréal vont s'occuper d'établissements où on enseigne, alors on enseigne évidemment beaucoup la religion, mais on enseigne aussi à des femmes autochtones hein, dans ces institutions. Donc plus largement, elles vont structurer la vie sociale et morale de la colonie. Et ce qui est frappant, c'est que ces femmes exercent finalement progressivement une autorité dans un monde qui est pourtant très encadré par les hommes. Et elles vont finalement prendre une place qui est une place en fait dirigeante, parce qu'elles dirigent ces établissements et ces établissements vont effectivement avoir une fonction sociale dans la société. Donc elles vont contribuer à faire de certaines villes, notamment de Montréal, un espace qui est à la fois spirituel, éducatif et communautaire.
1: Alors, Marie de l'Incarnation, c'était une religieuse, n'est-ce pas?
2: Tout à fait.
1: En revanche, Marguerite Bourgeois, dont on vient de parler, va créer une école pour accueillir les filles du roi. Alors, vous y avez fait allusion tout à l'heure, toutes les femmes qui venaient au Québec ne venaient pas de leur propre gré. Et il y en avait qui étaient donc carrément victimes d'un recrutement coercitif. Et donc, parmi elles, les filles du roi, elles vont avoir un double impact sur la colonie, n'est-ce pas ?
2: Oui, absolument, elle va avoir un double impact sur la colonie, puisque ces femmes, donc qui arrivent dans les années 1660-1670, sont envoyées sous l'impulsion du roi Louis XIV pour épouser des colons qui sont déjà sur place. Même si certaines ont été recrutées dans des conditions plutôt difficiles, leur impact est majeur et il est double. Alors, premièrement, parce que, comme je l'ai dit, elles vont permettre une forte croissance de la population et une grande partie des Québécois d'origine canadienne-française d'aujourd'hui descendent de ces femmes. Et puis, elles vont aussi contribuer à structurer une société qui est beaucoup plus stable et fondée sur notamment la famille. Leur présence va transformer la colonie en apportant des pratiques, des savoir-faire, une langue. Ce qui est intéressant, c'est que comme il y en a beaucoup qui proviennent de l'Île-de-France, elles vont amener une certaine langue qui est plus proche du français du roi que la langue qui est parlée par les colons. En fait, ces colons, beaucoup s'expriment dans leur dialecte, en fait, hein, parce qu'il y a tellement de provinces qui sont représentées hein, sur place. Et finalement, ces femmes vont participer à l'émergence d'une culture locale. Donc, d'un comptoir fragile, progressivement, grâce à ces femmes, on va passer à une société beaucoup plus stable et beaucoup plus enracinée.
1: Et alors, il y a eu celles que vous appelez les seigneuresses d'or. Ces seigneuresses, ce sont 6 veuves de seigneurs et une 7e qui, elle, était fille de seigneur. Elle est à l'origine d'un mythe de l'histoire de la Nouvelle-France. Alors, quel exploit a-t-elle accompli ?
2: Alors, parmi ces femmes, effectivement, il y a une figure qui se détache un petit peu et qui est celle, alors c'est une seigneuresse, hein, qui est celle de Madeleine de Verchères. Pourquoi ? Parce qu'en 1692, alors qu'elle n'a que 14 ans, elle défend seule un fort, son fort familial d'ailleurs, contre une attaque iroquoise. Elle va organiser la résistance et elle va maintenir l'illusion d'une garnison active de façon à repousser l'assaut. Alors, vous l'aurez compris, évidemment, c'est aussi un mythe, hein, c'est pas forcément totalement historiquement avéré, mais ce qui est fort pertinent, c'est que cet épisode révèle aussi une société un peu hybride, où on a une héroïne catholique, un peu à la Jeanne d'Arc, hein, une jeune guerrière, pieuse, presque virginale, et puis elle est aussi très nord-américaine, parce qu'elle incarne une nouvelle sorte de courage des femmes de la frontière, qui doivent en fait affronter des événements qui sont des événements un peu différents de ce que les femmes connaissent en Europe, où elles doivent exercer une sorte d'autorité collective une fois une menace survenant. Donc ces seigneuresses, plus largement, montrent en fait que les femmes pouvaient aussi gérer des situations, mais aussi des terres, des propriétés, administrer des domaines et jouer donc un rôle économique un peu nouveau, surtout lorsque elles étaient seules, en fait, quand elles étaient veuves ou orphelines.
1: Alors, les femmes continueront de s'engager au XIXe siècle avec les suffragettes et au XXe siècle dans le combat pour le statut de la langue française. Mais nous arrivons à la fin de l'émission et comment ne pas aborder le chapitre que vous intitulez « Le tournant de Gaulle ». Alors, vous dites que pour le chef de l'État français, sa visite était l'occasion de raviver une certaine mémoire des relations entre la France et le Québec. Depuis le balcon de l'hôtel de ville de Montréal, son fameux « Vive le Québec libre » va susciter la polémique. Mais il aura aussi des effets bénéfiques.
2: Oui, alors c'est vrai que j'ai l'impression qu'en France, on a une image qui n'est peut-être pas forcément la bonne de ce discours, parce qu'on replace ce discours dans la personnalité du général et on oublie de voir les effets du discours, notamment côté québécois. Évidemment, cette visite, bon, déjà d'une part, elle s'inscrit dans la visite officielle du général de Gaulle pour l'exposition universelle, l'Expo 67, qui a lieu à Montréal, et son discours, alors évidemment qui va choquer les autorités canadiennes, a aussi un effet qui est celui de donner une visibilité internationale à la cause québécoise. Alors je l'ai dit en entrée de jeu, dans les années 60, le Québec connaît sa révolution tranquille, c'est-à-dire qu'il va essayer de se moderniser de tous les points de vue, hein, d'un point de vue social, économique. Montréal est une ville en chantier dans les années 60, hein, avec la construction du métro. On essaie vraiment de rattraper un petit peu le retard socio-économique que le Québec avait jusqu'alors subi. Et finalement, grâce à ce discours, le Québec va sortir de sa relative marginalité diplomatique. C'est-à-dire qu'il va apparaître comme une réalité politique possible et distincte, non plus seulement comme une province parmi les autres. Il a mis le Québec sur la carte du monde, dira Pierre Bourgault, qui était un politicien du RIN dans les années 60. C'est vraiment ce qui va se passer parce qu'il met cette notoriété. Alors, non seulement il est un chef d'État, mais en plus, c'est le général de Gaulle. C'est-à-dire c'est quelqu'un qui a une grande visibilité internationale et qui est en fait respecté. Alors, même s'il n'est pas forcément apprécié dans le monde anglophone, il est quand même très respecté. Et donc, il y a cet étonnement un peu global de ce discours. Et la deuxième chose qui est extrêmement importante, qu'il faut retenir, c'est que ça va impulser une nouvelle relation entre la France et le Québec qui va passer par une forme très originale de diplomatie, qui est une diplomatie beaucoup plus, j'ai envie de dire, populaire, c'est-à-dire qu'elle passe par la coopération étudiante, la coopération scientifique. On va aussi beaucoup ouvrir cette relation à la jeunesse avec l'Office français pour... l'Office franco-québécois pour la jeunesse, pardon, et également tout un tissu associatif à travers le réseau France-Québec qui va faire en sorte qu'il y ait davantage d'échanges entre les deux sociétés. Alors, c'est ça, c'est que ce discours va vraiment essayer de mettre en relation deux sociétés qui, pour un temps beaucoup trop important, étaient restées un petit peu chacune dans leur coin. Et quelque part, ça va relancer des relations diplomatiques sur une base un peu plus directe. Alors, parfois en contournant Ottawa, c'est vrai, mais il s'agit aussi, dans ce cas précis, de reconnaître une société originale, ce qu'on appelle la société distincte, c'est-à-dire le fait que le Québec n'est pas une société comme les autres, n'est pas une société qui, évidemment, a une reconnaissance politique, c'est une société qui tente d'exister. Et je pense que ce discours a permis, a autorisé cette reconnaissance.
1: Alors, le Québec est aujourd'hui un tournant de son histoire, c'est ce que vous dites dans votre épilogue. Faut-il voir ce tournant de façon positive ou négative ?
2: Alors, ce tournant n'est ni trop positif ni trop négatif, parce que c'est vrai qu'en histoire, on se méfie quand même des constats qui sont un petit peu, j'ai envie de dire, ou penchant trop d'un côté ou penchant trop de l'autre. Mais je dirais que c'est d'abord un moment de redéfinition. Le Québec traverse aujourd'hui une zone d'incertitude qui est quand même très profonde, puisque son vieux récit collectif, celui de la survivance, a disparu, celui de l'émancipation nationale s'effrite, l'horizon souverainiste s'est brouillé, c'est-à-dire toute cet appel à la souveraineté, à l'indépendance du Québec s'est un petit peu brouillé, et puis la relation privilégiée avec la France ne suffit plus non plus. On sait aussi que le voisin américain, qui pendant longtemps était aussi un acteur important dans les relations diplomatiques extérieures du Québec, aujourd'hui exerce une pression permanente, notamment par les menaces d'annexion, alors non seulement sur le Canada, mais finalement le Québec se sent aussi pris à partie. Donc il y a incontestablement une forme de désorientation du Québec. Mais ce qui est fort important, c'est de retenir que l'histoire du Québec nous apprend précisément que cette société s'est presque toujours reconstruite dans des moments où elle se croyait finie. Après la conquête, notamment en 1760, on pensait que les Canadiens français allaient devenir anglais. Après l'échec des rébellions de 1837-38, donc on n'en a pas parlé, mais c'est un moment où les Québécois ont essayé de devenir indépendants, déjà 1837-1838, mais là aussi, ils ont été marginalisés. Il y a eu ce long mouvement, cet exode massif des Canadiens français vers les États-Unis qui a dépeuplé les campagnes québécoises à la fin du 19e siècle, mais à chaque fois, cette société s'est reformulée, cette société s'est transformée, s'est réadaptée. Et en écrivant ce livre, finalement, j'ai compris que le Québec n'était pas prisonnier de son passé. C'est-à-dire que c'est une société qui, quand on regarde sur le temps long, n'a jamais cessé de se transformer, n'a jamais cessé de se réinventer. Et je pense que c'est la grande leçon du Québec au monde. Alors même si c'est une petite société, elle peut aussi avoir des choses extrêmement large, finalement, à faire passer aux autres sociétés du monde.
1: Mais merci pour cette belle conclusion et merci de nous avoir livré de beaux aperçus de votre livre. J'en rappelle le titre, Histoire du Québec, paru en juin 2025 aux éditions Talendier. Merci à tous de votre écoute. Nous quittons, vous commencez à l'entendre, sur Dansons, la toute dernière chanson de Céline Dion, composée par son auteur fétiche Jean-Jacques Goldman. Au revoir et à bientôt pour un prochain Samedi Magazine.

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1: Le lien de l'intelligence artificielle. Comme toutes les inventions humaines, l'intelligence artificielle est un objet de phobie, de fantasme et de psychose. Elle irrigue les discours alarmistes des cassandres de tout genre et celle des prédicateurs d'apocalypse. L'IA peut pourtant devenir un formidable lien social pour plusieurs raisons. Elle agit souvent comme un pont entre les personnes plutôt que comme un simple outil technique. Elle facilite la communication entre les humains, elle améliore et fluidifie les échanges, elle facilite la traduction instantanée dans des langues différentes, par exemple avec des outils comme Google Translate ou DeepL. Ce qui permet à des personnes du monde entier de dialoguer. Elle aide à rédiger des messages, des lettres, des discours pour mieux exprimer nos idées. Elle aide les personnes ayant des difficultés d'expression. Elle contribue donc à diminuer les barrières linguistiques et culturelles. L'intelligence artificielle est un moyen de lutte contre l'isolement social. Certaines personnes isolées, personnes âgées, malades, éloignées géographiquement, peuvent trouver dans l'IA une présence conversationnelle, un moyen de rester connecté à l'actualité ou à leurs proches, un soutien pour organiser leur quotidien. L'IA peut ainsi devenir un compagnon de dialogue, surtout quand les interactions humaines sont rares. L'intelligence artificielle permet de créer des communautés, des projets collectifs. Elle permet de collaborer plus facilement sur des idées, des textes, des projets créatifs, d'apprendre ensemble, de partager des connaissances. Dans l'éducation, le travail ou la création artistique, elle devient un outil de coopération. Elle rend la connaissance plus accessible et démocratise l'accès au savoir avec des explications personnalisées, une aide à l'apprentissage, l'accès à l'information pour des publics très divers. Cela favorise l'égalité des chances dans l'accès à la culture et au savoir, ce qui renforce les liens sociaux. Elle donne une voix à ceux qui en ont moins. Grâce à elle, des personnes avec handicap visuel, moteur, cognitif peuvent communiquer plus facilement. Des idées peuvent être formulées, même quand l'écriture ou la parole sont difficiles. L'IA devient alors un outil d'inclusion sociale.

0: 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Il est 13h.
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2: Bonjour et bienvenue dans l'Odyssée du PAF, votre voyage au cœur des médias. Aujourd'hui, je vous propose de nous replonger dans l'âge d'or des libres antennes des années 90 avec Abel Mestre, journaliste au Monde, co-auteur du documentaire Libre Antenne à découvrir sur France TV. Bonjour Abel Mestre et bienvenue dans l'Odyssée du PAF.
3: Bonjour.
2: Abel, vous avez co-signé avec Jérémy Michalak donc le documentaire Libre Antenne qu'on retrouve sur France TV, un doc qui nous replonge dans les années 90, à l'époque où les libres antennes étaient le rendez-vous incontournable des ados, donc que ce soit Lovin' Fun avec Doc et Difool sur Fun Radio, ou encore Maurice ou Super Nana sur Skyrock. On va évidemment en reparler tout au long de l'émission. Mais déjà, je voulais savoir d'où vous est venue l'idée de ce documentaire.
3: Alors l'idée, elle a germé entre Jérémy et moi lors d'une conversation, pour tout vous dire, de vœux de bonne année. On est amis depuis le lycée et on s'appelle régulièrement. Et là, c'était pour souhaiter la bonne année, le 1er janvier 2024. Et au bout de la conversation, où on était un peu, triste et un peu désespéré de la situation nationale et internationale, la conversation nous a amené vers une période de l'histoire française récente qui nous semblait être une sorte de parenthèse, donc les années 90, entre la chute du mur de Berlin et la chute du World Trade Center. Une période où on pensait que le pire était derrière nous, que l'avenir allait être radieux, mais que, au-delà de cette vision nostalgique et peut-être un peu magnifiée, se cachait une réalité un peu plus sombre, une jeunesse qui s'ennuyait, une jeunesse née avant Internet, donc sans tous ces écrans, toute cette offre culturelle et médiatique, et puis une période où planait quand même la menace du sida, qui était quelque chose d'extrêmement prégnant dans notre jeunesse. Et dans cette conversation, on se dit, bon voilà, comment on pourrait raconter ça? Et c'est, en y réfléchissant, les émissions de Libre Antenne qui nous semblaient être le meilleur moyen d'incarner cette période et ce qu'on voulait raconter, avec un souci aussi de transmission, c'est-à-dire on voulait raconter à nos enfants ce que pouvaient être leurs parents à leur âge, quoi. Donc, j'ai un fils qui est préadolescent, un peu jeune par rapport aux émissions que j'écoutais, mais bon, voilà, c'était un peu à quoi ressemblait notre quotidien à cette époque, une époque où on n'avait pas de portable, encore une fois, on n'avait pas d'Internet, où il nous arrivait de nous ennuyer, et donc pour tromper cet ennui, il y avait le Walkman, qui était une magnifique invention, et il y avait surtout ces émissions de radio, qui étaient vraiment un espace où les jeunes de l'époque trouvaient une émancipation. On voulait aussi raconter cette émancipation adolescente, bon, qui est commune à toutes les périodes, mais qui, dans les années 90, passait par la musique, donc d'abord le rock alternatif, le grunge, un peu plus tard par le hip-hop, et par ces émissions de Libre Antenne.
2: Et justement, vous en avez parlé avec Jérémy Michalak, vous êtes amis d'enfance, vous étiez au lycée ensemble. Cette complicité, on la retrouve d'ailleurs dans le documentaire, non seulement à travers vos anecdotes et vos souvenirs partagés, mais aussi lorsque vous revenez dans votre ancien lycée. Et quelle place occupait la radio dans votre quotidien d'ado? Enfin, on l'a compris, une place vraiment prépondérante.
3: Oui, vraiment prépondérante. D'ailleurs, pour tout vous dire, elle a gardé cette place dans ma vie d'adulte parce que c'est le média, avec la presse écrite évidemment, que j'utilise le plus. Je n'aime pas le terme consommer, que j'utilise le plus. Je me réveille avec la radio. Quand je prépare le repas, parce que j'adore cuisiner, je le fais en écoutant la radio et je m'endors avec des émissions de Libre Antenne dans mon podcast, dans mon casque, et je pourrais pas m'endormir sans, et quand mon téléphone n'a plus de batterie, c'est un drame. Donc j'en ai un deuxième de secours, pour tout vous dire. Et j'ai quatre paires de casques, filaires ou pas filaires, pour être sûr que s'il y a un problème, je puisse m'endormir tranquillement, sans déranger la personne avec qui je partage ma vie. Donc voilà, c'était c'est une place extrêmement importante. Moi, à titre personnel, j'ai commencé à écouter la radio assez jeune. Alors, j'écoutais pas des stations de grands, j'écoutais Super Loustic. Donc, c'était une radio pour à la fois enfants et préadolescents de l'époque où il y avait des génériques de dessins animés ou de séries. Je me souviens qu'il y avait une émission hebdomadaire sur les Beatles. Moi, j'étais un fan des Beatles, je le suis toujours. Et bref, j'ai commencé à Super Loustic. Puis Super Loustic ferme, je pense, dans les années 80, ouais, 92-93, il faudra vérifier. Et ma grande sœur me dit, ah bah tu connais, moi j'écoute Bonsoir la planète avec Mahler sur Skyrock. Donc moi j'écoute. Et en fait, cette émission m'ouvre une autre perspective. Mahler, c'était quelqu'un avec une voix très grave. Qui animait donc une émission qui s'appelait Bonsoir la planète, où il donnait la parole aux auditeurs jeunes, mais avec autour de thèmes d'actualité qui étaient plutôt, c'était plutôt bien foutu. Et au milieu, il y avait ce qu'on appelle le défouloir, donc c'était une fois par semaine de mémoire, où pendant allez, une minute, les auditeurs appelaient, ils se défoulaient en insultant non-stop n'importe qui, les gens un prof, un voisin, leurs parents, leurs cousins, peu importe. Et c'était un chapelet d'injures, c'était très très drôle. Et donc j'ai commencé à écouter les radios comme ça, et notamment les émissions de Libre Antenne et de Radio Libre.
2: Vous l'avez dit, effectivement, Bonsoir la planète était un peu la première émission de Libre Antenne du genre à s'adresser aux ados. Mais celle dont vous parlez le plus, celle qui est sans doute la plus emblématique de toutes, sans conteste, c'est Levin Fun sur Fun Radio.
0: Sexe, capote et rock'n'roll. Cool. C'est Levin Fun.
2: Donc, Levin Fun débarque à la fin de l'été 1992 sur Fun Radio. C'est une émission inspirée d'un concept américain qui réunissait un médecin sérieux, le doc, et un animateur sans filtre, D-Fool, qui prenait des auditeurs au téléphone pour répondre à toutes leurs questions, toutes leurs préoccupations sur la sexualité avant tout. C'était un véritable phénomène écouté par des centaines de milliers d'auditeurs chaque soir. Et vous l'avez dit, vous avez parlé de Bonsoir la planète, donc c'était la première du genre, mais celle qui a le plus marqué, c'était Lovin' Fun. Lovin' Fun avait trouvé la formule qui marche pour s'adresser vraiment, pour plaire vraiment aux auditeurs.
3: Oui, c'est un peu la formule magique, mais en même temps, c'est une formule qui marche dans plein de domaines. C'est la formule des body movies, hein. C'est les opposés qui s'attirent et qui se complètent. C'est la formule de Laurel et Hardy, c'est la formule du country, c'est du faire-valoir. C'est quelque chose qui a été une déflagration. C'est-à-dire que pour la première fois, on avait la possibilité d'entendre des gens qui nous ressemblaient, parce qu'ils étaient comme nous, ça pouvait être nous, ça pouvait être notre meilleur ami, notre frère, notre soeur, qui appelaient pour parler de problèmes que l'on vivait. Et le fait d'avoir à l'antenne, en face des auditeurs, une écoute bienveillante, parce que j'insiste, c'était une écoute bienveillante. Donc d'un rigolo, dit Fool, qui faisait des blagues salaces et de mauvais goût, ça c'est vrai, et puis qui était toujours contrebalancé par le savoir d'un médecin, psychiatre, pardon, pédiatre, désolé, ça offrait un équilibre extrêmement subtil et extrêmement intéressant pour nous renseigner sur ce qui nous préoccupait, en gros à 90%, voire un peu plus, des questions de sexualité. Dans ces questions de sexualité, il y avait évidemment une grande place pour les questions de sida, sur comment est-ce que je peux tomber malade en embrassant quelqu'un. Enfin voilà, il y avait plein de questions très concrètes. Et puis parfois, il y avait aussi le mal-être adolescent qui s'exprimait dans cette émission, des gens qui avaient envie de se suicider, d'ailleurs, dissuader de passer à l'acte. Et puis cette auditrice dont on met l'extrait dans le documentaire, qui appelle, qui a été contaminée par le sida via une transfusion sanguine, et qui est bon, on le sent, qui est pas loin de mourir, et qui appelle la radio parce que c'est son bol d'air, sa respiration, et qui et je pense que dans cet extrait, c'est un concentré en fait de ce qu'était l'émission. Mais aussi de ce qu'était cette époque. Et donc, c'est pour ça qu'on l'a mise dans le documentaire. Mais voilà, Loving Fun, c'est tout ça. C'est donc à la fois des franches tranches de rigolade, parce que il y a certaines archives qu'on n'a pas mises, mais qui étaient vraiment des trucs assez drôles. Sans rentrer dans les détails, y a un témoignage d'un auditeur qu'on peut retrouver sur Internet, donc j'invite les auditeurs à rechercher, mais moi je ne le dirai pas dans les détails, où il est question de coquillettes tièdes, de gants de toilette et de plaisirs solitaires. Et donc on voit, donc c'est assez drôle, on sait pas, maintenant avec le recul, on sait pas si l'auditeur le fait en blaguant, si c'est pas un défi avec son copain. Hein. Mais il y a une réponse totalement premier degré et sérieuse de Doc en disant attention à pas se brûler. Enfin bon, mais en même temps c'est drôle. Enfin voilà, c'était vraiment tout ça et c'était une libération. Pour vous donner un comparatif, bon alors ça vaut ce que ça vaut hein, les comparatifs, mais le Salut les copains, c'était une émission donc musicale de Yéyé pour les gens du baby boom, qui était une émission qui a été assez libératrice aussi. Et nous, c'était un peu Loving Fun, c'est un peu l'équivalent. Nos parents avaient le transistor, nous on avait le Walkman. Donc c'est un parallèle que j'aime bien dresser parce que c'est quelque chose qui est assez parlant. Et à deux générations à deux générations de différence, on voit que c'est un peu les mêmes ressorts qui jouent à ces âges-là.
2: Et pour vous replonger justement dans l'univers de Loving Fun, je vous propose d'écouter une archive de l'époque.
4: Fun Radio Loving Fun, 16h47, 22 5000. Où il est Fabrice?
5: Il est là, il n'a pas bougé.
4: Il n'a pas bougé, toujours 22 ans à Montbéliard et toujours mort de rire chaque fois que tu jouis.
5: Oui, voilà, exactement.
4: Mais c'est genre à fou rire, c'est quoi?
5: Bah ouais, c'est une grosse crise de rire.
6: Avant, pendant ou après l'orgasme?
5: Non, c'est au moment où j'éjacule, j'ai toujours un moment où c'est une crise de rire, ça ne dure pas très longtemps.
4: C'est vachement pratique pour les meufs qui te disent je te suce, ok, mais pas dans la bouche, hein, tu m'avertis avant. Là, elles sont fixées dès le départ. Hein. Dès que tu commences à rire, faut retirer le truc.
6: C'est vrai qu'il y a des filles qui ont ce genre de manifestation au moment de l'orgasme, surtout des
4: rigolent,
6: choses comme ça. Je sais pas, écoute, c'est pas dramatique, mais apparemment ça trouble ta copine.
5: Bah, ça la stresse un petit peu, quoi. Elle croit que je me fous de sa gueule, alors c'est pas très marrant pour moi.
4: T'as vu ce que je t'ai mis et tout.
5: Non, elle croit plutôt que je me fous de sa gueule, peut-être physiquement ou quoi que ce soit. Je pense pas que ce soit autre chose.
6: Oui, ça t'arrive de crier parfois, hein, au lieu de rien. Hein.
5: Non, je dirais que je fais pas ça violemment. Je gueule pas quand je fais ça, mais au moment où j'éjacule, j'ai toujours un moment où je rigole, quoi. Je sais pas de quoi ça vient, parce que. Puis tout de suite après, c'est calmé, je dirais que je suis au 7e ciel.
2: Un extrait donc de Loving Fun, et merci au passage à la chaîne YouTube Esprit Fun 90 d'où provient cet extrait et qui propose de très nombreuses archives d'émissions de Fun Radio justement dans les années 90, et je vous invite à aller retrouver des archives sur cette chaîne, c'est une mine d'or.
3: C'est un très bon extrait hein, que vous avez passé, parce que je m'en souvenais. Je m'en suis souvenu quand j'ai écouté là, le truc du fou rire.
2: Ouais.
3: Donc voilà, et c'est exactement ça. Ça capture l'esprit de cette émission. Comme je vous disais sur l'histoire précédente, il y a à la fois les blagues graveleuses de Difool et les réponses très premier degré de Doc, qui recadrent un peu tout. Et par ailleurs, c'est assez rigolo, quoi. Voilà, c'est... Même s'il avait l'air d'être perturbé, l'auditeur, mais c'est très... voilà, vraiment, c'est un bon concentré de ce que c'était.
2: Et on peut dire finalement que cette émission fonctionnait comme une thérapie ou un défouloir, en fait, auprès des ados.
3: Oui, parce qu'à l'époque, on était... Alors, si l'émission était bienveillante, l'époque ne l'était pas forcément pour les adolescents ou les préadolescents. C'était une période un peu à l'ancienne où on était, disons, l'éducation positive n'était pas la norme, où c'était un peu chacun pour soi. À partir du moment où on était au collège, en gros, on était plus ou moins considéré comme autonome, donc on se débrouillait avec nos problèmes. Et puis, il y avait d'énormes tabous encore sur la sexualité, sur le sida, sur l'homosexualité. Il y avait une homophobie extrêmement présente dans la société. Alors que l'émission Loving Fun ne l'était pas. Donc tout ça faisait que c'était comme un, oui, un. Aujourd'hui, on dirait avec un anglicisme, j'aime pas les anglicismes, mais bon, c'est un safe space, c'est-à-dire que c'était une zone où on pouvait, où on savait qu'on était auditeur et qu'on appelait, qu'on pouvait parler librement, sans être jugé, sans être mis au ban, sans recevoir de moqueries méchantes, etc. Donc c'était quelque chose qui était assez sain finalement, notamment dans cette période de la vie où on est assez une question de, où notre corps change. Il y avait un sketch à l'époque sur Nulle part ailleurs, donc c'était, je fais une incise, hein, je suis désolé, mais c'était Antoine Decaune et José Garcia qui le faisaient. Ils imitaient Doc Eddie Fool, et Antoine Decaune, qui faisait le Doc, disait ce n'est pas sale, ton corps change. C'est devenu même, c'est rentré dans la culture globale et populaire. Il y a beaucoup de gens de ma génération, moi j'ai 46 ans, qui, si vous leur dites avec une voix un peu grave, genre ce n'est pas sale, ton corps change, ils vont tout de suite comprendre la référence. Mais c'était effectivement ça, c'est une période où notre corps change, où il y a des choses bizarres qui arrivent dessus, on ne sait pas ce qui se passe, et parfois on a un peu peur, et puis on s'interroge, et qu'on ne peut pas le demander à nos parents. Parfois, c'était inenvisageable de poser ce genre de questions à ses parents, et ben il y avait un peu des, entre guillemets, des parents de substitution ou des grands frères de substitution, c'était Doc Eddie Fool.
2: Et cette liberté de parole, elle ne plaisait pas à tout le monde, et surtout pas au CSA, l'actuel ARCOM, donc le gendarme de l'audiovisuel. En 1994, il demande que l'émission ne diffuse plus les témoignages des auditeurs en direct, une mesure que la radio refuse, soutenue par ses auditeurs qui se mobilisent en masse devant les locaux de Fun Radio pour défendre leur émission. Et on va écouter justement une archive qui revient sur cette mobilisation.
7: Mobilisation cet après-midi des jeunes auditeurs de Fun Radio. Ils ne veulent pas que le CSA touche à leur émission diffusée le soir. Son nom, Lovin' Fun. On y parle beaucoup de sexualité, mais pas seulement. Le langage y est direct et même souvent très cru. Le CSA dénonce les dérapages et les propos outranciers de l'animateur. Il demande que les témoignages des auditeurs ne soient plus diffusés en direct et que la sexualité soit traitée uniquement par le médecin attaché à l'émission. Pas question, répond Fun Radio.
8: On est dans un pays de liberté, on est même le berceau de la liberté, et les gens veulent parler librement, on ne peut pas les empêcher de faire ça, c'est impossible.
7: Même réaction des adolescents, choqués qu'on puisse les empêcher de témoigner en direct.
9: On pouvait s'exprimer dans l'émission, et puis on n'a plus le droit à rien, pour l'instant on nous supprime tout, et je trouve ça dégoûtant.
2: Et Jérémy Michalak, avec qui vous avez réalisé le doc, a déclaré qu'il était présent à cette mobilisation de soutien à Lovin' Fun. Vous y étiez aussi, à Belmestre ?
3: Non, moi j'y étais pas. J'y étais pas, mais j'aurais tellement voulu y aller parce que j'étais à fond là-dedans. Et pour recontextualiser, il y a deux choses qui me semblent importantes. C'est que déjà ma génération, donc celle qui est née dans les fin des années 70, début des années 80. On vit la queue de comète de l'esprit 68, c'est-à-dire que l'esprit Harakiri, Bête et Méchant, Jérémy et moi, on était abonnés à Charlie Hebdo à l'époque. On était beaucoup dans cet état d'esprit-là où l'irrévérence, la provocation étaient des choses vues comme positives. Et de l'autre côté, autre fait important, on est quelques années à peine après la chute de Mur. Et donc du souffle de liberté qui a soufflé sur l'ex-bloc de l'Est. Et donc c'est où des radios ont émergé. Fun Radio a, ça c'est une autre histoire qui est très intéressante, c'est que le patron de Fun Radio, il était allé en Roumanie, notamment en Pologne, pour lancer des radios libres, pour capter un peu ce souffle de liberté, comme chantait Scorpion, le Wind of Change. Et donc on a encore quand même ça, on ne s'en rend pas compte évidemment, 14 ans, on ne peut pas le formaliser de cette manière, mais quand même, la liberté, la lutte contre la censure, c'est quelque chose qui est assez fort, et le fait d'être censuré nous paraît invraisemblable et complètement inenvisageable. Et donc, et puis on nous retirait quelque chose qui était à nous. C'était quelque chose qui était extrêmement fort, et on le vivait comme une injustice, je m'en souviens très bien. Et c'est, ça arrive au moment quelques semaines, quelques mois après, d'un gros mouvement étudiant contre ce qu'on appelait le SMIC jeune, qui était une mesure d'Edouard Balladur, du gouvernement d'Edouard Balladur, grosse mobilisation qui avait dû forcer le gouvernement à rétro-pédaler. Et il ne voulait clairement pas avoir une deuxième fronde, même moins importante, mais une deuxième fronde de la jeunesse sur une question de censure, de liberté d'expression, etc., qui sont des thèmes qui sont extrêmement larges et qui peuvent rassembler beaucoup. Toute famille politique confondue. Donc voilà, c'était un peu le truc, mais c'est vrai que c'était quelque chose d'important. Et puis la victoire, voilà, c'est la première victoire, et ça veut dire que bon, bah, quand on se mobilise, on peut obtenir des choses.
2: Et l'autre radio à cette époque qui était extrêmement populaire chez les ados, c'était Skyrock. C'est l'autre radio phare des ados avec Fun Radio dans les années 90. Et pour tenter de rivaliser avec Fun Radio, Skyrock mise sur Tabata Cash, ex-star du porno, pour proposer une sorte de Love in Fun version trash. Et cette rivalité se traduit à l'antenne avec les équipes de chaque émission qui s'appellent en direct pour s'insulter. On va écouter un extrait de ce fameux clash et on en parle juste après.
10: On va faire la même émission, je tenais à vous le dire.
3: Ben oui,
10: absolument la même émission, le même concept.
3: Bien
10: on
3: sûr.
10: Aura des pubs au même moment que vous. Maintenant, il faudra on aura un doc, nous aussi, et il faudra choisir entre un petit frustré prénommé Diffoul, chef de radio, et Tabata Cash, la spécialiste que
11: la
10: vous connaissez.
11: La vraie spécialiste.
10: Celle qui sait de quoi elle parle, qui ne donne pas de conseils à la con, qui ne fait pas la morale, qui parle de cul si on veut parler de cul.
2: C'était vraiment la guerre à l'époque entre Fun Radio et Skyrock.
3: C'était la guerre, oui, c'était la guerre, vraiment, la guerre des radios. Il y a eu des bagarres hein, en marge d'une émission de Christophe de Chavannes entre les équipes de Loving Fun et les équipes de Tabata Cash. Donc il y avait ce,

0: chatte, oh là là, on rigole sous notre couverture, littéralement, parce qu'on souvent on écoutait ça sous les couvertures pour se cacher des parents. Mais au-delà de ça, il y avait du fond. Tabata Cash, honnêtement, moi je l'ai écouté une fois par curiosité, peut-être une fois ou deux, mais je n'avais pas du tout accroché, ça allait trop loin. Et quand on a 14 ans, 13, 14 ans, on a encore des oreilles chastes, parce qu'on ne connaît pas les choses de la vie et tout, et donc on ne veut pas être trop brusqué non plus, quoi. Donc moi, je n'avais pas du tout accroché, je crois que ça n'avait pas trouvé son public.
1: Et continuons de parler de Skyrock. Un des animateurs emblématiques à cette époque, c'est Maurice, avec sa grosse voix inimitable et son célèbre gimmick pour accueillir les auditeurs à l'antenne.
2: Allô, qui va là, je te prie?
1: Avec Maurice, on était dans un style de libre antenne vraiment à part. Vous pouvez nous raconter à quoi ça ressemblait?
0: Oui, alors Maurice, effectivement, il y avait un côté un peu sadomaso, pour tout vous dire, parce que on savait très bien que alors, quand on l'appelait, on savait que on pouvait se faire jeter de façon assez brutale, notamment si on était un garçon de 16 ans. Il disait, j'ai pas les 16 ans, et puis il raccrochait au nez. Et même si on n'était pas un garçon de 16 ans, on pouvait se faire raccrocher au nez ou être malmené, si vous voulez, à l'antenne en direct. Et quand on était auditeur, moi je l'étais, on savait que ça allait être potentiellement un peu, les jeunes disent aujourd'hui malaisant, mais un peu un moment de gêne où on entend quelqu'un se faire oui, maltraiter, malmener. Mais il y avait autre chose dans les émissions de Maurice, il y avait aussi du débat de qualité. Maurice, c'est un journaliste de formation. Donc il connaît l'antenne, il connaît le métier, il travaille et il travaille beaucoup en amont, il a beaucoup de culture, il a une culture musicale, une culture historique, une culture politique. Et à l'époque, les auditeurs qui appelaient pouvaient avoir des échanges très longs sur la violence, sur le racisme, sur la jalousie, la misogynie, etc. Donc il y avait un peu de tout et ça pouvait... Le prix à payer, la cotisation, le prix d'entrée pour écouter Maurice était un peu plus élevé que les autres, parce que ça demandait un peu d'effort sur soi-même, pour pas se dire, oh là là, mais c'est quoi ce truc, je ferme. Mais c'est devenu très culte à l'époque. Moi, c'est Jérémy Michalak, au lycée, qui me le fait découvrir. Et je l'écoute, et notamment parce que à l'époque, donc ça devait être 95, Maurice, à la fin de chaque émission, ou de quasiment chaque émission, il passait un morceau de Zebda, qui n'était pas du tout connu à l'époque. D'ailleurs, c'est lui qui fait connaître Zebda, en vrai, qui s'appelle Le bruit et l'odeur. Et Le bruit et l'odeur, c'est une chanson où, à la fin du morceau, est retransmis le discours de Jacques Chirac sur le bruit et l'odeur des familles immigrées. Et ça avait fait un scandale. Je crois qu'ailleurs à la radio, il coupait le discours de Chirac. Qui venait juste d'être élu président. Et du coup, voilà, il y avait un côté un peu, encore une fois, rébellion, un peu non à la censure. Et donc, il passait soit ça en clôture de l'émission, soit Salut à toi des Berruriers Noirs. Et donc, c'est quelque chose qui allait avec l'émission. Ça représentait bien l'état d'esprit.
1: Et on va écouter justement un extrait du style Maurice.
3: Maurice, Skyrock, 22h. La giclée du soir, en grand.
4: T'es trompé de radio, je suis désolé. Ah, je suis désolé. Personne ici n'a compris que tu n'avais rien à foutre là. Et casse-toi immédiatement avant que je te brûle. 16 42 36 96 96, toi qui chez toi n'as rien à foutre et qui a plein d'idées dans la tronche, toi qui as vécu plein de choses, il faut que tu saches que d'ici, de mon fauteuil, je suis là et que c'est toi que j'attends. J'attends pour boire tes paroles et comprendre tes mots pour que ma vie soit changée. Fais-moi en profiter de tout cela. Fais très vite.
1: Et Maurice fait d'ailleurs partie des animateurs qui témoignent devant votre doc. Et je voulais parler également avec vous, Abel Mestre, d'une autre libre antenne vraiment ovni dans les années 90, qui était aussi sur Skyrock. Elle était portée par une personnalité hors norme, Super Nana. Et c'était vraiment une ambiance complètement déjantée qu'on pouvait retrouver dans son émission. Vous pouvez nous raconter un peu à quoi ressemblait la libre antenne de Super Nana sur Skyrock?
0: Oui, alors Super Nana, c'est un peu plus tôt dans les années 90. Et vraiment, c'est une ambiance héritée de ce qu'on appelait les radios libres. Donc, à la fin des années 70, au début des années 80, c'est radio pirate, où il pouvait se passer tout et n'importe quoi à l'antenne en direct. D'ailleurs, elle vient de là. Et elle, c'était vraiment quelqu'un de la nuit. C'était quelqu'un qui buvait beaucoup, qui avait une grosse voix aussi, qui avait des invités.

0: comment dire, fantasque, voilà, cherchez le mot,
1: Atypique.
0: atypique, fantasque, un peu bizarre aussi parfois. Il y avait un gars par exemple qui, le comte de Hénin, qui faisait de la fanfare, de la musique de fanfare avec son nez, donc
1: On
0: tous
1: peut
0: les
1: l'écouter dans le
0: instruments.
1: doc d'ailleurs.
0: Voilà, exactement, avec tous les instruments, passés, enfin, je veux dire, il faisait tous les instruments grâce à son nez. C'était très étrange. Et puis, il y avait aussi un côté un peu queer parce que elle allait au Queen. C'était encore quelque chose de très, très underground. Donc, voilà, il y avait une ambiance un peu particulière, un peu fofolle, mais joyeuse. Voilà, plutôt et toujours bon enfant. Et elle a beaucoup marqué les esprits parce que ça a été un point d'ancrage, voilà, dans la culture queer, on va dire. C'était un jalon important. Voilà, il y avait Radio FG, puis il y avait aussi Supernana sur Skyrock.
1: Et vous l'avez dit, il y avait un esprit bon enfant dans son émission. Parce que s'il arrivait que les radios s'appellent en direct entre elles pour se clasher, comme on l'a entendu avec Lovin' Fun et Tabata Cash, il arrivait que ça se fasse dans un bon esprit. Et c'était justement l'une des séquences de l'émission de Super Nana qui n'hésitait pas à s'amuser à appeler d'autres radios pour parler avec ses animateurs. Et on va écouter justement un extrait où Super Nana de Skyrock appelle en direct un animateur de Energy.
2: Oui, bonsoir, qu'est-ce qui se passe?
3: Bon, cocktail d'énergie, que se passe-t-il?
2: Bonsoir, Super Nana, qu'est-ce qui se passe? Moi, je viens d'arriver, je débarque.
3: Bah oui.
2: Je viens avec mon ovni derrière, là.
3: Alors, tu viens commencer à énergie à quelle heure, toi?
2: À 13h du mat.
3: À 13h du mat?
2: Tout est normal.
3: Et la petite, comment tu essaies les aiguilles?
2: Pour Charlie?
3: Non, pour, tu peux le faire, toi aussi.
2: Ouais, bah la petite sur le 1, la grande sur le 12.
3: Non, avec la voix énergie, s'il te plaît.
2: La petite sur le 1, la grande sur le 12.
3: Oh.
2: Ça te plaît?
1: On l'a entendu, c'était vraiment un bon esprit. Et vous l'avez dit, hein, d'ailleurs, l'émission de Super Nana a aussi contribué à lever certains tabous, notamment autour de l'homosexualité. Christophe Beaugrand, l'animateur de TF1, témoigne dans votre doc et explique que ça a été une émission très importante pour lui. Et si Skyrock et Fun Radio diffusent beaucoup de libre antenne à cette époque, on va continuer d'en parler, elles restent avant tout des radios à dominante musicale. Et la bande-son de ces années-là, c'est clairement le rock, et plus précisément le grunge. Ce rock alternatif incarné notamment par un groupe devenu mythique, Nirvana. Et on va justement en écouter un des titres les plus emblématiques, Smell Like Teen Spirit, tout de suite sur Fréquence Protestante.

0: C'était Nirvana, Smell Like Teen Spirit sur Fréquence Protestante. Merci d'être à l'écoute de l'Odyssée du Pape spécial Libre Antenne avec Abel Mestre, co-auteur du documentaire. Vous en parlez dans votre doc, Abel Mestre. Kurt Cobain, le chanteur et guitariste de Nirvana, était une véritable icône dans les années 90. Son suicide à seulement 27 ans a été un choc immense et un vrai bouleversement à l'époque. Vous faisiez partie de ses fans ?
1: Oui, alors moi j'étais, j'étais pas en pleurs, hein, quand il est mort, j'étais triste, mais... oui, évidemment, c'est ce que la chanson que vous venez de passer, Smells Like Teen Spirit, c'est plus qu'une chanson pour nous, c'est un hymne de reconnaissance d'une génération. Oui, évidemment, ça a été un marqueur de cette époque. Moi, j'étais fan, j'écoute encore Nirvana. Après, j'aimais d'autres groupes aussi, comme les Smashing Pumpkins. Très hip-hop, moi. Donc, j'aimais les deux. J'ai écouté les deux. Du coup, j'adorais Rage Against the Machine, qui mélangeait les deux. C'est une fusion. Mais oui, c'était... Et Fun Radio avait compris ça. Ils avaient fait une programmation extrêmement pointue pour une radio grand public de groupes de rock indépendants. Il y avait sur l'antenne des groupes comme Soundgarden qui passaient, donc Nirvana, qui était un peu la tête de pont, hein, mais c'était... il y avait d'autres groupes complètement inconnus qui étaient diffusés. Moi, je me souviens d'une émission, je crois que c'était Max, qui recevait deux frères Angus Manchester, qui n'avaient pas encore sorti d'album, donc c'était Oasis, c'était les frères Gallagher, et qui jouent, ils diffusent plutôt un morceau, je crois que c'était Supersonic, ou Shaker Maker, je sais plus, bref, peu importe, à la radio, et moi je tombe sous le charme de cette musique, et je note le jour de la sortie. Je me souviens que je suis allé acheter le CD le jour de la sortie à la Fnac Créteil, et j'ai toujours CD Definitely Maybe. Voilà, ça m'a fait découvrir un des groupes majeurs du rock, et c'était alors que c'était pas du tout connu, que ça tournait pas du tout sur les autres radios, donc c'était quelque chose de très assumé et de très fédérateur.
0: Et les années 90, c'est aussi l'émergence du rap, avec par exemple NTM, IAM, Ministère Amer. La radio qui va vraiment s'en emparer et en diffuser en masse, c'est Skyrock, un choix qui s'est révélé gagnant. 30 ans plus tard, elle est devenue la radio de référence du rap en France. Et à la fin des années 90, Skyrock réalise un autre coup d'éclat, débauché D-Fool, qui après avoir été la star de Fun Radio, prend les commandes de la libre antenne de Skyrock. Et depuis, il est toujours à l'antenne chaque soir, c'est ça ce qui est fou. Et même le matin, puisqu'il anime aussi la matinale, vous le dites dans votre doc, vous le surnommez le Michel Drucker de l'AFM. Et quand D-Fool est parti sur Skyrock, celui qui est devenu la nouvelle star de Fun Radio, c'est Max. Alors, sa libre antenne avait un ton très différent de Lovin' Fun. Ici, on appelait surtout pour délirer entre impro, jeux absurdes et canulars. Et l'émission se distinguait aussi par ses auditeurs atypique, que Max transformait en vrai personnage à l'antenne, comme Alain de Brest, qui se présentait comme le meilleur ami de Michael Jackson. Et le plus connu de ses auditeurs stars, c'est Gérard de Suresnes. Vous pouvez nous raconter qui était Gérard de Suresnes ?
1: Alors, Gérard de Suresnes, c'est un ex-chauffeur routier qui ne pouvait plus exercer à la suite d'un accident et qui appelait en tongue depuis une cabine téléphonique la radio, donc Fun Radio, pour déclamer des poèmes qui étaient naïfs, touchants, qui commençaient toujours par... Enfin, tous les vers commençaient par « Je voudrais te dire je t'aime sur un frigo »,« Je voudrais te dire je t'aime sur un canapé », enfin bon, peu importe. Et ça faisait beaucoup rire, Max, les animateurs et les animateurs de Fun Radio, et aussi les auditeurs. Et donc, en fait, au début, il rappelle... il rappelle tout le temps pour déclamer des poèmes, et puis à un moment donné, il commence à intervenir de plus en plus souvent, jusqu'à tenir une émission hebdomadaire de débat complètement sans filtre pendant des heures. Ça s'appelait les débats de Gérard, et où les thèmes étaient. Il y avait, je me souviens, je vous en cite quelques-uns. Il y avait les sumo, le slip jaune. Des choses qui n'avaient ni queue ni tête, mais lui, il le prenait au premier degré, il essayait de mener une émission de débat, et c'était toujours les mêmes auditeurs qui appelaient sous des identités différentes, et leur but, c'était de le faire vriller, de lui faire péter un câble, parce qu'il était très drôle quand il s'énervait, il partait dans n'importe quoi, il était... voilà, il explosait, Et puis, il est resté à l'antenne pendant des années. Pendant des années, jusqu'à ce qu'ils disent en direct à la radio à Hitler, donc on ne sait pas pourquoi il a prononcé ces paroles. La radio réagit en mettant un disque, elle leur accompagne à la sortie et il n'est plus jamais revenu. Quelque temps après, il meurt, un peu dans l'indifférence générale, il était retombé dans l'alcoolisme, le cancer foudroyant, etc. Il est enterré dans la fosse commune, dans le carré des indigents. Et ce sont d'anciens auditeurs qui. Il y a une communauté d'anciens auditeurs de Gérard de Suresnes qui est très active encore sur Internet, qui se cotise et qui lui offre une présépulture voilà, dans un cimetière. Et cette histoire est très bien racontée par Thibaut Rez dans son livre Le Conte Minuit chez De Noël. Et c'est une histoire qui à la fois raconte cette époque, raconte les excès de la liberté d'expression qu'on pouvait avoir sur ces radios, raconte aussi les dangers de laisser des jeunes de 25 ans contrôler des antennes en direct sans aucune corde de rappel. C'est un peu les prémices de la télé-réalité aussi. Évidemment, quand l'histoire de Jean Portmanov, ce streamer, est arrivée, on peut pas ne pas penser à l'histoire de Gérard, mais comme l'histoire de Gérard était dans une époque où il n'y avait pas de stream, il n'y avait pas YouTube, il n'y avait pas la vidéo, et puis c'était quand même cadré dans une chaîne, enfin dans une station de radio, pardon, il n'y a pas eu de dérapage grave vis-à-vis de Gérard, qui lui aussi avait pu trouver son compte en devenant célèbre, en allant à New York, en rencontrant des stars, etc. Mais bon, voilà, c'est quand même des itinéraires assez similaires et qui sont assez tristes finalement, et des itinéraires de vie, oui, assez tragiques.
0: Et je vous propose d'écouter à quoi ressemblaient justement les débats de Gérard.
2: Bon, moi je commence à le voir.
3: Et toi, Gérard, ta
2: quoi,
3: conclusion,
2: Gérard?
3: c'est
2: Qu'est-ce qu'il y
3: quoi?
2: a?
3: Ta conclusion, Gérard?
4: Une que de chez, bonne nuit à tous, au revoir, à la semaine prochaine peut-être, bonne nuit à tous.
2: Non, Gérard!
5: Conclusion,
3: Gérard,
5: remets ton casque!
3: Conclusion.
5: Tu fais ta... toi
2: conclusion,
6: Gérard. Dégage ta merde!
2: Dégage!
5: Gérard!
2: Gérard,
5: arrête!
3: C'est ta conclusion!
5: Qu'est-ce qui se passe là? T'as cassé la poignée?
2: Il a cassé la poignée.
0: Et le journaliste Thibaut Rez, dont vous avez parlé, effectivement, qui témoigne dans votre doc et qui a écrit un livre, effectivement, sur l'histoire de Gérard de Suresnes, que je vous invite à lire, Le Conte Minuit, il parle dans votre documentaire d'un dîner de contes radiophonique. Vous êtes d'accord avec cette comparaison?
1: Oui, il y avait ce côté dîner de cons, puisqu'il était un peu le dindon de la farce, Gérard. Tout le monde savait, auditeur, animateur, réalisateur de l'émission, tout le monde savait que c'était des faux débats. Tout le monde en rigolait, c'était même l'intérêt du format, c'était que d'écouter Gérard prendre au sérieux des débats qui n'avaient ni queue ni tête. Et lui ne s'en rendait pas compte. Donc oui, il y a un côté dîner de con, il y a un côté aussi esprit potache de gamin, mais et on le sait, on a le recul de l'adulte, on sait que les blagues potaches de gamins peuvent très mal tourner parfois, même sans qu'il y ait l'intention des auteurs de faire du mal, mais ça peut très mal tourner, ça peut confiner au harcèlement aussi. Et du coup, oui, ça a été assez violent. Ça a été assez violent pour lui. Ça mettait déjà un peu mal à l'aise quand on l'écoutait, alors peut-être pas au début, mais comme ça a duré plusieurs années, sur la fin, je veux dire, à quoi ça sert, quoi, tout ça. Mais oui, je trouve que l'expression est bonne.
0: Et pour terminer notre émission, sur les libres antennes, dans les années 2000 et 2010, les émissions de libre antenne, justement, ont continué d'être présentes dans les grilles des radios jeunes. Lovin Fun est même revenu sur Fun Radio entre 2013 et 2021. Mais ces dernières années, ce type d'émission se fait plus rare sur les ondes, à part Difool, on en a parlé, hein, qui fait figure de dernier des Mohicans de la libre antenne. Pourtant, je dirais que le format n'a pas disparu. Il s'est en partie déplacé sur Internet, notamment sur la plateforme Twitch, où l'interaction directe avec le public via le chat reprend l'esprit des libres antennes avec des échanges spontanés et sans filtre. Est-ce qu'on peut dire à Belmestre que Twitch a repris le flambeau de la libre antenne quelque part?
1: Alors oui et non, parce que oui, dans la forme et peu, sûrement dans l'esprit, mais non, parce que c'est pas aussi massif que la radio FM, que la bande FM. Dans les années 90, il y a plein de gens qui sont pas sur Twitch. Et puis, il n'y a pas ce rapport intime qu'on peut avoir avec la radio, quelle que soit l'émission d'ailleurs, c'est-à-dire de l'écouter dans son casque, dans son lit, dans la voiture, peu importe où. Là, le stream, on est obligé de regarder devant un écran. En revanche, il y a plusieurs émissions de radio quand même qui relancent des formats de libre antenne. Je pense à France Inter avec Bérangère Krief, à RTL aussi qui l'ont tenté il n'y a pas longtemps, et à RMC. Qui le fait tous les soirs avec Julien Cazard, alors de minuit à 1h30 du matin, et Jean-Christophe Drouet, où il y a des auditeurs qui appellent quand même. Alors, c'est pas pareil que celle qu'on a connue, mais l'esprit est quand même assez proche, puisque c'est un peu un délire permanent, c'est entre minuit et 1h du matin. Bon, on l'écoute en podcast pour tout nous dire, mais c'est un peu l'heure où tout est permis, donc ça peut aller très loin. Et puis, est-ce que les émissions de foot, par exemple, toujours sur RMC, mais sur comme l'After Foot, qui ont pas mal de succès, est-ce que c'est pas aussi un peu des libre antennes, c'est-à-dire des auditeurs qui appellent, des engueulades avec des avec les animateurs, etc. Moi, je trouve que ça ressemble quand même beaucoup. Et donc, ça montre que c'est quand même malgré tout un format qui perdure, bon, qui se renouvelle heureusement hein, d'ailleurs, mais qui est toujours d'actualité. Qui est toujours d'actualité. On pouvait dire même avant que Allô Macha, moi j'ai à peine connu, mais voilà, mais c'était une émission de libre antenne, c'était Macha Béranger qui appelait, qui recevait les appels des auditeurs pendant la nuit. C'était déjà c'était un peu les prémices de ça. Donc on voit que c'est un format qui dure depuis longtemps et qui à chaque fois se renouvelle. Chaque génération a sa propre forme de libre antenne et c'est très bien comme ça. Je trouve que c'est un beau format et que l'essor des podcasts peut contribuer aussi à sa diffusion.
0: Un grand merci à Belmestre d'être venu dans l'Odyssée du PAF. Je rappelle qu'on peut voir votre documentaire Libre Antenne que vous co-signez avec Jérémy Michalak sur France TV. Merci à Arnaud à la réalisation et à dans un mois pour remettre les pieds dans le PAF.

Miles Davis. Il y a 100 ans, un 26 mai naissait Miles Davis, le trompettiste virtuose, l'auteur de Kind of Blue, celui qui passera sa vie à réinventer son art, né dans l'Illinois, sur les bords du Mississippi. Né de parents riches, son père est dentiste, il grandit pour autant dans la campagne, en Louisiane, où la condition sociale de ses parents ne l'empêche pas de subir déjà jeune les lois du racisme très présentes dans le sud des États-Unis. La trompette, il l'a rencontrée à l'âge de 13 ans lorsque son père lui en offre une, contre l'avis de sa mère, plutôt favorable au violon. À 18 ans, il monte à New York, joue avec Billy Etzkin et traîne sur la 52e rue, la mecque des clubs de jazz. Il cherche à jouer avec l'illustre Charlie Parker, alias Bird. Il le fera et s'initiera au bebop. Le bebop, c'est ce style des années 40 qui se veut à l'opposé des caricatures que les Noirs se voyaient attribuer à la télé américaine. Fini les grimaces, place au style, mais surtout, et c'est là l'essence du bebop, place à la musique improvisée. Contrairement aux big bands, les musiciens qui jouent ce style de jazz laissent plus de liberté dans l'interprétation et davantage d'occasions d'improviser des solos. Cela aura une influence grande dans l'approche musicale de Miles Davis tout au long de sa vie. Le jeune homme s'inscrit à la Juilliard School, une école de blancs. Ses comusiciens noirs voient cette école d'un mauvais œil, considérant qu'elle peut casser leur style, les faire jouer comme des blancs. Et Miles Davis veut tout savoir de la musique, la vivre, mais aussi l'apprendre théoriquement. À cette époque, Miles Davis est déjà père. Deux fois avec Irène, sa copine du lycée qu'il a rejoint à New York. Mais Miles Davis ne vit que musique. Il n'a pas le temps de la vie de famille. Il joue avec Bird, il est entouré de musiciens qu'il estime et racontera même vomir tous les soirs, avant les représentations, de track. C'est à ce moment-là qu'il va inventer son style, celui d'un jazz qui peut être écouté de tout le monde, le style Miles Davis. Son objectif, étendre la palette du jazz, se distinguer de la 52e rue de New York, emmener cette musique dans des territoires inexplorés. C'est aussi à ce moment-là qu'il fait la rencontre de Gil Evans, pianiste avec qui il fera ses plus grandes œuvres. Il part à Paris quelques mois, en 1949, dans une ville qui se remet à peine de la guerre. Il traîne dans les milieux artistiques et intellectuels parisiens. Sartre, Boris Vian, Picasso, mais avant tout Juliette Gréco. Avec la chanteuse, il vivra une histoire d'amour intense. À la question de Sartre, pourquoi ne l'épouses-tu pas ? Miles Davis répondra, parce que je l'aime.

Malheureusement, au bout de quelques mois, il doit repartir à New York. Il est dévasté. À Paris, outre l'amour, il a été respecté, traité à égal par ce milieu artistique et intellectuel. Il dira « C'est à Paris que j'ai compris que les Blancs n'étaient pas tous les mêmes, que certains étaient sans préjugés et d'autres non. » Cette grande déception de retour à New York le plonge dans l'héroïne. Déjà faiseuse de veuve de beaucoup des jazzmen des années 40, Miles Davis y avait échappé jusque-là. Mais cette fois-ci, la drogue le rattrape. Conséquence, sa carrière s'écroule, son succès s'effondre, son père, qui l'a toujours soutenu, l'oblige à rentrer à la maison pour veiller sur lui. Il promet de renoncer à la drogue, mais retombe très vite. Il traîne dans sa ville d'enfance, East St. Louis, en Louisiane, la nuit, à la recherche de substances. Il tombe malade. Miles Davis décrépit, mais le génie trompettiste n'a pas fini.

Il revient à New York et se produit au Festival de Jazz de Newport. Un festival reconnu comme une sorte d'audition car des grands producteurs sont là, notamment ceux de la Columbia. Miles Davis, à la première note, transcende. Le public est conquis, c'est nouveau, c'est doux, c'est désarmant. Il rend le bebop écoutable pour tous. C'est romantique, sans être sentimental. Columbia veut le signer, problème, il est encore lié à sa maison de disques Prestige. Ni une ni deux, il rassemble des musiciens et en trois marathons musicaux, il produit les albums qui lui permettent de se détacher de Prestige pour rejoindre Columbia, l'une des plus prestigieuses maisons de disques. Il rencontre à peu près en même temps Franz Taylor, qui deviendra sa femme. Elle est la danseuse la plus en vue de Broadway et fait tourner les têtes de tous les grands acteurs de l'époque. Mais elle deviendra bien Frances Taylor Davis.

Il retourne un temps en France et va écrire la bande originale d'un film réalisé à l'époque par un tout jeune cinéaste, Ascenseur pour l'échafaud de Louis Malle. Il va époustoufler l'équipe technique en improvisant toute la bande originale juste en regardant le film. Héritage exquis de ces années bebop. Et là arrive le chef-d'œuvre, le disque qui va faire la légende de Miles Davis, Kind of Blues.

Cet album, le plus vendu de l'histoire du jazz, est fait avec beaucoup de spontanéité, presque sans partition. Il s'entoure de Gil Evans, naturellement, mais aussi de plusieurs autres musiciens qu'il décèle, dont celui qui deviendra l'un des plus grands saxophonistes de tous les temps, John Coltrane. Cet album change la face du jazz, le rend accessible à toutes et tous. Encore aujourd'hui, l'album est une porte d'entrée pour beaucoup. Avec cet album, Miles Davis rentre au panthéon des grands musiciens. À cette période, les années 60, c'est le temps de la lutte pour les droits civiques. Miles Davis représente le cool, le chic, le raffiné, le masculin. Il est l'un des visages de la fierté d'être noir. Il est un homme noir qui ne se fait pas marcher sur les pieds. Pour autant, Miles Davis n'est pas quelqu'un de facile. Il est colérique, jaloux, froid, associable. La drogue le rend parano, et avec sa femme Frances Taylor, il est violent. Il la frappera à plusieurs reprises. Ils divorceront en 1968. Il continue de produire de la musique avec son acolyte Gil Evans. Il décèle des nouveaux artistes avec qui il joue, qu'il fait progresser. Les années 60 marquent une nouvelle façon d'improviser, avec une grande démocratie entre les musiciens. Ils prennent des initiatives et chacun guide ou se laisse guider par le groupe. Les concerts de Miles Davis sont des lieux de test. Ils invitent ces musiciens à essayer. Il invite ses musiciens à essayer, quitte à se tromper. Mais il continue l'alcool et la drogue. L'échec de son opération à la hanche accentue sa consommation. 1969 marque un tournant. C'est l'avènement du rock et de la funk. Le jazz perd du terrain. Il est l'heure pour Miles Davis de se réinventer. Il change de style. Il quitte les costumes classe des années 50-60 pour le style hippie. Musicalement, il s'inspire de la funk. Il intègre les instruments électroniques, basse, clavier, guitare électrique. Il sort Bitches Brew. C'est un succès.

Mais là encore, sa consommation de stupéfiants le rattrape. Il a un accident violent de voiture, ce qui accroît ses douleurs à la hanche et le pousse à toujours plus consommer de substances et de médicaments. Il reste cloîtré chez lui. De 1975 au début des années 80, Miles Davis ne touche pas à la trompette. Il est en mauvaise santé, déchante. Mais la musique le rattrape. Ou plutôt, il rattrape la musique et revient pour un ultime raout. Il fait des concerts, joue avec des artistes qu'il adore comme Prince. Il se met aussi à la peinture et dessine tout le temps partout. Mais la fin est proche. Il est moins performant, parfois perdu sur scène. Et en 1991, un AVC. Il rend son dernier souffle. Miles Davis meurt le 28 septembre à Santa Monica, en Californie. Il laisse un héritage colossal, une musique intemporelle qui offre le jazz à tout le monde, porte d'entrée d'un monde fait de musique et d'improvisation. Il y a 100 ans, un 26 mai, naissait Miles Davis, jazzman, grand musicien parmi les grands, trompettiste, narrateur de son temps.

0: 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Il est 14h.
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0: Bonjour et bienvenue sur le Pont des Arts en ce joli mois de mai. Une programmation 100% féminine avec deux expositions qui invitent au voyage géographique. Et oui, la première dans le cher et magnifique Berry à Issoudun, au musée de l'Hospice Saint-Roch, qui présente l'exposition de l'artiste Léonore Fini. Regarde, on dirait des humains. Cet artiste a disparu en 1996. 30 ans après sa disparition, c'est Patrice Moreau, conservateur du patrimoine et directeur de ce magnifique et historique musée qui va nous en parler. Notre deuxième voyage est parisien et aussi estonien, puisque le musée d'art moderne de la ville de Paris présente jusqu'au 19 juillet « Réalité estonienne », une exposition centrée sur trois artistes estoniennes dont l'œuvre s'étend du milieu du XXe siècle jusque maintenant. Trois femmes, trois générations, et c'est Jean-Baptiste Delorme, conservateur du patrimoine et commissaire de cette exposition réjouissante et pleine d'espoir en ces temps troublés qui va nous en parler. Restez avec nous et n'hésitez pas évidemment à consulter le site internet de Fréquence Protestante pour réécouter nos émissions. C'est donc dans le Berry que je continue cette programmation printanière d'exposition avec l'italienne Léonore Fini, Regarde, on dira des humains, qui est présentée en ce moment et jusqu'au 30 décembre dans cette belle ville d'Issoudun, au musée de l'Hospice Saint-Roch, Issoudun au centre de la France, au cœur du Berry, dans l'Indre, presque pile poil vraiment au centre de la France, et c'est important de le souligner, nous en parlerons plus tard, puisque Bourges, la capitale du Berry, sera la capitale européenne de la culture en 2028. Je referme la parenthèse. C'est Patrice Moreau qui est conservateur du patrimoine, directeur de ce magnifique musée, commissaire de cette exposition Léonore Fini, qui m'accueille dans une des salles de ce très très beau musée pour nous parler à la fois du musée et à la fois de Léonore Fini. 19 minutes, ça va être très très court parce que le lieu est franchement magique. Vous remarquez évidemment mon enthousiasme. Une exposition qui est là pour célébrer les 30 ans de la disparition de cette artiste léonesque, libre et indépendante, enterrée pas très loin avec deux de ses amours. Quand même, quelle femme! Une féline qui a peint tant ses chats. Patrice Moreau, on va commencer déjà avec un petit contexte géographique. Le musée de l'Hospice Saint-Roch que j'ai visité, qui est composé vraiment de trois parties principales.
1: Oui, effectivement. Alors, le musée de l'Hospice Saint-Roch est installé, donc, comme son nom l'indique, dans une partie ancienne des anciens bâtiments de l'hospice, bâtiments qui datent de la fin du XIIe siècle et qui ont été en fonction en tant qu'hospice puis comme hôpital général de la ville jusqu'à la fin du XIXe siècle. Donc depuis 1966, c'est réinvesti comme le musée principal de la ville, qui a été largement réaménagé en 1995 pour repenser l'ensemble du parcours. Et le parcours de cette partie patrimoniale, muséale, correspond à d'abord l'histoire de la ville, et puis ensuite, dans un deuxième temps, l'histoire de l'hospice lui-même, à travers là deux pièces majeures qui sont les arbres de Jessé de la fin du XVe siècle, dans la chapelle de l'ancien Hôtel Dieu, et puis également une autre pièce majeure, l'apothicairie XVIIe et XVIIIe siècle, une des plus importantes des apothicaires hospitalières de France. Et puis enfin, dans cette partie également, l'étage consacré au XVIIe siècle, autour du clavecin Jean-Denis de 1648, qui est aujourd'hui le clavecin le plus ancien connu, daté et signé des collections publiques françaises.
0: Alors, j'ai oublié de dire que ce musée était gratuit, libre d'accès. C'est important de le dire. La commune s'investit justement et c'est appréciable. Cet hospice n'a rien à envier, par exemple, aux hospices de Beaune. Franchement, vous visitez la salle des hommes avec sa cheminée, je dirais, gargantuesque, une hauteur de plafond absolument splendide, cette chapelle avec ses sculptures absolument divines, la salle des femmes, on imagine très bien les lits, installés installés côte à côte dans ces grandes pièces et avec cette galerie de la pharmacie. Ça donne un petit peu, ça pose un petit peu dans le musée qui a été très élégamment réhabilité en fait pour la partie contemporaine avec de grandes baies justement qui ouvrent sur une petite rivière et un jardin, un parc de sculptures très ombragé, peuplé d'arbres très variés et assez magnifiques que j'ai eu la chance de visiter en plein cagnard. Mais heureusement, il y a des chaises longues. On peut se cacher dans la pénombre. Et ensuite, la partie contemporaine qui nous occupe pour l'instant, puisque nous sommes ici pour parler de Léonore Fini. Léonore Fini, pourquoi cette exposition ? Ok, pour célébrer les 30 ans de sa disparition, mais elle est quand même un petit peu de la région.
1: Alors oui, je voulais juste revenir sur, vous évoquiez là le bâtiment qui a été réaménagé contemporain, et je voudrais juste citer effectivement l'architecte qui est Pierre Kolbok, qui est l'architecte qui l'a réaménagé, qui a créé le site en 95, et si aujourd'hui on a un si bel ensemble, c'est qu'il a été aménagé successivement à plusieurs reprises, des extensions en 2002 pour les collections océaniennes de la Congrégation des missionnaires du Sacré-Cœur, donation, et puis une autre donation, la collection Cécile Reims et Fred II. Et une autre extension qui a suivi en 2007, précisément pour recevoir un ensemble de collections, le salon de Léonore Fini, que nous présentons au public depuis 2008.
0: Une exposition en perpétuelle évolution, un petit peu comme le corps des femmes, des hommes, on ne sait pas très bien, ou des chats, ou des chattes, de Léonore Fini, que l'on peut admirer dans cette exposition. Léonore Fini a été vraiment une figure marquante des années 70. Elle m'a personnellement marqué dans mon enfance, ce qui sous-entend mon âge auguste, mais refermons la parenthèse. Vous avez organisé cette exposition autour d'environ 70 œuvres, des dessins, des encres, des peintures, qui sont aussi disséminés dans les salles consacrées à Cécile Reims et Fred II, deux artistes dont j'avais déjà parlé à la radio, deux artistes essentiels qui ne font plus partie de notre monde actuellement et qui étaient très très liés au destin de Léonore Fini.
1: Oui, et effectivement, lorsque nous recevons le salon Léonore Fini, qui est une restitution à l'identique de ce qui était son salon dans l'appartement parisien rue de la Vrière à Paris, dans le premier arrondissement, eh bien nous le devons grâce à Cécile Reims, puisqu'en fait elles étaient en relation très proche, relation de travail mais aussi d'amitié, puisque Cécile Reims était la main pour l'ensemble des gravures réalisées sur cuivre depuis le début des années 70, à partir de 72. Et Cécile Reims et Léonore Fini sont restés liés, effectivement, jusqu'au décès de Léonore Fini, ce qui a été l'occasion, et c'était grâce à cette relation, le couple s'était installé à La Châtre au milieu des années 80, à partir de 1985, il y a une exposition Fred II qui a été créée au musée ici, et puis ce qui a permis la relation avec et la rencontre avec Cécile Reims, et Cécile Reims a initié en fait, en accord avec Léonore Fini, l'orientation de ce salon à destination du musée d'Issoudun, où nous avions déjà un fonds de collection conséquent de Cécile Reims et Fred II. Et c'est effectivement un ensemble tout à fait remarquable, où là, on rentre au cœur de l'intimité de Léonore Fini.
0: Alors, je parlais tout à l'heure d'Issoudun, qui était au centre de la France. Léonore Fini, donc, qui est né en 1907 à Buenos Aires, qui est d'une famille italienne. Elle a passé son enfance à Trieste. Elle est passée assez vite à Paris, où elle a très très vite exposé. Une sacrée femme, comme je vous le disais. Elle a exposé dans une galerie, par exemple, qui était tenue par Christian Dior, sa première exposition. Elle a très vite aussi exposé à New York. Elle était très amie avec tous les artistes du groupe surréaliste, mais néanmoins, elle n'a jamais fait vraiment partie de ce groupe. C'était une figure assez indépendante. Comment définir son style ? Alors je reviens à Cécile Reims et Fred II pour les artistes que vous citiez, qui sont peut-être moins connus du grand public. Ils transmettent un monde complètement onirique en fait, très précis. Fred II et Cécile Reims utilisaient vraiment la graphique ou la pointe d'encre sèche, avec d'infiniment détails. Et c'est vrai que Léonore Fini, en quelques traits aussi, peut dessiner comme ça une ondine, une femme lion, une femme à la tête de chat ou un homme, on ne sait pas vraiment. Et justement, vous parliez de ce salon. Elle a aménagé donc au centre de Paris. Hein, c'était vraiment entre la place de la Victoire et le Palais Royal, un grand appartement. Et ce qui est assez amusant dans la reconstitution de son salon, vous avez même reconstitué les fenêtres, en fait, les fenêtres certainement de ce bâtiment haussmannien. Et elle avait vraiment un décor complètement d'art nouveau. Il y a une espèce de guéridon libellule absolument splendide. Et cet art nouveau, je trouve, va bien avec Léonore Fini, puisqu'il est tout en courbe, tout en nœud, et finalement, la façon dont elle peint la figure humaine, c'est à la fois entre un être mi-végétal et mi-animal.
1: Alors là, oui, effectivement, vous avez dit beaucoup de choses qui sont tout à fait qui reflètent l'ensemble de son œuvre. Alors, à la fois, le salon, c'est effectivement une partie d'elle-même, et tout là où elle s'investit, à la fois dans l'ensemble de ses dessins, de ses peintures, les décors pour le théâtre, pour les ballets, l'opéra. En fait, c'est à chaque fois une partie d'elle-même qu'elle engage. Et le salon restitue toute cette fascination, admiration qu'elle avait, dont la source est issue en fait de son enfance à Trieste, où là il y avait une importante architecture des années 1900. Art nouveau et puis d'influence viennoise, et qui l'a effectivement profondément marqué, qui a marqué son goût particulier pour cette période. Et dans cette période, autour des années 1900, effectivement, on retrouve aussi son intérêt autour du symbolisme, qui est un art qui correspond à un des centres d'intérêt qu'on ressent un peu effectivement dans sa facture. Alors vous évoquiez avec Fred II effectivement sa relation avec le surréalisme. Fred II était présent, il a participé dans les années 50 effectivement au sein des lors de réunions de café de façon distante au groupe, en assistance, en y participer vraiment. Plutôt effectivement Léonore Fini dès les années 30, lorsqu'elle arrive à Paris, elle est tout de suite en relation avec le groupe, mais effectivement en prenant ses distances, car elle ne voulait, elle, pas assister aux réunions dans les cafés et assister de façon muette à ces réunions. Donc elle revendiquait le fait de pouvoir prendre la parole librement. Elle se revendiquait bien sûr à hauteur identique et à l'égal des hommes. Donc à pouvoir s'exprimer de toutes les façons libres possibles. Et son engagement surréaliste l'a été profondément, puisqu'en fait, dès ces années, avant d'arriver à Paris, fin 1931, à Milan, elle est déjà en contact avec De Chirico, avec Filippo de Pisis, qui en fait vont l'introduire à son arrivée à Paris en relation avec le groupe. Elle rentre très tôt en relation avec Max Ernst. Elle participe du mouvement, puisque son esprit, c'est bien ce que vous disiez, effectivement, vous évoquiez, c'est le côté onirique, donner la vie au rêve, ce qui est vraiment sa démarche principale. Alors que si on parlait tout à l'heure de Fred II, effectivement, lui, c'est la vie intérieure qui le traduit de façon un peu automatique. Et c'est l'automatisme, cette relation au rêve et la vie intérieure, c'est vraiment une part importante caractéristique du surréalisme, et dans ce sens-là, ils en font tous deux, et ici, Léonore Fini pleinement partie. Mais elle cherchera toujours, elle sent, à prendre ses distances pour pas être assimilée à un groupe, et justement pour revendiquer sa liberté totale.
0: D'ailleurs, pour les auditrices et les auditeurs qui vont admirer l'exposition sur la photographe américaine Lee Miller à Paris, il y a une magnifique photo en noir et blanc de Léonore Fini qui pose, alors qu'elle passe l'été 1939 avec son amie Leonora Carrington, qui à l'époque était la compagne de Max Ernst. Je referme la boucle pour dire que tout cela, c'était un groupe d'amitié. Et je trouve que c'est très joli, cette salle que vous dédiez à Cécile Reims et à Fred II au sein du musée de l'Hospice de Saint-Roch, parce que finalement c'est une histoire d'amitié, de transmission, de don en fait, puisqu'ils ont, ils ont donné, et que Cécile Reims aussi a gravé pour Léonore Fini en fait ses innombrables dessins, parce que Léonore Fini, jusqu'à sa mort en 1996, elle n'a pas arrêté de dessiner et de peindre.
1: Oui, elle travaillait énormément. Hein. La vie, effectivement, c'est le dessin, c'est la peinture, c'est, j'allais dire, l'art et la création en permanence, parce qu'effectivement, y compris dans cette démarche plastique, elle est créatrice, mais elle est créatrice aussi dans l'ensemble de sa façon d'être, de sa façon de vivre, de s'allier, de se costumer, et pour elle, ses costumes font partie pleinement de la création. Donc elle est vraiment en création permanente, et effectivement, tout au long, au fil de son existence. Les derniers portraits que nous présentons ici, nous avons cette chance grâce à le prêt de collection privée, qui présente les portraits de Aïcha, qui sont un peu une synthèse en fait du portrait d'une femme idéale, le portrait idéal pour elle, avec cette chevelure ample, noire, que l'on voit dès les années 30, qui reprend effectivement la coiffure d'elle-même, de Léonore Fini, mais aussi de Leonora Carrington, qui a ses caractéristiques, qui parcourt effectivement le siècle, en fait, des années 30 aux années 80. On voit cet aspect du portrait immobile, figé et silencieux, ce qui est la caractéristique effectivement de ce qu'elle dit, aime faire comme portrait, et tout à fait intériorisé. Et donc là, on a dans des éléments qui rappellent effectivement une part importante de sa création, et qui ont été assez permanents des années 30 jusqu'à la fin de sa vie, autour du portrait notamment.
0: Dans l'exposition Léonore Fini, vous exposez un magnifique paravent intitulé « Métamorphose d'une femme » sur quatre panneaux. Et là, on voit sur les panneaux verso quatre corps de femmes blancs avec cette chevelure de grosses fleurs et ses bouches très sensuelles et ses grands yeux. On va parler plus tard, évidemment, de sa passion pour les chats. Et au recto, en fait, de ces paravents, on voit ces quatre mêmes figures en squelette, en tête de mort, arborant un petit peu à la Goya des chapeaux, des masques. Une femme qui était très investie dans la métamorphose, en fait. Hein, et c'est peut-être pour ça qu'elle était elle s'adaptait très bien au monde dans lequel elle vivait, finalement. Il y a aussi une très belle œuvre que j'ai vue sur Miracles et Merveilles, 1950-1955, une gouache sur papier, projet de vitrine animée pour les fêtes de Noël, Gary Lafayette. Elle était sur tous les plans, cette femme.
1: Oui, en fait, c'est une créatrice importante et, comme vous disiez, reconnue, très reconnue dans les années 70, mais bien au-delà, puisque son succès, ce qu'on disait au départ, dès les années 30, mais très jeune, en fait, à Milan déjà, avant d'arriver à Paris, elle participe à une exposition collective avec de Chirico, avec les artistes qui sont autour du groupe métaphysique. Et puis, son arrivée à Paris, son succès est assez immédiat, associé effectivement aux expositions surréalistes à Londres, à Paris, aux États-Unis, où il y a une reconnaissance de la qualité de sa peinture, de son originalité et de sa personnalité, qui est effectivement fantasque et extraordinaire, qui marque beaucoup les esprits. Donc elle est beaucoup sollicitée. Et le paravent est assez extraordinaire. Donc c'est une sérigraphie qui a été réalisée à 120 exemplaires en 1974. Et l'exemplaire que nous présentons est celui qui effectivement était dans son appartement, qui a été, comme les autres objets qui sont associés au salon, qui sont un témoignage de intime, effectivement, ce qui est un petit peu la caractéristique effectivement orientée sur cette exposition.
0: Vous auriez pu exposer aussi le flacon qu'elle a conçu pour Elsa Schiaparelli, shocking quand même, un flacon quand même iconique puisqu'il représente le buste d'une femme sans tête avec un ruban en guise de collier, avec aussi le packaging rose shocking. Rappelons que Dali aussi avait aussi illustré le roi soleil, le fameux parfum de Schiaparelli. C'était une époque finalement où il n'y avait pas de frontières finalement entre l'artisanat, l'art, le marketing. Bon, Elsa Schiaparelli n'était pas non plus, n'importe qui. Pour en revenir, parce que je vois le temps qui passe, sa passion pour les chats. Elle en avait, pour la petite histoire, 17 dans son appartement parisien.
1: Oui, alors, les chats l'accompagnent très tôt, en fait. Elle a le souvenir de lorsqu'elle quitte l'Argentine avec sa mère qui se sépare de son père et qui arrive en 1908 à Trieste. Il y a le chat de sa grand-mère qui est important, qui est son premier compagnon. Et puis, très tôt, avec Pierre de Mandiargues, ils ont un chat en commun, puis un deuxième dans les années 30. Et à partir du moment où elle s'installe dans cette rue de la Vrière, dans cet appartement avec ce salon, effectivement, il y a énormément de chats qui l'accompagnent, jusqu'à 17 chats, qui vont également l'accompagner dans ses déplacements, que ça soit à Nonza, en Corse, lorsqu'elles vont l'été dans cet ancien monastère à partir de 1954, ou alors à Saint-Dié-sur-Loire, dans

0: de ces œuvres, de ces visages, de ces portraits, où l'on voit les visages aux yeux de chat, et on a une vision, effectivement, on est entre deux. On voit à la fois l'animal et à la fois l'humain, ce qui est assez fascinant. Et c'est de cet esprit qui a été repris le titre, effectivement, « Regarde, on dirait des humains », qui est inspiré l'un de ses ouvrages, l'onéiropompe, donc qui est tout de suite en relation avec le rêve, c'est le conducteur des rêves, qui fait en même temps, qui donne la vision de ces visages ambivalents, alors à la fois métamorphose humain et animal, et ce qui l'intéresse beaucoup depuis les années 30, qui est aussi une caractéristique de plusieurs femmes, artistes, femmes, d'abord artistes, femmes ensuite, qui s'intéressent à l'androgynie. Et effectivement, c'est l'un des points forts aussi et identifiable parmi de nombreuses œuvres d'Eléonore Fini.
1: Une artiste époustouflante, Léonore Fini. Regarde, on dirait des humains, présentés à Issoudun jusqu'au 30 décembre. Et si vous voulez continuer justement cette contemplation, à Paris, au printemps prochain, sera exposée une exposition d'elle au Musée d'art moderne de la ville de Paris. Comme quoi, Issoudun, vous avez été avant-gardiste pour la redécouverte peut-être de cette artiste. Patrice Moreau, commissaire de cette très belle exposition, merci beaucoup pour votre chaleureux accueil Berrichon. Je tiens à le souligner. Et à bientôt peut-être. Merci.
0: Merci à vous.
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Réalité estonienne présentée au Musée d'art moderne de la ville de Paris jusqu'au 19 juillet. C'est une exposition gratuite qui se tient en ce moment au sein des collections permanentes au sous-sol, vaste collection permanente prodigieuse, qui sont elles aussi gratuites. Et c'est Jean-Baptiste Delorme, conservateur du patrimoine et commissaire de cette très belle exposition, qui présente

0: le travail de trois artistes, trois femmes, dont l'œuvre s'étend du milieu du XXe siècle jusqu'à maintenant. Trois femmes, trois générations. Il y en a une qui est plus historique, on va dire, qui s'appelle Olga Terry. La deuxième, Annie Polder, qui est décédée en 2013. Et la troisième, qui a 41 ans, Krine Lemsalu. Bon, je prononce certainement très mal, Jean-Baptiste Delorme va me repréciser les choses. Trois parcours qui donne un éclairage assez étonnant sur ce pays qu'on connaît peu, les pays baltes, les trois pays baltes, dont l'Estonie, que je ne connais pas, en fait, et dont l'histoire, en fait, résonne puissamment, on va dire, dans leurs trois œuvres. Alors, Jean-Baptiste Delorme, déjà, vous me disiez en aparté, mais on n'a pas fait exprès, ce sont trois femmes.
1: Oui, tout à fait. C'est-à-dire, en tout cas, la sélection des artistes est vraiment partie de mon intérêt pour l'œuvre d'Anyu Poder. Anyu Poder, c'est une artiste née en 47, décédée en 2013, assez jeune, dont j'ai découvert le travail il y a déjà 7-8 ans, et qui, pour moi, fait partie de ces grandes redécouvertes de l'histoire de l'art de la seconde moitié du XXe siècle. Voilà, grandes redécouvertes qui sont souvent à la fois des artistes, je dirais, de pays, d'aires géographiques, voilà, qu'on connaît moins, et aussi souvent des figures féminines comme elle, qui me semble être aujourd'hui une artiste assez fascinante. Et quand on voit l'aspect extrêmement avant-gardiste des formes qu'elle a pu produire dans les années 80-90, qui peuvent vraiment résonner avec des œuvres très, très contemporaines. Voilà, c'est une artiste qui me fascine et dont j'avais très envie de présenter le travail à Paris depuis 7-8 ans. Il y a eu cette opportunité dans le cadre de ce partenariat avec l'Estonie et les musées d'art d'Estonie. Et puis, bah voilà, le projet s'est construit un peu organiquement. Et c'est vrai que le travail d'Anyu Poder se concentre essentiellement sur la représentation, mais aussi la déconstruction du corps et de la figure corporelle, souvent d'un point de vue féminin. Et donc, un peu naturellement, les artistes que j'ai souhaité présenter en écho sont avérés être aussi des femmes qui travaillaient ce corps, soit en peinture, soit dans la sculpture de l'installation, qui vont venir malmener ce corps, présenter un corps parfois abandonné, transformé, mais aussi combatif, joyeux parfois. Voilà, c'est un peu ce qui, je dirais, lit ces artistes, qui sont par ailleurs, toutes trois, je trouve, des artistes extrêmement courageuses. Et c'était important dans le contexte, voilà, de cette exposition, qui est une exposition véritablement pensée aussi en soutien à l'Estonie, au peuple estonien, dans le contexte actuel de menaces de la part de la Russie. Je trouve que l'Estonie est donc le plus petit pays des pays baltes, et celui qui a une frontière véritablement directe avec la Russie. Et là, on présente des artistes. Donc, il y en a deux qui ont vécu sous l'ère soviétique, Olga Terry et Anyu Poder, qui sont deux artistes qui, coûte que coûte, ont décidé de produire l'art qu'elles voulaient. Un art donc qui va totalement contre les diktats du réalisme socialiste qui était voilà imposé par le régime soviétique. Il se trouve que c'est certaines des œuvres, notamment pour Olga Terry, qui a fait des œuvres là dans l'immédiate après-guerre, au moment où la terreur soviétique est la plus dure. Elle décide de peindre le désespoir, la mélancolie à la fois personnelle mais aussi collective, perspective de ce pays, ces paysages abandonnés, et vraiment au péril de sa vie, quoi.
0: Il y a une toile, je suis contente que vous parliez d'Olga Terry. Vous avez fait un petit focus en fait pour une série de portraits qui ont été réalisés en 1945 et 1950, ce que vous disiez en fait, une période pour le moins éprouvante pour tout le peuple, comment dire, estonien, une œuvre qui invite un petit peu au recueillement. Il y a une toile assez belle où on voit une femme qui fermée, le titre, une femme qui se bouche les oreilles derrière un paysage très très beau. On voit un petit peu des chars, on sent que c'est quand même un pays de guerre. Je voudrais que vous reprécisiez un petit peu ce qu'est l'Estonie et son histoire en fait très marquée en fait avec la Russie malgré son indépendance en fait en 1918.
1: Donc l'Estonie aujourd'hui, c'est un pays d'environ 1 300 000 habitants, avec une forte concentration de la population à Tallinn qui se trouve dans la baie, dans le golfe de Finlande. Il faut s'imaginer, en tout cas c'est peut-être le pays balte qui est le plus proche des pays scandinaves. Quand on est à Tallinn, on est à une heure de ferry d'Helsinki par exemple. Et c'est un pays qui est d'ailleurs le dernier en Europe à avoir été christianisé au XIIIe siècle, qui était un peu voilà ce dernier des Mohicans comme ça, qui garde encore aujourd'hui très fort cette culture païenne qui se reflète dans plein d'éléments de la vie quotidienne. Et c'est un pays avec à la fois une culture extrêmement riche, extrêmement spécifique. Ils ont une langue assez incroyable et complètement unique, mais qui a toujours été en fait pris en étau, envahi par divers autres plus grands pays depuis le XIIIe siècle. Il y a eu des invasions germaniques, danoises, suédoises, polonaises, et notamment russe. En 1918, le pays gagne son indépendance, comme les deux autres pays baltes. Mais en 1940, les soviétiques envahissent le pays. L'année d'après, c'est les nazis qui arrivent. Ils se retrouvent complètement pris en étau entre ces deux invasions. Enfin, c'est vraiment une situation dramatique. Le sortir de la guerre, il y a une part très conséquente de la population qui a été décimée, le pays est ravagé. Et puis, en plus, donc en 1945, ils sont libérés, avec de très grosses guillemets, par les soviétiques qui vont créer voilà ce système de terreur et en tout cas vont instaurer la République socialiste soviétique d'Estonie qui va faire partie des 15 pays de l'URSS jusque 91 et l'indépendance regagnée du pays.
0: C'est difficile de définir la culture balte en fait parce que lorsqu'on voit des images de ces villes, il y a un petit côté allemand, il y a un petit côté, ce que vous disiez, scandinave, il y a certainement un petit relan évidemment de la Russie quand même, qui a quand même pas mal occupé le pays. Je reviens un petit peu sur la création artistique en fait, parce que ce sont pas des artistes qui sont venus, si vous voulez, se cultiver en Europe, notamment à Paris au début du siècle, parce que c'était quand même l'épicentre évidemment du monde de l'art. Comment est-ce que j'ai l'impression que les trois femmes que vous présentez, ces trois femmes artistes, en fait, véhiculent vraiment une résistance, en fait, une résistance face à l'oppression, puis une résistance peut-être en tant que femme dans une société qui était quand même peut-être encore très très machiste.
1: Oui, complètement. Vous avez vraiment tout compris. Ce qui m'intéressait avec ces artistes, c'est que c'est une forme de résistance un peu sourde. C'est-à-dire que elles utilisent un peu des chemins de traverse pour exprimer des choses à la fois d'ailleurs sur leur condition de femme, sur la répression, la douleur, la souffrance, l'exclusion qu'elles peuvent subir, le fait d'avoir une sorte d'identité, je dirais, divisée entre cette identité estonienne, cette identité soviétique, mais en tout cas pour Olga Terry et Anu Poder, qu'ont vécu sous cette période, elles utilisent des chemins de traverse. Et là, d'ailleurs, j'ai essayé de faire le maximum d'explications dans l'exposition, parce que c'est vrai que là, par exemple, il y a des œuvres pour une personne à Paris en 2026, on comprend pas les codes. Mais en fait, il y a des sortes de codes un peu souterrains où, en tout cas, un Estonien soviétique comprenait tout à fait de quoi on parlait, mais ça va être, par exemple, avec la représentation, une sculpture d'une voyageuse, qui est en fait un thème complètement incongru dans les années 70 en Estonie, à un moment où il est tout à fait impossible de voyager. Ça va être l'utilisation de certaines couleurs. Par exemple, Anu Poder fait du coup un bas-relief avec deux corps féminins, comme ça, parfaits, idéalisés, qui sont divisés par un jeu de damiers rouge et bleu. On pourrait juste se dire aujourd'hui, bon tiens, c'est une œuvre un peu pop, mais en fait ce rouge, c'est le rouge du drapeau soviétique, le bleu, c'est le bleu du drapeau estonien, qui était un drapeau complètement interdit à l'époque, et donc derrière cette œuvre se joue cette forme de tension qui est vécue à même le corps de l'artiste. Et voilà, il y a pas mal de choses comme ça dans l'exposition qui montrent comment, de manière un peu souterraine, on peut arriver à parler de sujets finalement assez politiques, mais pas de manière frontale. Et d'une certaine manière, c'est aussi la même chose avec Chris Lemsalu, donc qui est l'artiste contemporaine de l'exposition, qui a la produit des nouvelles œuvres spécifiquement pour ce projet, qui est une artiste qui a un univers complètement fantasque, un peu bigarré, qui fait des formes très très très très colorées, des choses comme ça. Enfin, en tout cas, qui pourrait paraître avec un accès un peu facile et voilà, et joyeux de prime abord, mais en fait, du coup, quand on regarde un peu mieux les œuvres, on comprend que derrière ces formes assez joyeuses, assez clownesques, elles tentent de faire passer un certain nombre de messages.
0: On va lâcher les mots, une œuvre politique, notamment concernant cette artiste contemporaine de 41 ans, Chris Lemsalu. Moi, j'ai été très sensible à son œuvre Hope, Espoir. Alors évidemment, ça résonne évidemment en 2026. Avec, vous l'avez dit, c'est une artiste vraiment multidisciplinaire. Bon, alors ça veut rien dire. Ça veut dire qu'elle utilise pas mal de matériaux différents, mais vous voyez deux colombes en fait qui tiennent un rideau qui est constitué en fait d'une carte du monde en fait. Et le message. Alors, je vais vous laisser continuer d'écrire l'œuvre.
1: Donc c'est un rideau qu'elle a fait en collaboration avec une designeuse de mode autrichienne qui s'appelle Julia Heuer, qui vit à Paris, avec laquelle elle travaille souvent. Enfin, c'est important aussi dans le travail de Chris Lemsalu, elle travaille beaucoup en collaboration avec d'autres gens, c'est quelque chose d'assez généreux. Et en tout cas, ce rideau représente une carte du monde, mais une carte du monde qui est complètement tremblante, qui est un peu floutée comme ça. Voilà, cette carte du monde forme un rideau qui vient encadrer en céramique les lettres Hope, en sachant que chacune de ces lettres est une forme de motif sculptural. Le H en fait est un buste féminin, le O c'est une forme de vagin à dents, qui est une forme assez récurrente de son travail depuis une quinzaine d'années. Voilà, le P, c'est des grandes langues, etc. Dans ses formes aussi, elle incruste des masques de clowns qui sont voilà à la fois assez joyeux et en même temps qui peuvent être très inquiétants d'une certaine manière. Et voilà, ça caractérise assez bien son travail. Et c'est vrai que pour l'exposition, elle a fait en tout cas deux œuvres autour de cette notion d'espoir. Là, voilà, cette œuvre monumentale au mur qui s'appelle Hope, et dans une salle qu'elle a conçue un peu comme une sorte de petit temple, un peu un espace de recueillement, avec une musique aussi d'un compositeur afro-américain expérimental qui s'appelle Kip Malone. Là, elle a créé une sculpture qu'elle a appelée The Pope of Hope, donc le pape de l'espoir, qui est une figure sur une sorte de tout en céramique, qui est un des matériaux qu'elle utilise beaucoup, et qui est sur une sorte de papa mobile, et qui voilà nous invite à réfléchir, comme vous le disiez, en 2026 à cette notion d'espoir.
0: En fait, l'exposition réalité estonienne, mais présentée au musée d'art moderne de la ville de Paris, en fait, vous n'avez pas choisi l'Estonie, ça a été déjà le coup de cœur et la revalorisation d'une artiste que vous aviez dans vos cahiers, en fait.
1: Oui, disons qu'il y a, enfin, plutôt il y a eu une concordance d'éléments. Il se trouve que c'est véritablement l'ambassadeur d'Estonie en France au moment à peu près du début de la guerre en Ukraine qui a contacté le musée en disant voilà, moi j'ai envie qu'on fasse quelque chose à Paris. Notre pays est directement menacé. Là encore, je veux dire présentement là, je crois que c'est il y a 15 jours, il y a un drone russe qui est tombé en Estonie, enfin, c'est extrêmement présent. Hein. Quand on va là-bas, j'y étais encore il n'y a pas longtemps, on se rend compte qu'on vit dans des réalités complètement différentes.
0: D'où le titre de votre exposition, Réalité estonienne.
1: Avec réalité avec un S, voilà, différentes réalités, aussi les différentes réalités de ces artistes, mais oui, voilà, nos différentes réalités entre la France d'aujourd'hui et l'Estonie actuelle. Et en tout cas, voilà, il y a eu cette volonté, et puis après, en fait, du ministère des Affaires étrangères, enfin, du ministère de la Culture estonien, de porter un projet à Paris. Il se trouve que moi, j'avais déjà réalisé un petit projet avec des pays baltes il y a quelques temps. J'avais découvert cet artiste et donc, voilà, c'est comme ça que ces sortes d'envies conjointes se sont réunies au sein de cette exposition.
0: Un message de paix, un message apaisant avec la guerre qui sera vaincue peut-être grâce au monde de l'art, du moins à la création. Merci beaucoup Jean-Baptiste Delorme. Je vous dis à très bientôt pour une prochaine exposition au Musée d'art moderne de la ville de Paris avec un autre pays peut-être. Merci beaucoup.
1: Merci. Au revoir.

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0: et bienvenue dans cette édition du mois de mai d'Inspiration Positive. Alors si vous nous écoutez en direct, on est en plein milieu d'un grand pont. On avait vraiment plein de ponts au mois de mai, c'était une occasion. Et on a profité justement de ce moment, de cette occasion rêvée pour essayer de vous faire passer à autre chose. Alors bien évidemment, vous écoutez la radio pour vous changer les idées, en particulier Inspiration Positive. Si vous voulez trouver des initiatives qui vous changent les idées, qui voient la vie sous un angle peut-être plus gai que d'habitude. Mais on voulait avec Sophie, bonjour Sophie.
1: Bonjour Laurence, bonjour à toutes et tous.
0: On voulait cette semaine, ce mois-ci, vous parler plus précisément du JOMO. Donc dans quelques instants et tout au long de cette émission, vous allez découvrir non seulement ce qu'est le JOMO, mais surtout comment le mettre en place. Alors, ma question, si le vrai luxe moderne était de ne plus avoir accès à tout, mais de pouvoir choisir ce qu'on laisse entrer dans notre esprit. Il semblerait qu'on soit rentré dans une guerre de l'attention, puisque tout le monde en veut à notre attention. Eh bien, on va vous proposer d'être attentif au cours de cette émission, mais surtout de voir comment vous allez choisir à qui vous allez accorder votre attention. Alors le JOMO, c'est un acronyme, hein, alors c'est aussi un anglicisme et je m'excuse à l'avance auprès de nos auditeurs qui n'aiment pas quand on utilise des anglicismes, mais ça veut dire Joy of Missing Out, littéralement, le plaisir de manquer quelque chose, voilà, de manquer quelque chose. Alors qu'est-ce que ça veut dire ? D'abord, il faut savoir que ce terme qui a émergé récemment est finalement le versant lumineux, on va dire, d'un autre terme qui est lui le FOMO et qui s'est développé peu de temps après l'apparition notamment des smartphones, hein, puisque non seulement les téléphones portables c'est une chose, mais depuis maintenant deux décennies, on a quand même ces smartphones avec lesquels on peut faire à peu près tout et de plus en plus de choses. Donc le FOMO, le point de départ, c'est Fear of Missing Out. La peur de manquer quelque chose. On a déjà consacré une émission à la déconnexion, d'ailleurs. Voilà, Sophie nous en reparlera dans les bonnes résolutions de la deuxième partie de l'émission. Mais vous savez que c'est cette tendance accentuée avec les téléphones, hein, mais aussi la rapidité des informations qui circulent. Alors, sur les réseaux sociaux, mais pas seulement. Ça peut être aussi sur les chaînes d'information. On a peur de manquer quelque chose. Il se passe quelque chose dans le monde et on ne participe pas à ce mouvement, à cette vibration de l'univers. Mais ça peut être aussi la peur de manquer une expérience. Alors même si on vous parle régulièrement d'exposition, hein, que vous avez peut-être peur de manquer, peut-être manquer une soirée, un événement, quelque chose qui se serait passé et vous n'y êtes pas. Donc le FOMO, c'est quelque chose voilà qui s'est mis en place progressivement et on voit bien qu'à un moment, on arrive à un effet de saturation qui est dû à ces sur-sollicitations qui sont littéralement épuisantes. Eh bien le JOMO, vous avez compris, c'est exactement le contraire. C'est la joie. Et même le choix délibéré de rater quelque chose, hein, de vouloir rater quelque chose, de ne pas le faire, de refuser. Voilà, alors ça peut être une forme de contentement qu'on peut éprouver, par exemple, au cours d'un long week-end, lorsqu'on s'accorde justement une détox numérique. On a décidé de lire, de cuisiner, de voir ses amis, d'aller se promener. Et ça, ça permet de célébrer, de vivre les choses, d'apprécier l'instant présent avec beaucoup moins d'anxiété. Donc le JOMO, c'est vraiment ça, apprécier ce que l'on a dans l'instant présent, reconnaître la valeur de ses expériences et de ses relations, plutôt que de passer son temps à se mesurer, voire se comparer sans cesse aux autres. Et c'est vrai que les réseaux sociaux notamment sont un bon reflet de cette comparaison inlassable. Alors c'est vrai que ce mouvement qui est un peu en réaction, qui est toujours au départ quand même plutôt revendiqué par les plus jeunes d'entre nous, parce que eux aussi saturent complètement, c'est une réaction en particulier à ce qu'on appelle l'infobésité. Et vous voyez bien que ce néologisme est composé de deux éléments, c'est la contraction d'information et d'obésité, c'est-à-dire la surabondance informationnelle à laquelle on est soumis, hein, que ce soit effectivement l'accès à Internet à toutes circonstances, hein, dès qu'on cherche quelque chose, on a un trou, on a hop, tout de suite, on demande à Siri, à Google. Voilà, j'ai une amie qui a un petit garçon de 2 ans qui commence à parler et les premiers mots qu'il a dit, c'est « dis Siri ». mais ça donne un exemple de ce qu'il entend autour de lui. Donc cette omniprésence effectivement des smartphones, l'émergence des chaînes et des médias d'information en continu, et il faut dire qu'il se régale, hein, et nous régale tout au long de la journée, même la nuit, de tout ce qui peut se passer, le moindre frémissement quelque part, bien qu'on ait l'impression d'avoir un peu tout le temps les mêmes informations. Il y a cette surabondance, donc cette pression sociale de rester informé. Donc on se sent un peu obligé d'être dans ce mouvement, hein, de tout savoir instantanément, ce qui va créer inévitablement une forme de surcharge mentale. Alors cette infobésité, il se trouve que dans notre quotidien, elle est cumulative. Parce que si on prend une journée, on va se rendre compte que sans cesse, on est sursollicité. Ça peut être par exemple au travail. Vous avez les courriels, hein, que vous avez reçus en votre absence et que vous devez lire. Vous avez aussi les newsletters, vous savez, auxquels vous vous êtes abonné, vous avez oublié, mais vous continuez à les recevoir en continu. Les notifications incessantes, bien sûr, les messages instantanés, et je pourrais parler des groupes WhatsApp. Voilà, parce qu'à la moindre occasion, une soirée, un week-end, une sortie, un loisir qu'on partage, allez hop, un groupe WhatsApp et vous vous retrouvez avec une dizaine ou plus de groupes WhatsApp dans lesquels vous êtes et vous savez plus très bien où vous en êtes. Et ça, ce sont des sollicitations en permanence. On estime par exemple qu'au travail, les professionnels passent en moyenne 28% de leur temps rien qu'à traiter leurs emails. Hein, donc rien qu'à gérer cette partie de leur métier. La surconsommation médiatique, beaucoup de contenu aujourd'hui. Hein, d'ailleurs, il y a des spécialistes de la production de contenu. Il me semble qu'avant, on écrivait des articles ou des livres. Aujourd'hui, on produit du contenu. Et donc, parfois, ces contenus sont des reproductions de contenus qu'on a déjà vus des centaines de fois, mais c'est pas grave. Alors, les articles, les vidéos, les podcasts. Hein, c'est vrai que l'offre de podcasts aujourd'hui, alors qui pour certains sont passionnants, on ne peut que vous inciter à réécouter ceux de Fréquence Protestante, puisque toutes nos émissions sont en podcast sur le site de la radio, fréquenceprotestante.com, au passage. Mais il y a énormément de créateurs de contenu. Alors, parfois, je sais pas si ça vous arrive, moi, sur le coup, j'ai pas le temps, donc je les enregistre en me disant je les écouterai plus tard. J'enregistre des posts, des notifications, des vidéos, en me disant je regarderai quand j'aurai le temps, et puis en fait, tout ça s'accumule et nous n'avons pas forcément le temps. Dans la vie courante, il y a aussi toutes les données internes qu'on va accumuler. Hein, le travail, j'en ai déjà parlé. Les documents, les comptes rendus, les notes, hein, la déclaration d'impôt aussi. Et tous les justificatifs qui vont avec sont aussi aujourd'hui numériques. Parfois, on est associé à des comptes rendus ou des réunions où on n'était pas, mais on est quand même mis en copie. Donc tout ça, ça augmente la pile. Tant et si bien qu'on va arriver à ce qu'on appelle une infobésité décisionnelle. Ça devient de plus en plus difficile de prendre des décisions dans un contexte qui est aussi saturé. Alors j'ai trouvé une anecdote assez amusante. Imaginez-vous qu'il y a déjà presque 2000 ans, le philosophe stoïcien Sénèque décrivait déjà cette surabondance d'informations. Et je le cite. « Que me font ces milliers de livres, ces bibliothèques innombrables dont, pour lire les titres, toute la vie de leur propriétaire suffirait à peine. Cette multiplicité des livres est plutôt une surcharge qu'un aliment pour l'esprit. Et il vaut mieux s'attacher à peu d'auteurs que d'égarer sur 100 ouvrages son attention capricieuse. » Voilà, donc le sujet de l'attention, ça n'est pas nouveau. Alors à l'inverse, je voudrais faire un éloge de l'ennui. Et peut-être que c'est le moment justement, si vous êtes en week-end, si vous en profitez, pour réapprendre à ne rien faire et à vous ennuyer. Notamment parce que notre cerveau en a absolument besoin. Et on sait maintenant, donc les neurosciences, notamment à partir du début des années 2000, on a commencé à identifier un mode de fonctionnement du cerveau qui s'appelle le réseau du mode par défaut. Donc le réseau du mode par défaut, il ne peut s'activer que lorsqu'on ne fait rien. Lorsqu'on rêvasse, lorsqu'on regarde par la fenêtre, les feuilles bouger dans l'arbre qui est en face de chez vous, lorsqu'on se promène sans but précis, ou qu'on laisse simplement son esprit vagabonder, à ce moment-là, ce réseau du mode par défaut, il va s'activer. Et on en a absolument besoin. parce qu'il favorise notamment la consolidation de la mémoire. Donc, lorsqu'on cesse d'être activement concentré ou sollicité, le cerveau va pouvoir réintégrer, rejouer alors certaines expériences, mais aussi assimiler les connaissances, les apprentissages qu'on a pu acquérir au cours de notre journée ou pour les plus jeunes, voilà, au cours de leur cours. Donc, c'est pendant ces phases de vide apparent que nous allons faire aussi des connexions complètement inattendues. C'est là où ça réveille notre créativité. On a d'ailleurs remarqué que ce sont les gens les plus rêveurs qui arrivent le mieux à résoudre les problèmes. Parce que si on remplit ces instants de creux par du contenu digital, on n'offre pas à notre cerveau cette possibilité d'avoir une réelle incubation créative. Moi, je sais que mes meilleures idées arrivent souvent sous la douche, parce que c'est quand on ne fait rien et qu'on pense à autre chose, que le cerveau va pouvoir, lui, faire ses connexions, ses associations d'idées, imaginer, créer. Donc, c'est vraiment l'objectif. Le mode 2 par défaut, donc, c'est le moment où le cerveau, il fait le tri, il renforce certaines informations, il en élimine d'autres, et puis il va générer aussi de nouvelles connexions, et il semblerait aussi de nouveaux neurones. Donc ça, c'est complètement bénéfique. L'attention, je vous le disais tout à l'heure, c'est un vrai sujet. On estime aujourd'hui que notre durée moyenne d'attention, elle est d'à peu près de 8 secondes, d'où le scrolling. C'est-à-dire qu'assez rapidement, on a envie de passer à autre chose. Mais ce qu'on sait aussi, c'est qu'après quelques jours, parfois même quelques heures de déconnexion, cette attention, cette capacité à rester fixée sur une même chose, elle peut aussi se régénérer parce qu'heureusement, le cerveau a une plasticité. Il a vraiment une capacité à pouvoir développer les choses. Alors, peut-être que ça vous paraît contre-intuitif, puisque on est quasiment obligé de faire tous les actes de notre vie quotidienne avec un téléphone, un QR code, un billet qu'on reçoit sous forme électronique. Eh bien, sachez qu'il y a des personnes qui arrivent très facilement à s'en passer. Et notamment, alors j'ai pris quelques exemples célèbres. Le plus long étant, le meilleur exemple étant peut-être Ed Sheeran, que vous connaissez peut-être, cet artiste américain. Lui, depuis 2015, il n'a plus de smartphone. Voilà, il estime que c'est trop de sollicitations. Il a déclaré lors d'une interview, j'étais vraiment accablé et triste avec un mobile. Je passais tout mon temps dessus. Je m'en suis débarrassé et c'est comme si un voile disparaissait. Alors c'est peut-être plus facile quand on est connu et qu'on a peut-être un assistant ou plusieurs pour gérer ses rendez-vous. Lui, il dit que tous les deux ou trois jours, il ouvre son ordinateur portable et puis il répond à ses mails et puis il voit ce qu'il en fait. Alors peut-être que vous avez d'autres obligations ou une vie un peu plus contrainte qu'Ed Sheeran, mais il n'est pas le seul puisque d'autres artistes ou écrivains ont adopté cette hygiène de vie sans téléphone et parfois sans boîte mail. C'est le cas notamment de Tom Cruise et d'Elton John, et de deux écrivains français, Sylvain Tesson et surtout Amélie Nothomb, qui n'a ni smartphone, ni boîte mail. Voilà, donc c'est pas la peine d'essayer de lui écrire, ou alors il faut lui envoyer un petit Bristol, un petit carton, ce qui peut être très bien aussi. Alors, vous le savez, les téléphones servent notamment à se distraire. Eh bien, tout ça nous amène forcément à vous proposer aussi une petite pause musicale en plein milieu de cette émission pour vous aider aussi à revitaliser vos neurones.

0: Alors, si ça vous intéresse, je vous donne, pour ceux qui n'auraient pas reconnu ce morceau, les références de l'Aquarium de Saint-Saëns, qui est joué par deux pianistes, Lang Lang et sa femme Gina Alice. Et c'est aussi, pour ceux qui sont des fans du Festival de Cannes, la musique d'ouverture du Festival de Cannes. Donc, pour ceux qui n'auraient pas retenu, vous aurez comme ça la possibilité d'aller le réécouter. Alors, après la présentation de Laurence sur ce qu'est la peur de manquer quelque chose et la joie de manquer quelque chose, comment s'offrir du temps pour soi, justement pour prendre un peu de temps en ne faisant pas des choses qui ne sont pas forcément utiles pour nous. Tout simplement, comme l'a très bien dit Laurence, en ne faisant rien, en savourant le moment présent, même si c'est que quelques instants, et en utilisant nos cinq sens. Quel que soit le moment de la journée, de la soirée, sous la douche, comme l'a dit Laurence, on peut utiliser ces cinq sens, ou certains de ces cinq sens, et retrouver notre capacité d'apprécier ce que nous sommes en train de faire juste à ce moment, juste à cet instant, sans être anxieux à l'idée de manquer quelque chose. Qu'est-ce que je respire? Quelles sont les odeurs autour de moi? Si je touche ma peau, qu'est-ce que je ressens? Juste vos cinq sens. Et vos cinq sens, ils sont toujours avec vous, le jour comme la nuit. Et il faut toujours privilégier la qualité du moment présent, quel que soit ce moment, plutôt que la quantité. Il vaut mieux avoir, ce qui nous arrive souvent avec Laurence, un grand moment d'éclat de rire qui nous allège considérablement. Ça y est, elle rit. Plutôt que plein de petites choses, mais pas moyennement.
1: Survolées. Oui.
0: Voilà, exactement. Donc, ça, c'est vraiment mais des choses extrêmement simples. Ce que les enfants savent faire, les ados et les adultes, beaucoup moins. Parce qu'on a perdu cette habitude. Et vraiment, on peut prendre exemple sur eux parce que lorsqu'ils rient, ils rient vraiment. Donc, on peut prendre exemple pour eux. Donc, ça, c'est vraiment le premier point, savourer le moment présent en utilisant nos sens, certains de nos sens. Le deuxième point, je vais revenir sur des petits compléments sur ce qu'a dit Laurence sur la déconnexion. Notre ancienne émission de février 2026, si on décrochait de nos téléphones, on avait déjà évoqué pas mal de choses. Et dans notre monde hyperconnecté, c'est très important de prendre l'habitude de faire des pauses. Soit on éteint nos téléphones, soit on le met en mode avion. Quand on travaille, on n'a pas le téléphone à côté. Comme ça, on n'est pas tenté de le regarder. Même si ce sont des activités manuelles, on fait la cuisine, on fait une activité qui nous plaît, le téléphone, il est ailleurs. Parce que du coup, on pourra se consacrer et se connecter uniquement à ce qu'on est en train de faire. Et c'est d'autant plus vital que ça a une importance sur notre santé mentale. Parce que notre cerveau ne peut pas, contrairement à ce que les humains pensent toujours, on peut faire plusieurs choses en même temps. Non. Notre cerveau, il va passer 10 fois, 100 fois d'une activité à l'autre si on en fait deux en même temps. Et on va perdre beaucoup d'énergie, de concentration et de temps. Donc, on reste connecté à ce qu'on est en train de faire. Et si on est dans le moment présent et on n'envisage pas ce qu'on va faire après ou on ne pense pas à ce qu'on a fait avant, on essaye de rester dans le moment présent. Et ces pauses de déconnexion, quelles qu'elles soient, ça va vous permettre de développer votre attention, votre créativité, votre productivité ou tout simplement de faire une petite pause pour vous reposer. Même si c'est 5 minutes, mais 5 minutes où vous vous asseyez, où vous vous allongez à moitié et vous respirez, vous profitez du moment présent, ça va vous permettre de vous reconnecter pour l'activité que vous allez enchaîner ensuite. Ce qui est aussi important, c'est d'écouter, de vous écouter, d'écouter vos sensations.
1: Peut-être plus en conscience de soi.
0: Oui.
1: Que toujours branché sur l'extérieur.
0: C'est ça, exactement. S'écouter soi. Et c'est pas faire le tour de son nombril et devenir égocentrique, pas du tout. C'est juste reprendre le temps de penser à vous, à ce que vous êtes en train de faire, à vos réalisations, à ce que vous aimez, à ce que vous aimeriez réaliser. Et surtout, et ça c'est une maladie chez les humains de se comparer aux autres, à chaque fois que vous vous rendez compte que vous êtes en train de vous comparer, faites autre chose, pensez à autre chose, pensez à ce que vous avez fait ou ce que vous êtes en train de faire. On est tous différents. Donc la comparaison, c'est usant et c'est très contre-productif.
1: D'autant qu'on sait qu'il y a beaucoup de choses qui sont extrêmement déformées dans ce qu'on nous montre.
0: Oui,
1: oui.
0: Bien sûr.
1: Très exagéré.
0: Même dans ce que peuvent nous dire des proches de leurs réalisations merveilleuses, qui ne sont pas si merveilleuses que ça.
1: Quand on voit l'envers du décor, c'est un peu
0: voilà,
1: moins.
0: Voilà, exactement. Donc, restez à l'écoute de vous et de vos besoins, à vous, qui ne sont pas forcément les mêmes que ceux de vos proches. On est tous différents. Et donc, comment faire ? Offrez-vous un petit peu plus de temps pour vous, même si c'est des courtes pauses pour réfléchir.
1: Ça, c'est très difficile, Sophie, j'ai l'impression. Oui. On se dit toujours, je vais prendre du temps pour moi, et c'est la variable d'ajustement.
0: Et, alors, il y a une chose qui peut être un peu contre-intuitive, c'est donnez-vous un temps, prenez un timer et dites-vous pendant 2 minutes, 5 minutes, je réfléchis à ce que je souhaite, à ce que j'aimerais faire. On parle souvent d'expositions dans cette émission, les expositions que j'aimerais faire, les concerts auxquels j'aimerais assister, les représentations théâtrales ou toute autre chose. Quels sont vos rêves? Des rêves que vous n'avez pas encore réussi à réaliser. Mais peut-être la première étape de votre prochain rêve et à vos priorités aussi. Vous pouvez choisir un souhait qui vous tient à cœur et mettre en place toutes les étapes pour le réaliser. Déjà, prendre en note, c'est déjà la première étape. Et ce que vous pouvez faire aussi, c'est des tout petits gestes comme les automassages ou une petite pause de respiration. On en a déjà parlé dans des émissions précédentes. Au plus c'est simple, au plus c'est facile à mettre en œuvre. Dites-vous bien que votre priorité numéro 1, c'est vous. Parce que personne ne pourra prendre aussi bien soin de vous que vous. Alors, c'est assez difficile à mettre en œuvre.
1: Voire culpabilisant.
0: Oui.
1: Parfois, oui, ça peut être culpabilisant.
0: Chez les femmes qui ont toujours l'habitude de se... plutôt
1: de s'oublier.
0: Oui, voilà.
1: Et de faire passer les autres avant elles.
0: De donner aux autres. Mais on peut encore une fois faire des choses simples pour vous, ce qui vous fait plaisir, que ce soit de la lecture, dormir plus, prendre du temps pour aller faire une exposition, faire ce qui vous plaît réellement. Et ce n'est pas égoïste, ce n'est pas de l'auto-centrage, vous faites pas le tour de votre nombril. C'est juste, même si c'est 15 minutes dans une journée, ça sera un temps énorme pour justement prendre du temps pour vous. Et puis le dernier point, c'est d'apprendre à dire non.
1: Ah oui, ça, c'est particulièrement difficile, je pense.
0: Mais on peut s'entraîner, c'est comme dans le sport.
1: Oui.
0: La première fois est la plus dure.
1: Oui, c'est ça.
0: Et il faut être clair avec vous. Et si vous êtes clair avec vous, vous serez clair avec les autres.
1: Ce qui veut dire aussi, Sophie, il faut bien connaître ses limites. Jusqu'où on a envie d'aller.
0: Oui, ou de ne pas aller.
1: Oui. On disait tout à l'heure, faire passer les autres avant soi, et parfois on est fatigué, voire irrité, parce qu'on se dit, oui, mais justement, j'ai jamais tant pour moi, mais parce que ces limites-là, on a du mal à déjà peut-être à les discerner.
0: Et d'où l'intérêt de prendre des petites pauses, même si c'est 5 minutes pour vous, parce que c'est ça qui va vous faire vous recentrer. Et faire vos choix pour peut-être dire non à certaines choses. Ne vous laissez pas influencer par des proches, par des idées à la mode. Gardez votre cap à vous. Votre sensation sera toujours la bonne. Si vous sentez qu'il y a quelque chose qui vous freine dans une invitation, par exemple, eh ben, n'y allez pas.
1: Je pense que souvent, on néglige la fatigue. Le niveau de fatigue qu'on peut avoir. Le mois de mai est un mois un peu particulier parce qu'il y a à la fois beaucoup de ponts, mais qui dit beaucoup de ponts dit moins de jours pour travailler. Et on a tendance à certains moments à mettre des coudes à l'accélérateur. Et c'est vrai que cette fatigue, elle peut être présente. Alors, non seulement physique, mais elle peut être aussi psychique, émotionnelle. Et on se dit, non, je vais le faire. Si je sors pas, c'est que je fais rien. Or, on a besoin de ces temps de récupération.
0: Tout à fait. C'est pour ça qu'il faut être plus sélectif et savoir potentiellement dire non, ou se mettre en retrait, ne pas accepter toutes les invitations. Il faut vous respecter et respecter vos besoins. Or, nous sommes tous et toutes différents et différentes. On n'a pas tous les mêmes besoins. Il y a des gens qui ont des plus grands besoins de récupération, de sommeil notamment, d'autres moins. Il faut connaître ses besoins et les respecter.
1: Oui, et puis ne pas trop culpabiliser, je reviens là-dessus.
0: Non. Ouais, c'est la première fois qui est la plus difficile.
1: Oui, souvent on se dit, ça ne se fait pas de refuser une invitation.
0: Oui, mais une fois que vous l'avez fait, et puis ce n'est pas à faire tout le temps, c'est quand vous ressentez que c'est vraiment la chose qui vient en trop, que vous n'êtes pas en état sur le plan de l'énergie pour aller à cette invitation, ben, il faut le dire sincèrement.
1: Et peut-être dans cette histoire de manquer, voir aussi qu'il n'y a pas forcément des conséquences tragiques.
0: Absolument.
1: Hein, on pense souvent que ça va être terrible.
0: Non. Non, et vos amis ne vous en voudront
1: exactement.
0: Pas si vous expliquez que voilà. Là, vraiment...
1: C'est ça qu'on pense souvent en se disant, c'est pas gentil, j'ai pas le droit de faire ça, ils vont m'en vouloir.
0: Oui, c'est très lié à l'éducation dans certaines familles où on ne doit pas dire non. Oui. Mais là, il faut savoir, il faut s'entraîner. La première fois est la plus dure.
1: Commencer petit en s'entraînant, oui. On commence par des petits noms. Moi, j'aime bien cette idée de commencer petit. Oui, se respecter, respecter ses besoins. Alors, peut-être qu'on pourrait vous lancer un petit défi hein, pour ce week-end, c'est-à-dire de refuser une chose dans les jours qui viennent, de vous dire qu'il y a vraiment quelque chose que pour lequel vous allez dire peut-être non. Et c'est toujours l'idée que quand vous dites non à quelque chose, c'est à vous que vous dites oui, et justement à ce plaisir de savourer les choses vous-même. Sophie, des suggestions pour sorties d'exposition, des choses intéressantes à voir.
0: Alors, il y en a tellement. J'ai pris un classique et un moins classique. La première idée d'exposition, c'est Matisse au Grand Palais, pour ceux qui sont à Paris, l'exposition a lieu jusqu'au 26 juillet. Et pour les passionnés de design, il y a la galerie Alexandre Guillemin, qui est une des galerie pionnière dans la déco des années 50 à 70 pour tous les gens qui
1: sont fans de cette période.
0: Et cette galerie est 21 rue Visconti dans le 6e à Paris et il y a des pièces absolument extraordinaires. Et c'est gratuit.
1: Très bien. Ben, merci Sophie. Il y a de quoi faire donc pour ce week-end. Profitez bien en tout cas de ces moments. Vous savez que vous pouvez réécouter cette émission, la faire réécouter à vos proches sur le site de Fréquence Protestante. On remercie Felipe qui était avec nous à la technique aujourd'hui. Et on vous donne rendez-vous le mois prochain.
0: Tout à fait. À très bientôt.

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3: Bonjour à toutes et à tous et bienvenue sur Fréquence Protestante pour une heure musicale un peu spécial. Je vous propose de vous raconter les opérettes oubliées de Jacques Offenbach. Si vous souhaitez avoir les références musicales, n'hésitez pas à laisser un message à la radio au 01 45 72 60 00, 01 45 72 60 00. Mettons-nous tout de suite dans l'ambiance avec l'ouverture de la vie parisienne. Paris, 1866, la ville lumière est le centre du monde. On y croise des rois en vacances, des courtisanes en calèche et un petit homme, binoclard, nerveux, qui semble être partout à la fois, Jacques Offenbach. Cette ouverture de la vie parisienne que vous entendez, c'est le pouls même du Second Empire, mais derrière les succès colossaux, il existe un Offenbach plus secret, plus audacieux encore, que nous allons explorer ensemble pendant une heure. Bienvenue dans les recoins méconnus de la partition du Mozart des Champs-Élysées.

On croit tout connaître de son humour, mais on oublie souvent l'Offenbach mélodiste, capable d'une tendresse infinie. En 1861, il adapte une pièce d'Alfred de Musset. C'est la naissance de la chanson de Fortunio. Ici, pas de fracas, pas de cymbales, juste la pureté de la ligne mélodique.

Vous êtes bien sur Fréquence Protestante, Sandrine Pouraillé au micro pour cette heure musicale qui vous raconte les opérettes oubliées de Jacques Offenbach. Le soir de la première, le public était si ému par cette chanson de Fortunio, par cette mélodie, que le compositeur dut saluer sous une pluie de fleurs. On disait dans les salons, Offenbach a enfin trouvé son cœur. Tout ceci est relaté dans la revue et gazette musicale de Paris de janvier 1861. Toujours en 1861, Offenbach décide de quitter Paris pour Venise. Du moins, la Venise de son imagination. Avec le Pont des Soupirs, il s'attaque au décorum tragique des opéras de Verdi ou de Victor Hugo. Pas des opéras, mais des romans de Victor Hugo. Oubliez la Venise romantique. Ici, les inquisiteurs sont des bureaucrates poltrons et le redoutable doge de Venise passe son temps à se cacher car il est persuadé que tout le monde veut l'assassiner. Pour la création au Théâtre des Bouffes Parisiens, qui est le théâtre d'Offenbach où il a pu représenter la majorité de ses opérettes, Offenbach avait poussé la parodie si loin qu'il avait exigé que les gondoliers sur scène utilisent de véritables rames, mais qu'ils s'en servent comme de guitares pour accompagner les sérénades. Le public était tellement dérouté par ce mélange de grands spectacles et de loufoquerie qu'il ne savait plus s'il devait admirer les décors ou hurler de rire, d'après le journal Le Constitutionnel en mars 1861. Écoutons donc cette ouverture. Elle commence avec toute la pompe d'une cérémonie officielle au Palais des Doges, avant que les chœurs ne viennent transformer cette solennité en une joyeuse mascarade.

Offenbach aimait parodier ce qu'il vénérait, l'opéra. Dans Le Pont des Soupirs, donc, il s'attaque aux clichés vénitiens avec une verve féroce. Mais le sommet de la parodie reste « Monsieur Choufleury restera chez lui ». Un bourgeois veut épater ses voisins en organisant une soirée d'opéra italien. Mais les chanteurs lui font faux bond. Alors il décide, avec sa fille et son futur gendre, de se faire passer pour des stars italiennes en baragouinant un semi-italien totalement incompréhensible. Si vous voulez, c'est un peu l'anglais de De Funès. On raconte que le livret de Choufleury fut écrit par le duc de Morny lui-même, demi-frère de Napoléon III, sous un pseudonyme. C'était la preuve que la folie d'Offenbach touchait jusqu'au sommet de l'État.

Nous sommes en 1873 avec Pomme d'Api. Le Second Empire est tombé, mais le génie d'Offenbach, lui, reste debout. C'est l'une de ses œuvres les plus délicieuses et miniatures. L'histoire, un oncle grognon, Rabastance, engage une nouvelle domestique sans savoir qu'il s'agit de la petite amie de son neveu, qu'il vient de mettre à la porte. Cette domestique, c'est Catherine, surnommée Pomme d'Api. L'air que vous allez entendre, j'en prendrai un, deux, trois. Dans cet air, Catherine joue l'ingénue tout en affirmant un caractère bien trempé. Elle énumère les prétendants qu'elle pourrait avoir d'un claquement de doigts. C'est le triomphe de la femme offenbachienne, pétillante, indépendante et maîtresse du jeu amoureux. Pour le rôle de Catherine, Offenbach avait découvert une jeune débutante, Louise Théo. Elle avait une telle grâce naturelle que le public du théâtre de la Renaissance en est devenu fou. On disait d'elle qu'elle ne chantait pas seulement avec sa voix, mais avec ses yeux, d'après le journal Le Ménestrel en octobre 1873.

Mais dans cette douceur domestique, Offenbach avait déjà exploré des contrées bien plus baroques. Retour en 1855, avec l'extravagance chinoise de Ba-Ta-Clan. Je dis bien Ba-Ta-Clan car il y a un tiré entre chaque syllabe. Dans ce dernier, Offenbach invente la chinoiserie musicale. Quatre personnages se croient chinois dans un empire lointain, avant de réaliser qu'ils sont tous originaires de la rue de Rivoli ou de Brive-la-Gaillarde. Pour la petite anecdote, d'après les mémoires de Ludovic Halévy, qui était le librettiste de Jacques Offenbach, pour Bataclan, Offenbach demanda des costumes si extravagants que les chanteurs ne pouvaient plus passer par les portes des coulisses.

La discussion s'est envenimée. Les conjurés écoutent attentivement et sont très émus par le sens profond de ces paroles.

0: Cette importante discussion sino-politico-conjuro-impériale étant close, chacun s'en va à ses occupations respectives. La jeune mandarine, n'ayant rien de mieux à faire, s'allonge lassivement sur les coussins du trône et se met à lire une publication qu'elle tenait cachée sur elle. Le mandarin Kekikako s'approche subrepticement, regarde ce qu'elle lit et ne peut s'empêcher de s'écrier en français « Ciel !» Un roman illustré. « Ciel !» Ce langage, s'écrie-t-elle en retour, en écho et en français. « Quoi ? N'est-elle pas la jeune mandarine fée en ichtan ? Quoi ? N'est-il pas le chinois Kekikako ? Gâchis des gâchis, galimatia des galimatia, elle n'est pas chinoise, il n'est pas chinois. Il s'appelle Alfred de Sérisy. Il est vicomte et parisien. Après une vie mouvementée, il s'embarqua un jour fatal au Havre et fut jeté sur les côtes de Chine par la mer en furie. Il fut saisi, porté dans ce palais, habillé de ses oripeaux et condamné à entendre 20 fois par jour le chant du Bataclan. Mais elle-même, qui est-elle ? Qui elle est ? Une Parisienne de race.
1: Offenbach, c'est aussi le portrait de femme forte. C'est l'une des scènes les plus célèbres et les plus délicates du répertoire, la Péricole. Chanteuse de rue, mourant de faim, accepte d'épouser un inconnu pour entrer au palais du vice-roi du Pérou. Mais pour supporter l'affront et la situation, elle se laisse aller au vertige du vin de Madère. Lors de la création, en 1868, la comédienne Hortense Schneider jouait l'ivresse avec une telle finesse, un simple vertige de l'esprit plutôt qu'une chute vulgaire, que la censure impériale, pourtant très stricte sur la morale, ne trouva rien à redire à cette apologie du vin, d'après le journal Le Ménestrel en octobre 1868. Écoutez ce balancement de valse. C'est le pas hésitant d'une femme qui perd l'équilibre, mais qui garde toute sa dignité.
2: Ah, quel dîner je viens de faire! Et quel vin extraordinaire!

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La grande duchesse de Gerolstein, une femme de pouvoir qui tombe amoureuse d'un simple soldat, le beau Fritz, pour son sabre et son panache. Voici une autre femme forte que nous décrit Jacques Offenbach. En 1867, alors que Paris accueille l'exposition universelle, Offenbach frappe son plus grand coup. La grande duchesse de Gerolstein n'est seulement une opérette, n'est pas seulement une opérette, c'est un séisme. Imaginez cette souveraine capricieuse, commande une armée, comme on range un salon et qui, par pur ennui, décide de faire d'un simple soldat, le beau Fritz, son général en chef en un clin d'œil. C'est la satire féroce du militarisme de parade et de l'arbitraire du pouvoir. Le soir de la première, le public était composé de têtes couronnées venues du monde entier pour l'exposition. On raconte que le tsar de Russie, l'empereur d'Autriche et le roi de Prusse riaient à gorge déployée sans réaliser que c'était de leur propre pouvoir et de leurs propres armées qu'Offenbach se moquait si cruellement sous leurs yeux, d'après le Figaro, en avril 1867. Mais la force d'Offenbach, c'est d'allier la satire à une énergie irrésistible. Écoutez, Fritz, il vient de gagner une bataille sans tirer un seul coup de canon, simplement en faisant boire l'armée ennemie. Son rondon est un monument de fanfaronnade et de rythme.

0: Pour terminer ce tour de piste, arrêtons-nous sur Geneviève de Brabant, une légende médiévale revue et corrigée. On y trouve deux hommes d'armes, des gendarmes avant l'heure, dont les couplets sont devenus si célèbres qu'ils ont même inspiré l'hymne des Marines américains. Ces deux hommes d'armes étaient si populaires que le public réclamait chaque fois 4 bis tous les soirs, forçant l'orchestre à recommencer la partition sous les acclamations.
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créer la cadence martiale et les éclats de rire de nos deux hommes d'armes, changeons radicalement d'atmosphère. Nous restons dans la satire, mais nous montons en gamme. Nous voici en 1872 devant l'un des projets les plus fous d'Offenbach, le roi Carotte. Le prince Fridolin, souverain, ruiné et superficiel, s'apprête à perdre son trône au profit d'une racine géante surgie du sol. Mais avant de s'enfuir, il jette un dernier regard sur son luxe passé, c'est l'air « au fruit des vieilles habitudes ». À la création de cette ère, cette ère a provoqué un choc. Le public, venu pour voir des légumes danser, s'est retrouvé face à une parodie du grand opéra d'une telle beauté mélodique que la presse de l'époque s'est interrogée. Offenbach n'était-il pas au fond un grand compositeur sérieux qui s'ignorait ? Un critique écrira « Il met autant de génie à chanter ses meubles que d'autres à chanter la chute d'un empire. » On trouve cette référence dans le Figaro de janvier 1872. Pour cette pièce d'orfèvrerie, il fallait une interprète d'exception. C'est là le choix que j'ai fait de la voix souveraine de Véronique Gens, qui redonne ici à Fridolin ses lettres de noblesse. Écoutez comment la pureté de la ligne vocale transforme cette parodie de mélancolie en un moment de grâce suspendue.

Pour finir, quittons la Terre pour la Lune. En 1875, Offenbach s'inspire de Jules Verne pour créer « Le voyage dans la Lune ». C'est une super production avant l'heure, un spectacle total où la musique doit rivaliser avec des décors à couper le souffle. Pour la scène du jardin du roi Vlan sur la Lune, Offenbach et son directeur de théâtre ne se sont pas contentés de carton-pâte. Ils ont fait installer sur scène des centaines de véritables plantes exotiques et des jets d'eau réels. Mais le plus spectaculaire restait les deux canons de 24 mètres de long utilisés pour projeter les personnages vers les astres. La débauche de moyens était telle que Jules Verne lui-même, d'abord furieux de ce plagiat, ce que l'on peut comprendre, finit par s'incliner devant la féerie sonore de la valse d'Offenbach. D'après l'histoire du théâtre en France par Albert de La Salle en 1875. Cette valse des rayons, que vous allez entendre, est devenue si célèbre qu'elle a longtemps été jouée dans tous les jardins publics de Paris. Elle était la signature d'un Offenbach qui, à la fin de sa vie, ne regardait plus vers les boulevards, mais vers les étoiles. Ainsi s'achève notre narration des opérettes oubliées de Jacques Offenbach. Merci de m'avoir suivi dans cette narration. J'espère que vous avez passé un agréable moment en notre compagnie. C'était Sandrine Pourailly au micro pour l'heure musicale. Très belle fin de journée à vous, à l'écoute des émissions de Fréquences Protestantes, et moi je vous dis à très bientôt.

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0: Sur Fréquence Protestante, bienvenue dans Grandir Ensemble, l'émission qui aide les parents à respirer un peu et les enfants à grandir beaucoup, avec Edwige Antier et Jean-Pierre Guénon.
1: Ensemble, comme tous les samedis, deux samedis par mois, avec Edwige Gentier, avec le pédagogue Edwige Gentier, autour d'un thème qui est consacré à ces enfants que l'on dit parfois différents, comprendre les enfants HPI, TDAH et TSA, des enfants qui perçoivent le monde autrement. Alors Edwige Gentier, il faudrait d'abord décoder un petit peu ces sigles, ces initiales qui paraissent barbares. Est-ce qu'on peut donner une idée de la définition du terme HPI ? Que sont les enfants HPI, Edwige Gentier ?
2: Donc, en effet, aujourd'hui, les gens disent « Mais qu'est-ce que c'est que ça ? Une épidémie d'enfants particuliers avec des sigles ? On n'y comprend rien. Les professeurs sont saturés, demandent ce qu'il faut faire de cet enfant particulier. Eh bien, les HPI, ça veut dire « haut potentiel intellectuel ». Ce sont des enfants vraiment passionnants. Alors, autrefois, on avait quand même commencé à dire, dans notre enfance à nous, Jean-Pierre et moi, à l'époque, c'était « ou tu apprends bien ou tu n'apprends pas bien ». Après, on a compris qu'il y avait des enfants surdoués. On a dit aussi « précoces ». Et en fait, moi, j'aime bien dire « très intelligent », mais c'est plus compréhensible. Mais au potentiel intellectuel, alors les gens comprennent que ça parle plus ou moins du quotient intellectuel. Et se disent, est-ce que mon enfant, il a un bon quotient intellectuel ? Après, on a peur de mettre un chiffre sur notre enfant, heureusement d'ailleurs. Au potentiel intellectuel, ça veut dire que oui, il a un grand potentiel, il peut apprendre beaucoup, il est très intelligent. Sauf que, on ne va pas dire... On va faire un test qu'on appelle le WISC, mais on ne va pas donner un chiffre. Parce que, rarement, il faudrait vraiment que tout soit homogène, comme on dit, c'est-à-dire dans tous les domaines, aussi bien la vitesse pour travailler, aussi bien la mémoire, aussi bien ses compétences visuelles, tout va être très rapide. Et là, si les 5 critères qui font un HPI sont, comme on dit, homogènes, au-dessus de 130, le QI moyen de la population, c'est 100. Donc, au-dessus de 130, c'est vraiment quelqu'un à très haut potentiel. Mais s'il est homogène dans tous les secteurs, ça va bien s'exprimer, va pouvoir s'en servir très bien. Si c'est hétérogène, là, on fait une analyse pour savoir sur quoi l'aider.
1: Alors, on reviendra aux 5 critères des HPI tout à l'heure. Les enfants avec TDAH... Trouble du déficit de l'attention avec ou sans hyperactivité. Alors, est-ce qu'on peut creuser un peu ce
2: Oui, les parents aujourd'hui connaissent le sigle et se posent souvent la question parce que c'est vrai qu'avoir un enfant tout le temps attentif aux attendus de l'adulte, ce n'est pas possible. Donc, dès qu'ils ont un trouble de l'attention, dès que l'enfant n'écoute pas bien, qu'il renacle à faire ses devoirs, l'enseignante se plaint qu'il n'écoute pas. Il écoute mal et qu'il est inattentif, on va dire, est-ce qu'il a un TDAH ? Alors, pourquoi avec ou sans hyperactivité ? Parce que le TDAH complet classique, moi je dis que c'est comme un vase qui déborde. Il déborde tout le temps. Par exemple, je vous donne un exemple. Là, je suis un enfant qui a 12 ans, qui est vraiment HPI, avec un quotient intellectuel très intéressant. Mais il en est à son troisième collège dont il s'est fait virer. Chaque fois, il s'est pris 20 heures de colle.
1: Et oui, lui, c'est un cumulard, HPI, TDAH.
2: Voilà. Et la dernière fois, la dernière visite, il disait « Mais c'est vraiment dommage parce qu'en fait, j'aimais beaucoup mon collège là, cette année. J'étais très content. » Et les parents arrivent en disant « Oui, mais il s'est encore fait virer. Alors pourquoi tu t'es fait virer ?» Et là, il m'explique, mais il me décrit très bien. Il me dit, ben oui, je déborde. Alors j'interromps le cours, je parle avec mes copains, je parle à la maîtresse et puis je fais tomber mon crayon et puis voilà, je peux pas m'empêcher, je déborde. Eh bien ça, c'est un hyperactif typique. Il est impulsif et il est agité. Une nounou me disait que quand l'enfant revenait de l'étude, il était comme une horde de chevaux sauvages. Donc vous voyez, ce sont des enfants, mais ils voudraient pouvoir se contenir. Ils n'y arrivent pas. Donc ça, c'est l'hyperactivité.
1: Alors enfin, il y a les enfants avec TSA, trouble du spectre de l'autisme.
2: C'est ça. Donc l'autisme qui a été décrit par Kanner, un médecin qui a vraiment identifié ces enfants, beaux enfants, aucune anomalie clinique, mais qui, vers 2 ans, quand on attend vraiment la venue des langages, ne parlent pas. Et au départ, donc, il a décrit un syndrome d'autisme typique. L'enfant avec lequel vous ne communiquez pas du tout, vous ne rencontrez pas son regard, il ne parle pas, et du coup, il est toujours en train de vaquer à ses propres intérêts, mais il ne s'occupe pas de vous. Ça, c'est la forme typique. Mais on s'est aperçu que beaucoup de gens avaient des petits côtés un peu autistes. Ah donc, on a dit TSA, trouble du spectre autistique. Et vous pouvez trouver des éminences chez lesquelles il y a des troubles du spectre autistique. Vous avez des autistes qui parlent très bien, qui sont même très intelligents, et dont le syndrome a aussi été décrit par un médecin qui s'appelait Asperger. Son nom n'est pas trop en vogue aujourd'hui, mais disons qu'il a permis qu'on comprenne qu'on peut être à la fois verbalement, mathématiquement très intelligent et avoir un trouble du spectre autistique, une difficulté à communiquer avec l'autre, à être empathique, à comprendre l'attente de l'autre.

0: Pourquoi tant d'enfants semble-t-il différent aujourd'hui? Il y a beaucoup de grands-parents qui disent ben de notre temps, ça n'existait pas. En fait, ils existaient déjà, ces enfants, mais on les appelait autrement, Edwige Gentil.
1: Bien sûr, et surtout, on les triait. Allez, quand nous étions enfants, nous-mêmes, on triait les enfants, c'est-à-dire qu'on les mettait, on les excluait très vite du système scolaire.
0: Oui, on qualifiait leur profil, on disait qu'ils avaient des défauts de caractère.
1: Voilà, ils avaient mauvais caractère.
0: Ils Alors il y avait rien. Les rêveurs, les turbulents, les mal élevés, les bizarres, les paresseux ou les trop sensibles.
1: Vous avez fait une
0: jolie
1: galerie.
0: Ménagerie.
1: Oui, c'est ça. Et donc, on les punissait. Or, avec ces enfants, la punition, même avec tous les enfants d'ailleurs, la punition, ça ne marche pas. Et donc, au contraire, soit ça les abêtissait encore plus au plan bêtise décrite par les adultes, soit ça les rendait rebelles, et c'était pire. Donc soit à la fois on les grondait, on les punissait, et en même temps on les excluait. Vous savez, quand nous étions enfants, nous-mêmes, Jean-Pierre, vous n'aviez que 60% d'enfants qui arrivaient à la fin du cursus scolaire. Tout le monde avait été éliminé avant. Aujourd'hui, tout le monde a le bac, ou presque. Et je dirais que c'est heureux, parce que à la fois, autrefois, quand on les mettait de côté, on les dirigeait vers des métiers manuels. Aujourd'hui, on les laisse aller beaucoup plus loin, et heureusement, parce que notre société, elle va demander de la réflexion, des métiers intellectuels. Heureusement qu'on leur donne à tous une chance, et que maintenant, on sait comprendre et adapter le comportement des parents, la guidance parentale, et le comportement, les pratiques pédagogiques, pour que ces enfants soient reconnus aussi pour leurs compétences et puissent aller jusqu'au bout de leurs études, ce qui va leur être indispensable.
0: Oui, on a trop longtemps donné dans la simplification abusive, dans la caricature. Un enfant HPI n'est pas simplement intelligent. Un enfant TDAH n'est pas simplement agité. Un enfant TSA n'est pas simplement dans sa bulle. Commençons par les HPI. Vous évoquiez tout à l'heure, alors un enfant HPI peut poser 1000 questions, ressentir les injustices, s'ennuyer vite, avoir une imagination immense, une anxiété énorme. Vous évoquiez 5 critères pour les HPI. Est-ce qu'on peut revenir, Edwige Gentil, sur ces 5 critères?
1: C'est ça. Alors, l'enfant HPI, on va lui faire passer 5 séries de tests quand on fait ce qu'on appelle le WISC. Et sur ces 5 séries de tests, il va y avoir l'intelligence verbale. Alors souvent, ce sont des enfants qui ont parlé de bonheur, qui sont capables de faire des belles phrases et qui peuvent discuter.
0: Qui ont un vocabulaire riche en général.
1: Un vocabulaire très riche et ils sont impressionnants. Et c'est un bon outil pour eux parce qu'ils peuvent poser des questions et en même temps avoir du mal à retenir. Donc, avoir une vitesse de traitement des informations qui est faible, c'est-à-dire qu'ils se retiennent lorsqu'ils font du travail et ils n'exploitent pas toute cette compétence verbale qu'ils ont. Et puis, ils peuvent avoir des troubles visuels, neurovisuels. Ils n'appréhendent pas le texte quand il est écrit comme il faut. Et donc, on va dire hétérogène. Mais justement, on va chercher pourquoi.
0: Et puis certains, à l'inverse, ont une mémoire d'éléphant.
1: Oui, c'est ça. Mais alors, ils ont une mémoire d'éléphant, qu'en font-ils? C'est-à-dire, est-ce qu'en même temps, ils comprennent les attendus de ce qu'on leur demande et ils l'utilisent à bon escient? Donc, c'est formidable ces tests, ce qu'on appelle des tests neuropsychologiques. On ne parle pas de choses qui sont psychologiques, vous voyez. On parle de troubles neurodéveloppementaux. J'insiste là-dessus, parce que c'est congénital. C'est-à-dire que ce n'est pas dû à la façon dont vous l'élevez. Vous pouvez aggraver ou améliorer considérablement, mais au départ, ils ont ce trouble parce que quand l'embryon se forme, le tube neural, qui est une petite réserve de neurones au milieu de l'embryon, va répartir, on dit, c'est la migration dans la deuxième partie de la grossesse, les neurones selon leurs compétences. Et il suffit qu'un événement environnemental, qu'un stress maternel avec beaucoup d'adrénaline, qu'une consommation d'alcool, qu'un virus qui passe par là, dans la deuxième moitié de la grossesse, et gêne la migration.

0: hormonale pour que l'enfant ensuite ait des troubles comme ça. Donc c'est à la naissance, sauf que selon la façon dont nous allons nous occuper de cet enfant, on va permettre par l'épigénétique de développer ce qui se passe d'une façon positive ou au contraire de l'aggraver.
1: Et du gentil, cette émission est dédiée à Marie-Paule Bell qui fait sa tournée d'adieu actuellement, qui a sans doute été une petite fille HPI. Une très belle chanson, trop peu souvent diffusée, qui a été écrite pour elle par Serge Lama, L'ombre de son chien.

0: Eddie Gentier, je rappelle que nous traitons aujourd'hui du thème qui consiste à faire que les parents, les grands-parents, arrivent à mieux comprendre leurs enfants, leurs petits-enfants, lorsqu'ils sont HPI, TDAH et TSA. Alors, on venait de faire le tour des enfants HPI. Revenons aux troubles du déficit de l'attention, avec ou sans hyperactivité. Le TDAH, c'est un cerveau qui accélère sans frein. C'est pas un manque d'intelligence, c'est souvent un problème de régulation, d'attention instable, d'impulsivité, d'agitation, de difficulté à terminer, d'émotions explosives. Très souvent, on les enfonce un peu, ces enfants, en leur disant « mais fais un effort ».
1: Oui, alors qu'ils voudraient faire un effort. Vous savez, le problème de ces enfants, c'est qu'ils se font toujours rabrouer. Ils se font gronder par leurs parents parce qu'ils font autre chose que ce qu'on leur demande ou ils interrompent. Ils se font rabrouer aussi par leurs camarades parce qu'au moment de lancer un ballon, c'est toujours eux d'abord. Ils se précipitent sur le ballon. Donc, leurs amis en ont assez. Et puis, je ne vous dis pas les professeurs. Gérer une classe de 20-25 élèves avec un TDAH qui gesticule et dérange sans arrêt, c'est difficile. Ce sont des enfants qui sont très malheureux. Ils se font toujours rabrouer. À tel point, parce que nous avons heureusement des méthodes d'éducation bien spécifiques qui vont leur permettre de ramener leur attention dans le canal de l'attendu des autres. Eh bien, quand on les soulage comme ça, vous savez, j'en avais un de 9 ans, là, qui m'a dit « Ah, depuis que je suis traitée, ça m'a sauvé la vie. » Vous avez certains enfants qui voudraient se jeter par la fenêtre. Donc, quand on dit « Oui, vous savez, on a une enquête à montrer que 38% des jeunes entre 14 et 20 ans déclarent consommer des produits stimulants avant leurs examens. » Alors, les TDAH, on va d'abord jamais en parler avant 6 ans. Avant 6 ans, si on subodore qu'ils ont une activité un peu exagérée, on a de très bons praticiens par la psychomotricité. On va guider les parents. On va aider à se concentrer grâce aussi aux orthophonistes qui sont trop peu nombreux aujourd'hui. Mais grâce à tout ça, on va ramener leur énergie dans le bon canal. Si à partir de 6 ans, les bilans confirment vraiment une hyperactivité typique, eh bien, on peut avoir à donner des médicaments. Les Américains les utilisent beaucoup, mais en France, on est très, très cadré. Jamais on donnera des médicaments par complaisance. On a vraiment des méthodes soumises à un cadre très précis. Mais alors, les médicaments qu'on peut avoir à donner au TDAH, ce n'est pas des psychostimulants. Ce sont des produits qui canalisent l'énergie. Parce que, comme vous dites, souvent, ils sont très intelligents. Ou en tout cas d'intelligence normale. Donc, ils peuvent réussir aussi bien que les autres. C'est leur énergie qui part dans tous les sens. Ce sont des médicaments qui canalisent l'énergie vers le sujet qui les attend. Et donc, c'est vrai que ça transforme leur comportement et qu'ils en sont très heureux. Et que les professeurs remarquent et nous demandent eux-mêmes si on ne devrait pas faire un bilan à tel ou tel enfant et nous envoient des parents.
0: Mais alors, quid, Edwige Gentier, de certaines pathologies susceptibles de sous-tendre les enfants avec TDAH? J'en cite deux, oui. Il y en a peut-être d'autres. La dyslexie ou des problèmes de vue.
1: Ah oui. Alors, bien sûr, vous avez...
0: Non corrigé.
1: Alors, vous avez tous les 10, parce que vous avez très bien cité les TDAH, les 10, les TSA, les HPI, mais il y a aussi les 10 qui font partie des troubles neurodéveloppementaux. 10, ça veut dire difficulté. Donc, vous avez des enfants qui ont des difficultés dans la lecture, dyslexiques, dans l'écriture, dysgraphiques, dans les mathématiques, 10 mathématiques.
0: Et ça, ça se corrige.
1: Et oui.
0: Et si alors, on ne le corrige pas, on punit.
1: Et bien, non, non.
0: C'est vraiment
1: alors là, on les écrase, quoi. On les éteint, comme disait Pierre Vesperini que vous aviez reçu. On les éteint. Donc non, si on les éteint, c'est encore pire. Donc il faut ramener vraiment leurs neurones. Et plus tôt on s'en aperçoit. Par exemple, quand aujourd'hui, vous savez, les carnets de santé, je me permets de rappeler qu'on donne un cap. Je dis aux parents qui nous écoutent, aux grands-parents qui nous écoutent, la France donne le meilleur carnet de santé du monde. Il est très épais, il vient d'être refait. 700 000 naissances. Un carnet, c'est un véritable livre de conduite quand on a un enfant, quand on est parent. Un carnet par naissance.
0: Encore faut-il le remplir et ne pas le perdre.
1: Et voilà, et le lire. Et alors, vous voyez qu'à 9 mois, à 2 ans, à 4 ans, on nous demande de cocher des cases. Et moi, je trouve qu'il faut même s'en servir comme dialogue avec les parents. Vous voyez, est-ce qu'il dit deux mots? Il dit « ballon tombé ». Il a 2 ans, c'est bien. Est-ce qu'à 3 ans, il dit « je » ? Parce que, par exemple, un petit enfant autiste aura du mal à dire « je ». Sa personne lui est un peu étrangère. Nous, on a plein d'indices dans les carnets de santé pour dépister et justement pour empêcher que ça soit compliqué pour l'enfant.
0: Alors, on ne saurait trop conseiller aux parents, aux grands-parents de troquer le cahier de discipline contre le cahier de santé. Le carnet
1: voilà,
0: de santé.
1: Plutôt se plonger dans le carnet de santé.
0: Voilà. Pour ce qui est des enfants avec TSA, troubles du spectre de l'autisme, parmi eux, est-il fréquent que certains soient sujets à des crises?
1: Ah oui, les pauvres. Comme ils ne sont pas, comme s'ils n'étaient pas raccordés à la personne en face. Vous ne croisez pas le regard, donc ils sont là sans être là. Donc ils font que ce qu'ils veulent. Donc, ils ont des crises d'agitation. Et puis,
0: mais ça peut être très violent, parfois.
1: Très violent.
0: Ça peut aller
1: jusqu'à
0: quasiment une forme d'épilepsie, en fait.
1: L'épilepsie,
0: c'est encore autre chose.
1: Mais c'est rythmé, c'est comme un court-circuit dans le cerveau et on peut l'effacer. Mais là, c'est plutôt qu'ils sont là sans être là, mais ils ont une très grande activité personnelle, mais qui n'est pas raccordée à la nôtre. Donc, ça demande là aussi une rééducation très spécifique. Et je dois dire, comme malheureusement, les orthophonistes sont saturés. Et ça, c'est un très gros problème parce que c'est sur elles que repose la plupart des rééducations avec les psychomotriciens. Psychomotricien, ça veut tout dire. Relier le psychisme avec la motricité. Donc, vous me dites, les TSA, est-ce qu'ils sont agités? Mais oui, les TSA, leur motricité les dirige. Ils n'ont pas une pensée qui raccorde à la vôtre. Donc, ça les dirige partout. Ils sont très agités. Ils ont beaucoup de troubles du sommeil. Et pour les parents, c'est compliqué. Donc, c'est des parents qu'il faut beaucoup assister.
0: En fait, tous ces enfants ont des blessures invisibles. Et en général, on fait vraiment ce qu'il ne faut pas faire. Bon, l'HPI, on lui dit souvent, c'est quand même paradoxal, arrête de réfléchir.
1: Oui.
0: Alors que précisément, son point fort, c'est la réflexion.
1: Et d'ailleurs, si un HPI est vraiment suivi et que dans ses points faibles, on peut bien l'accompagner, à ce moment-là, ses points forts, ce coefficient verbal, va de plus en plus être intéressant. Mais il faut qu'on s'intéresse à lui. Et, voyez, et souvent, les amis des parents sont très durs. L'enfant de votre ami est plus intelligent que le vôtre, ça vous agace. Et donc, souvent, on dit « Oh, qu'est-ce qu'il pose comme question ?» Mais tu lui réponds toujours « Mais écoute, il faut qu'il sache un petit peu se taire, etc. » Et on est vraiment très jaloux quand on voit qu'un enfant parle plus vite que le nôtre, plus tôt, qu'il a des réflexions pertinentes, qu'il conjugue, qu'il dit des subjonctifs, des fois à 3 ans. C'est impressionnant. Et souvent, l'environnement n'est pas très tolérant, trouve qu'il se mêle de ce qu'il ne regarde pas. Et d'ailleurs, je regrette qu'aujourd'hui, dans la scolarité, on s'attache plus à l'âge qu'à la personnalité de l'enfant. Et donc, vous avez des enfants qui sont très en avance, mais parce qu'ils sont nés le 2 janvier, ils vont faire une 4e maternelle et on ne les laissera pas rentrer au cours préparatoire. Donc on est très bloqué là-dessus. Moi qui suis fille d'institutrice, quand ma mère enseignait, elle avait la liberté de faire avancer les enfants qui étaient vraiment très intéressants.
0: Alors l'enfant TDAH, on lui répète « tiens-toi tranquille », au point qu'il finit par se croire méchant.
1: Oui, c'est ça. Et il me dit souvent, sa maman dit régulièrement « j'en peux plus ». Moi, je dis toujours aux mamans, c'est normal que vous n'en puissiez plus. Oui, ils sont très fatigants et vous êtes épuisés, vous travaillez et vous avez votre vie sociale. Oui, les mamans sont héroïques hein, et les pères quand ils s'y associent aussi. Et donc, je dis, c'est normal que vous pensiez, j'en peux plus, mais dites ça à votre mari, mais pas à votre enfant. Il n'y est pour rien. Il n'a pas d'autre solution que de me dire, je voudrais finir ma vie. Des enfants de 9 ans, de 10 ans. Vous savez, on a des enfants qui ont envie de mourir tellement ils sentent qu'ils sont pénibles. Donc il ne faut surtout pas faire ça. Il faut parler tout de suite à votre pédiatre. On est là autour des enfants, les médecins sont de plus en plus formés à ces troubles neurodéveloppementaux.
0: Mais ça peut donner des grands rebelles, des grands révoltés.
1: Mais bien
0: sûr. On peut
1: se
0: demander si parmi les gens qui ont viré vers une forme de criminalité, il n'y avait pas ce profil.
1: Absolument. Et là, d'ailleurs, j'ai vu que, si je me permets, j'ai vu que Jacques Pradel, dans ses chroniques, a fait une chronique spécifique sur les racines de la violence dans l'enfance. Et c'est vrai, quand vous êtes sans arrêt rabroué, sans arrêt méprisé, humilié, parce que les parents deviennent blessants, et encore plus les amis des parents, et encore plus un professeur excédé, eh bien, ces enfants deviennent enragés. Enragé, mais j'en ai un qui a débarqué de la salle d'attente dans le cabinet en disant « mais je vais encore me faire massacrer ». C'était ses mots.
0: C'est ce que fait la prison quand elle humilie les prisonniers.
1: Bien sûr, vous, Jean-Pierre, qui avez fait parole de détenu. Vous voyez, nous sommes, je crois, toute une série d'intellectuels à avoir beaucoup travaillé dans toutes les facettes du malheur des enfants et de ce qui valait en faire des mauvais garçons, comme on aurait dit autrefois. On constate ça, et c'est un vrai combat de faire comprendre à tout le monde que chaque enfant est particulier, et que c'est très important de chercher de l'aide, au lieu de maudire son enfant.
0: Alors les enfants TSA, au lieu d'essayer de regarder avec eux dans la même direction, on leur dit souvent « regarde les gens dans les yeux, fais un effort pour être normal ». Là encore, on a tout faux.
1: C'est ça. Alors aujourd'hui, on développe ce qu'on appelle des groupes de sociabilité. Et donc, l'enfant qui ne sait pas communiquer avec les autres va être exercé à interagir, à savoir dire « bonjour docteur » quand il rentre dans le cabinet, à répondre à mes questions, et ils font des efforts. Mais pour certains d'entre eux, qui sont par ailleurs premiers en maths et qui peuvent sauter des classes tant ils sont brillants dans certains exercices très rationnels, en même temps, ils ont beaucoup de mal, ils sont un peu stéréotypés pour communiquer avec l'autre.
0: Deuxième pause musicale de cette émission, toujours Marie-Paul Bell, Entre mille.

0: Edwige Antier, je rappelle que nous évoquons les enfants HPI, TDAH et TSA, comment mieux les aimer, comment mieux les éduquer. On est souvent frappé quand on assiste à la colère, à la crise d'un enfant, au cirque d'un enfant dans un supermarché, par le regard des autres. Le regard que portent les autres adultes, ceux qui ne sont pas les parents, leur regard sur les parents de l'enfant qui fait du cirque, il est très sévère, il sous-entend « mais vous ne savez pas éduquer vos enfants ».
1: Oui, à tel point que c'est souvent dans ces lieux-là qu'on va voir persister la main levée sur l'enfant. Le parent, se sentant observé alors que son enfant fait une grosse colère, va penser qu'en criant dessus, en lui disant « ça suffit », en le secouant, voire en le claquant, va aux yeux des autres apparaître comme un parent qui réagit.
0: Il sauve la face.
1: Il sauve la face. Et c'est dramatique parce que moi, je me dis simplement, qu'est-ce que cet enfant fait là? Il n'y a pas pire endroit pour un enfant que être dans un supermarché. Ou bien, il peut marcher tout seul, il va courir dans les allées pour se cacher, pour que vous vous occupiez de lui. Ou bien, on va le mettre assis dans le caddie, il va hurler. Évidemment, il y a des mamans et des papas qui ne peuvent pas ne pas faire de courses et emmènent leurs enfants. Mais il faut quand même s'organiser. Aujourd'hui, on est dans une société qui veut que les enfants ça suive partout, d'une façon qui n'est pas cohérente. Alors, après, on s'énerve. Ce n'est pas possible.
0: Alors, Edwige Antier, le rôle des parents et des grands-parents est essentiel.
1: Ah ben justement.
0: Qu'est-ce qu'il a de spécifique, ce rôle des grands-parents?
1: Les grands-parents, ils sont vraiment indispensables. J'ai souvent des mamans qui me disent... Je me demande comment m'en séparer pour la crèche, pour la nounou, etc. Et je dis, il n'y a pas de grand-mère? Elle me dit, ah non, mais pas ma mère, parce que je sais qu'elle n'aura pas les mêmes principes éducatifs que moi. Alors je dis, ah bon, parce que vous croyez que la nounou, elle aura forcément vos principes éducatifs?
0: Et encore, c'est sa mère, c'est pas sa belle-mère.
1: Ah oui, alors la belle-mère, c'est encore un autre registre que moi je reconnais souvent en consultation, parce que vraiment le comportement de chacune est différent vis-à-vis du bébé, parce que la belle-mère, elle, quand même son fils, c'est son fils. Donc le bébé est d'accord, mais enfin, docteur, vous croyez pas que ma belle-fille, elle pourrait arrêter de l'allaiter? Elle doit... Il faut un peu de place, vous voyez, pour le papa. Donc, parfois, les belles-mères, on les sent vraiment très attachées au confort de leur fils. La mère, elle va me dire, non, mais il faudrait quand même qu'elle arrête d'allaiter, parce que dans nos sociétés, il faut toujours qu'on arrête d'allaiter. Donc, il faudrait qu'elle arrête d'allaiter, parce qu'elle va être fatiguée. Donc, la mère va penser à la mère, et la belle-mère va penser à son fils. Mais les grands-parents... ils vont petit à petit s'inverser en pensant à leurs petits-enfants si on leur confie. Donc moi, je dis, quelles que soient les petites difficultés que vous avez dans vos rapports, confiez vos enfants aux grands-parents. Confiez-les quand vous sentez que c'est le moment, parce que je dis aussi aux grands-mères qu'il faut attendre que la mère soit prête à confier son enfant. Des fois, ça va être à 6 mois, d'autres fois, ça va être à 2 ans. Il faut attendre que la mère soit prête. Et à ce moment-là, on lit un registre avec son petit enfant qui sera extraordinaire. Et aussi bien pour les sorties d'école, pour les vacances. Merci aux grands-parents.
0: Et dis gentil, il y a des astuces, des petits secrets qui permettent aux grands-parents de mieux canaliser ses enfants. Leur raconter des histoires. Ils adorent les histoires.
1: Mais il n'y a pas meilleur raconteur qu'une grand-mère ou un grand-père. Mmh. C'est justement là que vous exercez la concentration de l'enfant. Et souvent, quand l'enfant a 6 ans et commence à savoir à lire, vous allez lui dire « Maintenant, c'est toi qui te lis l'histoire. » Ben, Daniel Pénac, qui est un professeur de collège, qui a écrit un livre qui s'appelle « Comme un roman », exhorte les parents à raconter des histoires jusqu'à l'entrée en 6e. Mais c'est vrai que quand vous avez une journée très chargée, quand vous pouvez confier votre enfant aux grands-parents, les histoires, elles sont encore plus savoureuses Et vraiment, c'est le rôle des grands-parents.
0: Autre secret pour les canaliser, les encourager à collectionner, à des collections. Parce que là, ils vont à la fois développer savoir et passion.
1: Oui, absolument. Et puis, ils vont se raconter des histoires. Regardez tous ces albums avec Pikachu et consorts. Eh bien, on en fait un commerce, mais en fait, on s'appuie sur le plaisir de collectionner avec des histoires. Parce que ce sont des êtres qui inspirent à l'enfant la force, la puissance. C'est carrément mythologique. Ce sont des joueurs qui sont des idoles. Donc, collectionner pour l'enfant, c'est faire des séries. Donc, c'est déjà mathématique.
0: Alors, il y a aussi les savoir-faire. Un grand-père qui transmet la mécanique, une grand-mère qui apprend la cuisine. Ça peut devenir un langage de communion, d'amour et déboucher là aussi sur des passions.
1: Exactement, parce que les parents n'ont pas le temps. Les parents sont à un stade de vie où ils ont leur travail, leurs contraintes professionnelles et sociales, les sorties, le couple. Les grands-parents, ils sont à un moment de pause. Et justement, dans notre pays, où il faut bien le dire, la retraite arrive quand même assez tôt, chez des grands-parents encore en forme, là, c'est vraiment leur rôle. Hein. Alors, quand ils me disent « moi, je préfère partir en croisière », alors là, j'ai dit « vous donnez pas de sens à votre vie ». Alors que transmettre à un enfant, c'est conserver le sens de sa vie.
0: Une grand-mère dit « mon petit-fils était toujours en mouvement, je pensais qu'il était mal élevé, j'ai compris qu'il avait un TDAH. Un jour, au lieu de lui dire « arrête », je lui ai demandé « tu veux qu'on marche ensemble pendant qu'on parle ?» Et là, pour la première fois, nous avons vraiment discuté. Ben voilà qui consiste à aller dans le même sens.
1: Voilà,
0: au lieu de
1: elle a canalisé l'énergie, à la fois occuper les jambes, mais pouvoir parler.
0: Alors avec les enfants HPI, il faut éviter l'humiliation, expliquer le sens des règles, nourrir la curiosité, accepter les questions. Avec les TDAH surtout, il faut éviter les longs sermons. Avec les enfants TSA, ne jamais forcer le contact physique.
1: Non.
0: Parce que ça, c'est une erreur. S'il y a quelque chose, s'il y a une appréhension, il ne faut pas la...
1: Jamais. D'ailleurs, par exemple, on parlait des grands-parents. Quand les grands-parents ne connaissent pas encore vraiment leur petit-fils ou petite-fille et qu'ils viennent les voir, il ne faut pas qu'ils veuillent le prendre dans les bras et disent à la mère, t'es trop fusionnelle. Il faut faire connaissance avec un enfant. Et à plus forte raison avec un TSA.
0: Voilà, et tous ces enfants, il ne faut jamais leur dire « tu es trop bruyant, trop sensible, trop intense, trop bizarre », les exclure de cette façon-là. Et bien voilà, nous arrivons au terme de cette émission, cher Edwige Antier. Je vous donne à tous, chers auditeurs de Fréquence Protestante, rendez-vous le samedi 13 juin, toujours à 16h15, sur le thème « Les enfants et le mensonge ».
1: Écoutez la parole de l'enfant.

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0: 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Il est 17h.
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Vous écoutez La Dernière Séquence, l'émission qui raconte l'histoire du cinéma à travers celle de ses plus grands réalisateurs. Chan Wook Park sera le président du jury du 79e Festival de Cannes. Ce choix n'a, à dire vrai, rien d'un hasard. Il consacre en effet un cinéaste dont l'œuvre a profondément bouleversé les représentations du désir, de la violence et de la morale dans le cinéma contemporain. Né en 1963 à Séoul, Park Chan-wook se forme d'abord à la philosophie à l'université Sogang, avant de devenir critique de cinéma. Cette double formation, intellectuelle et cinéphile, marque durablement son rapport aux images. Un cinéma pensé autant qu'éprouvé, où chaque geste de mise en scène engage une réflexion sur le regard, le pouvoir et la représentation. Il passe progressivement à la réalisation à la fin des années 1990 dans un paysage du cinéma sud-coréen en pleine transformation. Et se fait remarquer avec l'excellent Joint Security Area, son troisième long-métrage, qui connaît un large succès en Corée du Sud. Mais c'est au début des années 2000 qu'il s'impose véritablement sur la scène internationale avec ce que l'on appellera la trilogie de la violence, Sympathy for Mr. Vengeance, Old Boy et Lady Vengeance. Trois films qui dessinent une vision du monde d'une grande âpreté, où la justice n'existe pas, où la vengeance devient moteur narratif autant qu'un passe moral. Dans ce cinéma, le corps est central. Il est le lieu où se déposent les tensions psychiques, sociales, politiques. Un corps filmé comme un champ de bataille, soumis à des forces de désir, de violence et de réparation impossibles. Cette vision s'incarne dans une mise en scène immédiatement identifiable. Cadre rigoureusement composé, mouvement de caméra chorégraphié, usage très contrôlé de la couleur et du hors-champ. Chez Park Chan-wook, la violence n'est jamais brute. Elle est ritualisée, stylisée, presque abstraite. Mais réduire Park Chan-wook à un esthète de la violence serait une erreur. Son œuvre est traversée par des influences multiples, le mélodrame, Hitchcock, le roman gothique, la littérature occidentale, et par une réflexion constante sur les rapports de classe, de pouvoir et de désir. De Old Boy à Thirst, puis The Handmaiden, il construit un cinéma de la contamination, contamination morale, émotionnelle, narrative. Les points de vue s'y déplacent sans cesse, obligeant le spectateur à reconfigurer ce qu'il croit voir, ou plus précisément, ce qu'il croit comprendre. C'est cette œuvre, à la fois extrêmement structurée et profondément instable, que nous allons explorer aujourd'hui. Un cinéma de la beauté et de la cruauté, où chaque plan semble poser une question éthique autant qu'esthétique.

0: Alors, c'était un extrait de la bande originale du film Old Boy, The Last Pulse. Donc, c'est vraiment la toute fin du film. Et c'est une composition de Joe Young-wook, qui est un compositeur qui a suivi l'œuvre de Park sur un certain nombre de ses films. Et qui marque comme une espèce de contrepoint la violence et la difficulté visuelle de, qui est posée par le cinéma de Park, qui est un cinéma qui est aussi exigeant et difficile que incroyablement fascinant et riche de contenu, de thèmes et de motifs. Et Pierre, ce que l'on peut se dire, c'est que d'ores et déjà, ça va être impossible de balayer en une heure la totalité de la quinzaine de films qui composent aujourd'hui l'œuvre de Park, en sachant que les deux premiers avant Joint Security Area sont quasiment invisibles. Moi, je n'ai pas réussi à les trouver de quelque façon que ce soit légal
1: ou de façon illégale.
0: Qu'il s'agisse de façon légale ou illégale, j'ai absolument pas réussi à mettre la main sur ces films, malheureusement. Mais en revanche, avant d'explorer dans un premier temps ce thème de la vengeance qui structure cette trilogie ô combien riche donc de Park, et dans un deuxième temps peut-être de parler des autres thèmes, celui du désir, de la violence, qui sont aussi au cœur de la filmographie et du propos de Park Chan-wook. Je voulais quand même faire une petite incise sur Joint Security Area, que j'ai découvert à l'occasion de cette émission et qui m'a laissé en position latérale de sécurité sur le bord de la route, de l'autoroute de l'histoire du cinéma. J'ai été absolument enthousiasmé par ce film. Il est disponible sur Prime. Allez-y, c'est absolument génial. C'est un film qui raconte l'histoire de la zone démilitarisée entre les deux Corées. C'est un film éminemment politique, moral, visuellement excellent, qui est en préparation de remake depuis des années aux États-Unis et qui est joué, porté par des acteurs exceptionnels et qui est une porte d'entrée, mais magnifique, dans la filmo et dans l'univers thématique et picturale de Park.
1: Oui, et ben, si c'est pour donner un remake de la trempe du All Boy de Spike Lee avec Josh Brolin, je pense que les Américains peuvent s'abstenir de aussi sur ce coup-là.
0: Voilà. Nulle chose, remake est bon. Et donc là, clairement, laissez JSA là où il est, c'est-à-dire au panthéon du film, des films asiatiques et des films coréens. Et on est ravis à l'occasion de l'annonce que Park allait donc présider le jury de cette année, de vous laisser découvrir, de vous ouvrir la porte de ce cinéaste qui vraiment est une des grandes voix du cinéma contemporain et dont la profondeur du propos est enthousiasmante.
1: Et l'un des fers de lance du cinéma coréen avec Bong Joon-ho et Kim Ki-duk également.
0: Voilà, il y a une nouvelle vague coréenne.
1: C'est la New Wave, la Korean New Wave, comme on l'appelle.
0: Absolument.
1: Officiellement.
0: Et donc on est ravis à travers ce portrait de réalisateur, de vous inciter à le découvrir et à la découvrir, cette nouvelle vague. Alors, la trilogie donc se situe au début des années 2000. Hein. En fait, il enchaîne trois films qui sont donc Sympathy for Mr. Vengeance, Old Boy et Lady Vengeance.
1: Alors, il faut juste spécifier que c'est pas une trilogie narrative,
0: hein,
1: ce n'est pas un univers partagé avec des personnages récurrents,
0: oui,
1: mais c'est une trilogie thématique plutôt.
0: Oui, oui. D'ailleurs, elle a été nommée ainsi a posteriori, mais c'est intéressant parce que ce sont des films qui se répondent thématiquement, qui chacun explore une des apories de la vengeance et qui nous ouvre finalement de manière thématique la porte vers des questions éminemment philosophiques sur la rédemption, sur la dette et sur l'impossibilité de sortir du cercle vicieux de la violence une fois qu'on a laissé la vengeance parler. Et donc En déployant autour de ces trois films toutes les difficultés qui et toute la violence, toute l'abandon de soi qui sont les conséquences de la vengeance. Ça en fait une œuvre éthique et qui est assez singulière. Je pense qu'il y a peu de réalisateurs qui se sont emparés comme cela d'un thème, d'une notion morale, éthique, philosophique, pour tisser autour d'elle une œuvre, un triptyque qui se répond avec finalement beaucoup de cohérence. Et le premier moment de cette valse à trois temps, c'est Sympathy for Mr. Vengeance, qui est une histoire assez dure, celle d'un jeune sourd et muet qui travaille comme ouvrier dans la métallurgie et qui s'occupe corps et âme, au sens propre comme au sens figuré.
1: Surtout corps, en fait.
0: De sa sœur, qui est atteinte d'une maladie rénale gravissime et qui, pour être sauvée, doit faire l'objet d'une transplantation. Or, ce jeune ouvrier, sourd et muet, qui a une espèce de teinture verte qui le singularise, qui le met enfin, qui l'isole en fait du reste de l'ensemble des autres participants de ce film. C'est son rôle, ça va être de trouver coûte que coûte le moyen de sauver sa sœur. Et cet acte, qui est au départ un acte de bonté, va se heurter à l'âpreté et à la violence et à la méchanceté du monde. Et à partir de là, tout va partir en vrille, absolument.
1: Ouais, c'est vraiment une quelque chose de tordu quand même, cette histoire, puisqu'il y a une double vengeance, oui, à l'intérieur du film. Il y a une première vengeance qui est celle de ce personnage qui s'appelle Ryu, à travers cette bande d'arnaqueurs qui l'ont arnaqué sur le trafic d'organes, hein. C'est des trafiquants d'organes qui lui volent un rein, donc là il y a une vengeance par rapport à eux. Et puis il va y avoir aussi la vengeance de son patron, puisque il décide de kidnapper la fille de son patron. Elle ne survivra pas à ce kidnapping, et donc le patron va tout faire pour se venger de Ryu. Et donc c'est vraiment une intrication de deux vengeances.
0: Oui, c'est le cercle vicieux, fatal, de la vengeance. Et c'est assez intéressant de voir cette cohérence thématique. C'est le propre des auteurs, hein. Mais il va utiliser le néo-noir, hein, comme finalement terrain de jeu, pour mettre en scène ce que ça veut dire que de se venger, alors de façon, je dirais pas caricaturale, mais de façon extrêmement poussée, violente et maximaliste. Mais à côté de ça, il y a et on va le revoir avec les autres films, il y a une grande attention qui est portée au traitement de l'image, oui, au traitement du cadre. Il y a une scène notamment que je trouve absolument fabuleuse dans ce film. Mm. C'est relativement au début, lorsque Park nous présente en fait la relation quasiment symbiotique entre ce Ryu et sa sœur. Ils sont tous les deux, ils habitent dans un petit réduit, dans un petit appartement ouvrier, vraiment dont les cloisons sont très fines, et ils sont assis l'un à côté de l'autre sur leur lit. Ils partagent le même lit apparemment, et en face d'eux se trouve un miroir. Et en fait, ils communiquent en langage des signes à travers le miroir. Et ça donne l'occasion, à travers cette scène, de montrer la difficulté de la communication, qui est évidente, eu égard à la situation de ce jeune Ryu, mais la manière dont l'image peut aider à la communication. Et donc, il y a un symbole très fort dans cette espèce de triptyque, de relation à trois entre le miroir et les deux, le frère et la sœur. Et ce moment de communication qui est au début du film, c'est finalement peut-être le seul moment où les deux personnages communiquent, où ils se parlent, alors que l'un ne peut pas parler ni entendre. Parce que tout le reste du film, c'est l'incommunication, oui, l'incommunicabilité ou l'absence de communication. Mmh. Et il y a une espèce comme ça de volonté d'utiliser cette scène comme le symbole de tout ce qui ne peut pas finalement éclore, qui est voué à l'échec, pour tout le reste du film. Et moi, j'ai été très marqué par l'ingéniosité technique, la manière très subtile dont il utilise ce jeu de miroir pour faire un moment de cinéma et puis pour y injecter une signification thématique qui va venir presque porter le reste du film à travers le contrepoint de toutes les autres situations que celle-ci. Donc c'est quand même, on le voit dès ce quatrième film, le deuxième qui a vraiment une audience, qui est vraiment distribué, qui est vraiment montré à un public de manière large, c'est un film qui démontre l'intelligence profonde de Park. Et c'est ça ce que je voulais mettre en avant. C'est un cinéaste vraiment brillant dans la manière dont il porte ses sujets et dont il les met en scène et dont il les fait éclore visuellement.
1: Ouais, et puis en complément de ce que tu expliquais via cette séquence, il y a aussi beaucoup de choses formelles qui renforcent cette incommunicabilité. Comme tu l'as dit, le personnage est principal, Ryu, est sourd et muet. Et d'ailleurs, il y a eu vraiment un long travail de préparation avec Park Chan-wook et son acteur pour justement qu'il apprenne le langage des signes. C'est pas juste, voilà, pour qu'il le comprenne surtout. Et quand on parle aussi de ce personnage de sourd et muet, on ne peut que souligner aussi l'aspect silence qu'impose le personnage, puisque il y a le traitement du point de vue subjectif de Ryu qui impose de longs silences et des sons étouffés et qui donc ne fait que renforcer ce sentiment à la fois d'incommunicabilité mais aussi d'isolement. Tu parlais tout à l'heure de la forme et des couleurs, notamment via la couleur de la coiffure de Ryu. Mais il faut savoir en fait que ce premier volet de la trilogie avait été pensé initialement par Park Chan-wook, il devait être filmé en noir et blanc. Et la production qui lui a imposé l'utilisation de la couleur. Mais et c'est là toute l'intelligence de Park Chan-wook, c'est que il prend fait et cause de cette contrainte et il la manipule en quelque sorte, puisque en fait il désature beaucoup les couleurs, ouais. Et c'est quelque chose qui va aussi se retrouver dans le troisième volet de la trilogie de la Vengeance. Ouais. Et donc effectivement, c'est des couleurs très atones, ouais. Très ternes, ouais. Qui justement se rapprochent le plus possible de sa volonté initiale de vouloir tourner le film, ouais, en noir et blanc.
0: Et qui servent bien le propos, toutes les scènes dans l'usine qui montrent la difficulté physique, le calvaire absolu qu'est la vie de ce jeune homme qui n'a absolument aucune espèce d'espoir. Il peut pas aider sa sœur parce que son groupe sanguin est incompatible. Sa vie est absolument sordide. Enfin, c'est aussi un propos social, hein. On parlait de lutte des classes dans l'introduction. Il y a aussi ça, hein. C'est toute cette espèce de mafia qui se nourrit du malheur et de la maladie des autres et des insuffisances du système. C'est terrible, quoi.
1: Oui, ça met en lumière effectivement une des thématiques du film qui sont les inégalités sociales et le capitalisme, d'où naissent ces inégalités. Ça met en lumière aussi tout de suite quelque chose qui va être comme une signature chez Park Chan-wook, c'est-à-dire comment il traite la violence. Et cette trilogie de la violence est aussi intéressante sur la forme. Et si on s'arrête sur ce premier volet, en fait, ça c'est un peu un traitement qui va être récurrent à la fois dans Oldboy et dans Lady Vengeance, c'est qu'il filme cette violence de manière presque clinique, il est sans emphase, sans musique, et ça les rend donc d'autant plus perturbantes, et ça ne fait que renforcer ce sentiment de nihilisme et d'absurde qui infuse dans tout le film.
0: Oui, parce qu'il y a un côté, en fait ça part ça va de mal en pis, c'est, on va de Caribe en Scylla, chaque dérapage moral est le lieu de naissance du prochain. La vengeance, elle n'a aucune faculté aucune portée cathartique, elle ne restaure absolument rien, et en fait, elle ne produit que de l'excès. Et donc, plus elle s'accomplit, plus elle détruit la possibilité de la rédemption et de la résolution juridique, judiciaire, de voilà, la justice n'a plus de place à partir du moment où la vengeance se libère, et elle contamine absolument tout. Jusqu'à l'absurde, jusqu'à la mort et jusqu'à l'isolement complet des êtres et des familles et du monde. Et donc ça, c'est quand même la colonne vertébrale thématique de ces trois films. Elle est explorée avec un niveau d'intensité encore plus forte avec le deuxième moment de cette trilogie, Old Boy.
1: Et Old Boy qui va rétroactivement faire revenir le public coréen vers Sympathy for Mr. Vengeance, puisque le film avait été un échec dans son pays d'origine.
0: Alors que JSA avait super bien marché.
1: Voilà, ouais. les Coréens trouvaient le film beaucoup trop lent, par exemple. Et donc, c'est le fait que le film, avec le succès de Old Boy, le film a été réévalué, et puis le fait que aussi il a été jugé à sa juste valeur, comme beaucoup de films, à l'international, et il a été réévalué par la suite.
0: Oui, c'est Old Boy est aujourd'hui un film culte. Mmh. C'est l'adaptation d'un manga qui donne l'occasion de revisiter un thème antique, ô combien fondateur et philosophique, qui est celui de l'Oedipe. Mmh,
1: tout à fait.
0: Donc c'est Oedipe pas du tout, je pense que c'est vraiment, il y a aucune espèce de lien thématique entre Candy et Old Boy, même si Candy comme Old Boy est adapté d'un manga. C'est le seul point permet de relier les deux objets. En revanche, même si Candy est absolument dramatiquement traumatique pour les enfants, c'est d'une absolue violence sociale que ce dessin animé. Bon, ce sera pour un autre épisode. On en revient à Old Boy, qui est une claque absolue de cinéma par son épure, la grande, économie de moyens cinématographiques, l'unicité du ton, des tonalités picturales de ce film, du jeu absolument extraordinaire de son acteur principal, de scènes d'anthologie. Si vous n'êtes pas prêt de voir quelqu'un manger un poulpe cru, ne regardez pas ce film.
1: Alors,
0: cru et vivant.
1: Oui.
0: Voilà. Et donc, je crois qu'il a failli mourir d'indigestion, ce pauvre, alors qu'il était végétarien.
1: L'une des anecdotes les plus fameuses sur cette séquence de mangeage de poulpe, comme on peut dire, c'est Odessou, hein, qui mange un poulpe vivant. Et Choi Min-sing, qui était un bouddhiste, pratiquant, et donc il a prié pour l'animal avant chaque prise. Et quand on sait que la séquence a nécessité

0: de cette vengeance, le pire va lui arriver. Voilà, je ne peux pas en dire plus parce qu'on a parlé de la figure oedipienne qui hante ce film. Je ne veux pas aller plus loin dans la révélation du script, mais en revanche, il faut parler de la thématique et de ce que l'enfermement signifie, parce que c'est un peu le Z asiatique, c'est-à-dire que c'est un film sur l'enfermement ou et sur la folie.
1: Ou le prisonnier.
0: Ou le Comte de Monte Cristo, si on veut aussi.
1: Voilà, et donc, non, mais je veux dire, avec cette morale qui fait que si on est enfermé dans une pièce, dans une cage, dans un lieu, on est surtout enfermé avec soi-même, et voilà.
0: Ce qui est étonnant dans ce film, qui est, comme tu le disais, a donné lieu à un remake malheureux, c'est que moi, je trouve qu'il est très difficile de montrer la folie au cinéma. Et là, il y a quand même, dans cette espèce d'absurdité qui est imposée au personnage, même s'il est emprisonné pour une raison, ça n'est pas arbitraire. Il est là parce qu'il a fait quelque chose, sauf qu'il ne sait pas ce qu'il a fait. Donc c'est l'absurdité absolue. Et c'est encore une fois le fait que la vengeance ne veut pas dire justice, parce que jusqu'à très tard dans le film, il ne sait pas pourquoi il a été... Donc voilà, donc c'est une décision arbitraire. Et qu'est-ce que l'arbitraire absolu fait subir aux hommes? Et c'est aussi ça ce que ce film montre, avec un acteur complètement habité, des couleurs glauques, sombres, qui là aussi sont héritées peut-être de l'esthétique du manga et du noir et blanc. Ouais. Mais voilà, il y a quand même quelque chose qui se dit là dans le sort de ce pauvre old boy.
1: Ouais, moi je voulais juste m'arrêter sur effectivement le formalisme de cette œuvre totalement intemporelle et devenue culte avec le temps, et c'est là où on mesure peut-être aussi le loupé qui s'est passé à Cannes avec ce film, puisque en fait, pour rappel, le film était en compétition à l'époque où il a été présenté. C'était Quentin Tarantino qui était président du jury et il y avait bataillé pour que le film reçoive la Palme d'Or. Et malheureusement, je sais pas si on peut utiliser le terme malheureusement, il a dû se ranger à l'avis majoritaire et démocratique du reste du jury, et donc il n'a hérité entre guillemets que du Grand Prix. Mais quand même, cela met en exergue des fulgurances formelles absolument incroyables qui vont faire rentrer du coup Park Chan-wook dans l'inconscient collectif du cinéma mondial et des grands auteurs. J'en veux pour preuve plusieurs choses. D'abord, cette incroyable plan séquence de 3 minutes qui est donc une scène de bagarre dans un couloir, et donc qui a été ensuite réadapté moult fois par à la fois les Américains, les séries télé, etc. Mais quand c'est entre les mains de Park Chan-wook, ça veut dire quelque chose. Et là, en l'occurrence, il fait ce plan séquence de telle manière que c'est un plan séquence, donc il n'y a bien évidemment pas de coupe. Mais en fait, il a le parti pris de montrer son héros et les protagonistes avec qui il combat comme étant épuisés physiquement, ce qui fait que les gestes sont pas du tout chorégraphiés tels qu'on pourrait l'entendre dans une séquence d'action. Ne serait-ce même que dans un film de John Woo,
0: c'est au millimètre. On est loin du kung-fu. Hein.
1: Voilà, mais ça en rend la séquence totalement impressionnante. Effectivement, on peut parler de ce côté baroque qui règne dans tout le film, hein, puisque en fait, on se rend compte que là, chaque plan est vraiment conçu comme un tableau avec une attention toute particulière et quasi obsessionnelle de la symétrie et de la profondeur de champ. On peut parler également de ces ellipses de 15 ans qui sont traitées visuellement via un écran de télévision, et donc cet écran de télévision fait défiler les années, et à ce moment-là on se rend compte que c'est cette notion de temps extérieur qui pénètre la cellule. Et puis la colorimétrie a son importance aussi dans ce film, avec une prédominance sur le rouge, la couleur du sang. Ça revient comme un véritable leitmotiv. Et

0: ça va anticiper symboliquement les révélations finales dont on se passera bien de vous dire ce qu'elle est, ou ce qu'elles sont.
1: Ce qu'elles sont, oui. C'est un choc esthétique, c'est un choc éthique également, puisque, en fait, l'enfermement que subit le héros ou l'anti-héros, c'est le cadre, c'est le dispositif du cadre et du montage qui déjà nous le fait passer. Donc il y a un grand sentiment d'adéquation entre le fond et la forme. Le montage millimétré, la manière dont il pose sa caméra, enferme le personnage. Il l'enferme dans cette chambre, dans ce sous-sol, dans cet endroit qui devient sa prison. Mais il est également enfermé à partir du moment où il est libéré. L'enfermement continue à partir du moment où il est libéré. Et c'est ça qui est terrible.
0: C'est ce que je disais tout à l'heure, on est toujours enfermé à l'intérieur de soi-même, en fait.
1: Et donc, il pousse à l'extrême le jeu, en fait, de la violence et de cette dynamique délétère de la vengeance. Et c'est là où la trilogie commence finalement à trouver son sens, c'est-à-dire que ce deuxième personnage, contrairement au premier, le premier subit en fait une première injustice. Il est purement victime. Le deuxième personnage n'est pas purement victime. Alors, il y a une énorme disproportion entre la peine subie et l'offense qui est faite. Mais au départ, il fait quelque chose de moralement blâmable, même si c'est insignifiant. Et dans les deux cas, finalement, le résultat est exactement le même. C'est-à-dire que se venger, qu'on soit victime ou pas, on arrive toujours à une aporie, à une limite, à une impossibilité de dépassement. Il n'y a jamais de dialectique dans ces deux films. Le moment de violence ne donne rien, ne produit rien d'autre que la violence. Et ça tourne comme une boucle infinie.
0: Ouais, effectivement, il y a cette notion que va entériner le troisième film, Lady Vengeance, qui fait que dans les trois films, celui qui se venge est autant détruit que la cible qui est la sienne, en fait.
1: Et peut-être la différence, et c'est là où il y a une diversité, une progression thématique qui rend le troisième volet de cette trilogie particulièrement intéressant, c'est celui de la vengeance collective. Parce que dans les deux premiers films, c'est la vengeance personnelle, individuelle, qui est mise en mouvement. Mais là, on va passer d'une violence individuelle à une violence collective avec Lady Vengeance. Donc, de quoi nous parle ce film ? C'est l'histoire de Lee Jong-ja, qui est une femme libérée de prison après 13 années d'incarcération, et qui est accueillie à sa sortie comme une espèce d'icône, une figure de la réhabilitation, parce qu'elle s'est extrêmement bien comportée en prison, alors même que, condamné pour l'enlèvement et le meurtre d'un enfant de 5 ans, il s'avère qu'elle est innocente. Donc on retrouve l'innocence du premier film. Mais pourquoi elle est innocente et pourquoi elle n'a pas parlé ? Parce qu'elle protégeait quelqu'un. Voilà. Donc elle a décidé de protéger quelqu'un, mais c'est pas de son plein gré. C'est là où c'est terrible, c'est que en fait elle a été contrainte de se dénoncer sous la menace de la disparition de sa propre fille, voilà, qui était enlevée par un professeur criminel, Mr. Peck.
0: Un serial killer.
1: Voilà, exactement. Je crois que nous avons affaire à un serial killer. Autre référence canoise que nos auditeurs, j'espère, auront démasqué. Si ce n'est pas le cas, allez vous précipiter sur votre DVD de La Cité de la Peur. Le sujet est le suivant, c'est qu'une fois libérée, elle va retrouver sa fille qui a été adoptée en Australie et elle va vouloir se venger. Mais elle se rend compte, on apprend, que ce monsieur Beck n'a pas simplement menacer sa fille de disparition, mais qui s'avère être un tueur en série. Et il va y avoir une coalition des familles endeuillées qui vont partir à la recherche et qui vont, sous l'étendard de cette Jeanne d'Arc de la vengeance, qui vont en fait faire en sorte de capturer et de tuer ce personnage. Et la manière dont ce personnage est tué est extrêmement révélatrice. Et il faut que vous alliez voir ce film pour vous rendre compte de ce que dit Park sur la vengeance collective, sur ce qu'est la foule vengeresse, sur l'hubris, sur la démesure de la vengeance et du fait qu'il n'y a absolument rien qui peut ressortir de cela. Et donc il y a une... ça va crescendo. C'est comme si finalement Park, à travers ces trois films, entend explorer la vengeance à travers tous ses prismes, à travers toutes ses facettes, à travers toutes ses modalités. Donc il y a quelque chose d'assez holistique dans sa volonté de finalement aller au bout de la notion de vengeance à travers toutes ses manifestations.
0: Et alors moi je vais rajouter quelques petites choses à ce que tu viens de dire, notamment dire quand même que sur ces trois films, il m'apparaît que le film le plus personnel de Park Chan-wook, c'est celui-ci, c'est Lady Vengeance, tout simplement parce qu'il y injecte également une réflexion sur la parentalité et la responsabilité. Lorsque donc l'héroïne retrouve sa fille biologique. Et puis, je voulais aussi notifier ce qu'on avait abordé sur les précédents films, c'est-à-dire l'aspect chromatique, l'approche chromatique du réalisateur par rapport à ce film. Pourquoi ? Parce que ça pourrait être une synthèse des deux précédents, puisque, comme on l'avait dit sur le premier film, il y avait la volonté de pour Park Chan-wook, initialement, de faire le film en noir et blanc, il n'a pas pu le faire, donc il a désaturé un maximum les couleurs, alors que avec Old Boy, il joue vraiment sur une chromatique très riche, donc en totale opposition avec Sympathy for Mr. Vengeance. Et pour moi, c'est Lady Vengeance et la synthèse de ça, puisque en fait, le film commence en couleurs riches, comme l'était Old Boy, pour peu à peu se désaturer vers le blanc et le gris. Et pour Park Chan-wook, cela signifie que c'est cette vengeance accomplie vide le monde de sa couleur, en fait. Et ça me rappelle quelque part un film que nous avons coproduit, mon cher Eric.
1: Absolument.
0: Un salut amical à Jonathan qui, je pense, a retiré les leçons du film de Park Chan-wook pour son propre film Derelict. Il faut noter sur ce sujet de la désaturation quasi totale, qu'il existe une version de ce film qui s'appelle Fade to White version. Elle a été distribuée dans certains pays. Et alors là, Park Chan-wook a été vraiment au paroxysme de ce qu'il voulait faire, puisque Park a saturé progressivement la couleur pour arriver jusqu'au blanc total dans la dernière... Pour désaturer donc le film, jusqu'à arriver à un blanc total sur la dernière demi-heure de métrage, et ce qui accentue encore plus la dimension de purification et de vide de la vengeance accomplie.
1: Oui, on est confronté à un triptyque d'une cohérence redoutable, mais il serait réducteur de réduire, de cantonner Park à cette trilogie. Il s'est emparé de bien d'autres sujets. Son œuvre est bien plus riche que cette trilogie, si exceptionnelle soit-elle. Et on va vous proposer d'aborder ces autres thèmes et ces autres films dans la deuxième partie de cette émission, après avoir eu la chance d'écouter un nouvel extrait d'une bande originale, celui de Handmaiden, qui est toujours réalisé par Joe Young-wook.
2: Iron Maiden.
1: The Three from Mount Fuji.

0: Donc The Handmaiden est un film qui sort en 2016 et qui est un bijou, un joyau visuel d'une beauté picturale qu'il faut souligner. C'est un film absolument splendide.
1: Je plus sois.
0: Dans la Corée coloniale, une voleuse infiltre une héritière japonaise, mais le plan initial va se renverser. Ce film est auréolé d'un triomphe critique à travers le monde entier. Et alors, on a parlé de l'effet Rashomon lorsqu'on a évoqué Kurosawa. Et c'est intéressant de tisser le lien entre ce film et l'effet Rashomon. Et pourquoi ? Parce que c'est avant tout un récit, Pierre, de manipulation structurelle.
1: Ouais, c'est un récit conçu en triptyque, en fait. Le film est divisé en trois parties. Et donc, les deux premières racontent exactement les mêmes événements de deux points de vue totalement opposés, d'où l'effet Rashomon, hein, puisque c'est vraiment ça. Il y a des figures de style dans le cinéma qui sont un peu récurrentes. L'effet Rashomon en fait partie. Il a été revisité moult fois par nombre de metteurs en scène. Je pense notamment au basique de John McTiernan, qui en est un autre exemple, dans un style totalement différent. C'est cet effet Rashomon qui est mis effectivement en exergue dans ce film, dont le titre français est Mademoiselle. Là encore, ce qui est intéressant, c'est quelque part la notion d'emprisonnement qu'on pourrait tisser un lien avec Old Boy, puisque l'architecture qui est déployée dans ce film est pensée comme une cage, en fait. Et il y a donc ce manoir hybride coréo-japonais qui est filmé comme une prison labyrinthique. Ce manoir est vraiment le symbole de l'emprisonnement culturel et genré, hein, ça c'est très important de le dire,
0: oui.
1: de personnages féminins. Et à côté de ça, donc Park Chan-wook déploie une espèce de luxuriance visuelle absolue. Ça m'a fait beaucoup penser dans ce maniérisme du costume, de l'accessoire, au temps de l'innocence de Martin Scorsese. Oui, je pense qu'il y a une filiation là qui est évidente. Il y a une espèce de sophistication vraiment visuelle de tous les instants. Et puis, effectivement, ce qui est intéressant de noter aussi dans ce film, c'est l'approche de l'érotisme que fait Park Chan-wook entre ces deux femmes qui sont filmées de manière absolument sensuelle et totalement subversive, parce que en fait elle renverse totalement le regard masculin que l'on pourrait avoir de ces scènes pour en faire quelque chose de purement féminin, en fait.
0: Ouais, c'est d'une élégance folle, d'une sensibilité, d'une délicatesse qui nous laisse pantois. C'est voilà, esthétiquement, c'est je me souviens du choc absolu que j'ai eu en voyant ce film en salle. J'étais sorti absolument mais transporté par à la fois la beauté et la tristesse infinie, en fait, du destin de cette femme.
1: Oui, absolument. Et juste pour alors, on a l'impression que quand même Park Chan-wook est habitué des versions alternatives de ses films, puisque après donc cette version More White, quelque part, de Lady Vengeance. Il faut savoir qu'il y a eu deux montages sur ce film. Il y a un premier montage pour une version internationale qui fait 144 minutes et une version longue totalement coréenne qui en fait 168.
0: Ah, que j'ai jamais vu.
1: Ouais, et qui ne fait que, et alors qui renforce justement et qui développe la relation entre les deux,
0: deux
1: protagonistes, ouais, principales de ce film, qui pour l'anecdote est l'adaptation d'un roman de Sarah Waters qui s'appelle Fingersmith et qui avait été déjà adapté par la BBC son autrice Waters a déclaré que l'adaptation adaptation de Park Chan-wook lui avait semblé une œuvre totalement distincte et personnelle, et non une simple transposition.
0: C'est le meilleur hommage qu'on peut qu'on peut offrir à quelqu'un qui adapte à l'écran un élément de littérature. Voilà, pour bien adapter, il faut trahir. La suite des événements, la suite de ce parcours, c'est ce film Hitchcockien en diable.
1: Sa version de Vertigo à lui.
0: Qui est Decision to Leave, qui sort en 2022. C'est l'histoire d'un détective, Jang Hae-joon, qui va enquêter sur la mort ô combien suspecte d'un homme qui est retrouvé au pied d'une montagne. Et la veuve de cet homme, c'est Ray, qui est d'origine chinoise, va devenir rapidement la principale suspecte, mais également l'amante, au bout d'un moment, de ce détective. Et tout va se troubler. Donc, on sort du schème de la vengeance pour parler du désir. Et c'est un peu le lien que l'on peut faire avec Mademoiselle, qui est aussi un film ô combien hanté, habité par le désir. Et toute la cinématographie de ce film va être finalement mise à contribution pour parler du désir. Et c'est là où c'est très intéressant et que ça devient... c'est pas simplement en fait un hommage à l'esthétique hitchcockienne et à la thématique hitchcockienne, mais c'est pour Park l'occasion de s'emparer d'un autre thème qui va structurer son œuvre.
1: Ouais. Alors, effectivement, c'est quand même important de dire vraiment que c'est vraiment le tribut payé à Hitchcock, ce film. Ouais. Parce que déjà, c'est Vertigo d'Alfred Hitchcock, hein, Sueur froide, c'est le film qui a donné envie à Park Chan-wook de faire du cinéma quand il était étudiant. Donc c'est 50 ans après, il paie son tribut. Et il n'en fait pas, comme tu le sous-entends pleinement, il n'en fait pas une œuvre servile, hommage, une œuvre hommage servile, hein, mais bien une réinterprétation totalement personnelle. Et il va aussi, encore une fois, prendre des thématiques qui lui sont propres à ce film, notamment tout ce qui est amour impossible et obsession, et il va le mettre en image via déjà un montage parallèle purement obsessionnel, justement. C'est-à-dire que toutes les scènes de surveillance et d'imagination sont montées en parallèle avec ce qui se passe dans la réalité, et donc il brouille constamment ce qui est observé ou fantasmé.
0: C'est pour ça que c'est pas uniquement Vertigo, c'est aussi Fenêtre sur cour, hein, que en fait la manière. Oh, alors, ce qui est très intéressant, c'est que dans le film précédent, Mademoiselle, le film donne à voir le désir sans intermédiation. C'est une approche directe, sensuelle, presque charnelle, directe du désir qui est mise en œuvre ou qui est donné à voir. Dans Decision to Leave, le désir, il est jamais frontal.
1: Il est jamais frontal, mais il est toujours formalisé par justement une utilisation hyper sensuelle de la caméra. Oui. Et j'en veux pour preuve que souvent, cette caméra passe du point de vue subjectif à l'objectif en un seul mouvement continu. Et c'est ce qui fait ressortir quelque part, pardon, le désir du détective. Et parce que en fait, ce désir, on se rend compte qu'il modèle, il imprègne tout le cadre.
0: Tout, mais il est filtré à chaque fois par le dispositif. Il y a celui de l'enquête policière, il y a celui de l'observation à distance, il y a celui de la médiation technologique, de la lecture psychologique. En fait, chaque élément de narration qui va faire avancer le film d'un point de vue scénaristique va être l'occasion d'être contaminé par le désir. Donc, il suinte de partout, mais il est toujours intermédiaire.
1: Et puis, ce qui est très intéressant dans ce film, je trouve, c'est comment il fait cohabiter la verticalité et l'horizontalité de son décor. Puisqu'il y a quand même deux notions très importantes, deux paysages très importants dans ce film, qui sont à la fois la montagne et la mer. Et chacun de ces décors naturels, en fait, est déjà porteur de symbolisme, puisque en fait la montagne pour Park Chan-wook, ça évoque bien évidemment le vertige, la mort, la solidité, alors que la mer c'est la disparition, la dissolution et l'infini. Et encore une fois, moi, ce qui me fascine chez Park Chan-wook, on en a souvent parlé hein, dans la dernière séquence et quand on évoque nombreux réalisateurs, que l'important, effectivement, c'est comment allier la forme et le fond. Mais je crois que Park Chan-wook est devenu un maître de toujours mettre ça en parallèle continuellement et à chercher à travailler ces deux mamelles du cinéma hein, et de le faire de façon aussi brillante et quasi imperceptible en fait.
0: Alors ouais, pour aller dans le sens de tes propos, La grande finalement bascule thématique à travers Mademoiselle puis Decision to Live, et Decision to Live pousse les curseurs un peu plus loin à cet égard, c'est que jusqu'à présent les films de Park sont des films qui à chaque fois parlent d'enfermement, mais là en fait on ouvre les choses. Mais on n'est pas plus sûr de ce qui se passe, on n'en est pas plus rassuré. Mais le film décloisonne les personnages. Le cadre est beaucoup plus large. Enfin, il y a moins de ce sentiment d'enfermement. Il est mis derrière nous. Et moi, ce que je trouve très fort, c'est qu'il y a une volonté chez lui dans ce film de faire dialoguer, mais de manière extrêmement ardue, difficile, l'intellectuel et le sensuel. Puisque il y a le désir, mais il y a l'enquête. Voilà. Il y a la réalité et il y a la projection morale. Donc à chaque fois, il y a cette morale et mentale. À chaque fois, il y a cette espèce de tension entre le réel et ce qu'on voudrait que le réel soit, entre la manière dont on porte son désir face vers autrui et la manière dont le désir se désagrège ou du moins se prend de plein face le réel et la complexité des rapports humains. Et ça, c'est aussi la colonne vertébrale thématique du film, c'est aussi ce que ce film raconte. C'est qu'on et là où c'est très intéressant, c'est qu'il y a une perte totale de repères narratifs. C'est-à-dire que la frontière entre la vérité et le mensonge est brouillée pendant tout Decision to Live. Et ça rend ce film très Hitchcockien aussi, parce que on est en face de personnages profondément troubles.
1: Ouais, absolument. Et puis c'est pour Park Chan-wook aussi ce film l'occasion puisqu'on est dans l'environnement cannois au moment où on se parle. C'est de nouveau un prix pour lui avec ce film puisque oui. il a le prix de la mise en scène à Cannes après avoir reçu le Grand Prix pour Oldboy.
0: Voilà, et qui est éminemment en fait justifié au regard de la manière dont ce film se construit.
1: Absolument.
0: Hein, le regard, parce que c'est un film sur le regard qu'on porte sur les faits, le regard que l'on porte sur le désir que l'on peut porter à autrui et sur l'innocence. Et donc contrairement à la trilogie, il y a beaucoup moins de chorégraphie physique. Tu parlais de cette scène dans le couloir qui est une scène de bravoure technique. Il y a plus de fragmentation de la perception. Le corps est moins là, mais le regard devient central. Donc c'est un film de voyeur. Donc c'est un film Hitchcockien.
1: Ou un film de Palmaïen.
0: Oui, bon, donc ce qui revient un peu à la même chose.
1: Voilà, tout à fait.
0: Mais dans les deux cas, et c'est là où c'est intéressant de trouver une espèce comme ça de cohérence dans le cinéma de Park, il y a une continuité profonde en fait finalement hein, à travers tout ça, c'est que le jugement que l'on porte sur nos congénères, sur autrui, il est jamais stabilisé. En fait, tout change. Il y a une espèce de, on est dans une espèce de flux perpétuel où la question de l'innocence et de la culpabilité sont en permanence questionnées, en fait, dans tous ces films. Et voilà, c'est aussi un hommage à la grande intelligence, comme je le disais, de Park, et à son et à ses origines philosophiques, en fait, hein, au fait qu'il vient de la philosophie. Donc, ce cinéma de la faille, aujourd'hui, il s'est récemment réinventé encore une fois,
1: ouais.
0: À travers un film qui est sorti
1: l'année dernière, ouais.
0: Et qui a eu un.
1: C'est toujours problématique de parler des films qui sont entre guillemets déceptifs par rapport à ce que l'auteur a pu donner auparavant. Mais bon,
0: no other choice.
1: Sans autre choix. En fait, ce que je disais hors antenne avec le technicien qui nous accompagne aujourd'hui, c'est que même quand un auteur reconnu, établi, hyper doué, un grand nom du cinéma, échoue un peu, un petit peu, ça reste quand même nettement au-dessus
0: de la mêlée
1: et de tous ceux qui tentent de faire des films et qui essayent. Donc voilà.
0: Donc c'est un homme licencié qui va tenter de réintégrer le marché du travail en éliminant ses concurrents.
1: Tout à fait. Alors bon, ça c'est aussi un sujet qui, je pense au film de Costa Gavras dont le nom m'échappe avec José Garcia qui est.
0: Ah oui, absolument.
1: Voilà.
0: Ouais.
1: Donc c'est un peu dans cette même veine. Et effectivement, donc c'est une espèce de. Moi, j'ai pris un peu la chose de la part de Park Chan-wook comme un peu une réponse à son compatriote Bong Joon-ho et à Parasite. Et donc voilà. Et bon, alors on est en plein cinéma de Park Chan-wook avec ses figures de style, etc. On nous dit qu'on a très peu de temps pour clôturer cette émission, donc
0: Cognac G nous a indiqué que le décompte était enclenché.
1: Donc je ne peux que vous encourager quand même à voir ce film. Ça reste très très fortement recommandable et vous allez passer quand même un excellent moment pour vous que vous ayez mis le cynisme et le côté décalé des choses,
0: oui.
1: Avec toujours un fond moral.
0: Oui,
1: ça,
0: c'est-à-dire que je sais ce que je voulais dire, je finirai avec ça. C'est-à-dire que ça boucle la boucle aussi thématiquement, ouais. Puisque c'est un film sur la violence systémique du capitalisme.
1: Absolument.
0: Et que ça, c'était aussi le sujet de Sympathy for Mr. Vengeance.
1: Absolument.
0: C'était La Dernière Séquence, une émission de Pierre Jacquet et Eric Fichelson, avec aujourd'hui à la technique Raphaël.

0: Bonjour, ici Paul-Hubert Desménards et bienvenue dans cette deuxième promenade musicale de la série consacrée à la rencontre entre un pianiste, Gaspard Dehaene, et un professeur de composition et sa classe au Conservatoire de Paris, Gabriel Fauré, avec ses élèves. Bonjour Gaspard.
1: Bonjour Paul-Hubert.
0: Alors, à la suite de la première émission, Gaspard Dehaene, vous allez continuer à nous présenter votre dernier album, Fauré en héritage, paru chez Mirare, où vous faites entendre les musiques de Gabriel Fauré et de ses élèves, dont Maurice Ravel et bien d'autres. Voulez-vous nous dire encore un mot sur cet album, sa genèse, ce que vous avez voulu montrer derrière?
1: Oui, alors, notamment, en fait, bon, dans un album, aujourd'hui, il faut des tubes, il faut aussi des découvertes et peut-être du répertoire qui marche, entre guillemets. Et dans les découvertes, je suis très heureux qu'on puisse aborder donc, certains des compositeurs aujourd'hui, comme Florent, comme Louis Aubert, comme Roger Ducasse, et Charles Quéclin, etc. Parce que on les entend quasiment jamais, et pourtant ce sont des personnalités qui illustrent parfaitement l'effervescence créatrice de l'époque. Et voilà, et qui donc avaient leur talent et dont il convient, je pense, de rendre hommage.
0: Oui, cette époque d'ailleurs, c'est le début du XXe siècle.
1: C'est la belle époque.
0: Floraison, ouais, quand on voit tout ce qu'il y a, c'est extraordinaire. Et tout ce que Fauré a laissé, a semé comme graine.
1: Ouais. Oui, et puis Paris est vraiment la capitale culturelle du monde à l'époque. Hein. Oui. Tout le monde vient là-bas, les Espagnols vont là-bas, les Américains. Enfin, quand je dis les Espagnols, je parle par exemple de Albéniz. Granados.
0: Ah oui, tout à fait.
1: Voilà.
0: Il y avait une sorte d'effervescence musicale, et d'ailleurs qui coïncidait avec d'autres arts aussi.
1: Voilà, mais je pense que c'est dans le sillage un peu des deux expositions universelles que Paris a accueillies, celle de 1900 et celle donc, de la fameuse Tour Eiffel, je ne sais plus, en 1870, quelque chose.
0: Oui. Alors, nous allons continuer ce panorama des élèves de Gabriel Fauré. Parce qu'à la première émission, nous avions écouté Maurice Ravel, bien sûr, Lydie Boulanger et puis Florent Schmitt. Et là, maintenant, nous allons commencer avec Louis Aubert. Alors, je précise que c'est Aubert avec un T, donc ce n'est pas le Aubert de la station de RER. Alors, voulez-vous nous parler d'abord de Louis Aubert? Qui était-il?
1: Eh bien, écoutez, Louis Aubert est quelqu'un donc qui a attiré mon attention notamment avec cette pièce Lutin, qui est vraiment une sorte de portrait presque de l'école de piano française. Alors c'est un concept qui est un peu tombé en désuétude, mais c'est cette façon de jouer avec le très articulé, très digital. Et voilà, donc on parlait beaucoup de Cortot, de Marguerite Long, etc. Et cette pièce illustre parfaitement ce parfum, cette pétillance à la française, si j'ose dire. Et Louis Aubert, c'était quelqu'un qui a été à la fois donc un grand pianiste en son temps, critique musical et donc compositeur. Et voilà, il s'inscrit très bien dans cette belle époque. Et il a beaucoup rendu hommage à Fauré aussi en composant une valse caprice. On avait écouté la valse caprice, la première de Fauré. Et Louis Aubert en a composé une que j'ai enregistrée. Et si on compare les deux, elles sont vraiment très très très proches, la même tonalité, et un peu les mêmes événements aussi musicaux.
0: Très bien. Alors nous allons écouter. C'est Lutin, opus 11 de Louis Aubert.

0: Et oui, on voit bien ce jeu à la française, comme vous dites, avec les doigts, les pieds de bois. Mais au milieu, il y a quand même une partie centrale contrastante.
1: Hein. Exactement, avec un leitmotiv qui revient, je ne sais plus, je crois qu'une presque 30 fois, avec des harmonies de septième, de neuvième, des harmonies qui ouvrent des mondes. Hein. On est après, je ne sais pas, dans les lutins, alors dans la forêt peut-être, en tout cas dans un monde enchanté. Et ça aussi, c'est quelque chose de très audacieux, parce que quand on regarde la partition, il faut être pianissimo, c'est-à-dire très très très très doux. Et Louis Aubert demande de diminuer, c'est quasiment impossible.
0: C'est paradoxal.
1: Mais voilà, ça fait partie des choses qu'à l'époque, qui étaient souvent demandées sur les partitions.
0: Alors, une autre élève de Forêt, Mel Bonis, un curieux prénom, Mel, n'est-ce pas?
1: Oui, alors c'est donc un prénom, comment dire, camouflage, puisque c'est l'idée donc de Mélanie Bonis, c'était d'enlever dans son nom toute consonance qui pourrait suggérer son genre féminin. Donc malheureusement à l'époque, les femmes compositrices n'avaient pas la place qu'elles ont aujourd'hui, et c'est tant mieux pour aujourd'hui. Et Mel Bonis a été quelqu'un avec un catalogue d'œuvres extraordinaire. D'ailleurs, on lui rend de plus en plus hommage. Elle fait vraiment partie de ces quelques-unes qui sont de plus en plus programmées. Donc c'est fabuleux. Et notamment donc son cycle Femmes de légende, dont on va écouter un extrait. C'est quelqu'un qui a aussi vécu sa vie de femme avec en épousant un homme, en tombant amoureux d'un autre, en ayant des enfants, une enfante Madeleine qu'elle a dû tenir cachée et dont elle a beaucoup souffert. Et c'est aussi pour ça, malheureusement, qu'elle est donc tombée dans l'oubli. Ces impératifs de mère femme au foyer ne lui ont pas permis d'exister en tant que compositrice.
0: Oui, une femme, sa vocation, c'est d'être épouse et mère, a-t-on dit. Oui, il a eu des histoires d'amour, je crois, clandestin au conservatoire.
1: Oui.
0: Chose
1: qui faisait tâche. Ouais.
0: Oui. Mais elle a quand même pu composer. Alors, il y a des réflexions assez sexistes. Hein. Je crois que Saint-Saëns disait, en gros, elle faisait des compliments pour une femme, quoi. Pour une femme, elle connaît toutes les ficelles du métier. Il ne pouvait pas s'empêcher d'ajouter ce... Oui, pour une femme, elle compose bien.
1: L'histoire contredit Saint-Saëns.
0: Il y aurait beaucoup à dire sur les femmes compositrices oubliées, Fanny Mendelssohn.
1: Lili Boulanger. Oui.
0: Bon, heureusement, comme vous le dites, ça a changé. Alors nous écoutons cette pièce, Ophélie, extraite des Femmes de légende.

0: Sur l'onde calme et noire où dorment les étoiles, la blanche Ophélie flotte comme un grand lys. Et un peu plus loin, voici plus de 1000 ans que la triste Ophélie passe, fantôme blanc, sur le long fleuve noir. Moi, je trouve que c'est évidemment, c'est magnifique. Donc, c'est le texte Ophélie de Rimbaud,
1: Rimbaud, oui.
0: Le poème. Mais ce que j'adore dans cette pièce, c'est la dimension visuelle et la dimension. C'est comme un lead, donc une chanson, mais pour piano solo. Hein, il y a si on suit. D'ailleurs, dans la partition, le texte est indiqué en première page, et on peut suivre le texte avec la musique. C'est fabuleux.
1: Très beau. Alors, je vous rappelle que nous sommes sur Fréquence Protestante, 100.7 FM DAB+, et que nous recevons le pianiste Gaspard Dehaene qui nous présente son dernier album, Forêt en héritage. Alors, un autre élève de Forêt, c'est Charles Quéclin.
0: Mmh. Alors, Charles Quéclin, c'est aussi une personnalité très singulière. Il a fait Polytechnique, donc c'est quelqu'un de relativement intelligent, n'est-ce pas? Et en tout cas qui l'a montré. Et alors il a eu aussi son langage harmonique est très particulier parce qu'il est assez visionnaire et il s'est beaucoup affranchi de du côté mélodique, donc il y a beaucoup de couleurs avec des accords de quinta vide, et aussi c'était un grand contemplateur, donc il adorait le cinéma, ce qui est pas banal à l'époque, et il a même écrit des cycles inspirés par Hollywood. Donc on sent aussi beaucoup en tant que contemplateur la présence de la nature, et donc c'est ce qu'on va entendre dans Promenade vers la mer. Voilà, c'est une voix à part, je pense, dans ce disque, parce que c'est quelqu'un, voilà, d'un peu plus éclectique, et peut-être quelqu'un de, c'est vraiment quelqu'un qui est dans le laboratoire aussi, qui a un rapport à la musique de l'ordre de l'expérimentation, et c'est ça qui aussi que je trouve séduisant chez Quéclin.
1: Alors, nous écouterons Promenade vers la mer, qui est le numéro 3 des Paysages et Marines, opus 63.

0: Voilà, donc c'est pas courant, je pense, de terminer en un morceau avec ses quintes à vide comme ça et cette impression de lointain et notamment Kecklin disait que voilà, on doit contempler la mer depuis la falaise à la fin de ce morceau.
1: Je me faisais la réflexion de la grande variété de styles des pièces qui correspond un peu aux propos que vous disiez en disant que Forêt ne voulait pas des clones. Voilà.
0: Ouais. Oui, puis chacun, je pense qu'il y avait on ressent la grande liberté de l'époque quant à la création en général. Et donc voilà, tout n'est pas parfait, mais on ressent voilà une excitation à ce moment-là et qu'on a peut-être perdu, hein, voilà, avec beaucoup plus de choses autorisées. Il faut dire que la musique de l'époque était beaucoup plus jouée à l'époque. Voilà, aujourd'hui, le rapport à la musique contemporaine est un peu plus compliqué.
1: Alors voici un autre nom qui est relativement peu connu, Jean Roger Ducasse.
0: Alors Jean Roger Ducasse, c'est quelqu'un aussi encore à part pas dans les élèves de Forêt, puisqu'il a joué un rôle déterminant dans la promotion pour l'œuvre de Forêt, puisqu'il a été éditeur et passeur. Voilà, il a donc bien activement contribué à sa transmission. Et c'est aussi quelqu'un qui a, quand on joue Roger Ducasse et qu'on regarde les partitions, il y a une quantité de notes astronomiques. Parfois, on a même l'impression que ce sont des transcriptions d'orchestre, c'est-à-dire que le but, c'est pas de tout jouer. On peut pas tout jouer de toute façon. Alors là, si, on peut tout jouer, mais bon, il faut un peu se tordre les mains et se faire mal. Mais il en résulte néanmoins c'est un mélange entre néoclassicisme et voilà une modernité de l'harmonie dans ses richesses, dans ses complexités. Il y a une forme d'austérité chez le personnage et aussi dans sa musique, mais une grande puissance. Et dans cette alors dans l'extrait qu'on va entendre, c'est le prélude numéro 3. Donc justement, lui, c'est un peu une farce en l'occurrence, donc qui me contredit. Voilà, comme quoi les gens sérieux sont des gens qui ne les gens qui ne rigolent jamais ne sont pas des gens sérieux.
1: Donc le titre, c'est D'un rythme très précis.

0: Voilà, donc là, c'est, on a cette petite farce rythmique avec ces notes répétées, ce qui est tout à fait amusant et rebondissant.
1: Alors, nous allons terminer avec une pièce dont le titre est bien choisi, Hommage à Gabriel Fauré, de Paul Ladmirault.

0: de Paul Ladmirault. Donc Paul Ladmirault, c'est aussi quelqu'un de très attaché à ses racines bretonnes. Donc il y a une partie de ma famille qui se reconnaîtra. Donc là voilà, il y a beaucoup d'inspiration régionaliste avec des modes un peu qui rappellent la musique bretonne.
1: Voilà, alors merci beaucoup Gaspard Dehaan pour nous avoir montré ce panorama des élèves de forêt.
0: Avec grand plaisir.
1: Merci Arnaud à la technique et au revoir.

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1: Bonjour, à l'occasion de la reprise à l'Opéra de Montpellier du 24 au 31 mai du Don Giovanni de Mozart, mis en scène par Agnès Jaoui, je reçois le baryton Mikhaïl Timoshenko qui chante le rôle-titre après avoir déjà interprété ailleurs ceux de Mazzetto et de Leporello. À quoi ressemble cette expérience de passer dans la même œuvre d'un rôle à l'autre? C'est ce que je lui ai d'abord demandé. Mikhaïl Timoshenko.
2: N'importe quel rôle tu fais, il faut avoir une idée bien complexe de cette situation, de cette histoire. Même tu fais Mazzetto, même tu fais Leporello, Don Juan, Commendatore, Don Anna, Don Elvira, Don Ottavio, n'importe. Il faut avoir compréhension absolue de cette situation-là pour trouver sa place, pour créer son personnage. Et donc, pour moi, je suis très, très heureux et j'ai eu pas mal de chance pour pouvoir créer les personnages différents pour obtenir compréhension de cette situation, de cette histoire bien complexe et intéressante.
1: La mise en scène d'Agnès Jaoui, vous y avez déjà participé ou c'est la première fois à Montpellier?
2: C'est la déjà deuxième fois parce que j'ai eu la chance de faire la création de cette mise en scène à Toulouse. Et donc, je suis très ravi de participer encore une fois, surtout parce que cette mise en scène bien particulière.
1: Et en quoi? Parce que moi, je ne l'ai pas vu. Vous pourriez nous en dire quelques mots?
2: Tout à fait, mais peut-être juste par rapport au principe et mes sensations personnelles.
1: Oui.
2: C'est surtout... À mon avis, cet opéra fait à l'ancienne. Parce que quand j'étudiais au conservatoire, j'ai bien vu les vidéos des grands chefs, des grands chanteurs, des grands étoiles de notre musique, de notre monde classique. Et j'ai bien vu qu'il y a grande différence entre entre l'opéra aujourd'hui et l'opéra des années 60, des années 70, etc. Je sens qu'il y a beaucoup de liberté dans la mise en scène d'Agnès Jaoui. Agnès, c'est quelqu'un qui travaille avec qui travaille beaucoup avec l'énergie et l'information d'un chanteur, d'interprète. Je me souviens très bien
1: clairement.
2: Je me souviens très clairement à Toulouse. C'était bien difficile de créer ce personnage parce que Agnès Jaoui, c'est quelqu'un qui travaille le plus avec évoluer, aider ou raffiner les idées d'un chanteur. Évidemment, elle porte son idée, elle porte son contexte, elle est très, très, très, très bien pour créer une situation bien claire, mais c'est le chanteur qui doit créer son personnage et qui doit porter son énergie dans cette mise en scène. Beaucoup plus qu'avec les autres. Évidemment, je n'ai pas les références bien, bien, bien grandes, mais j'ai déjà travaillé sur scène à partir de 10 ans et j'ai déjà quelques idées peut-être sur ce sujet.
1: Bien sûr. Vous parlez d'énergie, Mikhaïl Timoshenko. Je ne suis pas sûre, peut-être que j'ai tout à fait bien compris, mais l'énergie, c'est en particulier le caractère du personnage de Don Giovanni, encore plus que tous les autres dans cet opéra. Est-ce que ça veut dire qu'il faut maîtriser constamment
3: le risque d'être trop dans l'excitation ou dans une sorte de trop grande intensité. Comment ça se pose pour vous d'aborder un personnage qui est tellement vital et dans une vitalité constante? Je ne sais pas si ma question est claire.
2: Si, je vous comprends, je vous comprends. Surtout, je trouve que Don Juan existe comme une force, surtout comme une force. C'est pas un personnage. C'est exactement que force de. C'est même pas force de Don Juan. C'est Don Juan comme une force qui a l'origine de mouvement, de toute histoire en fait.
3: Oui.
2: C'est. Je me souviens de. Que la difficulté pour moi, c'était de trouver cette qualité, cette évidence du personnage, cette force intérieure. Oui, c'est quelque chose qui, je me souviens de ma conversation avec mon agent, quelque chose qui attire tout sans avoir fait quelque chose, sans avoir besoin de s'expliquer.
3: Oui, c'est comme un noyau nucléaire ou quelque chose de tellurique, comme un.
2: Oh, oui, mais non, pour moi, c'est surtout c'est un centre de gravité. C'est une gravitation naturelle. C'est pas quelque chose frappant, c'est pas une explosion. C'est une évidence. C'est vraiment parce que pour lui et avec lui, tout est évident. Je comprends que c'est mes sensations personnelles et surtout liées à. Avec production de Agnès Jaoui, mais c'est sa beauté, son charme, sa manière d'exister, son philosophie, c'est pour moi c'est surtout évident.
3: Oui, une gravitation, c'est une très belle idée. L'idée que tout gravite comme la pesanteur dans la terre, quoi.
2: Tout à fait, tout à fait, sans un besoin de faire quelque chose.
3: Oui. Par ailleurs, pour dire quelque chose d'assez banal, le personnage du point de vue moral est toujours fascinant pour le spectateur parce que cette immoralité, en fait, elle nous attire, même si elle nous scandalise. Pour le chanteur, qu'est-ce qu'on fait de cette immoralité? Est-ce que c'est particulièrement intéressant de jouer un personnage qui n'a pas de morale?
2: Pour moi, c'est pas la question de morale, parce que peut-être Don Juan, à mon avis, c'est une personne plus honnête de cet opéra. C'est peut-être le seul personnage qui reste toujours dans son vérité, dans son monde. Il est jamais un menteur. On était là, c'est quelque chose de très important pour moi, pas comme artiste et aussi comme un homme. Et c'est un petit peu plus complexe que oui, il n'a pas de morale. Ça dépend quel point de vue tu as.
3: Oui.
2: Parce que si tu regardes Don Juan d'aujourd'hui, de notre temps, je suis absolument d'accord avec vous, cette personne ne doit pas exister. ce personnage. Mais exactement, j'ai le privilège et aussi la responsabilité d'aller le plus loin possible, de vraiment comprendre cette complexité et pouvoir porter cette complexité pour la public, pour les spectateurs. Et vous avez bien noté que cette immoralité, vous avez dit, qui attire les spectateurs, je trouve que c'est plutôt complexité. Que peut-être immoralité, c'est pas vraiment quelque chose d'immoral, mais c'est quelque chose de plus profond que juste dire non, c'est pas bon, non, il a aucun respect pour, par exemple, pour les femmes, oui, son philosophie, c'est objectivisation de féminité, exactement, tout à fait vrai. Mais il y a quelque chose de métaphysique, exactement. C'est dans ce personnage qui existe, qui reste actuel déjà 300 ans. avec le Moline.
3: C'est très intéressant, je trouve, votre interprétation, parce que ce que vous suggérez, c'est que même quand il ment, il est dans une sorte de vérité vis-à-vis de lui-même. Et c'est ça qui importe, au fond, du point de vue du rayonnement du personnage sur les autres personnages.
2: Oui, parce que c'est peut-être c'est la force qui aide Don Juan à créer cette gravitation naturelle.
3: Oui.
2: C'est pas aussi, c'est pas la question de d'être menteur ou monter. C'est évidemment, il ment et il utilise, il manipule et exactement avec. Il n'y a pas de morale, il n'y a pas d'orientation sociale, on peut dire ça. Mais c'est exactement, ça dépend de quel point de vue regarder cette question. Parce que pour moi, c'est si on va aller dans le personnage de Don Juan, si on essaie d'incarner dans son corps cet homme, ou c'est pas cet homme, cette force, tu comprends que, ok, dans ce monde, dans sa vie, dans son philosophie, c'est juste les instruments, comment obtenir quelque chose qu'il veut. Il est très honnête avec ses vœux.
3: Oui.
2: Et c'est quelque chose de frappant.
3: Oui. C'est une sorte de rareté. En revenant à la musique, non, c'est vrai, je trouve très intéressante votre vision, vraiment. Et en revenant à de simples aspects musicaux, il y a une chose qui est extrêmement belle dans les opéras de Mozart en général, dans Don Giovanni en particulier, mais c'est pas le seul opéra. C'est vraiment la façon dont il construit les ensembles aussi. Il a un sens vraiment des ensembles polyphoniques, que ce soit dans le fabuleux trio de la mort du commandeur au début, qui est quelque chose d'exceptionnel musicalement, jusqu'au sextuor du second acte. Enfin, tous les ensembles sont des moments, je pense, pour tout le monde, pour le chef, pour le spectateur, et j'imagine pour vous, qui tout d'un coup vous mettent en retrait du grand prestige soliste, mais qui sont d'une beauté à couper le souffle. Comment vous commenteriez ça?
2: C'est surtout pour moi ces finales de premier acte avec trois orchestres sur scène. Je
3: Ouais.
2: pense que c'est quelque chose de révolutionnaire à l'époque et aujourd'hui que vraiment c'est toujours, c'était bien particulier pour moi. C'est une précision émotionnelle incroyable sur Mozart. Et c'est évidemment, je suis d'accord avec vous qu'avec l'ensemble, avec les voix différentes, il peut incarner cette précision avec son génie bien précis. J'ai demandé toujours que c'est à quel point il comprend la nature humaine. C'est pour créer les situations avec très peu de notes, avec une idée très simple, par exemple trois orchestres. Oui, mais est-ce qu'on peut comparer cette complexité avec Weinberg, par exemple, ou avec pas ou Weinberg et
3: Oui.
2: Berg, je voulais dire Berg, par exemple, si on parle de Wozzeck. Il n'y a pas trois orchestres sur scène, mais complexité absolument incroyable. Je dois aussi dire que oui, chaque façon de comparaison, c'est pas vraiment une bonne idée à faire.
3: Oui.
2: Donc, je dois dire que avec Mozart, c'est son génie de créer cette précision émotionnelle incroyable. Je trouve, on peut bien voir, surtout dans les ensembles, parce que c'est peut-être Mozart, je trouve personnellement, que Mozart, c'est un seul compositeur qui peut créer une ensemble où 7, 8, 9 personnes chantent à la même temps et tout à fait reste bien léger et clair.
3: Absolument, comme dans les noces de
2: Rossini
3: Figaro.
2: aussi a réussi quelque chose de cette manière, mais c'est un petit peu l'autre chose. Mais c'est que Mozart reste que facture reste lisible, léger et agréable pour entendre.
3: Oui.

0: Vous parliez à l'instant, Mikhaïl Timoshenko, de Weinberg. En l'occurrence, je pense que vous pensiez à La Passagère, dont vous avez interprété le rôle magnifique de Tadeusz, au Capitole de Toulouse. Moi, j'ai trouvé cette production et cette œuvre extraordinaire. Je ne vous ai entendu
1: Merci.
0: personnellement que dans Mazzetto, justement, dans Don Giovanni, et dans le Tadeusz de La Passagère, mais je vous ai entendu beaucoup plus à la fois en vrai et sur Internet. Dans le domaine de la mélodie et du lead. Et je me demandais si votre très grande, pour un chanteur quand même encore très jeune, votre très grande maîtrise et expérience de la mélodie et du lead était une sorte d'appui pour chanter l'opéra, ou bien ça ne joue pas.
1: Oh,
0: Quel est le lien?
1: non, évidemment, il y a connexion énorme. Je dois dire que sans avoir cette expérience avec les mélodies, avec les leads, peut-être je serais dans une autre place, avec l'autre répertoire, avec l'autre destin, peut-être l'autre pays. Je ne trouve pas l'autre pays parce que quand même, comme un chanteur, je suis né en France, à Bastille, et donc peut-être ça restait toujours ma maison. Mais c'est les mélodies ou musique de concert, musique de chambre, reste pour moi une grande passion jusqu'à aujourd'hui. Je ne pense pas que j'arrête d'approfondir mes connaissances et ma passion pour les mélodies. Et donc, je donne toute ma force pour rester un adepte de mélodie, d'élite, et je vais continuer n'importe de ma succès, c'est n'importe où je vais être, quel rôle d'opéra je découvre dans mon avenir. Je reste toujours avec les mélodies parce que c'est ma passion, c'est ma vie et aussi c'est mon chemin de m'enrichir. Aussi pour profit d'opéra.
0: Oui.
1: Parce que c'est exactement, c'est juste une autre manière de porter les émotions et ça me fait comme un chanteur, comme un musicien, beaucoup plus riche. Et l'opéra ne peut que profiter de ça.
0: Oui, j'ai écouté avec un immense plaisir d'ailleurs, enfin avec une immense émotion, les 30 minutes que vous avez mis sur votre site de ce récital au Wigmore Hall, qui était, je pense, l'épreuve finale d'un concours, hein, si j'ai bien compris.
1: Oui, c'est
0: Qui était
1: vrai.
0: la partie récitale, l'épreuve finale, et avec donc votre partenaire très privilégié, la pianiste bulgare Elitsa Deseva. Et j'étais frappée par la façon dont vous pouviez passer de quelque chose d'aussi violent que le Mahler, Ich habe ein glühenden Messer, à Jacques Ibert et la chanson de la mort, ou Rachmaninov, quelque chose de beaucoup plus lyrique. On sent que, comment dire, je ne sais pas si chez vous c'est votre personnalité et votre sensibilité qui suscite tout cela, ou si c'est votre formation à l'Académie de l'Opéra de Paris, ou votre formation en amont en Russie, je ne sais pas. Mais on sent que vous avez, pour quelqu'un de si jeune, une très très grande, un arc très ouvert de compétences, je trouve.
1: Merci beaucoup. Ça me fait tellement plaisir d'entendre ces paroles-là. C'est pas du tout évident. Mais je dois dire que j'avais aucune formation en Russie. J'ai commencé comme un musicien. J'ai commencé mon chemin surtout en Allemagne. En Russie, c'était un petit peu, c'est l'école pour les enfants, mais c'est très, très basique. Comme j'ai eu la chance vraiment de commencer mon chemin d'un musicien professionnel en Allemagne, mais je dois dire encore une fois, je vais répéter toute ma vie, comme un chanteur, je suis né à Bastille. Comme un chanteur, je suis né à Paris, en France. C'est exactement comme pour ma voix, je trouve maintenant, pour ma voix, et il y a encore un petit peu du temps jusqu'à je suis installé dans mon répertoire.
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0: Mikhail Timoshenko.
1: Juste hier, je suis devenu français. Je suis très fier et je voudrais bien montrer pour mes compatriotes beauté de mélodie, surtout des mélodies françaises. Parce qu'aujourd'hui, c'est devenu vraiment pas à la mode. Il y a quelques concerts qui sont évidemment bien visités, mais pour le public général, c'est quelque chose de très bobo, de très haut, d'intelligent, un petit peu, très aristocratique, et je voudrais bien montrer. Non, je suis quelqu'un très simple. Je suis quelqu'un qui vient d'un village. Et j'ai vu quelque chose qui m'a frappé jusqu'à aujourd'hui, qui change mon avenir actuel. Chaque minute, parlant avec vous, pensant de cette mélodie, et je voudrais bien montrer même un petit part de ça pour mes compatriotes.

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0: Ce soir, retrouvons la voix d'un artiste qui nous manque terriblement, Jean-Loup Dabadie. Cet ami Pierrot surdoué a prêté sa plume au cinéma, à la chanson, au théâtre. Élu à l'Académie française le 10 avril 2008, il s'y est installé au 19e fauteuil. C'est en 2019 qu'il est venu rencontrer le public du Festival du film de Valenciennes. Et je n'ai pas hésité à prendre plusieurs bus pour aller écouter mon héros. Car oui, Jean-Loup Dabadie est l'un de mes héros. Pas le genre de héros qu'on veut forcément imiter, mais celui qui vous donne envie d'être vous-même et de devenir créatif, voire créateur. Vous allez apprendre que Claude Sauté a failli arrêter le cinéma pour devenir peintre en bâtiment, que Romy Schneider est devenue chanteuse en un après-midi pour une chanson devenue célèbre, ou que Jean Gabin a fait envoyer un mot d'excuse de son médecin parce qu'il avait peur de chanter une chanson qui, elle aussi, est devenue célèbre, les deux écrites par Jean-Loup Dabadie. Bref, les choses de la vie, pour pasticher le titre d'un livre célèbre devenu un film dialogué par Jean-Loup Dabadie.
1: Parce que je suis arrivé par plusieurs chemins. J'ai fait des études de français, latin, grec. J'étais après le bac en bocanécane, lettres. J'ai écrit deux livres qui ont été publiés aux éditions du Seuil quand j'avais 19 ans. C'est ce qui m'a valu ma première télévision. C'était Lecture pour tous à l'époque. Seulement, on vient de participer à sa vue en écrivant des livres, et notamment à cette époque-là. Et il fallait bien que j'eusse un métier. Alors, Pierre Lazarès, qui avait repéré que j'écrivais des articles dans un journal qui s'appelait Art the Spectacle. Il avait lu mes livres, il lisait tous les articles, on le disait. En tout cas, il m'a fait venir dans son groupe de presse. Un groupe de presse, François, Arrêt Presse, Elle, Candide, un grand patron de presse. Et c'est d'ailleurs le seul métier qu'on m'ait jamais enseigné. Parce que vous le verrez, ceux qui vous veulent épouser de fréquenter une de ces belles disciplines de l'écriture, que ce soit le théâtre, le cinéma, la chanson, les sketchs, on n'apprend pas. On navigue à l'estime, on apprend sur le terrain. On apprend, oui, bah, on va faites une école de cinéma. Moi, je suis très contre ça. Parce que je trouve surtout pas prendre de l'argent des gens pour leur apprendre des choses évidentes, parce qu'on n'enseigne pas l'imagination. L'université, d'écrire l'université de l'ancienne, amphi, vie, well, intérieur jour, le reste, c'est votre imagination, de bire. Jean et Claudine arrivèrent en retard, ils perdent place au dernier rang, il était amoureux d'elle, on s'assoit à son regard, et on n'est plus le dialogue. Mais ça s'apprend donc sur le terrain. Les chansons, c'est pareil. Voilà, c'est pas difficile d'apprendre qu'il faut... Pour être un peu comme dit Julien Clerc en parlant de moi, il dit Jean-Loup, il n'est pas musicien, mais il est musical. Dans l'oreille, il n'y a pas musical pour suivre une musique si on vous confie une musique. Mais autrement, bah, il faut savoir, comme en poésie, écrire des couplets, des refrains, des strophes. Il faut savoir ce que c'est. Des rimes, ce n'est pas très compliqué, on sait depuis l'enfance. Et puis, il faut avoir d'imagination, il faut avoir du romanesque et du romantique tout à la fois. Pour les sketchs, c'est de la drôlerie, voilà. Il n'y a pas de technique pour les sketchs. Simplement, on se dit, on est des artificiers, on essaie de mettre sa mèche au début d'une phrase, de sorte que le public éclate de rire, si possible, au bout de la phrase. Quand j'étais avec le métier de journaliste, c'est un vrai métier. Parce qu'on vous apprend à faire une enquête, à faire une interview, à choisir des photos, écrire des légendes, écrire des titres, des sous-titres, et surtout des articles. Ça m'a beaucoup, beaucoup servi dans ma vie d'auteur, ça me sert encore. C'est la fameuse règle que tous mes anciens, mes aînés, étaient souvent de jeunes aînés, dans les journaux de Pierre Lazarès, m'enseignaient et ils exigeaient de moi que je l'appliquasse, que c'était le fameux « où, quand, comment ». Le rédacteur en chef me disait, quand je partais sur des choses littéraires, croyais-je, il disait « non, attends, non, ça ne pas où, quand et de quoi se passe-t-il ». Si au bout de 5 lignes, les gens ne le savent pas, ils passent à autre chose, à une autre page du journal, ou pire, à un autre journal. Ça m'a servi. Donc je vous donne un exemple. Ma première chanson, c'était une chanson pour Serge Reggiani, qui s'appelait Le Petit Garçon. Et le début des paroles, je n'ai pas fait exprès. Mais c'était ma culture journalistique. Comme je ne savais pas écrire de chanson et qu'il était très pressé, le début de la chanson, c'est « Ce soir, mon petit garçon, mon enfant, mon amour, il pleut sur la maison, je donne même la météo, comme tu lui ressembles, on est là tous les deux seuls, voilà. Il y a les personnages qui sont là, la situation, un homme qui tue par sa femme et qui reste seul avec un enfant dont il ne sait pas se servir, et dans une maison, le lieu, et avec la pluie qui tombe. J'ai écrit comme ça parce que je menais du journalisme. Sur ces entrefaites, écrivant, j'ai écrit une pièce. Pour gagner ma vie, j'ai quitté le journalisme et parce que c'est un travail à plein temps. On ne peut pas le faire comme ça. Et puis, écrire des livres, des chansons, des pièces, c'est impossible. Il faut choisir, j'ai choisi d'essayer de tenter de vivre de ma plume. Et au début, j'ai écrit des sketchs pour Europe 1, pour Henri Salvador. Et j'écrivais les sketchs d'une émission que j'avais appelée Salvadorissimo, qui était tous les dimanches matins, sur Europe 1. Et ça avait un succès parce qu'il était très drôle, il était très intelligent, très musicien et musical, lui à la fois. Et c'était un interprète tordant. Et là-dessus, comme beaucoup d'étudiants de l'époque, mon sursis a été cassé parce qu'on avait besoin de pauvres garçons comme moi pour aller en Algérie. Je ne suis pas allé faire la guerre d'Algérie parce qu'il y a eu le cessez-le-feu de Pont. Je posais mes classes dans une lointaine caserne au sud-ouest de la France. Et pendant que je faisais mes classes, on n'avait pas le droit de sortir. On avait le mercredi soir droit d'aller au foyer du soldat pour boire une boisson très ingrate à base de chocolat qui s'appelait le bon colac, je me rappelle. Et il y avait un petit poste de télévision sur une étagère, une seule chaîne en noir et blanc, et sur cette image, un mercredi soir, je vois arriver un petit bonhomme qui ressemblait à Robert Hirsch, qui d'ailleurs cultivait cette ressemblance, qui venait dire des sketchs qu'il avait écrits lui-même. Il arrivait comme Robert, en faisant des clignements d'yeux, comme ça, puis il disait ses sketchs. Donc je le trouvais très drôle, je dis, pourquoi pas, je vais l'essayer. Alors ma mère m'avait mis dans ma petite valise une lampe pour lire ou écrire sous les draps le soir à 10h après le couvre-feu. Et j'ai écrit mes deux premiers sketchs de spectacle, en dehors ceux de la radio, qui étaient pour Guy Ledos, qui était Bonnefeld-Paulette et le coxum sur Amirez. Et Guy dit, il a toujours l'enveloppe marron du Valmesque de l'armée, parce que je lui ai posté manuscrit, adresse télévision française, monsieur Bibelos, télévision française, et j'ai envoyé mes deux sketchs manuscrits, j'avais même pas de photocopie pour en garder une trace. Et puis j'ai eu le bonheur, peut-être trois semaines, pas plus après, toujours au Folies du Soldat, toujours en regardant cette petite télévision sur l'étagère, de voir entrer Guy avec des glaïeuls en plastique. Bonne fête, Paulette, je vais lui dire à ma femme, elle a horreur des fleurs, et moi je n'aime pas Paulette, alors je ne vois pas pourquoi je offrirais des chocolats, bon, etc. etc. Et ainsi, ma carrière d'auteur de spectacle a commencé, parce que d'autres m'ont demandé les sketchs, on m'a demandé. Une fois que j'ai été, même pendant que j'étais effectué la fin de mon service militaire, on m'a demandé déjà d'écrire pour des émissions, des textes pour des émissions, pour des grands acteurs, Galabru, Le Poulain, Mirnojeux, Poiret Serrault, que j'ai commis à son âme. J'ai écrit une pièce qui a été créée au Théâtre de Paris par le grand Pierre Brasseur, le père de Claude Brasseur. Il m'avait pris comme son petit-fils, vraiment. Il a arrêté de jouer une pièce de Pinter pour créer la mienne avec Françoise Roset, grande figure aussi du cinéma et du théâtre français. C'est là que Serge Reggiani, à qui un rôle avait été proposé en cette pièce et qui ne voulait pas ou ne pouvait pas la jouer, il était tellement courtois et généreux, il avait dit qu'il n'avait pas de temps, qu'il avait de projets, etc. Un jour, il me téléphone en disant, voilà, je voudrais que vous m'écriviez des chansons, qu'on revient à l'histoire du petit garçon. Comme le petit garçon a marqué le début de la carrière en chanson de Serge et la mienne, puisque c'était, je m'avais ou je m'avais écrit deux ou trois chansons comme ça pour des inconnus aussi illustres que moi, et d'autres ont commencé à me demander les chansons. Et bizarrement, il n'y a aucune logique dans notre métier, aucune raison. Le premier qui m'a demandé de lui écrire des chansons après que j'en avais écrit plusieurs pour Serge, l'Italien, Hôtel des Voyageurs, Et puis, etc. Ça a été Michel Polnareff qui m'a téléphoné le jour. Vous en aurez, vous m'épuisez des chansons. Alors, je me rappelle toujours lui avoir dit, mais ça me fait, vous m'honorez beaucoup, mais il n'est pas la chanson que j'ai écrite pour Serge Reggiani. Et lui, je l'ai écouté, justement, je voudrais pour écrire. Je lui ai dit, c'est plus entre styles. On est loin de la poupée qui fait non et tout ça. Alors lui aussi m'a dit, c'est pour ça, je veux changer, je veux, voilà. Et j'ai commencé pour lui une chanson qui s'appelait Tous les bateaux, tous les oiseaux, une autre qui s'appelait La maison vie. Et ça a été le départ d'un long compagnonnage qui a duré jusqu'à, qui dure jusqu'à maintenant plus de 30 chansons. Et puis c'est comme ça que j'ai connu, que nous nous sommes connus avec d'autres interprètes. Mon cher Julien Clerc, Yves Montand et tant d'autres. Et Claude Sautet, qui aimait beaucoup Serge Reggiani. Claude Sautet avait parlé de moi avec, ou Reggiani avait parlé de moi, Claude Sautet cherchait un auteur. Et au même moment, Paul Guimard, qui était un romancier assez connu, qui avait eu l'interallié avec un de ses livres qui s'appelait Les choses de la vie, j'avais rencontré parce qu'il joue aux cartes. Il était un an âgé du Gin Rami, et on était une bande de copains, comme ça, se retrouver à dîner chez les uns ou chez les autres. Paul était mon aîné, mais nous nous aimions beaucoup. Et Paul me dit un jour, j'ai écrit ce livre, mon éditeur de Noël l'a proposé partout à des producteurs, personne n'en veut, donc on ne peut pas faire de film. Est-ce que vous accepteriez d'en faire une adaptation pour pas d'argent? Je vous remercie pour votre proposition, ça m'intéresse beaucoup, parce que j'aime beaucoup votre livre. Et puis il me dit, mais en revanche, vous viendrez passer, si vous voulez bien, 15 jours ou 3 semaines dans ma maison en Bretagne, un petit pays qui s'appelle Kerkani, où je suis allé. J'ai été un peu amoureux d'une de ses filles en même temps, alors on peut tout s'arranger. J'ai écrit un premier traitement que j'ai porté à Claude Sautet, en lui disant, vous connaissez tout le monde dans le cinéma, moi je ne connais personne. Et Claude, à l'époque, avait dit, je ne fais plus de cinéma, parce qu'il avait eu très mauvaise expérience avec son deuxième film. Il avait fait un premier film avec Belmondo et Lo Ventura, qui s'appelait Castouris, un policier excellent, en noir et blanc. Il en avait fait un autre qui s'appelait L'arme à gauche. Alors, c'était beaucoup moins bien passé avec Lino, parce que le producteur l'avait plus ou moins laissé tomber. Enfin, laissé tomber, il était resté là en disant, je ne peux plus payer personne, j'ai mis l'argent. Car Claude en avait gardé un souvenir très amer, il avait décidé d'abandonner le cinéma. En vrai, il éprouvait une autre activité qu'il jugeait aussi intéressante que le cinéma, à l'écouter, c'était le repeindre des appartements et son beau-frère. Tu peux pas savoir, quoi. C'est merveilleux, on est bien, on est tranquille, on va au bistrot à midi, quand on débouche, on débraye le bonheur, on n'est pas emmerdé par tous ces producteurs, en tout cas. Alors je lui ai dit, on attendait quand même un autre devenir de toi, quand même. Alors, quand on va s'emmerder, etc. Alors, je lui demande, qui t'a dit, me faire cadeau de lire mes 80 pages d'adaptation des choses de la vie pour qu'il me dirige vers un de ses copains metteurs en scène, pour dire qu'il voulait se présenter à un tel et un tel. Parce que ça avait été refusé déjà par Schoendorf et par mon cher Alain Cavalier, qui après m'a dit, bah, tu sais, j'ai mal vu, je regrette. On fait tous des erreurs de ce genre, on refuse des choses dont on s'aperçoit après qu'elles étaient intéressantes, voire très intéressantes. Heureusement, nous avons le droit à l'erreur. Parce que moi, je réclame toujours. Ah, Claude, lis ça, c'est pas qu'il le lit, il le donne à lire à sa femme, j'ai appris après. Mais mes 80 pages, c'était un samedi, je lisais ça sous son paillasson, qui habitait à Mille des Gobelins à Paris, il est là pour qu'elle le lise. Et elle lui avait dit avec son charmant accent qu'il avait, Claude, il faut que absolument tu le lises toi, parce que c'est peut-être, intéressant pour toi, t'as beau dire que tu ne veux plus faire de cinéma. Et le lundi matin, son coup de téléphone inoubliable de mon Claude Sautet qui me dit, je veux refaire de cinéma et je vais le faire avec ce film. Nous n'étions pas au bout de nos peines, c'était déjà quelque chose de se rencontrer. C'était précieux et ça a occupé une grande partie de notre vie après. Là, j'ai écrit le scénario définitif en présence tous les 4 jours ou 5 jours de mon metteur en scène. Quand il a été terminé, le scénario, on a essuyé un nombre de refus d'acteurs absolument incroyable. Le nombre de râteaux qui s'est pris avec notre scénario, et certains, à nouveau, Claude, Rochelet, plus que Rochelet, parce que ses meilleurs amis, Lino, avec qui il avait fait, c'est le premier film. On n'en a pas voulu. Montand, on n'en a pas voulu. Pour le rôle de la femme, notre chère Annie Girardot, on n'en a pas voulu. Tout le monde nous refusait les deux rôles. C'est ainsi que Claude, un jour, le dit, il y a cette actrice-là, Romy Schneider, alors moi, dimanche, j'ai eu la réaction de tous les idiots que tous les idiots peuvent avoir au bassin. Je dis, ah non, si, impératrice, ils ont quand même pas tenu tout ce mal pour faire... Il me dit, non, attends, j'ai vu des rushs, on appelait les rushs, à l'époque, c'était les premières épreuves d'Yvante filmées, des films qui se tournaient la veille, on les voyait en studio pour faire ce que les techniciens appellent du choix. Et il dit, j'ai vu les rushs d'un film de Derey qui s'appelle La Piscine, Rive Delon, elle est formidable. Bon, il a mangé de confiance et puis je trouvais que c'était une femme. Je ne savais pas comme actrice comment elle pouvait être à Condorbe, Sissi Impératrice. C'est après que j'ai découvert pendant une longue époque de ma vie et de la sienne quelle très grande artiste Romy était. Et la même chose pour le rôle de l'homme. Comme tous nos amis acteurs, on dit pas bankable heureusement à l'époque, mais qui étaient sur qui les producteurs et diffuseurs acceptaient d'investir, nous refusaient le rôle. Alors là, c'était moi qui avais eu l'idée de dire, il y a Michel Piccoli, je ne sais pas si tu l'as vu dans Le Don Juan, tourné à la télévision en noir et blanc par Marcel Duval, avec Claude Brasseur en Sganarelle, il est absolument admirable, il a une finesse, une profondeur, une voix, une élégance, etc. Et nous, à la partie, c'est ainsi, notre quatuor, Claude Sautet, votre serviteur, Romy et Michel Piccoli, on fait un certain nombre de films ensemble. Et là, à partir de ce moment-là, j'étais dans le cinéma.
2: Andine, chez mes parents, tu te rappelles? Ça t'embête?
3: Pas du tout, j'aime beaucoup ta mère.
2: Tu veux qu'on dise à François de venir?
3: Il doit venir, tu lui demandes?
2: Non, mais pas tellement. Mais je ne vois rien sans elle.
3: Tu n'as qu'à me demander, je te raconterai. Qu'est-ce que tu veux voir?
2: Toi, par exemple.
0: Alors j'ai eu envie de mettre côte à côte deux séquences d'amour dialoguées par Jean-Loup Dabadie. Les choses de la vie, où l'amour est en sursis, et puis Clara et les chic types de Jacques Monet, où l'amour, lui, peut naître. Vous reconnaîtrez Isabelle Adjani et Thierry Lhermitte.
3: Je suis là, c'est moi.
2: Enfin, se marier ou pas se marier, c'est pas ça qui compte, hein, il faut bien
3: dire. Pourquoi c'est dommage?
2: Parce que maintenant qu'il a mis son nom sur moi comme sur une valise, il va s'imaginer que je lui appartiens. Vous êtes mariés, vous?
3: Hein? Eh ben, c'est-à-dire que je suis avec une fille, mais on est très très libre. Enfin, moi aussi, je suis très contre la tradition judéo-chrétienne du couple. Je suis comme vous, quoi, un petit peu. Enfin, bon, certains vont dire... Enfin bon.
2: Tu m'emmènes alors? On peut partir tous les deux là maintenant.
3: Oui.
2: Emmène-moi.
1: Là, ça a été le contraire. Je n'aurais pas osé proposer le rôle à Isabelle, à Jali, parce que j'avais écrit pour elle la gifle. Et je me disais, bon, elle ne voudra pas recommencer tout de suite. On cherchait Clara. Et puis les producteurs avaient mis l'annonce sur Google. Je pense que dans un journal comme François à l'époque, voilà, nous cherchons Beaumont, cherche une actrice qui ressemble à Isabelle Adjani pour le dernier film, etc. Et elle a téléphoné au producteur qui s'appelait Alain Poiré en lui disant, Alain, dites à Jean-Loup que jusqu'à présent, la fille qui ressemble le plus à Isabelle Adjani, c'était moi. C'était très gentil, et a accepté le rôle. C'est un rôle un peu à équipe, ça. C'est pas un rôle principal, encore que ce soit le sujet principal.
0: En 1971, Nadine Trintignant veut exorciser par un film le drame qu'elle a vécu avec son mari Jean-Louis, la perte de leur petite fille. Il demande à Michel Polnareff de composer la chanson du film, et Jean-Loup Dabadie en écrit les paroles. La...

0: film que je n'avais pas écrit, moi.
1: Mais Nadine Trintignant, je pensais, avait demandé la musique à Michel Polnareff. C'est Michel Polnareff qui a fait toute la musique du film. Et comme j'écrivais des chansons avec et pour Michel, ils m'ont demandé tous les deux ce qui était peut-être un des sujets, mais le sujet le plus difficile auquel je me suis confronté dans ma vie. D'habitude, c'est moi qui choisis les... Je tente ma chance. Mes interprètes me disent « Lance-toi, puis on verra ». Jamais, jamais, aucun d'entre eux, d'aucune génération, ne m'a donné de consigne. Écris-moi une chanson sur Valenciennes, ce qui serait très joli, parce que t'as des rimes magnifiques à Valenciennes. Ceux de Reggiani, un jour, avec qui vaguement, j'aimerais un jour que tu écrives un texte sur mes racines italiennes, etc. Quelques temps après, j'ai écrit l'italien. Mais c'est l'exception qui confirme la règle. Mais là, ce qui était difficile, c'est qu'il fallait que j'écris une chanson qui fasse allusion, évidemment, sur la pointe des mots, comme on dirait sur la pointe des pieds, très indirectement, au thème du film. Or, comme le thème du film, c'est un couple qui perd un enfant, un bébé, en bas âge. C'est l'histoire de Nadine Trintignant et Jean-Louis Trintignant à l'époque. Le film était joué non pas Catherine Deneuve et Marcello Mastroianni, mais les chers interprètes aussi au cinéma, pour d'autres shows. Là, c'était assez difficile. Je veux dire que je ne voulais pas refuser, je ne voulais pas me démanteler. Et pour écrire une chanson, les musiciens vont me dire « Vous avez dû écouter Malheur, au pôle des enfants morts », mais je me suis servi de cette image de l'oiseau, un oiseau de puce, un oiseau de moins, tu sais, des grands, c'est le chaland. Ça a été très, très difficile.

C'est pas qui a filmé ça, c'est pas Claude en tout cas. Quand on la voit chanter, qui donne une émotion exceptionnelle, on la voit chanter. Moi j'étais derrière la caméra, puis je lui faisais le leaping, comme on dit bêtement. Comme ça, c'est pour ça que je chante avec application ce soir.

0: Et cette façon très très en danger qu'elle a d'interpréter sur cette musique, cette mélodie simple qui était très jolie mélodie, avant l'intervention de Piccoli qui fait l'intervention parlée, ça confère une émotion, cette émotion bien évidemment, la profonde émotion qui était comme un feu en elle, en remis tout le temps dans la vie, c'était quelquefois d'ailleurs difficile parce que elle prenait feu pour rien dans un déjeuner ou un dîner et tout ça. Bon, il fallait faire attention. Et pour éteindre le feu, c'est ça plus dur. Mais quand elle jouait, c'était important parce qu'elle contenait cette brûlure, cette incandescence. Contenir cette incandescence donnait cette émotion incroyable qui perlait sur l'image, sur son visage, sur sa voix. Et c'est ce que ça donnait à cette chanson qui a été faite en deux prises d'ailleurs, j'espérais. Elle n'aurait pas voulu en faire plus. Et puis c'était bien comme ça. Mais à ce moment-là, on se croyait le bien, on ne se doutait pas du tout que la chanson laisserait une trace et que ce serait une chanson dont on nous parlerait tant. Puis Romy n'était pas du tout inscrite dans le monde de la chanson. Moi, j'ai même été étonné un jour d'apprendre qu'il y avait un disque. Non, je ne suis pas sûr qu'on l'ait à la maison, je l'espère. Mais c'est une belle chanteuse.
1: Une pensée émue maintenant. En écoutant la bande-annonce du film « J'ai épousé une ombre » de Robin Davis, sorti en 1983 avec Nathalie Baye.
2: Pourquoi vous m'avez fait ça à moi ?
3: Oh, madame, arrêtez !
4: Il paraît que vous étiez la femme de mon frère.
3: Je sais pas.
5: Comment avez-vous rencontré mon fils ?
3: Ne parlez plus de mon passé, s'il vous plaît.
6: Bonjour, ma petite Kay.
5: J'ai besoin de vous.
3: Je resterai.
6: La vie, c'est compliqué. Hein? Sans petites briques, et je disparais.
4: Fifo, je te présente.
5: Je sais qui c'est.
7: Hélène. Pouf, plus d'Hélène. Bonjour, Patricia.
3: Je m'appelle Georges. Hélène, Georges.
5: Je suis heureuse que vous soyez là, Patricia.
0: Oui, c'est Nathalie Baye qui son histoire d'amour avec Johnny à l'époque. Et quand elle a eu du succès avec ce film, j'ai posé une ombre, elle a dit à Johnny, ça serait bien qu'il y ait une chanson. On pourrait demander à Jean-Loup de faire une chanson. Quoi. Ça s'est passé comme ça. Et j'ai juste gardé, j'ai posé une ombre. Il était formidable. Comme toujours, dans mes pièces ou dans mes scénarios de films, je dirais presque que les silences, quand les films sont aussi importants que les dialogues. Vous savez, les dialogues, on vous complimente souvent, sur les dialogues d'un film que vous avez écrit. Mais un film, c'est au bas mot, 6 ou 7 mois de ce que j'appelle le travail de tout, où on marche seul ou avec son metteur en scène pour bâtir l'histoire entre quelques murs, moi je tends des grandes feuilles de papier à dessin que je punaise. Et puis, au feutre de couleur, je commence à dessiner un squelette, une approche de l'histoire. Mais je n'écris rien. On parle avec le metteur en scène, que ce soit une comédie ou un film qui n'est pas une comédie. On parle, on discute de notre histoire. Et bien, c'est qu'on a sous les yeux l'ébauche de ce que ça peut donner. Je me rappelle quand on a fait Le Sauvage avec Jean-Paul Rabneau. Je crois que ça a duré 8 mois, ce travail debout. Alors, quelquefois, c'est dans la rue, quelquefois au bord du plage, sur un quai, ou dans un voyage, dans le train, mais très souvent dans une pièce. On se joue, on se raconte des scènes, et on voit bien où ça flanche, où c'est un peu, ça descend un peu. Parce que j'écris toujours très comme ça, voilà, la courbe, et avec les éléments principaux. Alors on voit bien à certains moments où, pendant un certain temps, il ne se passe rien de vraiment intéressant, et que ça risque d'être simplement bavard. Un jour, alors là, il faut que l'auteur se mette à sa table, que le metteur en scène aille en fumer une dehors, le plus souvent possible, et l'auteur écrit, pas juste,

0: Une page 2, c'est très scolaire, hein. Chambre Barbara, intérieur jour, elle réfléchit. Alors, les silences viennent là, parce que moi, pour les pièces comme pour les films, j'utilise beaucoup de didascalie, ces indications de ce qui se passe pendant les silences. Des metteurs en scène comme Claude Sautet, par exemple, me les réclamaient beaucoup. Ça ne voulait pas dire qu'ils allaient obéir au scénario après, mais on avait besoin pour s'inspirer et inspirer l'équipe.
1: C'est où ta banque ?
2: Rue d'Argonne à la Villette. Tu veux ouvrir un compte ?
1: Peut-être. J'ai pas le droit ?
2: Si. Pas une grande banque, tu sais. Petite agence de quartier.
1: Y'a pas d'argent dedans ?
2: Si, quelquefois trop. À la Villette, tu passes avec les chevillards ?
1: Les quoi ?
2: Les chevillards, les types qui vendent de la viande en gros.
1: Je peux prendre un bain ?
2: T'es chez toi.
0: Je me rappelle, je crois que c'est dans Max et les Ferrailleurs, il y avait un plan. L'odieux Michel Piccoli quittait la belle Romy Schneider. Elle restait seule chez elle. Elle le regardait partir. Et moi, j'écris son dernier regard en trois plans. Elle l'accompagne du regard. Elle baisse à demi les yeux. Et elle ferme les yeux. C'était trois plans. Alors, au départ, je n'avais pas écrit comme ça. C'est ce silence-là. Mais c'est Claude qui m'avait dit décris-la. Je ne sais pas ce que j'en ferai à l'arrivée, mais c'est important pour l'actrice, c'est important pour le chef opérateur, c'est important pour toute l'équipe.
3: Vous savez ce qu'on prend en arrivant à Saint-Domingue ? Un dîner terrible, c'est moi qui paye.
4: Écoutez, je ne peux pas vous amener à Saint-Domingue.
3: Mais alors qu'est-ce qu'on fait ?
4: Je vous ramène.
3: Où ?
4: D'où vous venez ?
3: Non mais ça va pas ! Vous êtes complètement fous ! J'ai quand même pas fait tout ça pour retourner là-bas !
4: Et moi, j'ai pas fait tout ça pour aller me balader à Saint-Domingue. Je ne fais pas les promenades en mer.
3: Bon, alors si c'est comme ça, je reste.
4: Quoi, ici ?
3: Oui, ici. On est très bien, non ?
4: Je suis très bien. Et je suis très bien parce que je suis tout seul, c'est clair ? Bon, alors maintenant, embarquez parce que j'ai pas que ça à faire. Et pour moi, c'est du temps perdu.
0: Comme dans Un genre différent, dans Le Sauvage, il y a un moment où Montand fabrique un jardin extraordinaire, miraculeux, avec des tomates comme ça, des légumes, des fruits, des fleurs, enfin on est en plein rêve, un jardin de paradis, et j'avais sur deux pages, j'avais décrit totalement le jardin. Alors il en est resté ce qu'il en est resté, mais Jean-Paul tenait beaucoup à ce récit, c'est du travail en plus, hein, parce que c'est bien plus facile de mettre en effet un intérieur bistrot Valenciennes, deux copains parlent et d'engager son dialogue comme ça. Je m'appelle Francis Denner, il m'a dit un jour, tu dois t'empêter à tout mettre tes détails, à tout ça. De toute façon, ils n'ont rien à faire. Moi, je lui dis, c'est pas vrai. Les gens disent, elles comptent souvent, et puis ça les inspire. Voyons, tu en fais ton dialogue, chacun sa manière. Hein. Le dialogue, c'est vrai, c'est très, très, très important, mais s'agissant du théâtre, par exemple, vous n'auriez pas l'idée, après une représentation, d'aller dans la loge d'un acteur ou d'une comédienne que vous connaissez et de faire toc-toc, entrer et lui dire « Oh là là, ce que t'étais bien maquillé !» Ben le dialogue est aux auteurs ce que le maquillage est aux acteurs. C'est indispensable, mais c'est le travail d'après. C'est le travail de la fin. Vous ne devez pas pouvoir, si j'ose déranger ce mot de devoir, écrire votre dialogue si vous n'êtes pas sûr complètement de la situation, des rapports profonds ou explosifs, éphémères, passagers, entre vos 3, 2, 3, 4, 5 personnages. Autrement, c'est l'écume. Avec mes amis Jean-Claude Sautet, j'étais gâté parce que comme il adorait les scènes de bistrot, en fumée, avec un baiser sur la vitre, la plume dehors, je n'écrivais pas que le dialogue entre Brujon Kremer et Romy dans une histoire simple, par exemple. J'écris les dialogues de second plan. C'est beaucoup, beaucoup de temps. Et je sais que les metteurs en scène, même encore une fois, s'ils ne vont pas tenir compte de la moitié ou des trois quarts de ces fameuses didascalies, de ces fameuses indications, malgré ça, comme disait Claude, ça inspire l'équipe. Ils savent de quoi il s'agit, de quoi on parle, où on est, quel est le caractère, quel est l'esprit du film. Les acteurs sont les souffleurs des auteurs. J'ai toujours pensé ça. Et je considère les chanteurs comme des acteurs. Je leur dis toujours, je pense, quand j'écris pour toi, c'est pas, je te vois pas en studio avec le casque et les techniciens derrière la vie, je te vois sur scène jouer comme un acteur la chanson et ton tête ou simplement Meno. Non seulement notre musique d'écriture n'est pas la même, bien entendu, si j'étais dessinateur, je n'aurais pas le même portrait, selon l'un ou selon l'une ou l'autre, mais c'est qu'il nous inspire. Par exemple, Romy, je me servais beaucoup d'elle pour les silences. La meilleure façon de faire la tronche qui était inoubliable pour ne pas être mal à l'aise. Le Montand ou le Piccoli ou le Crémer qui était le personnage de l'homme ou les autres. Bon, Lilo Ventura, par exemple, quand vous avez ce bonheur fou d'écrire pour lui, en plus de sens voyant dehors du travail, on avait au foot ou au rugby ensemble. Je montais chez lui à Saint-Cloud, à Montretout, il faisait les pâtes, comme il disait, puis on regardait des matchs du tournoi des Cinq Nations, c'était les Cinq Nations à l'époque, de rugby ensemble. Et tout de suite, il était exactement le même. Quand l'équipe de France déjà déjouait comme ça, qu'est-ce que tu veux? Alors il dominait comme ça, est-ce que tu veux qu'on vienne avec des charbons pareils? Est-ce que tu veux profond? Et c'est vrai qu'après, souvent, face à mon papier, à mes crayons de couleur, une feuille de papier canson tendue sur les murs, je pense à mon Lino dans telle ou telle scène. Et évidemment, il m'a pénétré par notre vie, sa voix, lui, ses silences, sa façon d'écouter, sa façon, quand il veut dire quelque chose qui va être désagréable, de regarder le bout de ses pompes, toujours, des super godasses. Acheté en Angleterre ou en Italie, etc., cirée, lumineuse, on aurait pu se raser dedans. Et il regardait pendant un long moment, son front se ridait. Je vais te dire une chose, dans le goût. Je vais dire, j'avais envie de lui dire, dis à moi directement, ne dis pas, je vais te dire une chose. Après, je m'en dis à moi, bon, idiot. Il y avait quelque chose qui était très touchant, Lyon, en plus de ça. Je l'aimais comme j'aurais aimé mon père ou mon frère aîné. Et il me le rendait bien. C'est que, il adorait la langue française, il adorait les objets, la beauté. Il ne cachait pas qu'il était un ancien lutteur, pas catcheur. Mais toute sa vie, il apprenait. Alors quelquefois, il se lançait, du point de vue de la langue, dans des trucs un petit peu trop difficiles pour lui, comme lorsque vous êtes au ski, il y a une pente, il y a une bosse, où vous dites « c'est bon, hein, celle-là ». Et en effet, hop, vous éclatez dessus. Alors lui, par exemple, je me rappelle un jour, il me dit « je viens chaud ». Il vient de dire à un des scénarios que pour lui, la fin, je vais te le dire. Et j'en ai pas parlé à Odette, c'était sa femme. J'en ai pas parlé à Odette parce que je voulais en parler à toi d'abord. Il se mettait à deux de l'iné, il me dit, mon Dieu, qu'est-ce qu'il m'a sans cuir de là, hein? Et puis il me dit, et si je s'en va, c'est ça fait 3 mois que ça m'omnibule. Si j'éclate de rire, il me défigure, hein? Mais c'est dur. Tronche à tronche, comme il disait, ça fait 3 mois que ça me dit que, tu vois. Ouais. Là, bon, tout ça, ça fait que mon temps, connaître mon temps, voir mon temps, même le voir dans les films des autres, le voir chanter admirablement, c'est quand après vous écrivez pour lui, ben oui, il est votre souffleur, il vous inspire des mots, il vous inspire des répliques. Il vous inspire des situations même. Et ça ne veut pas dire faire ce que faisait la génération qui me précédait, où il y avait des grands auteurs, Simonin, Le Breton, Audiard pour les dialogues, et d'autres, un peu après Pascal Jardin, qui disaient, en ce moment, je fais un gamin, je fais un Lino. Moi, avec ma génération, ça a été différent. Ce que je me suis et ce qu'on s'est efforcé de faire, c'est qu'avant Louis, par exemple, tous les personnages parlaient comme un seul homme était l'auteur. D'où le succès de ce diable de Michel qui avait un temps fou, mais qui savait très bien que ça plaisait aux gens et à son époque. C'est pour ça qu'après, moi, que j'écrivais de manière tout à fait différente, un jour, il a dit à José Arthur, à France Inter, dans une façon, ça m'a été répété, ça m'a tellement fait plaisir, par José lui-même. José lui parlait des autres auteurs. Alors il a dit, il y en a qu'un, il parlait comme ça, vous l'avez connu, il parlait comme ça, Michel. Il y en a qu'un, alors qu'il botte vraiment, c'est le monde d'Abadi, parce que c'est le seul qui m'ait jamais fait les poches. C'est vrai, à son époque, Qu'est-ce qui se passait? On sonnait à la porte d'un appartement. La petite soubrette arrivait, elle ouvrait, c'était un télégraphiste. Le télégraphiste, en donnant le télégramme à la petite soubrette, faisait un mot d'auteur, d'Audiard. Elle, en le remerciant, la petite, elle faisait un mot d'auteur. Elle prenait le télégramme, elle le portait à travers l'appartement à madame qui était dans son bain. Madame, en la remerciant, je reconnais l'écriture, c'est un télégramme de mon ami maître. Hein. Elle ouvrait le télégramme, dans le télégramme, il y avait un mot d'auteur et tout. Tout le monde parlait comme un seul homme, dans le milieu, c'était comme Audiard. Moi, je me suis efforcé, venant après, en grande partie après, à ce qu'un seul homme parle comme tout le monde. Voilà. Exactement, sans le faire exprès. Et c'est dans mon caractère, dans ce que je voulais. Je voulais accéder, ça n'a pas été simple. Hein. Au début, j'écrivais avec trop de maniérisme, de minauderie de texte, trop de virgules, trop d'adjectifs, trop d'accepterie. Et puis j'ai appris à émander, à monder, à élaguer, à couper, pour arriver vers ce qui pouvait être, pour moi, le plus simple, que ce soit dans les textes des chansons, des pièces et les dialogues des films. Mes premiers metteurs en scène, comme Claude Sautet, étaient très militants, si j'ose dire en ce mot-là, pour ça. Ils voulaient que les gens parlent d'une manière qui ne soit pas vulgaire. Ce n'est pas parce qu'on est populaire qu'on est vulgaire, mais parler comme tout le monde. Et si possible, des histoires exceptionnelles soient racontées par des gens comme les autres. C'est ce qui faisait que, par exemple, Romy, dans son immense talent, elle était adorée par le public, parce que elle se trouvait dans des situations comme dans les choses de la vie, par exemple, la maîtresse d'un homme qui colie, qui la quittait, qui est tué en voiture. Mais je crois qu'il ne faut pas nous prendre sur le fait d'avoir eu une coquetterie de langage, de dialogue dans le film. Elle et il parlaient comme tout le monde. Mais, alors, le nombre de personnes après, ça nous faisait très plaisir à Claude Sautet et à moi, qui nous disaient « je me suis reconnu dans le personnage, je me suis que j'ai vécu ça, etc. » Vous voyez ?
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0: J'ai tué un metteur en scène, un producteur qui est mort aujourd'hui, qui s'appelait Denis Bourgeois, qui était allé au MIDEM à Cannes, le festival de la chanson. Et il avait acheté une musique irlandaise et il avait eu l'idée de faire une chanson, parler pour Jean Gabin. Alors il trouve le moyen de rencontrer Jean Gabin, tournage à Boulogne, et il vient pas lui piter. On est contre, j'ai de ma chance, puis trop si long, ouais. Puis tant de belles équipes, autant à l'époque de Johnny Hallyday, on n'attend pas pour chanter des chansons. Oh non, non, non. Et avec un culot incroyable, ce producteur dit à Jean, oui mais alors moi, qu'est-ce que je vais dire à Jean-Loup Dabadi qui a écrit les paroles? J'étais au courant de rien. Dans sa poche, avec cette petite main blanche, ça se dirait comme ça. Écoutez, si c'est lui qui a écrit, c'était gentil pour moi. On se connaissait pas. Il avait dû entendre des chansons que j'écrivais pour Jenny. La fille Florence et son fils Mathias, si vous avez écouté des chansons. Il dit exactement, il ne dit pas, si c'est lui, alors là, d'accord, attends. Il dit, si c'est lui qui a écrit, je veux bien lire. Moi, j'étais en vacances. Je faisais des skis justement, et ce producteur m'appelle, il me raconte cette histoire. Dieu me gonflait quand même, parce que moi je ne comprends rien de quoi j'ai l'air. Et j'écris une chanson, pas un dialogue, mais une chanson à deux personnages. C'était un grand-père, Jean, qui parlait à un petit garçon et qui lui disait, quand j'étais petit, comme trois pommes, j'étais comme toi, je voulais être un homme. Je disais, je sais, mais tu verras, quand tu auras tes 18 ans, etc. Et un jour, je me retrouve à épourter tout seul mes paroles à Neuilly, dans une belle maison qu'habitait Jean Gabin, avec sa divine femme. Alors, si je n'oublierai jamais ce plan, c'est lui qui m'ouvre la porte. Et il était magnifique dans l'encadrement de la porte, avec sa bâche, comme disait sa casquette. Très joli costume prince de Galles, croisé, feuille morte. Une cravate de propriétaire de chevaux avec les dingues, comme ça. Et en bas, les charentaises. Et il me dit, vous m'excuserez, j'ai mal au nougat. Bon, rentrez donc. Et sa fille Florence lui avait prêté un petit appareil, un petit tourne-disque qu'on appelait un T-Base, qui permettait de passer des disques comme ça, des petits 45 tours, qui était sur sa cheminée. Alors il prend mes paroles, et puis il se met plus ou moins adroitement le bras du T-Base sur le disque en entendant la musique. Et il commence à lire ça. C'était manuscrit, moi j'ai pris encore maintenant tout manuscrit. Après, c'est tapé par quelques personnes. C'était plié dans ma poche. Puis repli doucement. Puis il me dit, je vais vous dire un truc, Jean-Loup. Ah, c'était une belle leçon. Vous voyez, moi, le public, il veut me voir en grand plan. Je fais surtout du cinéma, j'avais remarqué. Mais le public, il veut me voir là. Ou là, j'avais envie de lui dire, c'est un plan moyen, mais j'ai fermé ma gueule. Il veut me voir en grand plan. J'ai rien contre les mômes, hein. J'en ai, ils en ont. J'adore les mômes, mais ils veulent pas me voir avec un autre personnage. Que ce soit un petit garçon, tout. Donc, la chanson, il faut que ça soit sur moi. Il me dit du mal du métier, du gouvernement, de tout ça, etc. Enfin bon, puis après, il me raccompagne à la porte et je me retrouve chez moi à me remettre au travail. Et c'est là que j'ai écrit la chanson. Voilà pourquoi, une fois de plus, l'acteur m'inspirait la chanson. J'écris la chanson où il est tout seul. Dans le deuxième couplet, c'est un plan cinéma parce qu'il dit « Il y a 60 coups qui ont sonné à l'horloge, je suis encore à ma fenêtre, je regarde et je m'interroge. » C'est un plan cinéma. C'est le gamin à sa fenêtre, regardant le monde. Moi, je ne sais pas à quoi avait pensé l'éditeur, mais moi-même, je veux dire très humblement, je vis encore aujourd'hui, et Jean Gabin, certainement, il a fait ça pour faire plaisir à ses enfants, qui étaient des grands-enfants déjà, d'enregistrer cette chanson, mais on n'y croyait pas du tout. C'était en pleine époque hier, hein, que Johnny, Françoise Hardy avec les cheveux, on était loin de la belle équipe avec Jean Gabin. C'est merveilleux quand cet âge-là, ce grand monsieur, pouvait avoir le trac à ce point-là. Le producteur avait loué rue Washington à Paris, près des Champs-Élysées, un studio à l'entresol du 10 rue Washington. Il y avait un technicien pour faire tourner le producteur et moi-même. J'en viens un arrive comme ça, et il dit « Je suis désolé de vous dire, je peux pas chanter, voilà, et c'est impossible. » J'ai dit au sapin, c'était aussi, j'ai dit au sapin qui m'attendent en double fil, mais je suis venu vous le dire, c'est ce que j'ai une... J'ai une trachéite, on ne peut pas chanter, c'est pas possible.
6: Et il nous sort de celle à la poche intérieure de sa veste, vous le croyez ça? Une feuille de papier, là c'était pas les paroles de la chanson. A en tête le docteur machin interne des hôpitaux. Et il y avait, je sous-signais docteur Daniel Peu, certifie que monsieur Jean Gabin, souffrant d'un début d'angine, est dans l'incapacité de chanter une chanson. Mais c'est incroyable quand on... Une telle courtoisie et une telle peur de ne pas être à la hauteur.
0: Le producteur lui dit bourgeois, lui dit, écoutez, monsieur Gabin, tous les jours, à partir de 14h, le studio sera à votre disposition. Vous venez quand vous voulez, dans un mois, dans un an. Puis il est venu deux jours après. Il y avait dans le studio simplement un piano qui ne servait à rien pour là, et un pupitre pour mettre les paroles de la chanson et le micro. Les paroles de la chanson, c'est moi qui vais déplier mes paroles sur le pupitre. Alors avec douceur, il a enlevé les paroles, il est allé les mettre sur le piano, il est revenu derrière le micro et il a fait la chanson à l'ancienne, de mémoire. Comme ça. La chanson que vous avez entendue, c'est la première prise. Le technicien lui a dit, parce qu'ils disent toujours, au cas où il y aurait quelque chose, est-ce que vous voulez bien en faire une deuxième? Il en a fait une deuxième, c'était tout, mais c'était la première du premier coup.
6: La fin de l'histoire, je me retrouve en vacances dans le midi, chez les grands-parents de mes fils, vers 6h du soir, c'était l'époque où il y avait le top 50 d'Europe 1. 6h du soir, téléphone sonne, la personne qui gardait la maison, « Venez vite, il y a un bonhomme qui dit qu'il est jeune gamin, il veut vous parler à vos patients. » Bon, alors je lui ai dit, « Mais attendez, Maria,
0: allô, Jean-Loup ?» C'est Jean. Ah, ben Jean, comment allez-vous, etc. Bon. Est-ce que vous recevez, est-ce que vous écoutez le top 50? Alors, je dis, ben non, parce qu'à cette époque-là, Europe 1 n'accédait pas, il n'avait pas accès au midi de la France. Ben, j'ai dit, Jean, non, on n'a pas Europe 1 ici. Ah, c'est dommage. Parce que si vous aviez écouté tout à l'heure le top 50, figurez-vous que je suis troisième derrière les Pink Floyd et devant Sheila.
6: Fin de l'histoire. en fait, je ne suis pas un auteur qui insiste, ça le démoralise. Je ne peux pas, je ne peux pas. Même quand on me demande de changer une réplique, un mot, un son, je me remets au travail tout de suite, même si je désapprouve cette demande. Je peux très bien me dire il a tort ou elle a tort, c'était bien là où c'était. Je ne peux pas expliquer à un interprète, mon metteur en scène, en général c'est un interprète, on ne peut pas lui dire, lui infliger la double peine, c'est-à-dire, en général, les interprètes aiment beaucoup leur auteur, même si c'est un amour passager et que quelque chose disparaît de leur vie dès qu'on a fini de tourner un film ou de jouer une pièce ou l'enregistrement d'une chanson. C'est le côté amoureux de notre vie, surtout pour quelqu'un de sentimental comme moi. L'interprète, ça lui coûte d'avoir à, pas pour dire qu'il faut même changer ce mot-là, mais quelquefois à refuser carrément une chanson, par exemple, ou un rôle dans un film ou dans une pièce. Parce qu'il ne veut pas perdre votre affection, parce qu'il vous aime et qu'il sait qu'il vous fera de la peine. La double peine, ça consiste à être obligé de s'expliquer. Si, comme font beaucoup d'auteurs, metteurs en scène, et je les désapprouve dans cette démarche, d'expliquer, mais t'as tort, tu ne te rends pas compte. Mais si tu joues ça ou si tu dis ça, mais enfin c'est incroyable. Ça, jamais je ne pourrais faire ça. Parce que, en plus, je trouve profondément que les artistes, je dis les artistes, de quelque discipline que ce soit, ont toujours raison, même quand ils ont tort. Parce que un artiste, dans le spectacle notamment, cette scène-là par exemple, que Laurent va considérer comme la meilleure scène de son scénario, je ne peux pas la faire, je ne peux pas la dire du tout. Bon, eh bien, s'il dit ça, le comédien, ou si elle dit ça, la comédienne, c'est qu'elle le sent profondément, il le sent profondément dans son ventre, sans pouvoir forcément sans l'expliquer. Moi, ça m'est arrivé, souvent, ça m'arrivera encore, qu'on me demande de changer quelque chose ou qu'on refuse quelque chose. Mais l'artiste, si vous le refusez, c'est parce qu'il se sent, il se sent pas de l'exprimer. Il se sent pas de passer de sa personne au personnage. C'est qu'il a un blocage, un refus. On peut pas lui expliquer, on ne doit pas lui expliquer qu'il a tort. Parce qu'il a raison quelque part, même s'il ne sait pas le dire. Voilà, c'est ce que je pense.

Alors, je vous recommande chaudement un livre paru au Cherche Midi qui s'appelle « Conversation avec Jean-Loup », écrit par Véronique Dabadie, sa dernière épouse. Écoutez bien cet avant-propos. Il était une fois un petit garçon de 3 ans dont le papa était prisonnier en Allemagne. Voyant sa maman pleurer, il décide d'écrire à son père. « Mais Jean-Loup, tu ne sais pas écrire. »« Si, si, je sais écrire. » Sa mère lui donne donc un crayon et une feuille de papier sur laquelle il commence à tracer passionnément d'interminables gribouillis qu'il se figurait être des phrases. Il écrivait à voix haute. « Hier, on est allé dans la montagne et j'ai rapporté des girolles. Demain, on va à Grenoble avec Claudie pour jouer avec les enfants de ma reine. Maman m'a tricoté des gants violets. » Les longues vagues au crayon envahissaient ainsi des pages et des pages que la jeune femme plie en quatre pour les insérer cérémonieusement dans une enveloppe à l'adresse du prisonnier de guerre. Jusqu'au jour où le petit garçon demande à sa mère de lui relire une lettre de 4 pages qu'il venait d'écrire. Prise au dépourvu, Nettie, comme on l'a toujours appelé, se met à relire de mémoire en improvisant à moitié, naturellement. Protestation véhémente de l'auteur, de Jean-Loup Dabadie, enfant donc. « C'est pas ça, c'est pas ça. Pourquoi tu dis un petit train ? J'ai écrit une voiture bleue. » Ce furent ses premiers textes illisibles. Le petit écolier qu'il devint peu après ne l'a jamais quitté. Alors je voudrais évidemment remercier chaleureusement le festival du film de Valenciennes 2, le chiffre 2, et son délégué général Jean-Marc Delcambre qui m'a autorisé à partager ces propos de Jean-Loup Dabadie. Vous êtes les seuls à les entendre, hormis évidemment le public qui était dans la salle. Alors je voudrais qu'on termine cette émission par deux grands moments de la carrière de Dabadie. Et le premier, c'est un extrait d'un de ses films qui a le moins marché et qui est pourtant une des plus belles comédies du cinéma français. C'est Clara et les chics types, avec l'histoire de cet homme, donc Thierry Lhermitte, qui tombe follement amoureux d'une femme. Le jour où elle divorce, et le jour où elle divorce, et le jour où elle vient de se marier. Et écoutez là, comment un de ses amis essaye de retrouver la trace de cette fille de l'air.

0: folie, ce simple contrôle de routine. Je sais plus quoi lui dire, là.
1: Mais vous voulez contrôler quoi?
0: Je m'excuse. Est-ce que je peux avoir un entretien avec...
1: Comment?
0: Il serait souhaitable que j'aie un entretien urgent avec mademoiselle votre femme, en particulier, s'il vous plaît.
1: Elle n'est pas ici. Pourquoi?
0: Comment, mais où est-elle?
1: Elle est partie chez son amie, mademoiselle Moutier, 13 rue Simon Dereur. Je dois aller lui porter toutes ses affaires demain matin. Ma femme et moi sommes séparés depuis un bon quart d'heure.
2: Excusez-nous, vraiment?
1: Non, moi je vous en prie, je vous en prie. Les choses se sont passées entre gens dont le quotient est au-dessus de la moyenne. Nous étions mariés ce matin et je rends hommage à l'esprit de synthèse de ma femme qui a su voir, au terme de cette première journée, que les composantes de nos caractères produisaient une résultante finalement conflictuelle.
3: Alors vous aurez reconnu forcément la voix de Daniel Auteuil, en flic qui se la joue un peu, celle du regretté Jacques Rony, qui joue le mari plaqué, puis très brièvement celle de Christian Clavier, qui joue un des chic types. Et on va finir en beauté à nouveau, côté théâtre. Jean-Loup Dabadie a écrit beaucoup de sketchs pour Jacques Villeray, et probablement un des plus célèbres, hein, c'est celui où on voit un artiste, un comédien, qui vient de jouer une pièce de théâtre, et puis des amis, des journalistes viennent le voir à la fin, et c'est comme ça qu'on va se dire au revoir avec un petit bout de ce sketch.
4: Pardon, vous pourriez pas me dire comment on va dans la loge? Non, c'est parce que j'ai demandé au pompier, puis il m'a dit qu'il fallait... Ah d'accord, oui. Ah oui. Ah, il est là. Salut. Ah, hello, alors, tu me reconnais? Depuis le temps. Oui, j'étais dans la salle, alors j'ai dit, je vais... Ça va. Oui, j'ai vu ton spectacle, puisque j'étais dans la salle, alors. Et puis, autrement, alors, t'habites toujours au Gobelin? Et puis, à part ça, qu'est-ce que tu deviens? Bonjour, monsieur. Dites donc, vous pourriez pas me donner un petit autographe? C'est pas pour moi, hein, c'est pour une amie. Enfin, plutôt, c'est pour son gamin. Alors, vous marquez n'importe quoi, parce que vous savez comme sont les gamins, il ne le lira même pas, mais enfin... Hein, alors vous marquez ça là, si vous... Ah non, seulement j'ai pas de stylo. Non, bien, bien, très bien, hein. Très bien, très chouette, très très chouette. Surtout les 5 dernières minutes, hein. Avant, non, hein. Avant, si, sauf au début là. Sauf au début, c'est là. C'est là, c'est quand l'ouvreuse s'est étalée là, genre là. Oh oui, ça. Oh non, ça, impayable, hein. Oui. Oh non, très chouette, très chouette, très bien. Et puis après, ça tombe, hein. Ah, j'ai eu très peur, hein. Et puis alors après, je vous dis, les 5 dernières minutes, ça décolle. Dans le brouillard, mais... ça décolle, non, bravo, félicitations. J'ai passé une soirée du tonnerre. Et j'espère ne pas être le seul. Non, vous comprenez, moi ça m'a pas fait marrer du tout, moi. Prenez, c'est tragique. Ça m'a donné envie de chialer du début à la fin. Prenez. D'abord, on entend bien que ceux qui rient, c'est par désespoir. Prenez, dans la mesure où l'homme tend à l'homme un miroir dans lequel il se reconnaît, premièrement, comme un imbécile, deuxièmement, comme un condamné à mort. Alors, ceux qui rient, moi je veux bien, mais ils sont foutus. Salaud, vous m'avez flingué. Au revoir. Bravo. Bravo! Moi, je n'ai qu'un mot à vous dire, bravo! Ça n'est pas parce que je suis un vieil acteur, oui, que je ne sais pas apprécier les jeunes. Je vous dis bravo. Alors, vous ne savez absolument pas bouger sur une scène, vous êtes éclairé comme l'as de pique. On ne comprend absolument rien à ce que vous dites, mais vous êtes vous. Et c'est ça qui compte. Au revoir!

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0: Bonsoir à tous. Ah, c'est un vrai bonheur que de recevoir Philippe Dagen. D'abord parce que c'est un homme de l'art, un universitaire qui s'intéresse à la peinture, aux arts plastiques, à toutes les formes d'expression qui se voient, qui se contemplent et qui parfois nous révoltent, parfois nous éblouissent. Et puis c'est un plaisir aussi de lecteur, il faut bien le dire, parce que Philippe Dagen est un collaborateur régulier du journal Le Monde et que ses articles se reconnaissent d'emblée, non pas seulement parce qu'il est l'un des rares au sein de cette prestigieuse rédaction à s'intéresser à la peinture, mais parce qu'il a les mots pour le dire. D'une certaine manière, et j'espère que cette comparaison lui plaira, il est un peu à la peinture ce qu'était Francis Marmande au jazz, une façon de dire les choses, de regarder qui n'est qu'à lui. Alors Philippe Dagen publie chez Gallimard un nouveau livre, Primitivisme 3, Crise et Mutation. Primitivisme 3, Crise et Mutation, avouez que c'est un programme copieux. Et oui, c'est un programme copieux car il consiste à étudier les mouvements dits primitivistes et celles et ceux d'entre vous qui n'êtes pas spécialistes de peinture croient peut-être qu'il s'agit d'un mouvement ésotérique, complexe, et que pendant 1 heure ils vont souffrir sous Ponce Pilate, qu'ils se rassurent. C'est un livre plein de ressources pour nous tous, qui nous fait nous découvrir, je dirais, qui nous fait comprendre surtout les mouvements artistiques du siècle dernier, bref, l'aurore du 21e siècle. Philippe Dagen, bonsoir.
1: Bonsoir.
0: Merci beaucoup de votre accueil et merci de nous présenter donc j'allais dire ce nouveau livre. En fait, c'est un troisième volume, c'est une vaste étude consacré au privitivisme, n'est-ce pas?
1: Oui, c'est un mot difficile à prononcer. Oui,
0: Oui.
1: en effet, ça aura été l'un de mes principaux sujets de recherche pendant plusieurs décennies, à dire la vérité,
0: Oui.
1: puisque j'ai dû commencer à travailler sur ces sujets, j'imagine, dans les années 80, donc vous voyez que ce n'est plus très récent. Et
0: Exactement.
1: le livre dont nous allons parler est le troisième, en effet, d'une suite qui était, si l'on peut dire, commandée par la chronologie. C'est-à-dire que les premières manifestations de ce système, je crois que c'est le mot le plus simple à employer, sont évidemment contemporains, enfin, déterminés par deux faits. D'une part, l'accessibilité plus grande, dans des conditions sur lesquelles on peut revenir, évidemment, des objets, des artefacts venus d'Océanie, d'Afrique, des populations amérindiennes, etc., qui commencent à arriver en très grand nombre à partir du 19e siècle, même si naturellement, avec Cook et d'autres, il y en avait eu précédemment, et détermine un certain nombre d'attitudes artistiques, dont sans doute celle qui est la plus connue, comme la plus précoce, est celle de Paul Gauguin, ses séjours en Océanie, aux îles Marquises, etc. Et donc, je suis parti de là. En essayant de tenir en permanence deux fils, celui d'une histoire, au fond, si vous voulez, scientifique de l'anthropologie, une histoire d'historiographie, de l'anthropologie, de l'ethnographie, de l'histoire de l'art, et une histoire de la création artistique. Et je l'ai conduite jusqu'aux années 1980, pas vraiment par fantaisie, mais parce qu'en 1984 avait eu lieu au Musée d'Art moderne de New York, au MoMA, une exposition qui s'appelait Primitivism et qui a marqué à la fois une sorte de couronnement, si vous voulez,
0: Oui.
1: et à mes yeux aussi le début d'un malentendu considérable. Et donc mon propos aura été, comme on disait dans les années 70 ou 80, de déconstruire en grande
0: Oui.
1: partie une version qui me semblait très très courte et très lénifiante de cet intérêt des artistes contemporains pour des formes d'art dites non occidentales.
0: Et voilà. Oui, on imagine qu'au milieu des années 80, cette exposition a marqué peut-être un point de bascule vers un autre regard et des enjeux politiques dont on parlera sans doute
1: Oui,
0: plus tard.
1: mais un peu à son insu. C'est-à-dire que l'exposition, qui était essentiellement le fait du patron du département des peintures du MoMA de l'époque, qui était par ailleurs un grand spécialiste de Picasso, qui s'appelait Bill Rubin, était vraiment le point de conclusion d'une certaine manière de raconter l'histoire.
0: D'accord.
1: Et moi, mais je ne suis pas le seul. Enfin, essayer de raconter la même histoire d'une autre manière, en faisant entrer en ligne de compte de nombreuses considérations historiques, sociales, économiques, pour aller vite, qui ne
0: Oui.
1: figuraient pas dans une histoire strictement formelle, sinon formaliste, qui avait été celle de primitivism à New York.
0: Philippe Dagen, dans quelles circonstances et à quel moment de votre vie avez-vous découvert la peinture?
1: Oh là, je suis né dans une famille qui n'était pas inculte. Je sais que mes premiers souvenirs de visites de musées ne sont pas nécessairement des souvenirs très heureux, pour vous dire la vérité. Pas non. C'était le Louvre et ensuite la Galerie des Offices à Florence. Donc je devais avoir 7 ou 8 ans.
0: Ah oui, on peut comprendre que le choc était à la fois marquant et source d'ennui, n'est-ce pas? On passe
1: Oui,
0: d'une salle à l'autre.
1: un peu. Et puis, ensuite, longtemps, les choses ont été, me semble-t-il, un peu souterraines. Enfin, je
0: Oui.
1: n'y ai pas pensé en permanence particulièrement. Je ne vais pas vous raconter une sorte de fable selon laquelle j'aurais ressenti à 10 ans une vocation irrépressible. Je pense que, comme beaucoup d'enfants, à 10 ou 12 ans, je ne savais rigoureusement rien de ce que j'avais envie ou les capacités de faire. Et ça, les choses ne se sont mises en place que plus tard.
0: D'accord.
1: En fait, au fil de mes études, il m'est apparu que c'était en effet cela qui me tenait le plus à cœur, plus que d'autres possibilités. Donc, j'ai suivi un cursus universitaire
0: Oui,
1: classique.
0: oui, oui.
1: Voilà.
0: Et quel était le paysage de votre enfance?
1: Vous voulez dire le paysage
0: Dans
1: physique ou le
0: quel
1: paysage
0: paysage
1: culturel?
0: évoluiez-vous?
1: Ah, moi, je suis né dans le sud-ouest de la France, comme ça s'entend d'ailleurs encore, je pense, de temps en temps. Et non, non, mais j'ai d'habitude. Et c'était un paysage de falaises, de causses, de rivières encaissées. C'était aussi un paysage, ça nous rapproche davantage du sujet, très marqué par la préhistoire,
0: Ah.
1: qui a été en même temps que l'histoire, que l'art, et qui demeure l'une de mes grandes passions. Et donc, je crois que les premiers vraiment grands souvenirs, si vous voulez, d'émoi et d'incompréhension également, les deux étant liés, que j'ai pu avoir, c'est quand, avec une incommensurable bonne volonté, parce que je ne suis pas certain que ça allait passionner toujours mes parents, me conduisaient visiter des grottes qui aujourd'hui sont depuis très longtemps fermées au public. Mais quand vous avez 10 ans et que vous entrez pour la première fois à Fontgomme, au Combarel, oui, il semble que ça laisse des traces.
0: Ah oui, ça c'est un sacré musée quand même, hein?
1: Oui, mais justement, c'est un musée vivant.
0: Oui, c'est ça.
1: Et c'est un musée sur lequel la compréhension a relativement peu de prise. Parce que vous voyez les dessins, vous voyez les peintures. Vous vous demandez évidemment pourquoi, qui, pourquoi, quand, dans quelles circonstances. Et là, les réponses font défaut.
0: Eh
1: Déjà, qui? Les hommes, les femmes,
0: oui.
1: pourquoi? Alors, moi, quand j'ai commencé à m'intéresser à cela, il y avait deux thèses qui s'affrontaient. L'une qui était l'interprétation magique, sur laquelle je suis beaucoup revenu dans ces volumes dont nous parlons, et l'autre qui était l'interprétation beaucoup plus structuraliste, qui était celle d'André Leroy-Gourhan.
0: Ah oui.
1: Et donc, je me souviens très bien d'avoir essayé, peut-être ne comprenais-je pas tout, hein, de lire Leroy-Gourhan, vers 10, 11 ans, pour essayer de comprendre quel était le processus d'interprétation. Vous voyez, en fait, on remet toujours les pieds dans les mêmes sabots, et c'était déjà des questions d'interprétation, et
0: Et
1: c'était
0: oui,
1: déjà des
0: quand
1: questions.
0: même.
1: Oui, c'était
0: Oui.
1: des... Oui.
0: Alors, n'avez-vous pas le sentiment qu'il existe non pas un, mais des Sud-Ouest?
1: Oh, sûrement. Moi, je
0: Parce
1: n'ai
0: que c'est
1: connu,
0: une
1: enfin.
0: partie de la France avec différents compartiments, chacun ayant son, non pas son identité, mais sa lumière. Et au fond, c'est ce qui en fait la beauté, moi, je trouve, de cette
1: Alors,
0: partie de la France.
1: la lumière, oui. J'ai un de mes amis, l'artiste Pascal Convert, qui avait installé à Bordeaux un grand néon où il citait une phrase de Roland Barthes, qui était lui-même originaire du
0: Du
1: Pays basque.
0: Sud-Ouest et protestant, ne l'oublions
1: Oui,
0: pas, il est à nous, il est à nous.
1: disant, ici commence la grande lumière du Sud. Et en effet, mais ça, c'est le Sud-Ouest atlantique.
0: Oui.
1: Le mien était beaucoup plus escarpé. Les perspectives y étaient plus courtes, enfin, tout simplement à
0: Oui.
1: cause de
0: Oui.
1: précisément de ce côté escarpé. C'était vraiment le pays des cavernes.
0: C'est ça. Ah oui, pays
1: Donc,
0: magnifique que le Périgord noir.
1: ça n'a pas grand, ça n'a pas grand rapport, si vous voulez. Mais
0: Bien
1: oui,
0: sûr,
1: je connais
0: bien sûr.
1: bien, pour des raisons amicales également, tout ce sud-ouest-là. Mais je suis d'accord avec vous, c'est pas le même.
0: Voilà, ce n'est pas le même. Alors, vous avez mené, Philippe d'Agen, des études universitaires que vous présentez comme classiques. Ce qui ne veut pas dire, filant la métaphore de Claudel, qu'elle fût bourgeoise, mais ça vous a ouvert l'esprit, le cœur et la sensibilité à l'art ou à l'art contemporain tout particulièrement.
1: Oh, je pense que comme tout le monde, ça a d'abord été
0: Ah
1: l'art,
0: oui,
1: c'est-à-dire
0: ah
1: les
0: oui,
1: musées.
0: d'accord.
1: Oui, l'art, mais ça a été en même temps, ce qui vous donnerait raison, ça a été aussi très vite l'art contemporain. Et c'était l'art contemporain parce que par des circonstances qui ont été assurément favorables, j'ai été assez rapidement en rapport avec des artistes. Et donc, j'ai pris l'habitude d'aller dans les ateliers, de faire d'eux mes interlocutrices ou mes interlocuteurs réguliers. Et je vous dirais qu'à mon sens, ce qui détermine le plus mon rapport à l'art, c'est ou aux arts, c'est cette proximité avec celles et ceux qui les font. Plus que par exemple avec celles et ceux qui les conservent, même si je peux avoir de bonnes relations avec des gens de musée, ce qui m'a vraiment importé, c'était d'essayer de comprendre comment, à partir de rien, quelque chose apparaît.
0: Oui, ça, c'est un vrai mystère, n'est-ce pas? C'est un vrai mystère. Avez-vous
1: Et
0: réussi à, je dirais
1: oh
0: pas
1: non.
0: à apporter une réponse, mais à envisager des réponses?
1: Je crois que j'ai compris, en tout cas, un certain nombre de choses. C'est que dans une de ces personnes qu'on appelle artiste, tout est impliqué. C'est-à-dire que l'organique, le physique, le sexuel éventuellement, le psychique, tout aboutit par des canaux qui ne sont pas toujours faciles à suivre, à des gestes que l'on appelle la création. Et donc, j'ai cru pouvoir en déduire que pour comprendre cette création, il fallait précisément élargir autant que faire se peut le champ des informations, si j'ose dire. C'est-à-dire que comprendre une œuvre, à mon sens, ou essayer de la comprendre, c'est pas s'en tenir à son processus de production, ni même à ses caractéristiques physiques, c'est se poser des questions sur tout ce qui a pu amener telle ou telle personne à réaliser, en fonction de tel ou tel sujet et dans telle ou telle circonstance, une forme, un objet, une peinture, un assemblage, peu importe, qui, à ce moment-là en tout cas, cristallisait ce qu'il ou elle avait en elle de plus important. et d'une manière, au fond, assez irrépressible. Mais j'ai des très très proches amis artistes avec lesquels je peux parler de tout. Je pense à l'un d'eux en particulier, et je sais très bien que quand nous sommes tous les deux dans l'atelier, si je lui dis mais pourquoi tu as fait ça, il va pas me répondre. Et en même temps, je comprends très bien qu'il ne peut pas me répondre. Alors que c'est un artiste extraordinairement lettré, cultivé, savant, intellectuel. C'est vraiment pas un problème d'expression ni de référence, mais c'est qu'à un certain moment, quelque chose advient dont celle ou celui qui le porte n'a que partiellement conscience.
0: Il est un peu l'agent de quelque chose.
1: Il est traversé par quelque chose,
0: Il
1: oui.
0: est traversé par quelque chose. Et alors, du coup, je reviens à une de vos remarques tout à l'heure. Vous disiez que durant les années 70-80, on parlait beaucoup de déconstruction. On pourrait dire que les années 70 ont marqué aussi la rupture avec la notion positiviste de la cause de la cause, du lien de cause à effet. Et là, on pourrait dire que c'est une multitude de phénomènes qui s'enchevêtrent, qui
1: Oui.
0: permettent l'avènement d'une œuvre et non pas plusieurs
1: Absolument.
0: fils que l'on tisserait. Hein, c'est ça,
1: Je
0: en
1: pense que
0: somme.
1: c'est beaucoup plus complexe qu'une causalité directe, en effet. Alors, peut-être aussi, pourrais-je ajouter, que quelquefois, il y a des œuvres qui s'expliquent assez commodément par l'application d'un système, mettons, ou d'un dogme, mais que ce ne sont pas celles qui me retiennent en priorité.
0: Oui, c'est ce qu'on appelle, alors je pars sous votre contrôle, l'art conceptuel, c'est ça ou non? Pas
1: Pas
0: seulement.
1: nécessairement, pas nécessairement. Vous pouvez avoir encore des peintres qui appliquent une grille, qui
0: Ah
1: appliquent
0: oui.
1: un système, et cela peut devenir un peu ennuyeux, ou alors ça peut devenir la recherche d'un effet séduisant, éventuellement commercialisable, et dans lequel la part de l'imprévu ou de l'imprévisible disparaît. Donc, non, à vrai dire, j'aurais tendance à penser qu'à certains égards, les débuts de l'art conceptuel ont plutôt été une manière de réagir négativement contre un certain dogmatisme, même si par la suite, ce qui est assez fréquent, d'autres, la deuxième ou la troisième génération, ont pu retourner malheureusement ce mouvement de liberté en nouvelle doxa. Mais non,
0: Oui, je
1: je
0: comprends. C'est-à-dire, par
1: n'accablerai pas.
0: exemple, contre tel ou tel peintre qui peint en série de la même façon des tableaux, d'autres artistes se sont dit, comme on pourrait le faire d'une contre-image en sociologie, eh bien, allons-y, travaillons sur la série, mais alors ça va être au nom d'un certain nombre de principes, par exemple.
1: Où passons-nous carrément de peinture, puisque
0: Ah
1: la
0: oui.
1: peinture devient galvaudée
0: Ah
1: dans
0: oui.
1: un système essentiellement marchand,
0: Alors,
1: c'est vrai.
0: oui.
1: Essayons de trouver des modes de création qui ne soient pas assujettis à un tel système. Et par exemple, vous voyez, une chose dont je parle dans le troisième volume assez longuement, qui est tout le début de ce qu'on appelait la performance, le
0: Oui.
1: happening,
0: Ah
1: qui était
0: oui.
1: évidemment lié à ce désir de rompre avec un certain monde qui apparaissait aussi bien en France ou en Allemagne ou aux États-Unis comme assez pesant, au fond, si vous voulez, le monde du consumérisme. Si vous faites un happening, si vous faites une performance, pour dire les choses très brutalement, vous n'avez rien à vendre. Parce
0: Oui.
1: il va rester quoi? Il va rester des photos. Bon, tout le monde peut faire des photos. Il va rester éventuellement une vidéo, et c'est même pas sûr parce qu'au début, la vidéo n'existe pas, et donc il n'y a pas les moyens de filmage. Donc, il va en rester une sorte de légende. Ce que d'ailleurs
0: Oui.
1: quelqu'un comme Christian Boltanski disait très bien. Et cette légende, elle est immatérielle, elle n'appartient à personne, et elle appartient à tout le monde. Et donc, par là même, elle déjoue l'idée
0: Le
1: d'auteur,
0: marché
1: ou
0: de
1: pas.
0: l'art, elle fait
1: Elle déjoue le
0: déjouer le
1: marché de
0: marché
1: l'art.
0: de l'art déjà. Hein?
1: D'ailleurs, il n'a jamais su quoi en faire. Elle déjoue même quelquefois l'idée d'un ou d'une personne qui aurait le statut d'auteur, puisque ce sont des mouvements qui sont très souvent des mouvements collectifs.
0: Oui.
1: Donc, voilà, il s'agit de déplacer la question pour dégager des espaces de liberté dans lesquels les codifications habituelles ne valent pas parce qu'elles sont simplement inopérantes, parce qu'elles ne peuvent pas techniquement opérer.
0: Alors, pardonnez-moi le caractère trivial de mes questions, mais à quel moment la figure de l'artiste qui, dans le domaine de la peinture, de la sculpture, s'est imposée beaucoup plus tôt que dans le domaine de la musique, par exemple, hein, me semble-t-il, à quel moment cette figure de l'artiste presque tutélaire, presque, en tout cas, référence classique, lorsqu'il s'agissait de peinture, est-elle devenue collective? Est-ce que c'est le XXe siècle et ces guerres mondiales qui a provoqué l'éclatement ou la remise en question de cette figure?
1: La notion de groupe apparaît un petit peu avant, à commencer d'ailleurs, pour prendre l'exemple le plus banal, par l'impressionnisme.
0: Oui.
1: Mais la notion d'une création collective, parce que finalement, un tableau de Monet est un tableau de Monet, un tableau de Renoir est un tableau de Renoir.
0: Tout
1: Bon,
0: de même, oui.
1: d'accord. Tout de même, l'idée d'une création collective, c'est plutôt dada, au fond. C'est-à-dire, c'est en effet le contexte de la Première Guerre mondiale. C'est Zurich en 1916, et ce sont des gens qui sont plus ou moins des exilés, éventuellement des déserteurs, etc., qui se réunissent pour opposer quelque chose qui serait au fond une force collective en raison de leur unité, du fait qu'ils forment une sorte de cercle, si vous voulez, pour mieux résister ensemble à la pression, quelquefois extrêmement violente, des sociétés. Donc, au fond, je crois que cette mise en cause du statut d'artiste, elle est indissociable du fait qu'à partir d'un certain moment, les artistes se sont mis à créer plutôt contre la société
0: Ah oui,
1: qu'avec.
0: eh oui, d'accord.
1: C'est-à-dire, par exemple, le fait, par exemple, de se montrer extrêmement éloigné de toute forme d'art sacré.
0: Oui.
1: Je prends un exemple, c'est quand un peintre de la Renaissance italienne ou flamande ou peu importe peint un tableau religieux, il fait corps dans une certaine mesure
0: Oui.
1: avec la société.
0: Eh oui.
1: Il fait corps avec sa foi, il fait corps avec ses pratiques, il fait éventuellement corps avec ses cérémonies. Bon. Et donc, la reconnaissance qu'il obtient est liée aussi à cette forme d'homogénéité culturelle, religieuse, etc.
0: Oui.
1: À partir du moment où cette continuité se rompt et où des artistes prennent le risque de dire non à l'ordre du monde dans lequel ils vivent, quelque chose commence à se fissurer. Mais vous pourriez dire qu'à certains égards, déjà chez Goya, la fissure commence à apparaître.
0: Elle
1: Et elle
0: est
1: est
0: en
1: d'ailleurs,
0: lui
1: c'est
0: presque, hein, je
1: oui, elle est
0: dirais
1: en
0: que.
1: lui. Elle est même tellement en lui qu'il est tantôt un peintre courtisan, tantôt un artiste beaucoup plus contestataire. Vous avez tout à fait raison. Mais cette fissure-là, par la suite, bon, elle s'est ouverte et elle ne s'est pas refermée.
0: Elle ne s'est pas refermée. Il y a même toute cette dialectique du salon des refusés, au fond, qui n'existait pas avant le 19e siècle. Cette notion du salon des refusés, en tout cas en France, des indépendants, des gens qui choisissent le hors-champ, tout ça contribue à une séparation entre les artistes et le reste de la société.
1: Oui, ça contribue à et c'est en effet une chose qui est quelquefois difficile à penser, parce que puisque vous faites référence au salon des refusés, tout le monde se dit, oh ben oui, mais au fond, il y a eu le salon des refusés. Et donc, du salon des refusés, on se souvient de Manet comme si ça avait été un triomphe. Mais on oublie de penser que du vivant de ces artistes, la situation était tout sauf glorieuse. Et
0: Tragique.
1: que,
0: Oui.
1: ils étaient vraiment refusés.
0: Mais c'est ça. Oui,
1: C'est-à-dire
0: ça.
1: refuser.

0: l'opéra avant. Mais bon, le neveu a mieux vécu dans sa jeunesse que ses contemporains refusés qui sont aujourd'hui reconnus dans le monde, hein.
1: Certain. Et donc, vous pourriez, certains artistes devraient peut-être s'inquiéter de savoir dans quelle mesure leur succès actuel est ou n'est pas un gage
0: Oui,
1: de
0: voilà.
1: la
0: Voilà.
1: persistance de leur œuvre à titre posthume.
0: Voilà, faut-il absolument fabriquer des toutous en plastique gonflable et en série qui, pour la postérité, ce n'est pas, il n'est pas garanti que ce soit le bon choix, par exemple. Hein?
1: Je suppose que vous faites référence à Jeff Koons.
0: Par exemple, par exemple.
1: Oui, enfin, lui, il en a quasiment fait son article, quoi.
0: Eh oui.
1: Il fait des œuvres qui portent la ressemblance de la société nord-américaine dans laquelle il vit. Bon, là, c'est une forme de réalisme immédiat. Je
0: Oui,
1: suis d'accord avec vous,
0: c'était une petite blague,
1: la longévité n'est
0: pardonnez-moi.
1: pas garantie.
0: Alors, vous dites dans votre livre, vous soulignez dans votre livre que le mouvement Dada naît en Suisse, et vous venez de le dire aussi, d'un certain nombre d'artistes qui, pour un grand nombre d'entre eux, refusent la guerre. Cet éclairage m'amène à vous parler de deux phénomènes. Tout d'abord, en effet, cette Première Guerre mondiale, qui est un temps considérable de notre histoire, à plus d'un titre. Et là, j'y vois une clé de compréhension de l'opposition entre le mouvement Dada et le surréalisme. Car au fond, si j'ai bien compris, et si en effet le mouvement Dada est lié à la guerre, mais dans une volonté de refus, de pacifisme, Breton et Aragon, la guerre, eux, ils l'ont faite. Et donc, ils la refusent, mais avec j'allais dire, avec une sorte de structure de pensée et un esprit de sérieux d'une toute autre envergure. Est-ce que je me trompe?
1: Je crois que le refus de la guerre chez les dadaïstes est tout de même assez réfléchi et assez construit intellectuellement,
0: D'accord.
1: y compris dans la condamnation systématique des nationalismes.
0: D'accord.
1: Quand la revue Dada, qui paraît à Zurich, publie en 1627 des textes qui sont trilingues, c'est-à-dire que vous avez une phrase en français, une phrase en allemand, une phrase en anglais, puis vous reprenez. Bon, il est
0: Ah.
1: clair que dans le contexte de la Première Guerre mondiale, vous êtes un mauvais français ou un mauvais allemand ou un
0: Ouais.
1: mauvais anglais.
0: Oui, c'est
1: Alors,
0: très, très courageux, très courageux.
1: c'est courageux et ça n'a pas eu d'ailleurs sur le moment, ça a beaucoup agacé la bourgeoisie zurichoise, mais bon. Après, oui, les surréalistes ont, pour certains d'entre eux, fait l'expérience de la guerre. Alors, c'est curieux que vous me parliez de Breton et d'Aragon, parce que certes, ils l'ont fait, mais Breton, c'était quand même principalement, c'était même uniquement à titre de médecin, enfin,
0: Oui.
1: contingent médical, et d'autres l'ont fait beaucoup plus réellement, et ont failli en mourir, que ce soit André Masson, qui a quand même été ramassé au pied du chemin des dames en très
0: Oui.
1: mauvais état,
0: Oui.
1: Max Ernst,
0: Ah oui. Oui.
1: Paul Éluard. Chez les surréalistes, il y a une expérience de la guerre, de la peur, du combat, qui pour la plupart d'entre eux, sauf peut-être au fond les seuls qui n'ont pas été confrontés directement à cette expérience, c'est ceux qui, en raison de leur nationalité espagnole,
0: Oui.
1: étaient neutres. Bon, Miro en particulier. Mais pour les autres, la guerre, la Première Guerre mondiale, je suis tout à fait d'accord avec vous, c'est un séisme dont on n'a pas du tout encore mesuré tous les
0: Toutes
1: échos,
0: les secousses, oui, tous
1: toutes les
0: les
1: secousses. La guerre, c'est quelque chose qu'ils ont côtoyé, que certains ont essayé d'éviter, mais très peu avec succès, et qui les a profondément. Alors, est-ce qu'elle les a traumatisés? Je ne sais pas. En tout cas, elle les a convaincus, à tout le moins, qu'il y avait dans l'humanité, dans l'homme, des profondeurs très sombres, très peu sondables, et des monstres. Et là encore, on en revient à Goya. Je ne pensais pas qu'on allait faire une séance avec Goya. C'est vraiment le sommeil de la raison engendre des monstres. Le
0: Ah oui.
1: titre d'une gravure.

0: de Goya. Et ça, c'est vraiment quelque chose, une sorte de légende que vous pourriez appliquer à beaucoup d'œuvres surréalistes qui font ressurgir du fond des visions qui sont quand même très souvent des visions funèbres, menaçantes. Pensez à Maxence, les villes ruinées sous la lune, les monstres qui ont quelque chose de Jérôme Bosch, Masson, tous les tableaux inspirés par la guerre d'Espagne, qui est au fond une sorte d'intermédiaire entre la Première et
1: Oui.
0: la Seconde Guerre mondiale. Ce sont des artistes qui ont, au fond, fait sur eux-mêmes une sorte d'enquête, on pourrait dire presque psychique pour et qui était à la lumière de ce qu'ils avaient vu, dans ce dont ils savaient l'humanité capable, qui était quand même passablement monstrueux.
1: L'artiste, c'est avant tout celui qui voit ce que les autres ne voient pas, finalement. Ce qui est et que les autres ne voient pas.
0: Beaucoup cela. C'est peut-être aussi quelquefois celui qui voit en lui ce qui est commun à tous et que les autres n'ont ni la capacité, ni la lucidité, ni éventuellement le courage de mettre en lumière. L'artiste n'est pas un homme exceptionnel.
1: Oui.
0: C'est un homme comme vous et moi. Mais à un certain moment, il a par rapport à lui-même une sorte de travail d'introspection qui, en effet, le détache du lot.
1: Alors Philippe d'Agen, bien sûr, l'une des grandes toiles du début du XXe siècle, si on demande, je dirais, si on demande à nos concitoyens dans la rue de citer la première grande toile du XXe siècle, je pense qu'ils citeront les Demoiselles d'Avignon. Peut-être me tromper, mais il me semble que c'est celle qui froisse les cymbales de l'entrée dans un siècle nouveau, tout comme dans le domaine de la musique, le Sacre du Printemps. Vous avez le droit de dire que je dis une bêtise, hein,
0: Non, non,
1: évidemment,
0: non,
1: évidemment.
0: je ne le pense pas, donc je ne le
1: Bon,
0: dis pas.
1: d'accord. Mais si je vous parle des demoiselles, c'est évidemment parce que on prête à Picasso, du moins c'est ce que je crois, le fait d'être allé regarder admirer les sculptures
0: À fait.
1: africaines et de s'en être inspiré. Et je voudrais savoir si la chose est vraie. Je crois que même Guillaume Apollinaire, qui avait quand même un esprit assez ouvert, a dit à Picasso, là tu exagères, ou quelque chose comme ça. Enfin.
0: Oui, tu veux nous faire boire du pétrole. Mais
1: D'accord.
0: oui, alors tout ce que vous dites est exact. Picasso est en effet allé au Trocadéro, puisque c'était à l'époque le musée, voilà. C'était là qu'étaient les collections qui avaient été rapportées des voyages et surtout des colonies françaises. Ce qu'il y a. Alors, ensuite, sur la notion de s'inspirer, c'est là que
1: Et que
0: les
1: le bât
0: questions deviennent
1: blesse,
0: plus compliquées.
1: que
0: Non,
1: tout
0: pas vraiment, mais
1: commence.
0: que les questions commencent. Parce que il n'y a pas de ressemblance littérale entre les figures des Demoiselles d'Avignon, ni d'ailleurs les œuvres ultérieures, les représentations humaines ultérieures de Picasso en 7, 8, 9. Il n'y a pas de ressemblance littérale avec des statues ou des masques d'art africain ancien. Ça serait très commode,
1: Eh
0: mais
1: oui. Ah oui, c'est ça.
0: malheureusement non. Et ce qui est assez drôle, c'est que quand on a cru en trouver une, on s'est rendu compte ensuite que ce type de masque n'avait été en fait connu qu'après la Seconde Guerre mondiale.
1: Ah
0: Ce qui
1: oui,
0: excluait
1: donc.
0: l'hypothèse. Donc, mais ce que je crois que ce que Picasso a retenu de la leçon de l'Afrique, c'est qu'on pouvait se passer très facile, enfin, on pouvait se passer de la ressemblance humaine immédiate ou d'une forme d'imitation de l'anatomie et du visage humain, leur substituer des formes qui étaient inventées, schématisées, géométrisé souvent, et en arriver à ce que Apollinaire, que vous citiez, appelle le réalisme intellectuel.
1: Oui.
0: C'est-à-dire que l'œil observe, l'esprit analyse, identifie, comprend, recompose, mais il ne reconnaît pas. Il ne reconnaît pas au sens où vous vous reconnaissez dans votre miroir. Il voit une composition de formes et de couleurs, et il lui faut un travail visuel et un travail mental pour accéder à une compréhension de ce qu'il a devant les yeux. Et dans Les Demoiselles d'Avignon, c'est d'autant plus vrai que très longtemps, on a soit ignoré, soit peu dit que c'est une scène de bordel, que le sujet du tableau, ce sont les maladies vénériennes et la syphilis, et que c'est donc un tableau qui donne une représentation, au fond, très, très tragique, très inquiétante, en tout cas, de la sexualité, dont on sait qu'elle était, cette représentation, très en écho avec les anxiétés de Picasso. Bon. Donc, c'est du réalisme intellectuel, au sens où il faut qu'il y ait l'intégralité de cette démarche pour arriver vraiment de plein pied avec l'artiste, par opposition à une sorte de réalisme visuel où vous voyez ce que vous voulez, vous voyez une femme nue peinte par n'importe qui, vous savez que c'est une femme nue. Bon,
1: Oui.
0: voilà. Mais une fois que vous savez ça, vous ne savez rien.
1: Eh oui, eh oui. Alors, merci de cet éclairage. Et petit à petit, on peut dire que le XXe siècle, donc, s'attache à l'exploration de l'art que l'on appelle par ailleurs primitif et que les artistes vont, au contraire, regarder autrement, admirer et faire partager. Comment
0: Il y a toutes
1: se...
0: sortes, il y a plein de comportements différents.
1: Et c'est
0: Bon,
1: ça.
0: un point, une base continue, si j'ose dire,
1: Oui.
0: c'est que la plupart des artistes vont devenir collectionneurs. Et ça, c'est vrai jusqu'aux années 1960, 1970, où dans beaucoup d'ateliers d'artistes, vous trouviez, maintenant évidemment vous ne les trouvez plus, des œuvres océaniennes, africaines, aztèques, etc., qui étaient présentes. Alors, cela ne signifie en rien qu'elles étaient présentes pour reprendre leur
1: Oui.
0: forme, mais elles étaient, c'est une expression que j'ai pas mal employée, étaient une sorte d'autorisation symbolique. C'est-à-dire que si des artistes dans des populations avaient considéré que tel signe, qui n'était que très peu figuratif, qui était quelquefois extrêmement allusif, était néanmoins significatif et suffisait, il pouvait en faire de même. Donc, au fond, ces arts dits primitifs sont une sorte d'autorisation à s'émanciper de tout ce que le 19e siècle, et d'ailleurs la photographie, semblait exiger d'un réalisme visuel minutieux par rapport à ce que notre œil voit dans la réalité. Les arts, ça pouvait être tout à fait autre chose que cette imitation du monde.
1: Oui,
0: Et
1: donc
0: ça,
1: ils sont des, au lieu d'être des enfants, ce sont de grands ancêtres. Ce ne sont pas des grands enfants, mais de grands ancêtres qui nous autorisent.
0: ce ne sont sûrement pas des grands-enfants, ce qui
1: Non,
0: est une
1: mais je dis
0: formule
1: ça, vous voyez
0: abominablement
1: bien, chers
0: vaine.
1: auditeurs, ne vous méprenez pas, hein,
0: Ce sont
1: voilà.
0: de, oui, alors on peut
1: Le
0: dire qu'en
1: regard
0: effet,
1: colonial les décrit comme de grands enfants. En fait, les
0: mais ce
1: artistes
0: sont,
1: disent, ce sont de grands ancêtres.
0: oui, ce sont nos ancêtres.
1: Voilà.
0: Ce sont nos ancêtres. Nous ne comprenons pas nécessairement tout ce qu'ils ont voulu nous dire, parce que nous ne savons pas toujours à quel rôle religieux, politique, etc.,
1: Oui.
0: tel statut ou tel masque était destiné, mais ce que nous en retenons, c'est que nous avons cette autorisation, au fond, à nous émanciper des codes que l'on nous a infligés dans les écoles d'art et dans le grand public, au fond, continue à espérer qu'ils seront respectés,
1: Ouais.
0: pour aller ailleurs et pour inventer des formes qui soient tout aussi significatives sans être imitatives.
1: Alors là, évidemment, ce mouvement se déploie et rencontre la personnalité de différents artistes et du coup génère différentes écoles dont votre livre nous retrace la naissance, parfois le déploiement. Est-ce qu'on peut dire quelles sont les grandes écoles du primitivisme? Est-ce qu'il en existe un nombre assez limité pour qu'on puisse les décrire?
0: Loin de là, parce
1: Loin
0: que
1: de là.
0: c'est vraiment un
1: Une
0: mode de réaction.
1: floraison, on peut
0: Ah
1: dire
0: oui,
1: c'est une floraison.
0: ça a vraiment irrigué. Bon, évidemment, j'ai cité Gauguin tout à l'heure, alors vous avez tout ce
1: Oui.
0: qui a à voir avec Gauguin et le premier primitivisme océanien. On en a parlé à propos de ce qu'on appelle en France, à mon sens, bien malheureusement, l'expressionnisme allemand,
1: Ah oui.
0: c'est-à-dire les peintres de Dresde et de Berlin, le groupe d'Ibruck et de Munich, le Lowrider, c'est-à-dire Kirchner, Nold, Kandinsky, Paul Klee, etc. De là, vous glissez très facilement à Dada, qui se réclamait de ces mêmes artistes, puis vous en arrivez au surréalisme, et à partir de là, étant donné le succès international du surréalisme, vous avez des variations qui deviennent nombreuses, parce que du côté des États-Unis, par exemple, on va plutôt regarder du côté des Amérindiens ou du côté de l'Amérique précolombienne, suite aussi vrai des artistes eux-mêmes latino-américain. D'autre côté, on va peut-être se soucier de ce qui s'est passé au néolithique ou en Mésopotamie ou dans l'Iran ancien. Donc, vous avez une floraison de solutions plastiques qui, à partir des années 50, est telle que, à dire vrai, je n'ai pas tenté un inventaire complet, partant du principe que, plutôt qu'une énumération qui aurait été assommante pour le
1: Fastidieuse,
0: lecteur
1: un peu
0: et peut-être
1: ennuyeuse.
0: pour moi, il était au fond plus intéressant à partir d'un certain moment de regarder comment ce mouvement conduisait certains à un dépassement de la peinture et de la sculpture. Parce que tous les primitivismes jusqu'à la Seconde Guerre mondiale sont picturaux et sculpturaux. Uniformément, et parce que ce sont les deux modes d'expression plastique déterminants de cette période. À partir des années 50, vous voyez apparaître déjà ce qu'on n'appelle pas encore les assemblages, et puis, ce à quoi je faisais allusion tout à l'heure, toutes les formes d'expression qui engagent le corps.
1: Oui,
0: Apnée,
1: c'est-à-dire là, les
0: performance.
1: happenings, la performance. Oui.
0: Oui, alors qu'ils aient lieu à l'intérieur ou qu'ils aient lieu à l'extérieur, qu'ils soient en partie, qu'ils fonctionnent en partie comme des sortes de cérémonies, on pourrait même
1: Oui.
0: dire dans certains cas, des cérémonies panthéistes ou des cérémonies avec une très forte connotation de la sexualité,
1: Oui.
0: mais dans ce cas-là, la présence réelle des corps, féminin et masculin se substitue aux vieilles habitudes de faire un tableau ou un bronze. Et
1: Est-ce qu'on
0: donc,
1: pourrait... Pardon,
0: oui,
1: allez-y.
0: et là encore, on peut dire que c'est peut-être pas la dernière, mais c'est en tout cas dans ce volume-là, la dernière floraison, pour reprendre votre terme, de primitivisme qui, en Europe et aux États-Unis, se développe à partir des années 60. Et qui est vraiment quelque chose qui est sans exemple antérieur. Caroline Schliemann, Yoko Ono,
1: Oui.
0: Jean-Jacques Lebel vont dans des territoires inconnus, mais ils y vont entraînés, portés par ce qu'on pourrait appeler une sorte de culture des primitivismes antérieurs.
1: Est-ce qu'on peut dire que ces happenings sont le fruit du cinéma comme le premier primitivisme du XXe siècle était une réponse aux injonctions de la photographie?
0: Partiellement. Qu'il y ait eu un côté anti-cinématographique est vrai, ne serait-ce que parce que ces happenings ne sont généralement pas filmés, ou alors ils le sont avec des moyens qui sont extrêmement légers, mais ils le sont surtout, enfin, ça dépend, si vous voulez. Les happenings européens, pas seulement français, sont en grande partie des improvisations.
1: D'accord.
0: Vous avez quelques directives générales qui sont données, mais à l'intérieur de ces directives générales, tout peut arriver. Et quelquefois, tout arrive.
1: Et parfois, tout et n'importe quoi, quand même, hein?
0: Des choses inattendues, dirons-nous,
1: Bon, d'accord.
0: avec quelquefois des références qui sont des références très sérieuses, hein, qui peuvent être des références au séjour d'Antonin Artaud chez les Indiens Tarahumaras, etc. Aux États-Unis, je ne sais pas s'il faut faire une distinction. Enfin, aux États-Unis, les happenings sont souvent beaucoup plus organisés. C'est-à-dire, vous avez de vrais scripts divisés en chapitres, divisés en séquences, et au fond, chacune et chacun sait à peu près ce qu'il doit faire.
1: Ah oui.
0: Donc, de ce point de vue-là, vous seriez sans doute autorisé à dire que le happening américain est plus cinématographique. Et le happening européen, plus, comment pourrait-on dire, enfin, plus improvisateur.
1: Plus
0: Et
1: improvisé.
0: et beaucoup moins facile à modérer, si j'ose dire, jusque dans des excès dont je comprends bien qu'ils peuvent paraître quelquefois tout à fait surprenants, mais qui font partie, parce qu'il s'agit d'aller au bout de soi-même. Il s'agit de savoir, au fond, de quoi on est capable, même si ce dont on est capable peut nous paraître quelquefois extrêmement cru, proche de l'obscénité, etc. Aux États-Unis, vous n'avez pas cette dimension-là, sauf chez des artistes femmes, qui, elles, poussent beaucoup plus loin les limites, sont beaucoup plus courageuses, et défendant un statut qui est quand même un statut très difficile de femme artiste aux États-Unis dans les années 60, sont conduites par la même peut-être à aller au bout de cheminements qui sont de nature à révulser ou à
1: Oui,
0: révolter
1: c'est
0: bonne partie de l'opinion publique et de leurs confrères.
1: Oui, c'est-à-dire que par exemple, cet artiste qui s'expose nu avec des serpents sur
0: Faire
1: son
0: l'original.
1: corps,
0: Oui.
1: etc., évidemment, on se dit que cette femme retourne l'obsession sexuelle des hommes contre elle, dont elle ne veut pas, elle la retourne violemment contre eux. En disant, voilà, je vous montre tout et vous allez être tellement agressé que vous allez comprendre à quel point vous, vous m'agressez.
0: Là, vous avez d'autant plus raison. Je ne devrais pas le dire, que l'image que vous évoquez, j'avais pensé à un certain moment à faire l'image de couverture du troisième volume,
1: Oui.
0: et que ça n'a pas été possible.
1: Et voilà. Oui, parce que
0: Donc vous
1: c'est.
0: voyez, en 2026, une performance qui date de 1963, si ma mémoire est bonne, a conservé toute son acidité.
1: Et son caractère révolutionnaire. Car
0: Son
1: là,
0: caractère révolutionnaire,
1: vraiment, en 1963, se livrer à un tel acte, c'est vraiment renverser la table des conventions.
0: Oui, mais les serpents sont aussi symboliquement et religieusement des animaux extrêmement riches. Parce que nous
1: Oui.
0: pensons tous, évidemment, oui, d'accord, au serpent des Écritures, mais pensez qu'elle est aux États-Unis, pensez à tous les cultes qui utilisent des serpents, qui sont des cultes de population amérindienne, des Pueblos, du Nouveau-Mexique, etc. Pensez au rôle des serpents dans certaines cérémonies religieuses de population africaine ou asiatique. Et donc, au fond, cette femme blanche, nue, avec deux serpents sur les seins, elle revient aussi à une figure archétypale qui est Ève, si l'on veut, ou la déesse mère, ou la Pythie. Elle récupère toute une histoire religieuse qui n'est pas seulement celle du christianisme européen.
1: Philippe Dagen, j'ai le sentiment vraiment que nos auditeurs doivent être absolument épatés parce que au fil des minutes, vous nous racontez tout ça et vous nous faites entrevoir des choses derrière des objets, des événements ou des tableaux qui, parfois, déroutent, nous paraissent complètement incompréhensibles, j'allais dire abstraits, non, mais en tout cas difficiles
0: Oh.
1: à comprendre.
0: Oui, j'en ai bien conscience.
1: N'êtes-vous pas justement cet homme qui est compagnon de route des artistes et passeur avant tout du message des artistes? Non que les artistes aient besoin de traducteurs, mais de quelqu'un qui va dire au fond au grand public, regardez, il se passe quelque chose là-bas.
0: Il ne m'appartient pas de répondre vraiment à cette question, mais il est vrai que ce que vous me dites, je l'ai déjà entendu, et que ce soit dans mes livres ou que ce soit dans ma activité qui est quand même assez régulière à l'intérieur du Jour du Monde, oui, je m'efforce en tout cas d'attirer le plus grand nombre possible de personnes qui peut-être au début auraient des réticences ou de l'incompréhension vers des formes de création pour essayer de leur donner à comprendre que elles méritent d'être regardées et qu'ils peuvent en retenir des sinon des leçons, du moins des observations, par exemple sur le monde contemporain.
1: Avez-vous le sentiment que l'enfant qui se promenait dans les grottes préhistoriques est toujours en vous et qu'il vous guide encore?
0: Ce que je peux vous dire, c'est que j'aime toujours énormément et autant aller dans les grottes, oui. Ça, c'est un goût que je n'ai pas perdu.
1: Et lorsque
0: Oui,
1: vous avez...
0: je pense que tout le monde a finalement un nombre relativement restreint d'idées qu'il construit plus ou moins complètement et qu'il une forme de fidélité à soi-même que l'on subit au moins autant qu'on ne la désire.
1: Et lorsque vous écrivez, pensez-vous aux œuvres d'art ou pensez-vous à la littérature, autre champ?
0: Je pense à rendre les œuvres d'art aussi présentes que possible avec des mots, donc dans un autre code, pour des lectrices et des lecteurs qui, quelquefois, ne les verront, qui ne les ont pas vues et qui, dans certains cas, ne les verront pas. Donc, ce n'est pas tant une question de littérature, parce que je me méfierais d'une tendance que je pourrais avoir à, comme on dit trivialement, faire de la littérature. C'est vraiment une question de présence, si vous voulez. Et un article me semble pouvoir être publié quand j'ai le sentiment que ce que j'ai vu y est suffisamment inscrit et pas seulement cité, mais que je m'efforce dans quelques phrases de caractériser davantage la matérialité, les affects, tout ce que je ressens face à ces œuvres.
1: Merci beaucoup Philippe Dagen. Alors je rappelle à nos auditeurs le troisième volume de la parution plutôt du troisième volume de Primitivisme, hein, Primitivisme 3, Crise et mutation chez Gallimard. Et comme vous l'avez compris, en lisant Philippe Dagen, vous comprendrez tout. Alors quand même, ça c'est une chance énorme. Vous comprendrez ce qui parfois vous échappe. C'est un début dans la vie, avouez-le. Merci beaucoup Philippe Dagen.
0: Je vous remercie, mais je ne pense pas qu'on puisse tout comprendre.
1: Ah non, ce n'est pas dit tout, vous comprendrez beaucoup. Allez, je me
0: Vous
1: reprends.
0: comprendrez beaucoup. Voilà, ça
1: Voilà.
0: me paraît plus modeste.
1: Merci beaucoup et bonne soirée à
0: Merci à
1: vous.
0: vous.
1: Bonne soirée à
0: Merci.
1: tous.

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0: Bonjour à toutes et à tous et bienvenue dans Vers l'infini et au-delà, votre émission qui parle de science et de passeurs de science. La philosophie est écrite dans ce grand livre de l'univers qui demeure constamment ouvert devant notre regard admiratif et étonné. Mais on ne peut comprendre ce livre que si on en apprend d'abord le langage et l'alphabet dans lequel il est rédigé. Il est écrit dans le langage des mathématiques et les caractères en sont des triangles, des cercles et autres figures géométriques, sans lesquelles il est humainement impossible d'en déchiffrer le moindre mot. Sans elles, nous serions condamnés à errer dans un noir labyrinthe. C'est par ces mots d'une grande élégance que Galilée commençait l'un de ses ouvrages, Le Messager des étoiles, il y a 400 ans, étant un des premiers à insister sur la nature mathématique du monde, ou en tout cas sur le fait que c'est là une façon de le représenter et surtout de l'appréhender. Alors oui, les mathématiques, par elles-mêmes ou par l'intermédiaire de la physique, sont omniprésentes dans le monde, et c'est même un moyen de les rendre plus attractives, car il faut bien dire que les mathématiques n'ont pas toujours bonne réputation. Elles sont ardues, donc elles trient les élèves, elles sont injustes, ne serait-ce que parce qu'elles sont ou seraient moins faites pour les filles que pour les garçons. Et c'est pour changer ce point de vue et pour redonner aux mathématiques leur lettre de noblesse, et leur poésie, que je reçois mon invité d'aujourd'hui. Claire Lomé, bonjour.
1: Bonjour.
0: Alors, vous êtes professeur agrégé de mathématiques. Vous avez enseigné un peu partout, en réalité, au collège, en ZEP, en lycée général, en lycée technique, en entreprise, à l'université, en IUT, en prison, à l'hôpital, en école de commerce, au Greta, au CNED, à l'IUFM, en SP, en ISP. Tout ce qui se présente m'intéresse a priori, précisez-vous dans votre blog, Pierre Carré, mais rien qu'à l'énumération de cette liste, on l'avait compris. Alors, vous aimez l'enseignement sous toutes ses formes et donc la transmission. Outre votre blog, vous avez une chaîne YouTube qui porte votre nom et vous êtes aussi autrice avec « Vous reprendrez bien un peu de maths » paru en 2022 aux éditions RETS, qui a d'ailleurs reçu le prix du magazine de mathématiques tangentes en 2023. Et vous venez de publier chez Tana Édition un second ouvrage, plus poétique, dont on va parler, intitulé « Une mathématicienne au jardin ». Alors, avant de parler de ça, la première question traditionnelle de mes invités, c'est comment vous en êtes arrivé là? Pourquoi enseignante? Depuis quand?
1: Enseignante depuis 30 ans à peu près. Moi, j'ai rencontré la passion de la transmission du savoir à l'école maternelle. Le premier jour où je suis rentrée à l'école maternelle, j'ai trouvé ça merveilleux et je me suis sentie dans mon élément. Donc ça m'a porté dès le départ. J'ai voulu d'abord être maîtresse à l'école maternelle, puis quand je suis arrivée à l'école primaire, à l'école primaire, et ainsi de suite. J'ai très tôt fait partie d'associations de bénévoles d'aide aux devoirs dans les quartiers défavorisés, des choses comme ça. Donc ça a continué à me donner envie. J'ai vu mon papa être enseignant et j'ai beaucoup admiré ce qu'il faisait. Donc ça a aussi conforté sans doute cette vocation, parce que là, je pense quand même qu'il y a... Oui. Si une vocation, ça existe, en tout cas, je pense que c'est mon cas, effectivement.
0: Oui, c'est pas venu sur le tard.
1: Non. J'ai toujours voulu enseigner. Et j'ai hésité à un moment donné, est-ce que je continuais mes études pour m'orienter vers la recherche. Mais la classe m'appelait.
0: Oui, parce que pour être enseignant, même au collège, il faut un certain niveau.
1: Ah bah oui. Voilà, c'est ça. Voilà, c'est à mon époque, c'était seulement la licence. Mais maintenant, c'est le master, voilà. Effectivement.
0: Donc voilà, tous vos profs sont très forts, hein, même si des fois, on s'en rend pas compte.
1: C'est parce qu'ils sont justement encore plus forts, si on s'en rend pas compte.
0: Oui, c'est ça. Il faut bien maîtriser le sujet pour dire des choses.
1: Tout à fait.
0: Ouais. Vous avez plein d'expériences dont on parlera plus tard. C'est quoi le moteur? C'est la transmission, c'est instruire, enfin c'est donner aux gens ce qu'ils ont pas facilement, ce qu'ils n'arrivent pas facilement à avoir.
1: Je crois que c'est le partage. J'étais très timide petite. Je ne parlais pas en classe, par exemple. Quand on m'interrogeait, j'étais dans une très grande difficulté pour répondre. Et les moments où je me sentais bien, c'est ceux où je pouvais expliquer des choses, parce que je les avais comprises, donc j'avais vraiment un propos à développer.
0: Vous étiez à l'aise.
1: Voilà, c'est ça. Ça me protégeait, en quelque sorte. Et puis, en même temps, je voyais bien que c'était utile. Et rapidement, je me suis rendu compte que ça faisait du bien aux gens de leur expliquer des choses, effectivement, qu'ils n'avaient pas comprises ou pas comprises comme ça. Que moi, ça m'amusait beaucoup. Que c'est jamais la même chose et j'ai besoin que les choses changent tout le temps. Donc au moins, là je suis vraiment dans quelque chose de profondément humain, réussir à à atteindre la compréhension et la pensée d'autrui que je connais pas, que je connaîtrai jamais en fait, et où il faut que j'enquête. Donc ça, je trouve ça très très intéressant, et ça se renouvelle tout le temps. Donc voilà, le moteur, je pense que c'est vraiment le partage et l'échange en fait, parce que j'apprends autant que je donne, voire plus.
0: Oui, parce qu'il n'y a pas qu'une seule façon de faire, il n'y a pas qu'une seule façon de dire, d'expliquer. Et il y a des méthodes qui marchent mieux que d'autres, mais pour une personne donnée, on ne sait jamais ce qui va marcher.
1: Ouais, c'est ça. Je suis pas très méthode en fait. Il y a un contenu à transmettre pour que les choses soient bien transmises et bien comprises, que ce soit rigoureux. Mais je pense pas qu'il y ait... on est beaucoup en ce moment dans cette interrogation là. Quelle méthode pour que ça fonctionne? Qu'est-ce qu'il faut appliquer comme méthode pour qu'on soit plus les derniers du classement international? Et ça, j'y crois pas trop. Je pense pas. S'il y avait vraiment une méthode, évidemment qu'on l'aurait déjà trouvée.
0: Alors, on va surtout parler de votre livre, donc une mathématicienne au jardin. Donc, c'est vous, dans un jardin qui existe vraiment, hein, peut-être une ou deux petites fantaisies.
1: Oui, mais peu de choses près, c'est mon jardin.
0: Voilà. Et donc, vous racontez, en fait, que même dans la nature, donc même en cours de SVT, pour parler comme des collégiens ou des lycéens, les maths sont partout. Et ils sont plus présents que ce qu'on imagine. Et plus visible aussi.
1: Alors moi, ils sont présents partout, mes mathématiques, de toute façon, que ce soit dans la nature ou ailleurs, quoi. C'est-à-dire qu'elles me quittent rarement. Alors maintenant, je n'enseigne plus que les mathématiques, donc peut-être mon regard s'ouvre un peu aussi à d'autres choses, même s'il était déjà ouvert à d'autres choses avant. Mais enfin, c'est vrai que nos expériences quotidiennes, elles changent des choses. Mais moi, j'en vois vraiment partout, que ce soit de façon concrète, de façon abstraite, de façon complètement imaginaire ou créative, ou au contraire, très terre-à-terre et prosaïque. Mais oui, il y en a partout, et je découpe pas mon environnement, justement, de façon disciplinaire. Mais ce qui est sûr, c'est que j'ai vraiment l'impression... Un peu en référence à ce que vous citiez de Galilée pour commencer.
0: Oui, mais quand j'ai lu votre livre, je me suis dit, j'ai pensé à cette citation de Galilée.
1: C'est ça. Pour moi, les maths ne sont pas un langage, mais il me semble qu'on peut trouver des maths pratiquement partout pour expliquer certains aspects de tel ou tel phénomène, de tel ou tel état de ce qui se passe ou de projections qu'on peut faire ou d'explications du passé. Enfin voilà, donc. C'est ça que j'aime dans les maths, c'est leur aspect vraiment universel.
0: Tout terrain universel.
1: Ouais.
0: Alors, vous commencez dans ce jardin que vous connaissez bien, vous suivez le cycle des saisons, évidemment. Et donc, au tout début, vous dites, les saisons, en fait, c'est pas clair dans l'esprit des gens. Parce qu'on sait tous que quand c'est l'hiver chez nous, c'est l'été en Australie. Mais presque tout le monde a cette intuition que les saisons, c'est parce qu'on est plus ou moins loin du soleil. Et c'est deux choses qui sont à égalité dans notre esprit et qu'on n'arrive pas à réaliser comme étant incompatibles entre elles.
1: Oui, en fait, moi-même, j'avais une mauvaise représentation. J'imaginais l'orbite terrestre autour du soleil beaucoup plus elliptique, en fait, qu'elle ne l'est. Et du coup, j'avais une représentation mentale où, à certains moments, on est vraiment, vraiment beaucoup plus proche du soleil qu'à d'autres. Alors que c'est pas aussi exagéré. Et donc, j'avais simplifié les choses en me disant, quand on est loin, il fait froid. Et puis, quand on est prêt, il fait chaud. Sauf que déjà, ça colle pas. Parce que si on...
0: Tout le monde est prêt ou loin en même temps.
1: Ça va pas. Et j'ai mis vraiment un temps fou. Vraiment fou. C'est vraiment en tant que grande adulte que j'ai réussi à comprendre, en fait, que le rôle de l'inclinaison de l'axe terrestre, ce qui se passerait si on n'était pas incliné, justement. Et en discutant avec les élèves de l'établissement où j'exerce actuellement, je me suis rendu compte qu'aucun n'avait de représentation correcte du phénomène.
0: Pourtant, il y a des schémas dans les livres, mais ça suffit pas.
1: Ben non, puisque moi, je m'étais déjà recréé le mien, en fait.
0: Oui.
1: Et d'ailleurs, j'ai retrouvé des schémas qui exagèrent les choses et qui entretiennent peut-être aussi des confusions. Puis après, c'est vrai qu'on vit les choses au quotidien et c'est facile, finalement, de se dire que quand on est près du soleil, il fait plus chaud et quand on est loin, il fait plus froid.
0: Oui, c'est logique.
1: Mais sauf que c'est faux, quoi. Et ça, j'aime beaucoup. J'aime beaucoup quand je me rends compte que je me suis trompée et qu'il faut déconstruire quelque chose. Je trouve ça particulièrement difficile de déconstruire, que ce soit chez soi ou chez les autres. Et du coup, c'est vraiment un exercice intellectuel que j'adore. Mmh. Bon, j'aime pas spécialement me tromper, mais je m'en remets très bien. Et devoir faire preuve d'un peu d'humilité aussi, se rendre compte que voilà.
0: La faute, c'est pas de se tromper, c'est de recommencer. Donc,
1: il faut recommencer souvent avec les saisons quand même.
0: Oui, non, mais je veux dire, voilà, il faut pas être vexé de s'être trompé.
1: Non,
0: il faut,
1: tout à fait, de toute façon, c'est ce qui permet d'apprendre.
0: Exactement. Oui, et donc les maths, on fait. Alors, je sais pas si vous faites des schémas, si vous faites des équations, mais on peut mieux sentir le phénomène grâce aux maths. C'est comme ça que.
1: Je trouve, oui, parce qu'en fait, mes mathématiques à moi sont avant tout abstraites. Mmh. Je pense d'ailleurs, vous disiez que les mathématiques, elles rebutent pas mal de gens, que malheureusement, elles sont encore perçues, et je pense en fait qu'elles sont encore vecteurs de tri scolaire, ce qui est tout à fait calamiteux. Mais sans doute que tout ça, c'est en particulier dû au fait que oui, les mathématiques, c'est assez difficile à partir d'un certain niveau. Justement, en particulier parce que c'est abstrait. Et donc, à un moment donné, on n'a plus l'appui du matériel, en tout cas, il ne suffit pas. On n'a même plus l'appui de la représentation. Et en même temps, c'est le moment où ça peut poser des problèmes. Moi, je le vois très clairement, par exemple, avec un moment en cinquième, dans le programme de cinquième, où il y a un basculement qui se fait sur les nombres relatifs, qui est du coup hyper intéressant pédagogiquement, didactiquement. Mais dans mon expérience à moi, les moments de lumière intellectuelle que j'ai vécu sont justement des moments où ça devenait abstrait, où tout d'un coup, on se rend compte qu'on a quitté tout ce qui est matériel, on n'a plus tout ça, et ça s'est mis à vivre dans notre esprit. Et ces représentations mentales-là, la façon de s'y déplacer, le rapport au vrai, au peut-être, au faux, c'est ça, je trouve ça vraiment merveilleux, parce que c'est hyper intime, ça n'appartient qu'à soi.
0: Oui. D'ailleurs, enfin, on pourrait même avoir un débat. Les maths, ça existe en tant que construction neurologique. Un neurologue vous dira que les maths, c'est juste, voilà, c'est un nombre de connexions neuronales. Est-ce que ça existe en vrai? Est-ce qu'il y a une sorte de monde des idées ou un monde des idées mathématiques?
1: Oui, effectivement, c'est une bonne question.
0: Et j'imagine que chaque enseignant et chaque chercheur a son idée sur la question.
1: Sans doute, oui.
0: Ouais. Et alors, pour vous, ça existe vraiment? C'est une réalité ou c'est...
1: J'en sais rien. J'ai déjà mis tellement de temps à, moi, me prononcer sur est-ce que les mathématiques... c'est une découverte ou une invention. Et encore, j'ai changé d'avis cet été, donc je sais pas. Je sais pas, parce qu'en plus, je pense que mes mathématiques, comme vous le disiez, sont pas les mathématiques de quelqu'un d'autre.
0: Oui, d'ailleurs, vous racontez dans votre livre à un moment que à chaque nombre, vous associez des sensations, des couleurs notamment. Donc je sais plus quel est le nom de ce phénomène qu'on retrouve chez certaines personnes. Pour des gens naturellement, alors je crois pour vous le 3 c'est rouge si je me souviens bien,
1: voilà,
0: le 4 c'est jaune, et pour les gens qui ont cette association là, il est impensable que les autres ne l'aient pas, et un jour ils se rendent compte que en fait non, tout le monde ne perçoit pas de
1: la même façon. Moi j'ai bien conscience que tout le monde l'a pas, et d'ailleurs
0: parce que vous êtes enseignante.
1: Mes filles fonctionne de façon très très forte comme ça, et on n'a pas du tout les mêmes représentations des mêmes nombres, pas du tout du tout. Mais c'est quelque chose, effectivement, que j'ai toujours vécu, d'associer quelque chose, en fait, de très sensible. Faut toujours que... Je me rends compte que j'associe beaucoup, dans ma vie, des choses abstraites à des impressions, à des souvenirs, à des imaginations, à des couleurs, à des odeurs, etc. Et ça m'aide, d'ailleurs, à mémoriser. Ça m'aide à faire revenir mes souvenirs et, voilà, à me souvenir mieux. Et j'avais lu un livre de Daniel Tamé, qui est je crois que c'est un chercheur. En tout cas, il est écrivain, ça c'est sûr. Et c'est une personne qui est autiste à haut potentiel, qui écrit très bien, je trouve que c'est très intéressant ce qu'il écrit. Et j'avais lu un livre qui s'appelle « Je suis né un jour bleu », que très longtemps j'ai utilisé en lycée, en lisant des extraits à mes élèves. Parce qu'il, non seulement il associait des textures et des couleurs aux nombres, mais il leur associait aussi des caractères. Et en fait, au départ, les élèves me disaient « Mais qu'est-ce qu'il fait ce gars? C'est n'importe quoi. » Et puis, quand on leur demandait « Mais toi, il n'y a pas un nombre que t'aimes pas, un nombre que t'aimes bien ?» Ils me disaient « Bah si, moi j'aime pas le 7 parce qu'il pique, et puis j'aime bien le 8 parce qu'il est tout rond. » Et en fait, ils se rendaient compte que on a tous des idées dans ce genre-là, simplement on y accède plus ou moins aisément, et on a plus ou moins besoin d'y accéder. Quoi. Ouais. Mais lui, par exemple, on lui donne deux nombres, Ils ont une texture, une forme, une couleur, ils les associent et plop, ça lui donne une nouvelle texture, forme, couleur. Et c'est comme ça que c'est un calculateur prodigieux. Moi, j'en suis pas du tout là. Mais effectivement, j'ai tendance à coller sur les objets mathématiques, en particulier des sensations. Ça, c'est vrai. Il y a des choses que j'aime, il y en a que j'aime pas du tout.
0: J'aime bien la théorie des groupes.
1: Vous préférez,
0: vous préférez les fonctions paires aux fonctions impaires.
1: Oui, c'est vrai. Les fonctions impaires et piques. Les fonctions paires, elles sont sympas.
0: Voilà, donc vous préférez les nombres pairs aux nombres impairs, je suppose. Oui. Voilà. Donc quand quelqu'un a un numéro de téléphone avec trop de nombres impairs...
1: Ça dépend s'il y a une jolie petite suite, un joli pattern, ou s'il y a des nombres premiers. C'est joli, les nombres premiers.
0: Mais vous avez envie qu'une personne qui vous plaît ait un numéro de téléphone qui vous plaît aussi, ça se trouve, non?
1: Non, parce que de toute façon, je le retiendrai pas, parce que ça m'ennuie.
0: Ah oui, c'est vrai qu'on c'est retient plus les... Voilà, c'est vrai. Bah, ça marche peut-être mieux pour la date de naissance des enfants, mais ok. Oui, donc d'ailleurs, vous dites dans votre livre, j'aime les signes, ce langage, cette expression qui, à chaque avancée, fait naître des images mentales. On sent que vous... Il y a le côté refuge aussi.
1: Ah oui. Oui, ça c'est vrai que c'est vraiment une bulle pour moi, l'univers mathématique. Pas seulement, parce que je suis très rêveuse en fait, donc j'ai un grand univers imaginaire. Je m'ennuie rarement, vous pouvez me poser n'importe où, ça va aller. Mais les mathématiques, c'est chouette de ce point de vue-là, parce que en fait, il vous suffit de poser des axiomes, de réfléchir à si votre univers est complet, s'il n'y a pas de contradiction... Et à partir de là, vous pouvez en déduire des tas de choses, construire, complexifier, simplifier, comme vous voulez. Et ça, c'est formidable quand même, d'avoir de pouvoir se balader avec ces univers tranquilles. Et puis, il y a une... Alors, je sais bien que c'est pas la vie de tout le monde, hein, mais pour moi, les mathématiques, elles sont associées à une certaine forme de paix et de plénitude. Je suis tranquille en maths. Même si je trouve pas... Parce que ça, par contre, ça rend moins tranquille quand on est sur une démonstration et qu'on n'y arrive pas.
0: La frustration de...
1: Évidemment, avec le temps, on apprend à savoir qu'il faut laisser justement l'effet marchepied de Poincaré et tout ça, que tout ça, bon, ça va venir ou pas, mais on apprend peut-être à être plus humble aussi. Mais en tout cas, moi, mes mathématiques, elles sont très rondes, pour le coup, très paisibles, très topologiques, je dirais. C'est-à-dire que c'est... En même temps, un univers, une bulle, comme vous disiez, mais dans la bulle, il y a l'idée de frontière, quoi. Et moi, je serais plus dans une boule ouverte, vous voyez, il y a, il y a toujours une limite.
0: Vous n'avez pas besoin forcément de fuir pour vous réfugier là-dedans, mais vous appréciez y aller, c'est pas la
1: même chose. Oui, et puis on est quand même dans un monde qui est très bruyant.
0: Oui.
1: Et j'aime bien le calme aussi. Pas seulement, mais j'aime bien.
0: Donc le calme, donc le jardin, évidemment.
1: Voilà.
0: Donc on va y arriver. C'est quoi les formes qui vous évoquent le plus les maths? Est-ce que c'est les formes pures d'un arc-en-ciel? Est-ce que c'est des formes plus complexes du vivant?
1: Je pense que ce sont des formes assez simples. Justement parce que mes mathématiques sont assez originelles finalement. Donc je décompose beaucoup. Mais c'est vrai que encore aujourd'hui, en descendant du train, il y avait une espèce de suspension à la gare pour Noël, avec des formes assez simples. Il y avait des losanges. Je me suis dit, tiens, c'est marrant de mettre des losanges à Noël pour décorer. Et puis des boules, évidemment. Et il y avait d'autres formes. Et tout de suite, bah, en fait, je me suis surprise à me demander, alors voilà, j'enlève ça, hop, je le voyais dans ma tête, là, un morceau, tac, qui s'éloigne, et puis un autre, et puis qu'est-ce qui me reste, et comment c'est relié, c'est quoi les relations entre les différents éléments, et pourquoi c'est comme ça. Donc ce serait plutôt les choses simples. À l'image d'ailleurs du cercle ou du disque, qui est quand même la forme qui permet de, avec le moins de limites, de périmètre, d'enfermer le plus de surface. Et pareil avec les bulles de savon, ou avec le moins de surface, de volume, de masse de savon, disons, on enferme le plus d'air chaud. Donc ça, j'aime bien, cette idée-là.
0: La minimisation...
1: Voilà, l'optimisation, ça me plaît bien.
0: Alors, vous racontez, quand on aime les sciences... N'importe quel autre sujet, il y a toujours un moment d'illumination. Alors vous racontez le vôtre, c'est un problème que vous avez réussi à résoudre, soit un cercle dont on ne donne pas le centre, comment on trouve le centre?
1: Ah oui, ça j'avais beaucoup aimé effectivement ce problème, que du coup j'ai posé à mes élèves pendant très très très très nombreuses années.
0: Tout en sachant que c'est pas forcément dans ce problème-là qu'ils trouveront l'illumination que vous avez eue.
1: Non, pas du tout. Mais alors là, je cherche pas pour mes élèves le problème qui va leur donner l'illumination, parce que, en fait, ce sont des personnes que je ne connais pas profondément.
0: On sait jamais.
1: Donc je ne sais pas, ce qui va les faire vibrer, ce qui va provoquer quelque chose. J'ai été très surprise, parfois, au travers d'un calcul de racine carrée, de voir la lumière s'allumer dans les yeux d'un élève qui pourtant avait pas l'air de venir avec une joie immodérée en cours de mathématiques. C'est pas toujours là où on l'attend. Donc moi, je préfère partager mes illuminations, ce qui moi me fait rêver, ou ce qui m'a émerveillée ou éblouie, et l'expliquer à autrui. Expliquer que voilà, moi, à un moment de ma vie, découvrir telle ou telle chose, ça a provoqué telle ou telle réaction. Et que c'était du bonheur, que j'ai grandi grâce à ça aussi, que j'ai acquis de l'intelligence, que l'intelligence, c'est fait pour pouvoir s'adapter, donc que c'est chouette. Et que c'est pas juste une somme de connaissances, qu'il faut en faire quelque chose. Donc, je pense, en pédagogie, en tout cas, je pense que c'est important de partager des expériences joyeuses, modestes et réelles pour donner envie d'apprendre. Voilà, parce qu'au final, ce que j'enseigne ou que j'enseignais aux élèves, ils peuvent toujours aller le retrouver eux-mêmes. C'est pas le contenu, finalement, qui compte. C'est l'appétence au savoir et la méthodologie. Comment on travaille, comment on réfléchit, comment on structure un raisonnement, etc. Mais pendant des années, j'ai enseigné le théorème de Pythagore. Moi, j'expliquais aux élèves qu'en fait, en soi, le théorème de Pythagore, on n'en a pas grand-chose à faire. Là, au niveau où on en est, parce que, en fait, si on veut vraiment relever une armoire au sol, on va essayer, voir si ça passe. Et si on veut être sûr que l'étagère est perpendiculaire au mur, a priori, à vue de nez ou en posant un truc dessus, on va avoir une petite idée aussi, quoi, avec un niveau. Donc, c'est. Là, par exemple, je leur ai jamais dit que le théorème de Pythagore, pour eux, en quatrième, il était important en lui-même. Mais pour moi, il était super important et je le leur expliquais explicitement parce que ça me permettait de leur montrer différentes démonstrations d'une même phrase, parce que ça me permettait de leur enseigner une propriété, une réciproque, une négation, une contraposée, parce que c'était un objet sur lequel on pouvait faire travailler nos neurones. Et ça passe beaucoup mieux, moi, je trouve, comme ça. En tout cas, dans ma pratique à moi, c'est ce qui me correspond.
0: Oui, parce qu'il y a... On enseigne toujours mieux quand on a sa propre méthode. Enfin, je ne sais pas comment dire. C'est quand vous trouvez vous-même vos mots sans réciter le texte, on vous dit de réciter, ça marche toujours mieux.
1: C'est plus... Ça, c'est sûr, effectivement. Mais comme j'ai du mal à être autre chose que naturel, je pense que ça, je ne suis pas menacée.
0: Oui, mais c'est rare que les gens soient comme ça, justement. Par inhibition, les gens n'osent pas être...
1: Écoutez, j'en ai peut-être pas assez. Mais en tout cas, voilà, c'est comme ça. Donc, je fais avec.
0: Alors, il y a des problèmes qui sont des problèmes directs de maths. C'est l'exemple du soleil et des saisons. On a un plan qui est le plan tangent à la surface de la sphère. On regarde au cours de la journée quelle est l'inclinaison du soleil. Donc ça c'est. Et puis dans certains cas, les maths sont moins présentes directement. Alors il y a un passage que vous citez dans votre livre, c'est les vols des tourneaux.
1: Ah oui.
0: Vous dites que c'est des maths et ça m'a un peu surpris parce que pour moi c'était pas vraiment des maths. Donc racontez déjà
1: les murmurations.
0: Les murmurations.
1: En fait, les murmurations, c'est un phénomène qui est magnifique. Je trouve, je me lasse pas de regarder des murmurations. En Normandie, il y a beaucoup des tourneaux et donc on a en particulier au coucher du soleil, un petit peu avant, des grands groupes d'oiseaux qui s'envolent tous ensemble et puis qui forment des groupes immenses.

0: doute assez naïve hein, de mon environnement, mais je me demandais comment il se faisait quand on passe sous une murmuration. Il y en a souvent sur la place de la cathédrale de la ville à côté de laquelle j'habite, qui n'est pas des oiseaux qui tombent au sol parce qu'ils se seraient assommés. Vous voyez, moi j'avais ça comme image. Je me disais, c'est quand même curieux qu'il n'y ait pas des oiseaux qui s'assomment les uns avec les autres et qui tombent. Donc, à l'occasion de l'écriture de ce livre, il y a des phénomènes comme ça où j'ai essayé de regarder comment ça se passe. Et je me suis rendu compte qu'en fait, c'était des petits signaux que les oiseaux, dans l'entourage de chaque oiseau, donnent dans leur inclinaison, dans leur direction, et que ceux d'à côté s'emparent de ces signaux. Forcément, ils se déforment un petit peu, et tout ça se mélange, et c'est de là que vient cette fluidité. Et en fait, moi, effectivement, j'y vois complètement des maths. D'abord, j'y vois des maths parce qu'il y a un mouvement, donc tout de suite, j'ai des vecteurs dans la tête. Il y a une question de vitesse, il y a une question de résistance de l'air, il y a une question de la façon dont les oiseaux ont leurs plumes qui sont implantées et qui s'agitent, leurs ailes, etc. Et puis, de cette transmission d'informations qui m'évoque un graphe. Et oui, j'y vois des maths.
1: On devine qu'il y a des ondes dans le
0: Ça groupe. Ressemble à une vague, en fait. Quoi.
1: Ouais.
0: Mais c'est là qu'en fait, je me rends compte que, pour moi, finalement, à la racine de beaucoup de choses, il y a les maths. Puisque elles sont évidemment, pour moi, à l'intersection de toutes les sciences, mais toutes les sciences au sens large, et même pas seulement toutes les sciences. Dans mon précédent ouvrage, dans « Vous reprendrez bien un peu de maths », j'appliquais mes mathématiques à un opéra, enfin une opérette de Ravel, à des tableaux d'artistes. Voilà, il y en a dans la musique, il y en a dans tous les arts, il y en a dans la littérature, il y en a partout. Et inversement, il y a aussi de tout le reste, partout. C'est-à-dire que je ne suis pas en train de dire que les maths phagocytent tout. Pas du tout. Les maths expliquent tout un tas de choses, contribuent à expliquer tout un tas de choses, en fait. Mais elles s'associent avec tous les champs disciplinaires possibles et tous les champs culturels possibles pour nous permettre d'être mieux au monde, de mieux le comprendre et de l'appréhender plus précisément.
1: En fait, j'avais réagi à ce moment-là parce que moi, j'ai découvert par le biais de la simulation informatique. En fait, on a un jour, alors il y a longtemps, on parle de la préhistoire dans l'informatique, c'est des années 50 ou 60, essayer de simuler ce genre de choses. Donc, les gens appelaient ça des boïdes, qui étaient la simplification de bird oïdes, donc des petits oiseaux robotisés, et où on avait un algorithme simple où l'oiseau qui était derrière un autre, il avait tendance à suivre celui qui était devant, mais de temps en temps il passait devant, donc il y avait des petites règles simples, et on voyait un comportement émergent. Mais est-ce que c'était de l'informatique ou des maths ou de la physique? C'était pas évident, en fait.
0: Je pense pas qu'on a beaucoup cloisonné les disciplines par le passé. Je pense qu'on le fait beaucoup moins aujourd'hui. Même maths pure, maths appliquée, ça n'a pas forcément beaucoup de sens, puisque j'entends maintenant des chercheurs qui ont des discours différents de par le passé. Et de la même façon, l'opposition légendaire entre maths et physique, c'est vrai que maintenant, elle n'a plus vraiment de sens, même si mon papa étant prof de physique et moi de maths, on s'est pas mal pris le nez là-dessus pour jouer, quoi. Mais je pense qu'en fait, c'est vrai que c'est artificiel, ça n'a pas tellement de sens. Donc, c'est pareil pour l'informatique. Moi, je vous dirais bien au départ que l'informatique, c'est des maths. Mais aujourd'hui, c'est plus vrai. Il y a aussi de l'informatique qui est de l'informatique, vraiment détachée des maths. Mais voilà. Donc, je crois que voilà, c'est... Puis, j'ai pas envie de tout catégoriser, à l'image d'ailleurs de ma carrière professionnelle où je suis passée de prof de maths à enseignante spécialisée où du coup maintenant j'enseigne tout. J'ai plus envie de faire des liens que de couper le monde en rondelles. Je voudrais juste comprendre des choses en fait.
1: Oui, parce que vous parlez aussi du cercle dans votre livre, donc de l'arc-en-ciel. Ouais. Et moi je me souviens d'un prof de prépa, monsieur Bouloumier, qui, prof de physique, je disais non, l'arc-en-ciel. C'est de la physique, c'est pas des maths. Et il y avait cette sorte de revendication de territoire qu'on voit bien. Vous voulez pas vous étendez celui des maths sans forcément dire que il faut chasser les autres.
0: Oui, parce qu'en plus c'est quelque chose que je comprends très bien ce que vous dites, parce que non seulement je l'ai vécu moi-même avec des enseignants, mais je l'ai peut-être même moi-même porté. Et

0: Ça, vous le verrez en cours de physique. Enfin, ça,
1: c'est quelque chose que vous diriez, déjà, voyez, que vous disiez moi, et que vous dites plus. Je me rends compte que j'assimile déjà plus du tout les choses au scolaire, en fait, mais plus à la culture en général. Et puis, je peux pas catégoriser comme ça. Et je ne veux pas. Et je pense que il y a derrière quand même un petit jeu de pouvoir. C'est-à-dire que finalement, vouloir classer dans tel ou tel domaine un savoir, c'est aussi chercher à le réserver à une partie de la population. Et ça m'embête. Mmh. Ça m'embête parce que je pense que encore plus aujourd'hui qu'hier, on a vraiment besoin que le savoir soit partagé de façon équitable, de façon généreuse, qu'il soit répandu sans qu'il y ait aucune frontière de quoi que ce soit. Et commencer à essayer de dire « non mais ça, toi, tu peux pas en parler parce que c'est ma discipline », me semble forcément une erreur.
0: Oui. Mais ça peut être dans les deux sens. Et j'ai pas le temps d'en parler, donc vous verrez ça avec les autres ou...
1: J'ai pas le temps d'en parler. C'est un truc que j'ai jamais pu faire comme prof. Hein.
0: Ouais.
1: Moi, quand les gamins me posaient une question, ils savaient bien jouer avec ça d'ailleurs. Quand ils me posent une question, au pire, je vais leur dire, écoutez, là, vraiment, aujourd'hui, j'ai un objectif. On va l'atteindre. Je le note. On en parlera la semaine prochaine. Ou alors, bah, écoutez, j'en sais rien. C'est une bonne question. Ouais. Je vais chercher. Mais voilà, là, c'est une personne qui a envie de savoir quelque chose. Comment lui refuser de l'aider?
0: Bah oui, c'est... Quand on est enseignant, en tout cas, oui, c'est vrai que c'est pas possible.
1: Bah, même quand on l'est pas, je pense que ça devrait être difficile de refuser de l'aider.
0: Oui, mais bon, des fois, c'est une façon de se défaire de ça. Alors, on voit bien, les maths, ça suscite plein de choses chez vous. J'aimerais qu'on passe un petit extrait d'une émission que vous avez faite quand votre livre est sorti. Donc, vous êtes passé à l'émission 28 minutes d'Arte. Quel qualificatif donner aux maths? Et dans cette émission, on va entendre deux extraits où deux fois vous employez le même mot. Et la première fois, vous semblez regretter de l'avoir employé. Puis la deuxième fois, vous l'employez spontanément. Et j'aimerais vous faire réagir là-dessus.
2: À l'automne, il y arrive que dans certains endroits, en France, mais aussi au-dessus de Rome, on voit des murmurations, ces phénomènes extraordinaires, des vols des tourneaux, qui ont d'ailleurs inspiré un livre au prix Nobel de physique 2021, Parisi, je crois. Qu'est-ce que les murmurations des tourneaux révèlent à la mathématicienne que vous êtes?
3: Eh bien, les murmurations, bon, d'abord, c'est absolument magnifique. C'est vrai que c'est un mouvement qui paraît magique. Et pour moi, les maths, justement...
2: Mais les maths, c'est magique, hein. Vous le dites quasiment.
3: Non, parce que la magie ne s'explique pas.
2: Ah.
3: Les maths s'expliquent et sont à la portée de tout le monde. Il n'y a pas de truc dans les maths.
2: Mm-hmm.
3: Elles s'offrent vraiment à tous ceux et toutes celles qu'ils veulent.
4: Et les mathématiques vous apaisent. Mais alors, c'est vrai qu'on a du mal à comprendre ça. Comment vous trouvez un apaisement?
3: Les mathématiques, c'est un univers qui est, pour moi, très poétique, très fantaisiste, très créatif. Et dans lequel, à partir du moment où vous posez des règles qui fonctionnent les unes avec les autres, tout est possible. La géométrie qu'on apprend à l'école, par exemple, est une forme de géométrie, mais il y en a d'autres. Et c'est absolument magique de se rendre compte que, là pour le coup c'est magique, qu'on peut construire autant d'univers qu'on veut, mais pas n'importe comment.
0: Voilà, de retour dans Vers l'infini et au-delà avec Claire Lomé, qui était invitée en octobre dernier... chez Elisabeth Quint. Alors, les mathématiques, c'est magique. La première fois, vous regrettez de l'avoir dit, parce que j'ai l'impression que le mot est polysémique et vous avez peur qu'il soit mal interprété.
1: Exactement, tout à fait. C'est exactement ça. En fait, on me dit souvent que les maths, c'est magique et j'aime pas trop cette idée-là quand le mot magique porte non explicable.
0: Mmh.
1: Voilà, il se passe un truc, on sait pas ce qui s'est passé entre deux. Alors souvent, d'ailleurs, les gens ont l'image de l'équation.
0: Mmh.
1: On a une équation... Si on teste tel nombre, ben voilà, ça marche. Mais finalement, ben pourquoi? Aucune idée. Et là, dans ce cas-là, voilà, c'est de la magie comme j'aime pas. C'est-à-dire que c'est de la magie avec un truc. Ou alors, vraiment, si on croit à la magie, ça ne s'explique pas, ça n'a pas de raison. Alors que justement, moi, ce qui m'a fait choisir d'enseigner les mathématiques plutôt qu'autre chose, parce que j'ai hésité avec les lettres classiques, par exemple, ou avec l'allemand, c'est qu'on peut expliquer. Donc forcément que j'ai pas envie qu'il y ait besoin d'une baguette magique et d'un miracle pour qu'il se passe un truc, mais en même temps la deuxième fois que je l'utilise, d'ailleurs vous voyez je me suis reprise, je m'en souviens très bien parce qu'au moment, au deuxième moment quand j'ai dit magique, je me suis dit zut, c'est contradictoire avec ce que t'as dit plus tôt, je m'en souviens très bien. Là, j'utilisais le mot magique comme éblouissant justement.
0: Oui.
1: Voilà.
0: Il y a aussi cette idée d'émergence, c'est-à-dire que, comme vous dites, il y a très peu d'axiomes fondamentaux. Enfin, tous les maths qui existent peuvent être réduits à 4 axiomes dans ce qu'on appelle la théorie des ensembles. Et puis, on se rend compte qu'à partir de ces 4 trucs, de ces 4 définitions, on va dire, on définit 4 mots dans le dictionnaire, on peut faire des structures de plus en plus compliquées. Et donc, il y a cette idée que j'appelle l'émergence, qui nous surprend parce qu'on ne voit pas venir, on voit pas cette complexité dans l'élément de base, de même qu'on devine pas un vol d'étourneau quand on voit un seul étourneau.
1: Exactement.
0: Et j'ai eu l'impression qu'il y avait ça aussi dans ce mot-là, qui est, c'est encore mieux, enfin, c'est beaucoup plus riche que ce que j'imaginais au départ.
1: Ah oui.
0: Il y avait pas un peu ça aussi.
1: Ça, c'est certain.
0: Qui vous a invité à dire ce mot magique.
1: Oui, c'est possible. En vrai dire, justement, je cite la géométrie. Là, au moment où je parlais, je pensais à la géométrie sphérique et à la géométrie hyperbolique. Les géométries non euclidiennes, moi, je n'ai pas été formée. On ne m'a pas enseigné les géométries non euclidiennes pendant ma scolarité, même à l'université. Mais j'ai eu la grande chance de suivre un stage qui était animé en particulier par une dame qui s'appelle Elisabeth Hébert, lorsque j'étais toute jeune enseignante. Qui m'a fait découvrir, en fait, que ça existait. Et je me souviens du moment où j'ai compris ce qu'elle était en train de nous dire, et où, mais mon univers, mais tout d'un coup, waouh, il s'est agrandi. Vous voyez, ça, c'était magique au sens, il se passe un truc à l'intérieur de vous qui est une telle découverte que vraiment, là, pour le coup, effectivement, je ne l'avais pas vu venir du tout. Ça, c'est super. Une déstabilisation comme celle-là,
0: personne
1: top.
0: N'avait vu venir
1: bah, tout
0: ça.
1: À fait. Et puis c'est une histoire incroyable.
0: Pendant 2000 ans, il y a le cinquième postulat de
1: Tille qui est interrogé par tout le monde.
0: Et n'arrive pas à démontrer, alors que quand on dessine sur une feuille, ça a l'air évident. Et puis un jour, les gens se disent, bah, oui, en fait, ce que vous appelez une droite, ce que vous appelez des parallèles, c'est pas forcément ce que vous dessinez sur un plan, ça peut être dessiné ailleurs.
1: Il suffit de remplacer par autre chose et boum, on obtient quelque chose
0: la
1: de complètement différent.
0: La définition a toujours du sens. Voilà, vous pouvez le plus court chemin pour aller d'un point à l'autre, vous allez appeler ça une droite, même si vous êtes sur une serre. Et d'un coup, les gens réalisent ça alors qu'ils tournaient autour depuis
1: et ça,
0: des siècles.
1: C'est quand même extraordinaire parce que c'est vrai que moi j'avais appris la géométrie euclidienne tellement d'années. Et je vois bien d'ailleurs maintenant ça, je porte beaucoup ça en formation ou en intervention dans des médiations scientifiques ou des événements mathématiques. Quand on apporte à des gens, y compris à des enfants de 9-10 ans, ça passe très bien. La géométrie sphérique, par exemple, ce qui est plus simple, parce que
0: vu qu'on vit
1: sur une sphère, c'est pratique, quoi. Il y a en même temps, en général, une espèce d'épiphanie, quoi. Le « waouh », voilà. L'effet « waouh » de Manu Oudard, par exemple. Et en même temps, il y a aussi, souvent, un sentiment, en général secondaire, un peu de révolte, de scandale. Mais... alors, ce qu'on m'a enseigné, c'était faux. Et en fait, c'est là que se joue le plus intéressant.
0: On sort du cadre.
1: C'est déjà intéressant de comprendre, de découvrir qu'il y a autre chose que le modèle qu'on avait appris. Mais ce qui est vraiment intéressant, c'est de se poser la question à laquelle Poincaré a répondu, par exemple, dans son ouvrage au XXe siècle. Est-ce que, du coup, il y a une géométrie qui est vraie, une géométrie qui est fausse? Est-ce qu'il y a un modèle qui est vrai, un modèle qui est meilleur, un modèle qui est moins bien? Et là, on rentre vraiment dans des considérations que je trouve assez philosophiques et vraiment passionnantes.
0: Ouais. Alors, dans l'extrait qu'on a entendu, il y a le mot poésie qui est prononcé, que vous utilisez souvent dans le livre. Et alors, pour peut-être l'homme de la rue, maths et poésie, c'est assez différent, mais en fait, non, c'est...
1: Ah bah, d'abord, Villani, il
0: oui, oui,
1: écrit.
0: Non mais, oui, voilà. Le mot poésie, étymologiquement, ça vient du grec poiein, qui est fabriqué. Et donc, en maths, on fabrique. C'est-à-dire qu'on part de ces petits axiomes. Mmh. Et donc, oui, il y a quelque chose du même ordre. C'est-à-dire, on fabrique, à partir de règles très bien posées en maths et un peu aléatoires, ou en tout cas plus libres, en littérature, mais en fait, oui, il y a quelque chose en commun entre les deux.
1: Oui, je trouve que c'est... Alors, maths et philo, maths et poésie, maths et art en général, il y a quelque chose de commun. Déjà, on est dans des champs abstraits, à nouveau, c'est-à-dire que l'idée, elle naît quand même mentalement. Et puis, en même temps que l'abstraction, il y a le rapport au sensible. C'est-à-dire que ça repose quand même sur des choses qu'on ressent, sur des impressions, sur ce que certains appellent des intuitions, qui en fait ne sont pas du tout magiques, là, pour le coup, mais qui sont une espèce d'enchaînement, de cascade d'idées tout à fait corrélées. Mais voilà, je trouve effectivement qu'il y a vraiment un parallèle important. Et d'ailleurs, moi, je vois bien dans la façon dont j'ai évolué dans ma vie. J'aime beaucoup les maths hein, quand j'étais élève, mais j'aimais aussi beaucoup d'autres choses. Et je pense que je m'épanouissais plus dans la littérature. Les maths, j'ai choisi d'en faire, d'une part, parce qu'elles me résistaient un peu. Fallait que je bosse quand même en maths.
0: Du côté défi, alors ?
1: Ouais, quand même, ouais. Parce que déjà, j'avais bien compris que j'étais une fille. Et que les maths, c'était plus pour les garçons. Donc forcément, ça me donnait envie d'y aller, quand même. Et puis...
0: Pourquoi ça vous donnait envie pour
1: Parce que c'est pas juste.
0: Par le défi.
1: Il y a pas de raison. Faut que ce soit pour tout le monde. Ouais, voilà. D'accord. Donc s'il faut changer les choses, faut rentrer dedans. Et puis, j'ai choisi des maths professionnellement parce que j'avais l'impression que c'était facile à expliquer et que ça produisait chez les gens un effet peut-être plus immédiat, plus facile, plus important. J'en sais rien qu'autre chose. En tout cas, à ce moment-là, c'est ce que j'imaginais. Mais j'aurais pu choisir autre chose. En tout cas, en même temps, du coup, que j'ai grandi en maths. Parce que c'est clair que voilà, j'ai vraiment appris sur les années à mieux faire des maths. En même temps, je me suis ouverte à certains champs, comme à l'art abstrait, par exemple, qui ne me parlait pas du tout au départ. Et je crois que les maths m'y ont aidée. Ou à la poésie. Et la poésie était... Je vous disais que j'aime beaucoup la littérature. J'ai toujours beaucoup aimé. J'ai toujours un livre dans mon sac. Mais... Je me réservais à des champs de romans, voilà, toujours un peu les mêmes, sans doute d'ailleurs. Et maintenant, je m'oriente beaucoup plus vers des littératures plus poétiques, voire de la poésie directement. Et là, aujourd'hui, c'est vrai que je lis deux poèmes par jour qu'une amie écrit et qui me ravissent. Et je pense qu'il y a quelques années, je les aurais pas compris. Aujourd'hui, j'ai l'impression de comprendre quelque chose. Et finalement, c'est comme en mathématiques, j'y comprends ce qui vient de moi, finalement, aussi.
0: Oui. Vous saisissez peut-être un peu la mécanique de la construction à laquelle vous êtes peut-être plus sensible.
1: Sans doute.
0: En tant que mathématicien.
1: Et puis, les mathématiques m'ont quand même permis, et me permettent encore, d'accéder à de plus en plus d'abstractions. Je pense que j'arrive à m'abstraire du concret, à m'abstraire du quotidien, de contraintes, etc. Et qu'elles m'aident en ça, oui.
0: Alors les maths, on n'en parle pas toujours beaucoup dans les médias. Il n'y a pas beaucoup de sciences et pas beaucoup de maths dans les sciences. On en parle quand même toujours deux fois dans l'année. C'est quand il y a les résultats des tests PISA et les résultats de je ne sais plus quel autre test, là, celui qu'il y a eu en
1: TIMSS.
0: TIMSS, voilà. Où la France, dit-on,
1: est
0: cancre. Alors, est-ce qu'on n'est pas bon ? C'est ça qui n'est pas clair pour moi. Déjà... Bon, au niveau du classement, on n'est pas bon, mais il n'y a pas forcément beaucoup d'écart entre les différents pays, donc on n'est pas très loin non plus des gens qui sont un peu meilleurs que nous. Et donc, en tant qu'enseignante, qu'est-ce que ça vous... Déjà, ça doit être agaçant que quand on en parle, c'est pour dire qu'il y a un problème. Et s'il y a un problème, en tant qu'enseignante, évidemment, ça ne doit pas vous laisser insensible. Alors, quel type... Quel est le problème selon vous et qu'est-ce qu'on pourrait faire pour changer ça ?
1: Ah voilà, c'est évidemment hyper compliqué parce que là, c'est pareil, s'il y avait une solution, j'imagine qu'on l'aurait trouvée. Quel est le problème ? Le problème, il est multiple, c'est-à-dire que déjà, on a en France un enseignement qui est quand même... un enseignement, non. Disons que notre système éducatif n'est pas équitable. Que différents types de populations ont moins de chances de réussir que d'autres.
0: Oui, la moyenne nationale, c'est une chose, mais elle s'accompagne aussi d'écarts.
1: Puis bon, les écarts filles-garçons sont vaguement stables, enfin ils se sont un peu accrus là, mais les écarts entre classes professionnelles favorisées ou défavorisées ont explosé. De toute façon, à partir de là, est-ce que c'est la peine de se poser des questions sur si on a des problèmes en mathématiques ? On a déjà un problème beaucoup plus grave, qui est qu'on n'apporte pas le savoir à toutes celles et tous ceux qui en ont besoin, comme n'importe quel humain, quoi. Donc forcément qu'à partir de là, ça fonctionne pas. Ensuite, les maths modernes au XXe siècle, évidemment, n'ont pas forcément, même s'il y avait une très bonne intention derrière, et que moi j'ai adoré, mais n'ont pas forcément porté, disons, la discipline dans le cœur des gens. Il y a eu un gros décrochage. Et on a eu pas mal de mal à se remettre de ça. Et puis, ça veut dire que ça nous a amené à un moment donné... Enfin, ça, je ne sais pas si c'est ça qui nous a amené, mais en tout cas, on a été à un moment donné dans une situation où les maths, c'était pour l'élite. Mais alors, on se demande quelle élite aujourd'hui. Parce que moi, je veux bien qu'on me dise que les maths, c'est réservé à une certaine élite. D'ailleurs, dans une certaine façon, c'est vrai, puisque les classes défavorisées, les filles, etc., y ont moins accès que d'autres. Mais quand je regarde ce qu'on appelle l'élite, en tout cas, au sens dirigeante, elles sont où, les maths ?
0: Oui, parce qu'à Sciences Po, il n'y a pas de maths. À l'ENA, il n'y a pas de maths.
1: Et puis, regardez notre gouvernement. Bon, c'est difficile de le regarder parce qu'il passe vite, mais c'est... je ne vois pas de maths, là, moi. Je ne vois même pas de sciences. Donc, on a déjà ce problème qui est une représentation stéréotypée des sciences et en particulier des mathématiques, mais qui n'est pas du tout vécue, finalement. C'est pas incarné. Les maths restent à part. Alors, comme je le disais, elles ont un aspect tellement abstrait que peut-être, effectivement, elles sont un peu en marge d'autres disciplines. Mais c'est pas parce qu'elles sont en marge. Enfin, on revendique en permanence que la France est le pays de la philo, des idées. Ah bah alors, ok, faisons des maths. Hein. Je veux dire, là, on est en plein dedans, faut y aller, quoi. Donc voilà, je sais pas au juste quel est le problème. Bon, là, en l'occurrence, dans l'enseignement, certains de nos problèmes, clairement, ben, c'est le fait que le métier d'enseignant est de plus en plus difficile et de moins en moins facile à exercer, que ce soit dans ses conditions humaines et matérielles, que ce soit dans sa reconnaissance sociale qui s'effondre, ou dans les perspectives d'avenir que ça peut donner. Les niveaux d'études varient aussi, ce qui fait que c'est un peu un cercle vicieux. Et puis, on souffre beaucoup du fait de ne pas avoir suffisamment de formation, de n'avoir aucune stabilité. Les programmes changent sans cesse. Bon, là, hier, on a de nouveaux programmes qui sont sortis en cycle 3, par exemple, que je trouve, qui me plaisent bien, moi, pour le moment, à première lecture. Peut-être que je dis une bêtise et dans 15 jours, je ne serai plus d'accord, hein, mais j'ai une bonne impression. Mais c'est vrai que ça change quand même tout le temps. Et il y a plein de choses qui changent tout le temps. Là encore, on a eu nos soi-disant groupes de besoins. Et puis finalement, ils vont peut-être passer à la trappe, mais peut-être pas. Et puis ce sera peut-être remplacé par autre chose. Et puis on s'engage sur des dispositifs qui s'évanouissent l'année d'après, alors que parfois, on a beaucoup investi dedans d'énergie et de cœur, quoi. Donc tout ça, c'est compliqué. Donc quand on voit des pays qui soit sont supposés être au top, comme Singapour ou d'autres pays asiatiques, ou bien des redressements assez incroyables, comme la Pologne, par exemple, qui à un moment donné était passée de très très bas à assez en pointe, on se rend compte que derrière, il y a des politiques à moyen et long terme, avec des moyens et avec derrière de la formation. Parce que porter une parole pédagogique, didactique, transmettre des connaissances, des savoirs et des compétences, c'est quelque chose qui s'apprend, qui s'entretient, qui s'enrichit, qui s'interroge et qui évolue. Donc si juste on nous laisse tout seul et puis qu'on nous tape dessus, ça peut pas bien marcher.
0: Oui, évidemment. Alors, vous avez cité les inégalités sociales que tout le monde devine ou peut constater. Il y a l'inégalité de genre. Et alors, vous racontiez dans l'émission 28 minutes que vous êtes rendu compte que vous aviez une pratique un peu genrée à un moment.
1: Oui, oui.
0: Que vous avez accueilli dans votre classe. Non, mais c'est intéressant parce que vous avez accueilli dans votre classe une chercheuse
1: en sociologie
0: qui vous a finalement fait un retour en disant vous réagissez pas exactement de la même façon avec les garçons qu'avec les filles.
1: En fait, c'est une chercheuse, donc il y a assez longtemps, elle était venue me voir en me disant j'ai besoin d'un terrain de jeu pour faire mes recherches. Je fais une enquête. Donc on parlait pas à ce moment-là comme maintenant des inégalités de genre en maths. Hein. Je fais une recherche sur la façon dont les enseignants et en particulier les enseignantes genrent leur enseignement de mathématiques. Et en fait, personne ne veut m'accueillir parce que ça fait un peu peur, quoi.
0: Oui.
1: Je m'étais dit, justement.
0: Le chercheur a besoin de données et les gens ont peur d'être jugés.
1: C'est jamais très agréable de se rendre compte qu'on véhicule les stéréotypes. Ça, je peux vous le dire en connaissance de cause. Et donc, je m'étais dit, très bien. J'aime bien, moi, ces espèces de petites mises en danger-là qui sont pas de vraies mises en danger, mais qui permettent d'évoluer et puis de devenir meilleur. Enfin, c'est quand même ça, le but du jeu. Et j'avais accepté, donc elle était venue mener sa recherche dans ma classe pendant plusieurs semaines. Et elle m'avait, elle avait fait des relevés, elle chronométrait, elle mettait des petites croix. Enfin,
0: oui,
1: voilà,
0: c'était pas subjectif, c'était.
1: Ah non, c'était vraiment très mesurable. Et donc elle avait mis en évidence que je donnais plus rapidement la parole à des garçons, que je les laissais parler plus longtemps sans les interrompre, et que en fréquence, j'interrogeais plus les garçons que les filles. Alors c'était pas non plus dans des proportions incroyables. Et puis c'était rapporté évidemment au pourcentage
0: oui, filles garçons
1: dans la classe, hein, évidemment.
0: Oui.
1: Ça m'avait vraiment horrifiée en fait. Je m'étais dit voilà comment on contribue dans une société alors qu'on est vraiment de bonne foi.
0: Oui.
1: Et évidemment que je voulais pas. En plus, j'ai toujours été d'une certaine façon féministe, quoi. Donc, et je m'étais dit faut changer les choses. Donc moi aussi, je m'étais acheté un petit carnet, puis j'avais mis des petites croix. Donc à chaque fois que j'interrogeais des élèves, soit j'avais un élève qui s'en occupait dans l'heure, je leur avais expliqué, hein. Soit je le faisais moi-même, mais j'avais fait ça pendant plusieurs années. Mon petit carnet, il a dû me durer 3 ans et demi, 4 ans, jusqu'à ce que je me rende compte que ça faisait plus d'un an que ça avait l'air d'aller. Voilà. Mais c'est quand même toujours quelque chose que j'ai derrière la tête, du coup, parce que ça m'a vraiment marqué.
0: Ouais. Vraiment. Ouais, parce que vous ne l'aviez pas vu venir.
1: Non. Et d'ailleurs, quand j'ai été jury de CAPES, on m'a proposé de passer un petit test pour voir si j'avais des stéréotypes. Alors là, plutôt en fonction de si quelqu'un semble d'origine maghrébine par rapport aux filles, aux garçons aussi, etc. Et du coup, je m'étais tout de suite portée volontaire parce que j'ai gardé cette...
0: Vous aviez envie de savoir.
1: Je suis pas sûre,
0: si...
1: en fait. Et j'accepte le fait de... Ouais. Il faut que je m'améliore de toute façon. Donc, il y a forcément des choses que je fais pas bien. Et les choses qu'on fait tellement pas bien, on sait même pas qu'on le fait pas bien.
0: Oui.
1: Donc, il faut bien qu'on nous le dise, qu'on nous le montre.
0: Alors, en introduction, j'ai dit que vous avez enseigné dans plein de domaines, donc le CNET, l'enseignement en distance, UFM, formation des maîtres, école de commerce, à l'hôpital, donc pendant des services pédiatriques, en prison. Il y a des expériences qui sont plus marquantes que d'autres, j'imagine.
1: Oui, pour moi, l'expérience en hôpital est sans doute une des plus marquantes dans ma carrière parce que j'ai l'impression de l'avoir manqué, d'être passée à côté. J'ai sans doute transmis des connaissances et des compétences, là encore, hein, mais j'ai eu tellement de mal à le faire du point de vue psychologique parce que je m'étais pas bien préparée, parce que j'étais très très jeune aussi et que à ce moment-là, j'avais pas anticipé ce à quoi j'allais faire face. Que
0: donc,
1: j'avais du mal.
0: Ça arrive bien avec ses enfants malades, en général assez gravement malades, puisque hospitalisation longue durée.
1: Et c'est vrai que la maladie et la mort d'enfants, j'ai pas réussi, c'était vraiment très difficile, quoi. Je rentrais en larmes le soir, je tenais le coup tant que j'y étais, mais c'était difficile. C'était pour un remplacement, j'ai pas renouvelé. Pourquoi pas d'ailleurs réitérer l'expérience, c'était il y a 30 ans, quoi. Donc évidemment, je suis plus tout à fait la même. Après, il y a d'autres expériences, par exemple, on me parle souvent de mon expérience en prison.
0: Oui, ça intrigue.
1: C'est pas une expérience qui m'a laissé un souvenir très marquant, parce que ça s'est bien passé. Alors oui, je me souviens la première fois où on vous enferme derrière une double porte, forcément, quoi. Et puis de moments de tension, mais des moments de tension, j'en ai aussi eu en dehors de la prison, dans des classes, hein, donc...
0: Ils étaient peut-être moins dissipés. Les adultes à qui vous enseignez étaient peut-être plus motivés et moins dissipés que des ados.
1: Déjà, parce qu'ils risquaient de perdre le bénéfice de venir en cours et que ça leur faisait une vraie respiration. Mmh. Et puis, c'est vrai, quand on est face à 32 élèves de zone violence, il peut se passer des choses qui sont beaucoup moins contenues.
0: Ouais.
1: Donc, c'est aussi une des facettes du métier d'enseignant que de se vivre seul face à un groupe qui est captif, finalement, qui n'a pas forcément envie d'être là, décidé d'être là, mais auquel nous, par optimisme ou par naïveté, je ne sais pas, on pense qu'on va pouvoir leur apporter quelque chose et les faire monter un peu plus haut vers le soleil, quoi. Voilà.
0: Alors, vous avez été dans des zones difficiles, dans ZEP, zone d'éducation prioritaire, mais on s'appelle REP. Alors je ne sais pas si c'est encore une histoire de sémantique, mais j'ai l'impression que le mot ZEP était discriminant à l'époque, il était un peu stigmatisant, et le mot REP aujourd'hui il l'est moins. Est-ce que c'est mon impression ou...
1: Alors là, écoutez, je sais pas. C'est très relatif, hein, de toute façon, tout ça, parce que bon, moi, j'ai été en ZEP. J'ai enseigné en REP, mais j'ai été élève en ZEP. Je me suis jamais sentie stigmatisée. Après, ce qui est stigmatisant, en fait, c'est que qu'on ait été en ZEP ou qu'on soit en REP, maintenant, les REP sont des réseaux d'éducation prioritaire. Oui. Pourquoi est-ce qu'un établissement est en réseau d'éducation prioritaire? Parce que l'environnement valide toute une série de critères qui font qu'on les classifie. Bon, ça veut dire des problématiques liées aux collectivités locales, liées au quartier, liées à la pauvreté, aux possibilités d'émancipation, d'accès à la culture, etc. Bon, bah, c'est surtout ça qui est stigmatisant, en fait. Hein. Mais il y a des établissements qui ne sont pas classés REP et dans lesquels les élèves vivent exactement les mêmes stigmatisations. Donc ça, je pense que ça dépend beaucoup de d'où on se trouve et à quel moment.
0: Oui, en fait, je pensais à l'attitude des parents qui, quand on est passé au REP, j'ai l'impression qu'il y avait cette sensation pour les parents que il y avait un effort qui était fait. C'était pas vous êtes mauvais donc vous êtes ZEP. C'est on va faire un effort pour vous, et que les parents étaient presque, certains parents d'élèves étaient presque soulagés de se dire ah ok, on a un peu plus,
1: parce oui, que oui, c'est vrai qu'il y a un peu plus de voilà. moyens en REP, il y en a plus en REP plus, mais bon, l'éducation prioritaire elle est très très insuffisante, hein, quand même. Oui. En France, et enfin, il suffit de lire Jean-Paul Delahaye, par exemple, qui est absolument formidable dans tout ce qu'il écrit sur les disparités, justement, dans l'éducation et l'enseignement, pour se rendre compte que, voilà, on est dans une, on vit une situation qui, en fait, est inadmissible.
0: Ouais. Et du coup, c'est peut-être plus dur d'être en REP, enseignante, mais on se sent plus utile. Il y a ça aussi.
1: Ah oui, ça, c'est sûr. C'est sûr qu'en tout cas, pour ma part, je me suis toujours sentie mieux dans des établissements, oui, ou voilà. En plus, c'est là que j'ai appris aussi comme élève.
0: Oui.
1: Donc c'est un peu,
0: oui,
1: c'est peut-être aussi pas
0: le même rapport.
1: De là que je
0: voilà.
1: viens, je ne sais
0: oui.
1: pas. Mais oui, c'est vrai que c'est agréable de se sentir utile, et puis ça permet aussi de développer tout un côté humain qui fait qu'on ne fait pas qu'enseigner.
0: Oui.
1: On éduque aussi un peu, et puis on vit avec. Alors cela dit, j'ai aussi enseigné dans un établissement très favorisé, et j'ai eu l'impression d'enseigner, d'éduquer et de vivre avec aussi. Mais voilà, c'est différent.
0: Merci.
1: Je vous en prie.
0: Merci Claire Lomé. Je rappelle le nom de votre dernier ouvrage dont on a parlé, Une mathématicienne au jardin, paru chez Tana Édition. Le nom de votre blog, Pierre Carré, et votre chaîne YouTube qui porte votre nom, Claire Lomé. Cette émission s'achève. Elle a été préparée avec l'aide précieuse de Rémi Véran et Olivia Recazens, avec Arnaud à la technique. Je vous retrouve le mois prochain pour de nouvelles aventures scientifiques avec un ou une invitée passionnée, j'espère passionnante. D'ici là, portez-vous bien et à bientôt.

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2: Bonsoir à vous, heureux de vous retrouver. Dans mes précédentes émissions musiciennes, j'ai déjà eu l'occasion de faire avec vous un grand, très grand saut dans le temps, faire ces époques très lointaines où c'était les femmes qui jouaient des instruments de musique au milieu des hommes. C'était le cas à la cour des pharaons en Égypte, à en croire les fresques dans des pyramides montrant il y a environ 4000 ans, des femmes jouant plusieurs instruments de musique. Or, j'ai aussi trouvé récemment des images de musiciennes en Mésopotamie, l'autre grande civilisation de nos origines. Images vieilles de 4 à 5 000 ans, une image d'une harpiste ou encore une flûtiste ou une femme jouant une sorte de sitar. Rappelons que dans ces temps anciens, que la danse, la musique et la religion allaient souvent ensemble. Dans l'Antiquité, il y avait aussi souvent des prêtresses et des prophétesses. Elles recevraient des oracles des dieux en étant en extase, après avoir dansé jusqu'aux transes sur accompagnement de la musique, bien sûr. Ajoutons ceci, ces pratiques religieuses de chercher contact avec les dieux par la danse, la musique et l'extase étaient déjà pratiquées au temps préhistorique. Nous avons une toute première image de cela, cette fois un homme d'ailleurs, sur les murs de la grotte d'Ariège dans le sud de la France, avec ses célèbres images rupestres qui datent de 30 000 ans avant Jésus-Christ. C'est la toute première image d'un musicien de l'histoire de l'humanité. Mais oui, la musique est aussi vieille que Homo sapiens et l'a toujours accompagnée. La musique existait donc bien avant l'écriture, avant la construction de maisons, avant toute forme de civilisation matérielle. Et les femmes ont certainement joué depuis toujours, ces temps préhistoriques, un rôle en rapport à la musique, le chant, la danse, l'extase et la communication avec les dieux. En Grèce, nous retrouvons cela encore chez les prophétesses et prêtresses de Delphi. Elles recevraient des oracles du dieu Apollon en entrant en transe par la danse et la musique. Nous sommes environ 8 siècles avant Jésus-Christ. Quelques siècles plus tard, 2 siècles avant Jésus-Christ environ, il circulait dans l'Empire romain des oracles qu'on attribue à des prophétesses de plusieurs pays, les Sibylles. Sibylles de Perse, Grèce, Libye, Érythrée, Phrygie, Delphes. Or, la Sibylle d'Érythrée, pays à côté de l'Éthiopie, avait prophétisé 2 siècles avant Jésus-Christ, dans son oracle, la naissance d'un enfant par une vierge qui inaugurait un monde nouveau. Oracle de 2 siècles avant Jésus-Christ. Oracle que le christianisme a adopté, bien sûr, comme une prophétie de la naissance du Christ, révélée par Dieu au peuple païen, au-delà du monde juif. C'est pourquoi ces femmes prophétesses, qu'on appelait donc les Sibylles, ont été adoptées en quelque sorte par l'Église, leurs oracles. Elles ont été, par exemple, par Michel-Ange, peint sur le plafond de la chapelle Sixtine, au cœur de Rome, dans la chapelle Sixtine, on voit ces sibyllines. Et plusieurs de ces textes étaient chantés, des sibyllines, au Moyen-Âge, souvent à Noël. Ce que nous allons, dans un instant, écouter, un chant de sibylle en latin du Xe siècle, nous parvenue par un codex de Cordobe dans le sud de l'Espagne, de cette culture qui était à la fois arabe, musulmane, chrétienne et juive. Et cela s'entend dans la musique ici, interprétée par un ensemble catalan, celui de Jordi Savall, spécialiste de la musique ancienne, et sa femme Montserrat Figueras, chanteuse de musique lyrique médiévale et ancienne. Elle a consacré justement un album avec son mari à la femme et la musique autour de la femme. Les chants de Sibylle, à Marie, mère de Jésus, la femme mystique aussi, la femme poétesse, la femme de l'amour courtois du XIIe siècle, au XIIe, XIIIe siècle, tel que des manuscrits nous l'ont fait connaître. Écoutons maintenant ce Sibylle latine du Xe siècle, Judici Signum, interprété par la voix sublime de Montserrat Figueras, accompagné sur des instruments ancien. C'est un CD d'Alia Fox, 10 minutes, c'est un CD de 2006 d'ailleurs, enregistré à l'abbaye de Fontfroide. De 10 minutes donc ce chant de Sibylle.

0: Fudici, signum, signe du jugement, la terre sera trempée de sueur, les hommes rejetteront leurs idoles et tous leurs trésors, le feu consumera les continents. Par la mer et le ciel, signe du jugement, la terre sera trempée du sueur. Voilà ce que vient chanter ce chant de Sibylle, datant ce texte du Xe siècle du sud de l'Espagne, quand cette culture dans le sud de l'Espagne est encore pleinement arabe, avec présence chrétienne et juive. Et ce vieux chant de Sibylle, donc de prophétesse avant le christianisme, a été adopté par l'église du Moyen-Âge et chanté au temps de Noël, souvent étonnamment, dans les églises. Ici, interprété donc par la chanteuse Montserrat Figueras, catalane elle-même. Voilà. Ce soir, je vous propose d'écouter d'autres extraits de son album consacré à la femme, Luxe Féminé. Elle interprète donc des chants qui viennent du 11e, 12e, 13e siècle de l'Espagne, du sud de l'Espagne ou de la Catalogne. Et voici maintenant un chant à Marie au début du 13e siècle, connu d'un codex espagnol, le codex de Las Alguas du 13e siècle. Rappelons que Bernard de Clairvaux, à l'origine de la réforme cistercienne, on est au 11e siècle, avait développé une mystique mariale qui était encore assez nouvelle en Europe. Donc c'est là où naît cette dévotion mariale qui va marquer le Moyen-Âge et au-delà. Et Bernard de Clairvaux, ce grand mystique moine de la France, cistercien, est à l'origine, entre autres, de cette dévotion mariale. Ce codex est donc un texte latin qui vient de cisterciennes espagnoles d'un monastère Santa Maria Real de Alguas en Espagne, qui était un monastère de femmes importantes au 12e, 13e siècle, où le chant et la vie musicale dans ce monastère de femmes avaient une place importante. Ce chant à Marie était un peu inspiré par les cantiques des cantiques, avec plein de symboles féminins. Le chant que vous allez écouter maintenant est donc consacré à une femme, Marie, composée par des femmes religieuses en Espagne au XIIe siècle, et sera interprétée à nouveau par la belle voix de Montserrat Figueras dans un instant. Nous écoutons donc ce chant à Marie, 3 minutes. De religieuses cisterciennes espagnoles du XIIe, XIIe siècle.
1: Non.

Ô Vierge, du haut du ciel, exhala sa douce brise et fut le de ton sein la demeure de Dieu. Par lui purifié, tu purifies les péchés, par lui fécondé, tu nous fécondes grâce au don de l'Esprit Saint. Voilà ce que chantaient ces religieuses dans le sud de l'Espagne au XIIIe siècle dans leur monastère cistercienne. Nous restons avec l'album dédié à la femme dans la musique lyrique religieuse et profane de l'Espagne et la Catalogne du XIIe, XIIIe siècle de c'est un album de Montserrat Figueroa, cette chanteuse lyrique catalane, avec cette délicieuse mélange de culture musicale arabe, chrétienne et juive. Voilà. Nous écoutons dans un instant de l'Andalousie du XIIe siècle, un chant sur l'aimé absent, l'aimé désiré. Yarka kankum lebar almag al-kaiba. Dis-moi, comment je peux supporter les tourments de l'absence? Voici le texte complet de ce poème assez court. Ô toi le plus beau des êtres, mon cœur va au-devant de toi et tu ne lui reviens pas. Écoute-le quand il se plaint de l'absence. Dis-moi, comment supporter les tourments de l'absence des yeux de l'aimé, sinon près de toi. 6 sur 30, avec à nouveau la belle voix de Montserrat Figueras et son ensemble catalan d'interprètes de musique médiévale. À tout à l'heure, 6 minutes donc 30, et ce chant sur l'absence de l'aimé, de bien-aimé.

Nous sommes ensemble dans cette cinquième émission de Musicienne, diffusée chaque 4 samedis du mois. Et nous venons d'écouter la chanteuse lyrique catalane Montserrat Figueras dans un chant d'amour du 12e siècle de l'Andalousie, donc dans le sud de l'Espagne. Et nous poursuivons avec des extraits de cet album Luxe Féminin de Montserrat Figueras consacré à la musique et le chant autour de la femme du Moyen-Âge. Surtout donc en Espagne, la Catalogne et le sud de l'Espagne, sous ces différents aspects de la femme, de la poète, la religion, la mystique, l'amour, la maternité, le plaisir et la douleur. Voici maintenant un chant populaire catalan.

du XIIIe siècle autour de la fille et le vin, Niña et Viña, chant populaire du genre filanquito, des chants d'amitié, d'amour, où le femme est toujours la personne centrale, comme amie, amante ou mère. Époque où l'amour courtois envers la femme a inspiré la poésie et le chant. Niña veut dire fille, bien sûr, en catalan. Et voici le texte de ce chant charmant d'une jeune femme qui se lève le matin pour cueillir des roses. Et le texte est plein d'ailleurs de sous-entendus, bien sûr. Jeune fille et vigne, poitier, potager plein de fèves, difficile à garder, je me levais avant ma mère, par un petit matin froid, et partis cueillir la rose en fleurs, dans le bois, bien difficile à garder. Un malhonnête vigneron m'a demandé une cage. Je lui donnais un cordon de mon propre corsage, bien difficile à garder. Et un vigneron méchant réclame un gage de moi. Je lui donne un ruban de plus fin qui soit bien difficile à garder. Écoutons maintenant ce chant plein de joie naïve de la Niña et la Viña. 3 minutes.

Voilà pour cette vilaine quiquette sur la fille qui va cueillir la rose, plein de sous-entendus. Une autre vilaine quiquette qui est donc de chant d'amour, pardon, courtois, cette fois inspirée sur un texte spirituel par le livre de Cantiques des Cantiques, qui est dans la Bible hébraïque, n'est-ce pas, un hymne à l'amour entre hommes et femmes, texte où une femme noire, africaine, sans doute est exaltée par sa beauté. Je suis noire mais belle. C'est donc dans le livre de Cantiques des Cantiques. Peut-être allusion d'ailleurs aux femmes égyptiennes ou africaines dans le harem de roi Salomon, à qui on attribue justement le livre de Cantiques des Cantiques. Mais cet énoncé est bien dans le texte biblique « Je suis noire mais belle ». Et nous allons écouter cela chanté, interprété donc toujours par Montserrat Figueras, cette chanteuse lyrique catalane de musique médiévale. Dans un instant, je vous lis quand même ce texte. Moi, je suis la Vierge noire, mais je suis la noire. La noire a bien regardé à cause du péché qu'en moi, on n'a pas trouvé. Et jamais on ne trouvera. Je suis la rose sans épines que le roi Salomon chante et célèbre, Nigra sum sed formosa. Et pour moi, on chantera Je suis la Vierge noire. Ce chant catalan du XIIIe siècle est toujours donc interprété par notre ensemble sur un disque de Alia Fox. 2 minutes, ce chant sur la Vierge noire.

Morena, je suis la Vierge Noire. Et voici maintenant sur Toujours Musique Médiévale, n'est-ce pas, que nous écoutons un texte du XVIe siècle de la grande mystique espagnole Thérèse d'Avila, du temps de la Renaissance et réforme catholique au XVIe siècle. Ses écrits sont pleinement reconnus par l'Église catholique, donc Thérèse d'Avila, comme inspirée et son œuvre fait partie de la littérature mystique féminine par excellence, notamment son œuvre Les demeures ou le château intérieur, où elle développe l'image du château de ses sept demeures pour parler de l'âme humaine qui se laisse habiter par Dieu. Je vous cite quelques phrases de ce poème que nous allons écouter dans un instant, donc interprété sur fond de musique médiévale du sud de l'Espagne. Mon âme, tu donnes te chercher en moi et tu dois te chercher en moi et tu dois me chercher en toi, de telle sorte que l'amour pourrait, mon âme, en moi faire ton portrait. Je te perds, si je te perds, mon ami, mon âme, tu dois te chercher en moi. Tu es mon havre, ma maison, mon demeure. C'est aussi que je t'appelle à tout instant, tu dois me chercher en toi. Voilà pour ce texte de Thérèse d'Avila que nous écoutons maintenant, interprété toujours par l'ensemble de Jordi Chaval et Montserrat Figueroas, qui chante la chanteuse lyrique 8 minutes. Ce chant du XIIIe siècle calabri au niveau musique et poème de Thérèse d'Avila du XVIe siècle.

C'est l'émission musicienne que vous écoutez avec le pasteur André Asloff et nous écoutons ce soir des extraits d'un album consacré à la femme par la chanteuse lyrique catalane Montserrat Figueras. La femme médiévale ou de la Renaissance et surtout de la culture ibérique catalane avec ses influences à la fois qu'on entend dans la musique, n'est-ce pas, arabe, musulmane, mais aussi juive et chrétienne. Et nous venons d'entendre interpréter un poème de Thérèse d'Avila, Alma, l'âme, qui fait le demeure de Dieu. Thérèse d'Avila, ce grand mystique catholique espagnol du XVIe siècle. Et nous continuons encore ce voyage musical dans le temps autour de la femme avec un autre chant venu de Andalousie du XIIe siècle, cette fois autour de la croix et la souffrance du Christ, chant du nom de Sueta, en latin Sagitta, dard ou flèche, qui évoque le cœur humain touché par la souffrance. Ici, la douleur de femme de la Vierge Marie au pied de la croix qui voit son fils mourir. La flûte qui accompagne cette musique aux inflexions très, très arabes crée une atmosphère toute flottante de douleur et de tristesse. C'est la douleur du cœur d'une mère qui voit son fils souffrir et mourir. Donc c'est assez sombre, poignant, le texte. D'ailleurs aussi, je vous lis ce texte donc de l'Andalousie du XIIe ou XIIIe siècle. Aïe, il n'y a pas de précédent. Il n'y a pas de précédent à ce que vous voyez. Aïe, il va vers son calvaire avec un visage tourmenté, émancé, une croix de pénitence sur ses épaules. Et nous terminons ce soir ce voyage autour de la femme, donc dans le sud de l'Espagne, dans cette culture assez musulmane, juive et chrétienne, qui vivait d'ailleurs en paix, en harmonie, au XIIe, XIIIe siècle, dans cette culture courtoise, raffinée, où la parole était donnée aussi aux femmes, et qui a donc inspiré ce album que nous venons d'écouter ce soir par la chanteuse lyrique catalane Montserrat Figueras. Écoutons maintenant ce chant de douleur de Marie, et peut-être tout à l'heure encore un petit temps s'il nous reste pour écouter un dernier chant.

Marie, au pied de la croix, Stabat Mater, dans ce chant d'Andalousie sur la souffrance de Marie. Nous terminons ce voyage musical au XIIe, XIIIe siècle dans le sud de l'Espagne avec un chant à nouveau à Marie, plus joyeuse. Donc c'est un album de Alia Fox 2006 qui s'appelle Lux Feminae, la lumière des femmes, de la chanteuse lyrique Montserrat Figueras, avec l'ensemble aussi de Jordi Javal, l'ensemble de musique médiévale que nous avons écouté ce soir. Je vous quitte en vous souhaitant une bonne nuit avec ce premier chant que nous reprenons d'un codex du XIIIe siècle, le chant à Marie. Bonne nuit à vous et vive la musique, vive la femme. Bonne nuit à vous.

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2: Bonsoir et bienvenue dans une nouvelle émission de Musique Fantastique. Aujourd'hui, je vais vous parler de l'œuvre pour piano de Franz Schubert, ainsi que de l'ouverture du Barbier de Séville de Gioachino Rossini. Alors je commence donc avec l'œuvre pour piano de Schubert. Franz Schubert est né en 1797 et mort en 1828 à l'âge de 31 ans. Néanmoins, son œuvre est considérable et il a profondément marqué l'histoire de la musique classique. Dans l'œuvre pour piano de Schubert, il y a notamment les impromptus. Alors vous me direz, qu'est-ce que c'est qu'un impromptu ? Eh bien, c'est un terme assez vague qui désigne une pièce pour piano. Donc Schubert a composé deux séries d'impromptus et je vais vous faire entendre le deuxième impromptu de la deuxième série, interprété par Alfred Brendel.

C'était donc l'impromptu en la bémol majeur opus 142 numéro 2 de Franz Schubert, interprété au piano par Alfred Brendel, enregistré en 1988. Dans l'œuvre pour piano de Schubert, donc il y a les impromptus et il y a aussi les klavierstücke. Donc les klavierstücke, en fait, c'est comme des impromptus, sauf que ça s'appelle klavierstücke. Je vais donc vous faire entendre le premier klavierstücke interprété au piano par Alfred Brendel.

C'était donc le premier Klavierstück de Franz Schubert, interprété au piano par Alfred Brendel, enregistré en 1987. Et bien sûr, dans l'œuvre pour piano de Schubert, il y a les sonates, et notamment la 21e sonate, qui est la dernière sonate de Schubert et qui est également sa toute dernière œuvre. Et je vais donc vous faire entendre le premier mouvement de la dernière sonate de Schubert, interprété par Alfred Brendel.

C'était donc le premier mouvement de la dernière sonate de Franz Schubert, interprétée par Alfred Brendel, enregistrée en 1988. Et enfin, je vais donc vous faire entendre le final de la dernière sonate de Schubert, toujours interprétée au piano par Alfred Brendel.

C'était donc le final de la dernière sonate de Franz Schubert, interprétée au piano par Alfred Brendel, enregistrée en 1988. Ma version préférée des œuvres pour piano de Schubert est donc celle d'Alfred Brendel, et je vous recommande également celle de Claudio Arao. Celle de Brendel est éditée chez Decca, et celle d'Arao chez Philips. Et enfin, pour terminer cette émission, je vais vous parler de l'ouverture du Barbier de Séville de Rossini. Le Barbier de Séville est un opéra composé par Rossini en 1816. Il a été composé en 14 jours seulement et le livret est inspiré de la pièce éponyme de Beaumarchais. Pour l'ouverture du Barbier de Séville, Rossini a réutilisé l'ouverture d'un opéra qu'il avait composé avant et qui s'intitule Élisabeth, reine d'Angleterre. Alors cet opéra, Élisabeth, reine d'Angleterre, est totalement oublié aujourd'hui, mais l'ouverture d'Élisabeth, reine d'Angleterre, c'est la même ouverture que le Barbier de Séville. Et donc je vais vous faire entendre l'ouverture du Barbier de Séville, interprétée par Fritz Reiner avec l'Orchestre symphonique de Chicago.

C'était donc l'ouverture du Barbier de Séville de Gioachino Rossini, interprété par Fritz Reiner avec l'Orchestre Symphonique de Chicago, enregistré en 1958. La meilleure version de l'ouverture du Barbier de Séville est bien évidemment celle d'Arturo Toscanini avec l'Orchestre Symphonique de la NBC. Et je vous recommande également celle de Fritz Reiner avec l'Orchestre Symphonique de Chicago, ainsi que celle de Claudio Abbado avec l'Orchestre de Chambre d'Europe. Celle de Toscanini est éditée chez RCA. Celle de Reiner est également éditée chez RCA et celle d'Abbado est éditée chez Deutsche Grammophon. Voilà, c'est la fin de cette émission. Je vous souhaite à tous une très bonne soirée et je vous dis à bientôt.

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les accélérations. De la grande baie de la salle, on dominait le panorama de la monstrueuse cité, qui n'était autre que l'enfer. Birmingham, Détroit, Sydney, Osaka, Krasnoïarsk, Samarcande, Milan, je voyais les fourmis, les microbes, les hommes un par un s'agiter dans la course, infatigables. À quoi ? À quoi ? Ils couraient, se battaient, écrivaient, téléphonaient, discutaient, coupaient, mangeaient, ouvraient, regardaient, embrassaient, poussaient, nettoyaient, salissaient. Je voyais les plis des manches, les échelles des bas, la courbe des épaules, les rides autour des yeux. Les yeux, je les voyais avec cette lumière dedans faite de besoins, de désirs, de souffrances, d'anxiété, d'avidité, de lucre et de peur. Derrière moi, au tableau de commande de l'étrange machine, se tenait la femme puissante qui m'avait arrêté, et ses suivantes. Elle, la commandante, s'approcha de moi et me dit « Tu vois ?» Devant moi s'étendaient à perte de vue les tourments des hommes. Je les voyais se débattre, frémir, rire, se dresser, tomber, se redresser, tomber de nouveau, se frapper, se parler, sourire, pleurer, jurer, tout entier à l'espoir de la minute à venir, de l'histoire à venir, de cette histoire qui allait se dérouler, de ce bonheur qui... La dame impérieuse me dit « Regarde bien ». Elle le saisit de la main droite un levier et lentement le déplaça. Sur un cadran lumineux comme celui d'une horloge, une petite aiguille se dirigea vers la droite. Immédiatement, il y eut comme un remous dans la myriade de créatures qui peuplaient la ville, mais ce n'était pas une effervescence saine, c'était une angoisse, une fièvre, une frénésie, une hâte de faire, d'avancer, de gagner, de se hisser un peu plus sur l'imaginaire très tôt des vanités, des ambitions de nos pauvres victoires. Armées qui combattaient désespérément contre un monstre invisible, les gestes devenaient convulsifs, les visages plus tendus et fatigués, les voix âpres. Elle releva encore un peu plus la manette. Les autres, en bas, se précipitèrent avec une impétuosité multipliée dans les 100 directions de leur manie, tandis qu'impassibles et sombres, les coupoles de leur cathédrale menaçante se perdaient dans la fumée de la nuit. Le voici, une voix gracieuse, attirait mon attention vers un grand écran lumineux de 1 mètre sur 70 centimètres à peu près, où apparaissait en premier plan un homme. Là aussi, il y avait un levier et toute une rangée de boutons que Rosella était en train de manipuler.

L'homme était assis dans un grand bureau. Il devait avoir dans les 45 ans, c'était sûrement quelqu'un d'important, et il se débattait extérieurement et intérieurement contre le monstre invisible. En ce moment, il téléphonait. « Non, disait-il, quoi que vous fassiez, vous ne réussirez jamais à... » « D'accord, ça me plairait. »« Oui, il était à Berne il y a 3 ans. »« À plus forte raison. » Il pourrait demander à mon ami Roger du consortium ou bien à Sutter. Non, ces jours-ci, j'ai autre chose en tête. Comment ? Vous vous êtes fait pincer ? Vous n'allez pas m'amener des histoires. Une secrétaire entra avec une pile de papier. Un second téléphone sonna. La secrétaire décrocha. C'est la trésorerie, dit-elle. Lui, tout en souriant, prit également le deuxième récepteur. « Excusez-moi, » dit-il dans le premier, « on m'appelle sur une autre ligne. Nous reparlerons de cela plus tard et merci pour tout ce que vous avez fait. Merci. » Puis dans le second, « mon cher Ismani, justement, j'attendais... » « Certainement, certainement. Vous comprenez bien que ce n'est pas la bonne volonté qui manque. »« C'est certain. Pour la République, n'est-ce pas ?»« Non, cela... » Vous ne devriez pas dire cela, mon cher, vous ne devriez pas, réellement. La secrétaire revint. Monsieur Compton est arrivé, il attend que vous le receviez, l'informa-t-elle. Il sourit. Ah, cet enquiquineur de Syrien, se soulagea-t-il en bouchant le micro. Faites-le entrer aussitôt que je sonnerai. La petite Rosella observait la scène avec plaisir. Qui est-ce ? Lui demandai-je. C'est son chouchou, répondit une des jeunes filles qui avait des cheveux roux tressés en désignant Rosella. Mais qui est-ce ? Stephen Tiraboschi, industriel. Industriel en quoi ? Bah, qui sait ? Il fabrique des trucs. On vit à leur entrée dans le bureau le Syrien en question qui était un gros homme myope. Et puis le premier téléphone sonna. Et puis un ingénieur subalterne entra pour annoncer une avarie au troisième secteur. Alors, Stephen se précipita en bas, mais à peine était-il arrivé qu'on le prévint par l'interphone que Stuttgart était en ligne dans son bureau. Alors il remonta précipitamment pour téléphoner. Sur le seuil de son bureau, il se cogna aux 3 représentants de la commission intérieure qui l'attendaient. Et pendant qu'il téléphonait à Stuttgart, le second téléphone sonna. C'était Augusto, ce cher vieil ami malade qui, s'ennuyant tout seul, éprouvait le besoin de parler avec quelqu'un. Stephen, toutefois, continuait à sourire merveilleusement maître de lui. La belle dame de l'enfer donna un léger coup de coude à Rosella. « Allons, ma petite, tu ne vas pas te laisser attendrir par ce type-là, j'espère. »« Oh, vous pensez ?» fit Rosella sérieuse et sa lèvre supérieure se retroussa, maligne et capricieuse. En même temps, elle tira lentement vers elle le levier. Quelque chose se produisit immédiatement dans le bureau de l'ingénieur Tiraboschi. Comme lorsqu'on ouvre le robinet d'eau de sa baignoire où se trouve un cafard, et tandis que l'eau monte, éperdue, la bestiole cherche frénétiquement à grimper ça et là sur la paroi lisse de porcelaine, toujours plus raide et impossible. Le rythme se précipite, l'angoisse, l'orgasme, la palpitation des gestes et des pensées

0: Il était en train de téléphoner. « Non, disait-il, quoi que vous fassiez, vous n'y réussirez jamais. Il pourrait demander à mon avis ou bien se taire. » La secrétaire entra, l'autre téléphone sonna et la trésorerie. « Excusez-moi, merci, dit-il ensuite. Cher monsieur, certes, la bonne volonté, la secrétaire. Monsieur Compton, le téléphone, l'avarie au troisième secteur, la communication de Stuttgart, la communication intérieure. » Toutefois, il souriait encore droit et jeune fille, quelle force! Réunis autour de l'écran, les femmes suivaient la belle opération. Comme elles s'y entendaient, Rosella. Quelle délicatesse dans le supplice, quelle délicieuse poupée. Sur l'écran, maintenant, l'action se précipitait. Dans la trame du travail quotidien de Stephen Tiraboschi, la tourbe infecte des enquiquineurs se glissait, comme autant de punaises ou de tiques. Au téléphone, à la porte, dans le couloir, à la sortie, dans la rue, leurs nez pointus et durs s'insinuaient, pénétrant dans les interstices du temps. Après quoi, ils dilataient leur inexorable puissance. Ils étaient les recommandés, les inventeurs, les amis des amis, les bienfaiteurs, les publics relations, les représentants d'encyclopédie, les ennuyeux sympathiques, les ennuyeux antipathiques. Ils avaient des visages cordiaux épanouis, des yeux comme des ventouses. Ils exhalaient une odeur particulière. « Magnifique !» dit la dame. « Regardez donc son genou !» Sous l'impulsion cruelle des choses, Stephen, en effet, ne souriait plus comme auparavant et son genou droit commençait à avoir un tic nerveux, tambourinant sur la paroi interne de son bureau métallique qui résonnait en faisant « doum, doum, doum ». « Allez, Rosella, accélère, accélère !» supplia la petite avec les tresses. « Donne encore un petit coup !» Rosella retroussa curieusement les lèvres, fixa le cran d'arrêt en bloquant le levier et se hâta vers le téléphone. À peine eut-elle fait le numéro qu'on vit Stephen en bas répondre immédiatement. « Alors, tu ne te décides pas à venir ? Il y a une heure que je t'attends, que je suis prête !» lui jeta froidement Rosella. « Commence à venir !» « Mais c'est vendredi, mon chéri, tu m'avais promis, non ? Nous avions décidé de nous rencontrer à 5h, non ? Tu m'avais dit qu'à 5h pile, tu viendrais me chercher. » Il ne souriait absolument plus du tout. « Mais non, ma chérie, c'est une erreur, c'est impossible, je croule sous le travail aujourd'hui. » « Bouh !» pleurnicha la petite, « c'est toujours comme ça quand j'ai envie de quelque chose, toi. » Il n'est pas permis d'agir comme tu le fais. Voilà, écoute, si dans une heure tu n'es pas venu me prendre ici, je te jure que... Rosella, je te jure que tu ne me reverras jamais plus. » Et elle raccrocha. L'homme sur l'écran haletait. Il n'était plus jeune, il ne se tenait plus droit. Au contraire, il vacillait sous le mitraillage progressif. La secrétaire, l'appel de Livourne, le rendez-vous avec le professeur Fox, le petit speech au Rotary, le cadeau pour l'anniversaire de sa fille, le rapport au congrès de Rotterdam, la secrétaire, le téléphone, le lancement publicitaire de Tempomatic, la secrétaire de téléphone, le téléphone. Il ne peut pas refuser, il ne peut pas se dérober, il doit courir, galoper, se concentrer, faire des acrobaties pour être à l'heure. Sinon cette chippie, cette petite fleur, cette garce, le plaque, c'est sûr et certain. Le genou de l'ingénieur Tiraboschi cogne régulièrement contre l'intérieur de son bureau qui résonne gravement. C'est cuit, gémit de plaisir la petite diablesse rousse. Allez, Rosella, encore un petit coup. Serrant les dents dans l'intensité de sa perfidie, Rosella saisit le levier des deux mains et le tira vers elle de toutes ses forces, comme si elle voulait le casser. C'était l'ultime accélération, le tourbillon, la cataracte du dernier jour. L'ingénieur n'était plus Stephen. C'était un pantin fou qui se démenait, vociférait, râlait, sautait ça et là, avec des gestes désarticulés. Rosella était violette de l'effort qu'elle faisait pour tirer le levier. « Et l'infarctus, c'est pour quand ?» demanda la dame avec presque un ton de reproche. « Il y a une résistance invraisemblable, cet homme-là. » « Oh, ça va venir !» cria la rouquine.
1: Un dernier effort musculaire de la douce Rosella se répercuta dans Stephen par une explosion épileptique. À un certain moment, comme il allait empoigner encore une fois le téléphone, il bondit en l'air comme un polichinelle, faisant un saut d'au moins 2 mètres, et sa tête ballottait à droite et à gauche comme un petit drapeau de papier agité par le vent. Il tomba lourdement sur le plancher, sur le dos, raide. « Je dirais que c'est un petit travail fait dans les règles de l'art », approuva la patronne. Puis, comme si elle pensait soudain à autre chose, elle me dévisagea, droit dans les yeux. « Et celui-ci » dit-elle. « Si on essayait un peu avec lui ?»« Oh oui, oui !» jubilait la rouquine. « Non, je vous en supplie » dis-je. « Je suis ici pour travailler !» La terrible me dévisagea intensément. Et puis, « Allez !» « Va donc faire ton petit tour d'inspection. Je saurai bien où te pêcher quand le moment sera venu. Cela ne te fera pas de mal de trotter un peu. »

0: Les solitudes, quelle étrange maison là-bas, en enfer, où on m'avait logé. Ce que l'on voyait par devant était très beau, la neige tombait avec allégresse pour la veillée de Noël, au milieu des lumières, des girandoles, des allées et venues, des merveilleuses guirlandes de saucisses et de tous ces petits machins brillants. Évidemment, vu de loin comme ça, on ne distinguait pas bien les visages. Ils étaient joyeux ou non, mais le mouvement, l'agitation, la fièvre, ça oui. Sur le rebord d'une fenêtre, un chat s'étirait en somnolant au doux et jeune soleil blanc de mai. 10 heures du matin, si propice aux représentants en économie. Dans les vestibules solennels et bien astiqués des établissements bancaires où pénètrent les rayons obliques du soleil, dans les volutes de fumée bleuâtre des Marlboro ou pire avec filtre. Et le crépuscule d'octobre, qu'est-ce que vous en dites? Le ciel est d'un bleu profond et le soleil frappe, languissant, sur les baies et les gratte-ciels d'aluminium flambant neuf, tandis que la réouverture des universités donne cette sensation de grande aventure qui commence. Et elle, qui l'attend, à contre-jour, dans le jardin dépouillé, emmitouflée dans son cher manteau de fourrure, ou encore l'aube vert prusse, complètement lavée par le vent, qui fait grincer les enseignes dans les ruelles du port et froncer les petites vagues irritées, les sirènes gutturales, l'agitation des ombres, le mugissement vert des parcs, l'envie de travailler, ou du moins c'est ce qu'il semble vu de loin. C'est ce qu'il semble. Mais il existe aussi l'autre côté de la maison, l'intérieur, les viscères, les boyaux, les secrets de l'homme. L'autre côté où il n'y a ni Noël, ni soleil de mai, ni aube de cristal, mais une lumière d'un gris crayeux uniforme qui s'engloutit dans la cour à 2h30, 2h45 de l'après-midi. Oui, cela pourrait être les flasques 14h40 d'un tiède et indolent dimanche maudit. Vous voyez là, juste au-dessous, dans le mur de gauche, cette encoignure où la lumière a du mal à pénétrer, cette rangée de fenêtres mystérieuses, là, se tairent des êtres humains qui ont l'illusion de ne pas être vus. Dehors, dans la rue, l'animation, la circulation, l'argent, l'énergie, la luxure, la bataille tumultueuse. Ici, dans la cour des immeubles en copropriété, les solitudes arides, les nôtres, les vôtres. La fenêtre du 9e étage est ouverte tout près de moi. Une espèce de cagibi où se trouve un petit garçon. Il doit avoir dans les 6 ans. Il est laid, assis par terre, bien habillé, immobile, au milieu de morceaux de jouets démantibulés, d'animaux en peluche, de pantins. Le père est à son travail. La mère est dans la pièce à côté, avec quelqu'un. Maintenant, le voilà qui se lève lentement avec un sérieux effrayant et il se dirige vers la porte. Vu de dos, il a au moins 58 ans. Petit vieux, il sera tel quel. Il saisit la poignée, la tourne, pousse, mais le battant ne s'ouvre pas. On l'a enfermé de l'extérieur. « Maman, maman !» crie-t-il alors, mais juste deux fois. Sérieux comme un pape, il revient au milieu de la pièce, soulève un joujou quelconque, qu'on ne distingue pas bien d'où je suis, sans entrain. Il le laisse retomber. Il s'assoit de nouveau, les jambes écartées, avec cette facilité qu'ont les enfants. Il ne regarde même pas la fenêtre, il sait que c'est inutile. Mais par contre, il regarde fixement dans un coin qu'on ne peut voir d'ici. Et puis, il a une petite exclamation aiguë et amusée qui ressemble à « oui, oui ». Et puis, de nouveau, le silence, ses menottes s'ouvrent et se referment sur le linoléum qui recouvre le parterre, comme pour saisir quelque chose qui ne s'y trouve pas. Et il sanglote doucement.
1: Huitième étage. Grand studio, machines électroniques. L'homme est assis à son bureau, le stylo à la main pour corriger un rapport manuscrit. Mais la plume ne bouge pas. Il a 45 ans, de petites moustaches et des lunettes, il est riche, habitué à commander. Le siège de la secrétaire est vide, les coursiers sont partis, les fiduciaires des consortiums, les conseillers, délégués, les représentants des Amériques, les banquiers, les plénipotentiaires. Le soir est venu. Passé l'heure, personne, en fait, n'a plus besoin de lui. Fatigué, les 5 téléphones noirs se taisent. L'homme les regarde, anxieux, avec une soif indéfinissable et profonde, car les choses grandes, puissantes, solides et enviées qu'il possède ne lui suffisent pas. Besoin de liberté, de folie, de jeunesse, d'amour. Le soir descend. Le soir est descendu, et je vois l'homme important, compétent et redouté. Je le vois qui prend un à un les 5 téléphones noirs, les pose sur ses genoux et les caresse comme de gros chats sournois et égoïstes. Raisonnez, appelez, importunez-moi, ô mes fidèles compagnons de temps de bataille, mais ne me parlez pas seulement de commandes, de chiffres, de traites, ne serait-ce qu'une seule fois. Parlez-moi d'autre chose, de choses frivoles. Mais aucun des 5 matous ne bouge, dur, hermétique, muet. Aucun ne répond aux sollicitations des mains inaccessibles et usées. Dehors, dans le vaste royaume au-delà des 4 murs, tous certes le connaissent et savent son nom. Mais maintenant que la terrible nuit va venir, il n'y en a pas un qui le cherche, l'appelle. Pas une femme, pas le moindre gueux, pas un chien. Ils n'ont plus besoin de lui. 7e étage. On entrevoit à peine 2 pieds nus, abandonnés et immobiles comme ceux d'un petit Christ après la déposition de croix. Maintenant que la famille et les relations sont parties à leurs affaires respectives, ainsi que les commères, les amis, le brave Don Gervasoni, le curé de la paroisse, le directeur de l'école, la maîtresse, le médecin légiste, le commissaire de police, le fleuriste, le sombre entrepreneur, les camarades de classe venus en délégation, maintenant que la maison est vide et que tous ceux qui, 10 minutes auparavant, s'y trouvaient avec leur pitié, leurs larmes, leurs sanglots, sont désormais repartis à leurs affaires, pleins de vie, et qu'ils bavardent, rient, fument, mangent des gâteaux à la crème. Maintenant que le calme est revenu, la femme se met à laver son enfant mort pour qu'il s'en aille tout propre. C'est un camion qui l'a tué, c'est une barque qui l'a noyé, c'est un train qui... c'est une digue. Le drame a suscité une grande émotion, la radio et les journaux en ont parlé. Mais 24 heures ont passé, c'est déjà loin. Oui, il faut un petit linge bien doux, de l'eau tiède, du talc et de l'amour. Personne ne viendra la déranger, l'interrompre. Oh non, ils ont autre chose en tête maintenant. Par moments, j'entends sa voix qui monte. Ce ne sont pas des gémissements et des lamentations, mais une sorte de monologue tranquille, comme en font chaque jour les mamans. « Eh bien, tu n'es qu'un petit cochon. Regarde-moi ces oreilles toutes noires. Et ce cou. Ah, si j'étais pas là, tu serais jolie, oui, pour aller à l'école. Mais qu'est-ce que tu as aujourd'hui, mon poupetto? Tu te laisses faire bien gentiment. Tu ne protestes pas. Tu ne cries pas. Oh oui, tu es un bon petit garçon ce matin. » Et puis, soudain, le bruit d'une chute lourde. Un grand silence en forme de monstre avec une queue qui n'en finit plus. En dessous, au 6e, quelqu'un est en train de laver. Agenouillé sur le carrelage, l'homme frotte pour faire disparaître une tache ovale. D'en haut, on ne peut pas le voir, seulement ses mains qui frottent avec acharnement dans un mouvement circulaire. Un transistor est allumé dans la pièce. Tout en crachant et en sifflant, il diffuse une musique swing. Une tache allongée et brunâtre, couleur de sang, dirait-on. Mais voici que les deux mains disparaissent, abandonnant la serpillière, et l'homme s'approche de la fenêtre. C'est un garçon sur la trentaine, solide, sain, sportif, avec des roues flaquettes. Il regarde tout autour de lui, allume une cigarette, sourit, l'image même de la tranquillité. Il n'est rien arrivé du tout. Une maison respectable et irréprochable. Il fume, tirant de lentes bouffées. Pourquoi diantre devrait-il se presser? Il jette son mégot, se retire. La petite braise incandescente se perd dans les sombres profondeurs avec une trajectoire gracieuse. Et puis, dans le jour qui baisse, à nouveau ses deux mains qui frottent, frottent furieusement, et la tache devient de plus en plus noire. Elle s'allonge, s'élargit, se gonfle victorieuse, au rythme strident d'une danse, d'un surf, d'une samba, d'un monde lointain où jamais plus il ne retournera, lui.

Au cinquième étage, le dernier ou de l'endroit où je suis placé, je puis voir quelque chose. Il y avait aussi un homme. Je n'irai pas jusqu'à dire qu'il existait vraiment. Il était là. La lumière morte du puits d'aération s'éclipsait, comme le garçon décrépit du vieux café une fois le dernier client parti. Je le voyais de haut en bas, dans une perspective presque verticale. Il était debout, immobile, naufragé perdu dans la mer hostile et sombre qui le cernait d'infini. Je voyais son dos un peu voûté, le dessus de son crâne, ses cheveux courts et gris, debout comme s'il était au garde-à-vous. Devant qui ? Je le voyais, je le regardais et soudain je le reconnus à la courbure caractéristique

Avait-il quelques souvenirs ou bien la vieille blessure humiliante qui de temps en temps se rouvre, ou le remords, ou la pensée d'avoir tout gâché, ou les amis perdus, ou les regrets? Regrette quoi? De la jeunesse enfuie par hasard? Mais il s'en fiche, lui, de la jeunesse. La jeunesse ne lui a apporté que des ennuis et des tristesses. Il s'en fiche bien, lui. Il a tout ce qu'un homme peut honnêtement désirer, lui. Non, rectification, pas complètement tout. Quelque chose seulement, à vrai dire. Ou plutôt rien maintenant, s'il y pense bien. C'est alors que je l'appelais en me penchant à la fenêtre. « Eh, bonjour !» dis-je. Parce que c'était un vieil ami, mais lui ne se retourna même pas. De la main droite, il fit un signe comme pour dire « Allez, allez !» Alors zut adieu. Habillé en gris, un stylo et un bic dans la poche intérieure de son veston, la nuque plutôt décharnée, et il fallait voir comme il cherchait encore à crâner et à plastronner, les mains sur les hanches, l'imbécile, et il souriait encore. C'était moi. Après quoi, à ma grande surprise, l'étage d'en dessous s'ouvrit tout grand. Éclairé au néon, une grande salle dont je n'apercevais pas la fin, pleine à craquer de gens. Au moins, ceux-là ne sont pas seuls, pensais-je. C'était une réception, c'était un concert, un cocktail, une conférence, une assemblée, une réunion. La salle était comble, mais ils continuaient à arriver et ils s'entassaient les uns sur les autres. Je m'aperçus que je m'y trouvais, moi aussi, descendu de l'étage du dessus. Je reconnus une quantité de personnes, les camarades de travail avec lesquels on vit coude à coude pendant des dizaines d'années sans jamais savoir ce qu'ils sont, les colocataires qui depuis des dizaines d'années dorment chaque nuit de l'autre côté de la cloison à 50 centimètres de notre lit et dont nous entendons même la respiration mais dont nous ne saurons jamais qui ils sont. Il y avait même notre médecin, notre droguiste, le garagiste, la marchande de journaux, le concierge, le garçon de café que pendant des dizaines d'années nous rencontrons chaque jour et à qui nous adressons la parole. Et pourtant, nous ne savons pas, nous ne saurons jamais qui ils sont. Maintenant, ils étaient comprimés dans la foule, les uns contre les autres. Ils se fixaient avec des yeux atones. Personne ne se reconnaissait. Ainsi, quand le pianiste aborda la passionata, quand le conférencier dit « Et soudain !», quand le valet servit le martini, tous eurent un mouvement de la bouche comme des poissons mourants, comme s'ils imploraient un peu d'air, un gramme au moins de cette chose d'un mauvais goût atroce qui s'appelle pitié, amour. Mais personne ne se libérait, personne n'était capable de sortir de la cage de fer où ils se trouvaient enfermés depuis leur naissance. De cette stupide boîte d'orgueil qu'est la vie.

l'Entrümpelung. Dans la métropole de l'enfer aussi, il existe des jours de fête pendant lesquels l'homme se réjouit. Mais comment ? Une de ces fêtes les plus importantes tombe vers la mi-mai et s'appelle Entrümpelung. Coutume qui est peut-être d'origine germanique et dont le nom signifie déblayage, nettoyage en grand. Chaque maison, le 15 mai, se débarrasse de ses vieilleries en les déposant ou en les lançant par les fenêtres sur les trottoirs. La population de la fosse de l'enfer se défait des choses cassées, usées, inutilisables, antipathiques, ennuyeuses. C'est la fête de la jeunesse, du renouveau, de l'espérance. Ah ! Un matin, je dormais dans le petit appartement que m'avait assigné Madame Belzébuth, la terrible femme rencontrée le premier jour. Je dormais et des bruits de meubles poussés et tirés, de pas, tout un tintamarre me réveillèrent. Je patientai une demi-heure. Je regardai ensuite la pendule, il était 7h moins le quart. En robe de chambre, je sortis pour voir ce qui se passait. Des bruits de voix des gens qui s'appelaient. La sensation que la grande maison était déjà complètement réveillée. Je montai un étage, c'est de là que provenait le tapage. Sur la galerie, une petite vieille en peignoir, elle aussi, mais coquette, bien peignée, sur la soixantaine. Qu'est-ce qui se passe ?

passe. Vous ne savez pas? Dans 3 jours, c'est l'Entrumpelung, la grande fête de printemps. Et qui signifie? C'est la fête de la propreté. À la poubelle, tout ce qui ne nous sert plus. Nous le jetons dans la rue. Meubles, livres, papiers, vieilleries, vaisselle, ébréchés, un tas haut comme ça. Et puis, les éboueurs municipaux viennent et enlèvent tout. Toujours avec son doux sourire. Elle était gentille, gracieuse même, malgré ses rides. Son sourire s'accentua. « Avez-vous observé les vieillards ?» demanda-t-elle. « Quels vieillards ?»« Tous !» Ces jours-ci, les vieillards sont extraordinairement gentils, patients et serviables. Et vous savez pourquoi ?» Je restais muet. « Le jour de l'Entrumpelung, expliqua-t-elle, les familles ont le droit, je dirais même le devoir, d'éliminer les charges inutiles. Et pour cette raison, les vieillards sont jetés dehors avec les immondices et les vieilles ferrailles. » Je la regardais, abasourdie. Excusez-moi, madame, mais vous n'avez pas peur ? Garnement ! S'écria-t-elle en riant. Pourquoi devrais-je avoir peur ? Peur de quoi ? Peur d'être jetée aux ordures ? Elle est bien bonne, vous savez. Elle riait avec un abandon juvénile. Elle ouvrit une porte où se trouvait fixée une carte de visite au nom de Kalinen. « Fedra !» appela-t-elle. « Gianni, venez voir un peu ici, s'il vous plaît. » Du vestibule obscur, ils surgirent tous deux, Gianni et Fedra. « Monsieur Buzzati, présenta-t-elle, mon neveu Gianni Kalinen et sa femme Fedra. » Elle reprit son souffle. « Écoute, Gianni, écoute un peu, c'est la meilleure que j'ai jamais entendue. Sais-tu ce que vient de me demander ce monsieur ?» Gianni la regarda d'un air las. « Il m'a demandé si je n'avais pas peur de l'Entrumpelung. Si je n'avais pas peur d'être... tu ne la trouves pas merveilleuse ?» Gianni et Fedra souriaient. Ils regardaient la petite vieille avec amour. Maintenant, il rit, à gorge déployée, il rit de l'absurdité démentielle d'une telle idée. Eux, Gianni et Fedra, se débarrassaient de leur chère, vieille, adorable tante Toussy. Il y eut une bruyante agitation dans la nuit du 14 au 15 mai. Rugissement de camions, chocs sourds, dégringolades, grincements. Le matin, quand je sortis, on aurait dit qu'il y avait eu des barricades. Devant chaque maison, sur le trottoir, amoncelés en vrac, des vieilleries de toute espèce. Meubles démantibulés, chauffe-eau rouillés, poêles, porte-manteaux, vieilles estampes, fourrures mitées. Toutes nos misères, abandonnées sur la plage par le ressac des jours. La lampe démodée, les vieux skis, le vase ébréché, la petite cage vide. Les livres que personne n'a lus, le drapeau national délavé, les pots de chambre, le sac de patates pourries, le sac de sûre, le sac de poésie oubliée.

Je me trouvais devant un amoncellement d'armoires, de chaises, de commodes défoncées, paperasses de bureau dans leurs épais dossiers, bicyclettes antiques et solennelles chiffons innommables, putréfactions, chats crevés, cuvettes de WC brisées, indescriptibles résidus ménagers de longues cohabitations douloureuses, ustensiles de ménage, vêtements, hontes intimes arrivées au dernier stade de l'usure. Je regardais en haut, c'était un phalanstère immense et sombre qui prenait le jour avec ses 100 000 fenêtres opaques. Et puis, je remarquais un sac qui remuait tout seul, agité de faibles contorsions internes. Et il en sortait une voix. « Oh oh !» faisait-elle faible, rauque, résignée. Je regardais autour de moi, épouvanté, une femme à mon côté qui portait un grand sac à provisions, débordant de toutes sortes de bonnes choses. Remarquai ma stupeur. « Et qu'est-ce que vous voulez donc que ce soit ?» L'un d'eux, tout bonnement, un vieux. Il était temps, non ? Un jeune garçon, au toupet provoquant, s'est approché du sac et lui décoche un coup de pied. Un mugissement caverneux lui répond. D'une droguerie sort la patronne souriante avec un seau rempli d'eau et elle s'approche du sac qui grommelle lentement. « Depuis le petit matin qu'il me casse les pieds, celui-là. T'en as profité de la vie, non ? Alors qu'est-ce que tu réclames encore ? Tiens, attrape, ça te calmera. » Ce disant, elle lance le contenu du seau d'eau sur l'homme enfermé dans le sac. C'est un vieillard fatigué qui ne peut plus fournir un quotient normal de productivité. Il n'est plus capable de courir, de rompre, de haïr, de faire l'amour, et alors, en conséquence, il est éliminé. Bientôt, les employés municipaux arriveront et le jetteront à l'égout. Je sens qu'on me touche l'épaule. C'est elle, Madame Belzébuth, la reine des Amazones, la belle maudite. « Bonjour, mon tout beau, tu ne veux pas venir voir là-haut ? » Elle m'a saisi par le poignet et m'entraîne. La porte vitrée de mon premier jour en enfer, l'ascenseur du premier jour, le bureau laboratoire du premier jour. À nouveau, les petites donzelles perfides, à nouveau, les écrans allumés sur lesquels on découvre l'intimité de millions d'êtres agglutinés tout autour, sur des kilomètres et des kilomètres. Ici, par exemple, on voit une chambre à coucher. Sur le lit, une femme corpulente d'au moins 70 ans, plâtrée jusqu'à la taille. Elle est en train de parler avec une dame d'âge moyen, très élégante. « Envoyez-moi à l'hôpital, madame, envoyez-moi à l'hôpital ici. Je suis un embarras, je ne peux plus rien faire, je ne peux servir à rien. » « Tu plaisantes, chère tata, répond la dame. Le docteur va venir aujourd'hui et nous déciderons où. » Pendant qu'elle parle, la diablesse m'explique. Elle a allaité la mère, elle a servi de bonne d'enfant aux filles. Elle élève maintenant les petits-enfants. Ça fait 50 ans qu'elle sert dans la même maison. Elle s'est brisée le fémur. Maintenant, regarde bien. La scène sur l'écran, un bruit confus de voix s'approche. 5 bambins font irruption, ainsi que leurs 2 jeunes mères avec effusion. « Le docteur est arrivé » crie-t-il, « et le docteur va guérir Tata, le docteur est arrivé, et le docteur va guérir Tata !» Toujours en criant, ils ouvrent en grand la fenêtre, poussent le lit tout contre. « Un peu d'air pur pour Tata » crie-t-il, « et maintenant, quelle belle culbute va faire Tata ?» Les 2 femmes et les 5 bambins donnent une terrible poussée à la vieille, la tirent de son lit, la poussent sur le balcon, encore plus près du bord. « Vive Tata » crie-t-il. En dessous, l'horrible bruit sourd, de l'écrasement.

0: Madame Belzébuth m'entraîne aussitôt devant un autre écran. C'est le célèbre Walter Schrumpf des aciéries, de la grande dynastie Schrumpf. Il vient d'être décoré de l'ordre du mérite, ses employés et les cadres lui présentent leurs félicitations. Dans la grande cour de l'établissement, debout sur une estrade rouge, le vieux Schrumpf remercie les assistants, des larmes d'émotion lui sillonnent les joues. Tandis qu'il parle, deux hauts fonctionnaires en complet croisé bleu s'approchent de lui par derrière, se penchent, lui passent un fil métallique autour des chevilles, se relèvent et brutalement, de toute leur force, donnent une forte secousse. « Il faut que vous sachiez que je vous considère tous comme mes enfants, » disait-il. « Je voudrais que vous me considériez comme un peu... » Il trébuche, tombe, s'étale de tout son long sur l'estrade. Le crochet d'une immense grue descend du ciel. Il le suspende comme un porc par les pieds, hébété de surprise et de terreur. Il balbutie des paroles indistinctes. « Fini de commander, vieux dégoûtant !» Maintenant, il défile devant lui en lui administrant des horions sauvages. Au bout d'une vingtaine de coups, il a déjà perdu ses lunettes, ses dents, sa raison. La grue le soulève et l'emporte. Troisième écran, je vois une maison petite bourgeoise. Je distingue des visages connus, mais oui, c'est la gentille tante Tussie, et voici son neveu, Gianni Kalinin, avec sa sympathique épouse Fedra. Et il y a aussi les deux enfants. De belle humeur, assis devant la table familiale, il parle de l'Entrümpelung, en plaignant ses pauvres vieux. C'est surtout Gianni et Fedra qui se montrent indignés. À ce moment, on sonne à la porte. Ce sont deux employés municipaux, herculéens, en blouse blanche et calot. « C'est bien vous, Madame Teresa Kalinin, dites Tussie ?» demande-t-il en présentant un papier officiel. « C'est moi, » répond la petite vieille. « Pourquoi ?»« Désolé, madame, mais vous devez nous suivre. »« Vous suivrez-vous à cette heure-ci ? Et pourquoi ?» La tante Tussie est pâle comme la mort. Elle regarde tout autour d'elle, frappée d'un pressentiment horrible. Elle fixe, implorante, son neveu. Elle fixe, implorante, sa nièce. Mais les neveux ne soufflent mot. « Allons, pas d'histoire !» fait l'un des employés. « Ce papier est parfaitement en règle avec la signature de votre neveu Kalinin et tout. »« C'est impossible !» s'écrie tante Tussie. « Mon neveu ne peut pas avoir signé, il ne peut pas avoir fait ça. » « N'est-ce pas, Gianni ? Mais parle donc, Gianni, explique-lui, toi, que c'est une erreur, un malentendu. » Mais Gianni ne parle pas, n'explique pas. Gianni ne pipe pas et sa femme pas davantage. Les enfants, au contraire, assistent à la scène avec un air réjoui. « Parle, Gianni, je t'en supplie, dis quelque chose !» invoque tante Tussie qui perd pied. Un des gars s'avance et la saisit par un poignet. Elle est légère et fragile comme une enfant. « Allez, grouille-toi, vieille sorcière, c'est fini la belle vie !» Avec une rude célérité professionnelle, comme elle se jette par terre, il l'entraîne, hurlante, hors de la pièce, hors de l'appartement, dans les escaliers, la laissant se cogner douloureusement de marche en marche dans un vilain bruit d'os. Gianni, Fedra et les deux enfants n'ont pas bougé d'un centimètre. Ils poussent un profond soupir. Ah, pas trop tôt. Ah, encore une bonne chose de faite, dit-il en se remettant à manger. Fameux ce ragoût.
1: Fauves volants. Peut-être le directeur a-t-il eu tort de choisir pour faire un reportage sur l'enfer un homme timide, gracile, de santé débile et emprunté comme moi. Au moindre embarras, je rougis, je me mets à bafouiller, je ne fais pas 80 cm de tour de poitrine, j'ai un complexe d'infériorité, le montant fuyant, et si parfois je m'en sors, c'est uniquement par mon zèle. Heureusement que j'ai acheté une automobile. Mais le zèle compte peu dans un endroit comme l'enfer. En apparence, tout ici peut paraître identique à la vie courante. À certains moments, il me semble être réellement à Milan. Les rues semblent les mêmes, les enseignes des magasins, les affiches, les figures des gens, la façon de marcher et ainsi de suite. Et cependant, à peine a-t-on un contact avec son prochain, ne serait-ce que pour une simple demande de renseignement, ou les deux, trois mots que l'on échange en achetant un paquet de cigarettes ou en prenant un café, ça suffit pour qu'immédiatement on remarque une indifférence, un éloignement, une froideur impassible et grise. C'est comme si on touchait une moelleuse couverture en duvet et que l'on s'aperçoive qu'il y a dessous une plaque de fer ou de marbre. Et cette plaque décourageante est aussi large que la ville. Il n'y a pas un seul coin, ici, dans la métropole de l'enfer, où l'on ne se cogne contre cette maudite dureté. Pour ça, il faudrait des types beaucoup plus costauds et débrouillards que moi. Heureusement, maintenant, j'ai une voiture. L'identité de certains quartiers de l'enfer avec Milan est telle qu'il vous vient parfois un doute. On se demande s'il y a vraiment une différence, si en réalité ce n'est pas une seule et même chose. Je dis Milan comme ça pour dire ma ville, celle de chacun de nous, la ville de la vie normale, parce qu'à Milan aussi, il suffirait d'appuyer un peu sur la couverture, de gratter le doux vernis pour découvrir le dur, la plaque d'indifférence et de glace. Heureusement, j'ai acheté une automobile et la situation s'est améliorée. Cela signifie beaucoup en enfer ici, l'automobile. Lorsque je suis allé en prendre livraison, un fait curieux. Les voitures prêtes à être livrées sont alignées en très longue file dans un hall immense. Eh bien, savez-vous qui était en train de se démener au milieu de ces voitures dans une voyante salopette bleue ? Rosella, la jeune assistante de Madame Belzébuth, la gracieuse petite diablesse. Nous nous sommes reconnus sur le champ, au premier coup d'œil. « Qu'est-ce que vous faites là, accoutré de cette façon ?»« Moi, je travaille. »« Vous avez quitté votre patronne ?»« Pas le moins du monde. Je vais, je viens. Dans le fond, c'est toujours la même entreprise. » Elle eut un petit rire. Elle tenait à la main un machin qui ressemblait à une grosse seringue. « Et quel est votre travail ici ?»«
2: Finissage des carrosseries, » répondit-elle. « C'est assez intéressant. Allez, bonne journée, au revoir. »
1: Elle fit quelques pas, puis se retourna en criant. « J'ai vu la vôtre, grand modèle, mes compliments. On lui a fait un gonflage spécial. » À ce moment, le chef d'atelier m'appela pour me remettre la voiture. Elle était noire. L'intérieur avait cette exquise odeur de vernis frais, cette espèce de jeunesse. Même que diable pouvait fabriquer Rosella dans cette grande usine d'automobile. Se trouvait-elle là par hasard, quand j'y étais arrivé ? Et qu'est-ce qu'elle voulait dire avec son gonflage spécial ? Quoi qu'il en fût, à peine m'étais-je assis devant le volant que je me sentis ragaillardi.
0: Mais le véritable changement ne commença toutefois que 2 heures plus tard. Je ne sais pas, j'avais la sensation qu'un fluide, une énergie audacieuse se dégageait du cercle du volant, montait dans mes bras et se propageait partout. La Boule 370 est certainement une belle automobile. Bien qu'elle ne soit ni bourgeoise, ni cossue, ni même la voiture d'un playboy. 2 places, mais pas sport, avec un museau proéminent et insolent. Depuis que je la conduis, je suis un autre homme. Au volant de la Boule 370, je suis plus jeune et plus fort. Je suis devenu aussi plus beau, moi qui ai toujours tellement souffert de mon physique. Je me suis composé une expression désinvolte, hardie et plutôt moderne. Les femmes devraient me regarder avec plaisir et me désirer. Si je ralentis et que je m'arrête, les belles filles vont se jeter à l'abordage. Ah, quelle fatigue d'avoir à se défendre de leur pluie de baisers! Ma physionomie s'est améliorée, surtout de 3/4, mais plus particulièrement de profil. C'est un profil de consul romain du Premier Empire, à la fois viril et aristocratique. C'est le profil d'un champion de boxe. Mon nez était droit, mou et insignifiant. Désormais, il est plutôt aquilin, tout en demeurant Camus, ce qui est très difficile à obtenir. Je ne sais si l'on peut parler de beauté dans le sens classique, mais le fait est que je me plais énormément quand je m'examine dans le rétroviseur. Ce qui est merveilleux, surtout, c'est mon assurance quand je roule dans ma boule. Jusqu'à hier, je n'avais pas la moindre importance. Maintenant, je suis devenu très important. Je pense même que je suis l'homme le plus important, à vrai dire l'unique de la capitale tout entière, il n'y a pas de superlatif assez fort. La confiance en moi, le bien-être physique, une charge d'énergie sauvage, la superbe athlétique. J'ai des pectoraux comme la porte du dôme. J'ai envie de faire sentir qui je suis. J'ai envie de chercher querelle. Pensez donc, moi qui, à la seule idée d'une discussion en public, me sentais défaillir. J'enclenche la première vitesse et la seconde.

pas ronde. Le tuyau d'échappement vibre et devient incandescent. Mes 80 chevaux galopent par les rues. Leurs sabots claquent bruyamment. 80, 90, 126, 100 000 chevaux pur sang. Tout à l'heure, il y avait un kidam qui venait sur ma droite. J'ai freiné. Mais quand il a vu mon visage, il a freiné aussi et m'a fait signe de passer. Alors, j'ai piqué une colère. « Bouseux, andouille !» criai-je. « C'est à toi de passer. Qu'est-ce que ça signifie, ces plaisanteries ?» Et j'ai fait mine de descendre. Heureusement pour lui, il a décampé. Et ce chauffeur de camion, à un feu rouge, je devais tourner à gauche. Je m'étais arrêté au milieu du croisement, je coupais la route au monstre. L'homme a passé sa tête à la portière, c'était une épouvantable brute avec un bras de gorille. Et il a commencé à cogner sur sa portière comme un démon en hurlant « Hé, grouille-toi, espèce de limace !» Comme il s'était exprimé en dialecte, les gens se sont mis à rire. Alors je suis descendue, je suis allée me planter devant le camion. J'ai senti qu'alentour on faisait silence. Quel visage avais-je à ce moment-là ? Tu as quelque chose à dire ? Ai-je demandé lentement au gorille. Il y a quelque chose qui te déplaît ? Non, moi, excusez-moi, non, je parlais comme ça, pour plaisanter. J'ai entendu dire qu'ici, en enfer, ils mettent sur les volants des voitures un vernis spécial. C'est un produit semblable à cette drogue fameuse qui déchaînait les instincts troubles du docteur Jekyll. Peut-être est-ce la raison pour laquelle tant de personnes douces et soumises se transforment en goujats brutaux et grossiers dès qu'elles conduisent une auto. C'est pour cela que tout souvenir de courtoisie s'efface. On se sent loup parmi les loups. Les ridicules questions de préséance engagent à fond l'honneur sacré. L'impatience, la grossièreté, l'intolérance règnent. Ma voiture doit, de plus, avoir reçu un traitement particulier. La gracieuse Roselle, avec son gonflage spécial, y a été probablement un peu fort dans les doses.

C'est pour cela qu'au volant de ma bulle 370, je me sens, avec satisfaction, un tigre, un embokide, une plénitude animale de vie, un désir d'excès, l'envie de m'imposer, de me faire craindre et respecter, le goût de l'offense, de l'épithète vulgaire et comme telle humiliante, exactement les choses que jadis je haïssais plus que tout au monde. Et encore autre chose, cette férocité intérieure doit se refléter sur mon visage. Dans mon expression, dans mes mouvements, j'ai l'illusion d'être plus beau qu'avant. Et pourtant, quand ma colère d'automobiliste explose, je lis dans les yeux des spectateurs la répulsion et l'horreur, comme pour Mr. Hyde. Est-ce le démon qui triomphe en moi? Puis, le soir, lorsque je retourne dans l'immense solitude de ma maison en pensant à la journée qui vient de s'achever, je suis épouvanté. Ainsi donc, l'enfer a pénétré en moi, dans mon sang. Je jouis du mal et de la mortification des autres. Je jouis d'opprimer mon prochain. Souvent, je voudrais fouetter, battre, lacérer, tuer. Certains jours, dans ma voiture, j'erre sans but dans la ville pendant des heures avec le seul espoir d'un incident qui me permettrait de m'en prendre à quelqu'un et de me décharger de la masse de haine et de violence qui gonfle en moi. Non mais vous avez vu cet idiot qui ne s'est aperçu que j'arrivais? Et son rétroviseur, alors à quoi ça lui sert? Pourquoi n'a-t-il pas mis son clignotant? En sortant brusquement du parking, une moyenne cylindrée m'a coupé la route. Je suis allé cogner dedans. Adieu, splendide phare droit. Imbécile, hurlai-je en sautant à terre. Regarde un peu les dégâts que tu as faits. Non mais comment peut-on être aussi bête? C'est un monsieur de 45 ans environ, avec une jolie petite blonde à côté de lui. Il sourit, se penche à ma portière. Voulez-vous que je vous dise, monsieur? Quoi? Eh bien, vous avez parfaitement raison. Ah, vous voulez faire de l'esprit maintenant? Lui aussi descend, je m'aperçois avec une joie abjecte que mon aspect le fait frissonner. « Je suis vraiment désolé, dit-il en me tendant sa carte de visite. Heureusement, je suis assuré. « Ah, vous croyez que vous allez vous en tirer comme ça, hein? Vous croyez que ça va se passer comme ça? Avec l'index et le médius réunis, je lui assène des coups secs et méchants sur le nez. « Tonino, laisse-le, viens !» crie la fille de l'auto. Au cinquième coup, l'homme réagit en me repoussant, mais presque avec politesse. « Bravo !» Je fulmine de la violence en plus maintenant. On veut faire le coup de poing. Je le saisis par un bras et le lui tord cruellement derrière le dos. Je le contrains à se baisser. « Lâche !» dit-il. « Au secours, au secours ! Et maintenant, mon salaud, tu embrasseras le nion que tu as fait à ma voiture. Tu le lècheras avec ta langue, comme les chiens. Ça t'apprendra à te tenir. » Les gens étonnés stationnent autour de nous à regarder qu'est-ce qui m'arrive. Pourquoi ai-je tant de haine pour cet homme? Pourquoi voudrais-je le voir mort? Pourquoi cette volupté de violence et d'injustice? Qui m'a ensorcelé? Je suis la méchanceté, la lâcheté, la forêt. Je suis heureux d'une façon répugnante.

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0: conte traditionnel pour les petits et pour les grands. Karl et Sophia, un mariage heureux. Conte de Suède.
1: Il était une fois un couple de paysans, Karl et Sophia, qui vivaient heureux dans une petite ferme. Karl et Sophia s'aimaient tendrement. Ils n'avaient que quelques poules et un vieux bœuf, mais cela suffisait à leur bonheur. Ce jour-là, Sophia dit « Nous pourrions échanger notre bœuf contre un cheval. Comme lui, il tirerait la charrue, mais en plus, il nous porterait sur son dos. » Karl trouva l'idée fort bonne et partit pour la ville voisine. Sur le chemin, Karl croisa un fermier avec un poulain à qui il proposa l'échange. Aussitôt dit, aussitôt fait, le fermier accepta l'offre et Karl monta sur le poulain. Mais à peine était-il monté sur son dos que le poulain se mit à ruer et le fit tomber sur le chemin. Une paysanne qui conduisait son bouc au marché le vit à terre.
2: « Ce poulain me paraît bien difficile à maîtriser. Voudrais-tu mon bouc à la place ?» Le jeune homme fut enthousiaste.
1: Il échangea donc son fougueux poulain contre le bouc. Mais il s'avéra rapidement que le bouc n'était pas non plus très docile. Il n'en faisait qu'à sa tête et Karl n'avançait pas. Chemin faisant, Karl rencontra un jeune homme qui accepta avec joie d'échanger son noix contre le bouc. Mais l'oie était méchante. Elle menaçait de le mordre à chaque instant. Finalement, le jeune homme la vendit pour quelques pièces. Karl était fatigué. Il avait faim et soif. Il s'installa dans une auberge. Il dépensa le peu d'argent qu'il avait reçu. C'est à ce moment-là qu'il rencontra son bon ami, Eric. Celui-ci était devenu riche, mais toujours aussi simple et serviable. Karl lui raconta ce qu'il venait de vivre. Il n'avait eu qu'une suite d'ennuis depuis son départ de la ferme. Il réalisait qu'il avait tout perdu. Eric se soucia pour son ami. « Mon pauvre, ta femme va être furieuse. Tu vas rentrer sans bête et sans un sou. Oh non, ma femme est la plus gentille et la plus aimable qui soit sur cette terre. Elle ne m'en tiendra pas rigueur. Je parie pourtant une pièce d'or qu'elle va se fâcher. Je suis sûr que non. J'accepte le pari. Rentrons ensemble. » Sophia vit arriver les deux hommes. « Où est le cheval que tu devais échanger contre notre bœuf ?»« Il était sauvage et indomptable. Je l'ai échangé contre un bouc. » »«
2: Tu as bien fait.
1: Un bouc mange de l'herbe et sa viande est goûteuse. » »«
2: Où est ce bouc ?»
1: Il était belliqueux et menaçant. Je l'ai échangé contre une oie.
2: Tu as bien fait.
1: Elle nous pondra des œufs et nous ferons des oreillers avec son duvet.
2: Où est cette oie ?
1: Elle était agressive. Elle mordait à tout va. Je l'ai échangé contre un peu d'argent.
2: Tu as bien fait. Nous pourrons acheter un coq pour tenir compagnie à nos poules.
1: Où est cet argent ?
2: Je l'ai dépensé à l'auberge.
1: Tu as bien fait si tu avais faim et soif.
2: Et puis ainsi, tu n'as pas pu les perdre en route.
1: Se tournant vers Eric, elle ajouta. Karl est formidable. Il trouve toujours ce qui est le mieux à faire. Eric était étonné par les réactions de Sophia. Karl avait bel et bien gagné son pari. Sophia était la bonté même. Il donna une pièce d'or à Karl. Karl se tourna vers Sophia et lui dit. Avec cette pièce d'or, j'irai dès demain acheter un cheval.
0: La soupe aux cailloux. Conte de Russie.
3: Il était une fois un renard qui, son sac sur le dos, allait sur les chemins de campagne. Il cherchait de quoi se nourrir. Ce jour-là, il aperçut une ferme. Il s'approcha et s'adressa aux animaux.
4: « Je suis fatigué et affamé. Pourriez-vous me donner un peu de nourriture ?»
3: Les animaux apeurés répondirent. « Nous ne voulons pas de toi ici. Va-t'en, nous ne te donnerons rien. » Passe ton chemin et ne reviens jamais.
4: Je comprends. Puis-je juste vous demander un peu d'eau pour me faire une soupe ?
3: De son sac, il sortit une casserole et une cuillère en bois. Le chien consentit à lui donner un peu d'eau.
4: Merci. Si vous aviez un plus grand récipient, je ferais une soupe pour nous tous.
3: La chèvre, serviable, apporta une marmite. Le renard fit un feu et mit l'eau à chauffer. Il regarda vers le sol, ramassa un beau caillou et le jeta dans la marmite. Curieux et intrigués, les animaux firent cercle autour de lui. L'eau ne tarda pas à frémir.
4: « Si vous aviez un peu de sel et de poivre, la soupe n'en serait que meilleure. »
3: Le mouton s'empressa de les lui rapporter. Le renard assaisonna la soupe et égoutta.
4: Si vous aviez juste une carotte ou deux, cela donnerait un meilleur goût. »
3: Le lapin alla vite en chercher dans le potager. Le renard mit les carottes à cuire et goûta de nouveau.
4: Ce n'est pas tout à fait prêt. Si vous aviez un navet, ce serait parfait. »
3: Aussitôt, le cochon partit en chercher un. Le renard le mit dans la marmite, remua longuement avec la cuillère.
4: C'est très bon, mais si vous aviez un chou, la soupe serait plus parfumée. »
3: La vache partit et revint aussi vite avec un gros chou vert. Le renard le plongea dans la marmite. Il goûta encore.
4: « Il manque juste un oignon. »
3: La poule se hâta d'en donner un. Le renard l'ajouta à la soupe. Peu après, une bonne odeur commençait à se faire sentir. Alors le renard s'écria.
4: « La soupe est prête !»
3: Tous allèrent chercher un bol et une cuillère. Le renard les servit et ils se mirent à manger. « Cette soupe a un goût incroyable !» dit la chèvre. « Excellent !» dit le mouton. « Succulent !» reprit le lapin. « Quel régal !» s'exclama le cochon. « Un vrai délice !» dit la vache. « Savoureux !» dit la poule. « Cette soupe aux cailloux est la meilleure soupe que j'ai jamais mangée !» s'exclama le chien. Le rusé renard ne dit pas un mot. Bien repu, il souhaita une bonne fin de journée à tous ces animaux bien naïfs, mais qui venaient de faire un bon repas et qui venaient de passer un moment délicieux, tous ensemble.
0: Boucle d'or et les trois ours. Conte d'Angleterre.
3: Il était une fois une petite fille aux cheveux bouclés et d'un blond doré, qu'on appelait Boucle d'or. Elle vivait avec sa mère dans une petite maison en bordure de la forêt. Sa maman lui avait interdit d'aller dans le bois, mais Boucle d'or n'en faisait qu'à sa tête. Ce jour-là, Boucle d'or partit cueillir des fleurs. Il y en avait beaucoup dans les sous-bois. Alors, elle s'éloigna du chemin. Elle pénétra dans la forêt. Elle aperçut des fleurs encore plus jolies. Quand elle eut un gros bouquet, elle voulut sortir du bois, mais ne retrouva pas son chemin. Elle en prit un au hasard et marcha quelque temps. Tout à coup, Boucle d'or vit une petite maison. Elle s'approcha. La porte s'ouvrit facilement et Boucle d'or entra. Sur une table se trouvaient trois bols de soupe. Un grand, un moyen, un petit. Boucle d'or, attirée par l'odeur, goûta la soupe dans le grand bol. Oh là là, elle était bien trop chaude. Elle goûta la soupe dans le moyen bol. Burk, elle était trop salée. Elle goûta enfin la soupe dans le petit bol. Juste à point. Elle vida le bol. Rassasiée, elle continua sa visite. Elle vit trois chaises près de la cheminée. Une grande, une moyenne, une petite. Elle voulut s'asseoir sur la grande chaise, mais elle était vraiment trop haute. Elle s'assit sur la moyenne chaise, mais elle était vraiment trop large. Elle s'assit enfin sur la petite chaise, mais celle-ci craqua. Boucle d'or se sentit soudain fatiguée. Elle se rendit dans la chambre. Là, elle trouva trois lits. Un grand, un moyen, un petit. Elle monta sur le grand lit. Ouf, il était trop dur. Elle grimpa sur le moyen lit. Ouf, il était trop mou. Elle essaya enfin le petit lit. Ah, il était parfait. Elle se glissa sous la couverture et s'endormit. Les habitants de la petite maison revinrent de leur promenade. C'étaient trois ours. Un grand, un moyen, un petit. Papa ours, maman ours et petit ours. Ils étaient affamés. Papa ours se pencha au-dessus de son bol.
5: « Quelqu'un a goûté à ma soupe ?»
3: dit-il de sa grosse voix. Maman ours se pencha au-dessus de son bol.
4: « Quelqu'un a goûté à ma soupe ?»
3: dit-elle de sa moyenne voix. Petit ours dit de sa petite voix.
6: « Quelqu'un a mangé ma soupe ?»
3: Papa ours s'approcha de sa chaise.
5: Quelqu'un s'est assis sur ma chaise.
3: Maman ours s'approcha de sa chaise.
4: Quelqu'un s'est assis sur ma chaise.
3: Petit ours regarda sa chaise.
6: Quelqu'un a cassé ma chaise.
3: Papa ours, maman ours et petit ours entrèrent dans la chambre. Papa ours s'approcha de son lit.
5: Quelqu'un est monté sur mon lit.
3: Maman ours s'approcha de son lit.
4: Quelqu'un s'est couché sur mon lit.
3: Petit ours s'écria.
6: Quelqu'un est couché dans mon lit.
3: Boucle d'or se réveilla. Effrayée à la vue des trois ours, elle se précipita hors du lit et sauta par la fenêtre ouverte. Papa ours, maman ours et petit ours furent si surpris qu'ils ne l'arrêtèrent même pas. Elle courut et finalement retrouva le chemin de sa maison. Depuis ce jour, Boucle d'or est plus obéissante et surtout plus prudente et moins curieuse.
0: La petite poule et le renard. Conte d'Irlande.
3: Il était une fois une petite poule qui vivait seule dans sa petite maison. Elle était tranquille et heureuse. Elle aimait s'occuper de son jardin, cuisiner, et par-dessus tout, elle aimait faire de la couture. Elle portait toujours un petit tablier. Dans la poche, il y avait une paire de ciseaux, du fil et une aiguille. Ce jour-là, le renard, la voyant passer, pensa.
4: Comme elle doit être tendre.
3: Il rentra chez lui et dit à la renarde.
4: Mets une marmite sur le feu. Cette fois, j'aurai la petite poule.
3: Il prit un grand sac et partit pour la guetter. Il approcha de la petite maison et attendit. Enfin, la petite poule sortit de chez elle. Ne devant rester que peu de temps dehors pour ramasser quelques légumes, elle laissa sa porte entrouverte.
4: Voilà ma chance.
3: Il se faufila à l'intérieur de la maison et se cacha derrière la porte. La petite poule rentra, elle ferma la porte. Elle vit le renard avec son grand sac. Elle fut effrayée, il allait la saisir. Elle eut juste le temps de voler sur la plus haute armoire.
6: Tu ne m'attraperas pas, rusé renard.
4: Nous allons voir ça.
3: Il se mit à secouer l'armoire, si fort que la petite poule perdit l'équilibre et tomba à l'intérieur du sac. Le renard ferma le sac et le jeta sur son épaule. Il repartit en se léchant déjà les babines. Quel délicieux repas il allait faire. Le chemin était long pour retourner chez lui. Après un moment, il se sentit fatigué. Il s'arrêta pour se reposer et il s'endormit. La petite poule sentit qu'on l'avait déposée au sol. Au bout de quelques minutes, elle entendit le renard qui ronflait.
6: Voilà ma chance!
3: Elle prit les ciseaux dans la poche de son tablier et fit un trou dans le sac. Sans bruit, elle en sortit. Mais pour que le renard pense qu'elle était toujours dans le sac, elle mit une grosse pierre à sa place. À l'aide de son fil et de son aiguille, elle se dépêcha de recoudre le sac. Elle fila aussi vite qu'elle le put. Quand le renard se réveilla, il reprit son sac et continua sa route.
4: Comme cette petite poule est lourde, je ne la pensais pas si grasse.
3: Il arriva chez lui et cria fièrement.
4: J'ai attrapé la petite poule. Nous allons faire un bon repas. L'eau est-elle chaude?
3: Oui, secoue vite le sac et fais tomber la petite poule dans la marmite. Il ne faudrait pas qu'elle s'envole, répondit la renarde. La renarde ôta le couvercle de la marmite et... La grosse pierre tomba, éclaboussant d'eau bouillante la renarde et le renard. Ils furent tellement brûlés qu'ils se jurèrent de ne plus chercher à attraper la rusée petite poule. La petite poule continua de vivre paisiblement, toujours attentive et prudente.
0: Dame Hiver, conte de Grimm.
3: Il était une fois une pauvre femme qui avait deux filles. La première était gentille et dévouée. La deuxième était mauvaise et paresseuse. La première faisait tous les travaux de la maison et tous les jours reprisait les vêtements. Pour faire sa couture, elle avait pour habitude de se mettre dans le jardin, près du puits. Ce jour-là, elle posa ses petits ciseaux sur le rebord. Quand elle voulut les récupérer, elle les fit maladroitement tomber. Elle se pencha pour voir si elle pouvait les rattraper, tant et si bien qu'elle tomba elle aussi au fond du puits. Elle vit une prairie avec des fleurs par milliers. Elle trouva l'endroit charmant et se mit en route à la découverte de ce nouveau monde.
2: elle traversa la prairie. Peu après, elle arriva près d'une petite maison. À la porte, une vieille femme lui dit
4: « Sois la bienvenue, jeune fille. J'ai besoin d'aide pour entretenir ma maison. Chaque matin, tu devras faire mon lit et secouer mon édredon par la fenêtre. En échange, tu seras logée et tu auras un repas chaud. Peux-tu bien rester ?»«
2: Certainement, madame. » »«
4: Il faut que tu saches que je suis dame hiver. » Et c'est en secouant les plumes de l'édredon par la fenêtre qu'il neige sur le monde. Il faudra bien secouer, et ce, tout l'hiver.
2: La jeune fille accepta l'offre de la vieille femme. Elle trouvait ça si fantastique et aussi si amusant. Elle voyait les plumes tourbillonner, tomber et se transformer en flocons de neige. Elle se plaisait beaucoup. Mais au bout de quelques semaines, elle pensa à sa pauvre mère et commença à être bien triste. Dame Hiver s'en aperçut et lui dit
4: « Tu as été bien serviable avec moi, mais je vois que tu aimerais retrouver ta mère. Je vais te faire retourner dans ton monde, avec une petite récompense pour ta gentillesse et ton aide. »
2: Aussitôt, la jeune fille se retrouva devant une grande porte. Dès qu'elle la franchit, une pluie d'or tomba sur elle. Elle retourna chez elle couverte d'or. Quand elle raconta son séjour merveilleux chez Dame Hiver, sa pauvre mère fut enchantée. Mais sa sœur fut envieuse. Elle décida de sauter dans le puits. Elle se retrouva dans la prairie et prit rapidement le même chemin que sa sœur. Bientôt, elle arriva devant la maison de Dame Hiver.
4: « Sois la bienvenue, jeune fille. J'ai besoin d'aide pour entretenir ma maison. » « Chaque matin, tu devras faire mon lit, secouer mon édredon par la fenêtre. En échange, tu seras logée, tu auras un repas chaud. Peux-tu bien rester ?»«
2: Certainement, » répondit la jeune fille qui pensait déjà à la pluie d'or.
4: « Faut que tu saches que je suis dame hiver, et c'est en secouant les plumes de l'édredon par la fenêtre qu'il neige sur ce monde. Il faudra bien secouer, et ce, tout l'hiver. »
2: La jeune fille accepta bien vite. Au début, elle fit de son mieux pour effectuer les tâches demandées. Mais dès le troisième jour, elle se mit à paresser. Puis, quelques jours après, elle ne se leva même plus de son lit. Dame Hiver ne voulut pas la garder auprès d'elle. C'est ce que voulait la paresseuse. Retourner chez elle, couverte d'or. Dame Hiver la transporta jusqu'à la grande porte. Mais dès qu'elle la franchit, une pluie de cendres grises tomba sur elle. Elle retourna chez elle, toute honteuse.
0: Le petit tailleur de pierre. Conte du Japon.
3: Il était une fois un homme qui était tailleur de pierre. Chaque jour, il arrachait des blocs de pierre au flanc de la montagne. De gros blocs de pierre qu'il ciselait pour fabriquer des maisons. C'était une tâche difficile, mais le petit tailleur de pierre aimait son travail. Un matin, il apprit que l'empereur était en visite dans la ville. Il se rendit sur place et le vit passer. L'empereur se déplaçait dans un palanquin d'or, suivi de gardes sur de magnifiques chevaux. Le petit tailleur de pierre retourna à son travail et s'écria « Si je pouvais être empereur, je serais le plus heureux des hommes. »
5: « Si tel est ton vœu, tu seras empereur. »
3: C'était le génie qui vivait dans les entrailles de la montagne. Stupéfait, le petit tailleur de pierre réalisa qu'il se trouvait dans un palais, vêtu d'habits de soie. Des serviteurs et des gardes l'entouraient. Il était empereur. Durant des mois, il fut le plus heureux des hommes. Quand vint l'été, le soleil se mit à taper très fort. Il ne pouvait plus sortir de son palais. « J'ai beau être empereur, je reste esclave du soleil. Ah, si j'étais le soleil, mon bonheur n'aurait plus de limite. »
5: Si tel est ton vœu, tu seras le soleil.
3: Le petit tailleur de pierre, qui était devenu empereur, devint le soleil. Il était au comble du bonheur. Un nuage passa devant lui. Ce nuage est plus puissant que le soleil. Il empêche mes rayons d'atteindre la terre. Je voudrais être un nuage. » Il devint nuage. Il masqua le soleil. Mais un coup de vent le chassa.
2: Je voudrais être le vent, qui est plus fort que le nuage. »
3: Il devint le vent. Il déclencha une tempête et déracina les arbres. Seule la montagne parvint à lui résister. « Je voudrais être la montagne qui est insensible à la force du vent. » Il devint la montagne. Une montagne qui ne craignait ni le soleil, ni les nuages, ni le vent. Il se sentait robuste et invincible. Au loin, tout en bas, il vit une petite silhouette qui s'agitait. C'était un tailleur de pierre qui patiemment lui arrachait des cailloux. Il songea. Petit à petit, cet homme peut déplacer une montagne. Il redevint le petit tailleur de pierre, un humble petit tailleur de pierre. Il était parfaitement heureux.
0: Charlotte, conte d'Amérique du Nord.
3: Il était une fois une petite fille nommée Charlotte qui vivait dans un village avec sa mère. Chaque fois qu'elle le pouvait, Charlotte allait rendre visite à sa grand-mère dans le village voisin. Ce jour-là, sa grand-mère lui fit un cadeau. « Prends cette pièce d'or, garde-la précieusement. » Charlotte la remercia et repartit chez elle. Sur le chemin, tout en marchant, elle joua avec la pièce. La pièce finit par lui échapper des mains et tomba. Elle roula, roula. Charlotte la rechercha, en vain. Charlotte revint en pleurs chez elle. « Qu'y a-t-il, ma fille ? J'ai perdu la pièce que grand-mère m'avait donnée. Comment l'as-tu perdue ? Elle est tombée et a roulé, je ne l'ai pas retrouvée. Charlotte, tu n'as pas de jugeote. Tu aurais dû mettre la pièce dans ta poche. Bien, maman, la prochaine fois, je ferai comme tu me le dis. » Quelques jours plus tard, Charlotte retourna chez sa grand-mère. Sa grand-mère lui donna une part de gâteau. Charlotte la remercia et repartit chez elle. Elle mit le gâteau dans sa poche. Quand elle arriva chez elle, le gâteau était en miettes. « Qu'y a-t-il, ma fille ? Mon gâteau est en miettes. Comment est-ce arrivé ? Je l'avais mis dans ma poche. Charlotte, tu n'as pas de jugeote. Tu aurais dû envelopper le gâteau dans un papier et le mettre dans un sac. Bien, maman, la prochaine fois, je ferai comme tu me le dis. » Quelques jours plus tard, Charlotte retourna chez sa grand-mère. Sa grand-mère lui offrit un petit chien. Charlotte la remercia et repartit chez elle. Elle enveloppa le petit chien dans un morceau de papier et le fourra dans son sac. De retour chez elle, la mère entendit gémir. « Qu'y a-t-il dans ton sac ?
2: Un petit chien.
3: Un petit chien ? Pauvre bête !
2: Charlotte, tu n'as pas de jugeote. Tu aurais dû l'attacher avec une laisse. » « Bien, maman, la prochaine fois, je ferai comme tu me le dis. »
3: Quelques jours plus tard, Charlotte retourna chez sa grand-mère. Sa grand-mère lui donna une galette. Charlotte la remercia et repartit chez elle. Elle attacha la galette à une laisse en faisant un nœud. Elle traîna la galette jusqu'à chez elle. La mère vit la galette salie et immangeable.
2: « Que traînes-tu avec ta laisse ?
3: Une galette !
2: Charlotte, tu n'as pas de jugeote ! Tu aurais dû mettre la galette dans un sac comme pour les gâteaux. Tu n'as donc aucun bon sens. »
3: Puis elle rajouta. « Je dois m'absenter quelques minutes. J'ai mis une tarte dans le four. Surveille la cuisson. Ne la quitte pas des yeux.
2: Bien, maman, je ferai comme tu me le dis. »
3: Quand sa mère revint, la tarte était brûlée.
2: « Oh, Charlotte, tu avais promis de surveiller la tarte.
3: Mais c'est ce que j'ai fait. Je ne l'ai pas quittée des yeux.
2: Oh, Charlotte, tu n'as pas de jugeote.
3: Il fallait arrêter le four pour ne pas que la tarte brûle.
2: Bien, maman, je ferai comme tu me le dis. »
3: Dès le lendemain, Charlotte retourna voir sa grand-mère. Elle lui raconta sa mésaventure.
2: « À chaque fois, je fais comme maman me le dit et à chaque fois, elle me gronde. »
3: La grand-mère se mit à rire.
2: « Mais Charlotte, enfin, avant d'obéir, il faut réfléchir. » « Bien, grand-mère. » « La prochaine fois, je ferai comme tu me le dis. »
0: La belle voix, conte de France.
3: Il était une fois un jeune garçon qui vivait dans un petit village. Il chantait toute la journée, mais il chantait faux. Tout le monde lui demandait de se taire. Cela l'attristait. Un jour, alors qu'il se promenait, il entendit le chant d'un merle. Le chant si mélodieux du merle. Ah, si je pouvais chanter aussi bien, si je pouvais avoir une voix qui charme les gens, une belle voix. Le génie de la nature apparut.
7: Si tu veux voir ton vœu s'exaucer, fais dès maintenant tout ce que ton cœur te dira.
3: Le génie disparut. Le jeune garçon était seul devant un champ de fleurs. Que puis-je faire ici et maintenant pour faire plaisir au génie ? Je vais m'occuper de ce champ. Il commença par enlever les cailloux qui encombraient le champ, puis entreprit d'arracher les mauvaises herbes. Une vieille femme passa. « Petit, je suis bien fatiguée. Peux-tu me donner le bras pour aller jusqu'au village ?»« Pas maintenant, pas maintenant. Je suis occupée. » La femme repartit en soupirant. Le génie réapparut. « Ai-je bien fait ?» demanda le garçon.
7: « Non, croyant que c'était des mauvaises herbes, tu as arraché des plantes bénéfiques. »«
3: Ah, alors je n'aurai jamais une belle voix. » »«
7: Essaie encore. »
3: Le génie disparut. Le jeune garçon réfléchit. « Que puis-je bien faire pour faire plaisir au génie ?» Devant lui se dressait un arbre, étouffé par le gui. Il arracha le parasite, puis entreprit d'enlever les branches mortes. Une jeune fille passa. « Oh, mes sacs sont bien lourds. Pourrais-tu m'aider à en porter un ?»« Pas maintenant, pas maintenant. Je suis occupée. » Le génie réapparut. « Ai-je bien fait ?»«
7: Non, tu as arraché le gui, plante sacrée, utile pour mes potions. » »«
3: Ah, je n'aurai jamais la belle voix dont je rêve. » »«
7: Essaie une dernière fois. »
3: Le jeune garçon était un peu découragé. « Que puis-je bien faire ?» Une petite fille passa. Elle trébucha et tomba. Le garçon se précipita pour l'aider à se relever. Il la consola tendrement. Peu après, un vieil homme passa. Il était fatigué et avait très soif. Le jeune garçon partit lui chercher de l'eau à la source. Plus tard, une pauvre femme lui demanda de quoi manger. Le jeune garçon partit lui cueillir une pomme. Le génie réapparut. « Hélas, je n'aurai jamais une belle voix. Je n'ai rien trouvé à faire pour vous faire plaisir. »«
7: Peut-être as-tu maintenant le cœur pur. Rentre chez toi. Demain, tu verras. »
3: Le génie disparut. Le jeune garçon rentra chez lui. Le lendemain matin, quand il s'éveilla, il se mit à chanter. Sa voix était mélodieuse et douce. « Merci, génie. »

0: poidirent sur le rebord de la fenêtre. Mais la galette, qui ne voulait pas être mangée, se mit à rouler. La voilà qui passa le portail. Elle se retrouva bien vite sur le chemin. Elle roula, roula, roula et bientôt croisa la route d'un lièvre.
1: « petite galette, je vais te manger !»«
0: Tu ne me mangeras pas, lièvre brun. J'ai échappé au vieux, j'ai échappé à la vieille. Écoute plutôt ma petite chanson. »«
2: Je suis la galette, cuite et bien dorée. La vieille m'a faite avec tout son blé. Depuis la fenêtre, j'ai roulé, roulé. »
0: Tout en chantant, la petite galette avait commencé à rouler. Elle roula, roula, roula si vite que le lièvre, pourtant rapide, ne put pas la rattraper. La petite galette continua sa balade quand elle se retrouva nez à nez avec le loup.
3: « petite galette, je vais te manger. »«
0: Tu ne me mangeras pas, loup gris. J'ai échappé au vieux, j'ai échappé à la vieille, j'ai échappé au lièvre. » Écoute plutôt ma petite chanson.
2: Je suis la galette, cuite et bien dorée. La vieille m'a faite avec tout son blé. Depuis la fenêtre, j'ai roulé, roulé.
0: Avant la fin de sa petite chanson, la petite galette s'était mise à rouler. Elle roula, roula, roula, roula si vite qu'elle échappa au loup. Continuant de rouler, la petite galette se retrouva devant un ours énorme.
3: Petite galette, je vais te manger.
0: Tu ne me mangeras pas, gros ours. J'ai échappé au vieux, j'ai échappé à la vieille, j'ai échappé au lièvre, j'ai échappé au loup. Écoute plutôt ma petite chanson.
2: Je suis la galette, cuite et bien dorée. La vieille m'a faite avec tout son blé. Depuis la fenêtre, j'ai roulé, roulé.
0: Et elle se mit à rouler, rouler, rouler aussi vite qu'elle le pouvait. Le gros ours n'arriva pas à la rattraper. Alors que la petite galette continuait de rouler, un renard surgit devant elle.
1: Petite galette, comme tu es bien dorée, comme tu es jolie.
0: Très fière, la petite galette commença à entonner sa petite chanson.
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1: tout son blé. Quelle belle chanson, mais quel malheur. Je suis vieux et j'entends beaucoup moins bien. Voudrais-tu me la rechanter en t'approchant de plus près ?
0: La petite galette s'approcha du renard et recommença à chanter.
2: Je suis la galette, cuite et bien dorée, la vieille m'a faite.
1: Petite galette, je n'ai toujours pas bien entendu. Veux-tu venir plus près encore ?
0: Alors la petite galette sauta sur le museau du renard, proche de ses oreilles, et se remit à chanter.
2: Je suis la galette, cuite et bien dorée, la vieille.
0: Mais elle ne put pas finir sa chanson. Le renard l'avala d'une bouchée. Le rusé renard, lui, l'a bel et bien mangé. Mais une galette bien cuite et bien dorée n'est-elle pas faite pour être mangée ?
4: Deux bons tours de renard. Extrait du roman de Renard.
0: Il faisait très froid cet hiver-là. Il avait beaucoup neigé. Il devenait difficile pour le renard de trouver de quoi manger. Mais ce matin-là, il sentit une bonne odeur de poisson frais. Cette bonne odeur venait d'une charrette conduite par deux pêcheurs qui s'en allaient vendre leurs poissons au marché.
1: « Voilà ma chance, je vais faire le mort. »
0: Il s'allongea au milieu du chemin, retenant sa respiration et tirant la langue. « Regarde là, un renard, sans doute mort de froid. Emportons-le, nous pourrons vendre sa fourrure. » Ils jetèrent le renard dans la charrette sur le panier de poissons. « Cette fourrure nous rapportera beaucoup d'argent. » Bien plus que la vente de nos poissons. Pendant que les hommes riaient et chantaient, le renard ne perdit pas de temps. Il ouvrit un premier panier et avala autant de poissons qu'il le pouvait. Rassasié, il pensa à la renarde et au renardeau. Dans un second panier, il y avait de belles anguilles. Il les mit autour de son cou, tel un collier, et sauta hors de la charrette. Quand il fut un peu éloigné, il cria
1: « Grand merci, brave pêcheur, je me suis bien régalé !»
0: Les deux hommes se retournèrent et virent leurs deux paniers vides. Le renard était loin, sur le chemin de sa tanière. Il leur avait joué un bon tour. Alors que le renard faisait un bon repas, le loup quant à lui mourait de faim. Il sentit la délicieuse odeur de poisson grillé et frappa à la porte du renard.
3: « C'est moi, compère loup, ouvrez-moi, je suis affamé !»
1: « Moi et ma famille avons déjà tout mangé, mais je peux vous montrer l'endroit où j'ai pêché ces poissons. »«
3: Comme c'est gentil à vous, je n'oublierai pas ce service. »
0: Le renard prit un seau et une corde, puis emmena le loup sur un étang gelé.

0: Le renard trouva un trou déjà creusé dans la glace par des paysans et dit
1: « Voilà, il suffit d'attacher ce seau à votre queue et de le descendre dans le trou. Il se remplira de bons poissons. Surtout, ne bougez pas, prenez tout votre temps. Il m'a fallu attendre une bonne heure pour que le seau soit vraiment rempli. »
0: Le loup se voyait déjà savourer carpes, anguilles et autres poissons bien gras. Il attendit longtemps comme le lui avait conseillé le renard. Mais le froid commença à l'engourdir. Il voulut retirer le seau. Celui-ci ne vint pas. Le loup recommença en pensant que le seau devait être bien plein. Mais l'eau s'était changée en glace autour de sa queue et elle était coincée. Il se mit à hurler. Le roi, qui passait avec ses serviteurs, l'entendit. Il descendit de cheval et s'approcha. Il sortit son épée pour tuer le loup, mais il glissa sur la glace et son épée s'abattit sur la queue du loup. La queue fut tranchée nette. Le loup fut libéré. Il s'enfuit rapidement, mais il avait la queue coupée et était toujours affamé. Il avait été bien nigaud. Le renard avait une fois de plus joué un de ses bons tours.
2: Le gros melon. Conte de France.
0: Il était une fois un melon vert qui avait grossi bien plus que les autres. Il était devenu énorme. Le jardinier était perplexe. Ce melon est très beau, mais sera-t-il bon? Il se décida à en prélever un petit morceau pour y goûter. Pouah! Ça n'a aucun goût, il ne vaut rien du tout. Et il n'y toucha plus. Les autres melons, bien mûrs, furent emmenés pour le marché. Le gros melon resta seul dans un coin du jardin. Au début de l'automne, une petite souris passa.
1: « Oh, quel gros melon! Voilà qui me ferait une belle maison !»
0: Elle se mit à ronger l'intérieur du melon et finit par le vider entièrement. Puis elle découpa une fenêtre et une porte. Enfin, elle aménagea l'intérieur en y mettant quelques plumes pour le confort et surtout quelques provisions pour l'hiver. Grains de blé, de maïs et des noisettes.
1: « Me voilà à l'abri de la pluie, du froid et de la faim. »
0: La souris était confortablement installée quand elle entendit frapper à sa porte.
1: « Qui est là? Le moineau. Le vent a cassé la branche où était mon nid. Peux-tu m'accueillir ?»«
0: Pauvre moineau !» pensa la souris.
1: « Entre, il y a de la place !»
0: Le petit oiseau vint se blottir à côté de la souris, dans la maison melon. Bientôt, l'hiver arriva. La neige se mit à tomber. La souris et le moineau étaient bien au chaud. Soudain, ils entendirent frapper à la porte.
1: « Qui est là ?»«
3: La grenouille. Le petit ruisseau est tout gelé. Peux-tu m'accueillir ?»«
0: Pauvre grenouille !» pensa la souris.
1: « Entre, il y a de la place !»
0: La grenouille vint se blottir à côté de la souris et du moineau, dans la maison melon. Le printemps arriva. La neige fondit. Il se mit à pleuvoir. La souris, le moineau et la grenouille étaient à l'abri des giboulées. Soudain, ils entendirent frapper à la porte.
1: « Qui est là ?»«
3: Le lapin. La pluie a envahi mon abri. Peux-tu m'accueillir ?»«
0: Pauvre lapin !» pensa la souris.
1: « Entre, il y a de la place !»
0: Le lapin va se blottir à côté de la souris, du moineau et de la grenouille dans la maison melon. Les jours passèrent. Un matin, ils entendirent frapper à la porte.
1: « Qui est là ?»«
3: L'escargot. Je suis seul. Le jardin est désert. Peux-tu m'accueillir ?»«
1: Il n'y a plus beaucoup de place. »«
3: Je suis tout petit. » »«
0: Pauvre escargot !» pensa la souris.
1: « Poussez-vous pour que je puisse ouvrir la porte »
0: dit-elle au moineau, à la grenouille et au lapin qui occupaient la maison melon. Ils se poussèrent tant qu'ils purent et le melon commença à se fendiller. L'escargot entra. Il n'eut pas le temps de se blottir à côté des autres. Le melon éclata en mille morceaux, et les voilà tous par terre, secoués et surpris. La neige ne tombait plus, la pluie avait cessé, et le soleil brillait. C'était l'été.
1: « Mes amis, il fait beau, plus besoin de maison melon. »
0: Tous remercièrent la souris, et chacun repartit à l'aventure.
2: La baleine et l'éléphant. Conte d'Amérique du Nord.
0: Il était une fois un lapin qui se promenait au bord de la mer. Il aperçut une baleine en grande discussion avec un éléphant. Le lapin s'approcha. Il se cacha derrière un rocher pour les écouter. L'éléphant disait à la baleine
4: « Vous êtes sans aucun doute la plus grande et la plus forte de tous les animaux des mers et des océans. »
0: La baleine répondit
4: « Et vous, certainement le plus gros et le plus puissant des animaux vivant sur Terre. »
0: Le lapin tendit un peu plus ses grandes oreilles.
4: « C'est donc à nous de gouverner sur Terre et sur mer. Vous avez raison, faisons une alliance et décidons qu'à partir de maintenant, tous les animaux doivent nous obéir. »
0: Ils se quittèrent ravis et s'en allèrent chacun de leur côté, prêts à faire la loi. Le lapin rit de leur orgueil. Il décida de leur jouer un bon tour. Il partit chercher une corde et alla voir l'éléphant.
1: « Oh, puissant éléphant, vous qui êtes si fort, pourriez-vous me rendre un service ?»«
3: Bien sûr, que dois-je faire ?»«
1: Ma vache est embourbée dans la vase. Si vous voulez bien prendre un bout de la corde avec votre trompe, j'irai attacher l'autre bout autour de ma vache. » « Dès que ce sera fait, je vous avertirai en tapant sur mon tambour. Alors, vous pourrez tirer aussi fort que vous le pouvez. »«
3: Vous avez bien fait d'être venu me chercher. »
0: Le lapin alla voir la baleine.
1: « Oh, puissante baleine, vous qui êtes si forte, pourriez-vous me rendre un service ?»«
3: Et que dois-je faire ?»«
1: Ma vache est embourbée dans la vase. Si vous voulez bien que j'attache le bout de cette corde à votre queue, j'irai attacher l'autre bout autour de ma vache. » Dès que ce sera fait, je vous avertirai en tapant sur mon tambour. Alors, vous pourrez tirer, aussi fort que vous le pouvez.
3: Votre vache sera bien vite sortie d'affaire.
0: Le lapin partit se cacher et se mit à taper sur son tambour. L'éléphant et la baleine commencèrent à tirer. La corde se tendit.
3: Cette vache doit être profondément enlisée,
0: se dit l'éléphant. Et il tira plus fort. Il tira si bien qu'à l'autre bout, la baleine commença à être entraînée sur le rivage.
3: « Cette vache est bien lourde. »
0: Elle donna un puissant coup de queue. L'éléphant fut traîné hors de la forêt. Ils tirèrent ainsi plusieurs fois, chacun de leur côté, si bien qu'ils se retrouvèrent face à face.
3: « Mais que faites-vous là ? Je tente de sortir une vache enfoncée dans la vase. Mais c'est moi qui tente de sortir une vache envasée. »
0: L'éléphant et la baleine comprirent qu'ils tiraient sur la même corde et qu'il n'y avait aucune vache embourbée. Juste chacun d'eux, à chaque bout d'une unique corde. Ils se tractaient l'un l'autre. Le lapin s'était bien moqué d'eux. Ils se sentirent honteux. Chacun repartit de son côté, la baleine dans l'océan, l'éléphant dans la forêt. Plus jamais il ne fut question pour eux de gouverner le monde. Le lapin bien malin rit encore de sa farce.

0: Les musiciens de Brême. Conte de Grimm.
1: Il était une fois un vieil âne qui avait été chassé par son maître. L'âne décida de se rendre dans la ville de Brême. Il pensait y devenir musicien. Sur le chemin, il croisa la route d'un chien qui semblait abattu.
2: « Que t'arrive-t-il ? Pourquoi j'ai mis tu ainsi ?»
1: demanda l'âne.
2: « Mon maître m'a chassé, me trouvant trop vieux. Moi qui lui ai toujours été fidèle. » Qui lui gardait sa maison et son troupeau.
1: Se lamenta le chien.
2: Viens avec moi. Je vais à Brême pour devenir musicien. Je jouerai de la flûte et toi de l'harmonica.
1: Le chien accepta. Plus loin, ils rencontrèrent un chat qui semblait tout triste.
2: Que t'arrive-t-il? Pourquoi sanglotes-tu ainsi?
3: Ma maîtresse m'a chassé, me trouvant trop vieux. Moi qui lui ai toujours été utile, qui faisais fuir les souris et qui ronronnait pour elle.
1: Se lamenta le chat.
2: Viens avec nous. Nous allons à Brême pour devenir musicien. Tu joueras du tambourin.
1: Le chat accepta. Plus tard, ils passèrent près d'une ferme. Ils virent un coq dont le chant semblait désespéré.
2: Que t'arrive-t-il? Pourquoi chantes-tu ainsi?
3: Le fermier me trouve trop vieux. Il veut me faire cuire ce soir pour le dîner. Moi qui ai toujours bien chanté.
1: Se lamenta le coq.
2: Viens avec nous. Nous allons à Brême pour devenir musicien. Tu nous accompagneras en chantant.
1: Le coq accepta. Le soir venu, n'ayant pas encore atteint la ville, ils se reposèrent sous un grand arbre. Le coq se percha tout en haut. Il aperçut une lumière au loin.
3: « Mes amis, il doit y avoir une petite maison à peu de distance. Peut-être pourrions-nous y passer la nuit. »
1: Les quatre compagnons se dirigèrent donc vers la lumière. Arrivé devant la maison, l'âne, le plus grand, regarda d'abord par la fenêtre.
2: « Je vois une table garnie de bons plats, mais aussi des brigands. »
1: Ils décidèrent de les déloger. L'âne se dressa en posant ses pattes sur le rebord de la fenêtre, le chien monta sur son dos, le chat grimpa sur le chien et le coq se posa sur la tête du chat. Ils entonnèrent un chant plutôt cacophonique. L'âne braillant, le chien aboyant, le chat miaulant et le coq chantant. Les brigands, entendant ces bruits, prirent peur. « Quelle est cette diablerie ? » crièrent-ils tous en chœur. Alors, les quatre compagnons pénétrèrent dans la maison. L'âne donna une violente ruade à un des brigands, le chien en mordit un autre, le chat sauta au visage et en griffa un troisième, tandis que le coq coquelinait toujours avec force et intimidation. Les brigands s'enfuirent dans la forêt tout épouvantés, ce qui amusa beaucoup les quatre amis. La maison était libre, ils purent se nourrir et ils s'endormirent paisiblement. Finalement, ils se plurent tant dans cette maison qu'ils décidèrent de rester tous ensemble. Ils avaient été chassés de leur logis, mais en s'unissant, ils étaient devenus plus forts. Les voilà tous les quatre réunis pour la vie.
0: Un si gros mensonge. Conte du Tibet.
1: Il était une fois, dans un pays d'Asie, deux amis qui vivaient dans un village isolé. Ils étaient voisins et se rendaient mutuellement des petits services. Sati vivait seul. Raja vivait avec sa femme et son jeune fils. Un jour, Sati alla trouver son ami et lui dit « Je dois quitter ma maison pour plusieurs jours. Pendant mon absence, pourrais-tu me garder ce coffre? J'y ai mis toutes mes économies, quelques pièces d'or. »
4: Volontiers, répondit Raja.
1: Dès que son ami fut parti, il ouvrit le coffre. À la vue des pièces d'or, il fut tout ébloui. Comme elles brillaient, comme elles tintaient. J'en ai plus besoin que lui. J'ai une famille à nourrir, moi.
4: Il prit les pièces d'or, les cacha et remplit le coffre de sable. Quelques jours plus tard, Sati revint pour récupérer son coffre.
1: « Cher ami, il s'est passé une chose terrible. Le lendemain de ton départ, les pièces d'or s'étaient changées en sable, » dit Raja, paraissant tout peiné. Bien sûr, Sati ne crut pas un mot de ce que disait Raja, mais que pouvait-il faire? Il fallait qu'il réfléchisse. Quelques semaines plus tard, Raja vint frapper à sa porte. « Moi et ma femme, nous devons nous absenter 15 jours. » Notre fils est trop jeune pour faire ce long voyage avec nous. Pourrais-tu le garder ?
4: « Volontiers, » répondit Satie. Il se rendit au marché et acheta un petit singe. De retour chez lui, il apprit au singe à répondre au prénom de l'enfant de Raja. Puis, il lui montra comment servir le thé. Au terme des 2 semaines, le singe était dressé et discipliné. Raja, revenu de son voyage, vint chercher son fils. Satie emmena l'enfant dans une pièce et lui dit « Sois bien sage, ne fais pas de bruit. Nous allons faire une surprise à ton père. Ne viens pas si je t'appelle. Attends que je vienne te chercher. » « Promis, » dit l'enfant que ce jeu amusait. Raja entra dans la maison et demanda à voir son fils. « Cher ami, il s'est passé une chose terrible. Le lendemain de ton départ, ton fils s'est changé en singe. « Ce n'est pas possible !» s'écria Raja. Satie appela le garçon et le singe apparut. Satie lui demanda de servir le thé et le singe servit le thé. « Quel désespoir ! J'ai perdu mon fils bien-aimé ! Je n'aurais jamais cru qu'il soit possible qu'un enfant puisse se changer en singe. Je n'aurais jamais cru que des pièces d'or puissent se changer en sable, répondit Satie. À ces mots, Raja se sentit tout honteux et dit « Oui, c'est vrai, ton or ne s'est pas changé en sable. Je l'ai gardé. Puisque tu me dis la vérité, je te rassure, ton fils ne s'est pas changé en singe. Allons le chercher. » Le garçon sauta dans les bras de son père en lui criant « Surprise !» Raja, soulagé et heureux de retrouver son fils, jura de ne plus jamais ni mentir ni voler. Il alla chercher les pièces d'or et les rendit à Satie. Et les 2 voisins restèrent bons amis pour la vie.
0: Un ours bien nigo. Conte de Russie.
4: Il était une fois un gros ours qui avait acheté un champ. Il voulait semer des fleurs mellifères pour que les abeilles puissent butiner. Mais ce champ était envahi de mauvaises herbes et de pierres. Il fallait d'abord nettoyer le sol. L'ours se mit au travail. Un renard passa.
3: Que fais-tu ? As-tu besoin d'aide ?
5: Je dois enlever les pierres de ce champ. « Je voudrais planter des fleurs. Ça irait plus vite à 2. »«
3: Si tu promets un bon salaire, je suis partant. »«
5: Je n'ai pas d'argent. Aimes-tu le miel ?»«
3: Le miel ? J'adore. Où se trouve-t-il ton miel ?»«
5: Là, chez moi, à 2 pas, dans le placard de ma cuisine. J'ai 3 pots de miel. Si tu m'aides, je t'en donne un. »
4: Le renard accepta et ils se mirent au travail. L'ours avait déjà retiré toutes les mauvaises herbes, mais il restait beaucoup de pierres. L'ours prenait les plus grosses et les plus lourdes. Le renard n'emportait que les petits cailloux et prenait tout son temps. Des cloches se mirent à sonner. Le renard s'écria
3: « Oh, j'ai failli oublier. Mon ami le loup se marie aujourd'hui. Je dois m'y rendre. Je reviendrai juste après la cérémonie. »
5: « Si le loup t'a convié, alors tu dois y aller. Reviens aussi vite que tu peux. Il reste beaucoup de travail. »
4: Le renard partit. Il ne prit pas la direction du village, mais celle de la maison de l'ours. Il y rentra et y chercha les pots de miel. Il ne tarda pas à les trouver et il mangea 2 pots entiers. Il était repu. Il repartit tranquillement retrouver l'ours.
5: « Alors, es-tu arrivé à temps pour le mariage du loup et de la louve ?»«
3: Juste à temps. Les 2 étaient là. Ils n'attendaient que moi. »
4: Une heure s'écoula. Le renard travaillait très tranquillement. Une sonnerie retentit. Le renard s'écria
3: « Oh là là, c'est la cloche de l'école. J'ai failli oublier. Je dois aller chercher mon renardeau. »
5: « Décidément, tu n'as pas de tête. Dépêche-toi et reviens vite. »
4: Le renard se dirigea directement chez l'ours. Il vida le 3e pot. Totalement rassasié, il retourna auprès de l'ours.
5: « Alors, tu es arrivé à temps pour ton renardeau ?»
3: Juste à temps. Le petit dernier m'attendait sagement.
4: Le soir arrivait.
5: Arrêtons-nous. Je te dois un pot de miel.
4: Ils arrivèrent dans la maison de l'ours. Dans le placard de la cuisine, l'ours vit 3 pots vides.
5: Comment est-ce possible ? J'étais certain d'avoir 3 pots pleins.
3: Ah ! Tu m'as fait travailler pour rien. Tu n'es pas honnête. Je vais repartir le ventre vide.
5: Hier soir encore, les pots étaient pleins.
3: Tu as dû les manger dans la nuit, en dormant à moitié.
5: Tu dois avoir raison, renard. Je suis désolé de ne pas pouvoir te payer. Dès que j'aurai de nouveau du miel, je t'en apporterai un pot.
4: Le renard se dépêcha de rentrer chez lui, en riant du bon tour qu'il venait de jouer, pensant que cet ours était décidément bien nigaud.
0: Poulette. Comte d'Angleterre.
4: Il était une fois une petite poule prénommée Poulette. Poulette était gentillette et simplette. Tous les gallinacés l'aimaient beaucoup. Un matin, alors qu'elle picorait du maïs, un gland lui tomba sur la tête. Poulette pensa.
3: Le ciel me tombe sur la tête. Malheur ! Il faut prévenir le roi des animaux.
4: Aussitôt, tout affolée, Poulette courut pour avertir le roi. Elle rencontra le coq. « Où vas-tu ainsi ?» demanda celui-ci.
3: « Le ciel nous tombe sur la tête !»«
4: Catastrophe !»«
3: Je vais prévenir le roi !»«
4: Je pars avec toi !» Et, sans réfléchir, les voilà, tous les deux, se hâtant sur le chemin. Ils passèrent à côté de la mare. Le canard les aperçut. « Où allez-vous ainsi ?»«
3: Le ciel nous tombe sur la tête !»
4: C'est effrayant.
3: Nous allons prévenir le roi.
4: Je pars avec vous. Et, sans réfléchir, les voilà tous les trois, avançant le plus vite qu'ils le pouvaient, pour prévenir le roi. Plus loin, ils croisèrent l'oie. Où courez-vous ainsi?
3: Le ciel nous tombe sur la tête.
4: C'est dramatique.
3: Nous allons prévenir le roi.
4: Je pars avec vous. Et, sans réfléchir, les voilà tous les quatre, sur le chemin, pour prévenir le roi. Le dindon les vit, marchant les uns derrière les autres, d'un pas rapide et volontaire. Où allez-vous ainsi?
3: Le ciel nous tombe sur la tête.
4: Horreur!
3: Nous allons prévenir le roi.
4: Je pars avec vous. Et, sans réfléchir, les voilà tous les cinq, à la queue leu-leu, courant derrière Poulette. Alors, surgit le renard.
5: Où allez-vous ainsi?
3: Le ciel nous tombe sur la tête. Nous allons prévenir le roi.
5: Vous faites bien. Moi, je peux vous conduire jusqu'à lui. Je le connais très bien.
3: Quelle chance de vous avoir rencontré. Nous partons avec vous.
4: Et sans réfléchir, ils suivirent le renard. Celui-ci les mena jusqu'à l'entrée de son terrier. Il ouvrit la porte.
5: Après vous. C'est un chemin plus court pour arriver jusqu'au palais du roi.
4: Et, sans réfléchir, tous les cinq pénétrèrent dans le sombre terrier. Le renard les suivit et ferma la porte derrière lui. Il s'ensuivit un terrible vacarme. Jamais Poulette et ses amis, le coq, le canard, l'oie et le dindon, ne purent prévenir le roi que le ciel leur tombait sur la tête.

0: La princesse au petit pois. Conte d'Andersen.
1: Il était une fois une princesse qui se promenait seule dans la forêt. Elle tomba de son cheval qui s'enfuit. La princesse était apeurée et ne savait pas quoi faire. Sa belle robe était déchirée. Elle appela à l'aide. Personne ne vint à son secours. Alors elle marcha, longtemps, très longtemps. Se griffa sur des ronces, se piqua sur des orties et la pluie la trempa de la tête aux pieds. Enfin, elle aperçut un château. « Me voilà sauvée !» Épuisée, elle arriva devant la grande porte et frappa. On lui ouvrit. Voyant cette jeune fille si fatiguée et si mal en point, les serviteurs du palais lui donnèrent de quoi se nourrir et se réchauffer. Quand elle eut retrouvé ses forces, elle demanda « Je souhaiterais voir le roi et la reine. Dites-leur que je suis la princesse d'un château voisin. » À ces mots, les serviteurs se mirent à rire. « Toi, une princesse ? Tu ressembles plutôt à une mendiante. » Il est vrai qu'elle était sale, toute trempée et sa robe déchirée. Elle avait piètre allure. « Je suis une vraie princesse et j'exige qu'on aille chercher le roi et la reine. » Devant son insistance et son assurance, le cuisinier finit par avertir le roi. On amena la princesse dans la salle où se trouvaient le roi, la reine et le prince. Dès qu'il la vit, le prince en tomba amoureux. Malgré sa robe en loques, malgré ses cheveux décoiffés, il vit en elle une vraie princesse, celle qu'il cherchait depuis longtemps. « Mère, je suis certain que c'est une vraie princesse et je voudrais l'épouser. Je ne te laisserai épouser cette jeune fille que si elle pouvait prouver qu'elle est bien une princesse. » La reine observait la jeune fille. Elle la trouvait fort belle et délicate, malgré son apparence du moment. Elle eut une idée et dit « Pour l'heure, il est tard. La demoiselle semble bien fatiguée. Nous reparlerons de tout ça demain. » La reine fit préparer un lit dans une chambre à coucher. Elle fit empiler 20 matelas les uns sur les autres et elle glissa un petit pois tout en dessous. La nuit se passa. Le lendemain matin, le roi, la reine et le prince virent arriver une jeune fille vêtue d'une magnifique robe qu'on lui avait donnée. « Qu'elle est belle !» pensa le prince. Mais elle était encore toute pâle et avait les yeux tout ensommeillés. « Avez-vous passé une bonne nuit ?» demanda la reine. « Je ne sais comment vous remercier de votre hospitalité et de votre gentillesse à mon égard, mais je suis bien en peine d'avoir à vous dire que je n'ai pas pu m'endormir. Il devait y avoir un caillou sous mon matelas. Il m'a douloureusement gênée. Je suis couverte de bleu. Je n'ai pas pu fermer l'œil de la nuit. » « Alors, tu es une vraie princesse. Seule une princesse pouvait sentir le petit pois sous les 20 matelas au point de ne pas dormir et d'être tout endolorie. « Ma princesse au petit pois, ma vraie princesse, veux-tu m'épouser ?» Le mariage fut célébré quelques jours plus tard. Et depuis ce jour, la princesse fut nommée la princesse au petit pois.

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2: 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Il est 2h.
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4: Chers auditeurs, auditrices des fréquences protestantes, bonsoir. Je suis ravie de vous retrouver dans la saison des séries pour un nouvel épisode de Proust Bagatelle, aujourd'hui placé sous les signes de la trame de la recherche ainsi que de ses voix, V-O-I-X, les voix qui la peuplent, voix des personnages, voix du narrateur, et les voix qui l'entourent, à savoir les paroles des celles et des ceux qui ont parlé de Proust et de son livre. La dernière fois, nous nous sommes imprégnés de la fragrance du temps retrouvé avec l'écrivaine Evelyne Bloch-Dano, et ce, à l'occasion de son nouveau livre « Les parfums des années », un excursus dans les chambres du temps vécu par l'autrice, mais également dans celle en pierre et en bois de la villa du temps retrouvé à Cabourg, où Evelyne Bloch-Dano a passé aux nuits d'éveil, aux nuits au musée, pour citer la collection dans laquelle son livre a paru, en compagnie d'étoiles signées notamment par des femmes peintres. Ce soir, nous allons approcher Proust par des chemins non livresques, même s'ils gravitent tous autour de l'écriture, qui le rend tangible par l'oreille et qui sont ceux de la radio. Une radio emboîtée dans une autre radio, France Culture, hébergée par Fréquence Protestante. C'est-à-dire que j'ai l'honneur, à présent, d'accueillir une voix radiophonique bien plus expérimentée que la mienne, laquelle, en 2022, a consacré à Proust une grande traversée intitulée « Marcel Proust, cousu main ». Bonsoir, Christine Lesserf.
5: Bonsoir, Sarah.
4: Je suis ravie, en même temps qu'un peu intimidée, de vous avoir face à moi au micro de Proust Bagatelle. Pour celles et ceux qui ne vous connaissent pas encore, ou qui ont rencontré votre voix et vos productions radiophoniques sans retenir votre nom, car vous mettez les premières au service des œuvres. Vous êtes documentariste à France Culture, où vous avez réalisé plusieurs grandes traversées sur Hugo, Kafka, Céline, Freud, Shakespeare, celle-ci vous ayant valu le prix SCAM de l'œuvre sonore. Vous êtes également éditorialiste pour les quotidiens Le Monde, où vous signez des articles sur des écrivains d'hier et d'aujourd'hui. Pour finir, mais on ne finit jamais rien quand on présente les esprits actifs, vous avez une formation des germanistes qui vous a amené à réaliser des traductions d'auteurs et autrices des langues allemandes. Vous allez maintenant nous parler de Proust, en partant de la grande traversée que vous lui avez consacrée. Est-ce que vous pourriez nous en dire davantage au sujet de cet objet sonore? Quelques mots sur sa genèse, le choix des intervenants, le choix du titre aussi, assez intriguant,